0: sais, j'en parlais en entrée, là. Dobesh, j'imagine que, tu sais, on n'est pas les seuls qui regardaient ça à la télé, qui ont fait, ah, tabarouette, pas encore une fois. Mais t'as aimé son, évidemment, son match, mais aussi son petit côté arrogant que t'as pas pantoute, toi.
1: Ouais, moi, j'aime ça. J'aime ça pour de la part d'un joueur, puis j'aime ça de la part d'un gardien aussi. C'est un peu plus rare, tu vas me dire, parce que souvent, on voit quand il y a une escarmouche, les gardiens se tiennent à l'écart pour essayer de rester dans leur bulle, dans leur zone. Mais Debech, lui, des fois, il participe. Comme hier, ouais,
0: ça étonne, hein?
1: Hier, à la fin du match, il a arraché le bâton des mains de Tavares parce que il le trouvait un peu trop proche. T'sais, on se souviendra aussi de la... En série, il y a 2 ans, contre Washington, la fameuse bagarre sur le banc des Capitals, ça commence à cause de lui, parce que en retraitant vers son banc, il dit quelque chose aux joueurs des Caps, qu'eux autres ont pogné les nerfs. Donc, tu sais, j'aime ça, en autant que ça ne sorte pas du match. Puis lui, ça a l'air de faire l'effet inverse, c'est-à-dire, ça a l'air de le tenir sur le qui-vive, puis, tu sais, un petit peu de moutarde sur un arrêt de la mitaine, sur Marchenko. Après ça, il défie Matthews en sortant bien loin de son filet pour faire des arrêts, puis tu sais, il se lève debout comme un coq ou comme un genre, là, tu sais, montrer qu'il fait de la place, là. Puis j'aime ça parce que je pense que à la longue, ça va finir par jouer peut-être dans la tête des adversaires du Canadien. Quand le jeune va prendre de la maturité puis il va devenir un gardien vraiment établi, peut-être que ça va faire partie son aura.
0: Son personnage, ouais. Ben c'est sûr, c'est ça. C'est un jeu dangereux. Mais tant que tu es capable de backer, comme on dit, tes manies, ben c'est sûr que c'est une bonne affaire. Écoute, tu veux aussi parler de Josh Anderson. Je sais pas si c'est le A sur son chandail qui le met en mission, mais hier, c'était tout un match. Je pense qu'on peut, tu sais, sans dire tout un match pour Bolduc, je pense qu'il a été très, très efficace aussi. Hein?
1: Ben, ça a été le meilleur trio, Bolduc, Evans et Anderson. J'avais l'impression qu'on revoyait le Josh Anderson des séries. Tu sais, toujours le premier dans le coin, échec avant, très soutenu. Puis, tu sais, il mise en échec, mais il sortait aussi avec la rondelle. T'sais, c'est beau de faire une mise en échec sur le défenseur, mais si t'arrives 3 secondes après que la passe est faite, ça ne sert pas grand-chose. Alors que là, il était vraiment comme dans les jambes du défenseur, bataille le long de la rampe, sort avec la rondelle, Bolduc la même chose. Est-ce que Anderson, c'est le genre de... c'est ce genre de joueur-là, mais si tu une cadence que tu peux tenir sur 84 matchs, ça peut être difficile. Mais si on le voit souvent, ce genre de Josh Anderson-là pendant la saison, ça va être un plus, puis ça va permettre aux Canadiens d'avoir... Là, hier, c'était le 4e trio, ce trio-là, là, mais j'ai l'impression qu'avant longtemps, ça pourrait être le 3e trio. Donc, ça permettrait à Martin Saint-Louis d'avoir une belle profondeur les soirs où, comme c'est le cas hier, là, le trio de Nick Suzuki est plus effacé.
0: Ouais.
1: Hier, là, c'était hier.
0: C'est le premier but, là. C'est le gars, il vient de gagner un trophée Selkie. La gravure est encore chaude. Puis il m'a dit de quoi? Ça, il a pas trop bien paru, là.
1: Non, il avait l'air d'un joueur recru de deuxième ordre, comme j'ai dit ce matin dans le journal. Mais, tu sais, c'est ça. Hier, le trio d'Austin Matthews a complètement dominé le trio de Nick Suzuki. Ils ont passé la soirée dans la zone du Canadien. Puis pour revenir à Debech, ça n'aurait pas été de lui.
0: Écoute,
1: le Canadien aurait perdu ce match-là. Puis ça m'amène un peu à parler aussi de Chris Kreider, la chimie entre Caulfield, Suzuki et Kreider. Moi, j'étais le premier à féliciter Kent Hughes d'avoir fait l'acquisition du vétéran. Je pense qu'il est peut-être victime du cours camp d'entraînement. C'est une semaine de moins.
0: Il disait lui-même, hein? Il a dit, j'en aurais peut-être joué 2 de plus, là, mais non, c'était. On dirait que ça allait vite, hein?
1: C'est ça. Puis, tu sais, ces gars-là, veux pas, ils ont beau rester en forme tout l'été comme les plus jeunes, mais tu sais, à 35 ans, je pense que la machine met quand même un peu plus de temps à se prendre, tu sais, à être bien.
0: C'est un moteur diesel, là, ça arrive, puis.
1: Ben, tu sais, on parle de calendrier préparatoire où on jouait 6 matchs préparatoires, 7 matchs préparatoires. Là, cette année, on a tombé, tu sais, mettons, à 3, même si officiellement, c'était 5. Puis là-dessus, les vétérans ont joué 2. Donc,
0: tu sais, je sais pas à quel point, moi, les split squads, là, que t'as une demi-gang, mettons, à Toronto, l'autre demi-gang à Montréal. Je sais pas à quel point c'est une formule qui est intéressante pour un entraîneur, là, mais en tout cas, regarde. Mais pour venir au premier trio, puis tu l'as dit, faisait face au premier trio l'autre bord, c'est pas des piments non plus. Fait que quand t'es

0: sur la route, on le sait, c'est un petit peu plus compliqué. Je veux juste t'entendre aussi sur le beau Kirby Dak. On dirait que j'ai de la misère à me faire une tête parce que j'ai comme l'impression qu'il a bien joué, mais en même temps, c'est-tu parce que les attentes sont basses ou il a vraiment joué un bon match selon toi?
1: Il a joué correct, je trouve. Mais c'est moi, c'est avec le gabarit de ce joueur-là, je comprends que c'est peut-être pas dans sa mentalité, là, quoique des fois on voit des flashs, mais je trouve qu'il est pas assez impliqué physiquement, puis encore là, puis Martin Saint-Louis le dit souvent, là, être impliqué physiquement, c'est pas nécessairement passer le gars à travers la bande, mais tu sais, c'est d'être dans les jambes. Tu sais, avoir le bon temps à bonne place, justement, gagner tes batailles dans le coin de la patinoire, te positionner devant le filet, faire l'écran. Je trouve que c'est un peu décevant. Puis là, hier, comme je t'ai dit, là, le trio de Ben, selon moi, c'est le troisième trio. Donc lui, Kirby Dak, il tombe sur le quatrième. On pensait l'avoir comme joueur de centre du deuxième trio quand on a fait son acquisition. Puis là, il fait un ailier de quatrième trio. C'est un peu.
0: Puis toi, tu te connais en quatrième trio, si je ne me trompe pas, dans le temps de l'action de Joliette, tu donnais une coupe de tapes à Assus, toi, donc tu étais un joueur de quatrième trio. Tu t'y connais? T'aimes-tu mieux un Jacky ou un Dak?
1: Là, on parle de Florian?
0: Oui, on parle de Florian sur la carte, mettons, à la place d'un Kirby Dak. Là, je t'ai peut-être déstabilisé avec tes souvenirs de l'action de Joliette, là, je m'excuse.
1: Non, mais c'est pas ça, c'est parce que je sais que les gens parlaient à un moment donné de mettre Arbor Jacky en...
0: Je parle vraiment de Florian, là.
1: Moi, de ce que j'ai vu de Florian Jacky dans le calendrier préparatoire, là, j'aimerais mieux le voir lui, oui, c'est pas le droit de ta question, là.
0: Ouais.
1: Il est beaucoup de pain, puis il peut jouer à des avantages numériques aussi. Il gagne des mises en jeu également, tu sais, il a sur la pente ascendante, puis tu sais, il est du bon côté de la pente, là. L'autre, on sait pas sur quel bord il va tomber.
0: Ouais.
1: Tu sais, Hier, c'est ça, un moment donné, il a payé à recevoir un tir sur une cheville où il tombe dans la bande. Quand il va-tu se relever, il va-tu se blesser?
0: C'est toujours
1: un peu nébuleux avec lui, alors que je pense que le jeune, il gagnerait à être connu pour avoir du stand glass un petit peu plus.
0: Hey, c'était quoi ta prédiction dans le journal, toi?
1: Ça dépend laquelle.
0: Ben, t'étais parmi les experts là, qui donnaient ses prédictions pour la saison du Canadien. T'as mis ça où, toi, non?
1: J'ai mis le Canadien troisième rang dans la division Atlantique.
0: OK. Bon, c'est quand même très conservateur. Là. Je t'ai connu plus audacieux que ça à l'époque. tu mets Panthers puis le Lightning.
1: Lightning, Panthers avant, Canadien. Après ça. Là, je ne l'ai pas devant moi, là, mais je pense que j'ai mis probablement Toronto, Boston à la suite de ça.
0: ça veut dire que c'est un qui reste, hein?
1: Ben, en fait, qui reste, si tu pars dans la boule, c'est comme Détroit, mettons. Après ça, bon, tu mets Ottawa. Là, tu as un milieu de peloton, tu veux ou pas, là, c'est quand même une section qui est très, très compétitive, la division Atlantique. Là, pis, même dans un de mes textes dans le journal, j'écrivais que le Canadien pouvait finir autant premier que quatrième dans sa division, justement parce que les Panthers sont reposés et améliorés. Le Lightning, même chose. Les Maple Leafs aussi. Donc, les Canadiens, eux autres, bon, ils ont Nick Ryder. C'est une équipe en ascension. Le cœur de l'équipe est un an d'expérience de plus. Sans avoir été chercher de nouveaux joueurs, il y a quand même une certaine amélioration. Je pense qu'on peut avoir encore des grosses saisons de Suzuki et de Cole Caulfield. Puis t'as Ivan Demidov qui est dans sa deuxième année. Je pense qu'il va prendre un step de plus. Donc, tu sais, il y a de l'amélioration chez les Canadiens. Puis on va être dans ce peloton-là de lutte jusqu'à la fin de la saison.
0: Ben écoute, comme les Panthers, t'es reposé et amélioré, mon Jojo. Je te remercie beaucoup pour ton temps, puis on va se reparler la semaine prochaine. On va essayer de t'avoir à tous les mercredis. Ce sera notre petit rendez-vous coquet. Merci, mon Joe.
1: Oh, ça me fait plaisir.
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0: 18h42. Merci beaucoup d'être là. Merci d'embarquer dans cette nouvelle aventure, ce nouveau show de sport Mapper, un show qui est là pour vous, qui est fait pour vous. Je vous le dirai jamais assez. Vous appelez quand vous voulez. On va vous faire une petite place. On a aussi un line-up super solide et le prochain invité là, je suis particulièrement content de l'avoir avec nous. C'est un grand connaisseur, un gars hyper sympathique. Donc, on s'en va rejoindre Martin Thériault.
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0: Marty, comment tu vas, mon chum?
3: Écoute, ma peur, je peux pas aller mieux que ça. Je suis tellement content de faire de quoi avec toi, là. Écoute, ben, pour ça, tu sais, pour moi, qu'on a travaillé ensemble à TVA Sport il y a quand même plusieurs années, tout ça. Tu sais, ça a toujours été un honneur, un privilège. Tu sais, on sait pas où la vie nous mène des fois, là. Tu m'as approché pour, comme collaborateur pour ce nouveau show-là, ma peur. Puis, j'ai pas hésité du tout, là. Ça me fait énormément plaisir de faire ça avec toi, là.
0: Ben, écoute, t'es fin, puis on se l'était dit. Un jour, on va faire quelque chose ensemble. C'était très inattendu, mais pour moi, quand il était question d'un show, c'était sûr que j'allais t'avoir là-dessus. Je te remercie beaucoup d'être là. Écoute, juste te présenter un petit peu pour les gens qui connaissent un peu moins. C'est ça, t'as été à TVA Sport, t'es un gars qui est spécialisé avec les jeunes joueurs, les prospects d'un petit peu partout. Et là, toi, tu nous appelles, on te retrouve, t'es à Côte-Nord, exact?
3: Ouais, sur la Côte-Nord, ben, tu sais, j'étais à Montréal dans les dernières années. En fait, je suis parti simplement cet été. Une question de coïncidence, ouais. C'est simplement ça. Mais tu sais, ouais, je suis originaire de Port-Cartier sur la Côte-Nord, mais, comme tu l'as mentionné, bon, j'ai été dans les médias quand même, ben, je le suis encore, en fait, depuis longtemps. Donc, tu sais, justement, on a travaillé à TVA Sport. Tu sais, de fil en aiguille, ben, j'ai toujours développé une espèce de passion un peu pour les jeunes, le repêchage. Quand tu viens des régions, ben, je pense que tu développes toujours un peu plus un intérêt pour la LHGMQ, par exemple, pour les jeunes joueurs. C'est plaisant dans ta jeunesse de voir des David Darnay, des Sidney Crosby et compagnie atteindre la Ligue nationale. Donc, à un moment donné, ça te développe une passion. Tu veux essayer peut-être d'y scruter un peu. Donc, à un moment donné, je fais la négue, ben, justement, à TVA Sport, j'ai commencé à travailler un peu là-dessus, les jeunes, commencer à présenter des choses à gauche et à droite. Puis, ben, présentement, c'est pas mal ça qu'on fait. Donc, tu sais, jeunes joueurs pour la Ligue nationale de hockey. Évidemment, repêchage, c'est un peu un bébé aussi. Tous les joueurs qui sont un peu partout dans le monde, là, on suit ça pas mal, disons.
0: Combien de games tu peux regarder par semaine, puis d'heures que tu peux passer à analyser les jeunes joueurs?
3: Par heure, c'est compliqué parce que c'est énormément d'heures, sauf que je vais y aller par jour, ce que j'essaie de faire. Peut-être que je suis privilégié aussi. Bon, tu sais, justement, là, j'ai le privilège de faire cette chronique-là avec toi. J'ai d'autres choses sur d'autres stations également. Évidemment, je dirais, pour me préparer à tout ça, comme j'ai plus le temps, le luxe de faire ça, ça va être j'essaie de regarder un 2-3 matchs par jour, puis par quoi ça peut en accélérer des joueurs peut-être plus présents par présence. Donc, tu sais, si on dit par jour, là, si on peut aller chercher peut-être un 4 ou un 5 heures, disons, de visionnement, c'est pas mal ça. Évidemment, ça dépend des périodes. Là. Disons, au mois de septembre, c'est plus tranquille. Quand on arrive dans les entours des séries, là, disons qu'on augmente un peu plus la machine.
0: Bon, alors, vous comprendrez qu'on pognera jamais Marty pied plat. Écoute, un que tu as sûrement regardé avec beaucoup d'intérêt quand il était dans le junior, c'est Tristan Luneau. Comment tu as réagi par rapport à ce contrat-là? On vient d'entendre son ancien entraîneur avec les Olympiques, Louis Robitaille. T'as-tu sourcillé ou t'as fait « OK, c'est bon ça »
3: Ben, c'est pour être bon, ça c'est sûr, j'ai été très heureux. Écoute, Tristan Luneau, j'ai eu l'occasion de le voir quand même à plusieurs occasions. C'est probablement l'un des athlètes les plus intelligents, puis qui va pas sortir la cassette. C'est lui vraiment là. Il est posé. Quand il était avec les Olympiques de Gatineau dans les points de presse et tout ça, c'est facile parfois, tu le sais un peu, je veux dire, t'as fait ça pendant des années. C'est facile un peu d'être dans un genre de carcan, mais lui, tu sais toujours les choses comme elle l'était, toujours très brillant. Et je pense que ça, c'est un bon coup pour les Ducks. Ce qui m'a plus fait sourciller, évidemment, c'est un énorme contrat, surtout pour quelqu'un qui a joué simplement 14 matchs dans la Ligue nationale de hockey. C'est un record, en fait, pour quelqu'un avec aussi peu de matchs d'expérience, là, 6 ans et 7 200 000 $. Moi, ce que j'ai, qui m'a plus fait sourciller, c'est plus de voir à quel point le plan de Pat Verbeek, le directeur général des Ducks, a peut-être un peu pris le
0: bord,
3: si tu veux.
0: Tu sais, Marty, c'est ça. Excuse-moi de te couper, parce que même jusqu'à l'année passée, on disait « Hey, ça va être le fun d'une coupe d'année. Ils vont avoir une finale ou des finales Ducks contre Canadiens. C'est des bons groupes de jeunes joueurs. » Puis on regarde les Ducks, effectivement, puis on ajoute à ça Tristan Luneau, Noah Warren, qu'on en parlait tantôt. Mais ce qui s'est passé cet été avec l'offre hostile, avec les nouveaux contrats qui viennent signer, est-ce que tout ça met en péril le plan ou le potentiel à court terme de l'équipe?
3: Ben, moi, honnêtement, oui. Je pense vraiment que, tu sais, si tu regardes les Canadiens, si tu regardes Kent Hughes, comment on a travaillé, on a réglé ces dossiers-là, puis on les a réglés rapidement, puis souvent, c'était dès la première heure qu'on pouvait le faire, le 1er juillet. Tu sais, Lane Hudson a signé son contrat rapidement. Ivan Demidov, au 1er juillet dernier, signé très rapidement. Juraj Slafkovský, il y a quelques années, c'est tout le temps ça. Et qu'est-ce que ça a donné comme avantage? Les Canadiens ont beaucoup d'espace. Du côté des Ducks, le problème, c'est que là, t'arrives, c'est, je pense que c'est spécialement là le problème. On a voulu jouer au bras de fer avec des Mason McTavish, avec des Leo Carlson, à se dire, ah, je veux pas te donner 13 millions de dollars, je pense que t'en vaux 12. Ben là, finalement, qu'est-ce que tu t'es exposé? Tu t'es exposé à l'offre hostile de Daniel Brière et des Flyers. Tu as été obligé d'aller lui donner 18 millions. Par la suite, tu as eu Cutter Gauthier qui a eu enquêté en droit de demander plus d'argent. Et là, ben moi, ce que ça m'envoie un peu comme message, le contrat de Tristan Luneau, c'est que le plan a un peu déraillé. Là, maintenant, tu es un peu en panique. Tu es un peu obligé de dire, bon, ben, je veux me garder des joueurs. Je veux être capable d'avoir une formation assez solide. Ben, j'ai pas le choix de commencer à délier les cordons de la bourse. Puis moi, c'est ce que ça m'envoie comme message de Tristan Luneau, qui est un chic type. Je pense que le contrat va avoir du sens d'ici 3 ou 4 ans. Mais dans l'état actuel, si on avait mieux géré, je pense que ça aurait coûté moins cher pour les
0: Justement, les agents aiment beaucoup faire des comparatifs. Quand il est question de négociation de contrat, tu regardes le marché et tout ça. Écoute, je peux pas m'empêcher de faire, pas un parallèle, mais je regarde la situation de Tristan Luneau. Il a été repêché en début de deuxième ronde en 2022. L'année suivante, en 2023, il y a un certain David Reinbacher qui est choisi beaucoup plus tôt, 5e total par le Canadien. Mais je regarde les profils. C'est un grand défenseur droitier aussi. Est-ce que tu penses que ce contrat-là peut avoir pas directement une influence sur le contrat de Reinbacher, mais sur ce type de défenseur-là, de cette génération-là? Est-ce que tu penses que faut faire un lien direct ou ça prépare peut-être une transaction? Est-ce que quel genre d'influence tu vois là-dessus?
3: Ben, c'est clair que c'est une influence. C'est clair que si t'es l'agent, l'agent de Reinbacher, c'est George Mueller. C'est bien certain que tu regardes ça, tu dis, mon client joue à peu près d'un style un peu défensif, il a à peu près le même gabarit. Il a, bon, présentement moins d'expérience, mais c'est pas compliqué d'aller chercher 14 matchs d'expérience. T'es sûr que tu regardes ça. Par contre, je pense que ce qui avantage beaucoup Kent Hughes dans cette optique-là, c'est que David Reinbacher reste 2 ans à son contrat. Donc, tu ne peux pas t'entendre avec lui jusqu'au 1er juillet 2027. Et ça, l'avantage, c'est que tu as du temps pour attendre. Tu sais, dans le cas de Luneau, bon, là, il pouvait signer un contrat dès le 1er juillet. Tu es comme un peu forcé à faire quelque chose avec la flambée des salaires un peu partout. Tu es obligé de réagir. Dans le cas de Reinbacher, ben là, tu as 1 an pour voir. Tu sais, est-ce qu'il va continuer à se blesser? Est-ce qu'il va, au contraire, ouais, s'amener avec les Canadiens à un moment donné? Puis être dominant, devenir un élément du top 4. Si la réponse est de dire il devient un élément du top 4, disons, à la fin de l'année, ben là, tu peux très bien dire je vais lui donner 7 500 000 $. C'est à peu près ça que ça vaut sur le marché, des 3-4e défenseurs, même si Noah Dobson et Lane Hudson coûtent très cher. Et s'il ne te montre pas assez qu'il est capable d'aller remplir ce rôle-là, mais qu'il peut aller viser le côté salarial, je suis convaincu que Kent Hughes, qui magasine encore pour plein d'autres options, peut prendre Reinbacher et se dire, ben écoute, ça va devenir une monnaie d'échange, j'ai plus les ressources financières pour pouvoir le garder, mais l'avantage, c'est que les prochains mois vont déterminer beaucoup de choses pour lui.
0: Ça fait combien de temps que tu suis Reinbacher?
3: Reinbacher, son année de repêchage. 2022-2023, là, au début de la saison, là, c'était un peu quelqu'un qui sortait de nulle part, puis il jouait, je me souviens, là, dans la National League en Suisse, là, il jouait contre des David Desharnais notamment.
0: Est-ce que tu vois, est-ce que tu es encouragé, positif, par rapport à Reinbacher?
3: Moi, ce que j'ai vu dans le camp, honnêtement, oui, je trouve que une chose qui avait beaucoup de difficulté à Reinbacher, c'était lorsque tu le mettais sous pression en échec avant. Souvent, là, quand c'est le temps de prendre une décision rapidement, il prenait pas nécessairement son information, il envoyait un peu la rondelle n'importe où, puis ça devenait vraiment un problème au niveau des revirements. Évidemment, il y a le côté santé, il y a le côté blessure, ça c'est bien évident, mais je trouve que Reinbacher, dans ce qu'il a montré dans le camp, beaucoup plus rapide, pas mal plus capable d'aller prendre son information, pas mal plus capable d'utiliser, que ce soit son défenseur ou les ailiers autour de lui, mais surtout, je trouve qu'il est beaucoup plus proactif, beaucoup plus agressif avec son bâton, plus physique, plus de confiance pour aller tuer le jeu dans le coin. Et ça, un peu, je trouve que c'est vraiment une excellente nouvelle pour les Canadiens. Je pense que c'est une question de lui donner un peu de millage et de s'assurer qu'il arrive en pleine confiance. Mais là, ce qu'il commence à montrer, c'est que je pense vraiment que là, Reinbacher, pas un défenseur de la LNH, il n'y a pas de doute. Maintenant, c'est de savoir est-ce qu'il peut devenir extrêmement dominant? Je pense qu'il est capable d'aller jouer au sein d'une deuxième paire comme troisième ou quatrième. Maintenant, c'est à lui de prendre les choses en main, là.
0: On est avec Martin Thériault, le spécialiste, comme vous l'avez entendu, là, des jeunes prospects, puis des jeunes qui commencent à percer dans la Ligue nationale de hockey. Parlant de jeunes, Marty, Gavin McKenna, il y a le match numéro 1 de la saison contre les Canadiens. On a beaucoup parlé du fait qu'il n'a pas participé à l'entraînement matinal optionnel de l'équipe. Plusieurs école de pensée par rapport à ça, mais là n'est pas le point. Je veux te parler, comment l'as-tu trouvé dans le match 1 et le match 2, parce que il a également joué son deuxième match hier contre les Islanders de New York. Présentement, toujours aucun point au compteur, une fiche de moins 2, puis un temps de jeu le moyen de 15 minutes 25 secondes.
3: Ouais, évolue avec sur le trio avec William Nylander et John Tavares. Je dirais que ce que tu vois de Gavin McKenna, il va être bon, mais ça va prendre du temps. T'sais, dans le sens que, dans des certaines séquences où, puis là, j'insiste surtout sur le plan physique, quand il n'y a pas de pression, qui est capable de faire ses jeux, qui est capable de prendre du temps de plus avec la rondelle, tu le vois, le talent. Je regardais le match contre les Islanders hier, là, en troisième période, il y a eu un avantage numérique, il a pris de la confiance, là, pas été capable d'amener des chances de marquer. Honnêtement, il y a eu un 2 contre 1 à un moment donné avec Nylander, puis c'est passé à une fraction de seconde qu'il ait son premier point, là, ça a passé très près. Donc, tu vois le talent, tu vois qu'il est capable de créer ces choses-là. Sauf qu'il y a des petits automatismes pour un joueur de 18 ans qui est pas très physique, qui a beaucoup de problèmes dans les bagarres un contre un, et ça, tu le vois que moindrement que des vétérans qui l'attaquent, il perd la rondelle. C'est moins évident, il précipite ses jeux, et je dirais aussi, tu sais, le fameux jargon « bouge tes pieds, bouge tes pieds ouais. ».
0: Ça, c'était la spécialité de Benoît Gros. Tu l'entendais tout à crier « move, move ».
3: Exact. On pourrait en parler à Maxime Talbot. mais c'est ça, tu sais, il bougeait ses pieds, là, tu le vois avec David McKenna, c'est qu'il bouge pas nécessairement toujours ses pieds défensivement. Et là, ben, ça fait en sorte qu'il se fait condamner de tous les côtés. Il n'y a pas de vitesse. Ça fait en sorte que parfois, quand il y a des relances, il se fait prendre à contre-pied. Mais c'est quoi, Mapper? C'est un gars de 18 ans, puis c'est un gars qui a été habitué toute sa vie à dominer dans des niveaux dans lesquels il a évolué. Ça va se corriger. Il y a des vétérans qui vont lui enseigner, mais je pense que ça va simplement prendre un peu de temps.
0: C'est-tu un joueur, puis là, c'est un mot qui est très, très chargé, puis je veux vraiment pas lui donner des mauvaises, en fait. Je veux pas accoler une étiquette, mais est-ce que présentement, c'est un joueur qui est frileux?
3: Obligé de dire oui. Honnêtement, là, c'est aussitôt... Je vais donner un exemple en tête, là. Les gens l'ont perdu contre les Canadiens. En première période, il tente d'appliquer de l'échec avant sur Harbert Jacquet, qu'on s'entend, et c'est une montagne de plus que lui.
0: Un peu, oui.
3: Puis, je pense que McKenna, il en était conscient aussi, parce qu'il arrive dans le coin, puis il se dit, le jeu à faire, ça aurait été, OK, je vais me livrer au corps à corps, je vais tenter de gagner la rondelle, mais tu sais, il voit que Jacquet est beaucoup plus gros, là, il dit, écoute, OK, je vais tenter de le contourner, puis Jacquet, honnêtement, que McKenna était là ou non, ça n'aurait rien changé. Il est parti avec la rondelle. Il a fait sa relance. Tout s'est bien passé. Et je sais même pas si Jacquet s'est fait toucher. Donc, tu sais, quand tu es craintif, ça, cet exemple que je viens de donner là, ça le démontre. Là, ça, c'est un exemple parmi tant d'autres, mais il y a plein de séquences que j'ai notées comme ça. Il va l'apprendre, mais pour l'instant, c'est clair qu'il est trop en périphérie et surtout, il est trop facile, surtout pour que des vétérans de l'immobiliser de long de la rampe et
0: de tuer
3: le jeu.
0: OK, c'est intéressant. Écoute, il y avait son principal rival au repêchage, Ivar Stenberg. Fait ses débuts ce soir, d'ailleurs, sur nos ondes. On en parlait avec Éric Fichaud tantôt, l'analyste. Le match entre les Panthers de la Floride et les Sharks de San Jose. Est-ce que tu étais plus Team McKenna, Team Stenberg? Comment tu vois cette rivalité-là?
3: Ça, c'est drôle, hein, ma peur, parce que moi, nous, on a, avec mon excellent ami Anthony Desoignons, on a le podcast La Relève où on parle de repêchage. Et j'avais McKenna premier, mais j'avais une étiquette de coup de cœur sur Ivar Stenberg.
0: Donc, okay.
3: je reconnais le talent de McKenna, mais j'aime énormément Stenberg. Vous allez le voir ce soir, là. Ivar Stenberg, c'est... Je viens de parler de McKenna qui a des problèmes physiquement, là. Stenberg, c'est le contraire. Il est peut-être le même gabarit, mais comment comprendre comment aller jouer physiquement? Rouler tes mises en échec? Comment t'en sortir dans le jeu physique? Comment aller encaisser des mises en échec, comment prendre le jeu physique, comment aller au filet, t'es déjà un professionnel, Ivar Stenberg. Il est déjà à l'aise là-dedans, il est déjà capable de se démarquer de plein de façons. C'est un gars super intelligent qui prend des bonnes trajectoires pour avoir des chances de marquer. La seule chose qui va être dans un rôle peut-être un peu plus limité, il est sur le troisième trio avec Alexander Wennberg et Colin Graft, mais surveillez-le, c'est vraiment plus un gars, il n'est pas spectaculaire comme McKenna, mais c'est surtout un gars qui est très intelligent et qui se place aux bons endroits. Moi, j'ai l'impression qu'il va stand-up, pas dans l'ensemble de sa carrière, mais pour cette année, je pense qu'il va être meilleur que McKenna parce que les aspects physiques et maturité, il les comprend mieux. Puis c'est un peu normal, Stenberg jouait quand même dans une ligue professionnelle en Suède l'an dernier. Il a été très bon d'ailleurs. Là, c'était des statistiques qui rivalisaient avec les frères Sedin à l'époque. Donc, pour dire à quel point il est très bon.
0: Ben écoute, c'était donc l'année passée, il avait 18 ans, puis c'était 33 points en 43 matchs dans la Ligue de Suède. Donc, effectivement, c'est quand même des statistiques impressionnantes pour un jeune qui est clairement pas à maturité physique. Marty, tantôt on parlait, on a fait le lien, là, tu sais, je te dis, l'année passée, Canadien, les Ducks pour les prochaines années. Là, il y en avait qui disaient, ouais, plus Canadien Sharks. Qui tu penses entre les Sharks et les Ducks, là, le développement va être peut-être plus parallèle et plus, mettons, va avoir plus de succès si on veut, là?
3: Ben, comme j'ai dit tout à l'heure, mais un peu par rapport aux situations contractuelles, j'ai l'impression que les Ducks, ça va moins bien. Donc, je suis obligé d'y aller avec les Sharks. Et là, ben, c'est que les Sharks, tu regardes qu'est-ce qu'on a. Mackin Celebrini, c'est en selle. Il a déjà son très gros contrat pour plusieurs années. On ne peut pas se casser la tête là-dessus. Tu vas avoir Will Smith éventuellement. Will Smith, qui est un peu l'ami, qui est le partenaire de trio de Celebrini. Tu sais, la base est un peu là. Michael Nisa est là comme deuxième joueur de centre. C'est le deuxième choix au total en 2025, ça. T'as des gars de complémentaires. T'as autant des jeunes comme Igor Chernyshov, t'as autant des vétérans comme Mason Marchman qu'on a mis sous contrat cet été. Un gars plus physique, un gars qui est plus là pour amener une pression devant le filet et tout ça. T'as évidemment des Tyler Toffoli et des gars comme ça. Et tu regardes qu'est-ce que t'as en attaque chez les Sharks et pas mal tout est là. C'est pas encore une grande équipe. C'est pas une équipe qui est prête à se battre pour une Coupe Stanley. La défense est à travailler. Il y a peut-être un ou deux morceaux, mais tu peux très bien voir que dans cette équipe-là, le côté offensif est déjà correct. On a déjà un bon gardien de but, Yaroslav Askarov. On a même quelques jeunes qui poussent dans les mineurs. Donc, éventuellement, puis on a essayé des choses cet été. Darnell Nurse est débarqué. Jacob
0: Il coûte cher, lui-là.
3: C'est ça. Ces gars-là coûtent cher, c'est sûr. Il manque un numéro un, mais on serait capable d'aller en chercher un via transaction éventuellement. On a repêché des jeunes aussi. Mais une fois qu'on va être capable de mettre la main sur un défenseur numéro un, là, je pense que c'est parti. Je pense que là, les Sharks ont vraiment ce qu'il faut pour devenir l'une des, mais je dirais même la puissance dans l'association de l'Ouest, du moins. Là, tout est là. Tu le vois que c'est de bon augure pour Mike Greer. Là.
0: Marty, hier, on avait comme invité Gab Marino, l'annonceur Maison des Remparts de Québec, nous parlait de James Scandalbury. Sais-tu le genre de joueur qui te stimule autant que lui?
3: Il faudrait que je l'écoute et je me garde tout le temps une gêne un peu des fois. Moi, surtout en début de saison, il y a des gars que j'adore, puis à un moment donné, tu regardes, tu multiplies tes visionnements, tu sais, OK, finalement, je vais me calmer un peu. James Scandalbury, c'est quand même quelqu'un que je vois depuis longtemps. Là, bon, ceux qui l'ignorent un peu, j'ai aussi des fonctions à la LHMQ. Ça m'a permis de le suivre dans son année de repêchage il y a deux ans, lorsqu'il a été pris par les Remparts de Québec. Puis moi, à la base, j'étais pas un gars qui l'aimait tant que ça. C'est un gars super habile. C'est un gars qui est très rapide. C'est un gars le talent lui sort par les oreilles. Par contre, physiquement, c'était problématique pour James Scandalbury. Moi, je me souviens, lui, à la Coupe LHMQ, physiquement, il était facile à repousser. C'est un gars qui se tenait beaucoup en périphérie. C'était facile de l'empêcher d'aller dans l'intérieur. Il perdait beaucoup la rondelle pour des choses comme ça. Puis je l'ai vu l'an dernier, c'était encore la même chose. Sauf que là, avec les Remparts, il a pris un élément un peu plus de vitesse, il a pris de la confiance pour aller attaquer l'intérieur et il est bien meilleur à ce niveau-là. C'est là que je suis obligé de donner raison à Gabriel comme quoi Scantlebury fait un excellent travail avec les Remparts. C'est un gars rapide, c'est un gars intense, c'est un gars qui est super intelligent, qui anticipe les jeux, mais là, en plus, le côté physique que j'avais un doute, il semble l'avoir énormément amélioré cet été. Donc oui, je suis obligé de dire que les partisans des Remparts peuvent être emballés, peuvent l'être encore plus pour Carter Meyer. Lui, je l'adore, honnêtement. Lui, ouais, est excellent. Et vraiment, du côté de Québec, là, c'est pas pour rien qu'on les place parmi les favoris. Là, on a une très, très, très belle équipe de ce côté-là.
0: Écoute, je pourrais te garder pendant encore bien, bien longtemps. Je sais qu'il est très tôt dans la saison, mais quel genre de cuvée tu t'attends pour la JMQ?
3: Une cuvée c'est particulier, je dirais. En ce moment, je trouve que c'est une bonne cuvée, mais c'est une bonne cuvée parce que il y a beaucoup d'Américains qui débarquent. T'as les joueurs internationaux européens. Et t'en as beaucoup de très, très haut niveau. Donc, honnêtement, moi, je pense que ça peut être une belle cuvée, autant dans le top 10. On va parler de Carter Meyer. T'as évidemment Alexis Joseph, le Québécois, qui joue pour les Sea Dogs de Saint-Jean. Ça a été plus compliqué son été. Et là, il y a plus de doutes. mais il est encore là et tu as un paquet de joueurs qui évoluent un peu partout. Je nomme des noms comme ça. Jamie Glantz qui joue à Saint-Jean également. Vladimir Shtyrkunov, un défenseur russe qui joue à Shawinigan, très bon également. Maximilian Maresch, un gros bonhomme de 6 pouces, lui joue pour l'Océanique. C'est tous des noms ça qu'on pourrait peut-être potentiellement voir au premier ou deuxième tour, mais comme tu as dit, on est trop dans la saison, là, ça peut changer.
0: Ouais. Ouais, ben écoute, on va suivre ça. C'est toujours intéressant de suivre ce dossier-là. On en parle depuis tellement d'années, là, comment les jeunes Québécois ou les jeunes joueurs de la LGMQ vont se positionner dans le draft. Hey Martin, je t'aurais pris pendant encore une heure. Je te remercie beaucoup pour ton temps, mon chum, puis on se reparle la semaine prochaine, OK?
3: Ça me fait énormément plaisir. Là. Si je pouvais avancer le temps, j'amènerais la conversation
0: prochaine tout de suite. Bon, ben, peut-être ça va être plus vite que tu penses. Merci, mon chum.
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1: Au 99.5 Montréal, on a la chance de discuter avec Scarlett James, qui est la présidente fondatrice du festival Burlesque Montréal. Bonjour, Madame James.
3: Bonjour, bonjour tout le monde.
1: C'est déjà une 17e édition et pour plusieurs personnes, c'est peut-être pas clair, mais qu'est-ce que le burlesque?
3: Le burlesque, en fait, c'est l'art et le jeu de la séduction. C'est-à-dire que là, on va voir une artiste qui vient sur scène et son but principal, c'est de vous emmener dans son univers, de vous en faire vivre une expérience un petit peu à travers le tease, le titillage, la séduction, à travers un striptease, mais qui s'en va pas jusqu'au bout, en fait, parce que on met l'emphase sur le voyage plutôt que la destination. Et c'est fait avec humour, légèreté, des costumes magnifiques, de la musique souvent un petit peu inspirée vintage, mais aussi des musiques actuelles. Donc on en a vraiment pour tous les goûts.
1: À qui on s'adresse? Qui est votre public lors de ces événements-là, lors de ces ateliers-là?
3: C'est ça. Donc pour le festival, tout aussi bien que pour les ateliers, parce que nos têtes d'affiche donnent des ateliers aussi qui sont ouverts à tout le public. Comme le spectacle, il est ouvert à tous. On dit 16 ans et plus. Et parce que c'est quand même le Club Soda un débit d'alcool, 18 ans et plus, on va dire. Mais ça s'adresse à tout le monde. Et la force qui a vraiment soutenu le Festival Burlesque de Montréal, c'est vraiment les femmes. Donc c'est un mouvement qui est fait par les femmes, pour les femmes. C'est sûr que ces messieurs sont les bienvenus et qu'ils adorent le spectacle aussi, mais la force vitale derrière le burlesque, ce sont vraiment les femmes.
1: Vous avez parlé du Club Soda, effectivement, puis on rappelle les dates, c'est les 16 et 17 octobre prochains. C'est déjà une 17e édition. Comment ce festival-là a évolué au fil des ans?
3: Le festival évolue au même rythme que l'évolution de la forme d'art elle-même. C'est-à-dire que c'est on parle ici de quelque chose de très très vieux. Lily Saint-Cyr faisait du burlesque à Montréal. C'était une star reconnue, même qu'elle s'est fait bosser par Pax Planck. Elle s'est fait emmener en cours et tout et tout. Bref, on a une longue histoire ici à Montréal avec le burlesque. Donc, il s'agit aussi de célébrer cette forme d'art qui est vraiment innée de chez nous. Et c'est sûr que depuis le temps de Lily Saint-Cyr à aujourd'hui, les choses ont changé parce qu'à l'époque, un numéro pouvait durer 40 minutes, juste un numéro de Lily Saint-Cyr. Donc aujourd'hui, les numéros tournent plus autour de 4, 5, 6 minutes, dépendamment du numéro. Et si c'est les têtes d'affiche aussi, qui sont des personnes un petit peu plus ferrées dans le milieu, qui ont plus d'expérience, à ce moment-là, le numéro dure un peu plus longtemps. Et c'est vraiment à travers les costumes, à travers la performance, le jeu aussi, parce que c'est un peu comme du théâtre. Ben, en fait, c'est exactement comme du théâtre. Donc, c'est l'art du jeu, en fait, avec le public, cet échange avec le public.
1: Vous mentionnez aussi que Montréal est la capitale canadienne du burlesque. Est-ce que le festival rayonne un peu à l'extérieur des frontières du Québec et peut-être même à l'extérieur des frontières du pays?
3: Le burlesque de Montréal et le festival en particulier est reconnu sur la plateforme internationale. Donc moi je brandis le drapeau canado-québécois à travers le monde. J'en suis très très fière d'avoir mis ce point d'intérêt sur la map. Je pense qu'on est devenu un incontournable maintenant au Québec et ça attire du monde de partout. Hein. J'ai beaucoup de monde des États-Unis aussi parce qu'ils sont pas loin, ils sont juste à une heure de chez nous dans le fond, qui viennent parce que la population est pas fâchée avec nous. Donc on a des Américains qui achètent des billets et on a aussi au niveau des gens qui voyagent et qui se retrouvent ici, qui viennent d'Europe ou d'un peu partout, eux aussi, et de partout ailleurs au Canada, se retrouvent aussi à acheter des billets quand ils voyagent à Montréal. On parle de partout, hein, d'Europe. Quant aux artistes eux-mêmes, j'en ai du Japon, j'en ai de Edmonton, Alberta, j'en ai de Poland, excusez-moi, francophone, Italie, France, États-Unis.
1: Donc c'est des gens qu'on peut pas voir. C'est des gens qu'on peut pas voir tous les jours à Montréal. Ce sera un événement qui va nous permettre de voir ces artistes internationaux-là.
3: Exactement, parce qu'on a beaucoup d'événements maintenant à Montréal, mais la différence avec le festival, qui est un événement seulement une fois par an, lui nous permet de voir des artistes que jamais vous allez voir à Montréal autrement, ou très rarement, ou exceptionnellement, vous allez en voir un, tandis que là, j'ai au-dessus de la moitié des artistes qui sont présentés sur le stage, qui ne sont pas du pays.
1: Je vous rappelle, on parle avec Scarlett James, qui est la présidente fondatrice du Festival Burlesque Montréal, qui aura lieu les 16 et 17 octobre prochains au Club Soda. On va vous mentionner dans quelques secondes comment mettre la main sur des billets. Mais juste avant, ça prend évidemment une question qui va vous placer un peu sous les feux de la rampe. Votre artiste coup de cœur parmi les invités de cette année, c'est qui?
3: Oh là là, c'est une question qui fait mal au cœur parce que je les aime tous. C'est pour ça que je les ai tous choisis pour venir sur le spectacle.
1: Je vous permets un top 3 dans ce cas-là. Qui est-ce qu'il ne faut pas manquer?
3: Vous êtes dur. Vous êtes dur. Bon, ben, si j'ai à choisir, en fait, je vais vous présenter peut-être plus les têtes d'affiche à ce moment-là, parce que ce sont les quatre personnes que j'engage. Donc, on a Velvet Jones qui vient d'Angleterre. On a Chanel Demey qui vient de France. On a Monsieur Victor Victoria qui vient de Netherlands. Et Victor Victoria, Europe de l'Est, et Chrissy Chris, Netherlands.
1: Parfait.
3: Donc la Hollande, hein, je crois, c'est en français.
1: Les Pays-Bas,
3: donc,
1: effectivement, voilà. on avait Pays-Bas. Très bien situé.
3: Voilà, parfait. Donc ce sont les quatre artistes qu'on va mettre en lumière, car ce sont nos têtes d'affiche. Ce sont des numéros qui, chaque spectacle, parce qu'on en a trois, les quatre têtes d'affiche vont faire un numéro, et à chaque spectacle, le numéro va être différent malgré tout. Donc, peu importe le spectacle que le public choisit, ils vont voir les têtes d'affiche performer.
1: Très bien. Et je parlais un peu plus tôt de la façon de se procurer des billets. C'est évidemment en ligne que ça se passe.
3: Oui, alors c'est vraiment simple. montrealburlesquefestival.com. Vous arrivez sur la page, vous allez avoir les trois choix pour les trois spectacles avec les horaires inclus. Le dress code va être indiqué, ainsi que la description des billets, parce qu'on a admission générale, premium, VIP et VVIP, donc qui donne quand même des expériences un tout petit peu différentes à chaque fois.
1: Et vous parlez du dress code, vous m'intriguez. Ça ressemble à quoi le dress code pour le festival burlesque?
3: C'est une opportunité pour tout le monde de s'habiller un peu plus chic, sortir de nos habitudes. Donc, on veut que les gens dress to impress. On veut qu'ils en profitent. On veut les talons qu'on ne porte pas d'habitude. On veut pas de jeans. On veut pas de running shoes. Et on veut pas de cap
1: de casquette.
3: Baseball.
1: Ouais, on fait un effort, là.
3: Par contre, les chapeaux haut de forme sont les bienvenus. Les bibis pour les dames avec le petit voile sont les bienvenus. On accepte avec enthousiasme le barésille et la petite robe sexy et bien sûr le smoking pour monsieur, mais ce n'est pas une obligation. C'est sûr qu'on aime bien voir que le public se jette dans le jeu, parce que chaque année ils le font, la plus grande majorité des gens le font, fait qu'il faut pas être gêné, faut en profiter, parce qu'en plus l'expérience est beaucoup plus intense. Le public fait partie intégrante du spectacle. Hein. L'un n'existe pas sans l'autre. Donc, on a vraiment cette relation qui vient s'établir entre le public et les artistes. Et les artistes se nourrissent justement de cet enthousiasme.
1: Avant de vous laisser partir, Scarlett James, une dernière question. Comment vous est venue l'idée, il y a 17 ans, de débuter ce genre de festival? C'est évidemment, je devine, une passion pour vous, mais de là à organiser ce genre d'événement-là, il y a quand même de grosses étapes et beaucoup d'efforts, je devine.
3: Oui, c'est sûr que c'est comme n'importe quel festival, c'est énormément de travail. J'ai une équipe merveilleuse autour de moi, donc faut pas les oublier, c'est sans eux, ça serait pas possible. L'idée m'est venue parce que j'ai des amis qui m'ont emmené voir à un spectacle en 2006. Et j'ai eu un moment d'épiphanie, j'ai vu ça, donc dès le début de l'année 2007, j'ai commencé à performer moi-même. Et en faisant mes recherches et tout, j'ai réalisé que Montréal, la ville des festivals, n'avait pas son festival burlesque. Et je me suis dit... Je me jette à l'eau, je le fais, un peu comme une tête brûlée, je voulais pas écouter les gens qui me disaient, mais non, c'est pas une bonne idée, nanana. Non, j'ai dit, écoutez, vous comprenez pas. Le Festival Burlesque de Montréal, c'est un festival qui manque dans notre catalogue de festivals à Montréal. C'est un élément important. Ça fait partie de notre patrimoine culturel historique, ça, c'est nécessaire que ce soit là. Le pageant, le concours du meilleur numéro du vendredi s'appelle le Lily Sincère Awards pour mettre justement la lumière sur le fait que Lily Sincère était, malgré que c'était une Américaine, était une femme qui était idolâtrée ici à Montréal à son époque. Donc ça fait partie de garder ça en mémoire et de la célébrer.
1: Et la preuve qu'il y avait une demande, c'est la 17e édition, je le rappelle, du Festival Burlesque Montréal, les 16 et 17 octobre prochains au Club Soda. Pour des billets, montrealburlesquefestival.com. On parlait avec la présidente fondatrice, Scarlett James. Un immense merci pour ces quelques minutes et bon festival.
3: Merci beaucoup et à bientôt de vous voir tous.
1: Bonne fin de journée.
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0: C'est soirée de gala ce soir pour les Alouettes de Montréal, 80e de l'histoire de la franchise. Et pour ça, ben, on va rejoindre Étienne Boulay sur place. Comment ça va, Étienne?
4: Ouais, salut, ça va super bien. Effectivement, ouais, très belle soirée présentement. Là.
0: Ouais, j'imagine que ça doit faire remonter une couple de souvenirs. On était supposé se parler un petit peu plus tôt, mais finalement, t'as donné un speech de devant pas mal de monde. Ça a dû faire remonter des souvenirs.
4: Ben, tellement. Effectivement, je m'excuse, j'ai vu les appels manquer à mon retour à ma table.
0: T'es pardonné.
4: c'est tellement le fun comme événement. Tu sais, moi, ce que je racontais, puis c'est ce que je ressens encore à soi, c'est que moi, avant d'être un joueur des Alouettes, j'étais un fan de foot. J'étais un fan des Alouettes, puis... J'ai commencé à jouer au foot, moi, en 1995. C'était en secondaire 1. Puis 95, c'est l'année du retour des Alouettes dans la Ligue canadienne.
0: OK.
4: Fait que moi, le highlight de ma soirée, c'est d'être assis à côté de Mike Pringle. Parce que Mike Pringle, c'était le
0: porteur de ballon
4: de l'époque. C'est un coureur agressif, punitif pour les joueurs défensifs. Il était tellement le fun à regarder. Puis de retrouver mes boys aussi, puis les légendes qui ont meublé toutes les années, les 80 ans des Alouettes. Fait que c'est vraiment une super soirée. Je suis très, très content d'être là.
0: T'as été 6 ans, si je ne m'abuse, avec les Alouettes. On entend souvent quand on parle des Canadiens de Montréal, tu portes ce chandail-là une fois, t'es un Canadien à vie. C'est-tu la même chose pour les Alouettes?
4: Ben oui, tellement. Il y a un gros brotherhood dans la gang. Puis ce qu'il y a de particulier, c'est que je vois, tu sais, il y a Jamel Richardson qui est ici ce soir, tu sais, c'est 12-15 ans qui est pas revenu à Montréal, mais tu reviens gros sourire d'en face, parce que pendant qu'il était ici, il se sentait Montréalais, il était notre Québécois d'adoption, puis tu sais, fait qu'il y a un beau sentiment d'appartenance. À partir du moment où tu portes ce jersey-là, tu fais partie de la famille, puis tu sais, ce qu'il y a de plus trippant, je t'avouerais, là, c'est de voir, depuis l'arrivée de Pierre-Carl Péladeau, comme acquéreur des Alouettes, depuis que Danny Machocha est en place, depuis que Jason Moss est là, depuis qu'on s'est trouvé un QB pour le futur de la franchise, ben on la sent, cette énergie-là, cette effervescence-là. Puis moi, je veux pas, ça me fait plonger dans mes années de 2009-2010. Tu sais, je regardais ça, je regardais dans la salle tantôt, tu vois, tu sais, il y a Anthony Carvillo qui est là avec Jamel Richardson. Me revire de bord, t'as Davis Alexander, puis t'as Tyson Philpott, t'as Tyler Snead. Fait que tu sais, c'est comme... Il y a en tout cas... Je veux pas jinxer qui que ce soit, mais il y a une bonne vibe autour des Alouettes ces temps-ci, puis je le sens bien.
0: T'as parlé des grands noms, Anthony Calvillo. Je pense qu'on peut te mettre aussi dans les grands noms. Il y a eu un passage à vide pendant quelques années, puis t'as touché à ça rapidement, le retour avec M. Pelado. Je sais pas si c'est trop gros de dire ça, mais est-ce que tu sens que cette nouvelle vibe-là a comme sauvé l'organisation en quelque sorte?
4: Ben moi, oui, 100%, je me cache pas pour le dire. Je pense que c'est ça qu'on avait besoin. Ça avait été compliqué là pendant des années. On se souviendra là.
0: Ah, c'était terrible.
4: 2018,
0: hein?
4: L'équipe, tu sais, Bob a cédé sa place à son fils. Tu sais, après ça, l'équipe a été prise sous tutelle. Après ça, t'as eu Gary Stern, si je me trompe pas. Ça c'était un peu, c'était assez chaotique.
0: Bizarre.
4: la ligue l'a repris sous tutelle. Tabarnak, il n'y a plus rien qui allait. Tu sais, à travers tout ça. On fait pas pitié, mais tu sais, il y avait absolument rien qui se passait pour les anciens. Fait que le sentiment d'appartenance s'est perdu. On est dans un marché à Montréal, on va se dire la vérité. Tu seras toujours derrière le Canadien. Fait que t'es voué à gagner si tu veux avoir un peu de visibilité, si tu veux avoir un peu de popularité. Puis dans les Canadiennes, t'es mieux de gagner si tu veux vendre des billets, donc faire de l'argent. Parce que c'est encore une grande partie de la façon de faire des sous. Fait que je pense que l'équipe s'en allait dans le mur, pas à peu près. Puis Pierre Carl est arrivé, puis tu sais, avec son écosystème, avec son expertise, avec son côté business de comprendre qui mettre en place dans les bons sièges, puis à qui faire confiance pour les opérations football. Mais tu peux pas demander mieux que d'avoir un Danny Machocha qui a un track record. Le gars, il a gagné partout ce qui passe. Tu sais, puis en plus, c'est un Montréalais. Puis il est fier d'être ici. Fait que le 100%, je pense que l'équipe a été sauvée. Puis là, c'est le fun de voir qu'après 3 ans, tous les éléments sont en place. Le core de cette équipe-là est en place. Pis je pense que Jason Moss est ici pour rester. Puis que, tu sais, je regarde une gang de joueurs qui sont là avec lui à soir. Tu sais, il impose le leadership, le respect. Puis les gars ont l'air d'avoir une solide chimie, là.
0: En compagnie d'Étienne Boulay pour ce gala en l'honneur du 80e des Alouettes. T'en as parlé un petit peu tu sais, t'as parlé de Jamal Richardson, je pense que t'as dit que c'était comme notre Québécois d'adoption. Là, tu parles de Jason Moss. Tu sais, c'est pas des Québécois qui débarquent à Montréal. Et c'est quoi qui fait en sorte, justement, que ces gars-là arrivent à Montréal dans une ville, tu sais, qui est très différente, culturelle que ce qu'ils peuvent être habitués, puis qui s'implantent, puis on le sent avec les Alouettes, là, les gars veulent s'implanter.
4: Ouais, ben tu sais, Jason, je pense qu'il y a des cours de français obligatoires pour tous les gars dans le vestiaire à chaque semaine. Fait que tu sais, c'est extraordinaire. Mais je pense aussi que les gars aiment Montréal parce que on est du monde accueillant. On est du monde qui, tu sais, à partir du moment où t'as pas besoin d'être le plus talentueux, t'as pas besoin d'être le plus brillant, mais Colin, t'es une bonne personne puis tu travailles fort, ben on va t'accueillir, puis on va t'aider, puis on va essayer de te donner des outils pour te développer. T'sais. Fait que je pense que ça se ressent quand t'arrives d'ailleurs puis que tu t'installes ici, puis si t'as le privilège d'être capable de t'installer ici, de jouer 2, 3, 4 saisons, ben tu le ressens encore plus. Puis fait que je pense que c'est pour ça que le monde aime venir jouer à Montréal.
0: Là, je veux pas te prendre trop de temps. Je sais que c'est une grosse soirée, puis je veux te laisser en profiter, mais sans jinxer personne, là, c'est quoi que t'as dans ta boule de cristal présentement pour cette saison pour les Alouettes? On regarde le record, et c'est pas mal. On dirait qu'il y a rien qui va les arrêter. Qu'est-ce que tu vois?
4: Écoute, là, j'ai une couple de joueurs pas loin, là. J'ai Jeffrey Cantin à côté de moi.
0: Fais attention!
4: Je veux pas qu'il m'entende, mais je veux pas le jinxer, OK? Mais dans ma boule de cristal, ce que je vois pour cette saison-ci, là, ils sortent d'un petit 2-3 semaines plus compliqué. Puis ce que j'entends depuis tantôt, tout le monde les complimente depuis qu'ils sont arrivés. Puis ils sont tous un petit peu, ils ont les dents serrées de « Ouais, je comprends qu'on est bon, mais on n'est pas rendu au point où on veut être. » Puis ça... Ça me fait plaisir à entendre et à voir parce que ça veut dire qu'ils ont faim. La bonne affaire, avec mon expérience, je suis capable de te dire, il reste 4 semaines à la saison. Fait que des gars qui sont affamés 4 semaines avant la saison, ça peut vouloir dire qu'on va arriver dans les playoffs avec du momentum. Puis le sport en général, pas juste le football, c'est une game de momentum. Fait que si t'arrives avec un petit peu de dynamisme en série, puis tu as été capable de t'enligner une couple de semaines où tu joues du football, puis tu les exécutes les détails de façon précise, mais ben je pense qu'on peut commencer à parler d'une run pour la Coupe Grey. Puis je pense que pour Davis Alexander, si la santé reste là, je touche du bois, on peut commencer à parler d'une run pour le MVP. Là, tu sais que tu vas me dire que je suis un fan de Chili puis que
0: Non, t'as dit le mot Angers, par exemple.
4: Mais c'est ça, c'est que je sais pas si c'est la tête ou le cœur qui parle plus présentement.
0: Ben écoute, tu sais, je sais, ça fait quand même plusieurs années que t'as arrêté, mais y a-t-il encore une partie de toi qui va toujours être un joueur de football, ah, malgré, tu sais, on s'entend là, c'est tough sur le body, j'imagine, c'est dur d'être showroom condition là quand t'as une carrière de football, mais des fois tu te dis tabarouette, je retournerai sur le terrain.
4: Crème, oui, mais à chaque fois, tu sais, on dirait que des fois pendant la semaine, je me vends l'idée que je suis encore capable de
0: jouer. Ouais, ouais.
4: Là, j'arrive au stade, puis je les vois se cogner, puis je suis comme non, je suis mieux de rester au pickleball. Mais je pense que ça va toujours. En fait, tu sais quoi? Le côté physique, à un moment donné, prend le bord parce que ton corps ne suit plus. Mais le volet compétitif, le volet de camaraderie, ça part jamais. Là.
0: OK, ça, c'est vraiment drôle parce que Max Lapierre, le collègue de TVA Sport, lui, jusqu'à tout récemment, peut-être qu'il le dit encore, dit qu'il sent. Il dit, je regarde le hockey, je pourrais encore être dedans. Puis il me parlait du côté compétitif et du pickleball. Fait que je sais que ça joue pas mal raide.
4: On a une ligue avec des anciens gars de hockey, des anciens sportifs de toutes sortes de sports. Puis on a l'air d'une. Tu sais, honnêtement, là, on est tellement compétitif, ça doit être drôle à regarder. Il y a quelques années, les gars, tu sais, frappaient des colosses dans les plus grandes arénas de la planète. Nous autres, on frappait des gars sur un terrain de foot avec 25 000 personnes dans les estrades. Puis on frappait une petite balle jaune, puis on se trouve bien pas. Fait que, tu sais, la vie change, mais faut qu'on entretienne cette compétitivité-là d'une certaine façon. Fait que t'as pas ben, trouvé de pallier à ça.
0: On rajeunit pas. Hey, Étienne, je te laisse aller pour vrai. Je te remercierai jamais assez. Vraiment, c'est vraiment gentil d'avoir pris le temps. Puis on te souhaite une excellente soirée.
4: Vous êtes bien fin d'été.
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0: 99.5 Montréal, on a la chance de discuter avec Scarlett James, qui est la présidente fondatrice du Festival Burlesque Montréal. Bonjour, Madame James.
1: Bonjour, bonjour tout le monde.
0: C'est déjà une 17e édition et pour plusieurs personnes, c'est peut-être pas clair, mais qu'est-ce que le burlesque?
1: Le burlesque, en fait, c'est l'art et le jeu de la séduction. C'est-à-dire que là, on va voir une artiste qui vient sur scène et son but principal, c'est de vous emmener dans son univers, de vous en faire vivre une expérience un petit peu à travers le tease, le titillage, la séduction, à travers un striptease, mais qui s'en va pas jusqu'au bout, en fait, parce que on met l'emphase sur le voyage plutôt que la destination. Et c'est fait avec humour, légèreté, des costumes magnifiques, de la musique souvent un petit peu inspirée vintage, mais aussi des musiques actuelles. Donc on en a vraiment pour tous les goûts.
0: À qui on s'adresse? Qui est votre public lors de ces événements-là, lors de ces ateliers-là?
1: En fait, c'est ça. Donc, pour le festival, tout aussi bien que pour les ateliers, parce que nos têtes d'affiche donnent des ateliers aussi qui sont ouverts à tout le public. Comme le spectacle, il est ouvert à tous. On dit 16 ans et plus. Et parce que c'est quand même le Club Soda à débit d'alcool, 18 ans et plus, on va dire. Mais ça s'adresse à tout le monde. Et la force qui a vraiment... soutenu le Festival Burlesque de Montréal, c'est vraiment les femmes. Donc c'est un mouvement qui est fait par les femmes, pour les femmes. C'est sûr que ces messieurs sont les bienvenus et qu'ils adorent le spectacle aussi, mais la force vitale derrière le burlesque, ce sont vraiment les femmes.
0: Vous avez parlé du Club Soda, effectivement, puis on rappelle les dates, c'est les 16 et 17 octobre prochains. C'est déjà une 17e édition. Comment ce festival-là a évolué au fil des ans?
1: Le festival évolue au même rythme que l'évolution de la forme d'art elle-même. C'est-à-dire que c'est on parle ici de quelque chose de très, très vieux. Lily Saint-Cyr faisait du burlesque à Montréal. C'était une star reconnue, même qu'elle s'est fait bosser par Pax Planck. Elle s'est fait emmener en cours et tout et tout. Bref, on a une longue histoire ici à Montréal avec le burlesque. Donc, il s'agit aussi de célébrer cette forme d'art qui est vraiment innée de chez nous. Et c'est sûr que depuis le temps de Lily Saint-Cyr à aujourd'hui, les choses ont changé parce qu'à l'époque, un numéro pouvait durer 40 minutes, juste un numéro de Lily Saint-Cyr. Donc aujourd'hui, les numéros tournent plus autour de 4, 5, 6 minutes, dépendamment du numéro. Et si c'est les têtes d'affiche aussi qui sont des personnes un petit peu plus ferrées dans le milieu, qui ont plus d'expérience, à ce moment-là, le numéro dure un peu plus longtemps. Et c'est vraiment à travers les costumes, à travers la performance, le jeu aussi, parce que c'est un peu comme du théâtre. Ben, en fait, c'est exactement comme du théâtre. Donc, c'est l'art du jeu, en fait, avec le public, cet échange avec le public.
0: Vous mentionnez aussi que Montréal est la capitale canadienne du burlesque. Est-ce que le festival rayonne un peu à l'extérieur des frontières du Québec et peut-être même à l'extérieur des frontières du pays?
1: Le burlesque de Montréal et le festival en particulier est reconnu sur la plateforme internationale. Donc moi je brandis le drapeau canado-québécois à travers le monde. J'en suis très très fière d'avoir mis ce point d'intérêt sur la map. Je pense qu'on est devenu un incontournable maintenant au Québec et ça attire du monde de partout. Hein. J'ai beaucoup de monde des États-Unis aussi parce qu'ils sont pas loin, ils sont juste à une heure de chez nous dans le fond. Qui viennent parce que la population est pas fâchée avec nous. Donc on a des Américains qui achètent des billets et on a aussi au niveau des gens qui voyagent et qui se retrouvent ici, qui viennent d'Europe ou d'un peu partout, eux aussi, et de partout ailleurs au Canada, se retrouvent aussi à acheter des billets quand ils voyagent à Montréal. On parle de partout, hein, d'Europe. Quant aux artistes eux-mêmes, j'en ai du Japon, j'en ai de Edmonton, Alberta, j'en ai de Poland, excusez-moi, francophone, Italie, France, États-Unis,
0: donc c'est des gens qu'on peut pas voir tous les jours à Montréal. Là. Ce sera un

0: événement qui va nous permettre de voir ces artistes internationaux-là.
1: Exactement, parce qu'on a beaucoup d'événements maintenant à Montréal, mais la différence avec le festival, qui est un événement seulement une fois par an, lui nous permet de voir des artistes que jamais vous allez voir à Montréal autrement, ou très rarement, ou exceptionnellement, vous allez en voir un. Tandis que là, j'ai au-dessus de la moitié des artistes qui sont présentés sur le stage qui ne sont pas du pays.
0: Je vous rappelle, on parle avec Scarlett James, qui est la présidente fondatrice du Festival Burlesque Montréal, qui aura lieu les 16 et 17 octobre prochains au Club Soda. On va vous mentionner dans quelques secondes comment mettre la main sur des billets. Mais juste avant, ça prend évidemment une question qui va vous placer un peu sous les feux de la rampe. Votre artiste coup de cœur parmi les invités de cette année, c'est qui?
1: Oh là là, c'est une question qui fait mal au cœur parce que je les aime tous. C'est pour ça que je les ai tous choisis pour venir sur le spectacle.
0: Je vous permets un top 3 dans ce cas-là. Qui est-ce qu'il ne faut pas manquer?
1: Vous êtes dur. Vous êtes dur. Bon, ben, si j'ai à choisir, en fait, je vais vous présenter peut-être plus les têtes d'affiche à ce moment-là, parce que ce sont les quatre personnes que j'engage. Donc, on a Velvet Jones qui vient d'Angleterre. On a Chanel Demey qui vient de France. On a Monsieur Victor Victoria qui vient de Netherlands. Et Victor Victoria, Europe de l'Est, et Chrissy Chris, Netherlands.
0: Parfait.
1: Donc la Hollande, hein, je crois, c'est en français.
0: Les Pays-Bas,
1: donc,
0: effectivement, voilà. on avait Pays-Bas. Très bien situé.
1: Voilà, parfait. Donc ce sont les quatre artistes qu'on va mettre en lumière, car ce sont nos têtes d'affiche. Ce sont des numéros qui, chaque spectacle, parce qu'on en a trois, les quatre têtes d'affiche vont faire un numéro, et à chaque spectacle, le numéro va être différent malgré tout. Donc, peu importe le spectacle que le public choisit, ils vont voir les têtes d'affiche performer.
0: Très bien. Et je parlais un peu plus tôt de la façon de se procurer des billets. C'est évidemment en ligne que ça se passe.
1: Oui, alors c'est vraiment simple. montrealburlesquefestival.com. Vous arrivez sur la page, vous allez avoir les trois choix pour les trois spectacles avec les horaires inclus. Le dress code va être indiqué, ainsi que la description des billets, parce qu'on a admission générale, premium, VIP et VVIP, donc qui donne quand même des expériences un tout petit peu différentes à chaque fois.
0: Et vous parlez du dress code, vous m'intriguez. Ça ressemble à quoi le dress code pour le festival burlesque?
1: C'est une opportunité pour tout le monde de s'habiller un peu plus chic, sortir de nos habitudes. Donc, on veut que les gens dress to impress. On veut qu'ils en profitent. On veut les talons qu'on ne porte pas d'habitude. On veut pas de jeans. On veut pas de running shoes. Et on veut pas de cap
0: de casquette.
1: Baseball.
0: Ouais, on fait un effort, là.
1: Par contre, les chapeaux haut de forme sont les bienvenus. Les bibis pour les dames avec le petit voile sont les bienvenus. On accepte avec enthousiasme le barésille et la petite robe sexy et bien sûr le smoking pour monsieur, mais ce n'est pas une obligation. C'est sûr qu'on aime bien voir que le public se jette dans le jeu parce que chaque année ils le font, la plus grande majorité des gens le font, fait qu'il faut pas être gêné, faut en profiter parce qu'en plus l'expérience est beaucoup plus intense. Le public fait partie intégrante du spectacle. Hein. L'un n'existe pas sans l'autre. Donc, on a vraiment cette relation qui vient s'établir entre le public et les artistes. Et les artistes se nourrissent justement de cet enthousiasme.
0: Avant de vous laisser partir, Scarlett James, une dernière question. Comment vous est venue l'idée, il y a 17 ans, de débuter ce genre de festival? C'est évidemment, je devine, une passion pour vous, mais de là à organiser ce genre d'événement-là, il y a quand même de grosses étapes et beaucoup d'efforts, je devine.
1: Oui, c'est sûr que c'est comme n'importe quel festival, c'est énormément de travail. J'ai une équipe merveilleuse autour de moi, donc faut pas les oublier, c'est sans eux, ça serait pas possible. L'idée m'est venue parce que j'ai des amis qui m'ont emmené voir à un spectacle en 2006. Et j'ai eu un moment d'épiphanie, j'ai vu ça. Donc, dès le début de l'année 2007, j'ai commencé à performer moi-même. Et en faisant mes recherches et tout, j'ai réalisé que Montréal, la ville des festivals, n'avait pas son festival burlesque. Et je me suis dit... Je me jette à l'eau, je l'ai fait, un peu comme une tête brûlée, je voulais pas écouter les gens qui me disaient, mais non, c'est pas une bonne idée, nanana. Non, j'ai dit, écoutez, vous comprenez pas. Le Festival Burlesque de Montréal, c'est un festival qui manque dans notre catalogue de festivals à Montréal. C'est un élément important, ça fait partie de notre patrimoine culturel historique, ça, c'est nécessaire que ce soit là. Le pageant, le concours du meilleur numéro du vendredi s'appelle le Lily Sincère Awards pour mettre justement la lumière sur le fait que Lily Sincère était, malgré que c'était une Américaine, était une femme qui était idolâtrée ici à Montréal à son époque. Donc ça fait partie de garder ça en mémoire et de la célébrer.
0: Et la preuve qu'il y avait une demande, c'est la 17e édition, je le rappelle, du Festival Burlesque Montréal, les 16 et 17 octobre prochains au Club Soda. Pour des billets, montréalburlesquefestival.com. On parlait avec la présidente fondatrice, Scarlett James. Un immense merci pour ces quelques minutes et bon festival.
1: Merci beaucoup et à bientôt de vous voir tous.
0: Bonne fin de journée.
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3: C'est soirée de gala ce soir pour les Alouettes de Montréal, 80e de l'histoire de la franchise. Et pour ça, ben, on va rejoindre Étienne Boulay sur place. Comment ça va, Étienne?
4: Ouais, salut, ça va super bien. Effectivement, ouais, très belle soirée présentement. Là.
3: Ouais, j'imagine que ça doit faire remonter une couple de souvenirs. On était supposé se parler un petit peu plus tôt, mais finalement, t'as donné un speech de devant pas mal de monde. Ça a dû faire remonter des souvenirs.
4: Ben, tellement. Effectivement, je m'excuse, j'ai vu les appels manquer à mon retour à ma table.
3: Pardonné.
4: c'est tellement le fun comme événement. Tu sais, moi, ce que je racontais, puis c'est ce que je ressens encore à soi, c'est que moi, avant d'être un joueur des Alouettes, j'étais un fan de foot. J'étais un fan des Alouettes, puis... J'ai commencé à jouer au foot, moi, en 1995. C'était en secondaire 1. Puis 95, c'est l'année du retour des Alouettes dans la Ligue canadienne.
3: OK.
4: Fait que moi, le highlight de ma soirée, c'est d'être assis à côté de Mike Pringle. Parce que Mike Pringle, c'était le
3: porteur de ballon
4: de l'époque. C'est un coureur agressif, punitif pour les joueurs défensifs. Il était tellement le fun à regarder. Puis puis de retrouver mes boys aussi, puis les légendes qui ont... qui ont meublé toutes les années, les 80 ans des Alouettes. Fait que c'est vraiment une super soirée. Je suis très, très content d'être là.
3: Tu as été 6 ans, si je ne m'abuse, avec les Alouettes. On entend souvent quand on parle des Canadiens de Montréal, tu portes ce chandail-là une fois, tu es un Canadien à vie. C'est-tu la même chose pour les Alouettes?
4: Ben oui, tellement. Il y a un gros brotherhood dans la gang. Puis ce qu'il y a de particulier, c'est que je vois, tu sais, il y a Jamel Richardson qui est ici ce soir, tu sais, je pense c'est 12-15 ans qui est pas revenu à Montréal, mais tu reviens gros sourire d'en face, parce que pendant qu'il était ici, il se sentait Montréalais, il était notre Québécois d'adoption, puis tu sais, fait qu'il y a un beau sentiment d'appartenance. À partir du moment où tu portes ce jersey-là, tu fais partie de la famille, puis tu sais, ce qu'il y a de plus trippant, je t'avouerais, là, c'est de voir, depuis l'arrivée de Pierre-Carl Péladeau, comme acquéreur des Alouettes, depuis que Danny Mathiotto est en place, depuis que Jason Moss est là, depuis qu'on s'est trouvé un QB pour le futur de la franchise, ben on la sent, cette énergie-là, cette effervescence-là. Puis moi, je veux pas, ça me fait plonger dans mes années de 2009-2010. Tu sais, je regardais ça, je regardais dans la salle tantôt, tu vois, tu sais, il y a Anthony Carvillo qui est là avec Jamel Richardson. Me revire de bord, t'as Davis Alexander, puis t'as Tyson Philpott, t'as Tyler Snead. Fait que tu sais, c'est comme, il y a en tout cas, Je veux pas jinxer qui que ce soit, mais il y a une bonne vibe autour des Alouettes ces temps-ci, puis je le sens bien.
3: T'as parlé des grands noms, Anthony Calvillo. Je pense qu'on peut te mettre aussi dans les grands noms. Il y a eu un passage à vide pendant quelques années, puis t'as touché à ça rapidement, le retour avec M. Péladeau. Je sais pas si c'est trop gros de dire ça, mais est-ce que tu sens que cette nouvelle vibe-là a comme sauvé l'organisation en quelque sorte?
4: Ben, moi, oui, 100%, je me cache pas pour le dire. Je pense que c'est ça qu'on avait besoin. Ça avait été compliqué, là, pendant des années. On se souviendra, là.
5: Ah, c'était terrible, hein?
4: 2018, l'équipe, tu sais, Bob a cédé sa place à son fils. Tu sais, après ça, l'équipe a été prise sous tutelle. Après ça, t'as eu Gary Stern, si je me trompe pas. Ça, c'était un peu, c'était assez chaotique.
5: Bizarre.
4: la ligue l'a repris sous tutelle. Là, tabarnak, il n'y a plus rien qui allait. Tu sais, à travers tout ça, on fait pas pitié, mais tu sais, il y avait absolument rien qui se passait pour les anciens. Fait que le sentiment d'appartenance s'est perdu. On est dans un marché à Montréal, on va se dire la vérité. Tu seras toujours derrière le Canadien. Fait que t'es voué à gagner si tu veux avoir un peu de visibilité, si tu veux avoir un peu de popularité. Puis dans les Canadiennes, t'es mieux de gagner si tu veux vendre des billets, donc faire de l'argent, parce que c'est encore une grande partie de la façon de faire des sous. Fait que je pense que l'équipe s'en allait dans le mur, pas à peu près. Puis Pierre Carl est arrivé, puis tu sais, avec son écosystème, avec son expertise, avec son côté business, de comprendre qui mettre en place dans les bons sièges, puis à qui faire confiance pour les opérations football. Mais tu peux pas demander mieux que d'avoir un Danny Machocha qui a un track record. Le gars, il a gagné partout ce qui passe. Tu sais, en plus, c'est un Montréalais, puis il est fier d'être ici. Fait que le 100%, je pense que l'équipe a été sauvée, puis. Puis là, c'est le fun de voir qu'après 3 ans, tous les éléments sont en place. Le core de cette équipe-là est en place. Je pense que Jason Moss est ici pour rester. Puis que, tu sais, je regarde une gang de joueurs qui sont là avec lui à soir. Tu sais, il impose le leadership, le respect. Puis les gars ont l'air d'avoir une solide chimie, là.
3: En compagnie d'Étienne Boulay pour ce gala en l'honneur du 80e des Alouettes. T'en as parlé un petit peu tu sais, t'as parlé de Jamal Richardson, je pense que t'as dit c'était comme notre Québécois d'adoption. Là, tu parles de Jason Moss. Tu sais, c'est pas des Québécois qui débarquent à Montréal. Et c'est quoi qui fait en sorte, justement, que ces gars-là arrivent à Montréal dans une ville, tu sais, qui est très différente, culturelle, que ce qu'ils peuvent être habitués, puis qui s'implantent, puis on le sent avec les Alouettes, là, les gars veulent s'implanter.
4: Ouais, ben, tu sais, Jason, je pense qu'il y a des cours de français obligatoires pour tous les gars dans le vestiaire à chaque semaine. Fait que, tu sais, c'est extraordinaire. Mais je pense aussi que les gars aiment Montréal parce que on est du monde accueillant. On est du monde qui, tu sais, à partir du moment où t'as pas besoin d'être le plus talentueux, t'as pas besoin d'être le plus brillant, mais Colin, t'es une bonne personne puis tu travailles fort, ben, on va t'accueillir puis on va t'aider puis on va essayer de te donner des outils pour te développer, tu sais. Fait que je pense que ça se ressent quand t'arrives d'ailleurs puis que tu t'installes ici, puis si t'as le privilège d'être capable de t'installer ici, de jouer 2, 3, 4 saisons, ben, tu le ressens encore plus, tu sais. Puis fait que je pense que c'est pour ça que le monde aime venir jouer à Montréal.
3: Là, je veux pas te prendre trop de temps. Je sais que c'est une grosse soirée, puis je veux te laisser en profiter, mais sans jinxer personne, là, c'est quoi que t'as dans ta boule de cristal présentement pour cette saison pour les Alouettes? On regarde le record, et c'est pas mal. On dirait qu'il y a rien qui va les arrêter. Qu'est-ce que tu vois?
4: Écoute, j'ai une couple de joueurs pas loin, là. J'ai Jeffrey Cantin à côté de moi.
3: Fais attention!
4: Je veux pas qu'il m'entende, mais je veux pas le jinxer, OK? Mais dans ma boule de cristal, ce que je vois pour cette saison-ci, là, ils sortent d'un petit 2-3 semaines plus compliqué. Puis ce que j'entends depuis tantôt, tout le monde les complimente depuis qu'ils sont arrivés. Puis ils sont tous un petit peu, ils ont les dents serrées de « Ouais, je comprends qu'on est bon, mais on n'est pas rendu au point où on veut être. » Puis ça... Ça me fait plaisir à entendre et à voir parce que ça veut dire qu'ils ont faim. La bonne affaire, avec mon expérience, je suis capable de te dire, il reste 4 semaines à la saison. Fait que des gars qui sont affamés 4 semaines avant la saison, ça peut vouloir dire qu'on va arriver dans les playoffs avec du momentum. Puis le sport en général, pas juste le football, c'est une game de momentum. Fait que si t'arrives avec un petit peu de dynamisme en série, puis tu as été capable de t'enligner une couple de semaines où tu joues du football, puis tu les exécutes les détails de façon précise, mais je pense qu'on peut commencer à parler d'une run pour la Coupe Grey. Puis je pense que pour Davis Alexander, si la santé reste là, je touche du bois, on peut commencer à parler d'une run pour le MVP. Là, tu sais que tu vas me dire que je suis un fan de Chili, puis que...
3: Non, t'as dit le mot Angers, par exemple.
4: Mais c'est ça, c'est que je sais pas si c'est la tête ou le cœur qui parle plus présentement.
3: Ben écoute, tu sais, je sais, ça fait quand même plusieurs années que t'as arrêté, mais y a-t-il encore une partie de toi qui va toujours être un joueur de football, malgré, tu sais, on s'entend, là, c'est tough sur le body, j'imagine, c'est dur d'être showroom condition, là, quand t'as une carrière de football, mais des fois, tu te dis, tabarouette, je retournerai sur le terrain.
4: Crème, oui, mais à chaque fois, tu sais, on dirait que des fois pendant la semaine, je me vends l'idée que je suis encore capable de
5: jouer. Ah, ouais.
4: Là, j'arrive au stade, puis je les vois se cogner, puis je suis comme non, je suis mieux de rester au pickleball. Mais je pense que ça va toujours. En fait, tu sais quoi? Le côté physique, à un moment donné, prend le bord parce que ton corps il suit plus. Mais le volet compétitif, le volet de camaraderie, ça part jamais. Là.
5: OK, ça c'est vraiment drôle parce que Max Lapierre, le collègue de TVA Sport, lui, jusqu'à tout récemment, peut-être qu'il le dit encore, il dit je regarde le hockey, je pourrais encore être dedans, puis il me parlait du côté compétitif et du pickleball. Fait que je sais que ça joue pas mal raide.
4: On a une ligue avec des anciens gars de hockey, des anciens sportifs de toutes sortes de sports, puis on a l'air d'une... Tu sais, honnêtement, là, on est tellement compétitif, ça doit être drôle à regarder. Il y a quelques années, les gars frappaient des colosses dans les plus grandes arénas de la planète. Nous autres, on frappait des gars sur un terrain de foot avec 25 000 personnes dans les estrades. Puis on frappait une petite balle jaune, puis on se trouve bien pas. Fait que, la vie change, mais faut qu'on entretienne cette compétitivité-là d'une certaine façon. Fait que t'as pas trouvé de palier à ça.
5: Alors, on rajeunit pas. Hey, Étienne, je te laisse aller pour vrai. Je te remercierai jamais assez. Vraiment, c'est vraiment gentil d'avoir pris le temps. Puis on te souhaite une excellente soirée.
4: Vous êtes bien fait, anytime.
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4: De retour, Mapper, cette première, comme vous l'avez vu, ça roule tempête. On a des bons chevaux de course pour nous aider à rendre ce show-là le plus intéressant possible. J'espère que vous aimez ça. Et là, on s'en va rejoindre quelqu'un qui est que je respecte énormément, que j'ai eu beaucoup de plaisir à côtoyer il y a quelques années. Et c'est Dom Ducharme du côté des Golden Knights, évidemment. Dom, écoute, ça va être ta quatrième saison en tant qu'assistant. Ça va être ton troisième entraîneur-chef. Je veux dire, c'est quoi la recette secrète? Tu séduis tout le monde?
5: Salut, ma peur, ça va bien?
4: Salut. Non, mais c'est vrai, c'est quand même un exploit.
5: Je suis honoré de faire partie de ta première comme ça, là. Merci de m'avoir avec vous.
4: Dom, excuse-moi, là, je pars comme un cheval dans le box qui va sortir.
5: Un cheval de course,
4: vas-y. Non, je vais faire ça comme faut. merci beaucoup d'être là. Ça a été un plaisir de te côtoyer quand tu étais entraîneur-chef à Montréal. C'était, écoute, une situation qui était vraiment pas évidente. Là, avec le... Hey, tu t'en souviens, t'as commencé avec les zooms, puis là, on n'était pas sûr que le son marchait. À un moment donné, il y avait des masques, c'était l'enfer, mais malgré tout, ça a été un plaisir de te côtoyer. Puis on a continué. Écoute, je sais pas c'est quoi qui se passe, mais à chaque année, tu m'invites à ton tournoi de golf. Je sais pas si c'est pour m'avoir en tant que joueur ou pour avoir les câlins qui viennent avec.
5: Non, mais c'est les gens qui jouent avec toi, dans la peur, qui veulent que tu reviennes tout le temps, à chaque été.
4: OK, fait que les câlins n'ont rien à voir là-dedans.
5: Non. Mais, ouais, pour revenir à Vegas, écoute, troisième entraîneur-chef, mais on peut dire que Torch, ça s'est fait un peu rapidement l'année passée. Ouais. Et puis, écoute, on a eu des bons playoffs, on est allé jusqu'à deux victoires de la course Stanley. Donc, je pense que c'était dans les plans d'équipe là, depuis... ça fait la 10e saison. Puis Ryan Craig était avec l'équipe depuis le début. Donc, c'est un peu quelque chose qu'il avait préparé là, depuis à long terme. Qu'un jour, il voulait le préparer à devenir entraîneur-chef. Donc, c'était leur plan là, de le mettre en chef cette année. Puis, c'est quelqu'un qui était déjà dans notre organisation. Il travaillait... après avoir été adjoint, il est allé dans la Ligue américaine comme entraîneur-chef avec notre équipe. Donc, on le côtoyait ici, donc je le connaissais bien. Et puis, pour moi, c'est un plaisir de travailler avec lui. Puis, tu sais, avec les Golden Knights, c'est une bonne organisation. C'est une équipe qui cherche à gagner à chaque année. Les dirigeants nous donnent... une équipe, là, chaque année, ils essaient de faire des ajustements pour nous permettre d'aller jusqu'au bout. Et puis, l'endroit aussi,
4: l'environnement ouais, dans où, la vie, hein?
5: À vivre, là, donc on est assez bien.
4: Mais je reviens sur les changements d'entraîneur, puis je vais revenir sur John Tortorella tantôt. Comment ça se passe quand il y a un changement de coach? Est-ce que, je veux dire, j'imagine que tu dois... t'as posé la question, tu sais, je fais ça encore partie des plans. Là, dans le cas de Greg, tu le connaissais, mais sais-tu, il t'appelle, vous allez prendre un pichet, vous jasez, puis voyez si vous êtes là, sur la même longueur d'onde. Comment ça se passe? C'est-tu une entrevue ou?
5: Ben non, ça s'est fait, tu sais, vu qu'on a joué jusqu'à mi-juin, nos contrats ici finissaient tous en même temps. Donc, je pense que deux jours après, je rencontrais le directeur général, puis il m'a dit que il voulait me donner une prolongation de contrat, de parler avec Ryan. Ryan, il voulait me garder dans le staff. Dans le fond, il voulait garder le staff qu'on avait. Et puis, donc ça a pris deux semaines à négocier le contrat, puis à... Mais non, ça a été assez rapidement.
4: Okay.
5: Ce qui est bien en même temps, c'est sans leur confiance, autant aux dirigeants qu'à Ryan. Et puis à travers chaque entraîneur, ben c'est ton rôle, tout dépendamment de l'entraîneur-chef, ben se modifie un peu, se transforme. Et puis c'est un jeune entraîneur qui fait ses premiers pas en chef. Donc c'est intéressant pour nous de travailler avec lui. Puis on travaille bien en équipe, on a un bon staff, puis on va tous pousser ensemble dans la même direction pour avoir du succès.
4: Ben, je pense que c'est une traite aussi pour lui de t'avoir, là, tu sais, parce que un, t'es un gars drôle, je veux dire. C'est sûr que dans le temps du Zoom puis du masque, c'est un peu plus dur à voir, mais tu sais, t'es un gars vraiment agréable à côtoyer, puis tu sais, t'es un coach qui a eu du succès partout. Fait que, évidemment, c'est sûr que pour les Golden Knights, c'est un luxe de t'avoir. C'est mon humble opinion. Mais un qui m'a fait un petit peu moins rire pendant les dernières séries, c'est John Tortorella. Écoute, puis j'ai tout le respect au monde là, pour John Tortorella, puis je veux vraiment pas te mettre sur le spot, là, c'est vraiment pas le but de la question, mais c'était comment de vivre avec un Torts que tu sais jamais si tel jour il va être comme de bougon ou tu sais, moi j'ai toujours pensé que les entraîneurs chefs c'est un peu bipolaire, puis c'est ce qui fait leur force aussi, mais tu sais, moi je l'ai pas trouvé drôle pendant les séries éliminatoires. À un moment donné, j'ai trouvé, tu sais, plus ou moins respectueux, mais c'était comment travailler avec lui? Est-ce que t'étais comme sur le gun ou
5: non? C'est, tu vois, je comprends ce que tu dis, parce que moi, avant que toi tu arrives ici, t'sais, j'avais peut-être rencontré deux fois rapidement et dire bonjour, mais je ne le connaissais pas vraiment. Donc, j'avais la perception qu'on voit à télé, les interviews qu'on voit ou les points de presse ou de la façon qu'il se comporte derrière le banc, mais je peux dire que c'est tout le contraire à travailler avec lui. Tu sais à quoi t'attendre. C'est quelqu'un qui est vraiment, c'est une bonne personne, puis c'est quelqu'un qui prend soin de son monde alentour de lui. Moi, j'adorais travailler avec lui, mais je comprends, puis je pense que, juste pour me faire l'avocat du diable un peu, puis la façon que lui voit ça, je pense que le moins d'informations qu'il donne, surtout en série, il pense surtout à l'autre équipe. Il veut pas la série est sortie. Il veut tout garder en dedans pour que ça soit vraiment tout focusé sur notre préparation. Des choses comme ça. Donc,
4: en même temps, moi, si tu mets la chaleur sur toi, ben ça va pas sur tes joueurs aussi, là, tu sais.
5: Voilà. Il y a ce côté-là. Puis, tu sais, des fois, il y a mieux répondre juste oui que d'élaborer. Et puis, tu sais, couper ça court pour justement, tu sais, en donner le moins possible, parce que tu sais, je veux pas, puis on fait la même chose de notre côté. On a des gens qui sont en haut, qui travaillent pour l'organisation, qui regardent tout ce qui se dit de l'autre équipe dans les médias, dans la série éliminatoire, pour avoir que ce soit un brin de peut-être d'informations sur un joueur qui pourrait être de retour, quelque chose qu'ils veulent modifier, s'ajuster. Donc c'est sûr que tu ne l'as pas pogné dans le meilleur temps.
4: Non, mais tu me connais. Moi, tout ce que je voulais, c'est faire des câlins. Puis, je dis ça en toute honnêteté. Tu passes 30 secondes avec John Tortorella. Puis, je veux dire, je me garocherais devant un slap shot. Il n'y a pas d'équipement. Il y a ce côté-là. Il y a une intensité. Puis, clairement, il a trouvé les bons boutons à peser du côté de Vegas, puis ça a fonctionné pendant les dernières séries. Mais moi, ce qui m'a marqué des Golden Knights pendant les dernières séries, c'est que on connaît cette équipe-là a la réputation de « je veux tel gars, je vais le chercher, faut que je me débarrasse de lui, m'a le faire ». Tu sais, comme si, sans, là, je te dis pas que c'est le cas, mais un peu comme si c'était des numéros. Et pourtant, ce qui m'a fasciné, c'est la qualité des êtres humains dans ce vestiaire-là. Jack Eichel, hyper sympathique. Mitch Marner, pour moi, c'est vraiment une personnalité d'exception. T'avais Hertel, un gars comme Cole Saar. Est-ce que, pour toi, c'est ça qui fait la différence malgré tout chez les Golden Knights, qu'année après année, non seulement tu vas chercher des excellents joueurs, mais c'est des bons êtres humains, puis à un moment donné, ça n'a pas le choix de pogner le gâteau.
5: Ben, tu sais, toutes les équipes dans le national vont parler de culture. Hein, c'est un mot à mode.
4: Ah, c'est sûr.
5: Tout le monde va en parler. Ici, je veux dire, ils veulent des personnes et des joueurs qui vont être des vrais Golden Knights, qui vont représenter l'équipe, qui vont être des compétiteurs. Puis ils savent qu'ils vont avoir des décisions difficiles à prendre. C'est là peut-être que tu dis, des fois on a l'impression qu'ils traitent comme des numéros, mais ils n'ont pas peur de prendre les décisions difficiles. C'est surtout avec la cap salariale. Tu voudrais garder tous tes joueurs, mais à un moment donné, tu vois un joueur comme Dorofeev, il a fallu le laisser partir parce que dans notre cap, ça fonctionnerait pas. Donc, ils n'ont pas peur de prendre ces décisions-là puis de faire ce qui est mieux pour l'équipe. Mais ils traitent les joueurs, puis il y a une raison pourquoi les joueurs veulent venir ici. Il y en a qui parlent de oui, c'est un état qui est sans taxes, la température, tout ça, mais il y en a d'autres états comme ça aussi. Puis, pourquoi les gens veulent venir aussi, c'est la façon que les Golden Knights traitent leurs joueurs et les gens qui travaillent pour eux. Puis tout est les premières classes. Ce qu'ils s'attendent en retour, ben c'est que tout soit fait pour tout donner pour gagner. Fait qu'ils nous mettent tout ce qu'on a besoin à notre disposition, puis à disposition des joueurs. Et de l'autre côté, ben ils s'attendent à des performances. Donc c'est un peu la culture qu'on voit.
4: Puis toi, qu'est-ce que tu penses qui fait que tu dures à Vegas? Parce que, un, j'imagine que tu t'y plais. Mais deux, c'est est-ce que, si on compare, bien évidemment, la réponse c'est oui, là, mais c'est plus une question à développement. Là, si on compare avec le coach que tu étais à Montréal, Dom Ducharme, comparativement à Dom Ducharme qui était à Montréal, c'est quoi la plus grosse différence, tu dirais?
5: Bien, écoute, c'est l'expérience. Je veux dire, d'année en année, à chaque année que tu coaches, tu vis différentes choses. Puis si tu fais pas ça, puis si tu continues pas à te pousser, à progresser, puis à rester curieux, puis à chercher des nouvelles solutions, puis à apprendre des situations que tu passes à travers pendant une longue saison, puis c'est des longues saisons, puis des séries éliminatoires. Ben, tu sais, j'ai tout le temps eu cette attitude-là depuis que je coach, que ce soit junior ou dans l'hockey professionnel. Donc, aujourd'hui, ben, j'ai plus d'expérience, j'ai plus de maturité, j'ai vu d'autres choses, j'ai travaillé avec différents entraîneurs. Et il faut toujours que tu restes toi-même, mais tu sais, tu peux toujours, il y a des petits coins que t'aimes des fois, mais que tu peux prendre à 50% puis le modifier à ta personnalité ou à ta façon de faire. Donc, c'est tout des autant du côté tactique au côté du côté de gérer ou manager l'équipe, la cédule, toutes des choses comme ça. Donc, au fur et à mesure, ben c'est comme ça que tu continues à avancer comme entraîneur. Puis c'est mon but de faire ça d'année en année puis de continuer à progresser parce que tout est aussi bien de prendre ta retraite si tu ne challenges pas comme ça d'année en année à vouloir devenir meilleur, ben tu es aussi bien d'arrêter parce que c'est comme ça que tu vas plafonner.
4: Évidemment, l'expérience que tu as eue à Montréal, je veux dire, ça a dû être enrichissant un point là, qui se décrit pas. Est-ce que tu regardes encore, est-ce que tu es encore intéressé? Je sais que tu es très, très occupé. T'es-tu encore intéressé particulièrement par ce qui se passe avec le Canadien?
5: Pas vraiment. Je veux dire, dans le sens que autant que les autres équipes, surtout qu'on est dans l'Ouest.
4: Ouais, tu touches tôt.
5: C'est moins. On les voit moins souvent quand on va arriver dans la série éliminatoire, on risque de jouer une équipe de l'Est seulement si on sera en finale. Donc, on a beaucoup de chemin à faire avant ça. Donc, en étant dans l'Ouest, on est capable de voir les matchs de l'Est avant nos matchs. Donc, souvent, ça va être ces matchs-là qu'on va regarder, que ce soit Toronto, Boston, Floride, Montréal ou des choses comme ça. Donc, on les voit quand même jouer souvent, mais je veux dire, étant donné que je suis Québécois, ben, je l'entends parler parce que j'ai mes amis, je suis un peu partout sur les réseaux sociaux, des choses comme ça, mais en même temps, j'ai tourné la page de ce côté-là, puis pour moi, c'est une autre équipe comme les autres.
4: Puis là, je reviens aux Golden Knights. Tu regardes ce qui se passe dans l'Ouest présentement. Vous avez encore fait une raid l'année passée. Je pense pas qu'il y a bien des gens qui s'attendaient à voir cette raid-là parce que tu sais, t'as quand même t'as de la grosse viande avec l'Avalanche, évidemment. Le Wild du Minnesota qui est une excellente formation aussi. Est-ce que puis t'en as parlé un petit peu, est-ce que vous, c'est toujours viser le top ou vous êtes dans le processus de tu sais, c'est quoi la mentalité, mettons, pour débuter la saison 26-27?
5: Non, mais on vise le top, mais tu peux pas aller au top sans prendre soin du processus. Donc, on n'est pas obligé d'en parler. On sait que le standard, les attentes puis l'objectif ici, c'est ça. Donc, on n'a même pas besoin de le mentionner, mais tu te rends pas là si t'as pas un bon processus. Donc, pour nous, comme j'ai dit, on n'est pas obligé d'en parler, mais on se concentre vraiment sur les choses qu'on peut faire pour déjà pour se préparer pour le premier match de la saison, puis à travers cette saison-là, s'assurer qu'on a une bonne place pour rentrer dans les séries éliminatoires, puis qu'on rentre avec un bon air d'aller pour à partir de là. Donc, tu sais, il y a beaucoup de chemin à faire, mais donc faut passer à travers ces moments-là. Mais c'est ça qu'on parlait tantôt qu'est-ce que tu disais ici, ben que c'est. C'est même pas. Ils n'ont pas besoin de rentrer à la première journée et de dire aux joueurs. On sait c'est quoi le standard.
4: Les standards sont dans le tapis.
5: Les attentes. Et puis, c'est là-dessus qu'on commence un long marathon demain. Hein.
4: Ben écoute, clairement, pour t'avoir vu cet été, tu es prêt pour le marathon, tu es game shape. Je te remercie énormément d'avoir pris le temps aujourd'hui. C'était important pour moi que tu sois là pour commencer. Je répète encore une fois, ça a été un plaisir de te côtoyer plus souvent. Je t'ai trouvé très désagréable pendant les dernières séries quand tu me dépeignais alors que j'étais en onde. Tu sais que
5: ma densité capillaire... les commentaires, puis moi, les fans qui te regardaient m'ont dit « T'as bien fait. »
4: Ben oui.
5: Ça l'a loussé un peu.
4: Ben oui, j'avais l'air d'avoir une marmotte décédée sur la tête. Écoute, Dom, je te remercie beaucoup. Je te souhaite une excellente saison. Puis merci beaucoup d'avoir accepté l'invitation. J'espère qu'on se reparle bientôt.
5: OK. À bientôt, Mapper.
4: Bonne saison, mon ami. Bye-bye.
5: OK. Bye-bye.
4: Alors, c'est ça. Dom Ducharme, pour moi, qui est une des personnes les plus agréables que j'ai pu côtoyer dans mes 10 saisons sur le beat des Canadiens. Vous le savez. J'avais un attachement particulier pour les entraîneurs, pour X raisons, j'ai aucune idée pourquoi. Claude Julien, c'est un gars extrêmement drôle. Michel Therrien, que ça a pas toujours... Je veux dire, on a failli se mettre une tape sur la suce une fois, mais après ça, c'était des câlins, puis on se parlait, puis on rit. Puis je l'ai revu récemment cet été, super content de le voir. Martin Saint-Louis, évidemment, c'est un classique, tu ne peux pas... ne pas trouver que c'est une traite de côtoyer Martin Saint-Louis sur une base quotidienne. Et il y a Dom Ducharme, pour moi, que ça a été un excellent coach. Il a eu du succès partout où il est passé. Il a quand même amené le Canadien en finale de la Coupe Stanley. Puis, il mérite tout notre respect. Et c'est très, très content pour lui de le voir du côté de Vegas avoir beaucoup de succès. Pas le choix de lui souhaiter une Coupe Stanley éventuellement, que ce soit comme assistant, que ce soit comme entraîneur-chef, mais assurément une personne de qualité supérieure. Alors là-dessus, on va faire une petite pause et au retour, je vais vous présenter mon acolyte parce que là, dans toute cette émotion-là, j'ai comme oublié de vous présenter Robin de Batman et Robin. Et je vous le dis tout de suite, là, je n'ai pas la shape de Batman. Et en tout cas, bref, tout ça pour les détours boiteux, on va oublier. On s'en va en pause Et au retour, je vous présente mon chum Alex Laramée.
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4: Merci d'être là avec nous. Tout nouveau rendez-vous sportif Mapper du lundi au jeudi de 18h à 21h. Et là, je dois dire que je suis particulièrement content de pouvoir parler à notre prochain invité, qui n'est pas un grand golfeur, qui n'est pas... qui n'est pas si mal. C'est surtout mon ami, membre du Temple de la renommée du hockey, mon ami François Gagnon. Comment vas-tu, mon chum?
5: Ça va très, très, très bien. Marc-André Perrault. Je suis pas capable de dire Mapper.
4: Non, ben écoute, c'est vrai. Mais écoute, je m'excuse d'avoir été... dans le fond, c'est même pas vrai. T'es un bon golfeur, t'es juste pas un bon putter. Mais t'es un excellent golfeur.
5: un jour, je vais réussir.
4: Comment ça se passe, la vie de jeune retraité?
5: Ça se passe bien. Je te dirais que cette semaine, je commence à le réaliser. Tu sais, le Canadien a disputé son premier match. Je l'ai pas regardé en direct, je l'ai enregistré. Okay. Alors ça, c'était une nouveauté pour moi. Là, tu sais, j'avais d'autres activités. Et puis j'ai commencé à y goûter avec le camp d'entraînement. Je me suis pas présenté aux entraînements, les matchs préparatoires. Je suis pas allé voir. Il y en avait moins cette année que par les années passées, évidemment. Mais j'ai quand même vécu dans les coulisses le début de saison, l'effervescence du début de saison. C'est juste que je ne l'ai pas vécu de la même façon. Et là, ce que j'ai hâte de voir, c'est une fois la frénésie du début de saison passée, puis tout ça, rendu à mi-novembre, quand le golf va être fini, quand les feuilles vont être ramassées, quand il va faire noir à 4h15, puis tout ça, là, comment je vais faire pour composer avec le fait que le hockey... qui a été au centre de ma vie professionnelle au cours des 34 dernières années, et le journaliste qui a été au centre de ma vie pendant les 40 dernières années, comment je vais faire pour m'en passer? Et ça, j'ai hâte de voir comment je vais y arriver.
4: Puis ça, je veux dire, moi, ce qui me fascinait chez toi, François, c'est, tu sais, les jeunes journalistes que j'étais quand je suis arrivé, c'est ton professionnalisme, ta passion, puis le chien que t'avais. On dirait que t'avais toujours le couteau d'un dent, puis que t'aurais fait ça toute ta vie. T'es-tu en paix? T'as-tu peur de tu sais, t'as parlé des novembre, décembre, quand ça va arriver. Ça te fait-tu peur?
5: Ça me fait petit peur. Écoute, on a toujours peur de l'inconnu. J'ai hâte de voir comment ça va se passer. Tu sais, je vais continuer à être un petit peu actif là, avec des interventions à la radio. Je vais peut-être écrire ici et là. Quand je vais vouloir me chicaner, je vais aller sur X puis les batailles, puis ça va partir, puis ça va être le fun. Puis après ça, je vais fermer les livres, puis je vais dire bon, mais j'ai mis le trouble, là, je m'en vais. Mais il y a des grandes questions. T'sais, j'ai passé l'été à parler de ça avec mon épouse, puis mon épouse me regardait aller, puis elle disait, c'est drôle, hein, j'ai pas l'impression que t'as autant envie que ça recommence que par les années passées.
4: Okay.
5: Et je le sentais en dedans. Et je me suis toujours imposé quelque chose. Je me suis toujours dit, il faut pas que tu partes trop tard. Oh. Alors, est-ce que je suis parti trop tôt? Le 23 septembre 2026, le temps va me le dire. Mais si je suis parti un peu trop tôt, je vais être correct avec ça parce que je serai sûr à ce moment-là de pas être parti trop tard. Et ça, pour moi, c'est essentiel. Puis tu sais, je regarde, là, toi, tu commences une nouvelle émission de radio, ça fait quelques années qu'on se connaît, tu as travaillé à télé, t'as fait mille et une affaires dans ta vie. J'ai des jeunes collègues à RDS qui sont excellents, puis qui regardaient, puis ils disaient, hey, le gros, là, il va-tu partir à un moment donné que je prenne la place? Et c'est sain, ça. C'est normal. Ouais. Moi, je l'ai fait, il y a 35 ans. Je regardais, puis je disais, bon, elle est où la place que je pourrais prendre pour entrer dans mêlée, puis après ça, jouer du coude, puis jouer de l'épaule, puis trouver une manière de me faufiler? Ça fait partie des choses normales dans une carrière. Et puis moi, je suis pas le genre à m'accrocher à ce que j'ai puis à dire vous viendrez pas dans mon corps de sable, ça c'est à moi, puis je mets une barrière puis je suis tout seul à jouer là-dedans. J'ai toujours aimé partager avec tout le monde.
4: Ouais.
5: Et là, j'étais rendu au point où je pouvais me dire ben sais-tu quoi là, regarde ce que tu as fait puis tu en as en masse pour être fier de ce que tu as fait,
6: Puis assure-toi de ne pas déraper dans les prochains 6 mois ou dans la prochaine année ou dans les 2 prochaines années, puis que le monde te regarde puis dise, ben sais-tu quoi, il était meilleur avant puis il aurait dû partir. Ça, pour moi, c'était la pire hantise qui pouvait m'arriver.
4: Puis t'as raison, puis c'est tellement un danger qui guette, je pense, dans n'importe quelle profession, mais surtout la nôtre qui est publique, on est toujours à une gaffe de voir notre réputation se faire bousiller. Puis je sais que ça a toujours été super important pour toi de partager et tu sais la jeunesse, ça a toujours été important pour toi. Puis quand je dis partager, je peux te confirmer une chose. Pour les jeunes, en fait, pour n'importe quel journaliste, avoir un François Gagnon dans un scrum, c'est essentiel. Parce que une chose que je remarquais chez toi, tu prenais pas de bullshit. Pour toi, c'était non négociable, c'était inacceptable. As-tu toujours été de même ou il y a un moment donné que tu t'es dit là, je veux plus jamais m'en faire passer une belle, puis je vais poser les questions comme elles sont. Ils m'aimeront pas, mais ça va être ça.
6: J'ai toujours été comme ça parce que c'était la manière de faire, puis c'était encore plus, je te dirais, encore plus aiguisé il y a 25, puis 30 ans, puis 40 ans. Les questions difficiles sont moins nombreuses aujourd'hui qu'avant. Claire. La raison est bien simple, il y a plus de journalistes, il y a moins de monde disponible. Alors, tu sais, il y a comme
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15: Myriam Segal.
16: Je peux vous dire que c'est un beau moment que je vis présentement.
17: C'est toi?
16: Pour avoir été un auditeur d'elle pendant des années et des années. Je ne l'ai jamais rencontré, puis la première fois que je la rencontre, je travaille avec un matin.
17: moi, ce qui est plaisant, c'est que là, 5 ans, j'étais un auditeur de radio.
16: Ouais.
17: Fait que là, je vis toujours des premières comme ça. J'ai écouté Denis pendant 20 ans, j'ai commencé à faire des chroniques dans son show. Je voyais Reg Laplanche à Musique Plus, j'ai travaillé avec lui. Puis là, ben Myriam Segal que j'ai entendu pendant des années.
16: Myriam Segal, bon matin, bienvenue sur les ondes de Boulevard.
18: Bonjour à tout le monde.
16: Merci d'être là. Pourquoi avoir accepté de travailler avec une gang de jeunes demain?
18: Justement, pour me tenir jeune.
16: La dame de fer, c'est un bon surnom que je vous ai donné?
18: Oui, puis non. Je suis pas si invulnérable que ça.
16: Je pense.
18: Tu sais que c'est le surnom de la Tour Eiffel aussi, hein? Oui. La Tour Eiffel, au départ, était laite, puis on voulait la démolir au bout de 5 ans.
16: Ouais.
18: Ça fait que.
19: Ouais, mais là, on l'illumine, puis.
17: Ouais, c'est ça.
19: Super beau, là.
18: Attoffé.
16: En entrevue ou encore en débat avec vos collègues, je vous ai jamais senti plié. Jamais. Vous avez toujours été droite. C'est ce que je respecte le plus de toute votre carrière. Vous avez travaillé avec des personnes quand même assez intéressantes, puis parfois même impressionnantes. Et pour les gens qui vous ont jamais vu, vous mesurez 6'2", 6'3", à peu près.
18: C'est ça. Mais, je suis une grande blonde.
16: Vous avez travaillé avec des, avec des gens qui mesuraient 7 pieds. Je vous ai jamais senti plié. Jamais. Vous êtes toujours allé au front.
18: Oui, parce que quand je suis en onde, je suis comme en mission pour les auditeurs. En fait, c'était comme ça que je le ressentais. Moi, je suis quelqu'un d'extrêmement timide dans la vraie vie. Demander de la mayonnaise à une serveuse puis qu'il va devoir faire 10 pas de plus pour aller m'en chercher, ça me gêne.
16: Ah oui?
18: Oui. Mais quand t'es en onde, il y a quelque chose de galvanisant. Il y a quelque chose là où t'es comme en mission. Fait que le politicien, tu y poses les questions que les gens voudraient que tu y poses, là.
17: Pourquoi les grands de la radio et les grandes de la radio, comme vous l'êtes, c'est des personnes qui sont timides dans la vie?
18: Ben, la
17: j'entends
18: radio,
17: ça des grands animateurs.
18: C'est vrai. La plupart sont timides, effectivement. Je pense que la radio est aussi un espèce de paravent. Ton image, en tout cas jusqu'à tout récemment, l'image comptait pas beaucoup. T'étais dans ton cocon, puis la communication était verbale ou téléphone, texto, etc. Donc, il y avait quelque chose d'un peu intime. L'autre chose, c'est que la grande qualité de la radio, c'est que tu parles à une personne à la fois. Il n'y a pas d'effet de foule.
16: Mm-hmm.
18: Là, les réseaux sociaux sont un peu en train de tuer cette caractéristique-là, mais il n'y a pas d'effet de foule. T'as une personne à la fois. La personne qui t'écoute, qui a choisi de t'écouter ce matin, Yannick. Moi, je vais te tutoyer, puis j'aimerais ça que
16: Je vais essayer de vous tutoyer.
17: OK, on se pratique.
18: La personne qui t'écoute, elle a choisi parce qu'elle est en train de faire sa vaisselle ou de préparer son déjeuner.
16: En voiture.
18: Elle est en voiture.
16: Ouais.
18: Elle t'a choisi pour l'accompagner. C'est tout. Donc, tu parles à une personne à la fois. Il n'y a pas 1000 personnes ou 30 personnes. Moi, j'arrivais dans une classe en ATM, puis j'étais intimidée.
19: Ah.
18: Parce que là, t'as l'effet de foule. Là, t'as les regards entre les étudiants. Tu dis, c'est une niaiserie-là, elle.
19: Désolée, c'est déjà arrivé, d'ailleurs.
18: Alors, l'effet de foule est beaucoup plus intimidant. Il n'existe pas à la radio. Il n'existait pas. Jusqu'à ce que la caisse de résonance des réseaux sociaux nous arrive et soit un peu en train de fausser ça. C'est pour ça qu'il ne faut pas trop écouter ce qui se passe sur les réseaux sociaux au sujet de la radio.
17: Vous avez raison.
16: Est-ce que c'est dur pour une femme de faire de la radio? Parce que moi, pour avoir été un auditeur longtemps de Myriam Segal, vous avez toujours pris la place qui vous revenait. Puis pour avoir enseigné au collège aussi radio, les gens qui se présentaient, c'était en majorité des hommes. Puis les filles qui nous disaient, Yann, je préfère peut-être faire de la télé. Je trouve que la radio, c'est dur pour les femmes. Alors que vous, c'était tout à fait le contraire, là. Souvent dans une salle.

0: Ma perception, c'est que les femmes sont moins sûres d'elles. Moi, j'ai déjà vu un animateur dire à son patron, regarde les bonnies BBM. Les bonnies BBM, ce sont des enveloppes d'argent qu'on reçoit si on atteint certains objectifs.
1: Ça, c'était à l'époque.
0: Ouais. Ouais, c'est
2: ça n'existe plus. Hein? Pour les sondages. Ah,
1: ça existe encore, mais ils sont tough à avoir.
0: C'est ça.
1: Moi, plus donné, les enveloppes.
0: À un moment donné, j'avais un patron qui dirigeait deux stations. Il donnait les mêmes objectifs aux deux stations. Il était sûr de débourser rien qu'une fois. donc, les bonnies BBM, le gars dit à son patron, mets-moi 50% de mon salaire à bonnies BBM.
1: X seigneur, confiant?
0: Oui, totalement confiant. Moi, j'avais dit à mon patron, mets-moi-en pas. Mets-moi-en pas.
3: Vous vouliez la sécurité?
0: Oui, je pense que les femmes cherchent plus la sécurité. On va travailler aussi fort.
3: Ouais.
0: On n'a pas besoin de ce petit coup de fouet-là supplémentaire. Moi, j'y crois pas beaucoup au système des bonnies, quel que soit le niveau.
3: Ouais.
0: Fait que il y a quelque chose dans, je dirais, dans l'arrogance masculine qui fait en sorte qu'ils prennent une place, même si ils sont pas sûrs d'être capables de l'occuper.
1: Antonine Iacarini appelle ça la confiance infinie de l'homme blanc.
0: C'est bon. C'est bon. Ouais. Tandis que beaucoup de femmes sont pas sûres. Ah, oh, je sais pas si je vais être capable.
1: Ouais.
0: Et là, quand tu dis ça à ton patron, lui, tu lui transmets son insécurité. Lui, il veut régler le problème. Il veut pas s'en acheter un, là.
2: Mais est-ce que c'est le cas encore aujourd'hui? Parce que là, c'est sûr que t'as pris ta retraite, là, puis oui. T'es avec nous ce matin. Mais est-ce que c'est encore le cas aujourd'hui? Est-ce que tu vois encore des femmes qui se sentent peut-être écrasées par des hommes assumés?
0: Pas écrasées, mais qui ne sont pas sûres d'elles. C'est pas à faute des hommes. C'est, regarde, si tu as un talent, assume-le, go. C'est facile à dire, moi, j'en faisais pas partie. Moi, quand on m'a recrutée pour être animatrice, c'est parce qu'on m'a sacré une émission dans les mains en disant « Go, vas-y! »
4: Myriam, je rentre pas un matin,
0: je sais
4: tu
0: pas.
4: Travailles!
0: Non, non, à 5 minutes d'avis.
1: 5 minutes?
0: Ah, à 5 minutes d'avis.
1: Vous avez dit à 5 minutes d'avis que vous...
0: On lui préparait son émission du 4 à 5. On lui préparait son émission du 4 à 5.
1: Ouais.
0: Il arrivait généralement à 4h-10, 4h-5.
1: Ouais.
0: Alors, on lui donnait sa pile de feuilles, parce que c'était une émission qui était bâtie comme une émission de TV.
1: Ouais.
0: Il y avait vraiment une pile de feuilles. On lui donnait sa pile de feuilles, puis il s'en allait s'asseoir. Là, ce jour-là, il a pris sa pile de feuilles. Il a dit, ça a l'air bon, ça, tu la feras. Et il me met ça dans les mains et il s'en va.
1: Bon show.
0: Et là, je m'en vais dans la vitre, parce que je suis sûr qu'il joue un tour. Je le vois qu'il embarque dans sa Woody, puis qu'il part. Et là...
2: On sent petit, hein?
0: T'as le choix. Ou bien tu le fais,
1: ouais.
0: Ou bien tu t'effondres. Et le diable d'homme avait compris que moi, je m'effondrerais pas.
1: Ouais. Ouais.
0: Mais moi, c'était absolument pas mon ambition.
1: Il
0: d'être
1: voyait ça assez vite. Ouais.
0: Alors, c'est tu vois, c'est le genre d'insécurité, là. Moi, on me l'aurait demandé, j'aurais dit non. On m'y a forcé, j'ai dit oui. Je l'ai fait.
1: Ouais.
0: Puis après ça, j'ai pris plaisir.
1: Vous avez passé au travers. On est en pleine période électorale. Bon, il y a des gens qui en ont soupé de la campagne électorale, qui ont déjà fait leur choix. Moi, je salue les gens qui vont faire des choix éclairés. Là, dans cette station-ci, on a recueilli tous les chefs de parti qui ont été de passage. Pas mal la plupart des candidats là, des circonscriptions de la grande région de Québec. De quelle façon vous voyez les élections cette année? J'ai l'impression que c'est un peu plus populaire qu'il y a 4 ans. Je m'explique mal pourquoi les gens en parlent plus. Est-ce que c'est un biais que j'ai ou on en parle plus, peut-être avec le retour du PQ?
0: Si tu as raison et que c'est plus populaire et donc qu'il y a un plus haut taux de participation, c'est une très mauvaise nouvelle pour la CAQ. Parce que généralement, les hauts taux de participation correspondent à un haut niveau d'insatisfaction.
1: Pour sacrer le gouvernement dehors.
0: Exact. C'est comme en 76, faut balayer ça.
1: Ouais.
0: C'était ça le slogan. C'était pas on va faire l'indépendance. C'était faut balayer ça. Donc c'est une mauvaise nouvelle si tu as raison. C'est une bonne nouvelle pour la démocratie quand les gens se mobilisent pour aller voter. Mais la région de Québec va être extrêmement intéressante. Et c'est un peu pour ça que j'ai accepté de venir passer la soirée électorale à la maison.
1: Merci tellement.
0: Sans trop me faire tirer l'oreille d'ailleurs, parce que ça va être extrêmement intéressant dans la région. C'est la question de la survie de la CAQ. S'ils arrivent à faire élire Drainville, puis une autre personne, ça arrive nord, par exemple, Karianne Bourassa. Bon. Ils peuvent se rebâtir parce qu'ils vont quand même avoir un volume de vote au pourcentage qui va leur donner 2 $ par vote. Faut jamais oublier ça. Hein. Chaque fois que vous votez, vous donnez 2 $ à un parti. Puis chaque fois que vous votez pas, vous le donnez pareil, votre 2 $. parce qu'il distribue

0: contribuer quand même au prorata.
1: Ouais.
0: Donc, que vous votiez, que vous ne votiez pas, vous coûtez 2 $, pareil. Donc, la CAQ va avoir de l'argent pour se rebâtir, mais il faut des têtes d'affiche, il faut se faire valoir. Donc, il faut, pour elle, il faut vraiment sauver une coupe de comté dans ce qui a été son château fort.
2: Qu'est-ce qui fait que le PQ et le Parti conservateur du Québec sont très populaires à Québec principalement?
0: Mais le PQ l'a déjà été, hein. Le PQ a déjà détenu la plupart des comtés de la région de Québec. En fait, Québec.
2: Avant l'arrivée de PSPP, le PQ, c'est un cheval mort, là. On tentait de réanimer un cheval mort. À chaque fois, on sortait la machine. Hey, OK, ouais, c'est beau. Poussez-vous, j'essaie de le réanimer.
0: Si tu veux plus de la CAQ, il faut que tu te réfugies quelque part. Il faut que tu trouves quelqu'un d'autre qui va gérer. Le Parti libéral était dans les câbles. Je te rappelle qu'il y a quelques mois, leur chef, Pablo Rodriguez, était pogné avec les scandales. Puis là, le fantôme était là. Puis Charles Milliard, lui, il peut... Je pense pas qu'il puisse espérer faire élire quelqu'un dans la région de Québec. Mais s'il se fait élire dans Orford, il va au moins pouvoir faire un autre... les 4 prochaines années, une autre campagne. Bon, c'est celui pour qui la région de Québec a le moins d'enjeux, je pense, le moins de défis. S'il faisait élire un député dans la région de Québec, ce serait un triomphe pour Charles Milliard.
2: Mais à Québec, la droite est plus omniprésente qu'à l'extérieur de la grande région?
0: Non, c'est parce que à Québec est un cœur à prendre. Québec est capable de changer son vote. Le mystère de Québec, c'est pas vrai. Le vrai mystère, il est ailleurs. Il est à Montréal où il vote toujours de la même manière en espérant que ça donne un résultat différent. C'est le mystère de Québec, il n'existe pas. Québec est une région qui demande à être conquise, qui est prête à écouter, qui est prête à prendre des chances, qui est prête à changer son vote. Personne ne peut prendre la région de Québec pour acquis. Ça me semble être la leçon après la débandade des péquistes, puis des libéraux, puis de la CAQ, la montée de l'ADQ, la montée du Parti conservateur. Québec est un cœur à prendre.
3: Est-ce qu'on détient la majorité du PQ dans nos mains avec notre vote? Je pense à Jean Lesage, Taschereau qui pourrait virer péquiste, Charlebourg, Louis Hébert.
0: Je pense que oui, dans les enjeux, là, t'as certainement la survie de la CAQ qui est en jeu. T'as aussi, d'une certaine manière, la survie de Québec solidaire. Parce que s'il fallait qu'ils perdent leurs 2 comtés à Québec, ce que je pense pas qu'il va arriver, là, ils redeviendraient le montréalo-centriste plateau parti qu'ils étaient autrefois. Là.
3: Et qui parle pas à beaucoup de monde ailleurs dans la province.
0: Non. Alors, il y a deux partis qui jouent un peu leur survie dans la région de Québec. Il y a le PQ qui joue sa majorité. S'il arrive à avoir 2, 3, 4 comtés. S'il arrive à faire dans d'autres comtés ce qu'il a fait dans Jean Talon, qui était un comté traditionnellement libéral. Oubliez pas que Jean Talon a été présenté par Sébastien Proulx, par Philippe Couillard. C'est un comté, Yves Bolduc.
3: Même chose pour Louis Hébert avant l'arrivée de Geneviève Guilbeault. Là, c'est Sam Hamad qui avait eu ça pendant des années.
0: Exact. Alors, ce que Québec a démontré avec la victoire de Geneviève Guilbeault et les 2 victoires en ligne de la CAQ dans la région, avec ce qui est en train de se produire, c'est que Québec peut faire et défaire les gouvernements.
3: En effet.
2: C'est une très bonne nouvelle.
0: C'est une très bonne nouvelle. Et le vrai mystère, je vous le dis, là, il n'est pas à Québec. Le vrai mystère, c'est pourquoi tu votes toujours de la même manière.
1: Oui, puis c'est un peu la raison pourquoi les chefs ont déserté cette campagne-ci, Montréal. T'sais, la presse a fait un genre de... On répertoriait les visites, là, puis Montréal a été snobé par les chefs. Et ils sont passés plus dans la capitale nationale puis en Chaudière-Appalaches que partout ailleurs.
0: Puis aussi dans la région de la Mauricie.
1: Oui, effectivement. Mais là aussi, où il y a eu un balayage caquiste, puis là, on est en train de reprendre du terrain pour les péquistes et un petit peu les conservateurs. Là,
0: les gens cherchent une valeur refuge. Hein? Mm-hmm. Alors, la valeur refuge, c'est le PQ. OK, il va faire un référendum, mais c'est dans 3-4 ans qu'il va le faire, puis on a le temps d'y dire non, puis on a le temps d'y donner des sondages qui vont le plomber. Le vrai drame de cette élection, à mon avis, ça va être si un parti est majoritaire, puis le PQ semble se diriger vers une majorité, ça va être comment on va faire pour lui rappeler que moins de 30% des gens ont voté pour lui. Parce que ça va être ça le drame du prochain gouvernement. Il va falloir qu'il y ait quelqu'un dans ce gouvernement-là qui rappelle à ses collègues en permanence « Hey les amis, les électeurs ont juste voté à 30% pour nous autres. » Puis si on compte les gens qui ne sont pas déplacés, ça fait moins de 20 % pour nous autres.
2: Mais ils vont toujours se considérer légitimes de
0: Absolument.
2: Gouverner quand même.
0: Ils le sont. Ouais. Mais ils vont devoir, s'ils ne veulent pas se faire donner une raclée comme la CAQ est en train de se la faire donner, là,
2: ouais.
0: Il va falloir qu'ils se rappellent ça régulièrement.
1: Éric Duhaime va être là, là.
2: Ouais.
1: Il va pouvoir le rappeler, ben, en tout cas, là, vraisemblablement.
2: En quoi Paul Saint-Pierre Plamondon et Éric Duhaime font si peur? T'sais, j'entendais Paul Saint-Pierre Plamondon hier dire que les adversaires du Parti québécois faisaient de la distorsion sur ses propos. Puis effectivement, il y a une armée de gens qui sont sur le cas de Paul Saint-Pierre Plamondon au même titre qu'une armée de gens qui sont sur le cas d'Éric Duhaime. Vous avez connu Éric Duhaime, vous avez travaillé avec lui. Il est aussi dangereux que ça. Moi, c'est un collaborateur, c'est quelqu'un que j'appréciais avant qu'il devienne un politicien. à quoi ces deux gars-là sont dangereux? Pourtant, ils me semblent assez inoffensifs, les deux.
0: Dans le cas d'Éric Duhaime, dans la position où il est actuellement, il n'est pas dangereux. Bon, parce qu'il n'aura pas le pouvoir. Il va devoir montrer que c'est pas son aile radicale, ces enragés extrémistes anti-vax qui vont le mener. Parce que au départ, durant la pandémie, ça a été un peu sa base.
2: Il ouvrait un nouveau restaurant. Il ouvrait un nouveau restaurant, puis n'importe quel client pouvait rentrer.
0: C'est ça. Ça fait que là, il y a cette difficulté-là, mais Éric n'est pas dangereux actuellement tel qu'il est.
2: Ouais.
0: Il va falloir qu'il joue ça serré. Par contre, s'il a une douzaine de députés, comme il l'espère, une quinzaine peut-être, il va falloir qu'il s'organise pour être crédible.
2: Puis les journalistes qui sont sur son cas régulièrement, sur son cas à lui ou encore sur son équipe, c'est parce qu'il fait craindre le pire pour les journalistes, quoi?
0: Un peu, parce que si tu coupes les subventions aux entreprises, tu coupes aussi les subventions à des entreprises journalistiques.
2: Ouais. Et dans le cas de Paul Saint-Pierre...
0: La presse, Le Soleil, Le Quotidien sont actuellement subventionnés. Je pense que c'est une bonne chose de subventionner le journalisme local. Je trouve même dommage que les stations de radio soient exclues de ça parce qu'elles font du journalisme local vraiment, mais
2: dans le cas de Paul Saint-Pierre Plamondon, c'est quoi? Parce qu'il y a eu beaucoup de distorsions sur ses propos. Est-ce que ça s'est toujours fait en politique provinciale?
0: Oui. Puis il y a dans les salles des nouvelles une gauche bien pensante, très centralisée à Montréal. Tu sais, les grandes salles de nouvelles, La Presse, Radio-Canada...
1: Le bureau d'enquête au journal. Là.
0: Bon, le Journal de Québec, c'est beaucoup de journal de Montréal.
1: Ouais.
0: Bon, ils sont centralisés à Montréal. Alors, ils ont une vision montréalaise de la situation. Et ils ont peur que tout ce qui est investi à Québec ne le soit pas à Montréal, où ils sentent les besoins cruciaux. Alors, je pense qu'il y a une distorsion du fait que les salles des nouvelles sont essentiellement Montréal.
2: Moi, je les appelle les tueurs de débat. T'sais, François Legault nous avait parlé un peu de l'immigration, comme quoi on voulait avoir un chiffre sur l'immigration. Puis automatiquement, dès qu'il parlait d'immigration, puis d'avoir un chiffre sur l'immigration, les gens qu'on pouvait accueillir, puis bien les accueillir, se faisaient traiter de racistes. Il n'y a personne qui veut se faire traiter de raciste.
0: Non. Mais l'immigration, d'abord, je pense que le débat de chiffres est complètement stupide.
2: Oui.
0: La question, c'est qui sont les immigrants que tu veux recevoir? Puis comment tu vas faire pour qu'ils s'intègrent? Moi, mes parents sont arrivés en 1962 à Jonquière. J'avais 5 ans.
1: Okay.
0: Donc, je suis une immigrante, comme Ruba Gazal. Bon. quelque part, je suis une immigrante. Et je suis très, très fière d'avoir été assimilée. Assimilée, ça veut dire rendue semblable. Je suis très, très fière de ça. C'est ma plus grande fierté. Or, aujourd'hui, tu dis le mot assimilation, puis c'est comme si tu commettais un péché. Mm-hmm. Oui, il faut les assimiler, les immigrants. Il faut les rendre semblables à nous. Il faut les faire adhérer à des valeurs communes. Alors, la Charte des valeurs, t'as pas l'idée du siècle, là, mais, tu sais, dans l'immigration, la vraie question, c'est comment tu vas les intégrer. C'est pas combien ils vont être. C'est comment tu vas les
2: intégrer. Il y a quand même une capacité d'accueil. On sait combien on a de place dans nos CPE, dans nos écoles. Les hôpitaux sont déjà surchargés. T'sais, l'idée de mettre un chiffre n'était pas si folle. Mais moi, c'est plus les tueurs de débat. Je pense que quand François Legault dit qu'il faudrait peut-être réfléchir à combien de personnes qu'on peut accueillir, Mme Marchand, qui a discuté avec ses hommes et ses femmes d'affaires, avec les divers regroupements, qui a dit « Nous, on s'arrête sur un chiffre et on aimerait ça avoir ce nombre d'immigrants-là chaque année. » Il y a une certaine réflexion à ce moment-là.
0: Absolument. Il faut réfléchir à ça, mais le débat de chiffres est faussé du fait que c'est pas toi qui décides, c'est le fédéral. fédéral qui mène l'immigration. C'est lui qui accepte les réfugiés. C'est lui qui a ouvert les portes de Roxham.
2: Ouais.
0: Bon, c'est lui qui accepte les réfugiés. Alors toi, tu peux toujours contrôler un peu une certaine immigration. Les regroupements familiaux, je pense qu'on a un mot à dire. Je pense qu'on a un mot à dire également sur l'immigration économique.
2: Oui.
0: Bon, moi, quand j'ai adopté mes deux enfants, ça me prenait un certificat du provincial et un certificat du fédéral. Mais si le fédéral décide de te noyer sous un flot d'immigrants et réfugiés, tu peux rien y faire. Alors, le débat, je comprends qu'il est important, mais pas tant que ça. C'est au fédéral qu'il va falloir faire ce débat-là. Mm-hmm. C'est au fédéral qu'il faut botter des culs actuellement.
3: Myriam, tu parlais d'Éric Duhaime tout à l'heure, puis moi, je suis content de savoir qu'il va avoir plusieurs députés parce que on va pouvoir voir en tant que leader comment il réussit à gérer tout ça. T'en penses quoi? Va-tu réussir où l'ADQ a raté? C'est-à-dire réussir sa progression vers peut-être un accès au pouvoir un jour, parce que l'ADQ avait monté vite puis descendu vite?
0: Oui, mais l'ADQ avait monté vite, descendu vite, puis après ça, la CAQ est née des cendres de l'ADQ.
3: C'est vrai.
0: Donc, c'est une réussite. L'ADQ est une réussite. C'est la CAQ qui est un échec à l'usage. En fait, ils se sont retrouvés, la CAQ s'est retrouvée après la pandémie comme un chevreuil dans un phare. Qu'est-ce que je fais ici, là, puis je sais plus où je m'en vais. Comme si la pandémie l'avait knockouté sans qu'on s'en rende compte. Est-ce qu'Éric va réussir? Je le sais pas. Je ne sais pas. Ça va dépendre de sa capacité de contrôler ses plus enragés.
3: Ouais, vraiment.
0: Parce que quand tu fais un commentaire sur le Parti conservateur, ses réseaux sociaux, oui, tu te fais ramasser par des gens qui te traitent de
3: puis en même temps d'essayer
0: de succombe de Satan et du pouvoir.
3: En même temps aussi d'essayer de contrôler certains députés. Je pense que Sia Montmorency, Marie-Josée Élie va certainement être élue. Ben, elle a mentionné que le vaccin est un vaccin génocidaire. Fait que comment tu vas réussir à gérer ça, ouais, à l'Assemblée nationale.
0: Mais ce qu'on dit dans une période de notre vie où on est reclus chez soi et pas en contact.
1: Isolé.
0: C'est pas en vrai contact humain. Et ce qui se passe une fois que tu es élu et que tu représentes des gens, ça peut être deux mondes.
3: Elle l'a quand même répété en conférence de presse qu'elle était heureuse de ce qu'elle avait fait pendant la pandémie.
0: Ouais, ouais. C'est un boulet. Il va traîner ce boulet-là. Je me demande même s'il n'a pas envie de perdre Montmorency. Mais
3: pour de vrai, moi, si j'étais lui, je me dirais, bon, je vais en avoir assez sans Montmorency, c'est correct.
0: D'un autre côté, peu importe, là, il peut très bien lui donner des dossiers où elle ne sera pas à risque. Mais c'est sûr que toute l'intelligentsia médiatique montréalaise va essayer d'enfarger Éric Duhaime. Quant à Paul Saint-Pierre Plamondon, c'est son mauvais caractère.
2: Il n'a pas été dans les débats des chefs, il a quand même été pas spé. Il était souriant, il était un peu moins bougon. Je pense que ça l'a beaucoup aidé.
0: Oui, mais dans le débat des chefs, là, t'es préparé par une armada de communicateurs.
2: Il avait une photo de ses enfants. Il a laissé ses notes de côté, il a mis une photo de ses enfants parce qu'on lui a dit, là, t'as de l'air vraiment bête quand t'es contrarié. Il avait une photo de ses enfants, puis il a été souriant. Ça semble l'avoir aidé.
0: Mais c'est factice, ça.
2: Oui, mais par contre, pour Christine Fréchette, ça a été une catastrophe, son débat des chefs.
0: Les débats des chefs, elle n'a pas bien paru, non. Mais tu sais, dans le premier, là, ils se sont mis à la gang pour fesser dessus. Là.
2: Oui.
0: Puis là, après ça, ils se sont aperçus, ouf, c'est pas elle, le danger, c'est Paul Saint-Pierre Plamondon. Là, ils se sont mis à fesser un peu plus sur Paul Saint-Pierre Plamondon.
2: Les électeurs, selon vous, mais ça, excusez-moi, selon toi, Myriam, les électeurs devraient baser leur vote sur quoi? Sur la couleur du parti, sur le programme du parti, sur ce qu'ils entendent. En majorité, les gens s'informent où?
0: Honnêtement, je ne le sais pas sur quoi ils devraient... Je pense qu'il y a autant de réponses que de citoyens là-dessus.
2: Parce qu'on écoutait le Vox Pop de Guy Nantel, puis on est comme un peu perturbé mentalement depuis le fameux Vox Pop.
0: C'est,
2: moi, je suis pour le droit de vote pour tout le monde, en autant que ce soit un vote qui soit éclairé. Donc, il y a une base de connaissance de l'individu pour qui tu vas voter, qui va être à la tête du parti et de son programme. Il y en a d'autres qui disent, ben, moi, mon chum a toujours voté rouge, je vais voter rouge. Moi, ma blonde a toujours voté rouge, je vais voter rouge. Ça, c'est pas un choix éclairé.
0: Oui, mais on a ça au Québec comme ils ont ça aux États-Unis. Tu sais, aux États-Unis, là, on parle beaucoup des républicains, mais 40% des Américains sont républicains, 40% sont démocrates, par défaut, OK? Parce que les républicains sont des indépendantistes qui veulent que les États gardent un maximum d'indépendance, et les démocrates sont plus des fédéralistes qui veulent fédérer tout le monde. Alors, ils ont un 40-40. Et ceux qui décident, qui font et défont les présidents, c'est le 20% qui se promène. C'est un peu la même chose au Québec. T'as un 30% de souverainistes, t'as un 30% de fédéralistes, du pur et dur. Puis là, il y a un 40 qui se promène et qui se magasine, puis qui essaye de trouver quelque chose qui va ressembler à de l'autonomisme, mais sans gaspillage. Puis c'est dur à trouver. Honnêtement, là, tu regardes les 5 chefs. D'abord, je pense que l'élection va beaucoup porter sur la personnalité des 5 chefs.
2: Oui.
0: Je veux pas rien ôter aux candidats locaux, là, mais il y a des gens qui vont être élus un peu comme Ruth Hélène Brosseau en disant qu'est-ce qui vient de m'arriver, là.
2: Ou Alexandrine La Tendresse dans Vague du NPD. Elle avait étudié en littérature russe, elle voulait être bénévole dans le parti du NPD. Puis on dit, regarde, dans cette circonscription-là, il n'y a pas personne qui va se présenter, puis elle a gagné. Littérature russe, ramassée de députés à Ottawa, c'est un drôle de chemin. Là.
0: C'est ça. Alors, les électeurs, ils ont chacun leur grille d'analyse.
3: Ouais.
0: Tu vois, dans mon cas, moi, je pense qu'il y a eu une profonde injustice et un grand danger à ce que 15% des citoyens ne soient pas représentés à l'Assemblée nationale, alors qu'ils ont pris la peine de voter. Ça fomente de la colère.
2: Au PCQ des dernières années.
0: Ça fomente de la colère. Ça a été le cas de Québec solidaire aussi pendant un bout, là. C'est dangereux. C'est dangereux parce que tu fabriques des gens en colère. Alors, je pense qu'il faut faire un effort pour que tout le monde soit représenté. Parce que, dans le fond, on a 5 partis qui sont intéressants. Et je souhaite de tout cœur un gouvernement minoritaire.
1: Qu'est-ce qui se répète dans l'histoire, Myriam? Tu sais, qu'est-ce que tu vois qui, en ce moment, là, va peut-être arriver le plus?
0: Ah, ce qui va se répéter dans l'histoire, c'est que Paul Saint-Pierre Plamondon, avec un gouvernement majoritaire avec 30% des votes, va renoncer à réformer le système électoral.
2: Comme toutes les autres parties.
0: Comme tous ceux qui sont passés là avant lui.
2: Il va-tu reculer avec le référendum?
0: Je pense que non, parce que c'est pas un homme à reculer, mais il va devoir pelleter par en avant. Puis quand tu pelles par en avant, le tas de neige, il est gros, hein, s'il vous plaît.
2: Est-ce pas un aveu de faiblesse quand on dit « Le monsieur orange de l'autre côté nous fait tellement peur qu'on va attendre avant d'y aller? » Ça va être qui le prochain?
0: Mais c'est pas lui qui fait peur, c'est l'utilisation qu'on va en faire. C'est comme l'histoire de l'ingérence, là. Mettons qu'on est une vingtaine de Québécois bien pensants qui créent une page Facebook en disant « Nous allons nous mobiliser pour que les Américains votent démocrate. » Ça existe.
2: Ouais.
0: Ça existe. Est-ce qu'on fait de l'ingérence?
2: Pas vraiment.
0: C'est exactement ça qui est arrivé. Ouais. C'est un petit groupe qui disait « Ben, ce serait bien que le PQ soit bon. »
2: Est-ce que, pardonne-moi l'expression anglaise, mais y a-tu droppé Donald Trump pour se donner un peu de temps?
0: Oh oui, probablement un peu.
2: Ouais.
0: Un peu. Il sait bien que c'est perdant là, s'il part maintenant. D'un autre côté, c'est vrai que ça fait quoi? Ça fait 30 ans que le dernier référendum a eu lieu. Mm-hmm. Puis, tu sais, moi, j'aimerais qu'on en arrive. J'ai trouvé la réflexion dans Gravel intéressante l'autre jour. Lui, il va pas voter. Il va pas voter parce que il a pas l'impression que son vote compte. Mais il dit, s'il y avait des questions référendaires lors des élections, j'irais voter, quelle que soit la question. Le changement d'heure, l'aide médicale à mourir, peu importe. Là, s'il y avait des questions référendaires où on répond oui ou non...
2: Comme ça se fait aux États-Unis.
0: Comme ça se fait en Suisse, comme ça se fait dans plein de pays. Bon, j'irais voter. Donc... Ce qui empêche les gens d'aller voter, c'est le sentiment que ça ne compte pas. Dans la région de Québec, je vous l'annonce, ça va compter.
3: Écrime, oui. T'as souhaité un gouvernement minoritaire. Pourquoi?
0: Parce qu'il va être obligé d'écouter. Parce qu'il va être obligé d'entendre la grogne. d'entendre quand le peuple se met sur le frein.
3: Mm-hmm.
0: Il va être obligé de chercher pour faire un programme législatif, de chercher ce qui nous unit et non ce qui nous divise. Moi, j'aime beaucoup les gouvernements minoritaires. Maintenant, il a l'air d'avoir décidé dans sa tête qu'un gouvernement minoritaire, ça dure juste
3: 18 mois. Ça peut durer plus longtemps.
0: Ça peut durer longtemps s'ils écoutent. Puis, s'ils réforment vraiment le système électoral, il a répondu oui, mais il n'a pas dit ni quand ni comment.
3: Ouais.
0: Bon, s'ils réforment vraiment le système électoral, là, il pourrait aller chercher un appui plus grand dans la population, une certaine admiration. Moi, je trouve que les chefs ont tous fait une très bonne campagne. Christine Fréchette s'est effondrée à la fin, mais le début, elle a réussi. Là. Elle avait réussi.
3: Sur les bons chefs que la pente a commencé?
0: Oui, au débat des chefs, et puis elle a l'air exténuée. Je la regardais, tout le monde en parle.
3: Ah, vraiment?
0: Elle a l'air exténuée.
3: Je la regardais cette semaine en tournoi.
0: Tu sais, elle dirige quand même ma province tout en faisant sa campagne électorale. Là.
4: Jeff, tu auras Myriam Segal avec toi lors de la soirée électorale.
3: Ça va être le fun.
4: Je te jalouse un peu. Puis on n'est pas les seuls parce que je regarde par texto.
3: Ah oui,
4: là,
3: par texto.
4: Que de l'amour pour Myriam Segal. Je pense que le texto est en
0: le
4: mode...
0: Le monde aime le faire.
4: Le texto est en mode cruise un peu.
3: D'après moi, on va avoir énormément d'auditeurs à l'écoute le 5 octobre à compter de 19h.
4: Ouais. Merci beaucoup, Mme Segal, d'avoir participé au Petit Top en remplacement
1: Madame
4: de...
1: Myriam Segal, c'est
4: oui,
1: ça. Là,
4: excusez.
1: Faut
4: merci beaucoup,
1: ça,
4: Myriam Segal, d'avoir participé au Petit Top en remplacement de Denis. Ça a été très agréable.
3: Myriam, on se voit le 5 octobre. Je te promets de te tutoyer.
0: Merci.
3: Fait plaisir.
4: Puis bienvenue à Boulevard. Puis les auditeurs,
3: okay, oui.
4: y a des auditeurs qui disent Yann, on n'a pas entendu l'extrait sonore pour Myriam. Ça a été fait par notre producteur Tommy. Puis oui, j'ai décidé que son surnom ici à Boulevard, ça allait être la Dame de Fer. Parce que pour moi, ça a toujours été une Dame de Fer. À chaque fois, je l'entendais à la radio. Merci beaucoup d'être passé dans Marceau le matin. Ça a été un privilège.
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3: Au 99.5 Montréal, on a la chance de discuter avec Scarlett James, qui est la présidente fondatrice du Festival Burlesque Montréal. Bonjour, Madame James.
4: Bonjour, bonjour tout le monde.
3: C'est déjà une 17e édition et pour plusieurs personnes, c'est peut-être pas clair, mais qu'est-ce que le burlesque?
4: Le burlesque, en fait, c'est l'art et le jeu de la séduction. C'est-à-dire que là, on va voir une artiste qui vient sur scène et son but principal, c'est de vous emmener dans son univers, de vous en faire vivre une expérience un petit peu à travers le tease, le titillage, la séduction, à travers un striptease, mais qui s'en va pas jusqu'au bout, en fait, parce que on met l'emphase sur le voyage plutôt que la destination. Et c'est fait avec humour, légèreté, des costumes magnifiques, de la musique souvent un petit peu inspirée vintage, mais aussi des musiques actuelles. Donc on en a vraiment pour tous les goûts.
3: À qui on s'adresse? Qui est votre public lors de ces événements-là, lors de ces ateliers-là?
4: En fait, c'est ça. Donc, pour le festival, tout aussi bien que pour les ateliers, parce que nos têtes d'affiche donnent des ateliers aussi qui sont ouverts à tout le public. Comme le spectacle, il est ouvert à tous. On dit 16 ans et plus. Et parce que c'est quand même le Club Soda à débit d'alcool, 18 ans et plus, on va dire. Mais ça s'adresse à tout le monde. Et la force qui a vraiment... soutenu le Festival Burlesque de Montréal, c'est vraiment les femmes. Donc, c'est un mouvement qui est fait par les femmes, pour les femmes. C'est sûr que ces messieurs sont les bienvenus et qu'ils adorent le spectacle aussi, mais la force vitale derrière le burlesque, ce sont vraiment les femmes.
3: Vous avez parlé du Club Soda, effectivement, puis on rappelle les dates, c'est les 16 et 17 octobre prochains. C'est déjà une 17e édition. Comment ce festival-là a évolué au fil des ans?
4: Le festival évolue au même rythme que l'évolution de la forme d'art elle-même. C'est-à-dire que c'est on parle ici de quelque chose de très très vieux. Lili Saint-Cyr faisait du burlesque à Montréal. C'était une star reconnue, même qu'elle s'est fait bosser par Pax Planck. Elle s'est fait emmener en cours et tout. Bref, on a une longue histoire ici à Montréal avec le burlesque. Donc, il s'agit aussi de célébrer cette forme d'art qui est vraiment innée de chez nous. Et c'est sûr que depuis le temps de Lili Saint-Cyr à aujourd'hui, les choses ont changé parce qu'à l'époque, un numéro pouvait durer 40 minutes. Juste un numéro de Lili Saint-Cyr. Donc aujourd'hui, les numéros tournent plus autour de 4, 5, 6 minutes, dépendamment du numéro. Et aussi, c'est les têtes d'affiche aussi qui sont des personnes un petit peu plus ferrées dans le milieu, qui ont plus d'expérience. À ce moment-là, le numéro dure un peu plus longtemps. Et c'est vraiment à travers les costumes, à travers la performance, le jeu aussi, parce que c'est un peu comme du théâtre. Ben, en fait, c'est exactement comme du théâtre. Donc, c'est l'art du jeu, en fait, avec le public, cet échange avec le public.
3: Vous mentionnez aussi que Montréal est la capitale canadienne du burlesque. Est-ce que le festival rayonne un peu à l'extérieur des frontières du Québec et peut-être même à l'extérieur des frontières du pays?
4: Le burlesque de Montréal et le festival en particulier est reconnu sur la plateforme internationale. Donc moi je brandis le drapeau canado-québécois à travers le monde. J'en suis très très fière d'avoir mis ce point d'intérêt sur la map. Je pense qu'on est devenu un incontournable maintenant au Québec et ça attire du monde de partout. Hein. J'ai beaucoup de monde des États-Unis aussi parce qu'ils sont pas loin, ils sont juste à une heure de chez nous dans le fond. Qui viennent parce que la population est pas fâchée avec nous. Donc on a des Américains qui achètent des billets et on a aussi au niveau des gens qui voyagent et qui se retrouvent ici, qui viennent d'Europe ou d'un peu partout, eux aussi, et de partout ailleurs au Canada, se retrouvent aussi à acheter des billets quand ils voyagent à Montréal. On parle de partout, hein, d'Europe. Quant aux artistes eux-mêmes, j'en ai du Japon, j'en ai de Edmonton, Alberta, j'en ai de Pologne, excusez-moi, francophone, Italie, France, États-Unis.
3: Donc c'est des gens qu'on peut pas voir, c'est des gens qu'on peut pas voir tous les jours à Montréal. Ce sera un événement qui va nous permettre de voir ces artistes internationaux là.
4: Exactement, parce qu'on a beaucoup d'événements maintenant à Montréal, mais la différence avec le festival, qui est un événement seulement une fois par an, lui nous permet de voir des artistes que jamais vous allez voir à Montréal autrement, ou très rarement, ou exceptionnellement, vous allez en voir un, tandis que là, j'ai au-dessus de la moitié des artistes qui sont présentés sur le stage qui ne sont pas du pays.
3: Je vous rappelle, on parle avec Scarlett James, qui est la présidente fondatrice du Festival Burlesque Montréal, qui aura lieu les 16 et 17 octobre prochains au Club Soda. On va vous mentionner dans quelques secondes comment mettre la main sur des billets. Mais juste avant, ça prend évidemment une question qui va vous placer un peu sous les feux de la rampe. Votre artiste coup de cœur parmi les invités de cette année, c'est qui?
4: Oh là là, c'est une question qui fait mal au cœur parce que je les aime tous. C'est pour ça que je les ai tous choisis pour venir sur le spectacle.
3: Je vous permets un top 3 dans ce cas-là. Qui est-ce qu'il ne faut pas manquer?
4: Vous êtes dur. Vous êtes dur. Bon, ben, si j'ai à choisir, en fait, je vais vous présenter peut-être plus les têtes d'affiche à ce moment-là, parce que ce sont les quatre personnes que j'engage. Donc, on a Velvet Joan qui vient d'Angleterre. On a Chanel Demey qui vient de France. On a Monsieur Victor Victoria qui vient de Netherlands. Et Victor Victoria, Europe de l'Est, et Chrissy Chris, Netherlands.
3: Parfait.
4: Donc la Hollande, hein, je crois que c'est en français.
3: Les Pays-Bas,
4: donc,
3: effectivement, voilà. On avait très bien situé.
4: Voilà, parfait. Donc ce sont les quatre artistes qu'on va mettre en lumière, car ce sont nos têtes d'affiche. Ce sont des numéros qui, chaque spectacle, parce qu'on en a trois, les quatre têtes d'affiche vont faire un numéro, et à chaque spectacle, le numéro va être différent malgré tout. Donc, peu importe le spectacle que le public choisit, ils vont voir les têtes d'affiche performer.
3: Très bien. Et je parlais un peu plus tôt de la façon de se procurer des billets. C'est évidemment en ligne que ça se passe.
4: Oui, alors c'est vraiment simple. Montréalburlesquefestival.com. Vous arrivez sur la page, vous allez avoir les trois choix pour les trois spectacles avec les horaires inclus. Le dress code va être indiqué, ainsi que la description des billets, parce qu'on a admission générale, premium, VIP et VVIP, donc qui donne quand même des expériences un tout petit peu différentes à chaque fois.
3: Et vous parlez du dress code, vous m'intriguez. Ça ressemble à quoi le dress code pour le festival burlesque?
4: C'est une opportunité pour tout le monde de s'habiller un peu plus chic, sortir de nos habitudes. Donc, on veut que les gens dress to impress. On veut qu'ils en profitent. On veut les talons qu'on ne porte pas d'habitude. On veut pas de jeans. On veut pas de running shoes. Et on veut pas de cap
3: de casquette.
4: Baseball.
3: Ouais, on fait un effort, là.
4: Par contre, les chapeaux haut de forme sont les bienvenus. Les bibis pour les dames avec le petit voile sont les bienvenus. On accepte avec enthousiasme le barésille et la petite robe sexy et bien sûr le smoking pour monsieur, mais ce n'est pas une obligation. C'est sûr qu'on aime bien voir que le public se jette dans le jeu, parce que chaque année ils le font, la plus grande majorité des gens le font, fait qu'il faut pas être gêné, faut en profiter, parce qu'en plus l'expérience est beaucoup plus intense. Le public fait partie intégrante du spectacle, hein. L'un n'existe pas sans l'autre. Donc on a vraiment cette relation qui vient s'établir entre le public et les artistes, et les artistes se nourrissent justement de cet enthousiasme.
3: Avant de vous laisser partir, Scarlett James, une dernière question. Comment vous est venue l'idée, il y a 17 ans, de débuter ce genre de festival? C'est évidemment, je devine, une passion pour vous, mais de là à organiser ce genre d'événement-là, il y a quand même de grosses étapes et beaucoup d'efforts, je devine.
4: Oui, c'est sûr que c'est comme n'importe quel festival, c'est énormément de travail. J'ai une équipe merveilleuse autour de moi, donc faut pas les oublier, c'est sans eux, ça serait pas possible. L'idée m'est venue parce que j'ai des amis qui m'ont emmené voir à un spectacle en 2006. Et j'ai eu un moment d'épiphanie, j'ai vu ça, donc dès le début de l'année 2007, j'ai commencé à performer moi-même. Et en faisant mes recherches et tout, j'ai réalisé que Montréal, la ville des festivals, n'avait pas son festival burlesque. Mmh. Et je me suis dit... Je me jette à l'eau, je le fais, un peu comme une tête brûlée, je voulais pas écouter les gens qui me disaient, mais non, c'est pas une bonne idée, nanana. Non, j'ai dit, écoutez, vous comprenez pas. Le Festival Burlesque de Montréal, c'est un festival qui manque dans notre catalogue de festivals à Montréal. C'est un élément important, ça fait partie de notre patrimoine culturel, historique, ça, c'est nécessaire que ce soit là. Le pageant, le concours du meilleur numéro du vendredi s'appelle le Lily Sincère, ouais. Awards, pour mettre justement la lumière sur le fait que Lily Sincère était, malgré que c'était une Américaine, était une femme qui était idolâtrée ici à Montréal à son époque. Donc ça fait partie de garder ça en mémoire et de la célébrer.
3: Et la preuve qu'il y avait une demande, c'est la 17e édition, je le rappelle, du Festival Burlesque Montréal, les 16 et 17 octobre prochains au Club Soda. Pour des billets, montrealburlesquefestival.com. On parlait avec la présidente fondatrice Scarlett James. Un immense merci pour ces quelques minutes et bon festival.
4: Merci beaucoup et à bientôt de vous voir tous.
3: Bonne fin de journée.
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5: C'est soirée de gala ce soir pour les Alouettes de Montréal, 80e de l'histoire de la franchise. Et pour ça, ben, on va rejoindre Étienne Boulay sur place. Comment ça va, Étienne?
6: Ouais, salut, ça va super bien. Effectivement, ouais, très belle soirée présentement, là.
5: Ouais, j'imagine que ça doit faire remonter une couple de souvenirs. On était supposé se parler un petit peu plus tôt, mais finalement, t'as donné un speech de devant pas mal de monde. Ça a dû faire remonter des souvenirs.
6: Ben, tellement. Effectivement, je m'excuse, j'ai vu les appels manqués à mon retour à ma table.
5: Pardonné.
6: c'est tellement le fun comme événement. Tu sais, moi, ce que je racontais, puis c'est ce que je ressens encore à soir, c'est que moi, avant d'être un joueur des Alouettes, j'étais un fan de foot. J'étais un fan des Alouettes, puis... J'ai commencé à jouer au foot, moi, en 1995. C'était en secondaire 1. Puis 95, c'est l'année du retour des Alouettes dans la Ligue canadienne.
5: OK.
6: Fait que moi, le highlight de ma soirée, c'est d'être assis à côté de Mike Pringle. Parce que Mike Pringle, c'était le
5: porteur de ballon
6: de l'époque. C'est un coureur agressif, punitif pour les joueurs défensifs. Il était tellement le fun à regarder. Puis de retrouver mes boys aussi, puis les légendes qui ont meublé toutes les années, les 80 ans des Alouettes. Fait que c'est vraiment une super soirée. Je suis très, très content d'être là.
5: Tu as été 6 ans, si je ne m'abuse, avec les Alouettes. Est-ce que... On entend souvent quand on parle des Canadiens de Montréal, tu portes ce chandail-là une fois, tu es un Canadien à vie. C'est-tu la même chose pour les Alouettes?
6: Ben oui, tellement. Il y a un gros brotherhood dans la gang. Puis ce qui est particulier, c'est que je vois, tu sais, il y a Jamel Richardson qui est ici ce soir, ça fait, tu sais, 12-15 ans qui est pas revenu à Montréal, mais tu reviens, gros sourire d'en face, parce que pendant qu'il était ici, il se sentait Montréalais, il était notre Québécois d'adoption, puis tu sais, fait qu'il y a un beau sentiment d'appartenance. À partir du moment où tu portes ce jersey-là, tu fais partie de la famille, puis tu sais, ce qu'il y a de plus trippant, je t'avouerais, là, c'est de voir, depuis l'arrivée de Pierre-Carl Péladeau, comme acquéreur des Alouettes, depuis que Danny Mathieu est en place, depuis que Jason Moss est là, depuis qu'on s'est trouvé un QB pour le futur de la franchise, ben on la sent, cette énergie-là, cette effervescence-là, puis moi, je veux pas, ça me fait plonger dans mes années de 2009-2010, je regardais ça, je regardais dans la salle, tantôt, tu vois, il y a Anthony Carvillo qui est là avec Jamel Richardson, me revire de bord, t'as Davis Alexander, puis t'as ouais. Tyson Philpott, t'as Tyler Snead. Fait que tu sais, c'est comme, il y a, en tout cas, je veux pas jinxer qui que ce soit, mais il y a une bonne vibe autour des Alouettes ces temps-ci, puis je le sens bien, là.
5: T'as parlé des grands noms, Anthony Calvillo. Je pense qu'on peut te mettre aussi dans les grands noms. Il y a eu un passage à vide pendant quelques années, puis t'as touché à ça rapidement, le retour avec M. Pelado. Je sais pas si c'est trop gros de dire ça, mais est-ce que tu sens que cette nouvelle vibe-là a comme sauvé l'organisation en quelque sorte?
6: Ben moi, oui, 100%, je me cache pas pour le dire. Je pense que c'est ça qu'on avait besoin. Ça avait été compliqué là pendant des années. On se souviendra là.
5: Ah, c'était terrible.
6: 2018,
5: hein?
6: L'équipe, tu sais, Bob a cédé sa place à son fils. Tu sais, après ça, l'équipe a été prise sous tutelle. Après ça, t'as eu Gary Stern, si je me trompe pas. Ça c'était un peu, c'était assez chaotique.
5: Bizarre.
6: la ligue l'a repris sous tutelle. Là, tabarnak, il n'y a plus rien qui allait. Tu sais, à travers tout ça. On fait pas pitié, mais tu sais, il y avait absolument rien qui se passait pour les anciens. Fait que le sentiment d'appartenance s'est perdu. On est dans un marché à Montréal, on va se dire la vérité. Tu seras toujours derrière le Canadien. Fait que t'es voué à gagner si tu veux avoir
5: un peu
6: de visibilité, si tu veux avoir un peu de popularité. Puis dans les Canadiennes, t'es mieux de gagner si tu veux vendre des billets, donc faire de l'argent, parce que ça, c'est encore une grande partie de la façon de faire des sous. Fait que je pense que l'équipe s'en allait dans le mur, pas à peu près. Puis Pierre-Carl est arrivé, puis tu sais, avec son écosystème, avec son expertise, avec son côté business, de comprendre qui mettre en place dans les bons sièges, puis à qui faire confiance pour les opérations football. Mais tu peux pas demander mieux que d'avoir un Danny Machocha qui a un track record. Le gars, il a gagné partout ce qui passe. Tu sais, en plus, c'est un Montréalais. Il est fier d'être ici. Fait que le 100%, je pense que l'équipe a été sauvée. Puis là, c'est le fun de voir qu'après 3 ans, tous les éléments sont en place. Le core de cette équipe-là est en place. Puis je pense que Jason Moss est ici pour rester. Ouais. Puis que, tu sais, je regarde une gang de joueurs qui sont là avec lui à soir. Tu sais, il impose le leadership, le respect. Puis les gars ont l'air d'avoir une solide chimie, là.
5: En compagnie d'Étienne Boulay pour ce gala en l'honneur du 80e des Alouettes. T'en as parlé un petit peu tu sais, t'as parlé de Jamal Richardson, je pense que t'as dit que t'es comme notre Québécois d'adoption. Là, tu parles de Jason Moss. Tu sais, c'est pas des Québécois qui débarquent à Montréal. Et c'est quoi qui fait en sorte, justement, que ces gars-là arrivent à Montréal dans une ville, tu sais, qui est très différente, culturelle, que ce qu'ils peuvent être habitués, puis qui s'implantent, puis on le sent avec les Alouettes, là, les gars veulent s'implanter.
6: Ouais, ben, tu sais, Jason, je pense qu'il y a des cours de français obligatoires pour tous les gars dans le vestiaire à chaque semaine. Fait que, tu sais, c'est extraordinaire. Mais je pense aussi que les gars aiment Montréal parce que on est du monde accueillant. On est du monde qui, tu sais, à partir du moment où t'as pas besoin d'être le plus talentueux, t'as pas besoin d'être le plus brillant, mais Colin, t'es une bonne personne pis tu travailles fort, ben, on va t'accueillir pis on va t'aider pis on va essayer de te donner les outils pour te développer, tu sais. Fait que je pense que ça se ressent quand t'arrives d'ailleurs pis que tu t'installes ici pis si t'as le privilège d'être capable de t'installer ici, de jouer 2, 3, 4 saisons, ben tu le ressens encore plus. Tu sais, puis fait que je pense que c'est pour ça que le monde aime venir jouer à Montréal.
5: Là, je veux pas te prendre trop de temps. Je sais que c'est une grosse soirée, puis je veux te laisser en profiter, mais sans jinxer personne, là, c'est quoi que t'as dans ta boule de cristal présentement pour cette saison pour les Alouettes? On regarde le record, et c'est pas mal. On dirait qu'il y a rien qui va les arrêter. Qu'est-ce que tu vois?
6: Écoute, là, j'ai une couple de joueurs pas loin, là. J'ai Jeffrey Cantin à côté de moi.
5: Fais attention!
6: Je veux pas qu'il m'entende, mais je veux pas le jinxer, OK? Mais dans ma boule de cristal, ce que je vois pour cette saison-ci, là, ils sortent d'un petit 2-3 semaines plus compliqué. Puis, ce que j'entends depuis tantôt, tout le monde les complimente depuis qu'ils sont arrivés. Puis, ils sont tous un petit peu, ils ont les dents serrées de, ouais, je comprends qu'on est bon, mais on n'est pas rendu au point où on veut être. Puis ça, ça me fait plaisir à entendre et à voir parce que ça veut dire qu'ils ont faim. La bonne affaire, avec mon expérience, je suis capable de te dire, il reste 4 semaines à la saison. Fait que des gars qui sont affamés 4 semaines avant la saison, ça peut vouloir dire qu'on va arriver dans les playoffs avec du momentum. Puis le sport en général, pas juste le football, c'est une game de momentum. Fait que si t'arrives avec un petit peu de dynamisme en série, puis t'as été capable de t'enligner une couple de semaines où tu joues du football, puis tu les exécutes les détails de façon précise, ben je pense qu'on peut commencer à parler d'une run pour la Coupe Grey. Puis je pense que pour Davis Alexander, si la santé reste là, je touche du bois, on peut commencer à parler d'une run pour le MVP. Là, je sais que tu vas me dire que je suis un fan fini puis que...
5: Non! T'as dit le mot Angers, par exemple.
6: Mais c'est ça. C'est que je sais pas si c'est la tête ou le cœur qui parle plus présentement.
5: Ben écoute, tu sais, je sais, ça fait quand même plusieurs années que t'as arrêté, mais y a-t-il encore une partie de toi qui va toujours être un joueur de football, malgré, tu sais, on s'entend là, c'est tough sur le body, j'imagine, c'est dur d'être showroom condition là quand t'as une carrière de football, mais des fois tu te dis tabarouette, je retournerai sur le terrain.
6: Crème, oui, mais à chaque fois, tu sais, on dirait que des fois pendant la semaine, je me vends l'idée que je suis encore capable de
5: jouer. Ouais,
6: puis là, j'arrive au stade, puis je les vois se cogner, puis je suis comme non, je suis mieux de rester au pickleball là. mais je pense que ça va toujours. En fait, tu sais quoi? Le côté physique à un moment donné prend le bord parce que ton corps ne suit plus. Mais le volet compétitif, le volet de camaraderie, ça part jamais. Là.
5: OK, ça c'est vraiment drôle parce que Max Lapierre, le collègue de TVA Sport, lui, jusqu'à tout récemment, peut-être qu'il dit encore, il dit je regarde le hockey, je pourrais encore être dedans, puis il me parlait du côté compétitif et du pickleball. Fait que je sais que ça joue pas mal raide.
6: On a une ligue avec des anciens gars de hockey, des anciens sportifs de toutes sortes de sports, puis on a l'air d'une... honnêtement, là, on est tellement compétitifs, ça doit être drôle à regarder. Il y a quelques années, les gars frappaient des colosses dans les plus grandes arénas de la planète. Nous autres, on frappait des gars sur un terrain de foot avec 25 000 personnes dans les estrades. Puis on frappait une petite balle jaune, puis on se trouve 20 fois. Fait que la vie change, mais faut qu'on entretienne cette compétitivité-là d'une certaine façon. Fait que t'as pas trouvé de pallier à ça.
5: On rajeunit pas. Hey, Étienne, je te laisse aller pour vrai. Je te remercierai jamais assez. Vraiment, c'est vraiment gentil d'avoir pris le temps. Puis on te souhaite une excellente soirée.
6: Vous êtes bien fin d'été.
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5: Salut mon Jojo, comment ça va?
25: Ça va bien. Jonathan Bernier, c'est comme ma mère qui est fâchée ou ma femme là, qui m'appelle de même. Je m'attendais à la présentation de Joe Brown, mais pas Jonathan Bernier.
5: Hey, sais-tu quoi? T'as 100% raison. C'est quand le monde m'appelle Marc-André Perrault, je me reviens, je dis à qui vous parlez. T'sais? Fait que non, c'est Joe Brown. Je pense qu'on est rendu là. On a... Écoute, on se connaît depuis longtemps, on a voyagé ensemble, on a souffert ensemble, pas juste en raison des performances des Canadiens, mais on a aussi quelques courses à notre actif. Donc, on se connaît très, très bien.
25: Quelques marathons, même.
5: Ouais, en tout cas, on a essayé ça. on les a pas souvent fini ensemble, en tant qu'on a essayé. Mais écoute, hier, ben ça a été le début justement du marathon de la saison. Joe, j'aime ton côté critique et que tu n'as pas peur de dire la vérité. Dis-moi, comment qualifierais-tu l'ambiance hier à Toronto?
25: fidèle à leur habitude, les partisans des Maple Leafs semblaient dans un salon funéraire. Écoute, c'est complètement fou, là, tu sais, t'as un jeune prodige comme Gavin McKenna qu'on annonce, tu sais, qu'on présente pour la première fois à la foule, puis il a quelques applaudissements, là, mais tu sais, rien de spectaculaire, là, comme c'est si c'était un simple joueur normal, timide. La même chose pour Kirill Marchenko, qui était le nouveau venu. C'est sûr qu'on le connaissait peut-être un petit peu moins, mais quand même, c'est un joueur qui va jouer sur le premier trio, puis qui a joué hier sur le premier trio avec beaucoup d'efficacité d'ailleurs. Puis, tu sais, c'est un peu à Toronto, c'est toujours ça. On se vante d'être la mec du hockey. Je pense que le problème, c'est qu'il y a beaucoup de... Tu sais, les vrais partisans de Maple Leafs ne sont pas nécessairement à l'intérieur du building.
5: Ils ne peuvent pas se le payer.
25: Ben non, c'est ça. Fait que c'est surtout des hommes d'affaires qui amènent des clients, tu sais, qui veulent bien paraître. Puis ça donne l'ambiance que ça donne. Ça donne que, bon, ben, on jase pendant le match, puis des fois, ben, on applaudit. Tu sais, il y avait des concours là, pour essayer de faire lever la foule. Là. On lance des t-shirts dans la foule au groupe qui crie le plus, puis c'est à peine s'il y en a qui se levent de bout. Là. Donc,
5: c'est un peu comme la tam-tam-cam.
25: Ouais, c'est ça. Mais en tout cas, ils ont travaillé fort pour faire lever les partisans, mais...
5: c'est rare que c'est un succès. Ben écoute, une affaire qui a été un succès, Joe, puis tu sais, j'en parlais en entrée, là, Dobesh, j'imagine que, tu sais, on n'est pas les seuls qui regardaient ça à télé, qui ont fait « Ah, tabarouette, pas encore une fois », mais t'as aimé son, évidemment, son match, mais aussi son petit côté arrogant que t'as pas pantoute, toi.
25: Ouais, moi j'aime ça. J'aime ça de la part d'un joueur, puis j'aime ça de la part d'un gardien aussi. C'est un peu plus rare, tu vas me dire, parce que souvent, on voit quand il y a une escarmouche, les gardiens se tiennent à l'écart pour essayer de rester dans leur bulle, dans leur zone. Mais Debèche, lui, il participe. Comme hier,
5: ouais, ça tente, hein?
25: Hier, à la fin du match, il a arraché le bâton des mains de Tavares parce que il le trouvait un peu trop proche. T'sais, on se souviendra aussi de la en série il y a 2 ans contre Washington, la fameuse bagarre sur le bord des Capitals, ça commence à cause de lui, parce que en retraitant vers son banc, il dit quelque chose aux joueurs des Caps, qu'eux autres, ils ont pogné les nerfs. Donc, tu sais, j'aime ça en autant que ça ne sorte pas du match. Puis lui, ça a l'air de faire l'effet inverse, c'est-à-dire ça a l'air de le tenir sur le qui-vive, puis, tu sais, un petit peu de moutarde sur un arrêt de la mitaine sur Marchenko. Après ça, il défie Matthews en sortant bien loin de son filet pour faire des arrêts, puis tu sais, il se lève debout comme un coq ou comme un genre, là, tu sais, il montrer se faire de la place, là. Puis j'aime ça parce que je pense que à la longue, ça va finir par jouer peut-être dans la tête des adversaires du Canadien. Quand le jeune va prendre de la maturité, puis il va devenir un gardien vraiment

0: qu'avant, il reste soutenu. Puis, tu sais, il mise en échec, mais il sortait aussi avec la rondelle. T'sais, c'est beau de faire une mise en échec sur le défenseur, mais si t'arrives 3 secondes après que la passe est faite, ça ne sert pas grand-chose. Alors que là, il était vraiment comme dans les jambes du défenseur, batteur le long de la rampe, sort avec la rondelle, Bolduc, la même chose. Est-ce que Anderson, c'est le genre de... c'est ce genre de joueur-là, mais si tu une cadence que tu peux tenir sur 84 matchs, ça peut être difficile. Mais si on voit souvent ce genre de Josh Anderson-là pendant la saison, ça va être un plus, ça va permettre aux Canadiens d'avoir... Là, hier, c'était le 4e trio, ce trio-là, mais j'ai l'impression qu'avant longtemps, ça pourrait être le 3e trio. Donc, ça permettrait à Martin Saint-Louis d'avoir une belle profondeur les soirs où, comme ce fut le cas hier, là, le trio de Nick Suzuki est plus effacé. Hier, là, c'était...
1: C'est le premier but, là. C'est le gars, il vient de gagner un trophée Selke. La graveur est encore chaude. Puis il m'a dit de quoi? Ça, il a pas trop bien paru, là.
0: Non, il avait l'air d'un joueur recru de deuxième ordre, comme j'ai dit ce matin dans le journal. Mais, tu sais, c'est ça. Hier, le trio d'Austin Matthews a complètement dominé le trio de Nick Suzuki. Ils ont passé la soirée dans la zone du Canadien. Puis, pour revenir à Debèche, ça n'a pas été de lui. Le Canadien aurait perdu ce match-là. Ça m'amène un peu à parler aussi de Chris Kreider, la chimie entre Suzuki et Kreider. Moi, j'étais le premier à féliciter Kent Hughes d'avoir fait l'acquisition du vétéran. Je pense qu'il est peut-être victime du cours camp d'entraînement. C'est une semaine de
1: moins. Il disait lui-même, hein? Il a dit, j'en aurais peut-être joué deux de plus, là, mais non, c'était. On dirait que ça allait vite, hein?
0: C'est ça. Puis, tu sais, ces gars-là, je veux pas, ils ont beau rester en forme tout l'été comme les plus jeunes, mais tu sais, à 35 ans, je pense que la machine met quand même un peu plus de temps à se prendre, tu sais, à être bien.
1: C'est un moteur diesel, là, ça arrive, puis.
0: Ben, tu sais, on parle de calendrier préparatoire où on jouait 6 matchs préparatoires, 7 matchs préparatoires. Là, cette année, on a tombé, tu sais, mettons, à 3, même si officiellement, c'était 5. Puis là-dessus, les vétérans ont joué 2. Donc,
1: tu sais, je sais pas à quel point, moi, les split squads, là, que t'as une demi-gang, mettons, à Toronto, l'autre demi-gang à Montréal. Je sais pas à quel point c'est une formule qui est intéressante pour un entraîneur. Là, mais en tout cas, regarde. Mais pour venir au premier trio, puis tu l'as dit, faisait face au premier trio l'autre bord. C'est pas des piments non plus. Fait que quand t'es sur la route, on le sait, c'est un petit peu plus compliqué. Je veux juste t'entendre aussi sur le beau Kirby Dach. On dirait que j'ai de la misère à me faire une tête parce que j'ai comme l'impression qu'il a bien joué. Mais en même temps, c'est-tu parce que les attentes sont basses ou il a vraiment joué un bon match, selon toi?
0: Il a joué correct, je trouve. Mais tu sais, moi, c'est... Avec le gabarit de ce joueur-là, je comprends que c'est peut-être pas dans sa mentalité. Là, quoique des fois, on voit des flashs, mais je trouve qu'il est pas assez impliqué physiquement. Puis encore là, puis Martin Saint-Louis le dit souvent, là, être impliqué physiquement, c'est pas nécessairement passer le gars à travers la bande, mais tu sais, c'est d'être d'ingénieur. Faire avoir le bâton à bonne place, justement, gagner tes batailles dans le coin de la patinoire, te positionner devant le filet, faire de l'écran. Je trouve que c'est un peu décevant. Puis là, hier, comme je te dis, là, le trio de Ben, selon moi, c'est le troisième trio. Donc lui, Kirby Dach, il tombe sur le quatrième. On pensait l'avoir comme joueur de centre du deuxième trio quand on a fait son acquisition. Puis là, il fait un allié de quatrième trio. C'est un peu...
1: Toi, tu te connais en quatrième trio, si je ne me trompe pas, dans le temps de l'action de Joliette, tu donnais une coupe de tapes à Assus, toi. Donc, tu étais un joueur de quatrième trio. Tu t'y connais? T'aimes-tu mieux un Jacky ou un Dach?
0: Là, on parle de Florian.
1: Oui, on parle de Florian sur la carte, mettons, à la place d'un Kirby Dach. Là, je t'ai peut-être déstabilisé avec tes souvenirs de l'action de Joliette, là, je m'excuse.
0: Non, mais c'est pas ça, c'est parce que je sais que les gens parlaient à un moment donné de mettre Arber Jacky à la
1: place. Je parle vraiment de Florian, là.
0: Moi, de ce que j'ai vu de Florian Jacky dans le calendrier préparatoire, j'aimerais mieux le voir lui, c'est pas vraiment ta question, là.
1: Ouais.
0: Il est beaucoup de temps. Puis il peut jouer un désavantage numérique aussi. Il gagne des mises en jeu également. Il a sur la pente ascendante, puis il est du bon côté de la pente. L'autre, on ne sait pas sur quel bord il va tomber.
1: Ouais.
0: Puis, Hier, c'est ça, à un moment donné, il a payé à recevoir un tir sur une cheville où il tombe dans la bande.

0: il va-tu se relever, il va-tu se blesser.
1: C'est toujours
0: un peu nébuleux avec lui, alors que je pense que le jeune, il gagnerait à être connu pour avoir du stand glass un petit peu plus.
1: Hey, c'était quoi ta prédiction dans le journal, toi?
0: Ça dépend de laquelle.
1: T'étais parmi les experts là, qui donnaient ses prédictions pour la saison du Canadien. T'as mis ça où, toi, non?
0: J'ai mis le Canadien troisième rang dans la division Atlantique.
1: OK. Bon, ouais. C'est quand même très conservateur. Là. Je t'ai connu plus audacieux que ça à l'époque. tu mets Panthers puis le Lightning.
0: Lightning, Panthers avant, Canadien. Après ça, là, je ne l'ai pas devant moi, là, mais je pense que j'ai mis probablement Toronto, Boston à la suite de ça.
1: ça veut dire que c'est à qui reste, hein?
0: Ben, en fait, qui reste, si tu pars dans la boule, c'est comme Détroit, mettons, après ça, bon, tu mets Ottawa, là, le terminus de peloton, tu veux pas, là, c'est quand même une section qui est très, très compétitive, la division Atlantique, là, puis même dans un de mes textes dans le journal, j'écrivais que le Canadien pouvait finir autant premier que quatrième dans sa division, justement, parce que les Panthers sont reposés et améliorés, le Lightning, même chose, les Maple Leafs aussi, donc... les Canadiens, eux autres, vont ramener Kreider. C'est une équipe en ascension. Le cœur de l'équipe est un an d'expérience de plus. Sans avoir été chercher de nouveaux joueurs, il y a quand même une certaine amélioration. Je pense qu'on peut avoir encore naturelle. Des grosses saisons de Suzuki et de Cole Caulfield. Puis t'as Ivan Demidov qui est dans sa deuxième année. Je pense qu'il va prendre un step de plus. Donc, tu sais, il y a de l'amélioration chez les Canadiens. Puis on va être dans ce peloton-là de lutte jusqu'à la fin de la saison.
1: Ben écoute, comme les Panthers, t'es reposé et amélioré, mon Jojo. Je te remercie beaucoup pour ton temps. Puis on va se reparler la semaine prochaine. On va essayer de t'avoir à tous les mercredis. Ce sera notre petit rendez-vous coquet. Merci, mon Joe.
0: Oh, ça me fait plaisir.
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1: 18h42. Merci beaucoup d'être là. Merci d'embarquer dans cette nouvelle aventure, ce nouveau show de sport, Mapper. Un show qui est là pour vous, qui est fait pour vous. Je vous le dirai jamais assez. Vous appelez quand vous voulez. On va vous faire une petite place. On a aussi un line-up super solide. Et le prochain invité, là, je suis particulièrement content de l'avoir avec nous. C'est un grand connaisseur, un gars hyper sympathique. Donc, on s'en va rejoindre Martin Thériault.
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1: Marty, comment tu vas, mon chum?
3: Écoute, ma peur, je peux pas aller mieux que ça. Je suis tellement content de faire de quoi avec toi, là. Écoute, ben, pour ceux qui calculent le serveur, pour moi, on a travaillé ensemble à TVA Sport il y a quand même plusieurs années, tout ça. Tu sais, ça a toujours été un honneur, un privilège. T'sais, on sait pas où la vie nous mène des fois, là. Tu m'as approché pour, comme collaborateur pour ce nouveau show-là, ma peur. Puis, j'ai pas hésité du tout, là. Ça me fait énormément plaisir de faire ça avec toi, là.
1: Ben, écoute, t'es fin, puis on se l'était dit. Un jour, on va faire on va faire quelque chose ensemble. C'était très inattendu, mais pour moi, quand il était question d'un show, c'était sûr que j'allais t'avoir là-dessus. Je te remercie beaucoup d'être là. Écoute, juste te présenter un petit peu pour les gens qui connaissent un peu moins. C'est ça, t'as été à TVA Sport, t'es un gars qui est spécialisé avec les jeunes joueurs, les prospects d'un petit peu partout. Et là, toi, tu nous appelles, on te retrouve, t'es à Côte-Nord, exact?
3: Ouais, sur la Côte-Nord, ben, tu sais, j'étais à Montréal dans les dernières années. En fait, je suis parti simplement cet été. Une question de coïncidence, c'est simplement ça. Mais tu sais, ouais, je suis originaire de Port-Cartier sur la Côte-Nord, mais, comme tu l'as mentionné, bon, j'ai été dans les médias quand même, ben, je le suis encore, en fait, depuis longtemps. Donc, tu sais, justement, on a travaillé à TVA Sport. Tu sais, de fil en aiguille, ben, j'ai toujours développé une espèce de passion un peu pour les jeunes, le repêchage. Quand tu viens des régions, ben, je pense que tu développes toujours un peu plus un intérêt pour la LHJMQ, par exemple, pour les jeunes joueurs. C'est plaisant dans ta jeunesse de voir des David Dernay, des Sidney Crosby et compagnie atteindre la Ligue nationale. Donc, à un moment donné, ça développe une passion. Tu veux essayer peut-être d'y scruter un peu. Donc, à un moment donné, je fais la négrée, ben justement, TVA Sport, j'ai commencé à travailler un peu là-dessus, les jeunes commençaient à présenter des choses à gauche et à droite. Puis, ben présentement, c'est pas mal ça qu'on fait. Donc, tu sais, jeunes joueurs pour la Ligue nationale de hockey, évidemment, repêchage, c'est un peu un bébé aussi. Tous les joueurs qui sont un peu partout dans le monde, là, on suit ça pas mal, disons.
1: Combien de games tu peux regarder par semaine, puis d'heures que tu peux passer à analyser les jeunes joueurs?
3: Par heure, c'est compliqué parce que c'est énormément d'heures, sauf que je vais y aller par jour, ce que j'essaie de faire. Là, je suis privilégié aussi. Bon, tu sais, justement, là, j'ai le privilège de faire cette chronique-là avec toi. J'ai d'autres choses sur d'autres stations également. Évidemment, je dirais, pour me préparer à tout ça, comme j'ai plus le temps, le luxe de faire ça, ça va être j'essaie de regarder un 2-3 matchs par jour, puis par quoi ça peut être en accéléré, des joueurs peut-être plus présence. Donc, tu sais, si on dit par jour, là, si on peut aller chercher peut-être un 4 ou un 5 heures, disons, de visionnement, c'est pas mal ça, évidemment, ça dépend des périodes. Là. Disons, au mois de septembre, c'est plus tranquille. Quand on arrive dans les entours des séries, là, disons qu'on augmente un peu plus la machine.
1: Bon, alors, vous comprendrez qu'on pognera jamais Marty Piepla. Écoute, un que tu as sûrement regardé avec beaucoup d'intérêt quand il était dans le junior, c'est Tristan Luneau. Comment tu as réagi par rapport à ce contrat-là? On vient d'entendre son ancien entraîneur avec les Olympiques, Louis Robitaille. T'as-tu sourcié ou t'as fait « OK, c'est bon, ça »
3: Ben, c'est pour être bon, ça c'est sûr, j'ai été très heureux. Écoute, Tristan Luneau, j'ai eu l'occasion de le voir quand même à plusieurs occasions. C'est probablement l'un des athlètes les plus intelligents, puis qui va pas sortir la cassette. C'est lui vraiment là. Il est posé. Quand il était avec les Olympiques de Gatineau dans les points de presse et tout ça, c'est facile parfois, tu sais un peu, je veux dire, t'as fait ça pendant des années. C'est facile un peu d'être dans un genre de carcan, mais lui, il disait toujours les choses comme elle l'était, toujours très brillant. Et je pense que ça, c'est un bon coup pour les Ducks. Ce qui m'a plus fait sourcier, évidemment, c'est un énorme contrat, surtout pour quelqu'un qui a joué simplement 14 matchs dans la Ligue nationale de hockey. C'est un record, en fait, pour quelqu'un avec aussi peu de matchs d'expérience, là, 6 ans et 7 200 000 $. Moi, ce que j'ai, qui m'a plus fait sourcier, c'est plus de voir à quel point le plan de Pat Verbeek, le directeur général des Ducks, a peut-être un peu pris le bord, si tu veux.
1: Tu sais, Marty, c'est ça, excuse-moi de te couper, parce que même jusqu'à l'année passée, on disait, hey, ça va être le fun d'une coupe d'année, ils vont avoir une finale ou des finales, Ducks contre Canadiens, c'est des bons groupes de jeunes joueurs, puis on regarde les Ducks, effectivement, puis on ajoute à ça Tristan Luneau, Noah Warren, qu'on en parlait tantôt, mais ce qui s'est passé cet été avec l'offre hostile, avec les nouveaux contrats qui viennent signer, est-ce que tout ça, ça met en péril le plan ou le potentiel à court terme de l'équipe?
3: Ben, moi, honnêtement, oui. Je pense vraiment que, tu sais, si tu regardes les Canadiens, si tu regardes Kent Hughes, comment on a travaillé, on a réglé ces dossiers-là, puis on les a réglés rapidement, puis souvent, c'était dès la première heure qu'on pouvait le faire, le 1er juillet. Tu sais, Lane Hudson a signé son contrat rapidement. Ivan Demidov, au 1er juillet dernier, signé très rapidement. Juraj Slafkovský, il y a quelques années, c'est tout le temps ça. Et qu'est-ce que ça a donné comme avantage? Les Canadiens ont beaucoup d'espace. Du côté des Ducks, le problème, c'est que là, t'arrives, je pense que c'est spécialement là le problème. On a voulu jouer au bras de fer avec des Mason McTavish, avec des Leo Carlson, à se dire, ah, je veux pas te donner 13 millions de dollars, je pense que t'en vaux 12. Ben là, finalement, qu'est-ce que tu t'es exposé? Tu t'es exposé à l'offre hostile de Daniel Brière et des Flyers. T'as été obligé d'aller lui donner 18 millions. Par la suite, t'as eu Cutter Gauthier qui a été en droit de demander plus d'argent. Et là, ben moi, ce que ça m'envoie un peu comme message, le contrat de Tristan Luneau, c'est que le plan a un peu déraillé. Là, maintenant, t'es un peu en panique. T'es un peu obligé de dire, bon, ben, je veux me garder des joueurs. Je veux être capable d'avoir une formation assez solide. Ben, j'ai pas le choix de commencer à délier les cordons de la bourse. Puis moi, c'est ce que ça m'envoie comme message de Tristan Luneau, qui est un chic type. Je pense que le contrat va avoir du sens d'ici 3 ou 4 ans. Mais dans l'état actuel, si on avait mieux géré, je pense que ça aurait coûté moins cher pour les
1: Justement, les agents aiment beaucoup faire des comparatifs quand il est question de négociation de contrat, tu regardes le marché et tout ça. Écoute, je peux pas m'empêcher de faire pas un parallèle, mais je regarde la situation de Tristan Luneau. Il a été repêché en début de deuxième ronde en 2022. L'année suivante, en 2023, il y a un certain David Reinbacher qui est choisi beaucoup plus tôt, 5e total par le Canadien. Mais je regarde les profils. C'est un grand défenseur droitier aussi. Est-ce que tu penses que ce contrat-là peut avoir pas directement une influence sur le contrat de Reinbacher, mais sur ce type de défenseur-là, de cette génération-là? Est-ce que tu penses que faut faire un lien direct ou ça prépare peut-être une transaction? Est-ce que quel genre d'influence tu vois là-dessus?
3: Ben, c'est clair que c'est une influence. C'est clair que si t'es l'agent, tu es l'agent d'un Rennbacher, c'est George Mueller. C'est bien certain que tu regardes ça, tu dis, mon client joue à peu près d'un style un peu défensif, il a à peu près le même gabarit. Il a, bon, présentement moins d'expérience, mais c'est pas compliqué d'aller chercher 14 matchs d'expérience. T'es sûr que tu regardes ça. Par contre, je pense que ce qui avantage beaucoup Kent Hughes dans cette optique-là, c'est que David Rennbacher reste 2 ans à son contrat. Donc, il ne peut pas t'entendre avec lui jusqu'au 1er juillet 2027. Et ça, l'avantage, c'est que tu as du temps pour attendre. Tu sais, dans le cas de Luneau, bon, là, il pouvait signer un contrat dès le 1er juillet. T'es comme un peu forcé à faire quelque chose avec la flambée des salaires un peu partout. T'es obligé de réagir. Dans le cas de Rennbacher, ben là, t'as un an pour voir. Tu sais, est-ce qu'il va continuer à se blesser? Est-ce qu'il va, au contraire, ouais, s'amener avec les Canadiens à un moment donné? Puis être dominant, devenir un élément du top 4. Si la réponse est de dire il devient un élément du top 4, disons, à la fin de l'année, ben là, tu peux très bien dire je vais lui donner 7 500 000 $. T'as à peu près ça que ça vaut sur le marché, des 3e-4e défenseurs, même si Noah Dobson et Lane Hudson coûtent très cher. Et s'il ne te montre pas assez qu'il est capable d'aller remplir ce rôle-là, mais qu'il peut aller viser le côté salarial, je suis convaincu que Kent Hughes, qui magasine encore pour plein d'autres options, peut prendre Rennbacher et se dire, ben écoute, ça va devenir une monnaie d'échange, j'ai plus les ressources financières pour pouvoir le garder, mais l'avantage, c'est que les prochains mois vont déterminer beaucoup de choses pour lui.
1: Ça fait combien de temps que tu suis Rennbacher?
3: Rennbacher, son année de repêchage. 2022-2023, là, au début de la saison, là, c'était un peu quelqu'un qui sortait de nulle part, puis il jouait, je me souviens, là, dans la National League en Suisse, là, il jouait contre des David Desharnais, notamment.
1: Est-ce que tu es encouragé, positif, par rapport à Rennbacher?
3: Moi, de ce que j'ai vu dans le camp, honnêtement, oui, je trouve que une chose qui avait beaucoup de difficulté à Rennbacher, c'était lorsque tu le mettais sous pression en échec avant. Souvent, là, quand c'est le temps de prendre une décision rapidement, il prenait pas nécessairement son information, il envoyait un peu la rondelle n'importe où, puis ça devenait vraiment un problème au niveau des revirements. Évidemment, il y a le côté santé, il y a le côté blessure, ça c'est bien évident, mais je trouve que Rennbacher, dans ce qu'il a montré dans le camp, beaucoup plus rapide, pas mal plus capable d'aller prendre son information, pas mal plus capable d'utiliser, que ce soit son défenseur ou les ailiers autour de lui, mais surtout, je trouve qu'il est beaucoup plus proactif, beaucoup plus agressif avec son bâton, plus physique, plus de confiance pour aller tuer le jeu dans le coin. Et ça, je trouve que c'est vraiment une excellente nouvelle pour les Canadiens. Je pense que c'est une question de lui donner un peu de millage et de s'assurer qu'il arrive en pleine confiance. Mais là, ce qu'il commence à montrer, c'est que je pense vraiment que là, Rennbacher, pas un défenseur de la LNH, ça, il n'y a pas de doute. Maintenant, c'est de savoir est-ce qu'il peut devenir extrêmement dominant. Je pense qu'il est capable d'aller jouer au sein d'une deuxième paire comme troisième ou quatrième. Maintenant, c'est à lui de prendre les choses en main, là.
1: On est avec Martin Thériault, le spécialiste, comme vous l'avez entendu, là, des jeunes prospects, puis des jeunes qui commencent à percer dans la Ligue nationale de hockey. Parlant de jeunes, Marty, Gavin McKenna, il y a le match numéro 1 de la saison contre les Canadiens. On a beaucoup parlé du fait qu'il n'a pas participé à l'entraînement matinal optionnel de l'équipe. Plusieurs école de pensée par rapport à ça, mais là n'est pas le point. Je veux te parler, comment l'as-tu trouvé dans le match 1 et le match 2, parce que il a également joué son deuxième match hier contre les Islanders de New York. Présentement, toujours aucun point au compteur, une fiche de moins 2, puis un temps de jeu le moyen de 15 minutes 25 secondes.
3: Ouais, il évolue avec sur le trio avec William Nylander et John Tavares. Je dirais que ce que tu vois de Gavin McKenna, il va être bon, mais ça va prendre du temps. T'sais, dans le sens que, dans des certaines séquences où, puis là, j'insiste surtout sur le plan physique, quand il n'y a pas de pression, qui est capable de faire ses jeux, qui est capable de prendre du temps de plus avec la rondelle, tu le vois, le talent. Je regardais le match contre les Islanders hier, là, en troisième période, il y a eu un avantage numérique, il a pris de la confiance, là, pas été capable d'amener des chances de marquer. Honnêtement, il y a eu un 2-contre à un moment donné avec Nylander, puis c'est passé à une fraction de seconde qu'il ait son premier point, là, ça s'est passé très près. Donc, tu vois le talent, tu vois qu'il est capable de créer ces choses-là. Sauf qu'il y a des petits automatismes pour un joueur de 18 ans qui n'est pas très physique, qui a beaucoup de problèmes dans les bagarres un contre un, et ça, tu le vois que moindrement qu'il y a des vétérans qui l'attaquent, il part à la rondelle. C'est moins évident, il précipite ses jeux, et je dirais aussi, tu sais, le fameux jargon bouge tes pieds, bouge tes pieds. Ouais. On...
1: Ça, c'était la spécialité de Benoît Groulx. Tu l'entendais tout à crier « Move! Move! »
3: Exact. On pourrait en parler à Maxime Talbot. Mais c'est ça, tu sais, il bougeait ses pieds, là, tu le vois avec David McKenna, c'est qu'il bouge pas nécessairement toujours ses pieds défensivement. Et là, ben, ça fait en sorte qu'il se fait condamner de tous les côtés. Il n'y a pas de vitesse. Ça fait en sorte que parfois, quand il y a des relances, il se fait prendre à contre-pied. Mais, c'est-tu quoi, Marper? C'est un gars de 18 ans, puis c'est un gars qui a été habitué toute sa vie à dominer dans des niveaux dans lesquels il a évolué. Ça va se corriger. Il y a des vétérans qui vont lui enseigner, mais je pense que ça va simplement prendre un peu de temps.
1: C'est-tu un joueur, puis là, c'est un mot qui est très, très chargé, puis je veux vraiment pas lui donner des mauvaises. En fait, je veux pas accoler une étiquette, mais est-ce que présentement, c'est un joueur qui est frileux?
3: Obligé de dire oui. Honnêtement, là, c'est aussitôt. Je vais donner un exemple en tête. Là. Les gens l'ont perdu contre les Canadiens. En première période, ils tentent d'appliquer de l'échec avant sur Harbert Jacquet, qui on s'entend et. Et c'est une montagne de plus que lui.
1: Un peu, oui.
3: Puis, je pense que McKenna, il en était conscient aussi, parce qu'il arrive dans le coin, puis il se dit, le jeu à faire, ça aurait été, OK, je vais me livrer au corps à corps, je vais tenter de gagner la rondelle, mais tu sais, il voit que Jacquet est beaucoup plus gros, là, il dit, écoute, OK, je vais tenter de le contourner, puis Jacquet, honnêtement, que McKenna était là ou non, ça n'aurait rien changé, il est parti avec la rondelle, il a fait sa relance, tout s'est bien passé, et je sais même pas si Jacquet s'est fait toucher. Donc, tu sais, quand tu es craintif, ça, cet exemple que je viens de donner là, ça le démontre. Là, juste ça, c'est un exemple parmi tant d'autres, mais il y a plein de séquences que j'ai notées comme ça. Il va l'apprendre, mais pour l'instant, c'est clair qu'il est trop en périphérie et surtout, il est trop facile, surtout pour que des vétérans, de l'immobiliser de long de la rampe et de tuer le jeu.
1: OK, c'est intéressant. Écoute, il y avait son principal rival au repêchage, Ivar Stenberg, fait ses débuts ce soir, d'ailleurs, sur nos ondes. On en parlait avec Éric Fichaud tantôt, l'analyste. Le match entre les Panthers de la Floride et les Sharks de San Jose. Est-ce que tu étais plus team McKenna, team Stenberg? Comment tu vois cette rivalité-là?
3: Ça, c'est drôle, hein, ma peur, parce que moi, nous, on a, avec mon excellent ami Anthony Desoignons, on a le podcast La Relève où on parle de repêchage. Et j'avais McKenna premier, mais j'avais une étiquette de coup de cœur sur Ivar Stenberg.
1: Donc, okay.
3: je reconnais le talent de McKenna, mais j'aime énormément Stenberg. Vous allez le voir ce soir, là. Ivar Stenberg, c'est, je viens de parler de McKenna qui a des problèmes physiquement, là. Stenberg, c'est le contraire. Il est peut-être le même gabarit, mais comment comprendre comment aller jouer physiquement? Rouler tes mises en échec? Comment t'en sortir dans le jeu physique? Comment aller encaisser des mises en échec? Comment prendre le jeu physique? Comment aller au filet? T'es déjà un professionnel, Ivar Stenberg. Il est déjà à l'aise là-dedans. Il est déjà capable de se démarquer de plein de façons. C'est un gars super intelligent qui prend des bonnes trajectoires pour avoir des chances de marquer. La seule chose qui va être dans un rôle peut-être un peu plus limité, il est sur le troisième trio avec Alexander Wennberg et Colin Graf. Mais surveillez-le, c'est vraiment plus un gars. Il n'est pas spectaculaire comme McKenna, mais c'est surtout un gars qui est très intelligent et qui se place aux bons endroits. Moi, j'ai l'impression qu'il va stand-up, pas dans l'ensemble de sa carrière, mais pour cette année, je pense qu'il va être meilleur que McKenna parce que les aspects physiques et maturité, il les comprend mieux. Puis c'est un peu normal, Stenberg jouait quand même dans une ligue professionnelle en Suède l'an dernier. Il a été très bon d'ailleurs. Là, c'était des statistiques qui rivalisaient avec les frères Sedin à l'époque. Donc, c'est pour dire à quel point il est très bon.
1: Ben, écoute, c'était donc l'année passée, il avait 18 ans, puis c'était 33 points en 43 matchs dans la Ligue de Suède. Donc, effectivement, c'est quand même des statistiques impressionnantes pour un jeune qui est clairement pas à maturité physique. Marty, tantôt on parlait, on a fait le lien, là, tu sais, je te dis, l'année passée, Canadiens, les Ducks pour les prochaines années. Là, il y en avait qui disaient, ouais, plus Canadiens Sharks. Qui tu penses entre les Sharks et les Ducks, là, le développement va être peut-être plus parallèle et plus, mettons, va avoir plus de succès si on veut, là?
3: Comme j'ai dit tout à l'heure, un peu par rapport aux situations contractuelles, j'ai l'impression que les Ducks, ça va moins bien. Donc, je suis obligé d'y aller avec les Sharks. Et là, ben, c'est que les Sharks, tu regardes qu'est-ce qu'on a. Mackin Celebrini, c'est en selle. Il a déjà son très gros contrat pour plusieurs années. On ne peut pas se casser la tête là-dessus. Tu vas avoir Will Smith éventuellement. Will Smith, qui est un peu l'ami, qui est le partenaire de trio de Celebrini. Tu sais, la base est un peu là. Michael Nisa est là comme deuxième joueur de centre. C'est le deuxième choix au total en 2025, ça. T'as des gars complémentaires. T'as autant des jeunes comme Igor Chernyshov, t'as autant des vétérans comme Mason Marchman qu'on a mis sous contrat cet été. Un gars plus physique, un gars qui est plus là pour amener une pression devant le filet et tout ça. T'as évidemment des Tyler Toffoli, des gars comme ça. Et tu regardes qu'est-ce que t'as en attaque chez les Sharks. et pas mal tout est là. C'est pas encore une grande équipe, c'est pas une équipe qui est prête à se battre pour une Coupe Stanley. La défense est à travailler. Il y a peut-être un ou deux morceaux, mais tu peux très bien voir que dans cette équipe-là, le côté offensif est déjà correct. On a déjà un bon gardien dedans, Yaroslav Askarov. On a même quelques jeunes qui poussent dans les mineurs. Donc, éventuellement, puis on a essayé des choses cet été. Darnell Nurse est débarqué. Jacob
1: Trouba. Ouais, il coûte cher, lui-là, là.
3: C'est ça. Ces gars-là coûtent cher, c'est sûr. Il manque un numéro un, mais on serait capable d'aller en chercher un via transaction éventuellement. On a repêché des jeunes aussi. Mais une fois qu'on va être capable de mettre la main sur un défenseur numéro un, là, je pense que c'est parti. Je pense que là, les Sharks ont vraiment ce qu'il faut pour devenir l'une des, mais je dirais même la puissance dans l'association de l'Ouest, du moins, là. Tout est là. Tu le vois que ça, c'est de bon augure pour Mike Greer, là.
1: Marty, hier, on avait comme invité Gab Marino, l'annonceur Maison des Remparts de Québec, nous parlait de James Scandalbury. Sais-tu le genre de joueur qui te stimule autant que lui?
3: Il faudrait que je l'écoute. Je me garde tout le temps une gêne un peu des fois. Moi, je reste surtout en début de saison, il y a des gars que j'adore, puis à un moment donné, tu regardes, tu multiplies tes visionnements, tu sais, OK, finalement, je vais me calmer un peu. James Scandalbury, c'est quand même quelqu'un que je vois depuis longtemps, là. Bon, ceux qui l'ignorent un peu, j'ai aussi des fonctions à la LHMQ. Ça m'a permis de le suivre dans son année de repêchage il y a deux ans, lorsqu'il a été pris par les Remparts de Québec. Puis moi, à la base, j'étais pas un gars qui l'aimait tant que ça. C'est un gars super habile. C'est un gars qui est très rapide. C'est un gars le talent lui sort par les oreilles. Par contre, physiquement, c'était problématique pour James Scandalbury. Moi, je me souviens, lui, à la Coupe LHMQ, physiquement, il était facile à repousser. C'est un gars qui se tenait pas en périphérie. C'était facile de l'empêcher d'aller dans l'intérieur. Il perdait beaucoup la rondelle pour des choses comme ça. Puis je l'ai vu l'an dernier, c'était encore la même chose. Sauf que là, avec les Remparts, il a pris un élément un peu plus de vitesse. Il a pris de la confiance pour aller attaquer l'intérieur. Et il est bien meilleur à ce niveau-là. C'est là que je suis obligé de donner raison à Gabriel comme quoi Scantlebury fait un excellent travail avec les Remparts. C'est un gars rapide, c'est un gars intense, c'est un gars qui est super intelligent, qui anticipe les jeux. Mais là, en plus, le côté physique, que j'avais un doute, il semble l'avoir énormément amélioré cet été. Donc oui, je suis obligé de dire que les partisans des Remparts peuvent être emballés, peuvent l'être encore plus pour Carter Meyer. Lui, je l'adore, honnêtement. Lui, ouais. Il est excellent. Mais vraiment, du côté de Québec, là, c'est pas pour rien qu'on les place parmi les favoris. Là, on a une très, très, très belle équipe de ce côté-là.
1: Écoute, je pourrais te garder pendant encore bien longtemps. Je sais qu'il est très tôt dans la saison, mais quel genre de cuvée tu t'attends pour la JMQ?
3: Une cuvée c'est particulier, je dirais. En ce moment, je trouve que c'est une bonne cuvée, mais c'est une bonne cuvée parce que il y a beaucoup d'Américains qui débarquent. T'as les joueurs internationaux européens et t'en as beaucoup de très, très haut niveau. Donc, honnêtement, moi, je pense que ça peut être une belle cuvée, autant dans le top 10. On va parler de Carter Meyer. T'as évidemment Alexis Joseph, le Québécois, qui joue pour les Sea Dogs de Saint-Jean. Ça a été plus compliqué son été, et là, il y a plus de doutes, mais il est encore là, et tu as un paquet de joueurs qui évoluent un peu partout, je nomme des noms comme ça, Jamie Glantz, qui joue à Saint-Jean également, Vladimir Shtirkunov, un défenseur russe qui joue à Shawinigan, très bon également, Maximilian Maresch, un gros bonhomme de 6 pouces, lui joue pour l'Océanique. C'est tous des noms, ça, qu'on pourrait peut-être potentiellement avoir au premier ou deuxième tour, mais comme tu as dit, on est trop dans la saison, là, ça peut changer.
1: Ouais. Ouais, ben écoute, on va suivre ça. C'est toujours intéressant de suivre ce dossier-là. On en parle depuis tellement d'années, là, comment les jeunes Québécois ou les jeunes joueurs de la LGMQ vont se positionner dans le draft. Hey Martin, je t'aurais pris pendant encore une heure. Je te remercie beaucoup pour ton temps, mon chum, puis on se reparle la semaine prochaine, OK?
3: Ça me fait énormément plaisir. Là. Si je pouvais avancer le temps, je j'amènerais la
1: conversation tout de suite. Bon, peut-être ça va être plus vite que tu passes. Merci, mon chum.
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21: Mon invité de ce soir, je suis très content de l'accueillir, c'est Véronique Dicaire. Elle est chanteuse, imitatrice, on peut dire comédienne aussi, là. Elle travaille beaucoup ces temps-ci.
22: Ben merci, oui, je pense que oui.
21: Salut Véronique.
22: Allô.
21: Merci d'être là. Je lisais ta biographie puis je me suis dit, tabarouette, est-ce que j'ai affaire à une dame qui a à peu près 300 ans aujourd'hui? T'en fais donc ben des affaires depuis le début de ta carrière.
22: Merci. Non, si c'est ça mon âge, je vais vous donner le secret de mes crèmes rajeunissantes. Oui, c'est vrai que j'en fais beaucoup de choses, mais je suis une... Je pense que moi, mes premières expériences de scène, donc de comédie musicale,
21: ouais,
22: ont beaucoup teinté sur ma carrière de chanteuse, mais aussi, tu sais, d'imitatrice. Puis je pense que ça a eu une influence assez importante sur l'ensemble de ma carrière. Puis de devenir... tu sais, je pense qu'il faut un peu de tout ça pour faire de la comédie musicale. Fait que moi, je suis très contente que dans mon métier, je puisse transférer ces éléments-là dans des projets précis comme au cinéma, comme au théâtre, comme sur scène ou chanter. Donc, moi, ça me convient très bien d'avoir ces différents... ces différentes expériences puis ces différentes cordes à mon arc.
21: À quel âge Véronique Dicaire a commencé à rêver de faire ce métier-là?
22: Oh, c'est typique, hein? Moi, c'est typique. J'étais, J'avais 4 ans, je pense, puis je faisais des spectacles avec un bâton. Là, je vais dévoiler mon âge, mais tu sais, j'avais des petits bâtons Fisher-Price. Puis c'était ça mes micros. Puis j'avais aussi une cousine qui chantait semi-professionnelle, c'est-à-dire qu'elle faisait des concours, puis on la voyait à la télévision. Puis moi, ça m'a beaucoup, beaucoup influencé, ça. Donc, je voulais donc faire comme ma cousine. Donc, j'ai commencé à chanter très jeune. Puis même à l'école, c'est ça qui me motivait à aller à l'école. Je faisais partie de la chorale. Donc, tu sais, dès la troisième année, je me rappelle, en troisième année, là, j'avais déjà eu des solos dans des petits spectacles. En quatrième année aussi, j'avais des solos pour le spectacle de Noël. Donc, ça remonte à très, très longtemps, là, mes débuts de chansons.
21: Ouais. Puis à quel âge tu as commencé à te dire « Oh, tabarouette, je pourrais en faire carrière? »
22: Je pense que je me suis jamais posé la question parce qu'on dirait que c'était comme pour moi une évidence de faire carrière là-dedans.
21: Ah oui,
22: naïvement.
21: Okay.
22: Non, mais naïvement, tu sais, je veux dire, je me rappelle, on était allé faire un spectacle dans un foyer pour personnes âgées.
21: Ouais.
22: Pour un spectacle de Noël, puis je pense que j'étais en cinquième année. Et là, on finit le spectacle, puis on va rencontrer les personnes. Puis il y avait une petite madame qui m'avait pris la main, puis elle m'avait dit « Toi, là, tu vas aller loin, tu sais. » Puis on dirait que je l'avais cru, comme. Puis on dirait que c'était pour moi, c'était une évidence. Dans ça, c'est pas d'aller loin, mais de faire ça dans la vie. Puis j'ai fait « Ah ben oui, c'est sûr, oui, je vais faire ça dans la vie. » Jusqu'à temps que j'arrive à l'école secondaire, puis que je rencontre un orienteur, puis que lui me ramène un petit peu à la réalité de me dire « Ben, Véronique, si tu veux faire quelque chose dans la vie, je pense pas que c'est par la chanson que tu vas réussir. Tu sais, je pense que c'est il faut un métier de 9 à 5. » Puis moi, on dirait que ça me rentrait pas dans la tête de faire ça, tu sais, ouais. De me dire « Ben non, je... » Donc, ça fait très, très longtemps que je sais que je veux faire ça. Puis même à l'école secondaire, je me dis qu'il n'y avait pas d'autre option que ça.
21: Parce que le monde artistique, on va se le dire, là, pour bien vivre dans le monde artistique, il y a beaucoup de gens qui se sentent appelés vers ce merveilleux monde-là, mais il y a très peu d'élus qui sont capables de vivre de leur art. Là.
22: Ben moi, il faut que je t'explique. Tu sais, moi, je viens de l'Ontario, de l'Ontario francophone, encore pire, parce que, je veux dire, à cette époque-là, c'était rare des gens de l'Ontario qui traversaient. Il y en avait beaucoup qui avaient essayé, beaucoup, tu sais. Bon, il y a eu des gens avant moi, bien évidemment, qui ont réussi à faire une carrière décente, mais il y avait personne qui avait eu cette espèce de breakthrough, là, tu sais, ouais. de chance, là. Donc, moi, j'ai... Puis après, bon, aujourd'hui, on est très, très ouvert. Les frontières sont ouvertes, là, tu sais, puis on en voit plein d'artistes, là, franco-ontariens, Damien Robitaille, Mélissa Ouimet, tout ça, puis c'est, tu sais, comme let's go. Mais à l'époque, c'était pas tant populaire de... En tout cas, la porte n'était pas ouverte, tu sais. Donc, pour ma part, c'était très naïf, mais en même temps, ça demandait beaucoup de volonté, puis de dire à mes parents, tu sais, de leur dire, écoutez, moi, je veux faire ça, je veux l'essayer. Donc, j'ai terminé mes études secondaires de l'Ontario. Puis, au lieu d'aller au collège ou à l'université, je me suis dit, ben, je vais prendre un break, puis je vais essayer, je vais miser. Puis, let's go.
21: Ça semble avoir fonctionné. Mais ce que je retiens, c'est la dame qui t'a pris personnellement, puis qui t'a dit, tu vas faire un métier là-dedans. Des fois, on n'est pas capable de... C'est pas palpable tout de suite, là, les gens qui nous disent des choses qui nous restent à tout jamais dans la tête. Moi, j'en avais parlé, j'ai fait le 80e de la famille qui m'avait accueilli quand j'étais jeune, tu sais. Puis, le rosaire avait 80 ans, puis je me souvenais d'une chose qu'il m'avait dit, c'est que j'abandonnais jamais. Je devais avoir 7 ou 8 ans, puis il m'a dit, toi, là, t'abandonnes jamais. Puis on dirait que juste cette phrase-là, ça m'a suivi toute ma vie. Puis je sais pas si c'est parce qu'il me l'a dit ou si c'est parce que c'était en moi, mais j'ai jamais, jamais, jamais abandonné, même dans des situations qui étaient assez périlleuses, que ce soit dans la carrière ou encore dans les relations amoureuses, mais ça, c'est une autre histoire. Donc, l'impact de cette dame-là qui t'a pris à part, qui t'a dit de belles choses, ben tu t'en souviens encore, tu sais.
22: Oui, puis c'est beaucoup aussi les professeurs, tu sais, à un moment donné, quand on revient à cet orienteur-là qui m'avait dit, ben, il faut que tu trouves un métier. Puis moi, j'étais très attirée vers la médecine, donc je voulais aller infirmière. Je me disais, ah, moi, là, hey, ah, ouais, les deux mains dans le sang, moi, il n'y a pas rien là, tu sais. Puis j'aimais ça, même que ma mère était secrétaire médicale, j'allais la voir après l'école, puis je fouillais dans les encyclopédies des docteurs, puis j'aimais ça trouver les maladies bien bizarres. Fait que j'aimais bien ça. Puis quand j'ai orienté mes études vers ça, bien là, mes professeurs de chimie, mes professeurs de sciences, ils m'ont vu arriver, et là, ils m'ont dit, Véronique, excuse-moi, là, mais qu'est-ce que tu fais ici? C'est quoi que tu fais ici? Parce que ils ont dit, c'est pas vraiment ta tasse de thé, à mon avis, de faire de la science. Fait que va finir tes arts, va finir ton français, tout ça. Puis tente donc ta chance. Puis c'est pas parce que ces professeurs-là me voyaient pas de potentiel dans la médecine. Je pense pas que c'est ça. Je pense que les autres, ils voyaient même plus que moi mon potentiel. Donc, c'est intéressant. Puis c'est des petits déclics comme ça, ouais, qui m'ont fait réaliser que, ah oui, OK, peut-être que ça serait possible.
21: Tes parents, y croyais-tu?
22: Mes parents, ben non. Hein, mon père Gaétan, qui vient d'une famille de 13 enfants, ouais, tu sais, à un moment donné, j'avais un job, j'étais chroniqueuse jeunesse au téléjournal de Radio-Canada dans l'Outaouais. Et je me rappelle, il venait me reconduire, tu sais, à l'autobus, puis on était dans son auto, un vieux Tempo Ford, là, tu sais, puis qu'il n'y avait plus de... Le fond gelait, le pion gelait, puis j'attendais l'autobus pour qu'il m'amène à Ottawa. Puis il me regarde, tu sais, bien sérieux, là, je sentais que c'était comme une discussion de père-fille, là, qu'il voulait avoir. Puis il me regarde, puis il me dit, tu sais, fille, c'est une bonne job, hein, Radio-Canada, tu sais, c'est... Tu sais, il y a une bonne pension, tout ça. Puis, hey, je l'avais arrêté tout de suite. J'avais dit, tu sais, moi, Dad, là, la différence entre moi puis toi, c'est que le matin, je vais me lever, puis je vais aimer ça aller travailler. Puis là, il m'avait... Et, écoute, il avait... En prenant une gorgée, c'était comme quasiment étouffé dans son café du matin.
0: Ouais.
22: Puis il avait ri. Il avait ri parce qu'il avait compris cette démarche-là. Puis moi, j'avais toujours dit, je dis, tu sais, moi, je vais l'essayer autant que je peux. Puis j'ai la volonté aussi... que si à un moment donné, je me rends compte que ça fonctionne pas, c'est sûr que je vais pleurer et tout ça, mais c'est sûr que je vais mettre autant d'énergie dans la suite que dans ce que je fais présentement pour ma carrière.
21: Puis la jeune Véronique Dicker, est-ce qu'elle a commencé par l'humour? Est-ce qu'elle a commencé par les imitations, par le chant?
22: Bien, c'est intéressant parce que j'ai un peu des deux. Tu sais, je te parlais tout à l'heure du spectacle de troisième année que j'avais fait, puis j'avais fait un petit personnage... l'enseignant m'avait demandé de faire une petite vieille qui faisait un petit monologue, puis j'avais fait un monologue. Puis après ça, je faisais aussi une imitation du personnage de Pauline Martin dans Samedi Dré.
0: Oui, avec les gros yeux.
22: Je me rappelle plus c'est qui. C'était pas M. Mongrain, mais c'était un autre personnage. Tu sais, elle était full en amour avec Pierre Marcotte. En tout cas, je me rappelle plus de son nom. Mais moi, je m'amusais... Puis Smoke Meat aussi. Moi, le Pauline Martin, c'était mon idole de jeunesse parce que je trouvais ça donc ben hot qu'elle fasse rire les gens. Ouais. Donc moi, j'avais beaucoup plus le désir de faire rire les gens. Puis à un moment donné, c'est quand j'ai commencé à chanter en solo que je me suis rendu compte que là, les gens vivaient des émotions avec ma voix, puis ils vivaient des émotions. Fait que là, je me suis dit, ah, OK, ça aussi, c'est intéressant. Donc... mais je pense que les premières expériences scéniques que j'ai eues, c'était en troisième année, puis c'était pour faire un personnage, puis des petites mini-imitations. Puis je m'amusais beaucoup à taquiner mes enseignants, mes enseignantes, en les imitant.
21: Quand est-ce que ça a commencé à bien fonctionner pour Véronique Dicker?
22: Ben moi, je pense que mon premier album, Feel Happy, tu sais, ça, c'était comme c'était un single radio qui a fonctionné, puis je me rappelle là, pendant l'été, puis il y a tellement de jeunes qui viennent me dire aujourd'hui, tu sais, des trentenaires là, qui me disent, hey, ben non, V, là, my God, Feel Happy, c'était notre tune d'été, puis on tripait donc, puis je m'en rends pas compte tant que ça, à quel point ça a eu un impact sur cette génération-là. Donc moi, je pense que ça, je le vois comme un premier succès, tu sais, je le vois comme une première petite entrée sérieuse pour avoir une certaine notoriété dans le milieu. Mais ça a été, après ça, plein de petites expériences. Mais je pense que il y a une analogie que j'aime beaucoup, que Raymond utilise, que c'est comme, tu sais, on a été dans la voie de service pendant un bon bout sur l'autoroute, tu sais. ça allait bien, tu sais, je me plaignais pas d'être sur la voie de service, tu sais, c'était une longue voie de service, puis mais tu sais, à un moment donné, j'ai mis mon clignotant, puis j'ai fait comme, OK, let's go, on embarque sur l'autoroute. Puis ça, je pense que c'était en 2008, quand j'ai fait la première partie de Céline, que quand ça a explosé, ben j'étais prête. J'étais prête parce que j'avais vécu tellement d'expériences sur ma petite voie de service que quand c'est arrivé, j'ai fait comme, OK, let's go, je suis prête.
21: Okay. Comment t'as fait pour te rendre à René Angelil et Céline? C'est eux qui t'ont contacté? C'est ton agent
22: qui les a
21: contactés?
22: C'est... Je travaillais sur mon troisième album avec plein d'auteurs, compositeurs, avec entre autres Marc Dupré.
21: Ouais.
22: Puis à un moment donné, on est dans son studio à la maison, puis on travaille sur une chanson. Puis après, il me demande si je suis capable d'imiter, parce qu'il m'avait vu imiter, par exemple, Céline, il m'avait vu imiter plein de gens là, à la télévision là, pour demande spéciale, puis entre autres. Puis à un moment donné, il dit, ben, t'es-tu capable d'imiter une telle? Fait que là, on s'amuse dans son studio. Puis à la fin, avant de partir, il dit, j'aimerais ça proposer ton nom à Céline et René pour faire sa première partie quand elle va venir à Montréal pour sa tournée mondiale en 2008.
21: Tu devais pas vraiment y croire là, quand il t'a dit ça.
22: J'ai dit oui, tellement que je suis embarquée dans la voiture. Puis j'ai dit à mon chum Raymond, qui est aussi mon agent, j'ai dit, Raymond, je pense que je viens de faire une gaffe. Je pense que je viens de dire oui à quelque chose que j'aurais pas dû. Puis Raymond était tellement content parce que lui voyait cette espèce de potentiel-là que j'avais d'être imitatrice parce que je le faisais dans mes petits spectacles. Je faisais des imitations, puis j'avais beaucoup de réactions par rapport à mes imitations, beaucoup plus que des fois mon matériel. Donc lui, il voyait ça, mais il essayait donc de me convaincre, tu sais, de pencher plus vers ça. Et quand on a eu cette opportunité-là, que Marc a proposé mon nom, ben là, s'en est suivi toute une série de travail, d'imitation avec mon professeur de chant. On a fait des vidéos aussi pour envoyer à René et Céline pour valider si oui ou non je faisais la job. Puis lui, il était hyper content, tu sais, il était super content de cette tournure-là parce qu'il voyait le potentiel. Moi, je le voyais moins parce que je voulais être une chanteuse, puis je voulais être une artiste. Puis je considérais pas tant que ça que être imitateur, c'était plus dans l'humour, puis moi je me trouvais pas drôle. Je voyais pas tant ce côté-là plus chanteur d'imitateur, tu sais. Donc j'ai eu beaucoup de difficultés au début à accepter ça.
21: OK, puis as-tu la difficulté à rencontrer René, Céline? Est-ce que tu appréhendais
22: l'événement? Oui, c'est ça, parce que c'est ça ta question.
21: Oui.
22: Puis après ça, donc quand on a eu la validation de René et Céline que c'était nous qui faisions la première partie, ben là, on s'était dit, toute l'équipe de Céline et aussi nous, on s'était dit que ça serait intéressant de rencontrer Céline, mais pas la première partie au Centre Bell. C'est beaucoup d'émotions, c'est beaucoup de choses. Donc, on s'était rencontrés au club de golf. Il y avait un événement pour la fondation de Maman Dion, je crois. Puis elle était là. Et puis, on s'est rencontrés comme ça, dans les coulisses. Puis là, on a sympathisé. Puis j'étais beaucoup plus relaxe quand je suis arrivée pour la première partie au Centre Bell. Je me rappelle, j'étais super relaxe. Puis c'était cassé. T'sais. Tout ça, c'était comme bien établi. Puis j'avais pas à être nerveuse pour ça. Je devais plutôt être nerveuse pour les 20 000 personnes qui allaient me voir. Puis après mon premier spectacle de première partie, c'est là que, bon, évidemment, on avait rencontré René et tout ça, mais c'est là que René est venu me voir après pour me dire, si ça vous tente, moi, je pourrais vous donner un coup de main pour votre carrière. Puis hey, là, moi puis Raymond, on s'est regardé, on a fait comme « Oh my God! » Donc, c'est là que... Et c'est vraiment au Centre Bell, dans une salle de VIP avec la machine à hot dog du Centre Bell à côté, que René, entre ma première partie puis le spectacle de Céline, qui me dit « Moi, si ça vous tente, on ferait un bout de chemin parce que j'aimerais ça travailler avec vous autres. » Et là, On est revenu à la maison, on s'est pas parlé du Centre Bell au Laurentides qui est 50 minutes de conduite. Là,
21: qu'est-ce qui vient, vient de se passer là?
22: Hein? Ben absolument, ouais. Ben oui, absolument.
21: Ça devait être assez impressionnant quand même, 20 000 personnes autour de toi au centre Bell qui sont là, puis toi tu réalises ton spectacle. Est-ce que tu faisais les imitations dans ce spectacle-là? Est-ce que tu imitais Céline?
22: J'imitais Céline, il m'avait donné la permission de l'imiter. J'ouvrais le spectacle avec... Il m'avait même permis d'utiliser l'ascenseur au centre de la scène, puis de monter. Puis j'étais dans la pénombre, et puis j'avais une perruque, puis j'imitais Isabelle Boulay. Puis ça, c'était fascinant, parce que tellement que les gens pensaient que c'était elle, ça, c'était comme... Puis René, il avait fait tout un gros comme stunt commercial de ne pas dire qui allait être la première partie.
21: Okay.
22: Il arrêtait pas de dire au public, ça va être une surprise. En entrevue, il disait, non, ça va être une surprise, vous allez voir, c'est une surprise. Donc, ce qui fait que il y a des journalistes qui avaient envoyé, par exemple, la nouvelle de dire c'est Isabelle Boulay qui fait la première partie de Céline Dion sans même voir la suite puis de voir que c'était moi finalement, puis j'enlève la perruque, je dis que c'est Véronique Dicker, bonjour, puis les gens étaient comme c'est même Isabelle elle me dit comme qu'elle pense moi, je pensais que c'était moi sur scène, mais c'était pas possible parce que c'était toi. Là, je comprenais plus, tu sais, je dis, ah ben là, j'ai bien fait ma job.
21: Ouais.
22: J'ai bien fait mon travail. Donc oui, c'était spécial. Une chanson, je faisais une imitation, il y avait des ovations. Puis moi, j'avais 28 minutes. On m'avait dit, Véronique, t'as 28 minutes. Alors là... J'avais des ovations, puis je disais au monde de s'asseoir parce que j'avais peur de dépasser mon 28 minutes pendant 6 ovations debout. Puis là, j'étais là, merci, mais j'ai pas fini. Je savais pas comment réagir. Fait que là, c'était comme, c'était ridicule. Puis ouais. Après ça, on m'avait dit, Véronique, prends ton temps, là. Tu peux les prendre des ovations, là. Prends ton temps.
21: Est-ce que c'est à ce moment-là que ça a fait un boom pour toi? Tu t'es-tu senti un peu dépassé? Parce que là, ton nom était sur toutes les lèvres, là. Ça a été des ovations. Ça a été un gros bang pour toi, là.
22: Bien, je me suis pas sentie dépassée, là. C'est après. C'est le coup après. Par exemple, on a commencé à mettre en vente un spectacle d'imitation, puis là... Mettons, ça, c'était au mois d'août. Puis déjà en février, je faisais les premiers shows de rodage, mettons. Puis en fin février, ben je commençais ma tournée. Ça a été un petit peu plus ardu puis plus difficile pour moi. Parce que là, il y avait des attentes. Il y avait un stress d'accompagner avec ça. Ça a été un peu plus stressant, cette période-là, pour moi. Parce que justement, tu sais... les billets en plus, on avait mis en vente les spectacles, puis tout était sold out. Donc pour moi, c'est un beau, puis je me plaindrai pas de tout ça, c'était un super bel événement. Mais là, il y a comme toute l'idée que les gens ont des attentes. Et là, ça me stressait beaucoup, beaucoup, beaucoup.
21: Il te reste à livrer. Puis comment René Angélil t'a aidé au travers de ta carrière, mis à part de te laisser la première de Céline au Centre Bell à ce moment-là?
22: Ah, oh, mon Dieu! Bien, tout, en fait, tout, il était très stratégique, hein, comme dans tout, tu sais, on le connaît, c'est un joueur, puis ça reste que dans la vie aussi, il y avait des stratégies, tu sais, puis lui, il avait dit à Raymond, premièrement... il n'était pas question que lui soit mon agent ou mon gérant. Il avait dit, tu sais, Raymond, tu fais une bonne job. Moi, je pense qu'on peut travailler ensemble pour la carrière de Véronique. Si tu es d'accord, moi, je vais être comme ton conseiller, puis on va le faire ensemble. Puis ça, d'abord, du côté de Raymond, c'était super valorisant d'avoir cette espèce d'opportunité-là de travailler avec René Angélil. Mais après ça, de...
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3: De retour, Mapper, cette première, comme vous l'avez vu, ça roule tempête. On a des bons chevaux de course pour nous aider à rendre ce show-là le plus intéressant possible. J'espère que vous aimez ça. Et là, on s'en va rejoindre quelqu'un qui est très, que je respecte énormément, que j'ai eu beaucoup de plaisir à côtoyer il y a quelques années. Et c'est Dom Ducharme du côté des Golden Knights, évidemment. Dom, écoute, ça va être ta quatrième saison en tant qu'assistant. Ça va être ton troisième entraîneur-chef. Je veux dire, c'est quoi la recette secrète? Tu séduis tout le monde?
4: Salut, ma peur, ça va bien?
3: Salut. Non, mais c'est vrai, c'est quand même un exploit.
4: Je suis honoré de faire partie de ta première comme ça, là. Merci de m'avoir avec vous.
3: Hey, Dom, excuse-moi, là, je pars comme un cheval dans le box qui va sortir.
4: Un cheval de course, vas-y.
3: Non, je vais faire ça comme faut. merci beaucoup d'être là. Ça a été un plaisir de te côtoyer quand tu étais entraîneur-chef à Montréal. C'était, écoute, une situation qui était vraiment pas évidente. Là, avec le, tu t'en souviens, t'as commencé avec les zooms, puis là, on n'était pas sûr que le son marchait. À un moment donné, il y avait des masques, c'était l'enfer, mais malgré tout, ça a été un plaisir de te côtoyer. Puis on a continué. Écoute, je sais pas c'est quoi qui se passe, mais à chaque année, tu m'invites à ton tournoi de golf. Je sais pas si c'est pour m'avoir en tant que joueur ou pour avoir les câlins qui viennent avec.
4: Non, mais c'est les gens qui jouent avec toi, ma peur, qui veulent que tu reviennes tout le temps. À chaque été.
3: OK, fait que les câlins n'ont rien à voir là-dedans. Là.
4: C'est un non. Mais pour revenir à Vegas, écoute, troisième entraîneur-chef, mais on peut dire que Torch, ça s'est fait un peu rapidement l'année passée. Ouais. Et puis, écoute, on a eu des bons playoffs. On est allé jusqu'à deux victoires de la Coupe Stanley. Donc, je pense que c'était dans les plans d'équipe là, depuis, ça fait la 10e saison. Puis Ryan Craig était avec l'équipe depuis le début. Donc, c'est un peu quelque chose qu'il avait préparé là, depuis à long terme, qu'un jour, il voulait le préparer à devenir entraîneur-chef. Donc, c'était leur plan là, de le mettre en chef cette année. Puis, c'est quelqu'un qui était déjà dans notre organisation. Il travaillait, après avoir été adjoint, il est allé dans la Ligue américaine comme entraîneur-chef avec notre équipe. Donc, on le côtoyait ici. Donc, je le connaissais bien. Et puis... Non, pour moi, c'est un plaisir de travailler avec lui. Puis, tu sais, avec les Golden Knights, c'est une bonne organisation. C'est une équipe qui cherche à gagner à chaque année. Les dirigeants donnent une équipe là, à chaque année. Ils essaient de faire des ajustements pour nous permettre d'aller jusqu'au bout. Et puis, l'endroit aussi,
3: l'environnement
4: à vivre. Là, donc, on est assez bien.
3: Mais je reviens sur les changements d'entraîneur, puis je vais revenir sur John Tortorella tantôt. Comment ça se passe quand il y a un changement de coach? Est-ce que, je veux dire, j'imagine que tu dois te poser la question, tu sais, je fais ça encore partie des plans. Là, dans le cas de Greg, tu le connaissais, mais sais-tu, il t'appelle, vous allez prendre un pichet, vous jasez, puis voyez si vous êtes là sur la même longueur d'onde. Comment ça se passe? C'est-tu une entrevue ou?
4: Ben non, ça s'est fait, vu qu'on a joué jusqu'à mi-juin, nos contrats ici finissaient tous en même temps. Donc, je pense que deux jours après, je rencontrais le directeur général, puis il m'a dit qu'il voulait me donner une prolongation de contrat, de parler avec Ryan. Ryan, il voulait me garder dans le staff. Dans le fond, il voulait garder le staff qu'on avait. Et puis, donc, ça a pris deux semaines à négocier le contrat. Puis c'était assez rapidement.
3: Okay.
4: Ce qui est bien, en même temps, c'est que sans leur confiance, autant aux dirigeants qu'à Ryan. Et puis, à travers chaque entraîneur, ben, c'est ton rôle, tout dépendamment de l'entraîneur-chef, ben, se modifie un peu, se transforme. Et puis, c'est un jeune entraîneur qui fait ses premiers pas en chef. Donc, c'est intéressant pour nous de travailler avec lui. Puis, on travaille bien en équipe. On a un bon staff. Puis, on va tous pousser ensemble dans la même direction pour avoir du succès.
3: Ben, je pense que c'est une traite aussi pour lui de t'avoir, là, t'sais, parce que, un, t'es un gars drôle, je veux dire, c'est sûr que dans le temps du Zoom puis du masque, c'est un peu plus dur à avoir, mais t'sais, t'es un gars vraiment agréable à côtoyer, puis t'sais, t'es un coach qui a eu du succès partout, fait que, évidemment, c'est sûr que pour les Golden Knights, c'est un luxe de t'avoir, ça, c'est mon humble opinion, mais un qui m'a fait un petit peu moins rire pendant les dernières séries, c'est John Tortorella. Écoute, puis j'ai tout le respect au monde là, pour John Tortorella, puis je veux vraiment pas te mettre sur le spot, là, c'est vraiment pas le but de la question, mais c'était comment de vivre avec un Torts que tu sais jamais si tel jour il va être comme de bougon ou tu sais, moi j'ai toujours pensé que les entraîneurs chefs c'est un peu bipolaire, puis c'est ce qui fait leur force aussi, mais tu sais, moi je l'ai pas trouvé drôle pendant les séries éliminatoires. À un moment donné, j'ai trouvé, tu sais, plus ou moins respecté.

0: sais à quoi t'attendre. C'est quelqu'un qui est vraiment, c'est une bonne personne, puis c'est quelqu'un qui prend soin de son monde alentour de lui. Moi, j'adorais travailler avec lui, mais je comprends, puis je pense que, juste pour me faire l'avocat du diable un peu, puis la façon que lui voit ça, je pense que le moins d'informations qu'il donne, surtout en série, il pense surtout à l'autre équipe. Il veut pas la série sortir. Il veut tout garder en dedans pour que ça soit vraiment tout focusé sur notre préparation, des choses comme ça. Donc,
1: en même temps, si tu mets la chaleur sur toi, ben ça va pas sur tes joueurs aussi, là, tu sais.
0: Voilà, il y a ce côté-là. Puis, tu sais, des fois, il y a mieux répondre juste oui que d'élaborer. Et puis, tu sais, couper ça court pour justement, tu sais, en donner le moins possible. Parce que, tu sais, veux pas, puis on fait la même chose de notre côté. On a des gens qui sont en haut, qui travaillent pour l'organisation, puis qui regardent tout ce qui se dit de l'autre équipe dans les médias, dans la série 2003, pour avoir que ce soit un brin de peut-être d'informations sur un joueur qui pourrait être de retour, quelque chose qu'ils veulent modifier, s'ajuster. Donc c'est sûr que tu l'as pas pogné dans le meilleur temps.
1: Non, mais tu me connais, moi, tout ce que je voulais, c'est faire des câlins, puis, je dis ça en toute honnêteté, tu passes 30 secondes avec John Tortorella, puis, je veux dire, je me garocherais devant un slap shot, là, pas d'équipement, tu sais, il y a ce côté-là, tu sais, il y a une intensité, puis clairement, il a trouvé les bons boutons à peser du côté de Vegas, puis ça a fonctionné pendant les dernières séries, mais moi, ce qui m'a marqué des Golden Knights pendant les dernières séries, c'est que on connaît cette équipe-là a la réputation de je veux tel gars, je vais le chercher, faut que je me débarrasse de lui, m'a le faire. Tu sais, comme si sans, là, je te dis pas que c'est le cas, mais un peu comme si c'était des numéros. Et pourtant, ce qui m'a fasciné, c'est la qualité des êtres humains dans ce vestiaire-là. Jack Eichel, hyper sympathique. Mitch Marner, pour moi, c'est vraiment une personnalité d'exception. T'avais Hertel, un gars comme Cole Saar. Est-ce que pour toi, c'est ça qui fait la différence malgré tout chez les Golden Knights, qu'année après année, non seulement tu vas chercher des excellents joueurs, mais c'est des bons êtres humains, puis à un moment donné, ça n'a pas le choix de pogner le gâteau.
0: Ouais, tu sais, toutes les équipes dans le national vont parler de culture. Hein, c'est un mot à mode.
1: Ah, c'est sûr.
0: Tout le monde va en parler. Ici, je veux dire, ils veulent des personnes et des joueurs qui vont être des vrais Golden Knights, qui vont représenter l'équipe, qui vont être des compétiteurs. Puis ils savent qu'ils vont avoir des décisions difficiles à prendre. Puis c'est là peut-être que tu dis, des fois on a l'impression qu'ils traitent comme des numéros, mais ils n'ont pas peur de prendre les décisions difficiles. C'est surtout avec la cap salariale. Tu voudrais garder tous tes joueurs, mais à un moment donné, tu vois un joueur comme Dorofeev, il a fallu le laisser partir parce que dans notre cap, ça fonctionnerait pas. Donc, ils n'ont pas peur de prendre ces décisions-là puis de faire ce qui est mieux pour l'équipe. Mais ils traitent les joueurs, puis il y a une raison pourquoi les joueurs veulent venir ici. Il y en a qui parlent de oui, c'est un État qui est sans taxes, la température, tout ça, mais. Il y en a d'autres états comme ça aussi. Pourquoi les gens veulent venir aussi, c'est la façon que les Golden Knights traitent leurs joueurs et les gens qui travaillent pour eux. Puis, tu sais, tout est première classe. Ce qu'ils s'attendent en retour, ben, c'est que tout soit fait pour tout donner pour gagner. Fait qu'ils nous mettent tout ce qu'on a besoin à notre disposition, puis à disposition des joueurs. Et de l'autre côté, ben ils s'attendent à des performances. Donc c'est la culture qu'on voit.
1: Puis toi, qu'est-ce que tu penses qui fait que tu dures à Vegas? Parce que, un, j'imagine que tu t'y plais, mais deux, c'est est-ce que si on compare, bien évidemment, la réponse c'est oui, là, mais c'est plus une question à développement. Là, si on compare avec le coach que tu étais à Montréal, Dominique.

0: Duchamp comparativement à Dom Chum qui est à Montréal, c'est quoi la plus grosse différence, tu dirais?
1: Ben écoute, c'est l'expérience. Je veux dire, d'année en année, à chaque année que tu coaches, tu vis différentes choses. Puis si tu fais pas ça, puis si tu continues pas à te pousser, à progresser, puis à rester curieux, puis à chercher des nouvelles solutions, puis à apprendre des situations que tu passes à travers pendant une longue saison, puis c'est des longues saisons, puis des séries éliminatoires. Ben, tu sais, j'ai tout le temps eu cette attitude-là depuis que je coach, que ce soit junior ou dans l'hockey professionnel. Donc, aujourd'hui, ben, j'ai plus d'expérience, j'ai plus de maturité, j'ai vu d'autres choses, j'ai travaillé avec différents entraîneurs. Et il faut toujours que tu restes toi-même, mais tu peux toujours, il y a des petits coins que t'aimes des fois, mais que tu peux prendre à 50% puis le modifier à ta personnalité ou à ta façon de faire. Donc c'est tout des autant du côté tactique du côté de gérer ou manager l'équipe, la cédule, toutes des choses comme ça. Donc au fur et à mesure, ben c'est comme ça que tu continues à avancer comme entraîneur. Puis c'est mon but de faire ça d'année en année puis de continuer à progresser, parce que tout est aussi bien de prendre ta retraite si tu challenges pas comme ça d'année en année à vouloir devenir meilleur. Ben t'es aussi bien d'arrêter, parce que c'est comme ça que tu vas plafonner.
0: Évidemment, l'expérience que tu as eue à Montréal, je veux dire, ça a dû être enrichissant, un point là, qui se décrit pas. Est-ce que tu regardes encore, est-ce que tu es encore intéressé? Je sais que tu es très, très occupé. T'es-tu encore intéressé particulièrement par ce qui se passe avec le Canadien?
1: Pas vraiment. Je veux dire, dans le sens que, autant que les autres équipes, surtout qu'on est dans l'Ouest.
0: Ouais, tu touches tôt.
1: C'est moins. On les voit moins souvent quand on va arriver dans la série éliminatoire, on risque de jouer une équipe de l'Est seulement si on sera en finale. Donc, on a beaucoup de chemin à faire avant ça. Donc, en étant dans l'Ouest, on est capable de voir les matchs de l'Est avant nos matchs. Donc, souvent, ça va être ces matchs-là qu'on va regarder, que ce soit Toronto, Boston, Floride, Montréal ou des choses comme ça. Donc, on les voit quand même jouer souvent, mais je veux dire, étant donné que je suis Québécois, ben, je l'entends parler parce que j'ai mes amis, un peu partout sur les réseaux sociaux, des choses comme ça, mais en même temps, j'ai tourné la page de ce côté-là, puis pour moi, c'est une autre équipe comme les autres.
0: Puis là, je reviens aux Golden Knights. Tu regardes ce qui se passe dans l'Ouest présentement. Vous avez encore fait une raid l'année passée. Je pense pas qu'il y a bien des gens qui s'attendaient à voir cette raid-là, parce que tu sais, t'as quand même t'as de la grosse viande avec l'Avalanche, évidemment. Le Wild du Minnesota, qui est une excellente formation aussi. Est-ce que tu en as parlé un petit peu, est-ce que vous, c'est toujours viser le top ou vous êtes dans le processus de c'est quoi la mentalité, mettons, pour débuter la saison 26-27?
1: Non, mais on vise le top, mais tu peux pas aller au top sans rentrer du processus. Donc, on n'est pas obligé d'en parler. On sait que le standard, les attentes puis l'objectif ici, c'est ça. Donc, on n'a même pas besoin de le mentionner, mais tu te rends pas là si t'as pas un bon processus. Donc, pour nous, comme j'ai dit, on n'est pas obligé d'en parler, mais on se concentre vraiment sur les choses qu'on peut faire pour se préparer pour le premier match de la saison, puis à travers cette saison-là, s'assurer qu'on a une bonne place pour rentrer dans les séries éliminatoires, puis qu'on rentre avec un bon air d'aller pour à partir de là. Donc, tu sais, il y a beaucoup de chemin à faire, mais donc faut passer à travers ces moments-là. Mais c'est ça qu'on parlait tantôt, que ce que tu disais ici, ben c'est même pas, ils n'ont pas besoin de rentrer à la première journée puis de le dire aux joueurs. On sait c'est quoi le standard.
0: Les standards sont dans le tapis.
1: Les attentes, et puis C'est là-dessus qu'on commence un long marathon demain.
0: Ben écoute, clairement, pour t'avoir vu cet été, t'es prêt pour le marathon, t'es game shape. Je te remercie énormément d'avoir pris le temps aujourd'hui. C'était important pour moi que tu sois là pour commencer. Je répète encore une fois, ça a été un plaisir de te côtoyer plus souvent. Je t'ai trouvé très désagréable pendant les dernières séries quand tu me dépeignais alors que j'étais en onde. Tu sais que
1: ma densité capillaire... Moi, les fans ont bien aimé ça. Non, mais... commentaires, puis moi, les fans qui te regardaient m'ont dit « T'as bien fait. »
0: Ben oui.
1: Ça l'a loussé un peu.
0: Ben oui, j'avais l'air d'avoir une marmotte décédée sur la tête.
1: On t'habitue, c'est correct.
0: Ouais, écoute, Dom, je te remercie beaucoup. Je te souhaite une excellente saison, puis merci beaucoup d'avoir accepté l'invitation. J'espère qu'on se reparle bientôt.
1: OK. À bientôt, Mapper.
0: Bonne saison, mon ami. Bye-bye.
1: OK. Bye-bye.
0: Alors, c'est ça. Dom Ducharme, pour moi, qui est une des personnes les plus agréables que j'ai pu côtoyer dans mes 10 saisons sur le beat des Canadiens. Vous le savez, j'avais un attachement particulier pour les entraîneurs pour X raisons. J'ai aucune idée pourquoi. Claude Julien, c'est un gars extrêmement drôle. Michel Therrien, que ça n'a pas toujours... Je veux dire, on a failli se mettre une tape sur la suce une fois, mais après ça, c'était des câlins, puis on se parlait, puis on rit. Puis je l'ai revu récemment cet été. Super content de le voir. Martin Saint-Louis, évidemment, c'est un classique. Tu ne peux pas... ne pas trouver que c'est une traite de côtoyer Martin Saint-Louis sur une base quotidienne. Et il y a Dom Ducharme, pour moi, que ça a été un excellent coach. Il a eu du succès partout où il est passé. Il a quand même amené le Canadien en finale de la Coupe Stanley. Puis il mérite tout notre respect. Et c'est très, très content pour lui de le voir du côté de Vegas avoir beaucoup de succès. Pas le choix de lui souhaiter une Coupe Stanley éventuellement, que ce soit comme assistant, que ce soit comme entraîneur-chef, mais assurément une personne de qualité supérieure. Alors là-dessus, on va faire une petite pause et au retour, je vais vous présenter mon acolyte parce que là, dans toute cette émotion-là, j'ai comme oublié de vous présenter Robin de Batman et Robin et je vous le dis tout de suite, là, je n'ai pas la shape de Batman. Et en tout cas, bref, tout ça pour les détours boiteux, on va oublier. On s'en va en pause et au retour, je vous présente mon chum Alex Laramé.
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0: Merci d'être là avec nous. Tout nouveau rendez-vous sportif Mapper du lundi au jeudi de 18h à 21h. Et là, je dois dire que je suis particulièrement content de pouvoir parler à notre prochain invité, qui n'est pas un grand golfeur, qui n'est pas... qui n'est pas si mal. C'est surtout mon ami, membre du Temple de la renommée du hockey, mon ami François Gagnon. Comment vas-tu, mon chum?
1: Ça va très, très, très bien. Marc-André Perrault. Je suis pas capable de dire Mapper.
0: Non, ben écoute, c'est vrai. Mais écoute, je m'excuse d'avoir été... dans le fond, c'est même pas vrai. T'es un bon golfeur, t'es juste pas un bon putter. Mais t'es un excellent golfeur.
1: un jour, je vais réussir.
0: Est-ce que... comment ça se passe, la vie de jeune retraité?
1: Ça se passe bien. Je te dirais que cette semaine, je commence à le réaliser. Tu sais, le Canadien a disputé son premier match. Je ne l'ai pas regardé en direct, je l'ai enregistré. Okay. Alors ça, c'était une nouveauté pour moi. Tu sais, j'avais d'autres activités. Et puis... j'ai commencé à y goûter avec le camp d'entraînement. Je me suis pas présenté aux entraînements. Les matchs préparatoires, je suis pas allé voir. Il y en avait moins cette année que par les années passées, évidemment. Mais j'ai quand même vécu dans les coulisses le début de saison, l'effervescence du début de saison. C'est juste que je l'ai pas vécu de la même façon. Et là, ce que j'ai hâte de voir, c'est une fois la frénésie du début de saison passée, puis tout ça... rendu à mi-novembre, quand le golf va être fini, quand les feuilles vont être ramassées, quand il va faire noir à 4h15, puis tout ça, là, comment je vais faire pour composer avec le fait que le hockey, qui a été au centre de ma vie professionnelle au cours des 34 dernières années, et le journaliste qui a été au centre de ma vie pendant les 40 dernières années, comment je vais faire pour m'en passer? Et ça, j'ai hâte de voir comment je vais y arriver.
0: Puis ça, je veux dire, moi, ce qui me fascinait chez toi, François, c'est, tu sais, les jeunes journalistes que j'étais quand je suis arrivé, c'est ton professionnalisme, ta passion, puis le chien que tu avais. On dirait que tu avais toujours le couteau dans les dents, puis que tu aurais fait ça toute ta vie. T'es-tu en paix? T'as-tu peur de tu sais, t'as parlé des novembre, décembre, quand ça va arriver. Ça te fait-tu peur?
3: Ça me fait un petit peur. Écoute, on a toujours peur de l'inconnu. J'ai hâte de voir comment ça va se passer. Tu sais, je vais continuer à être un petit peu actif là, avec des interventions à la radio. Je vais peut-être écrire ici et là. Quand je vais vouloir me chicaner, je vais aller sur X.
0: Tu vas
3: voir les batailles, puis ça va partir, puis ça va être le fun. Puis après ça, je vais fermer les livres, puis je vais dire bon, mais j'ai mis le trouble, là, je m'en vais. Mais il y a des grandes questions. T'sais. J'ai passé l'été à parler de ça avec mon épouse, puis mon épouse me regardait aller, puis elle disait c'est drôle, hein, j'ai pas l'impression que t'as autant envie que ça recommence que par les années passées.
0: Okay.
3: Et je le sentais en dedans. Et je me suis toujours posé je me suis toujours imposé quelque chose. Je me suis toujours dit il faut pas que tu partes trop tard. Ah. Alors, est-ce que je suis parti trop tôt, le 23 septembre 2026? Le temps va me le dire. Mais si je suis parti un peu trop tôt, je vais être correct avec ça parce que je serai sûr à ce moment-là de pas être parti trop tard. Et ça, pour moi, c'est essentiel. Puis tu sais, je regarde, là, toi, tu commences une nouvelle émission de radio, ça fait quelques années qu'on se connaît, tu as travaillé à télé, t'as fait mille et une affaires dans ta vie. J'ai des jeunes collègues à RDS qui sont excellents, puis qui regardaient, puis ils disaient « Hey, le gros, là, il va-tu partir à un moment donné que je prenne la place? » Et c'est sain, ça. C'est normal. Ouais. Moi, je l'ai fait il y a 35 ans. Je regardais, puis je disais « Bon, elle est où la place que je pourrais prendre pour entrer dans mêlée, puis après ça, jouer du coude, puis jouer de l'épaule, puis trouver une manière de me faufiler? » Ça fait partie des choses normales dans une carrière. Et puis moi, je suis pas le genre à m'accrocher à ce que j'ai puis à dire vous viendrez pas dans mon corps de sable, ça c'est à moi, puis je mets une barrière puis je suis tout seul à jouer là-dedans. J'ai toujours aimé partager avec tout le monde.
0: Ouais.
3: Et là, j'étais rendu au point où je pouvais me dire ben sais-tu quoi là, regarde ce que tu as fait puis tu en as en masse pour être fier de ce que tu as fait. Puis assure-toi de pas te déraper dans les prochains 6 mois ou dans la prochaine année ou dans les 2 prochaines années, puis que le monde te regarde puis dise « Ben, sais-tu quoi, il était meilleur avant puis il aurait dû partir. » Ça, pour moi, c'était la pire hantise qui pouvait m'arriver.
0: Puis t'as raison, puis c'est tellement un danger qui guette, je pense, dans n'importe quelle profession, mais surtout la nôtre qui est publique, on est toujours à une gaffe de voir notre réputation se faire bousiller. Puis je sais que ça a toujours été super important pour toi de partager et tu sais la jeunesse, ça a toujours été important pour toi. Puis quand je dis partager, je peux te confirmer une chose. Pour les jeunes, en fait, pour n'importe quel journaliste, avoir un François Gagnon dans un scrum, c'est essentiel parce que une chose que je remarquais chez toi, tu prenais pas de bullshit. Pour toi, c'était non négociable, c'était inacceptable. As-tu toujours été de même ou il y a un moment donné que tu t'es dit là, je veux plus jamais m'en faire passer une belle, puis je vais poser les questions comme elles sont. Ils m'aimeront pas, mais ça va être ça.
3: J'ai toujours été comme ça parce que c'était la manière de faire, puis c'était encore plus, je te dirais, encore plus aiguisé il y a 25, puis 30 ans, puis 40 ans. Les questions difficiles sont moins nombreuses aujourd'hui qu'avant. Claire. La raison est bien simple, il y a plus de journalistes, puis il y a moins de monde disponible. Alors, tu sais, il y a comme un partage qui se fait, puis malheureusement, on a souvent tous la même nouvelle. Avant ça, on était 4-5 journalistes, on rentrait dans un vestiaire, il y avait 15, 16, 17 joueurs qui étaient là. Alors, on se partageait nos priorités. Tu sais, quand j'ai commencé à Ottawa, une région que tu connais bien,
0: Oui.
3: Quand Steve Duchesne est arrivé avec les sénateurs, les journalistes anglophones ne venaient pas voir Steve Duchesne à moins qu'il ait fait quelque chose de spécial dans un match, puis tout ça, là, tu sais. C'était plus moi qui étais francophone, puis mes collègues à l'époque, on allait le voir. Puis moi, ben une fois que tu me connais, une fois que la TV est passée, moi, je veux pas
0: que
3: me donne ma quote, puis que je la voie à la TV, puis que je l'entende à la radio pendant des heures avant qu'elle sorte dans le journal. Là. Alors, une fois que tu avais fait ta job ou que les autres avaient fait leur job, là, j'arrivais, puis je disais, bon, ben là, OK, là, c'est à mon tour. Puis là, j'en posais deux, trois pour avoir quelque chose. Tu sais, je te donne un exemple. La première fois que les Sénateurs ont fait les séries, ils ont battu les Sabres de Buffalo dans le dernier match de la saison régulière ou l'avant-dernier, puis là, ils ont joué en première ronde contre les Sabres, ils ont perdu en 7 matchs en prolongation. Rappelle-toi, Derek Blount, là, le croton que Tognot essaie de pogner avec la mythe, puis là, il met de la moutarde, puis il l'échappe, bingo, bonsoir, on est mort. Bon. Mais Steve Duchesne, quand les Sénateurs ont fait les séries, il me regarde dans le vestiaire après que tout le monde soit passé, puis il me prend par les épaules, il me regarde dans les yeux, puis il me dit, « Hey, François, c'est notre Coupe Stanley à nous autres, ça. » Ben, je l'avais, ma une du lendemain, là, ma manchette. Ben, le Citizen puis le Sun, ils ont repris ça deux jours après, parce que ce soir-là, il était avec les autres joueurs anglophones. Aujourd'hui, cette quote-là, elle aurait été partout, parce que c'est une des seules qu'on aurait eu à se mettre sous la dent.
0: C'est ça.
3: Alors, tu vois, ça reflète un peu la nouvelle réalité puis l'ancienne réalité dans laquelle moi j'ai grandi. Puis quand t'es tout seul avec un gars, tu sais, on se parle tous les deux, toi puis moi, puis il n'y a personne qui nous écoute. Puis là, tu me sors une affaire, je vais te regarder dans les yeux, je vais te dire, voyons, non, tu penses toujours bien pas que je vais écrire ça, là. C'est quoi la vraie histoire? Tu sais? Puis là, tu le sais, la vraie histoire. Mais des fois, la vraie histoire, il faut pas qu'elle sorte au complet pour mille et une raisons. Mm-hmm. Puis là, ben là, tu peux dealer one-on-one avec le gars, puis là, tu peux dire, OK, parfait, tu veux pas aller là, mais je comprends que le diable est pris entre lui, puis lui, puis lui, puis tu veux pas que ça soit toi qui le dis, mais t'es-tu à l'aise avec le fait que moi, je parte là-dessus, tu seras pas visé, puis là, ben t'as un clin d'œil, ou t'as un pouce en l'air, ou t'as une petite bine sous l'épaule, puis là, t'as le feu vert pour y aller. Ça, t'as plus ça aujourd'hui. En tout cas, moi, je le vivais pas. S'il y a des collègues qui sont assez près des joueurs ou qui ont de l'information privilégiée pour l'avoir, tant mieux pour eux. Mais ça se reflète pas dans le travail au quotidien aujourd'hui comme ça l'était il y a 25 ans. Tu sais, il y a 35 ans, tu avais le Journal de Montréal, tu avais le Montréal Matin, tu avais le Dimanche Matin, tu avais le site, tu avais la Gazette. Il y avait toutes des nouvelles exclusives parce qu'il y avait parlé à différents joueurs. Tu vois, puis c'est ça qui faisait que les amateurs pouvaient aller à toutes les plateformes. Ben dans ce temps-là, c'était pas des plateformes, c'était les journaux, puis avoir les vraies nouvelles. Puis ça, c'était comme ça que ça marchait. Pis c'est comme ça que moi, j'ai grandi, puis c'est toujours ça que j'ai aimé.
0: On est en compagnie de François Gagnon, jeune retraité, membre du Temple de la Renommée, journaliste émérite. François, tu parles... Ben, en tout cas, moi, je pense pas que la nostalgie, c'est nécessairement négatif, mais tu parles, tu sais, en tout cas, je pense que tu as été un passionné comme j'ai rarement vu dans ce métier-là. C'est quoi tes plus grands souvenirs, tes moments les plus marquants dans ta carrière?
3: Ben, écoute, je veux pas dire qu'il y en a trop pour le dire, là, tu sais. C'est sûr que un scoop, c'est toujours le fun. Tu te bombes le torse, mais après ça, tu te dis, OK, ben, what's next, là? Tu peux pas vivre là-dessus pendant un mois et demi, là. OK, t'as eu une exclusivité, parfait. Tu l'as raidé pendant une journée, pendant deux jours, pendant trois jours. Mais là, faut que tu passes à d'autres choses, faut que t'en trouves une autre. Alors, j'ai jamais été du genre à me pavaner en me disant, bon, ben, ça, j'ai eu ça, ça. Tu sais, moi, je te dirais que les choses dont je suis le plus fier, puis vraiment encore aujourd'hui très fier, c'est les relations que j'ai réussi à développer. Mm-hmm. Puis pas, je dis pas des relations d'amitié nécessairement, mais des relations de respect. Tu sais, il y a des entraîneurs du Canadien et d'ailleurs qui m'ont jamais porté dans leur cœur. Il y en a qui m'ont aimé plus que d'autres, il y en a qui m'ont détesté. Mais tu l'as dit tantôt, l'an dernier, j'ai eu un honneur indescriptible, un honneur auquel j'aurais même jamais osé rêver, qui m'a été remis par mes collègues des quatre coins de la Ligue nationale. Ben, il y a un coach qui va se reconnaître, que je nommerai pas, parce que c'est pas intéressant pour les gens qui nous écoutent de savoir c'est qui, mais il y a un coach qui m'a écrit puis m'a dit « Bravo ». Puis moi, j'ai répondu, j'ai dit « C'est-tu quoi? Ça me touche en maudit que tu m'écrives parce que je le sais que toi puis moi, ça a pas toujours été facile. » Puis il m'a répondu quelque chose comme, Hey, je t'aime pas plus que je t'aimais. Mais t'as toujours été là. T'as toujours été derrière ce que tu faisais. Tu m'as critiqué. Des fois, je trouvais que c'était trop, mais généralement, c'était, tu sais, il y avait du respect là-dedans. Alors, quand quelqu'un dont t'es pas le préféré prend la peine de t'écrire pour te féliciter pour quelque chose, ben là, ça, pour moi, c'est un exemple important de, pas du statut que t'as, mais du respect que t'as réussi à développer. Et ça, je l'ai eu dans les derniers jours avec des messages qui viennent de joueurs, tu sais, qui prennent le temps de t'écrire puis de dire bravo pour tout ce que t'as fait. T'as pas toujours été bien plaisant, tu m'as déjà mis dans un coin puis tout ça. Mais quand même, tu sais, tu l'as fait pendant presque 35 ans, 34 ans. Et puis, pour moi, ça, c'est vraiment, vraiment important. Fait que, tu sais, oui, un scoop ici et là, mais tu sais, les scoops, là, que le monde comprenne bien. Des fois, le scoop, là, il t'arrive comme, pas par magie, mais t'as travaillé 10 fois, 20 fois plus fort pour une nouvelle qui finalement a fait patate, puis là, il y a un scoop qui te tombe du ciel parce que quelqu'un te dit « Hey, check ça », puis là, tu check ça, puis tu dis « Mais ma foi du bon Dieu, c'est comme si je tombais dans un magasin de bonbons puis que je tombais dans un sac de 2 millions de roquettes puis je les déballe un après l'autre parce que ça, c'est mon bonbon favori. » Puis là, tu dis « Wow! » Mais, tu sais, ça, c'est le fun. Mais c'est l'ensemble de l'œuvre. Puis j'ajouterais que quand tu dis de quoi tu es le plus fier, c'est de l'avoir fait pendant autant d'années, puis d'avoir eu l'impression que pendant toutes ces années-là, ben j'étais encore, après toutes ces années-là, j'étais encore pertinent. Et ça, pour moi, c'est le plus beau tableau de chasse que tu peux me donner.
0: François, dans ce milieu-là, c'est beaucoup de sacrifices, c'est beaucoup de temps loin de la maison. J'imagine que François Gagnon, l'homme, l'être humain, ça doit faire du bien. Là, je sais, je veux pas rentrer dans les détails trop personnels, mais tu sais, t'es grand-papa, j'imagine que ça doit te réconforter un petit peu de savoir qu'il y a ça aussi, là, t'as des nouvelles responsabilités.
3: Oui, oui, puis je vais avoir plus de temps pour les assumer. Tu sais, ma femme a passé les 10 dernières années à me partager avec un sport qu'elle connaît pas puis qu'elle haït pour mourir. Elle,
0: vrai.
3: La passion du hockey, puis la passion des séries, puis la folie des séries, tu sais, puis ça sent la coupe. Là. Comment ça sent la coupe? C'est quoi ça sentir la coupe? Elle n'en a rien à cirer. Mais elle voyait que pour moi, c'était important. Et puis, tu sais, elle m'a partagé avec ça, tu sais, des soirs à maison, quand le Canadien est sa route, puis que je regarde des matchs à la télé, puis que je prends des notes, tu sais, je suis là, mais je suis absent en même temps, tu sais. Puis ce qui est vrai pour mon épouse maintenant, l'a été pour mes enfants quand ils étaient plus jeunes. Puis tu sais, c'est quoi, tu l'as vécu, puis
0: ben
3: c'est
0: oui.
3: Pas un martyr, là. C'est des choix qu'on fait. Puis à un moment donné, ben, faut que tu rembourses. Alors là, moi, la retraite commence. Puis là, ça va être à mon tour à rembourser le temps que le hockey m'a ou a volé à mes enfants puis à mon épouse, puis que là, ben, je vais pouvoir le rembourser. C'est pour ça que je suis pas gêné de dire qu'il y a des soirs, le match du Canadien, je le regarderai pas en direct. J'irai pas voir ses médias sociaux, je sais pas ce qui s'est passé. Puis là, je pars mon enregistrement, puis je mets mes écouteurs sur la tête pour rien entendre d'autre, parce que je veux pas savoir ce qui est arrivé. Je veux voir le match comme si j'y assistais en temps réel. Mais inversement, je vais continuer à aller au Centre Bell de temps en temps. Et puis, quand les journées vont être longues pendant l'hiver, je vais prendre le REM, puis je vais me rendre au 10-30, puis je vais aller voir une pratique du Canadien, juste pour voir que ça a de l'air. Puis juste me convaincre que j'ai pris la bonne décision, puis que c'était le temps de prendre ma retraite.
0: Le pire, c'est que je sais que tu vas le faire. Une chose est certaine, François, ta famille, ton épouse, tes enfants, petits-enfants sont très chanceux parce que, et là, je dis pas ça pour être trop gentil, t'es un être humain de qualité. Ça a été un honneur de te côtoyer professionnellement. On s'est pas assez côtoyé sur le terrain de golf cet été, mais je te texte tantôt parce que j'ai une proposition à te faire. Mais c'est important pour moi de t'avoir sur le show, prendre le temps de te féliciter pour ta carrière puis tout ce que t'as fait pour les jeunes journalistes dont celui que j'étais et que je suis redevenu. T'es un exemple. T'es l'exemple parfait du professionnel ultime. Donc, je te remercie, mon ami. Bonne retraite.
3: Merci beaucoup. Puis peu importe où on joue puis à quelle heure, tu vas me donner au moins 2 coups par barre, sinon...
0: puis un nouveau putter. Je t'embrasse, mon ami. Fais attention à toi. À bientôt.
3: OK. OK, bye.
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0: 21h, c'est mal. Jeudi soir, 18h, bienvenue à Mapper, Marc-André Perrault ici. On va être ensemble pour les trois prochaines heures. Merci beaucoup d'être là. Ce nouveau rendez-vous sportif, j'espère que vous appréciez jusqu'à date. C'est un plaisir, vous le savez. Ce show-là, c'est pour vous. N'hésitez jamais. Je vous en ai parlé à quelques reprises. On va répéter. Le numéro de téléphone pour nous rejoindre, c'est 1-844-9-MAPPER avec 2P. Puis je vous l'ai dit, mon chum Alex, qui va vous faire de la place là le plus rapidement possible quand ça donne. Donc, n'hésitez pas. Encore une fois, un gros show aujourd'hui. On va voir Louis Robitaille, qui est rendu à Hershey comme entraîneur adjoint dans la Ligue américaine. C'est un retour pour lui dans la Ligue américaine, mais il a surtout été l'entraîneur de Tristan Luneau avec les Olympiques de Gatineau. Luneau qui a signé un énorme contrat qui va faire sourciller. Alors, ça va être intéressant d'avoir son avis. On a aussi mon ami François Gagnon, qui a pris sa retraite après une illustre carrière. Donc, on va avoir la chance de lui parler. Martin Thériault, notre grand connaisseur de n'importe quel joueur, prospect de n'importe quel pays, n'importe quelle ligue. Et vous le prendrez jamais flat foot, celui-là. Ça va être intéressant. Aussi, Kim Saint-Pierre, l'ancienne gardienne de but, qui va venir nous jaser. Normalement, on devrait aussi avoir Étienne Boulay, l'ancien des Alouettes. C'est une grosse soirée. Hier, l'ami Mathieu Bédard nous en parlait. C'était le 80e. Donc, c'est une soirée de gala. Étienne Boulay, normalement, devrait avoir le temps de venir nous piquer une petite jasette. Mais on commence avec l'ami Éric Fichaud de TVA Sport. Comment tu vas, mon fiche?
1: Ça va très bien, Mapper.
0: Ben, merci beaucoup de prendre le temps. Je sais que t'as une grosse soirée. Toi, tu travailles fort, hein?
1: Pas pire.
0: Tu te lèves à midi.
1: Mais moi, je suis comme un diesel. Je suis loin à partir, mais quand ça part, watch out.
0: T'es starté sur un méchant temps. Deux matchs ce soir sur les ondes de TVA Sport. Le Lightning de Tampa Bay contre les Rangers de New York. Panthers de la Floride contre les Sharks de San Jose, Macklin, Celebrini. Écoute, avant de parler des matchs de ce soir, peut-être juste ton... je sais que, bon, ça fait deux jours le premier match des Canadiens, mais peut-être ton appréciation de ce que tu as vu, ce que ça t'a amené, j'imagine ça t'a donné confiance, t'aimes ce que tu vois. Parle-moi de tes émotions, s'il te plaît.
1: Ben, ce que j'ai aimé, c'est l'année passée, là, c'est juste un match, j'allais me dire, mais l'année passée, on était... le premier trio, on dépendait énormément du premier trio, puis on va encore dépendre du premier trio, mais j'ai aimé le fait d'avoir la production de d'autres joueurs. Moi, je pense que c'est la saison que le Canadien a le plus de profondeur à l'attaque. Et pour Martin Saint-Louis, c'est des cartes de plus dans son jeu. Et je te dirais que là, quand Kapanen va revenir, on est déjà en train de se demander. Ouais. On va laisser qui de côté, là? Ça peut pas être Kirby Dach, parce qu'il a quand même joué un bon match. Mais cette discussion-là, Mapper, on va l'avoir souvent, j'ai l'impression. On va souvent se demander qui va être laissé de côté. Puis ça se peut que le gars qui va être laissé de côté, il méritera pas vraiment ça, mais on n'aura pas le choix.
0: Mais justement, présentement, tu sais, tu gagnes un match. Évidemment, le nom de Kirby Dach revenait souvent. Est-ce que c'est parce que les attentes étaient basses qu'on se dit, ah ben finalement, il était pas si pire, on va le garder? Ou tu sais, ça a été quoi ton appréciation? Puis est-ce que c'est le gars qui serait le premier sur les blocs, si jamais?
1: Ben avec le camp d'entraînement qu'il y avait eu, puis je trouvais qu'il n'y avait pas vraiment d'effort. Le sentiment d'urgence, clairement, on l'avait plus que lui. Puis là, il arrive dans le match 1, nous a fait travailler nos paroles un peu, parce que, tu sais, le premier but, c'est lui qui est là. Tu sais, il a quand même été là. Fait que moi, si je vois Kirby Dach se présenter puis donner l'effort, ben il n'y a pas de raison là de sortir de l'alignement. Par contre, s'il retombe dans sa chaise, puis ça se peut que ça arrive parce qu'il y a un historique de ça, ben là, ça serait peut-être le temps de rentrer, que ce soit un Florian Jacquet ou un gars que tu sais que lui, quand il va arriver, il voudra pas sortir de l'alignement. Jacquet, là, le match qu'on va le rentrer, là, ça peut être prochainement, je sais pas, mais lui, il a compris son rôle. Il est arrivé au camp. Parce que t'as jamais de place, là. N'a jamais de place dans un camp d'entraînement.
0: C'est sûr.
1: Quand t'arrives, tu prends la place d'un gars qui était là, puis éventuellement, tu te fais jouer le même tour. Mais Jacquet, lui, a compris que, là, je parle de Florian, si j'amène ce type de jeu-là, je vais l'avoir à ma place, puis c'est un pari gagné pour lui jusqu'à présent.
0: J'ai comme l'impression que le jour où Florian Jacquet va mettre le pied sur la glace, il va être dur en tabarouette à tasser. Bon, je vais profiter de tes connaissances et ton talent pour les gardiens de but. Dobesh, ça en fait péter un rapidement.
1: Ouais.
0: Sa façon de rebondir. Moi, pour moi, c'est ce qui m'a le plus impressionné de ce match-là.
1: Je suis 100% d'accord avec toi. Et c'est là que tu vois, tu sais, quand on dit, ah, les séries, c'est du bagage, ben oui, c'est du bagage. C'est pas juste un cliché. Je pense que ce qu'il a vécu l'année passée, il a joué des gros matchs, des matchs importants, avec de la pression, puis ça semble être quelqu'un qui carbure à ça. Et l'autre chose aussi, Mapper, je sais pas si tu as pensé à la même chose que moi, tu sais, à la fin de match, il brasse les ouais. gars. L'année passée, quand il a commencé à faire ça dans les séries, ça m'agaçait, je me disais, hey, sors-toi pas de ton match. Mais là, je suis un peu forcé d'admettre que, ça fait partie de sa game. C'est un gars comme ça. C'est un gars qui a besoin de, il a besoin d'être émotif. Ouais. De, c'est un gars hyper compétiteur. Puis de déranger, de pousser les gars, ça semble au contraire le ça semble comme l'aider dans sa game. Fait que ça me dérange moins, on dirait, de le voir faire ça à cette heure.
0: Puis le pire, c'est que quand tu fais ça, tu t'exposes puis tu dois quand même répondre. En tout cas, Adam, ça va super bien. Ouais. Hey, je veux. Bon, le match était mardi. Prochain match samedi du côté de Pittsburgh. Hier, c'était une journée de team bonding. Bon, ça a l'air qu'il y avait du golf, il y avait un restaurant d'impliquer là-dedans. C'était-tu de même dans ton temps où on fait plus attention à ça, justement? On veut plus s'assurer que tout le monde soit bien, qu'on soit amis. C'était-tu de même dans le temps?
1: Il y en avait, mais jamais comme aujourd'hui. T'sais, oui, on a eu on avait des soupers d'équipe, tout ça, mais aujourd'hui, on est beaucoup plus... comment dire, on réalise l'importance d'avoir vraiment là l'esprit d'équipe.
0: Une gang de chums.
1: Oui, puis tu sais les voyages avec les parents, moi j'aurais adoré avoir ouais. ça dans mes années, il y avait pas ça. Fait on essaie de créer plus une famille. Je te dis pas que dans mes années, les gars étaient pas proches, on allait souper tout le monde ensemble, mais je trouve que les organisations ils ont vraiment évolué comme n'importe quoi dans la game. Puis je trouve qu'on est beaucoup plus axé sur tu sais tout le monde ensemble, les activités d'équipe, on amène les parents, on amène, tu sais, je trouve que c'est une bonne chose.
0: C'était tout ça, plus des soupers où il y avait, tu sais, dans le temps, c'était bien populaire, les camps d'entraînement à des endroits différents.
1: Ça, je l'ai fait. Ben, avec le Canadien, j'avais été à Vail, au Colorado. Oui. Au Colorado, on avait été souper chez M. Gillette, qui avait reçu tout le monde. Hein, on était beaucoup, on était peut-être, je sais pas, moi, 65, 70 joueurs. Puis je peux te dire, on avait de la place en masse, là, imagine.
0: Ah,
1: là.
0: Oui, hein?
1: Mais c'était le fun. Tu sais, ça avait été une activité le fun. J'ai déjà fait un camp d'entraînement à Pensacola, quand j'étais avec les Hurricanes. Fait que oui, j'ai vécu d'autres, de faire des camps dans d'autres villes. Puis oui, il y avait des activités, mais je pense qu'une petite coche en plus là, dans le hockey d'aujourd'hui.
0: Moi, ce qui me marque, puis j'ai suivi cette équipe-là, le début du noyau, si on veut. Ouais. Puis je sais pas si tu vois la même chose, puis si tu as vu une évolution dans. Tu sais, c'est bien beau parler de team bonding, c'est important, puis tout ça, mais tu vois-tu que ça paraît sur la glace?
1: Oui. 100%.
0: Ouais.
1: Juste de voir ça, il y a une affaire qui me saute aux yeux, de voir les joueurs arriver très tôt pour patiner tout le monde ensemble, ou voir des joueurs qui ne viennent pas du Québec et passer leur été ici. Ça, c'était pas mal plus rare dans mon temps.
0: Ah ouais?
1: Dans mon temps, on patinait beaucoup plus tard avant, tu sais, comme juste avant le camp. Mais je veux dire, tu sais, la plupart des gars, c'est sûr que si t'as pas ta place, tu vas pas rester à l'hôtel pendant 2-3 semaines, on s'entend, là. Mais de voir les vétérans comme ça arriver plus tôt pour que tout le monde patine ensemble, faire des entraînements, je veux dire, de quoi, là, ça m'impressionne. Puis moi, le Canadien, je te dis pas que ça se fait pas ailleurs. J'imagine que je connais pas toutes les histoires de toutes les équipes. Mais à Montréal, certainement, tu peux voir quelque chose de spécial quand je joue ça.
0: Hier, je vais te parler des Pingouins. Hier, le trio, Crosby, Le Temps, Malkin a remporté une 494e victoire en saison régulière. C'est un record. Une de plus que le trio Thornton, Pavelski, Vlasic des Sharks de San Jose, qui est à 493. As-tu déjà vu ça? Non, parce que c'est un record. Mais ce trio-là, qu'est-ce qui le rend si spécial à tes yeux? Puis penses-tu qu'on est... Puis j'en ai parlé avec Renaud hier, je suis vraiment curieux de t'entendre. Penses-tu qu'on est rendu au point que faut commencer sérieusement avant qu'il soit trop tard à penser à les séparer?
1: Il l'aurait déjà fait.
0: Ouais.
1: Moi, je pense que ça serait déjà arrivé. L'année passée, ils ont surpris tout le monde, en fait, les séries.
0: Ouais. Hier aussi.
1: Tout le monde. Je veux dire, écoute, je sais pas s'ils vont faire encore les séries. Tu sais, le seul gars des trois qui aurait une possibilité qu'il parte, si jamais là qu'elle servait de l'autre côté, je pense que c'est Christopher Le Temps. Je pense que c'est le seul que... Je te dis pas qu'il veut partir, là, mais je pense pas que Malkin s'en irait nulle part. Et même chose, c'est Nick Crosby. S'il y avait un des trois à quitter en cours de route, parce que là, l'équipe va nulle part, puis on voudrait lui donner la chance de gagner peut-être une autre coupe, je pense que ce serait Le Temps. J'ai aucune information, là. C'est vraiment ma perception des choses là, par rapport à ce qui pourrait arriver. arriver. Mais en même temps, les mappers, c'est les pingouins, ils sont dans la course, puis il y a personne qui va, ils vont finir les trois ensemble encore, là.
0: Non, c'est sûr.
1: Il y a aussi cette source de motivation-là que tu veux pas laisser tomber le 87.
0: Exact.
1: Tu sais, lui, là, c'est le premier. Écoute, je regardais, il y avait des images de lui il n'y a pas longtemps, là, un match en pré-saison, je pense, à Buffalo. Il est en train de pousser le chariot avec les trainers.
0: Ouais, c'est fou.
1: Hey, c'est incroyable. Fait que toi, là, tu rentres dans le vestiaire, puis c'est ça ton exemple. Ben, c'est pour ça que c'est ça qui crée une culture puis une identité. C'est pour ça que les pingouins sont toujours là.
0: Puis t'en parlais, un qui faisait ça à Montréal, quand il est arrivé à Montréal chez Weber. Puis je nommerai pas le joueur en question, mais à un moment donné, on est dans le vestiaire et. Le joueur enlève ses choses, là, son chandail, mm-hmm. ses bas après l'entraînement, les lance
1: ouais.
0: et ça tombe à côté du chariot. Weber dit, tu te lèves, tu t'en vas ramasser ça. Et chez Weber,
1: quand il parle, t'écoutes.
0: Oui, m'en dis de quoi. Quand chez te regardait, tu baissais les yeux. Mais ouais. Tu sais, donc c'est un peu ça la culture. Puis évidemment, les Suzuki ont appris de ça. Tous ces gars-là, en tout cas, bref.
1: Je pense tu le vois. Je suis pas dans le vestiaire, là, puis tu l'as été, mais tu peux voir juste la façon que les joueurs se comportent. Puis
0: ben oui.
1: Tu sais, Nick Suzuki, c'est pas le plus volubile, puis c'est pas le plus la personnalité, le flamboyante. Puis c'est correct. Là, t'as pas besoin. Là, c'est pas un. C'est pas un show, là. Lui, là, je suis convaincu que quand il parle, t'écoutes parce que un gars qui parle tout le temps, là, à un moment donné dans la chambre, là, t'es avec à tous les jours, là.
0: Ça peut être tannant.
1: Ben, c'est pas juste tannant, il parle, ça rentre d'une oreille, ça sort de l'autre. Mais moi, je me souviens à l'époque, peu importe les leaders que j'avais, quand le gars se levait, puis il se levait pas souvent, le respect, là, c'est pas juste parler, puis quand le coach est dans la chambre, hey, les gars, big game. Non, c'est comment tu joues, tu joues de la bonne façon, tu triches pas, c'est tout ça. Fait que je pense Suzuki gagne pas un salki pour le fun, là, c'est qu'il joue de la bonne façon. Fait qu'il y a plusieurs façons, là, d'amener du leadership dans ce groupe-là.
0: T'as parlé, là, ça a vraiment pas rapport, mais t'as parlé de gars que, ça a l'air qu'il y en a qui étaient champions de changer d'attitude quand le coach rentrait dans
1: la classique.
0: Ouais.
1: J'en ai des noms, je les dirais pas, mais écoute, mais c'est ça l'affaire. C'est pour ça que j'aime ça quand c'est les joueurs qui choisissent les capitaines. Parce que tu peux pas tricher les joueurs. Moi, là, les selfish, quand je jouais, je les connaissais, les égoïstes, là. Qu'eux autres, là, s'ils avaient pas leur point, puis tu gagnais 5-1, t'étais pas content. Mais quand il y avait deux buts, puis tu perdais 4-2, ils étaient bien heureux. Mais tout le monde le savait, ça. Puis quand c'était le temps de nommer un capitaine, là, ben, c'est mieux quand ça vient des joueurs. Parce que le coach, des fois, il rentre. Puis là, les gars, il y en a qui parlent juste quand il est là. Puis, hey, c'est correct, coach, tu là, je dois aller. Tu sais, on les connaît toutes, là, les, entre guillemets, les têteux. On a tout. Dans n'importe quel domaine, il y en a. Oui, mais les gars, tu le sais. Puis, tu sais, le Canadien, je connais pas les personnalités des joueurs, mais la façon que les gars jouent avec Martin Saint-Louis, je suis pas sûr qu'il y en a beaucoup de ça. Selon moi, les gars, c'est des vrais. Puis, tu sais, comme un gars comme Martin, il y en a vu d'autres.
0: Ben ouais,
1: je pense pas que ça marcherait bien qu'il y ait un gars qui a joué plus de 1000 games dans la Ligue nationale.
0: Il faut vraiment, à un moment donné, là, on va biffer les noms, mais il faut vraiment que tu racontes des anecdotes de même parce que moi, ça me fascine. Je n'ai tellement entendu parler souvent des faux leaders.
1: Puis, en passant, il y a des capitaines là-dedans. Là.
0: Oh!
1: Tu ferais le saut, mon chum.
0: Hey, là, je te laisse aller bientôt
1: parce que
0: tu fais deux matchs puis t'es tanné de me parler, je le sais. Mais
1: faut que je gagne ma vie, moi, là j'ai un autre game à faire.
0: Écoute, parle-moi rapidement des deux matchs d'asseoir. On parle beaucoup dans l'Atlantique, évidemment, des Panthers, des Canadiens. Tu vois où le Lightning là-dedans qui affronte les Rangers ce soir? Est-ce que tu penses que ça va être en haut des Canadiens?
1: Moi, je suis peut-être un des rares, un des seuls, mais moi, je les vois premiers. Moi.
0: Arrête,
1: je pense qu'ils vont avoir une grosse année. Je mets le Canadien deuxième là, avant que vous me lancez des tomates. Là. Le Canadien va être là aussi, mais Lightning avec un Victor Hedman en pleine santé mentale et physique, je pense que ça va vraiment changer la donne. Je pense que Braden Point, on a John Carlson qui vient remplacer Radish, on a encore un des meilleurs gardiens. Je vois le Lightning connaître une bonne saison, moi.
0: OK, toi, Lightning, Canadien, Panthers.
1: Panthers, serais-tu 3 ou 4? Je l'ai fait, là. C'est parce que je fais tellement de prédictions. À un moment donné, je vais finir par l'avoir.
0: Fais-les là. Qui tu mettrais avant Panthers?
1: J'avais-tu mis les Sabres? Peut-être mis les Sabres avant. Puis Panthers 4.
0: T'as peut-être bu un petit scotch japonais, hein?
1: Il était pas japonais, mais ça se peut.
0: Bon, puis,
1: mais ça reste qu'écoute, c'est difficile à prédire, les Panthers, ben.
0: Justement, le deuxième match.
1: Le Panthers, deuxième match, mais juste pour finir ce match-là, les Rangers, rapidement, là, c'est que l'année passée, ils ont perdu les 7 premiers matchs à la maison.
0: Pas de but, hein.
1: 5 fois blanchi sur 7. Fait que je te dirais que Et on veut commencer, mettons, d'une meilleure façon, mais ils ont quand même perdu par un jeu blanc contre les Bruins dans le match 1, mais c'était sa route.
0: Soyons gentils.
1: Puis là, ben, c'est nausé, Mapper, là. Moi, je pense que les Sharks, là, ils vont surprendre pas mal de monde cette année. Avec Celebrini, j'aimerais vraiment ça les voir rentrer en série. L'année passée, ils ont fait un gros pas vers l'avant.
0: Ça dans serait le fond, cool. Le gros avantage de Celebrini, c'est qu'il n'a pas à affronter un Éric Fischaud, par exemple.
1: Et Colin, c'est statistique. Il ferait peut-être 200 points.
0: Ah oh, ouais, vas-y, Fisch. Merci pour ton temps.
1: Ça fait plaisir.
0: C'est super apprécié. Bon match.
1: Merci.
0: Donc, deux matchs, ça commence à 19h sur les ondes de TVA Sports. Le match contre, en fait, le Lightning contre les Rangers de New York. Hey, avec tout ça, Alex, j'ai même pas eu le temps de te dire un beau petit coucou. Comment ça va?
2: Ben, ça va en pleine forme, toi, mon Mapper.
0: Ben, quin, ouais, ben, c'est dur de mal aller. Fisch, qui est un raconteur hors pair.
2: Ah ouais, il doit en avoir des histoires, lui, là.
0: Hey my God, c'est un gars hyper drôle. Donc, vous l'avez entendu, là, ça sera deux matchs sur les ondes de TVA Sports. Et ses prédictions, ma foi, sont très, très audacieuses. Alex, on parlait tantôt, Tristan Luneau.
2: Ouais, la grosse signature aujourd'hui.
0: Ben, je pense que c'est la grosse nouvelle dans le monde du hockey aujourd'hui. En tout cas, du moins au Québec. Tristan Luneau qui signe un contrat de 6 ans, 7,2 millions. Et écoute, j'ai eu la chance dans mon ancienne vie de côtoyer l'ancien coach des Olympiques de Gatineau, l'excellent Louis Robitaille. Est-ce qu'on l'a au bout du fil?
2: On va le plugger à la pause. On le plug.
0: OK, on va à la pause avant?
2: Ouais, on fait ça.
0: OK, parfait. Tu me fais languir, mon snoro. Alors, OK, on va à la pause, puis on revient avec Louis Robitaille. 18h20, merci beaucoup d'être là. Aujourd'hui, un défenseur québécois, Tristan Luneau, a signé un contrat qui en a fait réagir quelques-uns, des points d'interrogation dans les yeux. 6 ans, 7,2 millions de beaux dollars, devise américaine pour Tristan Luneau. Et pour en parler, qui de mieux placé que son entraîneur dans le junior, Louis Robitaille. Comment ça va, Louis?
3: Monsieur Mapper, ça va très bien, toi?
0: Ben, ça va bien. On te retrouve du côté de Hershey. Là, peux-tu juste comme rapidement nous faire un petit, nous faire un bilan? Là, t'es passé du junior, t'es allé en Russie, puis là, t'es revenu dans la Ligue américaine.
3: Ouais, écoute, ça a été, j'étais au Cap-Breton après mon séjour à Gatineau, puis l'année passée, là, j'ai joint l'organisation de Holmes avec Guy Boucher, puis cet été, j'ai eu l'appel là, de Washington pour passer l'entrevue, puis tout s'est bien déroulé, j'ai été engagé ici là, avec les Bears d'Hershey, puis c'est un peu un retour à la maison pour moi, mon fils est né ici, j'ai joué ici, j'ai gagné ici comme joueur, donc de revenir dans l'organisation des Caps, qui m'a donné ma première chance comme joueur, qui me la donne comme entraîneur. C'est un beau feeling. Puis la saison là, va débuter en fin de semaine. Donc, c'est le meilleur temps de l'année.
0: Les Capitals, formation qui ont été très, très sérieuses cet été. Louis, écoute, pour ceux qui ne connaissent peut-être pas tout de ton parcours de joueur, tu étais, disons, un joueur d'énergie qui n'hésitait pas à donner des coups de poing sur le bullseye, puis tu te défendais plutôt bien. Donc, j'imagine, ce genre de joueur-là, c'est pas mal apprécié normalement par les partisans. Est-ce que les gens d'Hershey devaient être contents de te retrouver aussi?
3: Ouais, ben disons ils m'ont toujours accueilli ici à bras ouverts, comme tu dis, surtout dans le temps que je jouais là, dans le début des années 2000. Donc c'était un petit peu plus rough, il y avait beaucoup plus de
0: un peu, oui.
3: Puis tu sais, un petit peu, tu sais, en histoire de Montréal, tu sais, je suis pas Albert Jacquet, je suis pas le shérif, mais c'est ces joueurs-là qui jouent avec passion, qui amènent de l'énergie, ben sont souvent appréciés par les partisans. Ici c'est une communauté qui est, c'est une petite ville Hershey, il va avoir 11 000 personnes samedi soir. Ils se rallient beaucoup derrière les Bears, c'est l'équipe d'une région. Puis disons que c'était le fun pour moi de voir plusieurs visages familiers. Puis je pense que moi j'ai hâte, eux ont hâte, mais on a aussi hâte là, que la saison commence puis de voir notre équipe. Comme tu as dit, Washington ont été très actifs cette année en Ligue nationale. Ça fait en sorte qu'on a pu garder des bons jeunes joueurs. On a fait l'acquisition de vétérans comme Josh Doan qui a joué pour Buffalo contre le Canadien. C'est Brodzinski qui a joué pour les Rangers l'an passé. Ça fait qu'on a une belle équipe. La Ligue américaine est très compétitive cette année avec tous les mouvements que vous voyez là à travers Ligue nationale. Il y a plusieurs bons joueurs qui descendent. Donc, c'est les partisans, les grands gagnants. Puis, comme je te dis, là, ici à Hershey, on a des grandes attentes. Là.
2: Tantôt, tu as parlé des joueurs d'énergie qui sont très, très appréciés, autant par les partisans que dans le vestiaire. C'est pas eux qui font le plus de sous. Souvent, c'est les joueurs, disons, qui ont des aptitudes offensives, pas que t'en avais pas, au contraire, mais disons
3: pas, plus... Hein?
2: Non, non, mais, non, non, t'étais quand même un très bon joueur de hockey, mais tu n'étais pas reconnu pour ta finesse, disons-le comme ça, Louis, mais écoute, j'essaie de faire un lien peut-être boiteux là avec Tristan Luneau, que t'as coaché dans le junior, t'as été son entraîneur avec les Olympiques de Gatineau, puis je me souviens, dans ce temps-là, j'étais sur le beat du Canadien, mais on se parlait souvent, puis mon Dieu que tu l'aimais, ce Tristan-là, hein?
3: Ouais, ben tu sais, ça a été, quand je suis arrivé, comme, ça a été mon premier choix, right? Premier choix exact. Total, mais tu sais, je venais d'arriver à Gatineau, tu sais, l'année COVID. Tu sais, Tristan était commis au Wisconsin, on a réussi à le convaincre de venir jouer avec nous, avec les Olympiques, puis de le développer pour sa carrière. On savait qu'elle allait un jour atteindre la Ligue nationale, puis tu sais, ça a été le fun de le voir aller. C'est un jeune homme qui est extraordinaire, qui est très méticuleux dans sa préparation, qui est passionné. À travers ça, on se rappelle son année de repêchage, où est-ce qu'il y avait des attentes, tout le monde pensait que c'était Kyle McCarr 2.0, puis il venait le voir. Puis il fallait qu'il soit donc spectaculaire, puis on avait essayé d'amener une dimension défensive à sa game physique, parce que c'est quand même un gros bonhomme, tu sais, c'est pas l'un de notre, c'est un gars de 6'2", 200 livres, puis pour nous, on voulait l'amener être un joueur complet, à son année de 18 ans, il a vraiment éclos, 85 points, on se rappelle de notre, tu sais, belle saison avec les Olympiques, qui s'est terminée contre Patrick et les Remparts, ouais. Mais ceci étant dit, c'est un jeune homme qui a grandi, puis à l'âge de 19 ans, a fait le saut, puis a commencé en Ligue nationale. C'est que pour moi, c'est beaucoup de fierté. On parle de Tristan, mais Noah Warren qui va également là, débuter la saison à Canaheim. C'est que Tristan qui mérite ce contrat-là. C'est le fun de voir la nouvelle.
2: Il était aussi à Gatineau, là, pour ceux qui se posent la question. Là, il était aussi avec Tristan Luneau. Tu avais quand même un bon petit duo de départ. Hein?
3: Ouais, dis-moi qu'on avait, cette année-là, on avait, tu sais, Alain Cyr, j'avais fait quelques transactions avant, puis j'avais eu la chance de sélectionner, là, 4 choix quand même assez de bonheur, dans la ligue, puis on avait repêché Noah puis Tristan. Mais tu sais, ça fait en sorte que ça prouve à quel point, ces jeunes-là ont travaillé, se sont bien développés. L'autre adjoint ici, Mapper à Hershey, c'est Brent Thompson, qui était le coach de défenseur avec Anaheim, quand Tristan est arrivé dans le pro, c'est qu'ils connu lui également. C'est que ça, c'est, on en parlait aujourd'hui, c'est le fun de voir les deux là, débuter la saison, puis là, de voir l'annonce de Tristan cet après-midi. Là.
2: On est avec Louis Robitaille, entraîneur adjoint pour les Bears d'Hershey, mais l'ancien entraîneur des Olympiques de Gatineau, donc qui était l'entraîneur de Tristan Luneau. Louis, écoute, quand même 6 fois 7.2, puis on se parlait au téléphone tantôt. Je veux dire, un comparatif avec des contrats, par exemple celui de Lane Hutson, c'est juste 1.6 de moins. Est-ce que tu peux comprendre la réaction des gens qui font « Ah ouais, c'est beaucoup de sous, ça là, là. »
3: Ouais, ben là, je me pose, je suis pas Pat Verbeek, tu sais, je connais pas la situation financière de l'équipe, puis tu sais, on regarde la vague de contrats qui se donne, je pense qu'il va y avoir probablement une augmentation de la masse salariale, fait que tu sais, de ce côté-là, c'est le côté business, tu sais, il y a tout le temps le pourcentage qui est rattaché au contrat, ouais. Sur la masse salariale, right? Fait que si la masse monte, ben, le joueur va en faire un peu plus, indirectement. Moi, je me réjouis. C'est sûr que c'est un gros montant pour les partisans, mais de voir un Québécois être récompensé, oui, il y a seulement 14 games, mais selon moi, Anaheim a gagé sur le fait que dans 2, 3, 4 ans, Tristan va être un défenseur top 4 pour eux. Ils ont une projection pour l'avenir. On se rappelle, il y a quelques années, il y avait des contrats ponts, hein, des bridge contracts, ouais. Où est-ce que les gars signaient un an à 2 millions pour après ça faire sauter la banque. Ça qui ont peut-être été proactifs puis dire regarde, on va tout de suite le locker pour quelques années. C'est un jeune défenseur qui a été blessé, mais qui voit un très bel avenir, qui est encore à seulement 22 ans. Tu sais, à un moment donné, Tristan, il va prendre du galon, on le voit, là, il va jouer dans le top 4 pour débuter la saison. Fait que tu sais, je suis pas inquiet pour lui maintenant. Est-ce que le monde peut parler de son contrat? Moi, je suis juste content en tant que qu'ancien coach, de gars qui a côtoyé Tristan, de voir lui et sa famille récompensée pour ça. Là.
2: Écoute, tu parles d'un défenseur top 4. Mettons, pour les gens qui l'ont
0: pas vu, soit dans le junior ou dans l'ouest, parce que c'est pas les heures de diffusion les plus sexy souvent pour bien des gens. Comment décrirais-tu la game de Tristan Luneau et comment elle va s'imbriquer dans la Ligue nationale? Bon, il a déjà joué quoi 14 matchs dans la Ligue nationale, mais quel genre de joueur là concrètement tu vois dans les prochaines années?
3: Je pense que c'est un gars qui va toucher à l'avantage numérique. Ça va être sur une première vague. T'sais, ils ont Mintoukov, ils ont Lacombe qui est un peu plus défensif, mais ils ont quand même, ils ont échangé Zellweger, ils ont échangé Drysdale. C'est que probablement qu'eux, à l'interne, ils voient que Tristan va être un général, sans dire offensif, un lane en dessous, mais un gars qui va pivoter probablement la première ou la deuxième vague d'avantage numérique. L'an passé, il y a deux ans, il y a eu une cinquantaine de points dans la Ligue américaine. J'ai pas le chiffre exact. Mais tu sais, il a joué des games nationales, il a joué des games dans la Ligue américaine. L'an passé, ils l'ont laissé dans la Ligue américaine. Ils ont dit, garde, va être un leader, va te développer. Il a eu un petit peu moins de points, mais je pense que sa game sur 200 pieds s'est grandement améliorée. Il a joué un match, le dernier match de la saison, il a scoré à son seul match, je pense, l'an passé dans la Ligue nationale. Oui, mais tu sais, je pense que Tristan, c'est un jeune homme qui est très assidu, puis il y a beaucoup de fierté en lui et dans sa game. Puis je pense qu'il a réalisé au cours des deux premières années professionnelles de sa carrière que c'est pas uniquement le côté offensif qui va l'amener à être un bon défenseur, mais de jouer une game sur 200 pieds. Fait que oui, il y a un bon patin, oui, il y a une bonne relance, il y a quand même un bon tir. C'est un gars qui a le flair offensif, qui aime se joindre à l'attaque. C'est le nouveau style de défenseur offensif qui vont faire partie de l'attaque. On va être le quatrième puis le cinquième gars dans le rush. Mais je pense que le fait d'améliorer sa game défensive, d'utiliser son corps, va faire en sorte qu'il va être un gars qui va pouvoir jouer probablement contre une deuxième, troisième ligne, qui va amener des minutes offensives à l'équipe. C'est que tu sais, les défenseurs, c'est tout le temps plus long. C'est surtout très rare de trouver un bon défenseur droitier qui peut jouer une two-way game.
0: Tu me diras si je suis un peu trop audacieux ou enthousiaste par rapport à Tristan. Je suis pas capable de m'enlever de la tête une petite comparaison avec Mike Matheson, mettons. Es-tu dans le champ?
3: Non, tu sais, Mike, c'est un gars qui sans dire éclos sur le tard, qui est arrivé des collèges américains, qui a grandi. Puis là, aujourd'hui, on le voit comme leader. Ça peut être un bon comparable. Je pense que Tristan, il est un petit peu plus stocké physiquement. C'est un petit peu plus pesant. Mais tu sais, c'est un gars qui va ressembler, tu sais, qui va être un responsable down the road sur 200 pieds. Tu sais, Mike, il y a un A sur son chandail. Tristan, c'est un leader naturel. C'est que ça peut être une très bonne comparaison. Tu sais, je dirais pas que c'est Charlie McAvoy, on va faire attention. Je veux pas que les auditeurs commencent à mettre sur Twitter, il y a dit Charlie McAvoy. Non. Mais tu sais, en voulant dire que c'est pas un unidimensionnel offensif, il y a cette touche-là offensive. Mais comme tu dis, Madison, ces gars-là qui sont des two-way, qui sont capables d'apporter aussi un élément physique. T'sais, j'ai regardé Toronto contre Montréal. C'est Madison qui ferait une semi-mise en échec en avant du banc canadien. C'est ça que Tristan est capable d'apporter également dans sa game.
0: Un autre gros garçon, encore plus gros, c'est Noah Warren. T'en as parlé tantôt. Écoute, tu sais, je vais être bien honnête avec toi. Puis je pense que on s'en était parlé à Gatineau dans le temps. Je te dis, on dirait que quand je regarde une game d'hockey, je vois plus Noah Warren. Puis tu m'avais dit, ouais, attends un peu là. Pas, évidemment, t'appréciais énormément Noah Warren. T'étais très vendu sur Tristan Luneau avec raison. Mais j'ai comme l'impression que Noah Warren, c'est un gars qui va, sans dire, arriver de nulle part, mais que lui aussi va avoir une fichue belle carrière.
3: Oui, puis on les avait repêchés les deux parce que les deux se complètent. Un hors glace, c'est deux très bons amis, mais c'est deux gars qui ne jouaient pas les mêmes minutes. Tu avais un gars qui était plus un dynamo offensif, un quarterback en Tristan, puis Noah, on voulait le développer vraiment comme le gros bonhomme qui avait une relance simple mais efficace. Mais tu sais, c'est un gars de 6-5 qui a des pieds ultra rapides.
0: C'est un athlète, hein?
3: C'est un athlète naturel. C'est que tu sais, nous, c'est de l'amener ce jeune défenseur-là. Parce que souvent dans le hockey mineur, Noah, quand tu joues milieu de 3 à 6-5, ben t'as souvent des 2 minutes pour couper à la tête ou 2 minutes parce que t'as frappé trop fort. C'est que tu sais, on savait que ça prendrait un peu plus de temps. C'est un joueur un peu moins sexy, mais en voulant dire qu'il était efficace. Puis surtout, tu regardes la Ligue nationale, les défenseurs, c'est tous des gros bonhommes qui savent bouger les pieds. Puis, tu sais, tu regarderas un gars comme Vincent Dernay qu'on a côtoyé à Washington, qui ça a pris un peu plus de temps après son séjour à Providence dans NCAA. Mais des gros défenseurs droitiers de 6-5, 6-6, les clubs en cherchent tous au verre de transaction. Fait que, tu sais, on savait que ça serait peut-être un petit peu plus long que tout ce temps, mais moi, j'étais convaincu qu'il y allait un jour dans la Ligue nationale, puis de le voir là, sur l'alignement de départ, match numéro 1 d'Anaheim. C'est super le fun. Les Québécois devraient être fiers de voir trois jeunes défenseurs québécois de 22-23 ans avec Tyson Hines qui vont débuter la saison. C'est une belle tape dans le dos pour la Ligue de hockey junior majeur du Québec, la région de Gatineau, puis pour tous ces jeunes joueurs-là. Là.
0: Puis tu sais, sans vouloir là, être trop gentil, t'as quand même ton mot à dire.

0: L'an passé, on savait qu'il y avait une équipe plus jeune. On a beaucoup de jeunes joueurs qui ont, tu sais, comme Andrew Crystal, des jeunes joueurs qui ont pris du galon, perdu en deuxième ronde là, contre Wilkes-Barre. Mais tu sais, avec des ajouts de qualité, on a plusieurs bons vétérans. On a perdu Clay Stevenson avec Winnipeg, qui était notre gardien numéro un. On a signé Cale Patterson qui a joué dans la nationale. On a une très bonne équipe. On aime beaucoup notre formation, mais je m'attends à vraiment là, du hockey relevé, parce que tu regardes que ce soit Laval, que ce soit Toronto, Wilkes-Barre qui ont plusieurs joueurs, dont Harvey Pinard qui viennent d'être descendus. Tous les clubs ont des bons jeunes, ont des bons vétérans. Il y a beaucoup de parité dans la ligue. Ça fait que c'est sûr que nous, le but, c'est de gagner la coupe. Mais en même temps, on sait qu'il va falloir mettre nos bottes de travail à chaque soir. Là.
1: Je ne suis pas inquiet avec toi en arrière du banc. Quand Louis lève le ton et te regarde, tu écoutes. Fait que ça commence samedi pour vous autres contre Charlotte, c'est bien ça?
0: Oui, exact, contre le club école de la Floride.
1: All right. Hey, je te remercie beaucoup, Louis. Merci pour ton temps. Puis on se reparle bientôt, mon chum. C'était le fun.
0: Yes, sir. Merci beaucoup, ma part. 99.5
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3: C'est un plaisir de l'avoir avec nous ce soir. Puis en plus, ça tombe dans la fièvre des séries éliminatoires. On se pose plusieurs questions par rapport à leur travail. J'ai le plaisir d'accueillir ce soir Justin Saint-Pierre, qui est un ancien arbitre de la Ligue nationale de hockey, qui a arbitré à peu près 1200 matchs. C'est ce qu'on nous mentionne dans sa biographie. Salut Justin!
4: Salut, ça va bien?
3: Ben oui, très content de te jaser. 1200 matchs dans la Ligue nationale de hockey. Tu dois en avoir des anecdotes, puis pas à peu près.
4: Moi, on a un petit peu, absolument. Absolument. Ça, je pense que ça fait partie de la game de hockey aussi. Hein. On n'est pas obligé tout le temps d'être bête sur la glace, puis il faut avoir du fun, il faut s'amuser.
3: Comment on fait pour devenir arbitre dans la Ligue nationale de hockey? C'est-tu un processus qui est extrêmement long? C'est quoi les qualités nécessaires pour avoir une carrière dans la Ligue nationale de hockey?
4: Écoute, c'est un peu comme un joueur de hockey. On a des superviseurs qui viennent nous voir. Moi, j'ai commencé au Lac-Saint-Jean-Albanel, puis... avec mon frère, puis à un moment donné, je me suis... ça allait bien, puis j'ai fait junior de A, puis Doug Hayward du midget 3, l'arbitre provincial de Doug Hayward qui était à Montréal, il faisait midget 3, junior majeur, junior 3. Sylvain Milton, qui était mon boss ici dans le temps, il l'a appelé, il a demandé, il dit, j'aurais quelqu'un qui aurait peut-être du potentiel, t'aimerais-tu ça venir le voir? Puis effectivement, Doug est venu, il a fait une game midget 2B au Palais, au Centre Georges Vézina. Puis l'année d'après, j'ai monté les échelons midget 3, junior majeur. Je suis parti dans East Coast avec Andy Van Allemen. Puis Andy est venu le boss des arbitres dans la Ligue nationale. Écoute, c'est oui, il faut que tu sois bon, mais il faut que tu sois à bonne place au bon moment également. C'est un peu comme un joueur. C'est comme ça que ma carrière a commencé dans l'arbitrage à peu près. C'est à peu près ça que c'est produit.
3: Puis est-ce que c'était ça que tu voulais faire de ta vie, devenir un arbitre dans la Ligue nationale de hockey? Ça a-tu toujours été ton objectif ou t'es un joueur de hockey raté puis finalement ben, t'as bifurqué vers l'arbitrage?
4: Ouais, j'étais un joueur de hockey raté. J'étais un bon joueur de hockey, pas gros puis tout ça, mais la première fois que j'avais fait un junior 2A à Dolbeau, je me rappelle comme c'était hier, c'était Michel Tremblay, journaliste, puis il était venu me faire une entrevue après. Puis il m'avait dit, j'ai dit, Michel, un jour, m'arbitrer dans le pro. Puis quand j'ai signé mon contrat avec la Ligue nationale en 2003, c'est la première personne que j'avais appelé. J'avais dit ça, il dit, voyons l'autre, il dit, ça se peut pas. Il dit, je viens de signer. Ça fait que ça a été une belle anecdote, ça a été le fun. Puis oui, c'est un rêve que tout le monde, c'est un peu comme les joueurs de hockey, les jeunes. Ben, je pense que les jeunes, c'est peut-être plus les parents qui rêvent, mais regarde, rendu là, on peut en parler longtemps. Mais écoute, c'est un peu comme un jeune joueur de hockey qui veut monter dans le professionnel, puis c'est à peu près ça que j'ai fait.
3: T'avais quel âge quand t'as commencé l'arbitrage?
4: J'avais 15 ans quand j'ai commencé. 14-15 ans.
3: Ça devait être tough pour tes parents qui allaient te voir à l'aréna arbitrer, entendre des gens chialer après les arbitres à la glace.
4: Ben, ma mère, elle était venue à ma première game junior majeur, je coutumais ici. Puis, elle est pas revenue. Elle m'avait fait tirer je ne sais pas comment c'est arrivé. En sortant de la glace, je m'avais fait tirer une planche à peu près large de même. Là. C'est assez spécial. Puis, avec Oli un 10 au capitaine de Chicoutimi, puis avec Oli une position.

0: supplémentaire, il avait perdu là-dessus. Mais écoute, Gaston Drapeau, il coachait, puis il était, après la game, il avait dit qu'il avait fait un excellent travail. C'était pas comme nous autres qui avait perdu. Puis non, ça avait bien été. Fait que, c'est ça.
1: Est-ce que l'arbitrage t'a aidé à être fait fort entre les deux oreilles ou t'avais déjà cette qualité-là entre les deux oreilles, tu savais qui t'étais puis t'avais pas besoin des gens autour de toi pour te définir?
0: Absolument pas. Écoute, oui, j'ai tout le temps eu un caractère, une tête de cochon, puis quand je suis un gars qui est assez direct, quand j'ai de quoi dire, je le dis, je suis pas gêné, et puis ça m'a jamais affecté, ça m'a jamais, jamais, jamais affecté, dire, tu sais, Ferrué dans l'aréna, là, c'est, puis des fois même, c'est quasiment même motivant, tu sais, je te dis pas que j'aime ça, mais, tu sais, ça m'a jamais, ça a jamais nuit à mon travail, puis... J'ai tout le temps été le même. Alors, puis je le dis à mes jeunes, j'ai mes écoles d'arbitre, puis je le dis aux jeunes. Il dit, attendez-vous pas de vous faire dire vous êtes bon, vous êtes fin, vous êtes beau, là. Et dit, ça fait partie de la game. L'équipe qui va gagner, vous allez être bon. L'équipe qui va perdre, vous allez être pas bon. Et dit, ça fait partie de la game. Fait que faites-vous une carapace, puis après ça, il faut que ça te plaise. Ça te glisse sur le dos comme sur le dos d'un canard. C'est à peu près ça.
1: Là, maintenant, tu peux le dire, t'es plus arbitre dans la Ligue nationale de hockey, mais t'avais-tu un joueur, une super vedette qui était dans ta tête, puis que tu rêvais d'un jour de rencontrer ce gars-là, puis à un moment donné, ben, t'as dû l'arbitrer. Qui était ce joueur-là?
0: Écoute, j'ai eu Mario Lemieux. Quand Mario Lemieux est revenu de son cancer, il est revenu sur la glace, je l'ai arbitré.
1: Ouais.
0: Mario Lemieux est tout le temps capoté dessus. Puis écoute, c'est pas parce que je suis capoté dessus, je viens des briques sur la glace, éventuellement, non. Puis j'ai eu Wayne Gretzky, que j'adorais Gretzky. Quand j'étais jeune, j'avais vu là, Gretzky sur le dos à peu près 3 fois par semaine. Puis Wayne, il coachait à Phoenix quand il a embarqué dans la Ligue. Je l'ai pas arbitré Wayne parce que il était retraité, mais il coachait à Phoenix quand il a commencé dans la Ligue.
1: Puis est-ce que
0: Fait
1: c'est
0: que.
1: dur justement de pas être concentré sur ces joueurs-là? Parce que, tu sais, veux, veux pas, on idéalise ces gens-là. Tu sais, moi, si tu me demandais c'est qui mon préféré entre Gretzky puis Lemieux, c'était Mario Lemieux. C'était un Québécois, c'était quelqu'un qui parlait ma langue, je comprenais ce qu'il disait, puis c'était tout un phénomène sur la glace. Mais je suis pas sûr, justement, moi, avoir été sur la glace, j'aurais été capable de me concentrer sur d'autres choses que Mario Lemieux. Est-ce que vous devez, vous, justement, vous mettre dans un point de vue de neutralité, ces joueurs-là deviennent juste des numéros, ben c'est encore Mario Lemieux qui est là ou c'est encore le 99 Gretzky qui est sur la glace?
0: Écoute, c'est encore Gretzky, c'est encore le mieux, mais nous autres, on a un travail à faire. On peut pas arriver sur la glace et dire, ah, oh, Gretzky joue à soir, on va lui donner un petit break. On n'a pas le droit de faire ça. Parce que, tu sais, éventuellement, avec toutes les caméras qu'il y a dans les arénas, là, puis les micros, puis on n'a pas le droit de se permettre ça, puis on a un travail à faire, puis je pense que tout le monde le sait, puis je pense qu'on se sert pas déconcentré par ça. Mais éventuellement, tu sais, je te dis Mario Lemieux, Gretzky, Crosby, c'est le fun de se ramasser sur la même glace que Gretzky, que Crosby, Ovechkin, quand il y a moins de timer sur le coin du cercle, là, c'est faux. Ben, t'en regarderas, là, t'en regarderas les arbitres à cette heure qui arbitrent, puis même moi, je l'ai fait. Quand il y a un avantage numérique, Washington, on s'en va tout le temps sur le même bord qu'Ovechkin, parce que la rondelle, elle peut arriver d'en face, elle peut arriver n'importe où, c'est juste que tu fais des bosses. Fait que l'arbitre change tout le temps de bord, il va se placer dans le côté où est-ce que Ovi attend le puck pour un one-timer, puis c'est ça qu'on fait. Mais écoute, on a un travail à faire, faut faire notre travail.
1: Puis le positionnement, c'est à la glace, là, parce que j'imagine que ça doit être plus facile quand on évolue au niveau atome, midget, tu sais comment te positionner, puis les gars sont pas si vite que ça. Mais dans la Ligue nationale, c'est les joueurs de hockey les plus rapides au monde. S'adapter à ce niveau-là doit être quand même assez incroyable. Faut pas que tu sois dans leurs jambes, là.
0: Non, absolument pas. Puis si on est dans le genre, on se le fait dire, c'est pas long, là. Mais écoute, ça va tellement vite, comme tu dis, puis on est comme nous autres, un genre de je sais pas trop, un dauphin entre les requins. C'est comme des requins qui. Mon chien m'a dit.
1: Il t'est arrivé un petit dégât.
0: OK, excuse-moi, c'est le chien qui était fâché. Écoute, on est comme un dauphin qui est alentour des requins, ça tourne alentour de nous autres, ça tourne, ça tourne, ça tourne, puis ça arrête pas. Fait faut toujours se trouver un trou pour sortir de là, mais c'est pas toujours évident. Oui, on va être dans les jambes, ça va arriver une fois de temps en temps, on n'a pas le choix, on peut pas sortir de là, c'est pas facile, mais encore là, ça fait partie de la game. Des fois, on arrive pour rentrer au but, puis on rentre dans un joueur. Des fois, on l'a pas vu le joueur, ça arrive, là, hey, ça va vite, là.
1: Ouais.
0: C'est pas évident.
1: Les amitiés avec les joueurs de hockey de la Ligue nationale, c'est-tu possible quand on est un arbitre?
0: Écoute, on n'a pas d'amitié. Moi, j'en ai une amitié, parce que ça fait longtemps que je le connais. Puis Marc Denis, quand il a commencé, il était à Columbus. Puis écoute, on s'entraînait l'été ensemble. Mais ce que j'aimais avec Marc, c'est qu'on avait une job à faire sur la glace. Lui, il avait une job à un moment donné, on s'est chanté des bêtises sur la glace, puis après la game, on s'est revu, puis c'était fini, là. On parlait plus de ça. C'est ça que j'ai apprécié, mais on veut pas avoir on peut pas avoir des amis, là, proches, puis commencer à texter aux joueurs. Moi, je faisais pas ça personnellement. Je voulais pas faire ça. Puis, oui, les joueurs, on les voyait. Moi, je restais à Columbus. Si j'allais à l'aréna, on voit les trainers. Je rencontrais tous les gars dans le champ. Puis, je le rosais, mais c'était pas mes chums. Puis, ils savaient qu'ils avaient un travail à faire aussi. Fait qu'ils s'attendaient pas d'un break à cause que je les avais parlé le matin ou la veille.
1: Ouais. Les croisez-vous d'un bord une fois de temps en temps?
0: Ça arrive une fois de temps en temps. Puis, on reste dans le même hôtel d'un fois. Quand on est sur la route, les équipes restent là. Mais on les voit pas. C'est rare qu'on les voit. C'est une couple de fois qu'on a vu les coachs. À un moment donné, j'ai vu Bruce Cassidy à Anaheim, puis on était assis, je pense que j'étais avec Chris Rooney, puis il nous a payé un verre de vin. Tu sais, il n'y a rien de mal là-dedans. Il était assis au bar, puis après la game, puis il nous a payé un verre de vin. Alors, c'est il n'y a rien de mal là-dedans. Puis c'est toutes des petites affaires. Moi, j'avais payé un verre à Dobinsky à un moment donné à Columbus. Je pensais qu'il allait nous avoir payé un verre, puis il n'est pas arrivé, mais alors, je voyais en payer un, moi. Fais pas assez d'argent, moi, il y a payé. Puis il avait envoyé le verre. J'ai envoyé le verre, mais merci pour le ton verre. Puis il avait parti à rire.
1: Puis, ma question va peut-être paraître bizarre, là, parce que je sais que les joueurs de la Ligue nationale doivent s'entraîner régulièrement en plus de leurs matchs respectifs, les 82 matchs plus les séries. Les gars s'entraînent constamment. C'est la même rigueur que vous devez avoir vous autres aussi?
0: Oui, exactement. On a un camp d'entraînement tous les années, au début d'année. Puis quand on finit notre saison, on a reçu notre boss du conditionnement physique, nous envoie un email, il veut nous avoir à tel poids l'année d'après, tel pourcentage de gras, puis écoute, on essaye de suivre ça assez à la lettre, puis à cette heure, les gars, tu regarderas les gars depuis des arbitres qui sont gras, puis ils sont tout en forme, puis ça s'entraîne. Moi, je m'entraînais 12 mois par année, là, je prenais peut-être 3 semaines off quand j'arrivais à la maison après la saison, puis je recommençais tout de suite après.
1: Mais vous êtes quand même surveillé au niveau de votre forme physique, votre patin aussi, j'imagine qu'il doit être, ils doivent porter une attention assez particulière à ça.
0: Absolument, comme je t'ai dit, on a des cas d'entraînement. Quand on arrive à Buffalo pour le cas d'entraînement, on a les tests physiques, on fait le push-up, redressement assis, c'est là, après ça on fait le saut en longueur, on fait le bip. On peut le faire sur la glace ou à l'extérieur de la glace. Après ça, on fait le weight gauge sur le bicycle. Puis, la journée d'avant, on voit tous les docteurs pour le cœur, les yeux. Ça lève, on est aveugle. Non, c'est pas vrai. Alors oui, pour les yeux, les genoux, les hanches, on voit tout. Ça prend la journée, ça. Rien que pour voir les docteurs, les prises de sang. On fait toutes ces affaires-là. Puis, c'est après ça, le lendemain, on fait des tests physiques, puis après ça, le cas commence. L'application des règlements, les nouveaux règlements, on rencontre il y a plein d'affaires qui se passent.
1: Puis qu'est-ce qui arrive, Justin, si jamais vous n'êtes pas capable de passer au travers des étapes? C'est-tu déjà arrivé à tes collègues ou à toi même de te faire dire, là, t'es pas assez en shape, on te donne 2 semaines de plus?
0: Non, moi, j'ai jamais vu ça. La seule affaire, si t'as une blessure, là, ils te font pas faire les tests tout de suite. Ils attendent que ta blessure se guérisse. Puis là, tu retournes à Buffalo pour faire les tests physiques avant de commencer la saison. Tu n'as pas le choix de faire les tests physiques parce qu'il y a une règle là-dedans, il faut que tu fasses les tests physiques. Alors, mais j'ai jamais vu quelqu'un au camp d'entraînement qui s'est fait en virer parce qu'il n'était pas en forme.
1: Puis qu'est-ce qui détermine que l'âge de la retraite pour un arbitre est arrivé dans la Ligue nationale de hockey?
0: Écoute, plus ça, comme je te disais tantôt, ça va vite. Puis veux pas quand tu y es, le patin. Tu slack en patin, là. Tu viens moins vite. Puis à un moment donné, la Ligue te rencontre à peu près, mettons qu'il te donne, tu rencontres la Ligue, il te dit, telle année, je voudrais que tu arrêtes. Puis on signe des papiers, puis le port du test, c'est 5-6 ans. Alors, c'est comme ça que ça marche. Puis c'est correct, c'est ce qu'ils font, c'est merveilleux ce qu'ils font. Puis, tu sais, faut être honnête avec nous autres aussi, là. Quand ça va vite, puis ça avance plus, puis là, t'es dans les rampes, puis. Tu dis, je vais anticiper, mais des fois, t'anticipes trop, t'es parti, t'es rendu à l'autre bout, puis le jeu, il revient à l'autre bord.
1: Ouais.
0: C'est intense. Alors, faut être honnête avec nous autres aussi, puis faut respecter ce que la Ligue veut. Puis
1: à la fin de ton contrat, tu le savais, ce qui s'en venait? Ils t'ont pas dit du jour au lendemain, Justin Saint-Pierre, c'est terminé pour toi. Tu savais qu'il te restait une couple de matchs arbitrés?
0: Ben, moi, j'arrête un petit peu à l'avance à cause de mon opération genou, là. Ouais. Je me suis fait changer un genou en 2023. Mais écoute, oui, on le savait, puis je savais la date que j'allais arrêter, puis c'est correct, t'es capable de préparer ta dernière game, tu fais un party, tu fais des affaires.
1: Ouais. T'avais-tu une autre façon de voir la game quand tu savais que t'étais dans tes derniers matchs, là? Est-ce que tu prenais la peine de regarder la foule, regarder l'amphithéâtre, jaser avec les joueurs, puis tu savais que t'étais dans tes derniers moments? T'as-tu eu le privilège de faire ça?
0: Écoute, non, parce que je savais pas qu'il allait arrêter en 2023. Je pensais d'arrêter l'année d'après. Alors, ça a été plus. J'ai pas eu. Tu sais, tu fais ta dernière game, les joueurs viennent te donner la main, tu choisis avec qui tu vas arbitrer, un peu comme ta millième game, tu choisis avec qui les gars tu vas arbitrer. Puis ça, malheureusement, je l'ai pas vécu. Puis je me suis fait un party de retraite absolument au Saguenay. Mais non, j'ai pas vécu l'histoire de la dernière game, puis à regarder dans la foule, mais écoute. À tous les games que j'arbitrais, là, quand t'embarques sur la glace, là, pis, tu sais, il y a des places spéciales. Montréal, c'est spécial. Puis, parce que moi, il y a des jeunes qui gagnaient des concours dans le temps, l'année passée, il y a 2 ans, qui allaient faire le tour de la patinoire avec les gars de la Ligue nationale à Montréal. Puis, tu sais, je les appelais, moi, avec Yann. Je lui disais, écoute, va-t'en là-bas, va t'amuser, profite-en, demande à tes parents, ils sont assis où. Puis quand tu patines en rond, fais deux, trois tours vite. Après ça, slack la cadence, puis il dit, regarde tes parents dans l'estrade, fais-le un bye-bye, profite-en, amuse-toi, c'est important, faut que tu le vis. Fait que ça, j'ai eu des bonnes discussions avec les parents et les jeunes qui allaient là aussi.
1: Quel entraîneur de la Ligue nationale de hockey t'a marqué le plus?
0: Dans quel sens?
1: Ben, dans le bon, mettons dans le sens positif, puis on ira dans le sens négatif par la suite.
0: Écoute, peut-être que vous allez trouver ça bizarre, mais j'ai eu Barry Trotz qui était tranquille. Barry, là, il coachait à la Ville dans le temps, puis quand il y avait de quoi, c'est parce qu'il se passait de quoi. Quand il chialait, c'est parce qu'il y avait de quoi, parce qu'il chialait jamais. Puis moi, j'ai eu une bonne relation avec John Tortorella. John, là, je me soignais avec. C'était des F, puis des F, puis des ci, puis des ça. Mais quand c'était fini, il me regardait, Are you done? I'm done. Fait que c'était fini, puis on passe à une autre étape. Et ça, j'ai apprécié ça beaucoup parce que c'est le bon, parce que, écoute, tu veux pas être rancunier, tu veux pas chicaner avec un gars, puis après ça, il est plus capable d'arrêter, puis tu sais, c'est plate dans ce temps-là, mais ces gars-là, comme John Tortorella, c'est un gars intense, il veut gagner. Oui, il est rough avec ses joueurs, mais écoute, il fait le job. Je pense qu'on le voit ce qui se passe là, présentement là, à Vegas. Là. Fait que je pense que.
1: Y a-tu des coachs qui sont plus influents auprès des arbitres que d'autres? Parce que j'imagine que quand quelqu'un chiole tout le temps, l'arbitre est pas très réceptif, là.
0: Absolument pas, puis on lui dit, arrête de chialer, c'est même plus quoi de chialer. Fait que, là, ils veulent qu'on aille les voir, mais ça donne rien d'aller les voir, tu vas chialer pareil. On sait que tu vas chialer. Fait que, comme je disais, l'exemple de Barry Trotz tantôt, Barry, si t'applaudissent, c'est parce qu'il y avait de quoi. T'as regardé une vidéo après la game, tu dis, j'ai manqué quelque chose, puis on y reparlait à la game d'après. Effectivement, oui, je l'ai manqué, puis c'est correct que tu nous le dises, mais c'est un gars qui chialait pas. C'est rare qu'il chialait.
1: Mais ça, c'est une séance d'automutilation quand tu regardes la game que t'as arbitré après, puis là, tu vois les coups que t'as manqués. Ça doit faire mal pareil, là.
0: Qu'est-ce que tu veux dire des
1: Ben,
0: coups
1: c'est
0: des
1: parce que.
0: manqués? J'en ai jamais manqué, non.
1: Mais, tu sais, ça va tellement vite. Nous autres, on trouve que ça va vite à la télé. Il y a quelques semaines, je suis allé voir un match du Canadien. On n'était pas encore en série. Je suis allé voir avec mon gars, puis on n'était pas très haut. On était à hauteur de la glace. Sacrifice! Ça va 100 fois plus vite qu'à la télé. J'ose
0: Ah
1: pas
0: ben oui.
1: imaginer des fois le stress que vous devez avoir quand. Tu sais, juste les juges de ligne, des fois, là, c'est des millisecondes, là, puis des fois, ils se le font reprocher d'avoir calé leur jeu. Puis quand tu le regardes à reprise, hey, c'est au super ralenti, puis t'es pas sûr.
0: Ben, je pense qu'on a un bon exemple qu'on a eu sur le but de Caulfield le 2 jours. Écoute, hey, là, c'était pas gros, là. Puis, tu sais, une chance qu'on a les vidéos à cette heure, ça nous aide. T'sais, je t'en viens, oui, ça va vite, puis c'est spécial, mais nous autres, les arbitres, tu sais, les joueurs, les coachs, là, ils font des vidéos avec le joueur, ils regardent une séance de jeu qui s'est passée, quoi t'as fait ci. Les arbitres, c'est pareil. Des fois, on arrive à l'hôtel, on a des vidéos du boss, un email du boss avec les vidéos qu'on aurait pu faire un appel de punition, ou on aurait dû peut-être pas l'appeler. Fait qu'on regarde tout ça, on en fait des vidéos à tous les semaines, on a des vidéos, on en reçoit des vidéos, puis je pense que c'est comme ça qu'on s'améliore. Si les coachs le font avec les joueurs, parce qu'ils vont avoir une façon de s'améliorer, mais les arbitres, c'est pareil. Je veux pas que le monde pense que les arbitres, on est assis là, puis on fait la game, puis on s'en va à l'hôtel, puis il se passe plus rien, là. Non, non, pas du tout. On a un travail à faire, on le fait le travail de la journée de la game, on regarde c'est qui commence, c'est qui va être habillé, qui va jouer à des avantages, qui va jouer à un avantage, qui va garder les buts, parce que tous les gardiens sont différents. Alors, on fait toute une job pendant la journée de la game, puis le soir ou le lendemain, on a reçu des vidéos. Puis quand on n'en reçoit pas de vidéos, tant mieux. Mais Il n'y a rien de mal à recevoir des vidéos d'un call manqué ou d'un call qu'on n'aurait pas dû faire.
1: Ouais, mais ça doit faire mal à chaque fois quand tu le vois. Là, quand tu le regardes à la télé, tu te dis, ah ben ouais, j'ai raté ça. Il me semble que c'était évident. Mais de l'angle où toi, t'es, c'est pas le même angle que l'angle que la caméra. Là.
0: Absolument, absolument. Oui, puis tu sais, je veux pas que le monde pense que si on a manqué un call, on est content, on arrive dans la chambre le soir, ah, c'est pas grave, on l'a manqué. On s'en veut. On veut pas en manquer des calls. Je pense qu'on fait partie des meilleurs au monde, puis c'est pas pour rien. Puis on veut pas manquer des calls, on veut que ça soit fair pour la game, puis on appelle les punitions qui sont là.
1: Ouais. Tu nous as parlé de trois joueurs là, qui étaient des super vedettes dans la Ligue nationale de hockey, Ovechkin qui l'est encore, Mario Lemieux, Wayne Gretzky, puis je te demandais, en tant que fans de ces gars-là, t'avais-tu de la difficulté à les arbitrer? Tu me dis non. Y a-tu des joueurs qui t'ont marqué de façon positive ou négative au niveau des relations avec les arbitres?
0: Écoute, moi, c'est, au début, quand j'ai commencé, Sidney n'était pas toujours facile, puis on s'est parlé, j'ai parlé, puis après ça, c'était le jour puis la nuit, puis on a eu une bonne relation. Quand Sidney avait de quoi me demander, il me parlait, puis il me le demandait, puis j'y répondais, puis j'ai aucun problème avec ça. Du point négatif, écoute, oui, il y en a, ça n'a pas tout le temps été facile, là, du coup, il y a pas tout le temps, on a pas toujours des bonnes relations avec les joueurs. On essaye d'en avoir, mais c'est pas toujours évident. Éventuellement, ça chiale, puis quand on les cadre, puis même des fois, je connais un slash, puis des joueurs me disent, voyons, c'est pas moi qui ai fait ça. Ben, il dit, va t'asseoir, parle à ton bâton, parce qu'il y a quelqu'un qui a donné un coup de bâton quelque part. Si c'est pas toi, c'est ton bâton. Ben, il dit, parle à ton bâton. C'est normal. Les joueurs, ils veulent se défendre, puis ils veulent avoir des réponses. Puis c'est à peu près ça.
1: Puis quel joueur qui chialait tout le temps, là, à chaque fois que t'arbitrais?
0: Bah, écoute, on a différentes. Moi, avec Markov à Montréal, j'ai eu de la misère. Maintenant, il commence à me parler en russe. Là. Je parle en français. C'était Gianta qui était capitaine du Six Post-it. Je ne sais pas, il parle en russe. Là. Je ne parlerai pas en russe, je ne parle pas le russe. J'y ai parlé en français, puis là, il riait. C'est des affaires de même. Puis Markov n'était pas facile. Là. C'était pas un gars qui. Tu ne pouvais pas jouer avec. C'était pas un gars. Je ne sais pas s'il était malheureux, mais en tout cas, il avait pas de la compter très, très souvent.
1: Ouais, puis au niveau de la langue, est-ce qu'il y a une loi non écrite dans la Ligue nationale? Est-ce que tu dois jaser avec les joueurs toujours en anglais ou quand tu rencontres des joueurs québécois, tu peux leur parler en français?
0: Non, mettons qu'on est tout seul avec un joueur québécois au début de la game, on patine en rond, puis on est tout seul avec, là, on jase en français, il n'y a pas de problème. Mais okay. Une question d'aller au banc des joueurs aussi. Il y a un capitaine français puis un capitaine anglais, il faut que ce soit en anglais parce que l'autre, il ne comprend pas. Puis ça, c'est frustrant pour les autres aussi. Puis les coachs qui parlent en français, ça m'est arrivé une couple de fois avec un coach français, puis là, il voulait me parler en français, mais là, j'ai répondu en anglais parce qu'il n'y a pas personne qui répond. Il n'y a pas personne qui comprenait sur le banc, puis c'est pas fair. Je pense que c'est pas fair. C'est pour ça que la Ligue, ils veulent que ça se passe toujours en anglais. Il y en a beaucoup qui disent pourquoi vous ne collez pas les punitions en français à Montréal. J'oublie ça, qu'on aura même punitions à Montréal en face. C'est impossible.
1: Les bagarres, Justin, ça fonctionne comment au niveau de l'arbitrage? Je comprends que c'est souvent les juges de ligne qui mangent les coups, puis vous autres, vous prenez des notes. Là. Mais quand tout le monde se bat, moi, je vois régulièrement des arbitres maintenant intervenir pour prendre le troisième homme parce que les deux autres juges de ligne sont pris avec des joueurs. C'est arrivé, si je ne me trompe pas, v'là deux matchs avec le Canadien. Il y a eu un échauffouré, puis là, ben, les arbitres s'en sont mêlés. Ça fonctionne comment pour vous autres dans la Ligue nationale? Est-ce que vous avez le droit de vous impliquer physiquement ou c'est en dernier recours?
0: Oui, on a le droit de s'impliquer physiquement, mais pas les deux. Je pense qu'il faut tout le temps un arbitre qui reste en retrait parce qu'il y a tout le temps quelque chose qui se passe à quelque part. Quand les joueurs se pognent sur la glace, là, oui, les deux judonnés, on n'a pas le choix d'aller les aider. Ça prend quelqu'un pour embarquer un peu, puis tu vas voir, bien souvent, les gars, ça siffle, puis je le dis à mes jeunes arbitres, ils disent, utilisez votre sifflette. Quand il y en a deux qui se pognent, va-t'en à côté de ses oreilles, puis là, on fait un beau coup de sifflette, puis tu te le dis qu'il va virer de bord, puis il va s'en aller. Fait qu'on le voit souvent, les arbitres, ça siffle, puis à un moment donné, les gars, ils viennent écœurer, fait qu'arrête, je pense. Là. Puis, ça prend tout le temps l'arbitre qui reste en retrait parce que tu veux voir c'est quoi qui se passe. Là. Tu vas avoir une belle vue de l'ensemble parce qu'il y a tout le temps un petit coup de salaud qui se passe en arrière du jeu. Ben non, les deux dans le fond, on va te bien avoir un petit coup de bâton en arrière de la tête, un coup de poing en arrière des pattes, un coup de poing en arrière de la tête. Alors, ça prend tout le temps un arbitre qui reste en retrait pour voir la situation.
1: Puis toi, Justin, t'étais-tu celui qui prenait des notes ou celui qui s'impliquait physiquement?
0: Ben, ça dépend. Je me suis impliqué physiquement, mais il faut que tu sois prudent aussi là-dedans. Mais oui, je me suis impliqué physiquement. Quand il y a deux, trois bâtons en même temps, il faut que tu embarques. Puis je suis remonté sur le vent dans ma dernière avec deux joueurs. Puis j'ai cru sur le vent, mais j'ai des séparés.
1: Ah, c'est assez weird des fois parce que les gars, des fois, les gars, ils ont des gilets par-dessus la tête, ils voient pas où ils frappent, et ils frappent les juges de ligne. Je veux dire,
0: ben oui, hey, c'était peurant, ça vient peurant à un moment donné. Là.
1: Ouais.
0: Puis, tu sais, c'est pas faute des gars. Fait que, mais, tu sais, des fois, les juges de ligne, il y a beaucoup de communication là-dedans dans le bateau. Les juges de ligne, ils nous demandent, veux-tu tanner, veux-tu tanner, on embarque-tu? Non, pas de suite, pas d'un peu. Fait que là, les gars, ils attendent. OK, on embarque, les gars. Puis là, des fois, les joueurs le disent. On finit. Fait que les gars, ils embarquent, puis ça part.
1: Ouais.
0: Beaucoup de communication là-dedans.
1: On sait que les arbitres sont tous contre les bagarres, là, mais y a-tu des bagarreurs qui t'ont impressionné durant toute ta carrière dans la Ligue nationale?
0: Bon, il y en a eu Donald Brochier, c'était tout qu'un batailleur.
1: Ouais.
0: Simpson, Bogart, qui s'est battu pas mal, était gros, puis était. Après ça, j'ai Deslauriers. Deslauriers qui joue encore. Deslauriers, c'est débile comme il se bat. Là. Je sais pas, il est fait en caoutchouc. Après ça, il y a Olivier à Columbus.
1: Ouais, Mathieu Olivier.
0: C'est Mathieu Olivier. C'est tout que le batailleur. Ces gars-là, c'est incroyable. Là. Des fois, tu dis, voyons, non, il va tomber, c'est sûr, mais non. Il revient comme une bobolette. Il repose la tête, il fait ça, mais il repart. Il revient encore.
1: Puis comment ça se diffuse, l'information? Bien sûr que les joueurs se jasent pendant la mise au jeu, mais est-ce qu'on vous avertit avant qu'il va probablement y avoir un combat ou vous le constatez quand ça arrive?
0: C'est rare à ce temps qu'ils disent, mais on connaît notre alignement. On sait qui joue contre qui va se pogner. Puis normalement, quand les deux se ramassent sur la glace puis il y a une petite affaire, c'est sûr que ça va se pogner. Oh ben non, les gars, ça regarde, on les voit, les gars, ça regarde, puis ils se disent, OK, on va y aller. Fait que, mais c'est rare que les joueurs nous disent, oh, on va se pogner ce chiffre-là. Là. Je me rappelle pas d'avoir vu ça.
1: OK. Puis, bon, quand ça arrive, là, mais de votre point de vue, là, quand ça. Est-ce que la Ligue nationale de hockey et trouve que les bagarres, ça fait partie du jeu, parce que ça ferait longtemps qu'on aurait pu enlever ces bagarres-là. Du point de vue, mettons, des arbitres, tu parles pour tous les arbitres de la Ligue nationale de hockey, là. Les gars, sont-ils pour les bagarres? Est-ce qu'ils considèrent que ça fait partie du show?
0: Écoute, absolument. Je pense qu'une bagarre au hockey, ça fait partie du show. Puis je pense que ça l'enlève même. Tu sais, des fois, on voit pas après sifflette, tout le temps des poussées, des ci, des ça. Des fois, une bataille, ça calme les affaires, puis ça fait du bien, puis... Ben, souvent, quelqu'un de bataille, après ça, ça joue au hockey, puis ça y va. Il peut avoir une ou deux, trois batailles par game, c'est correct. Je pense que ça fait partie du hockey. Je pense que ça... Tu sais, il n'y a pas de bataille au football, mais une chance qu'il n'y en a pas, là, mais ça frappe autant que le hockey, le football. Là.
1: Mm-hmm.
0: Mais je pense qu'une bataille, ça fait comme calmer l'intensité là, d'une game qui tout le temps après s'y fait, des coups de poing, des coups de hockey, des mains en face, puis je pense qu'une bataille dans ce temps-là, ça fait du bien.
1: Pour un arbitre, ça se peut-tu des fois qu'il y a un joueur qui prenne en grippe puis que le cahier de jeu avec lui est différent de tous les autres joueurs? Puis là, je vais te cibler un joueur à Montréal, là, j'ai l'impression que ça en prend pas gros à un arbitre pour envoyer Jack High au banc de deux minutes comparativement à peut-être un autre joueur qui lui prend jamais de pénalité mais qui fait le même geste, lui on va le laisser passer deux trois fois avant de donner une pénalité. Ça arrive-tu des fois que vous avez des joueurs en grippe, techniquement vous avez pas le droit de le faire, mais j'imagine que l'humain est humain là, s'il y en a un qui attire un peu plus ton attention, tu vas le voir là.
0: Écoute, on n'a pas de joueurs en grippe, absolument pas. Nous autres on a un travail à faire, puis oui, on connaît nos faut connaître nos joueurs, faut les connaître les joueurs, parce qu'on sait qui peut brasser plus, lui qui va brasser moins, tout ça. Mais personnellement, on n'a pas de joueur en grippe. Jacky, moi personnellement, je pense pas qu'il est plus puni que d'autres. Mais quand il est puni, c'est parce qu'il le mérite. Absolument. Puis je suis pas capable de me rappeler. Y a-tu quoi qui a pas mérité? Je m'en rappelle pas. Mais moi, je pense que quand il est puni, Jacky, c'est parce qu'il le mérite. Puis il a changé Jacky aussi. Là. Je pense qu'il a compris le message. Puis peut-être que Martin y a parlé, je ne sais pas. Mais dans les séries, il n'a pas pogné de grosse punition. Puis il a joué contre Buffalo, il a joué contre Tampa. Alors, personnellement, moi, je peux pas dire, puis je suis un gars honnête, je te le dirais, mais quand on embarque sur la glace, là, les joueurs sont tous au même niveau, sont tous à la même place pour les arbitres. Puis je pense qu'on call, c'est qu'il faut caller, puis on est là pour faire appliquer les règlements aussi.
1: On remonte un peu plus loin, mais t'as arbitré contre Chris Pronger?
0: Oui.
1: C'est un gars qui n'était pas un doux, là. J'avais l'impression des fois que puis il avait de l'air sympathique sur la glace, là, mais j'ai l'impression que pour les arbitres, Chris Pronger, il avait le droit de faire bien des affaires avant d'être sorti, là. Mais c'est juste dans notre tête, ça.
0: Je pense que ça fait longtemps aussi, là. Je pense que Pronger, moi, quand je suis arrivé, il était là, puis... Je pense qu'on le collait. Oui, Pronger, dans le temps, il donnait des cross-checks quand il avait du but, c'était débile. Là. Ben écoute, Regarde chez Weber à Montréal.
1: Même affaire.
0: On peut,
1: ouais,
0: le mettre dans le même traîneau parce qu'il m'a dit, la pêche, avec son bâton. Puis des fois, j'allais voir, il disait, slack un peu pédale. Là. Il dit, j'ai donné les 3-4. Puis je passais le massage, j'étais un break, là, le prochain, je vais peut-être y aller. Là. Fait que, écoute,
1: c'est comme ça que oui, c'est comme ça que vous établissez la limite. C'est qu'à un moment donné, tu vas voir le joueur, puis tu dis, là, regarde, là, c'est correct, là, mais un peu plus fort, c'est fini, je te sors.
0: Non, ben absolument pas, mais on est capable de passer le message. Mettons qu'il y a un gars qui s'en va avec le rondelle puis le bâton, il y a le bâton ou les hanches, mais il touche pas au gars. Il est proche, mais on le colle pas. Nous autres, on est capable d'aller voir le joueur et dire, hey, ton bâton, il était proche, là. La prochaine fois, si tu mets ton bâton là, puis si tu y touches, tu vas te faire coller, c'est sûr. On est capable de le dire, de faire attention parce que, à cette heure, normalement, avec les nouveaux règlements, tout ça, tu mets le bâton à hauteur des hanches, là, tu as plus de risques qu'il va avoir un hook à quelque part, un accrocheur à quelque part. Mais si tu ne mets pas ton bâton là, il n'y en aura pas de risque. Il n'y a de risque, il n'y aura pas. Fait que, des fois, on est capable de passer le massage. Ça fait 2-3 fois que tu mets ton bâton à hauteur des arbres. Fais attention parce que si tu pognes le gars à cette place-là, ça peut arriver que tu te saisis au banc. Ça, on est capable de passer le massage. Puis ça, je pense que c'est une bonne relation qu'on fait avec les joueurs. Puis les joueurs respectent ça aussi. Fait que c'est important d'avoir une bonne communication.
1: Justin Saint-Pierre, tu as fait 1200 matchs comme arbitre dans la Ligue nationale de hockey. Est-ce que tu as vu un changement au fil du temps avec les nouveaux règlements qui arrivaient, la vitesse qui augmentait, parce qu'avec moins d'accrochage, on parlait de Mario Lemieux puis Wayne Gretzky, là, quand on regarde sur YouTube des vidéos de Mario Lemieux, là, puis on se dit, mais ça n'avait pas de bon sens à quel point ce gars-là se faisait accrocher puis il continuait d'avancer quand même. Est-ce que la Ligue nationale de hockey peut encore plus évoluer au niveau de ses règlements, puis est-ce que la vitesse peut encore augmenter? Parce que quand on regarde un Connor McDavid, là, c'est un étoile filante, ça,
0: c'est un train, ça. Écoute, la vitesse augmentée, probablement que c'est possible, mais là, rendu à. Ça colle déjà, puis je pense que ça chiale. Fait qu'ils vont faire quoi? Je ne sais pas c'est quoi qu'ils peuvent changer. Peut-être des règlements, mais là, ça colle les accrochards. Oui, tout le monde dit que des séries, ça colle moins, mais je suis pas prêt à dire ça. Si vous regardez la première ronde, la deuxième ronde, puis plus les rondes vont avancer, moins il y a de punitions. Parce que les joueurs, ils comprennent. Puis là, ça va plus vite. Les meilleures équipes, normalement, les meilleures équipes se ramassent à la fin. Puis, écoute, je l'avais dit, je ne me rappelle plus à qui, il n'y aura pas de grosse punition contre Caroline. Là. Montréal sont vite, Caroline sont vite. Ça va. La seule affaire, il n'y aura pas de. Les punitions qu'il va y avoir contre Montréal ou la Caroline, ça va être du trébucher, du hook, du accroché. À part de ça, il n'y a pas de grosse punition là, contre la Caroline de Montréal. Là.
1: Bon, là, je pense que je vais t'ostiner.
0: Je t'ai vu faire la face. Là, je vais t'ostiner.
1: Moi, j'ai l'impression que dans certains moments, surtout en prolongation, les arbitres ont une petite tendance à garder le sifflet dans les poches. Mais je suis le seul à penser ça au Québec, là, qu'en prolongation, les arbitres ont une petite tendance à garder le sifflet dans les poches. Là. C'est-tu un non-dit ou c'est parce qu'exactement ce que tu mentionnes, c'est que les gars, au fur et à mesure que les séries avancent, ils comprennent puis ils savent jusqu'où ils peuvent aller sans que l'arbitre siffle?
0: Absolument, puis tu regarderas la première ronde. Les premières rondes, dans toutes les... partout, la première ronde est tout le temps plus rough que les autres. Tout le temps. Plus tu montes dans les rondes, moins il y a des punitions. C'est pas parce que les arbitres comptent moins, c'est parce que les joueurs y ont compris. Puis les joueurs veulent. Puis je te dis pas qu'ils veulent pas gagner en première ronde, mais plus tu montes, plus tu veux gagner encore plus. Puis c'est pour ça. Puis écoute, en overtime, il y a eu des punitions en overtime cette année-là. En série, ça prend une punition. Faut qu'à ce moment-là, la punition. Puis on veut pas aller. Tu sais, guesser. Hop, il y a un 2. Quand tu connais un 2, même pendant les séries puis dans la saison régulière, il faut que tu sois sûr que ça soit un 2. Il faut que tu sois à 200%. Puis on se l'a déjà fait dire. Tant qu'à caller puis tu n'es pas sûr, laisse-le là, la punition. Colle-le pas. J'aime autant que tu la laisses là. Parce que si tu fais une punition qui n'est pas une punition, puis il y a un but qui se colle là-dessus, c'est là que ça va être le déluge. Mais tant qu'à ça, si tu n'es pas sûr à 200%, laisse-le là, la punition, puis ils vont vivre avec. Ils ont plus de facilité de vivre avec un call que tu n'es pas sûr de l'avoir vu, puis tu le colles pas, que si tu n'es pas sûr à 200%, puis tu le colles, puis si tu n'as pas une punition, là, ça peut faire des affaires... ça va parler plus.
1: T'as-tu déjà pris t'as-tu déjà donné des punitions que tu t'es dit, tabarouette, j'aurais jamais dû donner cette punition-là, je me suis mis dans l'embarras?
0: Absolument. Écoute, on est des êtres humains, on va en manquer, puis on va en faire, mais dans ça-là, Le coach t'appelle, il te parle. Puis moi, j'avais dit, c'était Todd McLean qui était à Saint-Nosé. Todd m'avait parlé. Il dit, Todd, écoute, je vais regarder une vidéo. Puis, mais que je t'envoie sur la route, je vais venir te voir. Et effectivement, j'avais regardé une vidéo. Puis, c'était pas eux deux. C'était une punition, ça n'avait pas de rapport. Puis, je suis allé le voir. Il dit, Todd, j'ai regardé une vidéo. Puis, il avait absolument raison. Puis, sais-tu quoi? Ça, c'est encore la communication, un respect. Puis, il m'a dit en affaire, McLean, après ça, il me parlait, mais il m'a même réécœuré de ça. Puis, ça a été les coachs apprécient ça. Faut être honnête, faut être capable de donner notre version aussi. Puis si ça arrête un deux, j'aurais dit, écoute, Todd, ça revient à demain ou à soir. J'ai dit, je la recasse, cette punition-là, c'est sûr et certain parce que c'était un deux. Mais effectivement, c'était pas un deux, puis il fallait que je sois honnête avec. Puis je dis, regarde, c'était pas un deux, puis ça fait partie de la game.
1: Les
0: On va en
1: fameuses
0: manquer.
1: punitions, peut-être que tu seras capable de me le traduire en français, là. Moi, je l'ai en anglais, l'embellishment, là.
0: Oui,
1: Ça,
0: plongeon.
1: ben plongeon, puis même quelqu'un qui feint d'avoir reçu un coup de bâton d'en
0: Oui.
1: face, puis là, sa tête
0: Oui.
1: part par en arrière, puis là, il se tire à terre. Ça doit être aussi très dur à juger en tant qu'arbitre, là. Un embellishment, j'en ai pas vu beaucoup cette année. Là, j'en ai vu avec Lane Hudson qui, effectivement, a exagéré son geste pour montrer à l'arbitre qu'il tombait. Mais ça aussi, ça doit être particulier à donner, là.
0: Ben, je pense que la situation que tu me parles, les deux situations que le gars il se poigne la tête, parce que des fois, on le voit pas si le gars il a été touché dans la face, puis c'est dur à coller, mais Lane Hudson, là, le bâton, il était pas haut, là, puis l'arbitre était en arrière, là. Ah ben, il était en avant, je pense, là. Je me trompe pas, c'était Charron, puis il l'a dans la face, le bâton, il est aux hanches, puis un gars qui joue dans la Ligue nationale, qui se fait accrocher aux hanches de même, tu peux pas tomber comme ça. Si tu tombes comme ça, retourne dans les Esco, ça retourne dans la Ligue américaine, il manque de quoi sur ton patin. C'est impossible. On n'est pas des colons, on sait comment que ça marche, là. Fait que, écoute, il a pas hésité, puis il l'a collé, puis faut pas, puis je pense que vous avez vu, au début de la période, quand la période a recommencé, Lane Hudson est venu, puis il s'est excusé, il dit, garde, il dit, je m'excuse, il dit, je t'ai fait passer pour un... C'est ça. Mais, garde, c'est important pour les joueurs, faut que les joueurs le savent, parce que, tu sais, les joueurs qui plongent tout le temps, là, on les connaît aussi, nous autres, les arbitres.
1: Ouais.
0: On a un travail à faire, comme je te dis depuis tantôt. On a un travail à faire, puis ces gars-là, on sait c'est qui. Alors, c'est important pour un joueur qui commence pas ça, parce que, écoute, puis je te dis pas qu'il va se faire coller à tous les fois, mais s'il commence ça, c'est sûr qu'il va avoir des choses qui vont chialer à des places, parce que on vient qu'on sait plus. On ne sait plus. Y a-tu plongé, y a-tu pas plongé? Parce que si tu plonges tout le temps, fait que c'est là que ça vient difficile pour un arbitre aussi, là. Écoute, c'est pas toujours évident. Puis on veut pas coller un deux quand le gars il a plongé. Absolument pas.
1: Puis
0: Absolument pas.
1: est-ce que vous en parlez entre arbitres? Là, j'essaie de rentrer dans votre secte des arbitres. Là, y a-tu comme un conseil des arbitres où là vous parlez de certains joueurs qui font justement des trucs sur la glace qui n'ont pas de Christi de sens pour essayer de, tu sais, lui là, quand il est sur la glace, code rouge. Lui quand il est sur la glace, jamais de problème, code vert. L'autre, des fois on n'est pas sûr, code orange. Ça arrive-tu ce genre de relation là en comité? Est-ce que vous vous parlez entre vous autres?
0: Écoute, des codes rouges, puis des codes verts, des codes de même, non. Mais on est capable de se parler au début de la game dans la chambre des arbitres. On a un travail à faire encore. On arrive 1 heure et demie avant la game, on se prépare, on fait notre training, après ça, on s'habille. Puis ça, on en parle. On en parle. Alors, on regarde, on a reçu les line-up, on regarde qui joue, puis on en parle. Lui, il plonge plus facile, il plonge plus vite que les autres. Il est plus mou, il patine moins bien parce qu'il plonge tout le temps. Fait qu'il doit avoir de la misère avec ses patins, peut-être, on le sait pas. Mais regarde, on en parle absolument. C'est important. C'est important. Là, regarde, là,
1: Mais ça me
0: c'est
1: te voir Justin Saint-Pierre aller voir un gars dans la Ligue nationale qui arrête pas de plonger et dire tu as de la misère avec tes patins? Si t'as de la misère avec tes patins, retourne dans East Coast. As-tu déjà eu ce genre de
0: ça.
1: commentaire-là avec
0: Non,
1: les gars?
0: non, jamais ça. Peut-être de la misère avec des patins, ça se dit, là, mais pas dans les causes. Tu dis pas ça, dans les
1: Parce que.
0: Non, non, mais écoute, les messages, on est capable de les passer, puis voyons donc, hein, comme je te dis tantôt, ça se peut pas qu'un gars tombe de même qui joue dans la Ligue nationale, là, voyons.
1: Non, c'est ça.
0: Et je te dis, on parle d'Hudson parce que c'est arrivé, mais il y en a plein d'autres, d'autres équipes, là, qui sont faciles à faire tomber, là.
1: Ouais. La technologie s'est grandement améliorée dans tous les sports. Qu'est-ce qui fait en sorte que dans la Ligue nationale de hockey, c'est une business de plusieurs milliards de dollars, là, la Ligue nationale de hockey, qu'est-ce qui fait en sorte qu'il n'y a pas une puce électronique dans la rondelle qui dit si la rondelle était dans le but ou si elle ne l'était pas, ou si c'est un hors-jeu ou si ça ne l'était pas?
0: Écoute, je pense qu'ils l'ont déjà essayé, si je ne me trompe pas, parce qu'à un moment donné, on avait des rondelles, puis nous autres, des fois, ça ramassait des rondelles après les games, puis tout ça, mais ça, on pouvait pas parce qu'il y avait une puce dedans, puis on n'avait pas le droit, puis même si on partait avec la rondelle, il était capable de l'avoir si on l'avait dans la chambre d'hôtel. On les laissait là, puis écoute, ça a déjà arrivé, je ne sais pas c'est quoi qui s'est passé, pourquoi ça n'a pas marché, j'ai aucune idée, mais ça va-tu venir? Hey, à cette heure, ils font ce qu'ils veulent. Ça va sûrement quelque chose qui va sortir à un moment donné, puis ça va arriver, mais quand? Je peux pas te répondre à ça, je sais pas.
1: Parce qu'il y a des angles de vue qui sont impossibles. Je pense que c'est le dernier match. Dobesch a fait un arrêt. Il était sur ce. Il a comme atterri sur la rondelle, puis il reculait
0: Il
1: dans
0: recule.
1: son but, puis
0: Ouais.
1: il a pris ses bras. Tu sais, la rondelle, on ne sait plus où est-ce qu'elle est. As-tu traversé la ligne? Es-tu revenu? On ne le sait pas. Puis l'arbitre ne peut pas le voir parce que c'est en dessous de ses pads. Fait que je me disais, avec une puce électronique, ça le dit si c'est dedans ou si ça ne l'est pas, là.
0: Probablement que ça le dirait. Puis comme je te dis, c'est-tu des exemples de même qui vont aider à la ligue de pousser plus pour aller voir ça? C'est quoi l'avantage? C'est quoi qui se passe? Mais faut que tu sois sûr que la puce marche tout le temps. Hein. T'sais, si la puce, elle marche la moitié du temps, puis ça fait y a un but de même l'autre bord, puis l'autre bord, après ça, tu vois plus la puce. Il y a quelque chose qui va. C'est sûr que la puce, elle va sortir de la rondelle. Il n'y en aura plus après. Là. Parce que l'équipe qui l'ont, ils n'auront pas été capables de le voir, là, ça va chialer. Là.
1: Ouais.
0: Fait que, tu sais, faut que tu sois sûr que tout marche,
1: Je t'ai parlé de Dobesch, mais on t'a pas arbitré pendant que
0: là.
1: Dobesch était sur le jeu. Mais y a-tu des gardiens de but dans toute ta carrière, dans tes 1200 matchs, qui t'ont impressionné en disant tabarouette, je pensais jamais voir ce style de gardien de but-là, ce style de performance-là. C'est pour ma part, j'ai jamais été dans le show comme toi, tu l'as été. Mais des gardiens de but marquants, bien sûr que pour moi, en tant que Québécois, il y a eu Patrick Roy. Mais si tu me demandais lequel était le plus impressionnant à voir, c'est celui qui avait pas de style. En fait, c'est celui qui avait son style, c'était Dominique Hašek, là.
0: Oui, absolument. Dominique, je l'ai vu. Puis oui, c'est un bon gardien, mais il se tirait un peu partout. Ça faisait la job. Ça continuait de tirer partout, ça faisait la job. Hey, on a eu Martin Brodeur. Martin
1: Martin
0: Brodeur, c'est tout qu'un
1: Brodeur,
0: goleur, là.
1: ouais.
0: Hey, Martin Brodeur, quand il sortait dans le coin, aller chercher la puck, quand il sortait sur l'autre bord, là. Hey, il a fait des passes d'un bout à l'autre, puis c'est la ligne bleue, puis le gars est parti en échappée, là. C'est arrivé une couple de fois. C'est tout qu'un gardien de but. Après ça, on a eu Roberto Luongo à
1: Ouais,
0: Vancouver, qui a fait
1: ouais.
0: des miracles et il a sauvé cette équipe-là, je ne sais pas combien d'années. T'sais, on a eu plein de gardiens de but. Ryan Miller, qui était pas mauvais à Buffalo, il faisait la job.
1: Mais
0: On a eu Vorosky.
1: ton préféré à toi, là,
0: Personnellement, mon préféré, c'est Brodeur.
1: c'est
0: Absolument.
1: Brodeur, ouais.
0: Parce qu'il hey, arrêtait des rondelles, tu disais, voyons comment il a fait ça. Ça se peut pas. Et puis, juste sortir la rondelle de la zone, c'est ce qu'il faisait avec la rondelle, c'était incroyable.
1: Puis c'était ça un gentleman, Martin, avec les arbitres?
0: Absolument. Absolument. Mais les gardiens, là, ils parlent pas beaucoup.
1: Non.
0: Moi, Carey Price, j'ai dit deux fois salut à un moment donné, puis il faisait un signe de tête, donc c'est quand même qu'il a tout de parler. J'ai fait pas de parler, mais aller parler à l'autre bord. Mais écoute, c'est des goleurs, c'est comme de. En plus, on dirait dans le bulle, puis
1: Ouais.
0: ils font leurs affaires. Il y a Marc-André Fleury, lui, c'est jour et nuit. Marc-André Fleury, il fait un arrêt, puis il crie, puis il chante, puis il fait tout ce que tu veux. Puis hey, Marc-André Fleury, c'était tout qu'un gardien aussi, là. L'oublier, lui. Puis, hey. C'est un gars qui va aller autant de la renommée, absolument, ça, là.
1: Persuadé.
0: C'est
1: Puis, et vous niaisez-tu sur la glace un peu, les arbitres, Marc-André?
0: Ben oui, tu sais, il riait, il est tout le sourire aux lèvres, il rit, puis après ça, quand il fait un save, là, wouh, là, il crie, mais c'est là. Ben, il a fait un bel arrêt. Tu sais, c'est un gars qui est animé, puis je pense qu'on le voit avec tous les coups qu'il a fait dans les chambres à Pittsburgh, au Minnesota. Il fait tout le temps des coups de cochon, puis il arrête pas. C'est un gars que je pense que les gars aiment bien ça jouer pour lui, là.
1: Les salaires pour ce qui est des arbitres dans la Ligue nationale de hockey, bon, t'as évolué pendant plusieurs années, fait que j'imagine que ton salaire a changé au fil du temps, mais ça peut ressembler à quoi les salaires des arbitres dans la Ligue nationale?
0: Écoute, ça va avec l'année d'expérience. Quand j'ai commencé dans la ligue, j'étais moins haut, puis tu montes à tous les années, puis on a une convention collective qu'on signe aux 4 ans. Alors, ça va avec les conventions, on a un fonds de pension, on a tout. Oui, on a des bons salaires, absolument, puis on n'a pas à se lamenter sur le salaire.
1: Mais c'est-tu un 100 000, c'est-tu un 200 000, c'est-tu 1 million?
0: On fait 10 millions par annonce, pas vrai. 10 millions sur 4 ans. Non, écoute, oui, ça passe le 100 000, absolument. Tu sais, je veux pas parler de prix, mais écoute, oui, c'est comme je te dis, moi, quand j'ai commencé la première année, je pense, dans la Ligue américaine, j'étais dans les scores, j'étais à 20 000, 25 000. Puis mon première année, ma première année, quand j'ai signé le contrat avec la Ligue nationale, puis j'ai fait de la Ligue américaine, puis j'ai tombé à 140 000.
1: OK.
0: Et puis, ça fait un bout, là. Fait que quand j'ai tombé à plein temps, encore là, le plein temps, il est plus haut. Alors, oui, on fait des bons salaires, puis ça va, ça passe le 200 000 comme il faut.
1: Puis est-ce que c'est toutes dépenses payées, l'hôtel, la nourriture, vous devez avoir un peu d'argent de poche aussi là-bas?
0: On a des per diem, on a l'hôtel est payé, les avions c'est payé, on a des per diem, on a un auto, l'auto est payé, on prend un taxi, un car, une limousine, ça c'est payé, tout est payé. Quand on est sur la route, là, on dépense pas de notre poche, on est payé à peu près aux 2 semaines, les expenses y arrivent aux 2 semaines à peu près. Alors, on dépense pas de notre poche, absolument pas.
1: J'imagine que le temps où tu t'entraînais, puis le temps où tu étais dans le show, ça, c'était du temps qui était très agréable. Est-ce que c'était long? Est-ce que vous étiez constamment dans l'attente des matchs? C'est-tu long comme job?
0: Ben, c'est pas que c'est long, c'est parce qu'on voyage tellement. Moi, je couche à peu près, ben, les arbitres encore là, ils couchent à peu près, peut-être un petit peu moins pire présentement, mais on couchait entre 4 à 5 soirs par mois à la maison. On était sur la route à part ça. Parce que ce qui arrive, c'est des fois, tu partais sur la route 14 jours, mais tu avais game, une journée off, game, une journée off, game, une journée off. Fait que la journée off, c'est t'apprenais pour voyager.
1: Ouais.
0: Tu voyageais dans ce temps-là. Puis si tu avais des back-to-back, mettons, samedi, vendredi, samedi, on restait normalement dans la même ville ou on changeait de ville. Fait que quand on défait nos valises dans la chambre d'hôtel, c'est pour un soir ou deux maximum. Tu sais, au baseball, ils sont là pour 4-5 soirs.
1: Ouais.
0: C'est moins pire un peu, mais souvent, là, tu ouvres ta valise. Moi, si j'habitais à Montréal le vendredi, puis je suis à New York le samedi, j'ouvrais mon suitcase le vendredi matin, je faisais la game le soir, j'arrivais à l'hôtel, je repactais mes affaires pour le lendemain matin, j'ouvrais ma poche d'arbitre, je faisais sécher, je repactais ma poche d'arbitre à 4 h le matin, m'en allais à l'aéroport, j'arrivais à l'hôtel à New York, là, j'ouvrais mon suitcase, j'accrochais mes habits dans le garde-robe, je rouvrais ma poche d'arbitre parce que des fois, c'était pas tout sec. Puis là, je changeais mes sous-vêtements pour la game du soir.
1: Quand
0: C'est tout à peu près ça.
1: tu es jeune homme, c'est pas si pire, là, mais quand tu commences à vouloir avoir une conjointe, une famille et tout ça, ça doit commencer à être compliqué parce que là, toi, tu vis tout le temps dans tes valises, c'est bien plate, mais tu es quand même dans le show, tu manges dans les meilleurs restaurants, puis ta blonde, elle t'appelle pour te dire que ton jeune est malade, puis qu'il n'a pas dormi de la nuit, puis qu'il est brûlé. Ça doit être raide aussi pour vous autres, là.
0: Ben absolument. Puis écoute, oui, on s'est fait appeler, puis on disait la petite est malade, puis tout ça, mais tu sais, d'un autre sens, je me disais, je peux faire quoi? Je peux pas faire grand-chose, puis je suis à la maison, je peux pas appeler mon boss dire à moi qu'elle soit une urgence, là. Tu sais, la fille, la petite a les maux qui courent, je m'en irai pas chez nous parce qu'elle a les maux qui courent,
1: Exact.
0: mais c'est oui, c'est pas évident toujours pour les familles, absolument pas.
1: Puis quand tu reviens à la maison pour de bon, le temps, il est-tu plus dur?
0: Ben, tu parles là,
1: Ah, quand t'es revenu pour de bon après ta carrière dans la Ligue nationale de hockey, s'es-tu sauvé? Puis elle dit, hey, tu sais quoi, j'étais bien tout seul finalement.
0: là? Non, non, écoute, c'est pas toujours évident. C'est pas toujours évident, mais c'est. Puis, même pour nous autres,
1: Ouais.
0: hey, pas dire à la fin, hey, quand moi j'ai passé, en 2023, j'ai passé que j'arbitrais à tous les jours, puis j'étais parti à tous les jours, j'arrivais chez nous, me suis fait opérer au genou, j'ai été couché dans le lit 2 semaines, puis là, je bougeais plus, je faisais plus rien. Elle m'a dit, en effet, j'en ai broyé, là. Je
1: Sûrement.
0: trouvais ça dur, là. À un moment donné, je me demandais même si je faisais pas de dépression, c'était pas drôle, là. Puis, mais non, écoute, tu t'habitues, mais oui, c'est pas évident. Quand t'es habitué de faire ça pendant 20 ans, que tu fais ça 21 ans, puis t'arrives, bang, ça coupe en deux. Fait qu'il faut se trouver des choses, faut se tenir occupé.
1: D'ailleurs, on va parler des choses qui t'occupent tout de suite après la pause. J'ai le plaisir d'accueillir ce soir Justin Saint-Pierre dans Marceau Soir. C'est un ancien arbitre de la Ligue nationale de hockey. Il a arbitré au-dessus de 1200 matchs dans la Ligue nationale de hockey. On est dans la fièvre des séries éliminatoires, donc j'imagine que ce podcast-là vous plaît. Donc on fait
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1: Dans Marceau Soir, on a le plaisir d'être avec Justin Saint-Pierre qui a arbitré plus de 1200 matchs dans la Ligue nationale de hockey. Aujourd'hui, il est à la retraite. C'est un très, très jeune retraité. On a parlé un peu du show, de la job d'arbitre, des joueurs qu'il avait rencontrés dans la première portion. Puis dans la deuxième portion, j'aimerais ça, Justin, parler de ton après-carrière. T'avais-tu préparé ton après-carrière de la Ligue nationale de hockey en tant qu'arbitre?
0: Non, pas vraiment. Écoute, je savais que j'allais apprendre à un moment donné, mais j'ai pas préparé. Puis là, j'ai mes écoles d'arbitre aussi. Je suis rendu avec, ça fait 7 ans que je suis au Saguenay. Puis là, on est rendu, on va à Châteauguay, on va aller à Sept-Îles-Baie-Comeau comme l'an passé. Et puis, Trois-Rivières s'est ajouté cette année. puis on a encore le Saguenay. Alors, je me tiens occupé pas mal là-dedans. Je supervise l'hiver aussi dans le Midget 3 collégial. Puis, à peu près ça, je reste dans le hockey. Je suis dans le sérieux de hockey Sadlac au Saguenay. Je m'occupe des parents qui chiolent après les arbitres, les coachs qui chiolent après les arbitres qui arrivent à retard au game, puis ça, je les rencontre, puis j'essaie de régler des petits problèmes. C'est pas des gros problèmes, mais faut être là pour les régler puis supporter aussi là-dedans.
1: Puis tes écoles d'arbitre, est-ce que c'est des écoles pour peaufiner le métier d'arbitre, ou c'est pour prendre des jeunes de A jusqu'à Z, puis les amener à « je veux être arbitre » jusqu'à être un vrai arbitre?
0: Écoute, on a différents âges. On commence, je pense, ça commence à 12 ans, si je ne me trompe pas. Et puis, on essaie de faire deux groupes. Comme les nouveaux qui arrivent, on les met dans un groupe tout seul. Puis, on a un groupe avancé. Fait qu'on fait de la théorie, les règlements, des séances sur glace. On fait beaucoup de séances sur glace parce que pour le positionnement, c'est important pour les jeunes arbitres de savoir où se positionner pendant une game de hockey. Puis, éventuellement, on a des conférenciers, on a des gars de l'année nationale qui viennent avec moi. Moi, j'embarque pas sur la glace à cause de mon genou, mais des gars, ils embarquent sur la glace. Alors, c'est toutes des expériences que les jeunes adorent. Ils voient des Eric Furlatte, Pierre Lambert. Tu sais, c'est toutes les jeunes capotes quand j'ai fait venir. Puis, les gars sont super gentils, ils viennent me donner un coup de main. Puis, je t'avais parlé avec Eric pour Trois-Rivières cet été. Puis, Eric, il va venir au Saguenay aussi. Puis, Pierre Lambert va venir à Châteauguay, il va venir au Saguenay. C'est toutes des petites affaires que les jeunes apprécient beaucoup. Puis je fais tout le temps rencontrer un préparateur physique. Oui, c'est peut-être les jeunes seront jeunes un peu pour commencer ça, mais je veux lui faire comprendre que c'est important de l'entraînement aussi dans le hockey. Puis je fais le matin, je lui fais faire une petite course, puis plein d'affaires ici. Puis c'est à peu près ça. On lui montre un petit peu de tout, puis on essaye de faire évoluer les jeunes aussi. Parce que les règlements, c'est 90% d'un game de hockey. Un arbitre qui connaît pas son règlement, qui connaît pas le règlement, il arrive de quoi? Il oublie ça, là. Faut qu'il sache les règlements, puis on travaille beaucoup dans les règlements aussi.
1: Puis, c'est-tu encore possible pour un jeune Québécois d'espérer faire une carrière en arbitrage dans la Ligue nationale de hockey? Est-ce que c'est plus difficile qu'avant ou c'est à peu près la même chose?
0: Non, je pense que c'est à peu près la même chose. Écoute, à cette heure, ils regardent beaucoup le patin. Les boss dans la Ligue nationale, c'est le patin. Ils sont forts sur le patin, les règlements, le jugement. Éventuellement, si t'es un bon arbitre, tu vas avoir un bon jugement. Alors, les boss regardent beaucoup ça. Puis, le patin, je dirais que la Ligue nationale, à cette heure, c'est débile. Puis, il y a beaucoup d'anciens joueurs qui sont engagés dans la Ligue nationale à cause de ça.
1: Puis les arbitres sont-tu tout le temps sur le même profil? T'sais, tantôt, on parlait des gardiens de but. Bon, les gardiens de but, ça a toujours été des joueurs un peu à part là, de l'équipe, avec des personnalités un peu mystérieuses. Il y en a qui sont quand même cabotins, mais pour la plupart, sont très particuliers. Les arbitres, c'est la même chose. Il y en a-tu des méchants? Il y en a-tu des weird? Il y en a-tu des très, très drôles?
0: Écoute, des très, très... Oui, il y en a des drôles. Il y en a que... Les arbitres, c'est jamais méchant des arbitres. Là. Vous pensez que ça. C'est pas parce qu'on colle les positions qu'on est méchant, voyons donc. Non, mais écoute, moi, personnellement, j'ai jamais vu. Ben, on a toute une personnalité. Oui, il y a des arbitres qui vont être plus bêtes que d'autres. Il y en a qui rient moins que d'autres, mais c'est pas. C'est la mentalité. C'est pas parce qu'ils se donnent un air, là, c'est juste qu'il est de même. Il est fait de même. Il y a des joueurs qui sont de même aussi, il y a des joueurs qui sont super drôles, il y a des joueurs qui sont bêtes, il y en a que tu peux pas leur parler. Mais du côté des arbitres, c'est un peu la même affaire, mais tu sais, écoute, j'ai jamais eu de problème avec les arbitres, puis moi, je suis un gars qui est assez... je niaise tout le temps, puis j'ai tout le temps le sourire dans la face, puis je m'amuse. Puis, exemple, un gars comme Wes McCauley, c'est un gars-là, il arrête pas dans la chambre d'arbitre, il s'habille, puis il marche en rond, puis tu mets tes combines, puis il patine pas, mais je veux dire, il marche dans la chambre d'arbitre, puis il niaise, puis il fait des jokes, puis j'ai parlé hier matin à Wes McCauley, puis au téléphone, puis on a du fun ensemble, puis super fin, c'est un gars qui est terre à terre, un gars, puis il pourrait se prendre pour un autre, s'il voudrait, il a fait des grosses games de hockey, je pense qu'il est rendu à 24-25 games, le 7 dans les séries éliminatoires, puis écoute, il pourrait, mais c'est pas un gars de même, puis il va rester terre à terre, puis c'est toi une bonne personne, là.
1: Justin Saint-Pierre, pour les gens qui voudraient en savoir plus sur tes écoles d'arbitrage, ils peuvent faire quoi pour s'informer?
0: Écoute, école d'arbitre au hockey Justin Saint-Pierre, il y a tout ça là. Tu peux t'inscrire là-dessus, tu peux aller sur Facebook, tu peux aller... on est à peu près un peu partout, c'est à peu près ça, puis les inscriptions sont en ligne. Puis s'il y a des questions, il y a beaucoup de monde qui me pose des questions sur Facebook, sur mon école, sur le site de mon école d'arbitre. Il y a des questions, on leur répond. Puis c'est à peu près comme ça que ça marche.
1: Parfait. Puis en terminant, Justin Saint-Pierre, je veux t'achaler. Ça va ressembler à quoi ce soir le match de hockey entre les Hurricanes de la Caroline puis le Canadien de Montréal?
0: Dans quel sens? Qui va gagner?
1: Ça va ressembler à quoi l'arbitrage? Ça va-tu être les sifflettes dans les poches ou bien ils vont tout coller ce qu'il y a à coller?
0: Ils vont tout coller ce qu'il y a à coller. Puis les sifflettes dans les poches, là, ils peuvent plus parce qu'ils ont mis des zippers sur nos culottes. Non, écoute, ça va coller la même affaire des séries. Je pense que si Montréal veut gagner à soi, il faut qu'il lance plus que 12 fois au but.
1: Ah oui, j'en suis persuadé.
0: Ça va peut-être aider.
1: Puis tu sais quoi, ma prédiction, c'est que ce soir, Lane Hudson, qui a fait une petite erreur en prolongation dernier match, va tout donner ce qui reste dans le réservoir. Lane Hudson va être la première étoile du match, puis ça va être 4-1. Tiens, je te gage ça. Ben, vous êtes des arbitres, vous n'avez pas le droit de gager, mais moi, j'ai le droit de gager. 4-1, victoire du Canadien, puis c'est Lane Hudson qui est la première étoile.
0: Ouais, mais j'en veux plus, moi. Moi, je pense que Montréal perd à soir, ils gagnent en Caroline, puis ils viennent perdre à Montréal la 6.
1: Ah, j'aurais pas dû te parler à soir. Justin Saint-Pierre, merci beaucoup.
0: Hey, merci.
1: Passe une belle soirée. Même chose pour ce qui est des auditeurs. Passez une excellente soirée. On se reparle demain à la même heure. Salut tout le monde. Bye-bye.
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3: 11h01, c'est vendredi dans l'Open Mic et les vendredis. On jase avec Mademoiselle V, conseillère en sexologie. Mademoiselle V, Audrey Pinchot, salut.
4: Bon matin.
5: Hello, hello.
3: Comment ça va?
4: Ça va bien. Ben, c'est un vendredi laid. On est content que ce soit vendredi.
3: Oui, on est toujours content que ce soit vendredi.
4: Toi, ça va-tu mieux un peu?
3: Top shape.
4: Pour vrai?
3: Je revis.
4: Bon, fait que là, t'as fait remplacer pour rien cet après-midi?
3: Ben, je pense quand même... le 8 heures de radio de suite, c'est tout le temps quand même demandant. Là.
4: Pour toi, mais pour les auditeurs aussi, je pense.
3: Oui, c'est ça. Fait que je dirais pas que c'est pour rien. C'est qui va être là cet après-midi?
4: C'est Nate.
3: Parce que c'est ça, j'étais supposé remplacer, mais là, finalement, on n'a pas pris de chance. En voyant comment je filais hier, on a trouvé... Fait que je me fais remplacer dans mon remplacement, dans le fond. Là.
4: Ça a été beaucoup de... Ouais, de... L'image que j'ai eue, c'est la poupée russe. Mais je pense que c'est une bonne image. Mais tu comprends hein, ce que je veux dire?
3: Fait que moi, je t'ouvrais Denis, j'étais dans Denis.
4: Puis là, dans toi, il y a Nathan.
3: Il y a Nathan.
4: Puis là, mettons que Nathan avait pas pu, ben là, il y a Matt qui s'était proposé.
5: Multiplication des animateurs,
4: écoute,
5: finalement.
4: On avait des possibilités infinies, mais ça s'est arrêté sur Nate qui vient porter main forte cet après-midi.
3: Faites-vous les images que vous voulez avec ça.
4: Oui, c'est bien dit. Hey, aujourd'hui, c'est la troisième semaine qu'on est sous une même thématique que je trouve super intéressante. Et ça va définitivement terminer aujourd'hui. Là, je pense qu'on va avoir le temps de faire le tour. Mais il y a quelques semaines, Val, tu nous es arrivée avec le baluchon du savoir que t'appelles.
5: Ouais.
4: Pour résumer, pour les auditeurs qui étaient pas là... C'est qu'on partait du principe que on dit toujours, tu sais, il y en a pas de manuel d'instruction dans la vie pour les fameuses étapes, que ce soit rencontrer quelqu'un, avoir des enfants, les pépins comme l'infidélité qui
5: Absolument.
4: Peuvent se pointer,
5: gros
4: séparation,
5: pépin.
4: Ouais, un solide pépin. Et donc on est parti de ça, tu es parti de ça pour nous créer une espèce de baluchon d'outils par exemple dont on peut peut-être se servir. Donc tu sais, dans les dernières semaines, si jamais ça vous intéresse là, c'est sur le blvd.fm, c'est aussi sur la chaîne YouTube. On a parlé des outils concernant l'éducation sexuelle, apprendre à se connaître avant de choisir quelqu'un, séduire. Comment séduire? Il y a beaucoup de gens qui sont poches là-dedans, puis je lève la main en passant. Là. Moi, je salue quasiment le bon Dieu que ce soit un ami qui soit devenu un amoureux, là, parce que je n'ai aucun talent. Ah, Hier soir, on est allé souper Val au resto. Ça faisait longtemps qu'on n'avait pas pris le temps, moi et mon chum. Puis on était assis à côté de deux individus qui... certainement en était à leur première date.
3: Ah, oh, ça, c'est le fun.
4: Oui, puis c'était quand même cocasse de tendre l'oreille.
5: Tu penses qu'ils ont fini ensemble, soir ensemble, tu penses?
4: Je pense pas qu'ils vont se revoir.
5: Non,
4: mais le pire, c'est que la conversation coulait, puis tout, mais tu sais, tu voyais que c'était vraiment juste deux mode de vie et deux individus beaucoup trop champ gauche pour que
5: okay, ça... Fait que t'entendais vraiment bien pour être capable de déterminer qu'ils s'entendent pas politiquement.
4: J'ai un peu l'oreille... j'ai un peu l'oreille curieuse quand je suis au resto.
5: Hey, puis je suis vraiment mémère.
4: Des fois, ça n'a pas de bon sens. Mon chum me parle, puis je m'excuse, je viens de perdre la dernière phrase. Oui. Qu'est-ce qui se passait à table numéro 8 en arrière? Là,
5: c'est comme un téléroman.
4: Oui, je trouve ça intéressant. Ouais. Bref, tout ça pour dire que ça nous a mené à nous parler des premières dates, puis on se disait à quel point on était pourri là-dedans.
5: C'est vrai.
4: Tu sais, moi et mon chum, on se connaît depuis des années et des années, puis l'amitié s'est transformée, finalement, en amour. Puis à un moment donné, on s'est dit, hey, on joue.

0: ensemble. Mais aujourd'hui, on s'attaque à d'autres sujets, entre autres l'infidélité.
1: Yes.
0: Parce que de ce que je comprends, puis t'es bien placée dans ta pratique pour nous en parler, Val, il y a des gens qui veulent passer à travers cette étape-là.
1: Absolument. Puis en fait, la majorité des gens qui viennent me voir veulent vraiment passer par-dessus. C'est-à-dire que les femmes, comme les hommes qui sont trompés, veulent revenir à leur couple souvent. C'est juste que, Colin, ça fait mal, hein, la confiance. Tu l'aimes quand même, être trompé n'enlève pas l'amour que tu as pour la personne.
0: Oui, mais
1: tu
0: as été trahi. Comment tu peux poursuivre un chemin comme si rien n'était?
1: C'est un long chemin. C'est un chemin rempli d'embûches qu'on doit traverser.
2: Puis on a tendance, puis c'est souvent, j'ai l'impression, par amour pour nos proches, mais tu sais, quand j'ai des amis qui se font tromper, là,
1: ça te choque?
2: Ben oui, puis ça me choque qu'ils reviennent avec Simonac. Puis je suis comme, qu'est-ce que tu fais?
1: Je comprends pas. Parce que toi, t'as pas de sentiment amoureux pour cette personne-là, puis t'as pas non plus de coût émotionnel accumulé. Parce que là, lui, il se dit, ça fait 5 ans que j'étais avec cette personne-là. Là. Ça fait 5 ans que je m'investis, que je me rapproche de ma famille. Je peux pas laisser tout tomber ça à la dernière minute comme ça. Et je vais tout perdre ce que j'ai bâti. Mais si tu continues dans la mauvaise direction aussi, tu vas rattraper des années de perdu. Fait que c'est touché, hein? C'est vraiment touché, l'infidélité.
0: C'est touché, mais plus c'est peut-être une vision champ gauche, mais tu sais, moi j'ai des amis qui ont fini par apprendre que leurs parents y avaient eu des affaires d'infidélité ou de tromperie, tu sais, puis qui sont restés ensemble. Puis j'ai l'impression que ça laisse des traces sur ta famille aussi. Ben moi, on dirait que je voudrais montrer à mes enfants que, ben non, c'est pas correct, ça se fait pas travailler avec quelqu'un comme ça. Puis si dans votre contrat de base, parce que ça se discute, il y a des gens qui sont très à l'aise, ouverts, puis c'est correct. Ouais. Mais si dans votre contrat de base, on parlait d'un couple monogame, puis que, tu sais...
1: Ça fait partie de tes valeurs.
0: Ben, c'est
1: ça. Faut que ça aille avec tes valeurs.
0: Je voudrais être cohérente là-dedans.
1: Mais la réalité est tout autre dans le bureau. Je te dirais que les gens que je rencontre, malgré tout ça, ont encore beaucoup d'amour l'un pour l'autre et veulent vraiment travailler ou du moins essayer de voir s'ils sont capables de travailler, de passer par-dessus.
0: Puis ça doit être dur, là.
1: Très difficile, surtout parce que, il y a deux champs. Il y a l'autre qui se sent extrêmement coupable aussi. Et ça, c'est un aspect qu'on parle moins. Hein. On parle beaucoup de comment passer quand on s'est fait tromper.
0: Audrey est comme...
1: Je m'en fous.
0: Mais c'est sûr que moi, j'ai déjà été trompée. Fait que
1: ouais,
0: c'est sûr que mon sac de sympathie, pour emprunter l'expression, est quand même vide. Parce qu'à mon sens, il n'y a rien qui excuse ni l'alcool, ni la drogue, ni t'as fait le choix de consommer. T'as fait le choix dans un certain état mental.
1: On t'a pas attaché nulle part.
0: Non. T'as fait le choix de pas parler avec ta partenaire de certains enjeux qui te mènent vers là. T'sais, c'est là, moi, que j'ai de la misère.
1: Totalement d'accord. Puis, tu sais, c'est là-dessus que j'ai basé mes ouvrages reliés à l'infidélité ou la fidélité. Parce qu'un couple, ça peut survivre à beaucoup de choses, mais l'infidélité, elle peut faire exploser complètement le sentiment de sécurité. Mmh. Fait que c'est vraiment à ce niveau-là que je me suis basée. Donc, une première qui s'appelle « Après l'infidélité, le renouveau » de Janice Abram-Spring. OK? C'est un livre qui travaille sur la blessure, les émotions de la personne trompée, mais surtout... Ça va t'engager à utiliser ce moment-là pour te refaire une croissance personnelle. Quand on se fait tromper et qu'on décide que, mettons, on met son couple sur pause ou qu'on arrête complètement ou qu'on se questionne, il y a tout un cheminement personnel qui s'accompagne de ça, si on veut. Et on peut l'utiliser pour devenir vraiment plus fort. Hein? Donc, c'est là-dessus que va se baser cette œuvre-là. C'est pour ça que je trouve ça extrêmement positif. Il y en a une autre qui n'est pas sur le document, mais je vous le donne quand même. Il s'appelle Esther Perel, « Je t'aime, je te trompe ». C'est un gros best-seller aussi. Et ça va nous placer de l'autre bord de la clôture. du point de vue de la personne qui a osé tromper ou qui s'est située dans une position de tromperie. Et ça nous parle un peu de la culpabilité puis comment réussir à passer par-dessus la culpabilité. Parce que là, si on se remet amoureux, il va y avoir peut-être la conjointe qui, elle, va trouver ça difficile de se remettre en couple parce qu'elle va tout le temps passer à ça. Mais il y a aussi le monsieur aussi qui, lui, va se sentir toujours coupable de ça. Donc, c'est un espèce de tourbillon qui est très, très lourd. Et ces deux ouvrages-là peuvent facilement vous aider. Ben facilement. Hey! Peut vous aider, point.
0: Oui, c'est ça.
1: Et la thérapie dans un monde idéal.
0: Parce que j'ai le sentiment que la première partie de ce que tu expliques, je le comprends. C'est-à-dire, tu utilises ça pour te refaire une confiance, pour te rebâtir, pour te questionner.
1: Oui.
0: Définitivement. C'est quoi ta valeur, tes limites, tes mets où? En tout cas, moi, je suis passée par ce petit chemin. Mais moi, c'est vraiment le bout de... la confiance envers l'autre.
2: Moi, je pourrais pas.
0: Comment je sais que tu le referas jamais?
2: C'est ça, moi, je me connais.
0: Tu as un billet dans ta tête. Là, fait que si on est dans une soirée, j'ai le réflexe de regarder qui tu regardes pas.

0: Oh, si, j'aurais fait, tu sais, ça devient envahissant.
1: Je pourrais pas. Puis autant, puis encore là, peut-être que c'est du jugement, puis que si je me retrouvais dans cette situation-là, peut-être que je ferais comme ben du monde, puis je retournerais, puis mais je pense que ça deviendrait juste trop toxique parce que je virerais fou.
2: Ouais, y en a beaucoup, c'est ça.
1: Je virerais fou.
2: La perte de confiance amène une instabilité au sein du couple qui est parfois trop grosse pour certains, puis c'est correct aussi, tu sais. Je veux dire, on n'est pas obligé de se forcer à rester là si vous êtes mal à l'aise dans la situation. Mais je pense qu'avant d'y mettre fin, c'est important de comprendre pourquoi.
0: Ah ben oui.
2: Pour pas faire une gaffe qu'on va regretter par la suite, de le faire en connaissance de cause, d'apprendre ce qu'on a à apprendre sur la situation, puis de ne pas refaire la même chose une deuxième fois.
0: T'as un conseil à deux siennes, là, mais moi je me dis, allez donc consulter en thérapie.
2: Tellement.
0: Avant. Uh-huh. Tu sais, si tu le sais que tu as envie d'autre chose, tu as envie du voisin, de la voisine,
2: ouais,
0: que t'es excité en voyant d'autres mondes que ton appartenant. On n'est pas fait en bois, là. Je serai jamais celle qui va dire, j'en regarde d'autres gars, mon chum en regarde d'autres filles, on est capable, tu sais, de on n'est pas
2: ton
0: fait en
2: char,
0: bois.
2: Faut pas t'attendre que le check engine allume.
0: Non,
2: là,
0: mais
2: s'il fait du bruit bizarre puis qu'il clacote, va au garage. Fait que
0: essaye de comprendre.
2: Investissez dans vous-même, investissez dans votre couple, parce que la petite épine sur laquelle vous pliez aujourd'hui, là, elle peut créer une grosse coche, puis vous allez la sentir encore 10 ans plus tard.
0: Mais c'est ça. Je me dis, c'est-tu parce que tu manques d'intimité? C'est-tu parce que t'es plus en amour? Essaie de comprendre avant de tromper.
2: Exact. Pour refaire la même erreur deux fois aussi.
0: Ben, oui, parce que je pense que les gens... Ben, en fait, je pense que les gens qui trompent ne réalisent pas à quel point tu brises la personne.
2: Absolument.
0: Avec pour qui tu es infidèle,
2: finalement. Pas seulement dans la relation existante, mais dans toutes les futures relations qui vont suivre par la suite.
0: Et puis dans la confiance personnelle, c'est assez... Donc, OK, ça, c'était pour les ouvrages pour l'infidélité.
2: C'est
0: en passant sans jugement, hein, si vous tentez de passer par-dessus une relation dans laquelle là, vous avez été trompé, chapeau.
2: Ouais.
0: 88-97-1-102-1. Puis je serais curieuse, si vous avez des histoires où ça s'est déjà passé puis vous avez passé par-dessus, ça se peut, pour vrai. Puis
2: ben j'en rencontre plein au quotidien dans mon bureau. Et puis, ce qu'ils disent souvent quand on leur demande, c'est que les sentiments sont là, l'amour est là, la racine est là. T'sais.
0: Et si ça ne fonctionne plus?
2: Oui, c'est plate, hein? Parce que malgré tous les livres d'un fois, les applications, les exercices, puis toute la bonne volonté du monde, là, un couple va arriver au bout de son histoire. Parce que malheureusement, l'amour qui dure toute la vie n'existe plus. Si vous la trouvez, dites-le moi. Je vais en acheter 3-4
0: copies.
2: Mon
0: Dieu, c'est donc bien... l'amour toute la vie, ça n'existe plus.
2: Oui. L'amour peut exister jusqu'à la fin des jours, mais je ne pense pas que l'accord sexualité, sensualité, amour profond, personne totalement heureuse, à 100% épanouie dans sa vie de tous les jours.
0: Ça se travaille, mettons.
2: Mettons. Faudrait travailler, puis ça dépend des personnalités de chacun. Mais je pense que on a besoin de soutien rendu en 2026, là. Ou couper l'Internet, un des deux.
0: C'est fou, pareil. Ah ouais, c'est ça.
2: Je pense que, tu sais, puis je le disais, je réécoutais une chronique récemment qu'on avait faite. Je pense qu'on traverse l'amour par session. Je pense réellement qu'on a des amours d'adolescence. Ensuite, on fait un mariage avec un homme. On a des enfants avec lui. Par la suite, quand les enfants sont un peu plus grands, on pousse à autre chose. Puis c'est pas grave. On aura eu peut-être 2 ou 3 amoureux qui sont très significatifs dans notre vie.
0: Je trouve ça tellement tragique.
2: Je sais. Toi, tu vis dans le
0: j'écoute. En fait, c'est que je rêve de cette personne-là avec qui ça clique tellement que tu te poses même pas cette question-là.
2: Ça se peut que ce soit ça, mais éventuellement, les blocages sexuels peuvent arriver.
0: C'est vrai.
2: Puis des fois, il y en a un des deux qui décroche à ça aussi, tu sais, puis on le sait pas.
0: Fait que trouvez-vous quelqu'un d'asexué.
2: C'est encore pas pire, besoin, je dirais. On en reparlera un moment donné. Mais oui, si ça fonctionne plus, là, vraiment, puis que tout arrive au bout, notre cher Yvon Dallaire a fait un livre qui s'appelle « Guérir d'un chagrin d'amour ». Puis ce livre-là est vraiment conçu comme une petite valise de secours pour traverser la peine d'amour, mais surtout pour la transformer en croissance personnelle, comme je disais tantôt. Se rebâtir de A à Z. Et sinon, vous avez, c'est rare que je vais donner ça comme ressource, le comité des organismes accréditateurs en médiation familiale a fait un balado tellement intéressant. Là. C'est réalisé en collaboration avec le ministère de la Justice du Québec. Ça traite des processus de la séparation pour les couples et les familles, puis surtout comment préparer tes enfants à tout ça. Il y a des épisodes de 20 minutes que vous pouvez écouter plusieurs et qui donnent un aspect autant légal que psychologique sur la chose. Et j'ai trouvé ça franchement intéressant. J'aurais aimé savoir ça, moi, quand je me suis séparée il y a plusieurs années. Donc, l'adresse se situe aussi sur le document. J'aurais envie qu'on termine aujourd'hui avec mon top 3 des livres érotiques. Et là, je vois le sourire se dessiner sur la face à Audrey.
0: Mais c'est parce qu'on était beaucoup dans le négatif.
2: Ouais.
0: Ben oui, dans le négatif aujourd'hui. Oui, je suis d'accord. Mais je pense qu'avant d'en arriver là, il y a bien des affaires que tu peux essayer, puis les livres érotiques, ça en fait partie.
2: Ah oui, puis en tant que célibataire aussi, hein, si vous êtes, vous avez pas de couple, là, vous êtes pas en couple présentement, sachez que ça s'adresse autant à vous aussi. Et ce que j'ai fait, c'est que j'ai été chercher mon top 3, là, grosso modo. Donc, Stéphane Dompierre est collaborateur, ça s'appelle NU. NU, tout simplement. Superbe. Moi, ce que j'aime quand je lis un livre érotique, c'est pas avoir à me rappeler que Catherine aime pas Natacha et que Natacha sort avec Sylvain et que c'est trop long. Je veux lire quelques pages par soir et ça, c'est des nouvelles, des courtes nouvelles.
0: Des petites histoires.
2: C'est ça qui t'amène en quelques minutes du plaisir à l'orgasme, là. Donc, t'as pas besoin de lire toute la vie de Natacha avant de te rendre à la fin. Sinon, un deuxième qui s'appelle Orgasme à la carte de Anne-Marie Duprat. Ça, j'ai trouvé ça tellement cool et je l'ai lu. Ça, c'est le livre dont vous êtes l'héroïne. Mais
0: oh,
2: pour
0: mon Dieu,
2: le sexe!
0: Tu prends des décisions.
2: J'ai fait l'amour avec un pompier l'autre jour.
1: Ah, ben ouais.
2: Littérature érotique. T'imagines, je peux mettre ça sur ma boquette-là, je peux la cocher.
0: C'est bien comique, c'est... je savais pas que ça existait.
2: Ça sentait le feu dans ma chambre, je te le dis. Mais, non, mais c'est vraiment le fun. Ça permet d'explorer toutes sortes de fantasmes que t'as jamais pensé toucher avant. Fait que ça, retenez-le là, pour les filles, très intéressant, surtout si vous avez un peu d'imagination, moins d'imagination peut-être, pour
0: puis
2: vous sortir un peu de ça.
0: Puis j'imagine que tu peux lire deux fois puis choisir des scénarios différents.
2: Ben c'est ça, tu peux faire 4-5 trolls de fantasmes. Et le dernier, j'ai pensé peut-être un petit peu plus, moins pour soft, mettons pour les gars peut-être, ou les filles qui aiment la littérature un petit peu plus hard. Je suis allée avec Un monde sans tabou, non pas en tout, Partie de plaisir de Martin Laliberté, excusez-moi. Excellente nouvelle. Je ne l'ai pas lu au complet, mais j'ai lu des passages et j'avoue que ça m'a fait rougir à quelques endroits. Ça va parler, entre autres, du sexe de groupe. Entre autres, des orgies, des choses comme ça, domination, soumission. Fait que pour les gens qui ont le goût d'autre chose qu'un petit, une petite claque ses fesses, là, peut-être que ça peut vous intéresser. Donc, c'était mon top 3 et honnêtement, la littérature érotique, elle est sous-estimée, surtout pour les médiums.
0: Mais on dirait qu'on y pense pas.
2: On
0: a tellement la pornographie en tête qu'on dirait qu'on pense pas au fait que
1: notre
0: imagination peut faire.
1: J'ai beaucoup entendu parler. Depuis, je me
0: la
1: souviens
0: littérature.
1: D'une première amie qui m'a parlé de ça,
2: qu'elle
1: lisait, puis en... Oui.
2: Je
1: jugeais, comme voyons donc. Puis là, depuis, comme il y a plusieurs madames que je connais qui font ça, là.
0: Tu vois, moi, j'ai essayé, il y a une application dont j'oublie complètement le nom, là, que j'ai déjà essayé tu peux essayer genre une semaine gratuite, là.
2: Okay.
0: Puis c'est comme, je vais dire comme un audiobook, c'est-à-dire que, ou une pièce de théâtre, fais ça comme tu veux, mais c'est audio.
2: Oui.
0: Puis t'as l'impression d'être, tu fermes tes yeux, tu fais ce que t'as à faire, mais t'as l'impression d'être là. T'as l'impression de vivre la scène, tu sais.
2: Ouais.
0: Fait que peut-être que c'est plus facile pour certaines personnes aussi de le faire de même. Si, mettons, t'as pas le goût de comme tenir le livre, puis t'amener...
2: C'est ça, c'est parce que le livre, en fait, puis la suggestion, ce n'est pas dans ta face. Mm. T'es pas obligé d'examiner exactement ce que tu vois. Tu peux fantasmer sur autre chose. Tu peux remplacer l'héroïne du livre par ton chum. C'est moins confrontant pour plusieurs. Fait que si, messieurs, vous trouvez qu'il y a pas assez de sensualité dans le lit, je trouve que ça fait bien d'offrir un livre érotique, contrairement à de la lingerie ou un jouet sexuel.
0: Tu nous as déjà dit que, ben là, je vais le dire de même, là, je te paraphrase pas littéralement, mais
2: non,
0: ça, dans la libido, ça s'entretient, là. Faut que tu t'amuses avec toi-même aussi pour avoir envie puis entretenir ce sentiment-là.
2: Oui. Puis il faut vraiment que tu l'entretiennes. Fait que messieurs, si vous chialez, commencez par offrir un beau livre érotique à votre conjointe. Mesdames aussi, pourquoi pas.
0: Hmm? Valérie?
2: Yes.
0: Mademoiselle V, on te rejoint où si on veut tes conseils, si on veut consulter avec toi, te parler?
2: Bien sûr, le mllev.com, simple de même, puis je suis tout le temps là.
0: Je tiens à dire que Max vient de mettre en ligne un article que tu as écrit, Val, sur le blvd.fm, dans la section des articles, justement, concernant tous les outils que tu nous as partagés dans les trois dernières semaines.
2: Ouais.
0: Fait que ce soit de l'éducation sexuelle à l'infidélité, à se connaître, à séduire, à tout ça. Fait que si vous voulez trouver ces œuvres-là, les applications, que ce soit les livres que tu nous as partagés, bien, tout ça est disponible, j'imagine, sur ton site web.
2: Oui,
0: ça
2: va l'être éventuellement. Puis de toute façon, je vais republier encore aujourd'hui la story avec sur mon Instagram. Puis ça, je l'ai vraiment bâti pour que vous n'ayez pas besoin d'aller revirer chez Renaud Bré puis demander quelque chose par rapport avec le clitoris. Oui. Tu sais, là, vous avez tout ça là et c'est déjà fait.
0: C'est génial. Donc, blvd.fm. Yes. Je vais clairement aller le consulter. Merci Val.
1: Merci Val.
2: À la semaine prochaine.
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0: On a mentionné le mot énergie plusieurs fois. T'as parlé d'énergie du chanteur sur le stage, entre autres. Ton énergie qui est pas toute là, visiblement, depuis deux jours.
1: Moi, je pense
0: par
1: que
0: c'est
1: assez visible, oui.
0: C'est un sujet qui peut avoir l'air vide, je vais dire, mais qui l'est pas, en fait. Puis c'est drôle parce que c'est ce genre de sujet qu'on va aborder avec Mathieu. Plus ça sonne vraiment négatif, la façon que je l'amène, mais c'est ce genre de sujet où tu te dis, y a-tu vraiment tant que ça à creuser pour s'aider, tu sais? Mathieu Chevary, qui est ergothérapeute en santé mentale chez CE3 Prévention Santé, et on va parler de la gestion de l'énergie, essayer de donner un peu d'amour à la fatigue quotidienne qu'on peut ressentir. Mathieu, bon matin.
4: Bon matin à vous deux.
0: Pourquoi cette idée-là de venir parler d'énergie à matin? Parce que je pense que c'est une chose dont l'humanité manque en ce moment, c'est d'énergie. Ou du moins au Québec, là, on le remarque. Là.
4: Ben pour vrai, on peut pas être plus target sur le sujet. Juste avec l'introduction que vous avez donnée, on avait l'exemple d'Audrey qui était comme une gestion d'énergie.
0: Ouais.
4: Puis Max qui en était pas.
0: C'est vrai. Mais, hey, c'est rare, hein, parce que d'habitude, je me gère pas non plus.
1: Mais ça peut être une saine gestion d'énergie de santé mentale. Si moi, ce show-là a fait du bien à ma santé mentale.
4: Ne t'en fais pas, je vais quand même avoir des arguments qui vont en ton sens.
1: Merci, c'est bien fait.
4: Okay. L'idée, en fait, là, pourquoi j'ai suggéré cette discussion-là, justement, c'est parce que je suis conscient que l'automne arrive, je suis conscient que les journées se raccourcissent, que, tu sais, on dirait que la routine est installée pour vrai. Puis on est en campagne électorale, fait que disons
0: on est à bout d'être en campagne électorale.
4: Oui, oui, oui. Fait que l'idée, c'était de se dire, ben, tu sais, choisissons un sujet qui peut quand même être léger puis qui peut quand même faire réfléchir à la fois. Puis de quoi qui sonne vide, comme tu as dit, honnêtement, c'était un bel exemple de dire, ben, l'énergie qui est comme...
0: Mais encore,
4: tu sais. Ben, tu sais, l'énergie, là... faut vraiment l'avoir comme un budget. Dans le sens qu'il y a des... Avec un budget, il y a des rentrées d'argent, puis il y a des dépenses. Puis comme sujet ce matin, il y avait des rentrées d'argent qui n'avaient pas rentré.
1: Oui. On salue les gens de Santé Québec.
4: Oui, entre autres, oui. Oui, on les salue. Fait que, en ce sens, ben avec l'énergie, s'il n'y a pas de rentrée d'énergie, difficile de pouvoir dépenser, puis difficile de pouvoir s'assurer de passer au travers les autres dépenses. Fait que, l'idée du budget, c'est contrôler les rentrées d'énergie, contrôler les dépenses.
0: Mais l'énergie en soi, le plus, ça a l'air con là, comme question, parce qu'on dirait qu'on sait de base ou on sent de base ce qu'est l'énergie, mais c'est-tu un problème de motivation? C'est-tu juste être fatigué?
4: Ben, c'est un peu tout ça. C'est un peu tout ça. C'est sûr que pas de motivation, difficile d'avoir de l'énergie, puis avec la fatigue, difficile d'être motivé. Fait que l'idée, c'est pas de dire qu'est-ce qui vient avant l'autre, c'est de tenir compte de, ben, mettons, ces différents vases-là, à quel point ils sont vides ou à quel point ils sont pleins. Puis, c'est un peu ça, l'idée, dans le fond, c'est de définir, dans le fond, dans notre langage aujourd'hui, avec l'analogie de la gestion du budget, quels sont nos revenus puis quelles sont nos dépenses.
0: Puis, on a-tu toutes la même batterie de base?
4: Non.
0: Puis, c'est quoi les... C'est quoi les facteurs qui peuvent affecter le fait que t'as pas toutes la même batterie? Tu sais, souvent, on dit, en tunnel, t'es une page blanche. Là. Je veux dire, on est tous avec les mêmes capacités potentielles, mettons, là, de base. T'sais. Fait qu'est-ce qui peut venir jouer sur le fait qu'on n'a pas la même teinte d'énergie?
4: Ben, écoute, c'est sûr que côté page blanche, ça peut jouer. Est-ce que j'embarquais la génétique là-dedans? Pas forcément. Si j'y vais plus avec des facteurs qui nous touchent, ben, tu sais, ça revient à des choses que j'ai déjà nommées dans nos discussions. Tu sais, les rôles, c'est sûr que, mettons, tes parents, t'es pas parents, tu travailles pas. Déjà là, il y a un coût, il y a comme une dépense fixe qui est là. Où t'es rendu dans ta vie? T'es plus jeune, t'es plus vieux, c'est sûr que ça joue avec le niveau d'énergie. Puis, c'est là que j'introduis le premier concept des revenus. Tu sais, les principaux revenus, c'est les besoins de base. Fait que, tu sais, j'introduis là-dedans s'alimenter, j'introduis là-dedans le sommeil et le repos. Je fais quand même une nuance entre le sommeil puis le repos, parce que le sommeil, on s'attend vraiment à dormir. Se reposer, on s'attend à se reposer. Se reposer veut pas forcément dire rien faire. Parce que rien faire, c'est presque impossible. Même si t'étais assis sur cette chaise-là, puis que t'avais les mains attachées, puis peu importe, là, l'image est un peu bizarre, mais tu vas quand même réfléchir, ouais. Tu vas essayer de te sauver, peu importe, tu vas quand même faire quelque chose.
1: Ouais, à soir, je me repose en regardant le football.
4: Ben c'est ça, tu sais, c'est pas rien faire. Fait que ça, c'est comme la base. Tu sais, les saines habitudes de vie, là, on l'entend souvent, mais c'est pour une bonne raison, c'est que ça peut faire partie de la fondation de la maison pour que ça soit solide, puis qu'après ça, on puisse construire là-dessus, tu sais.
0: Puis est-ce qu'il y a des... Là, je vais parler d'énergie. Tu sais, t'as des gens qui se plaignent de jamais en avoir. On dirait que, de base, la batterie est tout le temps vide et tout le temps... C'est-tu par rapport à une mauvaise gestion ou c'est juste par rapport à une question peut-être de caractère? Tu comprends ce que je veux
4: ouais.
0: dire?
4: Ouais.
0: Là, je mélange, on dirait, le deux sens à l'énergie. Ouais. Là, mais on dirait qu'il y a des gens qui naissent avec... Je vais appeler ça le bonheur et l'énergie facile.
4: Ouais.
0: Puis il y a des gens qui naissent avec le négativisme et le manque d'énergie facile. Ça fait-tu du sens?
4: Oui.
0: Ou j'ouvre une autre porte et fini, là?
4: Ben, honnêtement, je pense que c'est ce qui est agréable de ces discussions-là, c'est qu'il y a plein de portes qui s'ouvrent, puis on va dans n'importe quel sens, là. Puis là, ce que t'amènes, je pense que ça fait appel justement au fait que, ben, il y a plein de facteurs pour l'énergie, tu sais. Puis, tu sais, justement, le quand on dit quelqu'un qui est fatigué, ben oui, ça peut être. Ça peut être une question de gestion qui est peut-être déficiente, qui est peut-être déficitaire. Ça fait-tu appel à genre une mauvaise passe au niveau de l'humeur en général? Y a-tu d'autres défis? Est-ce que c'est quelqu'un justement, parce qu'il y a à travers ça aussi, on baigne dans une espèce de modèle où c'est valorisé d'être fatigué? Puis.
0: C'est bizarre ça, hein?
4: Ben, c'est bizarre, c'est le capitalisme, là, dans le sens que, tu sais...
0: J'ai toujours trouvé ça vraiment particulier.
1: Mais c'est drôle, parce que, tu sais, moi, ça faisait 5 ans que je faisais l'horaire du matin, que je me levais à 3h30, puis moi, c'était comme rendu la norme d'être fatigué, puis je pensais que c'était normal, puis que tout le monde était fatigué de même, puis que tout le monde faisait des siestes tout le temps, puis que c'était juste... Puis là, depuis une couple de mois que je fais plus le matin, je suis comme... Ah ben, tabarouette, c'était mon horaire, le problème. Là, je fais plus de sieste, tout le temps en forme, je suis...
4: Ben, l'horaire joue, tu sais, c'est sûr qu'il y a des règles du jeu qui sont plus difficiles que d'autres. On se le cachera pas que les gens qui travaillent de nuit, même s'il y en a qui sont des oiseaux de nuit, qui sont adaptés, que ça fait des années qu'ils travaillent...
1: C'est pas facile.
4: C'est pas facile. Puis il y a quand même des facteurs, mettons, environnementaux qui sont à considérer, tu sais, comme on est fait pour... bien réagir et que notre niveau d'éveil augmente avec la lumière du jour. T'sais. Il y a des réactions chimiques dans le corps qui sont là pour ça. Fait que c'est sûr que la nuit, quand t'es à l'envers, ça a un impact. Puis même les gens qui se disent en forme malgré le fait qu'ils travaillent en nuit, de nuit, la gestion d'énergie est encore plus importante parce que ça finit par rattraper. Ça va juste se manifester autrement. T'sais. Genre le risque de blessure, mettons. Ouais.
0: Tu réponds quoi à quelqu'un qui vient te voir et qui dit « Ben oui, mais Christy, je dors... 9h30, 10h par jour, je fais attention à mon sommeil. Qu'est-ce qui marche pas? Pourquoi je manque autant d'énergie quand même? »
4: OK. Ben, c'est le doux mélange entre le niveau de stimulation puis la récupération. Parce que, je vais dire une autre phrase choc, là, rien faire, c'est fatigant.
0: Okay. C'est vrai, ça.
4: Tu sais, puis il y a des contextes, mettons, qui vont pas te donner de l'énergie, là. Pis ça, c'est un bon test que je peux donner à vous, à n'importe qui, en fait, là. Quand t'arrives pis tu commences à sentir que t'es fatigué, tu peux te poser la question, est-ce que c'est de la fatigue ou c'est de la somnolence? La somnolence, c'est genre ton corps, il te dit, faut que tu dormes. Faut que tu dormes. T'as l'appel du lit, là, la gravité est forte. Pis de la fatigue, tu peux juste avoir une fatigue qui est plus cognitive, là. Si tu t'es lancé dans genre la grosse rédaction d'un rapport, tu sors d'une grosse entrevue, mettons, qui a été challengeante, quoi que ce soit, c'est normal que ton cognitif soit fatigué.
1: Ouais.
4: Fait que, tu sais, ton repos, ça va être quoi? Laisse le cognitif de côté, va faire quelque chose de physique, facile, genre marcher, va chercher un café en bas, tu sais, prendre les escaliers, peu importe. Tu sais, de quoi? De pas super exigeant, mais qui permet de dire, ben là, je dépense autre chose que mon jus de cerveau, tu sais, je vais faire aller mes jambes, mettons. Fait que, pour revenir à l'autre point, quand quelqu'un dit qu'il est fatigué, tu sais, c'est de regarder, en fait, dans ton horaire, y a-tu des choses qui te stimulent? Puis, c'est là que ça peut faire appel, justement, un peu à la notion de revenu, tu sais, d'entrée de jeu, tu sais. Oui, le sommeil, c'est un des revenus, mais il y a les saines habitudes de vie, tu sais, tu t'alimentes-tu? Tu t'alimentes-tu à une fréquence qui fait du sens pour toi? Puis pas juste du sens pour toi, mais du sens aussi pour ton corps. Tu sais, y a-tu un certain gaz qui rentre dans la voiture pour continuer à avancer? S'il y en a pas, ben ça peut être un élément de réponse.
0: Puis on néglige beaucoup ça. Moi, je me souviens quand je faisais l'horaire du matin il y a plusieurs années, je m'étais mis à avoir à un moment donné un nutritionniste.
4: Ouais.
0: Parce que justement, l'horaire du matin, visiblement, me faisait pas. Puis on s'est rendu compte que le problème, c'était l'alimentation. Parce que j'étais debout à 2h30 du matin, il fallait comme que je revoie le plan de la journée au complet. Là, parce que là, mon énergie était vraiment mal divisée, tu sais. Puis je me souviens que un coup, les consultations faites, puis l'horaire de nourriture ajusté, puis ça avait fait une sacrée différence. Là. C'était le jour et la nuit. Là.
4: Honnêtement, là, ce qui est le fun dans ce que tu dis, puis ce que je tente de faire au quotidien, en fait, là, c'est identifier les trucs les plus niaiseux possibles pour qu'il y ait plus de chances d'être dans... qu'on soit capable d'en bénéficier, dans le fond. Là, t'sais. Plus le truc est niaiseux, plus il y a de chances d'être mis en place, plus ça risque de t'aider. T'sais. Fait que ce que je dis là est niaiseux, pas le fait que t'aies fait cette démarche-là puis que t'aies reconnu ça, mais t'sais, d'intégrer, mettons, une collation, genre, t'aimes les amandes le matin, tu te prends un tatit. T'sais, fait que c'est un peu ça le but de la démarche aujourd'hui, c'est de se dire, ben, si on prend le petit pas de recul qu'il nous faut pour voir, ben, dans le déroulement de ma journée, y a-tu des changements niaiseux que je peux intégrer à mon horaire qui vont faire en sorte que, ben, Colin, le soir vers 4h ou juste avant d'aller chercher les enfants à la garderie ou après la transition entre la fin du travail puis le début de la préparation du souper, genre, je serais pas claqué. Puis c'est là que je reviens sur la parenthèse qu'on avait ouvert au niveau de la stimulation. Mettons que j'arrive au moment où, d'un côté, j'ai mon salon avec mon divan confortable, puis genre le petit, puis là, c'est pas un exemple pour aujourd'hui, mais mettons qu'il faisait beau puis que le soleil plombait un petit peu, là, juste pour me réchauffer, là. Ben, si je m'assois là, la sieste risque de m'appeler, tu sais. Je vais pas soudainement me sentir en forme parce que je suis assis dans un endroit ultra confortable, proche de mon coussin, ou que comme la prochaine étape, c'est me mettre à l'horizontale puis m'endormir, tu sais. Tandis que si je me dis, OK, ben, je suis fatigué, c'est pas forcément de la somnolence, ben, peut-être que je pourrais faire quelque chose qui va juste me réveiller un petit peu. Il faut le voir comme un échauffement, dans le fond. Tu sais, il y a une nuance entre faire de quoi de stimulant puis dire « OK, fine, je me lance dans genre je fais la comptabilité de l'entreprise pour le mois de décembre. »
0: Wesh.
4: Oui. Ben, en tout cas, je salue les gens qui ont à le faire. Là, je vous soulève mon chapeau. Puis d'un autre côté, tu sais, te dire, OK, ben, tu sais, mettons, je suis à la maison, fin d'après-midi, je suis un peu fatigué, mais je pense que, écoute, aller couper le gazon en avant, je le fractionne, ça va me faire du bien, je vais y aller mollo.
0: On prend l'air.
4: Ouais, juste de voir comme ça a-tu augmenté ton niveau d'énergie ou ça l'a diminué. Puis si vraiment la somnolence reste, là, c'est là que la sieste, ça peut arriver.
0: Je te suis.
4: La sieste, c'est pas le démon.
0: Stimulation, j'ai envie qu'on fasse la différence justement entre positive et négative. J'ai déjà, bon, j'allais dire reproche, c'est un grand mot, mais j'ai déjà eu la discussion avec ma psy sur le fait que mon horaire était trop chargé.
4: Ouais.
0: Puis je disais, ben oui, mais j'ai comme, quand il y a un trou dans mon horaire, j'ai envie de le remplir. T'sais, c'est comme si, puis c'est pas, pour moi, c'est pas nécessairement négatif. Puis on est tombé dans le principe de, OK, ben à ce moment-là, t'as des affaires qui t'énergisent, puis t'as des affaires qui te drainent. Puis il faut que t'apprennes à faire la différence entre les deux. Si toi, tu vis bien que le fait d'avoir un horaire hyper chargé, puis que c'est pas nécessairement ça qui te fatigue, ben il faut que tu repères ce qui va justement te drainer de l'énergie, tu sais. Je veux qu'on parle de ça, les bonnes versus les mauvaises énergies, parce que tu peux, j'imagine, être fatigué, mais justement, voir des gens ou faire quelque chose ou une activité qui va venir remplir ta tank malgré tout. C'est sûr, vous avez toutes déjà pris un café avec quelqu'un, puis tu sors de là, puis il est juste 10h le matin, mais t'as l'impression qu'il est 10h le soir tellement que ça t'a vidé de ton jus, là.
4: Je t'invite à revoir tes relations.
0: Ouais, c'est alors, ça, c'est l'entourage.
4: Ça. On salue l'ami qui a vraiment pas eu un matin le fun. Mais c'est sûr qu'il y a une question de préférence, de perception. Puis tu sais, on parlait de la motivation tantôt, là, ça en fait partie. Puis c'est d'observer, dans le fond, est-ce que les tâches qui sont dans ton horaire, mettons, c'est les tâches dans lesquelles tu te sens compétente, tu te sens outillé, tu sais. Y a-tu un bon fit entre tes capacités puis les exigences? Fait que plus il y a un grand écart entre les deux, moins ça risque d'être motivant. C'est sûr que si je te mets dans un contexte où tu te sens pas super bon puis t'aimes pas tant ça, difficile d'en tirer genre des bienfaits. Fait que pour te dire au niveau de justement, tu sais, qu'est-ce qui peut devenir un revenu pour certains, qu'est-ce qui peut devenir un revenu pour d'autres, tu sais, ma réponse va être, ça, effectivement, il y a une notion individuelle, mais même chez une personne, quelque chose qui est un revenu peut être une dépense, dépendamment de t'es où dans ton processus, c'est quoi ton niveau d'énergie. Tu sais, voilà, exemple, comme, mettons, je reviens avec mes exemples de sous, là. Mettons que, genre, notre entrevue en ce moment, là, ça coûte 5$. OK? Puis qu'avant de commencer l'entrevue, tu te rends compte que t'as 3$. Ben, il t'en manque 2. Fait que c'est là que tu vas dire, OK, qu'est-ce que je fais? T'sais? Est-ce que je vais me chercher une petite rentrée d'énergie? C'est-tu une collation? C'est-tu d'aller dehors? C'est-tu, genre, au pire, me faire une petite pause sensorielle, aller dans la salle de bain, genre, me grounder, respirer puis revenir?
1: Ou okay. t'emprunes 2$.
4: Ou t'emprunes 2$. Ben, oui. Si tu fais appel, mettons, à un café ou quelque chose du genre, c'est pour ça que je vous en ai amené un.
2: C'est bon, ça.
1: Là, on a emprunté 2$.
0: Ouais, ouais. On est ses emprunts, nous autres, un matin, ça va pas bien, là.
4: Ouais, c'est ça, tu sais. Fait que, tu sais, là, c'est l'exemple, là. T'es comme, OK, fine. Tu sais, cette entrevue-là, c'est une dépense actuellement. Mais d'un coup que c'est l'été, ben, je fais beaucoup référence aux saisons, là. Désolé, mais comme, ça a quand même un impact. Mais mettons que t'es sur une bonne journée, il fait beau, t'as fait le bain de soleil, t'es en shape, genre t'as 10$ dans ton compte, OK? Mais comme ton entrevue de 5$, là, pff, capable de passer au travers de ça pareil. Fait que c'est juste, il y a un coût de mise en place, mais après ça, tu peux avoir un retour sur investissement. Si cette entrevue-là était justement intéressante, ça t'a stimulé, ça t'a challengé, tu t'es trouvé bonne, peu importe, t'as aimé le vibe, OK, ben t'en sors de là avec genre plus 2$. Ça se peut. Mais il faut quand même un coup de démarrage, tu sais.
0: Oui, je te suis. Il y a des questions, des commentaires qui rentrent par texto, puis je vois le temps passer, fait que je veux quand même qu'on prenne le temps. Il y a quelqu'un qui dit qu'il trouve ça super intéressant. Il dit, moi, dès que j'ai un temps mort, je pense à aller dans mon lit, ce qui n'est pas toujours la solution, je le réalise. Il y a une question qui rentre. Moi et ma blonde, on est proche de nos familles. Par contre, les deux, nos parents sont séparés. On essaie de voir tout le monde. Mais à la fin de la rotation, il faut recommencer, puis c'est assez drainant. Mon Dieu, ma peur de vie.
1: Ça coûte beaucoup de dollars de faire la rotation. C'est ce qu'on comprend.
4: Est-ce que c'est suivi d'une question ou c'est un appel à l'aide?
0: Ben, c'est tu vois, je vois pas de point d'interrogation, mais ça commençait avec question pour l'invité, fait que je dirais un appel à l'aide.
4: OK.
0: Un appel aux solutions possibles.
4: Ben, c'est là qu'on peut voir...
0: Ça se dit-tu?
4: Ben oui. Ben oui, ben ça dépend si la relation se le permet, mais je veux dire... OK. Mettons, là, d'entrée de jeu, là, Max, il a dit qu'il est allé au show hier, puis tu sais, il est plus fatigué, puis je veux dire, ça met la table, là. Je suis comme, OK, ben c'est pas... probablement pas vers toi que je vais plus me référer aujourd'hui en parlant, pour peu importe la raison. Tu sais, t'as mis les règles du jeu un peu pour là. Ben, c'est un peu la même affaire avec, mettons, les événements, les relations familiales. Tu sais, mettre ses limites, mettons, là, ça ramène à ça. Mais, tu sais, c'est de voir si toi, dans ta position, au niveau des valeurs, d'être avec la famille, puis de l'avoir, puis d'être investi, puis tout ça, c'est ultra important. Bon, ben, généralement, tu veux voir les proches, si ça fait partie de tes valeurs. Mais là, c'est de voir dans le réalisme, OK, est-ce que dans mon compte en banque, j'ai suffisamment pour participer à ces activités-là ou participer à toutes les activités? Puis si j'ai à le faire, ben, je peux-tu proposer, mettons, un milieu qui va faire que ça va respecter le budget que j'ai à investir, mettons? Fait que, tu sais, de dire, ben, regarde, vraiment gentil pour l'invitation au souper. T'sais, actuellement, c'est plus difficile ou t'es pas obligé de te justifier non plus super longtemps, mais t'sais, de dire, on va passer, prendre un café en après-midi, une bière, peu importe, puis on va partir sur l'heure du souper parce qu'on a une grosse journée demain, genre.
0: De réduire le temps à la limite, t'sais, entre l'investissement autres, t'sais, que tu mets.
1: Ça te coûte 2$, juste une petite collation d'après-midi, une petite bière, contrairement à 5$ pour un souper.
4: Ouais, pis c'est des fois, c'est le contexte aussi, là. Mettons qu'on avait prévu aller faire une randonnée, genre à Stoneham, puis que finalement l'énergie est pas tant là, mais qu'on a envie d'être dehors quand même, ben tu sais, au pire, on peut aller marcher un peu.
1: À Charlebourg.
4: À Charlebourg. C'est qu'il y a vraiment des beaux sentiers à Charlebourg. Fait que, tu sais, c'est là que tu viens jouer sur l'intensité. Puis ça se prête ultra bien pour l'activité physique, tu sais, parce que là, je lui dis, tu sais, une grosse randonnée avec du dénivelé positif versus une marche, ben c'est comme assez évident de se dire, ah ben oui, il y en a un des deux qui est plus difficile que l'autre. C'est la même affaire avec les tâches au travail. Mmh. C'est la même affaire avec les tâches ménagères. Là.
0: Des fois, tu peux peut-être prendre des décisions aussi. Tu sais, je vais amener du personnel pour l'auditeur, mais tu sais, si tout le monde est séparé chez vous, il y a peut-être un moment, à moins que ce soit la guerre mondiale, là, mais il y a peut-être un moment aussi où tu peux décider de joindre certaines personnes. « Hey, on se fait un gros brunch. Vous êtes invités. » un événement au lieu d'en avoir 8, tu sais. Là, c'est sûr que si vous les voyez souvent, mais tu sais, je pense aux anniversaires des enfants, à Noël, à tous ces moments-là où on se sépare en 18 pour faire plaisir à tout le monde, là, qu'est-ce qui est le plus simple pour toi au final, puis l'énergie de ton monde puis de ta famille, tu sais. J'ai l'impression que c'est peut-être une question que tu peux te poser aussi. Mathieu, avant qu'on se laisse, je termine là-dessus. Mettons que tu nous donnes un truc, là, on part par où, là? Mettons, moi, je suis cette personne qui t'écoute en ce moment, qui est complètement vidée d'énergie. Je sais pas par où partir. Je sais même pas si je suis fatiguée, sommeil ou si je suis juste brûlée de la vie. C'est quoi les premières étapes si j'étais dans ton bureau par lesquelles on passerait?
4: La première question que je pose tout le temps, c'est je veux qu'on identifie. En fait, c'est même pas une question, c'était quasiment un ordre. Fait qu'un souhait, je souhaite qu'on identifie c'est quoi tes dépenses puis c'est quoi tes revenus. Fait que tu sais, je vais essayer de pas trop m'étendre non plus, mais tu sais, la notion de revenu, j'ai parlé des choses de base, là, les besoins de base, mais il y a de quoi que je veux mettre l'accent là-dessus. C'est les activités significatives, c'est n'importe quoi que tu juges important de mettre dans ton horaire qui va générer du bien-être. Fait que ça peut être des tout petits gestes, des tout petits comme aller chercher un café, comme planifier un voyage. L'important, c'est que tu aies accès à des revenus sur une base régulière. Tu peux avoir des tout petits revenus à tous les jours, puis tu peux avoir des grands revenus, mettons, dans l'année ou dans le mois, genre une fin de semaine, un mois, mais un voyage, peu importe.
1: En gros, tu commences par faire un budget.
4: C'est... Oui. C'est 100% ça. Yes, Maxime.
0: Fait qu'une liste de ce qui te fait... Il prend des notes, là, de ce qui te fait du bien, oui. Puis après ça, j'imagine une liste de ce qui
4: les dépenses.
0: Te draine.
4: Ouais. Oui, exact. T'sais, à quel point sont grandes, puis d'essayer de faire coordonner ça pour, si ta journée est remplie de dépenses importantes, mm-hmm. Est-ce que les dépenses importantes, t'es capable de les distribuer dans ta semaine pour t'assurer que ben, ça respecte un peu plus ton budget, ou est-ce que t'es capable d'entourer une dépense par un petit revenu avant puis un petit revenu après? Fait comme, mettons, revenu, dépense. Puis tu sais, le revenu, ça peut être 30 secondes, la respiration de plus que tu prends dans ton auto avant d'enlever les clés. Puis c'est un micro-revenu, mais c'est la petite pièce de plus que tu as besoin pour ton meeting dans une heure ou dans 5 minutes.
0: Puis on a tendance à négliger ces choses-là parce que dans notre tête, on se dit que c'est pas important, tu sais, puis c'est pas... Et pourtant, c'est ce qui peut-être peut te mener au bout de ta semaine. Là.
4: 100%.
0: Mathieu, j'ai l'impression qu'on pourra en parler pendant des heures et des heures. J'ai un Max complètement épuisé, d'ailleurs, qui va falloir qu'il revoie ses priorités, qu'il regarde l'heure. Mathieu Chevary, ergothérapeute en santé mentale chez CE3 Prévention Santé. C'est toujours un plaisir. Je trouve ça super intéressant, dis-je mal, ces sujets-là.
4: Ben merci, la gang.
1: À la prochaine.
4: À la prochaine.
1: Merci, Audrey. On t'écoute dans le retour des 14h.
0: Pau petit.
1: Quoi?
0: T'as des petits yeux. On dirait que je te permettrais d'aller te coucher faire une sieste avec une doudou. Lâche pas patate.
1: Non, je suis top shape. Au retour, on parle des promesses des différents partis pour ce qui est du volet éducation avec André Bernier, qui est président de l'Association québécoise du personnel de direction des écoles. Fait que si pour vous, c'est super important pour décider quel parti aura votre vote, l'éducation, ben, je vous invite à rester à l'écoute. On fait aussi un tour des news avec Nico Lacroix.
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5: Et là, ça, c'est tout un honneur de recevoir notre prochain invité qui a lancé en français sa biographie. C'est Ross Amber, la légende de la boxe, la légende de Sainte-Adèle que je viens d'apprendre.
6: Salut, ma peur, ça va?
5: Ben, ça va bien, toi?
6: Ben, ça va super bien. Toute une soirée hier.
5: Et on m'a dit que ça prend bien Yank, Ross Amber pour mettre le monde de la boxe ensemble, parce que ça a l'air que c'est pas tout le monde. À un moment donné, si t'es dans le monde de la boxe, tu vas taire à un moment ou à un autre, mais toi, t'amènes tout ce beau monde-là ensemble.
6: Ben, écoute, oui, écoute, c'est le fun. Merci, mais t'sais, c'est les gens qui se sont déplacés, hein. Tu sais, Réjean, il a fait le premier discours de la soirée, puis quand je lui ai demandé s'il pouvait venir, il dit « Ross, c'est pour toi, je vais venir ». Fait que si lui demande la classe de même pour venir me voir, mais je suis fier que les autres y ont suivi, puis sont venus assister. Il y avait des gens là à qui ils ont marqué ma vie durant certaines périodes de ma carrière, fait que je suis content qu'il était là.
5: Mais c'est pas... normalement, une biographie, c'est parce que c'est ta carrière est derrière toi, mais c'est pas votre cas, là.
6: Ben, j'espère que non. j'espère que non, mais on va dire que, tu sais, ça fait... Si tu inclus mon temps comme comme boxeur amateur. Ça fait 50 ans que je suis dans le métier, puis ça fait 48 ans ou 47 ans de métier d'entraîneur. Fait que c'était le temps de le faire. Je voulais laisser quelque chose, un petit historique. Comme tu dis, il y a des choses que les gens ne savent pas de moi. Et c'est ça qui était important pour moi dans le livre, à décrire de où je venais, comment je me suis établi comme la personne que vous connaissez maintenant. Et je voulais aussi profiter de remercier les gens qui m'ont appuyé, qui m'ont donné un certain support, qui m'ont fait confiance. Parce que si c'était pas pour eux, j'aurais jamais venu la personne qui je suis aujourd'hui, parce que ma carrière aurait pris fin assez tôt.
5: Moi, je suis pas un grand connaisseur de boxe, mais c'est un métier qui me fascine. Fait que là, je vais vous poser quelques questions vraiment qui vient d'un gars qui s'intéresse à la boxe, mais qui connaît pas trop ça. Ce qu'on m'a dit, c'est que vous étiez un cutman vraiment légendaire, puis pour les bandages, il n'y en avait pas un meilleur que vous. C'est quoi un cutman? C'est quoi ça fait?
6: Ben, cutman, ça c'est quelque chose que je fais récemment. Je pense pour moi qui démarque ma carrière. Présentement, je le fais parce que j'ai une longue liste de boxeurs avec qui je travaille. Et c'est impossible pour moi maintenant, à ce stade de ma vie, d'être de retour dans le gymnase et entraîner juste quelques boxeurs, un ou deux boxeurs qui font des combats. Fait que j'ai décidé de travailler avec plusieurs. J'ai fait mon cheminement. J'ai travaillé pendant 35 ans à développer des boxeurs dans le gymnase à tous les jours. Puis un peu par peu, je suis devenu plutôt un assistant entraîneur.
5: Okay.
6: Puis cutman. Un cutman, c'est quelqu'un qui s'en occupe, comme tu dis, des bandages, de soigner les boxeurs dans le coin, de réparer des coupeurs s'il y en a des coupeurs dans le coin, d'arrêter le sang. Et ça, c'est qu'est-ce que je fais. Mais je faisais ça avant, quand j'étais entraîneur, mais avec beaucoup de moins de boxeurs. Je faisais ça juste avec mes boxeurs.
5: Okay, okay.
6: Mais avec le temps, quand Jean-Pascal a tourné professionnel, Mac Ramsey m'a demandé de devenir son cutman. Puis je suis devenu cutman, assistant entraîneur. J'allais au camp d'entraînement avec les gars. Puis je pouvais me profiter de travailler avec plusieurs boxeurs à ce moment-là. À travers le monde. Donc, je suis capable de voyager et partager mes habiletés avec beaucoup plus de boxeurs que je suis dans mon gymnase.
5: J'imagine qu'avec une si longue carrière, puis la boxe, c'est un sport qui a beaucoup évolué. Est-ce que vous avez des souvenirs de choses que vous avez vues, soit ici, soit dans d'autres pays, sur le ring, qu'aujourd'hui, je veux dire, ça serait impensable, puis juste d'y penser, vous dites, ma foi du bon Dieu, c'était quoi ça? Quel zoo c'était?
6: Tu veux dire les différentes choses que j'ai remarquées, la différence entre...
5: Mettons, des choses que vous avez vues dans le monde de la boxe, tu sais, qu'on ne verrait plus aujourd'hui, qui démontrent que le sport a évolué, puis que des choses que peut-être on acceptait, je sais pas si c'est des différences de poids ou des choses comme ça, que dans quel contexte les boxeurs pouvaient évoluer dans le passé, qui ont évolué, des choses que vous souvenez?
6: Ben, évoluer, je suis pas sûr que c'est le bon mot, parce que des fois, je me demande à quel point on a évolué.
5: Okay.
6: Oui, on a évolué dans le sens que les boxeurs font plus d'argent aujourd'hui, mais aussi, je sais pas si on appelle ça une évolution quand il y a moins de boxeurs qui participent, quand c'est plus facile d'atteindre un combat de championnat du monde, quand le bassin de boxeurs est moins profond qu'il était avant. Fait que je suis pas sûr qu'on peut dire que c'est une évolution. Oui, maintenant, on a des avantages que les gars sont, tu sais, maintenant il y a des nutritionnistes, il y a des gars qui s'en occupent de la conditionnement et force, tu sais, des experts qui travaillent là-dedans. Puis même avec ça, il y a des gars qui sont pas capables de faire 10 rondes, là, tu sais, ils sont essoufflés, puis ils sont pas capables de faire 10 rondes. Fait que je suis pas sûr que l'évolution c'est le bon mot. C'est un différent métier aujourd'hui, mais peut-être pareil comme dans tous les sports, c'est un différent métier, mais c'est beaucoup plus différent. C'est, juste pour te donner un exemple, en 1988, lors des Jeux olympiques, le Canada a gagné 3 médailles aux Jeux olympiques, puis on était classé comme 10e au monde. 10e au monde! on n'est même pas proche de 100e au monde maintenant. Ah oui, peut-être j'exagère, mais...
7: Mais c'est fou comment la boxe est, on dirait, tu sais, il y a pas longtemps, je veux dire, tu sais, les Hilton, Bouté, tout ça, elle est où la boxe québécoise, canadienne, présentement?
6: Et c'est ça qui est le problème, tu sais, il y a des promoteurs qui travaillent fort pour garder la boxe vivante, il y a du bon calibre, il y a des boxeurs, certains boxeurs de très haut calibre qu'on a importés, si tu veux, mais le bassin des boxeurs locaux, ça diminue, on dirait, à chaque année. Puis s'il y en a, c'est souvent des gars qui veulent plus boxer amateur, qui veulent plus faire des tournois amateurs, parce que même la boxe amateur n'est plus qu'est-ce qui était avant. Maintenant, les boxeurs sont obligés de payer pour voyager, déplacer, puis aller à des tournois, puis ils n'ont pas le moyen de le faire. Fait qu'on n'a même pas un farm system, si tu veux, où on peut repêcher des bons boxeurs amateurs pour les tournées professionnelles. Fait que des moindres talentueux boxeurs, ils tournent professionnels parce qu'ils sont capables de vendre une coupe de billets, puis ils boxent pro, mais ils ont pas le même bagage que les boxeurs avant, comme Jean-Pascal avait, comme Bouté avait, comme les frères Grant avaient, comme Lucas avait, tu sais, de tourner pro après avoir fait plus de centaines de convois amateurs. Ça arrive quasiment plus, là. Ça arrive peu. Il n'y a pas assez de boxe.
7: Vous, là, quand vous voyez, là, je veux dire, c'est un dossier, mais quand vous voyez un Jake Paul arriver, ça vous donne un peu l'état de la boxe actuelle? Ceci explique cela?
6: Ouais, c'est ça, c'est devenu, on dirait, puis je suis pas sûr qu'on peut dire ça juste de la boxe, mais on dirait que de plus en plus, le sport devient accessible seulement pour les riches, que ce soit les partisans ou les participants. T'sais, les partisans sont obligés de débourser des énormes sommes d'argent pour regarder, que ce soit un match de hockey ou whatever, t'sais, c'est des énormes sommes qu'ils sont obligés de dépenser. C'est pas fait pour le gars de classe moyenne d'amener ses deux enfants au forum à l'époque, comme à l'époque. T'sais, ça existe plus. Puis la même chose pour la boxe. Fait que les promoteurs, ils arrivent, ils mettent beaucoup d'argent là-dedans. Ils mettent tellement d'argent qu'ils s'en foutent s'ils perdent de l'argent. Puis ils continuent à faire des shows, ils augmentent les pouces, ils payent des boxeurs bien, mais c'est pas rentable pour tout le monde. Et des gars comme Jake Paul, c'est justement ça, juste pour avoir la télévision, t'sais, pour attirer la télévision, mais ça attire pas le monde autant qu'on veut dans des arénas et ça développe pas la boxe. Ça prend des boxeurs déjà riches, ils les font boxer ensemble, mais le développement de les jeunes qui montent, on s'en fout d'eux autres, puis ça, c'est triste.
7: Et là, je vais poser la question avec les mots qui vont sortir, mais je le dis vraiment pas de façon péjorative ou pour insulter les anciens boxeurs. Mais je vous pose la question, est-ce que ça se peut qu'à l'époque, les boxeurs, c'était comme des petits bums, des petits voyous qu'on voulait sortir de la rue puis les replacer, alors qu'aujourd'hui, c'est plus ça du tout, du tout?
6: Ben, peut-être les voyous partent, c'est pas correct, c'est pas nécessairement ça, mais c'est sûr que c'était une industrie depuis le début que ça attirait les défavorisés, okay. Si tu veux. Ça veut pas dire que c'était des bombes, mais du monde qui cherchait une nouvelle vie, qui était à une nouvelle place, qui avait pas d'argent, qui aimait ce sport-là parce que ils se sont sentis très acceptés tout de suite.
7: Puis ça donnait un mode de vie pour se replacer dans le droit chemin, si je me trompe pas.
6: Oui, mais ça ne veut pas dire qu'il n'était pas dans le droit chemin. Okay. Il était juste défavorisé.
7: Okay,
6: ça ne veut pas dire que c'était tous des criminels. Là,
7: Non, effectivement. Ouais. Mais c'est ça, parce que quand vous dites en plus que c'est ça, aujourd'hui, si ça prend des sous, bien clairement, dans ce temps-là, c'était pas ça. T'sais.
6: Exact. T'sais, avant, un jeune peut embarquer dans la boxe. Moi, en 1978, je me suis enregistré au club de boxe olympique. Ça m'a coûté 7$ pour mon mois d'entraînement.
7: Wow.
6: OK? Puis si jamais tu réussissais à être sur l'équipe du Québec, puis tu voyageais au championnat canadien, la Fédération du Québec, il payait tout ton déplacement, avion, hôtel, tout, il payait ça. Fait que quelqu'un qui avait pas d'argent puis qui pouvait représenter le Québec en championnat canadien, c'était une opportunité pour lui, puis ça coûtait pas cher pour l'équipement, rien, il était capable de le faire. Maintenant, c'est plus comme ça, là, tu sais. Maintenant, il faut que tu payes. Oh, tu veux aller au championnat canadien? Ah ouais, il faut que tu payes. Paye ton avion, paye tout. Mais les gars, ils ont pas les moyens de faire ça. Fait qu'est-ce qui arrive? Juste ceux qui ont le moyen de le payer ont une chance de participer à ça. Fait qu'on dirait que le sport est devenu une place plutôt pour les affluents, les riches que pour tout le monde. Et ça, c'est un peu triste pour moi. Je trouve ça un peu triste.
7: Vous avez parlé de vos vieux souvenirs. Je parlais de l'évolution tantôt. Est-ce que vous vous souvenez peut-être des conditions, les pires conditions dans lesquelles vous avez vu des combats de boxe? T'sais, j'imagine que dans le temps, ça devait fumer dans les arénas, des affaires de même, tu sais.
6: Ça, c'est vrai. Le Paul Sauvé était... Le programme commençait à 7 heures le soir et Régis, il était le premier à commencer... Régis Levesque qui était le premier à commencer à fumer ringside. Puis par le temps qu'à 10 heures, c'était le combat final, tu voyais le fumée dans les lumières là, en haut du
7: ring. On voyait plus rien.
6: Ben oui. Mais ça, c'était... Écoute, ça, c'était pareil, encore une reflet de société aussi.
7: Ben oui.
6: À toutes les classes. Si tu allais dans un restaurant... monde y fumait, t'allais dans un avion, le monde y fumait.
7: Mais ça devait être le bon temps quand même, la boxe.
6: Pardon?
7: Ça devait être le bon temps de la boxe.
6: Écoute, je suis vraiment, vraiment heureux d'avoir passé mon temps à cette époque qui est pour moi, je sais pas comment dire en français, the golden age de la boxe, tu sais, au Québec.
7: D'or,
6: L'âge d'or de la boxe. Et ça, c'est grâce à Régis Levesque aussi, parce que Régis, c'est lui qui a mis la boxe dans l'âme sportive des Québécois. Pour lui, il a réussi à convaincre le monde d'être le champion du Québec, d'être le tête d'affiche au Québec, était quasiment plus important que d'être champion du monde. Tu sais, il attirait des gars, il remplissait le forum de Montréal de 20 000 personnes pour lui, pour Mello, puis Marcotte, là, tu sais. Il remplissait Paul Sauvé pour faire l'anneau Gaétan Hart, là. Tu sais, c'était des gars que le monde, il payait. C'était un sport de col bleu. C'était les gars qui aimaient assister au boxe au Centre Paul Sauvé. Puis ils savaient que tu faisais 2-3 shows au Paul Sauvé, puis après ça, le gros show, c'était le final, c'était au Forum de Montréal. Tu sais, c'était quelque chose d'important à l'époque. Et je pense qu'on a perdu ça un peu. On a perdu contact avec le peuple. On a perdu le
7: lien, peut-être,
6: saveur,
7: la passion.
6: Lien avec ce genre de personnes, oui.
7: Mais en même temps, est-ce que, tu sais, je veux dire, là, il y a le MMA, des choses comme ça. Est-ce que vous croyez que, tu sais, il y a encore un avenir, que la boxe peut revenir ce qu'elle était, ou on va vivre dans la nostalgie?
6: Je pense qu'il n'y a aucun sport qui va revenir à ce que c'était. C'est différent maintenant. Tu sais, écoute, Anthony Joshua puis Tyson Fury vont boxer à Cardiff, Wales, devant plus que 80 000 personnes. Ça ne veut pas dire que les gens y aiment encore la boxe. On le voit de moins en moins parce que faut vraiment que tu sois un fan de boxe pour le chercher, pour le trouver. Mais les fans de boxe, il y en a. Puis ils remplissent des arénas partout. Puis ils achètent les pay-per-view. Mais c'est plus comme c'était avant où on vendait des tickets, puis le monde, les promoteurs travaillaient fort pour vendre des tickets, puis remplir des arénas, puis créer une histoire derrière le boxeur, puis tu sais, tu commençais à le connaître, puis à tous les jours, tu ouvrais le journal, puis tu sais, Guillemot, il parlait de Eddie Mello, puis à tous les jours, il était là,
7: ouais.
6: Il est devenu fameux à cause de ça. Ça, on a perdu ça un peu. Ça, on a plus ça. Mais je pense que c'est pareil dans tous les sports, si je ne me trompe pas, mais un peu. OK, le hockey, oui, on parle de ça à tous les niveaux. Tous les différents réseaux, ils parlent de hockey. Mais le reste, on dirait qu'on ne parle plus de baseball ici à Montréal.
7: Ouais, c'est plus ce que c'était. Mais moi, mettons, là, le petit Ross Amber là, de 7 ans, qui a payé son 7$ là, pour s'entraîner, si on lui avait dit qu'il allait avoir la carrière qu'il a eue, qu'est-ce que vous auriez dit?
6: Ben, écoute, la meilleure réponse que je peux vous donner, ma peur, c'est de vous dire qu'est-ce que j'ai dit quand j'ai fait mon discours à mon intronisation au temple de la renommée. La réalité a dépassé de loin mes rêves.
7: C'est fou, hein?
6: Ouais.
7: Ah, ben, écoutez, hey, ça nous a vraiment fait plaisir que vous preniez du temps pour nous. Juste en attendant, avant de vous laisser aller, on me dit que vous êtes un grand amateur de hockey, hein?
6: Oui, j'étais encore plus avant. Maintenant, ça fait quelques années que je suis fâché contre les Canadiens.
7: Ben là, arrêtez d'être fâché, ils sont bons.
6: Ouais, maintenant, ils sont bons, mais c'est surtout, c'est différentes raisons. Pas parce qu'ils sont pas bons, mais parce que moi, j'étais élevé à une époque où de pas finir premier ou gagner la Coupe Stanley, c'était une saison décevante.
7: Oh, les standards étaient différents.
6: Je me souviens, puis je suis certain que des gens de mon âge peuvent dire la même chose. Ils demandaient, est-ce que vous en allez aux parades de Coupe Stanley? Non, laisse-moi, je vais aller l'année prochaine.
7: Ben voyons. On me dit que Rogatien Vachon, ça serait un de vos joueurs préférés. Est-ce que c'est vrai ou c'est une rumeur?
6: C'était mon idole. Je suis devenu gardien de but à cause de lui. J'ai gardé les buts toute ma vie, que ce soit dans les ligues de garage ou whatever.
7: Mais pourquoi? Moi, je viens de Rouyn-Noranda, donc pas loin de Palmarol. De
6: ben oui.
7: Pourquoi?
6: Pourquoi? Parce que quand j'avais 6 ans, je regardais une émission qui jouait avant le match de hockey, qui était une émission de Dick Irvin, qui était le voix des Canadiens à l'époque, OK?
7: OK.
6: Et il avait fait une entrevue avec Paul Chimlach, qui était l'entraîneur-chef des Maple Leafs de Toronto.
7: Oui.
6: Puis les Canadiens, ils ont monté Rogatien Vachon de Junior B, sans masque, et à partir de ce moment-là, j'ai tombé en amour avec. Puis il était petit, il était un petit gardien en plus.
7: Ah, oui.
6: Il était petit comparé à les autres, puis il était spectaculaire, puis il y avait des sideburns il était super
7: good
6: cool.
7: Good old days, hein? Hey, mais
6: ben oui,
7: c'est ça, tu sais, on parle d'un gardien sans masque, ça revient un petit peu à la boxe avec la fumée de cigarette qui cache à peu près tout. C'était les belles années. Mais écoutez, encore une fois, là, je vous remercie beaucoup. C'est vraiment un honneur de vous parler. Félicitations pour tout. Puis écoutez, c'est sûr qu'on va se reparler. En tout cas, je l'espère. Puis en attendant, essayez d'être un petit peu moins fâché après les Canadiens. Ça sent bien, là.
6: Si tu me permets, ma peur, pour continuer l'affaire de Rogatien, je vais essayer de faire ça.
7: Ben oui, on a du temps.
6: Tellement que je l'aimais, j'ai écrit une lettre au Forum de Montréal pour demander une photo autographiée de Rogatien.
7: Ben voyons donc.
6: Et j'ai simplement marqué sur l'enveloppe Rogatien Vachon, Forum de Montréal. Je l'envoie. Et quelques semaines plus tard, je reçois une photo que j'ai encore signée par Rogatien. Et quand je l'ai reçue, j'ai pris du papier à tracer et je l'ai mis par-dessus le photo et j'ai pratiqué comment Rogatien faisait la lettre R dans son nom. Puis jusqu'à aujourd'hui, je fais mon R de la même façon que Rogatien qu'il faisait quand il m'a envoyé le photo.
7: Ben voyons donc. Donc
6: yes, sir.
7: Le R de Ross, c'est pour le R de Rogatien.
6: Yes, sir, Bob.
7: Ah, ça c'est excellent. Hey,
6: yes, sir.
7: C'est super. Merci énormément. Puis on se reparle très, très bientôt, je l'espère. Puis encore une fois, félicitations.
6: Merci, Maffer. Merci. Vous étiez très gentil.
7: Merci. Bye-bye.
6: OK. Bye-bye.
1: Hey, c'était-tu bon, ça?
8: Hey, ça, c'est un vrai de la vieille. Il a vu neiger. Il a tout vu, là, ce gars-là.
7: Ça, là, du monde de même, c'est une traite de leur parler. Là.
8: Ah oui.
7: Imagine, tu t'installes avec Ross Amber. Je sais pas s'il prend une mousse, sinon de la .5, là. Puis tu te mets à jaser, tu dis, raconte-moi des affaires. Puis là, tu sais, il te raconte, hey, on est arrivé, puis la fumée partout. Ça devait être malade dans ce temps-là.
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7: De retour, Mapper, cette première, comme vous l'avez vu, ça roule tempête. On a des bons chevaux de course pour nous aider à rendre ce show-là le plus intéressant possible. J'espère que vous aimez ça. Et là, on s'en va rejoindre quelqu'un qui est que je respecte énormément, que j'ai eu beaucoup de plaisir à côtoyer il y a quelques années. Et c'est Dom Ducharme du côté des Golden Knights, évidemment. Dom, écoute, ça va être ta quatrième saison en tant qu'assistant. Ça va être ton troisième entraîneur-chef. Je veux dire, c'est quoi la recette secrète? Tu séduis tout le monde?
9: Salut, ma peur, ça va bien?
7: Salut! Salut! Non, mais c'est vrai, c'est quand même, c'est quand même un exploit.
6: Je suis honoré de faire partie de ta première comme ça, là. Merci de m'avoir avec vous.
7: Hey, Dom, excuse-moi, là, je pars comme un cheval dans le box qui va sortir.
6: Un cheval de course, vas-y.
7: Non, je vais faire ça comme faut. merci beaucoup d'être là. Tu sais, ça a été un plaisir de te côtoyer quand tu étais entraîneur-chef à Montréal. C'était, écoute, une situation qui était vraiment pas évidente, là, tu sais, avec le... Hey, tu t'en souviens, t'as commencé avec les Zooms, puis là, on n'était pas sûr que le son marchait. À un moment donné, il y avait des masques, c'était l'enfer, mais malgré tout, ça a été un plaisir de te côtoyer. Puis on a continué. Écoute, je sais pas c'est quoi qui se passe, mais à chaque année, tu m'invites à ton tournoi de golf. Je sais pas si c'est pour m'avoir en tant que joueur ou pour avoir les câlins qui viennent avec.
6: Non, mais c'est les gens qui jouent avec toi, dans la peur, qui veulent que tu reviennes tout le temps, okay, à chaque été.
7: OK, fait que les câlins n'ont rien à voir là-dedans. Là.
6: C'est un... Non. Mais, ouais, ah, pour revenir avec...

0: déjà dans notre organisation. Il travaillait, après avoir été adjoint, il est allé dans la Ligue américaine comme entraîneur chef avec notre équipe. Donc, on le côtoyait ici, donc je le connaissais bien. Et puis, non, c'est pour moi, c'est un plaisir de travailler avec lui. Puis, tu sais, avec les Golden Knights, c'est une bonne organisation. C'est une équipe qui cherche à gagner à chaque année. Les dirigeants nous donnent une équipe là, chaque année, ils essaient de faire des ajustements pour nous permettre d'aller jusqu'au bout. Et puis l'endroit aussi,
1: l'environnement, ouais, dans où, la vie, hein?
0: À vivre, là, donc on est assez bien.
1: Mais je reviens sur les changements d'entraîneur, puis je vais revenir sur John Tortorella tantôt. Comment ça se passe quand il y a un changement de coach? Est-ce que, je veux dire, j'imagine que tu dois te poser la question, tu sais, je fais ça encore partie des plans. Là, dans le cas de Greg, tu le connaissais, mais sais-tu, il t'appelle, vous allez prendre un pichet, vous jasez, puis voyez si vous êtes sur la même longueur d'onde. Comment ça se passe? C'est-tu une entrevue ou?
0: Ben non, ça s'est fait, tu sais, vu qu'on a joué jusqu'à mi-juin, nos contrats ici finissaient tous en même temps. Donc, je pense que deux jours après, je rencontrais le directeur général, puis il m'a dit que il voulait me donner une prolongation de contrat, de parler avec Ryan. Ryan, il voulait me garder dans le staff. Dans le fond, il voulait garder le staff qu'on avait. Et puis donc ça a pris deux semaines à négocier le contrat, puis non, c'était assez rapidement.
1: Okay.
0: Ce qui est bien en même temps, c'est que sans leur confiance, autant aux dirigeants qu'à Ryan. Et puis, à travers chaque entraîneur, ben, c'est ton rôle, tout dépendamment de l'entraîneur-chef, ben, se modifie un peu, se transforme. Et puis, c'est un jeune entraîneur qui fait ses premiers pas en chef. Donc, c'est intéressant pour nous de travailler avec lui. Puis, on travaille bien en équipe, on a un bon staff. Puis, on va tous pousser ensemble dans la même direction pour avoir du succès.
1: Ben, je pense que c'est une traite aussi pour lui de t'avoir, là, tu sais, parce que, un, t'es un gars drôle, je veux dire. C'est sûr que dans le temps du Zoom puis du masque, c'est un peu plus dur à voir, mais tu sais, t'es un gars vraiment agréable à côtoyer, puis tu sais, t'es un coach qui a eu du succès partout. Fait que, évidemment, c'est sûr que pour les Golden Knights, c'est un luxe de t'avoir. C'est mon humble opinion. Mais un qui m'a fait un petit peu moins rire pendant les dernières séries, c'est John Tortorella. Puis j'ai tout le respect au monde là, pour John Tortorella, puis je veux vraiment pas te mettre sur le spot, là, c'est vraiment pas le but de la question, mais c'était comment de vivre avec un Torts que tu sais jamais si tel jour il va être comme de bougon ou tu sais, moi j'ai toujours pensé que les entraîneurs chefs c'est un peu bipolaire, puis c'est ce qui fait leur force aussi, mais tu sais, moi je l'ai pas trouvé drôle pendant les séries éliminatoires. À un moment donné, j'ai trouvé, tu sais, plus ou moins respectueux, mais c'était comment travailler avec lui? Est-ce que t'étais comme sur le gun ou
0: non? C'est, tu vois, je comprends ce que tu dis, parce que moi, avant que toi tu y arrives ici, t'sais, j'avais peut-être rencontré deux fois rapidement et dire bonjour, mais je ne le connaissais pas vraiment. Donc, j'avais la perception qu'on voit à la télé, les interviews qu'on voit ou les points de presse ou de la façon qu'il se comporte derrière le banc, mais je peux dire que c'est tout le contraire à travailler avec lui. Tu sais à quoi t'attendre. C'est quelqu'un qui est vraiment, c'est une bonne personne, puis c'est quelqu'un qui prend soin de son monde alentour de lui. Moi, j'adorais travailler avec lui, mais je comprends, puis je pense que, juste pour me faire l'avocat du diable un peu, puis la façon que lui voit ça, je pense que le moins d'informations qu'il donne, surtout en série, il pense surtout à l'autre équipe. Il veut pas la série est sortie. Il veut tout garder en dedans pour que ça soit vraiment tout focusé sur notre préparation. Des choses comme ça. Donc,
1: en même temps, moi, si tu mets la chaleur sur toi, ben ça va pas sur tes joueurs aussi, là, tu sais.
0: Voilà, il y a ce côté-là. Puis, tu sais, des fois, il y a mieux répondre juste oui que d'élaborer. Et puis, c'est coupé ça.

0: groupe ou justement, tu sais, en donner le moins possible. Parce que, tu sais, veux pas, puis on fait la même chose de notre côté. On a des gens qui sont en haut, qui travaillent pour l'organisation, puis qui regardent tout ce qui se dit de l'autre équipe dans les médias, dans la série éliminatoire, pour avoir que ce soit un brin de peut-être d'informations sur un joueur qui pourrait être de retour, quelque chose qu'ils veulent modifier, s'ajuster. Donc c'est sûr que tu l'as pas pogné dans le meilleur temps.
1: Non, mais tu me connais. Moi, tout ce que je voulais, c'est faire des câlins. Puis, je dis ça en toute honnêteté. Tu passes 30 secondes avec John Tortorella. Puis, je veux dire, je me garocherais devant un slap shot. Il n'y a pas d'équipement. Il y a ce côté-là. Il y a une intensité. Puis, clairement, il a trouvé les bons boutons à peser du côté de Vegas. Puis, ça a fonctionné pendant les dernières séries. Mais, moi, ce qui m'a marqué des Golden Knights pendant les dernières séries, c'est que on connaît cette équipe-là a la réputation de je veux tel gars, je vais le chercher, faut que je me débarrasse de lui, m'en le faire. Tu sais, comme si, sans, là, je te dis pas que c'est le cas, mais un peu comme si c'était des numéros. Et pourtant, ce qui m'a fasciné, c'est la qualité des êtres humains dans ce vestiaire-là. Jack Eichel, hyper sympathique. Mitch Marner, pour moi, c'est vraiment une personnalité d'exception. T'avais Hertel, un gars comme Cole Saar. Est-ce que, pour toi, c'est ça qui fait la différence malgré tout chez les Golden Knights, qu'année après année, non seulement tu vas chercher des excellents joueurs, mais c'est des bons êtres humains, puis à un moment donné, ça n'a pas le choix de pogner le gâteau.
0: Ben, tu sais, toutes les équipes dans le national vont parler de culture. Hein, c'est un mot à mode.
1: Ah, c'est sûr.
0: Tout le monde va en parler. Ici, je veux dire, ils veulent des personnes et des joueurs qui vont être des vrais Golden Knights, qui vont représenter l'équipe, qui vont être des compétiteurs. Puis ils savent qu'ils vont avoir des décisions difficiles à prendre. Puis c'est là peut-être que tu dis, des fois on a l'impression qu'ils traitent comme des numéros, mais ils n'ont pas peur de prendre les décisions difficiles. C'est surtout avec la cap salariale. Tu voudrais garder tous tes joueurs, mais à un moment donné, tu vois un joueur comme Dorofeev, il a fallu le laisser partir parce que dans notre cap, ça fonctionnerait pas. Donc, ils n'ont pas peur de prendre ces décisions-là puis de faire ce qui est mieux pour l'équipe. Mais ils traitent les joueurs, puis il y a une raison pourquoi les joueurs veulent venir ici. Il y en a qui parlent de oui, c'est un État qui est sans taxes, la température, tout ça, mais. Il y en a d'autres états comme ça aussi. Pourquoi les gens veulent venir aussi, c'est la façon que les Golden Knights traitent leurs joueurs et les gens qui travaillent pour eux. Puis, tu sais, toutes les premières classes. Ce qu'ils s'attendent en retour, ben, c'est que tout soit fait pour tout donner pour gagner. Fait qu'ils nous mettent tout ce qu'on a besoin à notre disposition, puis à disposition des joueurs. Et de l'autre côté, ben, ils s'attendent à des performances. Donc, c'est un peu la culture qu'on voit.
1: Puis, toi, qu'est-ce que tu penses qui fait que tu dures à Vegas? Parce que, un, j'imagine que tu t'y plais. Mais deux, c'est est-ce que, si on compare, bien évidemment, la réponse c'est oui, là, mais c'est plus une question à développement. Là, si on compare avec le coach que tu étais à Montréal, Dom Ducharme comparativement à Dom Ducharme qui était à Montréal, c'est quoi la plus grosse différence, tu dirais?
0: Ben écoute, c'est l'expérience. Je veux dire, d'année en année, à chaque année que tu coaches, tu vis différentes choses. Puis si tu fais pas ça, puis si tu continues pas à te pousser, à progresser, puis à rester curieux, puis à chercher des nouvelles solutions, puis à apprendre des situations que tu passes à travers pendant une longue saison, c'est des longues saisons, puis des séries éliminatoires. Ben, tu sais, j'ai tout le temps eu cette attitude-là depuis que je coach, que ce soit junior ou dans le hockey professionnel. Donc aujourd'hui, ben j'ai plus d'expérience, j'ai plus de maturité, j'ai vu d'autres choses, j'ai travaillé avec différents entraîneurs. Et il faut toujours que tu restes toi-même. mais tu peux toujours, il y a des petits coins que t'aimes des fois, mais que tu peux prendre à 50% puis le modifier à ta personnalité ou à ta façon de faire. Donc c'est tout des autant du côté tactique au côté du côté de gérer ou manager l'équipe, la cédule, toutes des choses comme ça. Donc au fur et à mesure, ben c'est comme ça que tu continues à avancer comme entraîneur. Puis c'est mon but de faire ça d'année en année puis de continuer à progresser, parce que tout est aussi bien de prendre ta retraite si tu ne challenges pas comme ça d'année en année à vouloir devenir meilleur. Ben tu es aussi bien d'arrêter, parce que c'est comme ça que tu vas plafonner.
1: Mm-hmm. Évidemment, l'expérience que tu as eue à Montréal, je veux dire, ça a dû être enrichissant un point là, qui se décrit pas. Est-ce que tu regardes encore, est-ce que tu es encore intéressé? Je sais que tu es très, très occupé. T'es-tu encore intéressé particulièrement par ce qui se passe avec le Canadien?
0: Pas vraiment. Je veux dire, dans le sens que autant que les autres équipes, okay. Surtout qu'on est dans l'Ouest.
1: Ouais, tu touches tôt.
0: C'est moins. On les voit moins souvent. Quand on va arriver dans la série éliminatoire, on risque de jouer une équipe de l'Est seulement si on sera en finale. Donc, on a beaucoup de chemin à faire avant ça. Donc, en étant dans l'Ouest, on est capable de voir les matchs de l'Est avant nos matchs. Donc, souvent, ça va être ces matchs-là qu'on va regarder, que ce soit Toronto, Boston, Floride, Montréal ou des choses comme ça. Donc on les voit quand même jouer souvent, mais je veux dire, étant donné que je suis Québécois, ben, je l'entends parler parce que j'ai mes amis, c'est un peu partout sur les réseaux sociaux, des choses comme ça, mais en même temps, j'ai tourné la page de ce côté-là, puis pour moi, c'est une autre équipe comme les autres.
1: Puis là, je reviens aux Golden Knights. Tu regardes ce qui se passe dans l'Ouest présentement. Vous avez encore fait une raid l'année passée. Je pense pas qu'il y a bien des gens qui s'attendaient à voir cette raid-là, parce que tu sais, t'as quand même t'as de la grosse viande avec l'Avalanche, évidemment. Le Wild du Minnesota, qui est une excellente formation aussi. Est-ce que puis t'en as parlé un petit peu, est-ce que vous, c'est toujours viser le top ou vous êtes dans le processus de... c'est quoi la mentalité, mettons, pour débuter la saison 26-27?
0: Non, mais on vise le top, mais tu peux pas aller au top sans rentrer du processus. Donc, on n'est pas obligé d'en parler. On sait que le standard, les attentes puis l'objectif ici, c'est ça. Donc, on n'a même pas besoin de le mentionner, mais tu te rends pas là si t'as pas un bon processus. Donc pour nous, comme j'ai dit, on n'est pas obligé d'en parler, mais on se concentre vraiment sur les choses qu'on peut faire pour se préparer pour le premier match de la saison. Puis à travers cette saison-là, s'assurer qu'on a une bonne place pour rentrer dans les séries éliminatoires, puis qu'on rentre avec un bon air d'aller pour à partir de là. Donc, tu sais, il y a beaucoup de chemin à faire, mais donc faut passer à travers ces moments-là. Mais c'est ça qu'on parlait tantôt, qu'est-ce que tu disais ici, ben c'est même pas, ils ont pas besoin de rentrer à la première journée puis de le dire aux joueurs. On sait c'est quoi le standard.
1: Les standards sont dans le tapis. Hein.
0: Ouais, les attentes, et puis c'est là-dessus qu'on commence un long marathon demain. Hein.
1: Ben écoute, clairement, pour t'avoir vu cet été, t'es prêt pour le marathon, t'es game shape. Je te remercie énormément d'avoir pris le temps aujourd'hui. C'était important pour moi que tu sois là pour commencer. Je répète encore une fois, ça a été un plaisir de te côtoyer plus souvent. Je t'ai trouvé très désagréable pendant les dernières séries quand tu me dépeignais alors que j'étais en onde. Tu sais que
0: ma densité capillaire... les commentaires, puis moi, les fans qui te regardaient m'ont dit « T'as bien fait. »
1: Ben oui.
0: Ça l'a loussé un peu.
1: Ben oui, j'avais l'air d'avoir une marmotte décédée sur la tête.
0: On t'habitue, c'est correct.
1: Ouais, écoute, Dom, je te remercie beaucoup. Je te souhaite une excellente saison, puis merci beaucoup d'avoir accepté l'invitation. J'espère qu'on se reparle bientôt.
0: OK. À bientôt, Mapper.
1: Bonne saison, mon ami. Bye-bye.
0: OK. Bye-bye.
1: Alors, ben, c'est ça. Dom Ducharme, pour moi, qui est un, qui est une des personnes les plus agréables que j'ai pu côtoyer dans mes 10 saisons sur le beat des Canadiens. Vous le savez, j'avais un attachement particulier pour les entraîneurs pour X raisons. J'ai aucune idée pourquoi. Claude Julien, c'est un gars extrêmement drôle. Michel Therrien, que ça n'a pas toujours... Je veux dire, on a failli se mettre une tape sur la suce une fois, mais après ça, c'était des câlins, puis on se parlait, puis on rit. Puis je l'ai revu récemment cet été. Super content de le voir. Martin Saint-Louis, évidemment, c'est un classique. Tu ne peux pas ne pas trouver que c'est une traite de côtoyer Martin Saint-Louis sur une base quotidienne. Et il y a Dom Ducharme, pour moi, que... Ça a été un excellent coach. Il a eu du succès partout où il est passé. Il a quand même amené le Canadien en finale de la Coupe Stanley. Puis, il mérite tout notre respect. Et c'est très, très content pour lui de le voir du côté de Vegas, avoir beaucoup de succès. Pas le choix de lui souhaiter une Coupe Stanley éventuellement, que ce soit comme assistant, que ce soit comme entraîneur-chef, mais assurément une personne de qualité supérieure. Alors là-dessus... On va faire une petite pause et au retour, je vais vous présenter mon acolyte parce que là, dans toute cette émotion-là, j'ai comme oublié de vous présenter Robin de Batman et Robin. Et je vous le dis tout de suite, là, je n'ai pas la shape de Batman. Et en tout cas, bref, tout ça pour les détours boiteux, on va oublier. On s'en va en pause. Et au retour, je vous présente mon chum, Alex Laramée.
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1: Merci d'être là avec nous. Tout nouveau rendez-vous sportif Mapper du lundi au jeudi de 18h à 21h. Et là, je dois dire que je suis particulièrement content de pouvoir parler à notre prochain invité, qui n'est pas un grand golfeur. Qui n'est pas... en fait, qui est pas si mal. C'est surtout mon ami, membre du temps de la renommée du hockey, mon ami François Gagnon. Comment vas-tu, mon chum?
0: Ça va très, très, très bien. Marc-André Perrault. Je suis pas capable de dire Mapper.
1: Non, ben écoute, c'est vrai. Mais écoute, je m'excuse d'avoir été... dans le fond, c'est même pas vrai. T'es un bon golfeur. T'es juste pas un bon putter. Mais t'es un excellent golfeur.
0: un jour, je vais réussir.
1: Est-ce que comment ça se passe, la vie de jeune retraité?
0: Ça se passe bien. Je te dirais que cette semaine, je commence à le réaliser. Tu sais, le Canadien a disputé son premier match. Je ne l'ai pas regardé en direct, je l'ai enregistré. Okay. Alors, ça, c'était une nouveauté pour moi. Tu sais, j'avais d'autres activités. Et puis... j'ai commencé à y goûter avec le camp d'entraînement. Je me suis pas présenté aux entraînements. Les matchs préparatoires, je suis pas allé voir. Il y en avait moins cette année que par les années passées, évidemment. Mais j'ai quand même vécu dans les coulisses le début de saison, l'effervescence du début de saison. C'est juste que je l'ai pas vécu de la même façon. Et là, ce que j'ai hâte de voir, c'est une fois la frénésie du début de saison passée, puis tout ça... rendu à mi-novembre, quand le golf va être fini, quand les feuilles vont être ramassées, quand il va faire noir à 4h15, puis tout ça, là, comment je vais faire pour composer avec le fait que le hockey, qui a été au centre de ma vie professionnelle au cours des 34 dernières années, et le journalisme qui a été au centre de ma vie pendant les 40 dernières années, comment je vais faire pour m'en passer? Et ça, j'ai hâte de voir comment je vais y arriver.
1: Puis ça, je veux dire, moi, ce qui me fascinait chez toi, François, c'est, tu sais, les jeunes journalistes que j'étais quand je suis arrivé, c'est ton professionnalisme, ta passion, puis le chien que t'avais. On dirait que t'avais toujours le couteau dans les dents, puis que t'aurais fait ça toute ta vie. T'es-tu en paix? T'as-tu peur de tu sais, t'as parlé des novembre, décembre, quand ça va arriver. Ça te fait-tu peur?
0: Ça me fait un petit peur. Écoute, on a toujours peur de l'inconnu. J'ai hâte de voir comment ça va se passer. Tu sais, je vais continuer à être un petit peu actif là, avec des interventions à la radio. Je vais peut-être écrire ici et là. Quand je vais vouloir me chicaner, je vais aller sur X puis les batailles, puis tu sais, ça va partir, puis ça va être le fun. Puis après ça, je vais fermer les livres, puis je vais dire bon, mais j'ai mis le trouble, là, je m'en vais. Tu sais, mais
3: il y a des grandes questions. T'sais, j'ai passé l'été à parler de ça avec mon épouse, puis mon épouse me regardait aller, puis elle disait, c'est drôle, hein, j'ai pas l'impression que tu as autant envie que ça recommence que par les années passées.
1: Okay.
3: Et je le sentais en dedans. Et je me suis toujours posé la... Je me suis toujours imposé quelque chose. Je me suis toujours dit, il faut pas que tu partes trop tard. Oh. Alors, est-ce que je suis parti trop tôt le 23 septembre 2026? Le temps va me le dire. Mais si je suis parti un peu trop tôt, je vais être correct avec ça parce que je serai sûr à ce moment-là de pas être parti trop tard. Et ça, pour moi, c'est essentiel. Puis tu sais, je regarde, là, toi, tu commences une nouvelle émission de radio, ça fait quelques années qu'on se connaît, tu as travaillé à télé, t'as fait mille et une affaires dans ta vie. J'ai des jeunes collègues à RDS qui sont excellents, puis qui regardaient, puis ils disaient, hey, le gros, là, il va-tu partir à un moment donné que je prenne la place? Et c'est sain, ça. C'est normal. Ouais. Moi, je l'ai fait, il y a 35 ans, je regardais, puis je disais, bon, elle est où la place que je pourrais prendre pour entrer dans mêlée, puis après ça, jouer du coude, puis jouer de l'épaule, puis trouver une manière de me faufiler, ça fait partie des choses normales dans une carrière. Et puis moi, je suis pas le genre à m'accrocher à ce que j'ai, puis à dire, vous viendrez pas dans mon carré de sable, ça c'est à moi, puis je mets une barrière, puis je suis tout seul à jouer là-dedans. J'ai toujours aimé partager avec tout le monde,
1: ouais.
3: Et là, j'étais rendu au point où je pouvais me dire, ben, sais-tu quoi, là? Regarde ce que t'as fait, puis t'en as en masse pour être fier de ce que t'as fait, puis assure-toi de pas te déraper dans les prochains 6 mois ou dans la prochaine année ou dans les 2 prochaines années, puis que le monde te regarde puis dise, ben, sais-tu quoi, il était meilleur avant, puis il aurait dû partir. Ça, pour moi, c'était la pire hantise qui pouvait m'arriver.
1: Puis t'as raison, puis c'est tellement un danger qui guette, je pense, dans n'importe quelle profession, mais... Surtout la nôtre qui est publique, on est toujours à une gaffe de voir notre réputation se faire bousiller. Puis je sais que ça a toujours été super important pour toi de partager et tu sais la jeunesse, ça a toujours été important pour toi. Puis quand je dis partager, je peux te confirmer une chose. Pour les jeunes, en fait, pour n'importe quel journaliste, avoir un François Gagnon dans un scrum, c'est essentiel parce que une chose que je remarquais chez toi, tu prenais pas de bullshit. Pour toi, c'était non négociable, c'était inacceptable. As-tu toujours été de même ou il y a un moment donné que tu t'es dit là, je veux plus jamais m'en faire passer une belle, puis je vais poser les questions comme elles sont. Ils m'aimeront pas, mais ça va être ça.
3: J'ai toujours été comme ça parce que c'était la manière de faire, puis c'était encore plus, je te dirais, encore plus aiguisé il y a 25, puis 30 ans, puis 40 ans. Les questions difficiles sont moins nombreuses aujourd'hui qu'avant. Claire. La raison est bien simple, il y a plus de journalistes, il y a moins de monde disponible. Alors, tu sais, il y a comme un partage qui se fait, puis malheureusement, on a souvent tous la même nouvelle. Avant ça, on était 4-5 journalistes, on rentrait dans un vestiaire, il y avait 15, 16, 17 joueurs qui étaient là. Alors, on se partageait nos priorités. Tu sais, quand j'ai commencé à Ottawa, une région que tu connais bien,
1: oui.
3: Quand Steve Duchesne est arrivé avec les sénateurs, les journalistes anglophones ne venaient pas voir Steve Duchesne à moins qu'il ait fait quelque chose de spécial dans un match, puis tout ça, là, tu sais. C'était plus moi qui étais francophone, puis mes collègues à l'époque, on allait le voir. Puis moi, ben une fois que tu me connais, une fois que la TV est passée, moi, je veux pas
1: c'est
3: que tu me donnes ma quote, puis que je la voie à la TV, puis que je l'entende à la radio pendant des heures avant qu'elle sorte dans le journal. Là. Alors, une fois que tu avais fait ta job ou que les autres avaient fait leur job, là, j'arrivais, puis je disais, bon, ben là, OK, là, c'est à mon tour. Puis là, j'en posais 2-3 pour avoir quelque chose. Tu sais, je te donne un exemple. La première fois que les sénateurs ont fait les séries, ils ont battu les Sabres de Buffalo dans le dernier match de la saison régulière ou l'avant-dernier, puis là, ils ont joué en première ronde contre les Sabres, ils ont perdu en 7 matchs en prolongation. Rappelle-toi, Derek Blount, là, le croton que Tognot essaie de pogner avec la mythe, puis là, il met de la moutarde, puis il l'échappe, bingo, bonsoir, on est mort. Bon, mais Steve Duchesne, quand les sénateurs ont fait les séries, il me regarde dans le vestiaire après que tout le monde soit passé, puis il me prend par les épaules, puis il me regarde dans les yeux, puis il me dit, « Hey, François, c'est notre Coupe Stanley à nous autres, ça. » ben je l'avais ma une du lendemain, là, je ben l'avais oui. ma manchette. Mais ben, Citizen et le Sun, ils ont repris ça deux jours après. Parce que ce soir-là, ils étaient avec les autres joueurs anglophones. Aujourd'hui, cette quote-là, elle aurait été partout parce que c'est une des seules qu'on aurait eu à se mettre sous la dent.
1: C'est ça.
3: Alors, tu vois, ça reflète un peu la nouvelle réalité puis l'ancienne réalité dans laquelle moi j'ai grandi. Puis quand t'es tout seul avec un gars, tu sais, on se parle tous les deux, toi puis moi, puis il n'y a personne qui nous écoute. Puis là, tu me sors une affaire, va te regarder dans les yeux, je vais te dire, voyons, non, tu penses toujours bien pas que je vais écrire ça, là. C'est quoi la vraie histoire? Tu sais? Puis là, tu le sais, la vraie histoire. Mais des fois, la vraie histoire, il faut pas qu'elle sorte au complet pour mille et une raisons. Mm-hmm. Puis là, ben là, tu peux dealer one-on-one avec le gars. Puis là, tu peux dire, OK, parfait. Tu veux pas aller là, mais je comprends que le diable est pris entre lui, puis lui, puis lui. Puis tu veux pas que ça soit toi qui le dise. Mais t'es-tu à l'aise avec le fait que moi, je parte là-dessus? Tu seras pas visé. Puis là, ben t'as un clin d'œil ou t'as un pouce en l'air ou t'as une petite bine sous l'épaule. Puis là, t'as le feu vert pour y aller. Ça, t'as plus ça aujourd'hui. En tout cas, moi, je le vivais pas. S'il y a des collègues qui sont assez près des joueurs ou qui ont de l'information privilégiée pour l'avoir, tant mieux pour eux. Mais ça se reflète pas dans le travail au quotidien aujourd'hui comme ça l'était il y a 25 ans. Tu sais, il y a 35 ans, tu avais le Journal de Montréal, tu avais le Montréal Matin, tu avais le Dimanche Matin, tu avais le site, tu avais la Gazette. Il y avait toutes des nouvelles exclusives parce qu'il y avait parlé à différents joueurs. Tu vois, puis c'est ça qui faisait que les amateurs pouvaient aller à toutes les plateformes. Ben dans ce temps-là, c'était pas des plateformes, c'était les journaux, puis avoir les vraies nouvelles. Puis ça, c'était comme ça que ça marchait. Puis c'est comme ça que moi, j'ai grandi, puis c'est toujours ça que j'ai aimé.
1: On est en compagnie de François Gagnon, jeune retraité, membre du Temple de la Renommée, journaliste émérite. François, tu parles... Ben, en tout cas, moi, je pense pas que la nostalgie, c'est nécessairement négatif, mais tu parles, tu sais, en tout cas, je pense que t'as été un passionné comme j'ai rarement vu dans ce métier-là. C'est quoi tes plus grands souvenirs, tes moments les plus marquants dans ta carrière?
3: Ben, écoute, je veux pas dire qu'il y en a trop pour le dire, là, tu sais. Tu sais, c'est sûr que un scoop, c'est toujours le fun. Tu te bombes le torse, mais après ça, tu te dis, OK, ben, what's next, là? Tu peux pas vivre là-dessus pendant un mois et demi, là. OK, tu as eu une exclusivité, parfait. Tu l'as raidé pendant une journée, pendant deux jours, pendant trois jours. Mais là, faut que tu passes à d'autres choses, faut que tu en trouves une autre. Alors, j'ai jamais été du genre à me pavaner en me disant, bon, mais ça, j'ai eu ça, ça. Tu sais, moi, je te dirais que les choses dont je suis le plus fier, puis vraiment encore aujourd'hui très fier, c'est les relations que j'ai réussi à développer. Mm-hmm. Puis pas, je dis pas des relations d'amitié nécessairement, mais des relations de respect. Tu sais, il y a des entraîneurs du Canadien et d'ailleurs qui m'ont jamais porté dans leur cœur. Il y en a qui m'ont aimé plus que d'autres, il y en a qui m'ont détesté. Mais tu l'as dit tantôt, l'an dernier, j'ai eu un honneur indescriptible, un honneur auquel j'aurais même jamais osé rêver, qui m'a été remis par mes collègues des quatre coins de la Ligue nationale. Ben, il y a un coach qui va se reconnaître, que je nommerai pas, parce que c'est pas intéressant pour les gens qui nous écoutent de savoir c'est qui, mais il y a un coach qui m'a écrit puis m'a dit « bravo ». Puis moi, j'ai répondu, j'ai dit « c'est-tu quoi? Ça me touche en maudit que tu m'écrives parce que je le sais que toi puis moi, ça a pas toujours été facile. » Puis il m'a répondu quelque chose comme « hey, je t'aime pas plus que je t'aimais. Mais t'as toujours été là. T'as toujours été derrière ce que tu faisais. Tu m'as critiqué. Des fois, je trouvais que c'était trop, mais généralement, c'était, tu sais, il y avait du respect là-dedans. Alors, quand quelqu'un dont t'es pas le préféré prend la peine de t'écrire pour te féliciter pour quelque chose, ben là, ça, pour moi, c'est un exemple important de, pas du statut que t'as, mais du respect que t'as réussi à développer. Et ça, je l'ai eu dans les derniers jours avec des messages qui viennent de joueurs, tu sais, qui prennent le temps de t'écrire puis de dire bravo pour tout ce que t'as fait. T'as pas toujours été bien plaisant, tu m'as déjà mis dans un coin puis tout ça. Mais quand même, tu l'as fait pendant presque 35 ans, 34 ans. Et puis, pour moi, ça, c'est vraiment, vraiment important. Fait que, tu sais, oui, un scoop ici et là, mais tu sais, les scoops, là, tout le monde comprenne bien. Des fois, le scoop, là, il t'arrive comme pas par magie, mais tu as travaillé 10 fois, 20 fois plus fort pour une nouvelle qui finalement a fait patate. Puis là, il y a un scoop qui te tombe du ciel parce que quelqu'un dit « Hey, check ça ». Puis là, tu checks ça, puis tu dis « Mais ma foi du bon Dieu, c'est comme si je tombais dans un magasin de bonbons puis que je tombais dans un sac de 2 millions de roquettes puis je les déballe un après l'autre parce que ça, c'est mon bonbon favori. » Puis là, tu dis « Wow! » Mais, tu sais, ça, c'est le fun, mais c'est l'ensemble de l'œuvre. Puis j'ajouterais que quand tu dis de quoi tu es le plus fier, c'est de l'avoir fait pendant autant d'années puis d'avoir eu l'impression que pendant toutes ces années-là, ben j'étais encore, après toutes ces années-là, j'étais encore pertinent. Et ça, pour moi, c'est le plus beau tableau de chasse que tu peux me donner.
1: François, dans ce milieu-là, c'est beaucoup de sacrifices, c'est beaucoup de temps loin de la maison. J'imagine que François Gagnon, l'homme, l'être humain, ça doit faire du bien. Là, je sais, je veux pas rentrer dans les détails trop personnels, mais tu sais, t'es grand-papa, j'imagine que ça doit te réconforter un petit peu de savoir qu'il y a ça aussi. Là, t'as des nouvelles responsabilités.
3: Oui, puis je vais avoir plus de temps pour les assumer. Tu sais, ma femme a passé les 10 dernières années à me partager avec un sport qu'elle connaît pas puis qu'elle haït pour mourir. Elle, la passion du hockey, puis la passion des séries, puis la folie des séries, tu sais, puis ça sent la coupe. Là. Comment ça sent la coupe? C'est quoi ça sentir la coupe? Elle n'en a rien à tirer. Mais elle voyait que pour moi, c'était important. Et puis, tu sais, elle m'a partagé avec ça. T'sais, des soirs à maison, quand le Canadien est sa route, puis que je regarde des matchs à la télé, puis que je prends des notes, tu sais, je suis là, mais je suis absent en même temps, tu sais. Puis ce qui est vrai pour mon épouse maintenant, l'a été pour mes enfants quand ils étaient plus jeunes. Puis tu sais, c'est quoi, tu l'as vécu, puis
1: ben oui.
3: C'est pas un martyr, là. C'est des choix qu'on fait. Puis à un moment donné, ben faut que tu rembourses. Alors là, moi, la retraite commence, puis là, ça va être à mon tour à rembourser le temps que le hockey m'a ou a volé à mes enfants puis à mon épouse, puis que là, ben je vais pouvoir le rembourser. C'est pour ça que je suis pas gêné de dire qu'il y a des soirs, le match du Canadien, je le regarderai pas en direct. J'irai pas voir ses médias sociaux, je sais pas ce qui s'est passé, puis là, je pars mon enregistrement, puis je mets mes écouteurs sur la tête pour rien entendre d'autre, parce que je veux pas savoir ce qui est arrivé. Je veux voir le match comme si j'y assistais en temps réel. Mais inversement, je vais continuer à aller au Centre Bell de temps en temps. Et puis, quand les journées vont être longues pendant l'hiver, je vais prendre le REM, puis je vais me rendre au 10-30, puis je vais aller voir une pratique du Canadien, juste pour voir que ça a de l'air. Puis juste me convaincre que j'ai pris la bonne décision, puis que c'était le temps de prendre ma retraite.
1: Le pire, c'est que je sais que tu vas le faire. Une chose est certaine, François, ta famille, ton épouse, tes enfants, petits-enfants sont très chanceux parce que, et là, je dis pas ça pour être trop gentil, t'es un être humain de qualité. Ça a été un honneur de te côtoyer professionnellement. On s'est pas assez côtoyé sur le terrain de golf cet été, mais je te texte tantôt parce que j'ai une proposition à te faire. Mais c'est important pour moi de t'avoir sur le show, prendre le temps de te féliciter pour ta carrière puis tout ce que tu as fait pour les jeunes journalistes dont celui que j'étais et que je suis redevenu. Tu es un exemple. Tu es l'exemple parfait du professionnel ultime. Donc, je te remercie, mon ami. Bonne retraite.
3: Merci beaucoup. Puis peu importe où on joue puis à quelle heure, tu vas me donner au moins 2 coups par barre, sinon...
1: puis un nouveau putter. Je t'embrasse, mon ami. Fais attention à Salut. Toi, à bientôt.
3: OK. OK, bye.
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0: 21h, c'est Matt. Jeudi soir, 18h, bienvenue à Mapper. Marc-André Perrault ici, on va être ensemble pour les trois prochaines heures. Merci beaucoup d'être là, ce nouveau rendez-vous sportif. J'espère que vous appréciez jusqu'à date, c'est un plaisir, vous le savez. Ce show-là, c'est pour vous. N'hésitez jamais. Je vous en ai parlé à quelques reprises. On va répéter. Le numéro de téléphone pour nous rejoindre, c'est 1-844-9-MAPPER avec 2 P. Puis je vous l'ai dit, mon chum Alex, qui va vous faire de la place là le plus rapidement possible quand ça donne. Donc, n'hésitez pas. Encore une fois, un gros show aujourd'hui. On va avoir Louis Robitaille, qui est rendu à Hershey comme entraîneur adjoint dans la Ligue américaine. C'est un retour pour lui dans la Ligue américaine. Mais il a surtout été l'entraîneur de Tristan Luneau avec les Olympiques de Gatineau. Luneau qui a signé un énorme contrat qui va faire sourciller. Alors, ça va être intéressant d'avoir son avis. On a aussi mon ami François Gagnon qui a pris sa retraite après une illustre carrière. Donc, on va avoir la chance de lui parler. Martin Thériault, notre grand connaisseur de n'importe quel joueur, prospect de n'importe quel pays, n'importe quelle ligue. Et vous le prendrez jamais flat foot, celui-là. Ça va être intéressant. Aussi, Kim Saint-Pierre, l'ancienne gardienne de but, qui va venir nous jaser. Normalement, on devrait aussi avoir Étienne Boulay, l'ancien des Alouettes. C'est une grosse soirée. Hier, l'ami Mathieu Bédard nous en parlait. C'était le 80e. Donc, c'est une soirée de gala. Étienne Boulay, normalement, devrait avoir le temps de venir nous piquer une petite jasette. Mais on commence avec l'ami Éric Fichaud de TVA Sport. Comment tu vas, mon fiche?
1: Ça va très bien, Mapper.
0: Ben, merci beaucoup de prendre le temps. Je sais que t'as une grosse soirée. Toi, tu travailles fort, hein?
1: Pas pire.
0: Tu te lèves à midi.
1: Mais moi, je suis comme un diesel. Je suis loin à partir, mais quand ça part, watch out.
0: T'es starté sur un méchant temps. Deux matchs ce soir sur les ondes de TVA Sport. Le Lightning de Tampa Bay contre les Rangers de New York. Panthers de la Floride contre les Sharks de San Jose, Macklin, Celebrini. Écoute, avant de parler des matchs de ce soir, peut-être juste je sais que, bon, ça fait deux jours le premier match des Canadiens, mais peut-être ton appréciation de ce que t'as vu, ce que ça t'a amené, j'imagine, ça t'a donné confiance, t'aimes ce que tu vois. Parle-moi de tes émotions, s'il te plaît.
1: Ben, ce que j'ai aimé, c'est l'année passée, là, c'est juste un match, j'allais me dire, mais l'année passée, on était le premier trio, on dépendait énormément du premier trio, puis on va encore dépendre du premier trio, mais j'ai aimé le fait de voir la production de d'autres joueurs. Moi, je pense que c'est la saison que le Canadien a le plus de profondeur à l'attaque. Et pour Martin Saint-Louis, c'est des cartes de plus dans son jeu. Et je te dirais que là, quand Kapanen va revenir, on est déjà en train de se demander. Ouais. On va laisser qui de côté, là? Ça peut pas être Kirby Dach, parce qu'il a quand même joué un bon match. Mais cette discussion-là, Mapper, on va l'avoir souvent, j'ai l'impression. On va souvent se demander qui va être laissé de côté. Puis ça se peut que le gars qui va être laissé de côté, il méritera pas vraiment ça, mais on n'aura pas le choix.
0: Mais justement, présentement, tu sais, tu gagnes un match. Évidemment, le nom de Kirby Dach revenait souvent. Est-ce que c'est parce que les attentes étaient basses qu'on se dit, ah ben finalement, il était pas si pire, on va le garder? Ou tu sais, ça a été quoi ton appréciation? Puis est-ce que c'est le gars qui serait le premier sur les blocs, si jamais?
1: Ben oui, avec le camp d'entraînement qu'il y avait eu, puis je trouvais qu'il n'y avait pas vraiment d'effort. Le sentiment d'urgence, clairement, on l'avait plus que lui. Puis là, il arrive dans le match 1, il a fait un peu, nous a fait travailler nos paroles un peu parce que, tu sais, le premier but, c'est lui qui est là. Tu sais, il a quand même été là. Fait que moi, si je vois Kirby Dach se présenter puis donner l'effort, ben, il n'y a pas de raison, là, de sortir de l'alignement. Par contre, s'il retombe dans sa chaise, puis ça se peut que ça arrive parce qu'il y a un historique de ça, ben là, ça serait peut-être le temps de rentrer, que ce soit un Florian Jacquet ou un gars que tu sais que lui, quand il va arriver, il voudra pas sortir de l'alignement. Jacquet, là, le match qu'on va le rentrer, là, ça peut être prochainement, je sais pas, mais lui, il a compris son rôle. Il est arrivé au camp. Parce que t'as jamais de place, là. Il n'a jamais de place dans un camp d'entraînement.
0: C'est sûr.
1: Quand t'arrives, tu prends la place d'un gars qui était là, puis éventuellement, tu te fais jouer le même tour. Mais Jacquet, lui, a compris que, là, je parle de Florian, si j'amène ce type de jeu-là, je vais l'avoir à ma place, puis c'est un pari gagné pour lui jusqu'à présent.
0: J'ai comme l'impression que le jour où Florian Jacquet va mettre le pied sur la glace, il va être dur en tabarouette à,
1: moi aussi, je pense
0: à tasser. Bon, je vais profiter de tes connaissances et ton talent pour les gardiens de but. Dobesch, ça en fait péter un rapidement.
1: Ouais.
0: Sa façon de rebondir, moi, pour moi, c'est ce qui m'a le plus impressionné de ce match-là.
1: Je suis 100% d'accord avec toi. et c'est là que tu vois, tu sais, quand on dit ah, les séries, c'est du bagage, ben oui, c'est du bagage. C'est pas juste un cliché. Je pense que ce qu'il a vécu l'année passée, il a joué des gros matchs, des matchs importants, avec de la pression, puis ça semble être quelqu'un qui carbure à ça. Et l'autre chose aussi, Mapper, je sais pas si tu as pensé à la même chose que moi, tu sais, à la fin de match, il brasse les gars. L'année passée, quand il a commencé à faire ça dans les séries, ça m'agaçait, je me disais, hey, sors-toi pas de ton match. Mais là, je suis un peu forcé d'admettre que ça fait partie de sa game. C'est un gars comme ça. C'est un gars qu'il a besoin de, il a besoin d'être émotif. Ouais. De, c'est un gars hyper compétiteur. Puis de déranger, de pousser les gars, ça semble au contraire le ça semble comme l'aider dans sa game. Fait que ça me dérange moins, on dirait, de devoir faire ça à cette heure.
0: Puis le pire, c'est que quand tu fais ça, tu t'exposes puis tu dois quand même répondre. En tout cas, Adam, ça va super bien. Ouais. Hey, je veux. Bon, le match était mardi. Prochain match samedi du côté de Pittsburgh. Hier, c'était une activité, une journée de team bonding. Bon, ça a l'air qu'il y avait du golf, il y avait un restaurant d'impliqué là-dedans. C'était-tu de même dans ton temps où on fait plus attention à ça, justement? On veut plus s'assurer que tout le monde soit bien, qu'on soit amis. C'était-tu de même dans le temps?
1: Il y en avait, mais jamais comme aujourd'hui. T'sais, oui, on a eu on avait des soupers d'équipe, tout ça, mais aujourd'hui, on est beaucoup plus, comment dire, on réalise l'importance d'avoir vraiment là l'esprit d'équipe.
0: Une gang de chums.
1: Oui, puis tu sais les voyages avec les parents, moi j'aurais adoré avoir ça dans mes années, il y avait pas ça. Fait on essaie de créer plus une famille. Je te dis pas que dans mes années, les gars étaient pas proches, on allait souper tout le monde ensemble, mais je trouve que les organisations ils ont vraiment évolué comme n'importe quoi dans la game. Puis je trouve qu'on est beaucoup plus axé sur tu sais tout le monde ensemble, les activités d'équipe, on amène les parents, on amène, tu sais, je trouve que c'est une bonne chose.
0: C'était plus des soupers où il y avait, tu sais, dans le temps, c'était bien populaire, les camps d'entraînement à des endroits différents.
1: Ça, je l'ai fait, ouais. Je l'ai fait. Ben, avec le Canadien, j'avais été à Vail, au Colorado. Oui. Au Colorado, on avait été souper chez Monsieur Gillette, qui avait reçu tout le monde, hein. On était beaucoup, on était peut-être, je sais pas, moi, 65, 70 joueurs. Puis je peux te dire, on avait de la place en masse, là, imagine.
0: Ah,
1: là.
0: Ouais, hein.
1: Mais c'était le fun. Tu sais, ça avait été une activité le fun. J'ai déjà fait un camp d'entraînement à Pensacola quand j'étais avec les Hurricanes. Fait que oui, j'ai vécu d'autres de faire des camps dans d'autres villes. Puis oui, il y avait des activités, mais je pense qu'une petite coche en plus là, dans le hockey d'aujourd'hui.
0: Moi, ce qui me marque, puis j'ai suivi cette équipe-là, le début du noyau, si on veut. Ouais. Puis je sais pas si tu vois la même chose, puis si tu as vu une évolution dans. Tu sais, c'est bien beau parler de team bonding, c'est important, puis tout ça, mais tu vois-tu que ça paraît sur la glace?
1: Oui. 100%.
0: Ouais.
1: Juste de voir ça, il y a une affaire qui me saute aux yeux, de voir les joueurs arriver très tôt pour patiner tout le monde ensemble, ou voir des joueurs qui ne viennent pas du Québec et passer leur été ici. Ça, c'était pas mal plus rare dans mon temps.
0: Ah ouais?
1: Dans mon temps, on patinait beaucoup plus tard avant, tu sais, comme juste avant le camp. Mais je veux dire, tu sais, la plupart des gars, c'est sûr que si t'as pas ta place, tu vas pas rester à l'hôtel pendant 2-3 semaines, on s'entend, là. Mais de voir les vétérans comme ça arriver plus tôt pour que tout le monde patine ensemble, faire des entraînements, il faut dire de quoi, là, ça m'impressionne. Puis moi, le Canadien, je te dis pas que ça se fait pas ailleurs. J'imagine que je connais pas toutes les histoires de toutes les équipes. Mais à Montréal, certainement, tu peux voir quelque chose de spécial quand je vois ça.
0: Hier, je vais te parler des Pingouins. Hier, le trio, Crosby, Le Temps, Malkin a remporté une 494e victoire en saison régulière. C'est un record. Une de plus que le trio Thornton, Pavelski, Vlasic des Sharks de San Jose, qui est à 493. J'allais te demander, as-tu déjà vu ça? Non, parce que c'est un record. Mais ce trio-là, qu'est-ce qui le rend si spécial à tes yeux? Puis penses-tu qu'on est. Puis j'en ai parlé avec Renaud hier, je suis vraiment curieux de t'entendre. Penses-tu qu'on est rendu au point que faut commencer sérieusement avant qu'il soit trop tard à penser à les séparer?
1: Il l'aurait déjà fait.
0: Ouais.
1: Moi, je pense que ça serait déjà arrivé. L'année passée, ils ont surpris tout le monde, en fait, les séries.
0: Ouais. Hier aussi.
1: Tout le monde. Je veux dire, écoute, je sais pas s'ils vont faire encore les séries. Tu sais, le seul gars des trois qui aurait une possibilité qu'il parte, si jamais là qu'elle servait de l'autre côté, je pense que c'est Christopher Le Temps. Je pense que c'est le seul que... Je te dis pas qu'il veut partir, là, mais je ne pense pas que Malkin s'en irait nulle part. Et même chose, c'est Nick Crosby. S'il y avait un des trois à quitter en cours de route, parce que là, l'équipe va nulle part, puis on voudrait lui donner la chance de gagner peut-être une autre coupe, je pense que ce serait Le Temps. J'ai aucune information. Là. C'est vraiment ma perception des choses là, par rapport à ce qui pourrait arriver. arriver. Mais en même temps, les mappers, c'est les pingouins, ils sont dans la course, puis il y a personne qui va... Ils vont finir les trois ensemble encore. Là,
0: non, c'est sûr.
1: Il y a aussi cette source de motivation-là que tu veux pas laisser tomber le 87.
0: Exact.
1: Tu sais, lui, là, c'est le premier. Écoute, je regardais, il y avait des images de lui il y a pas longtemps, là, un match en pré-saison, je pense, à Buffalo. Il est en train de pousser le chariot avec les trainers.
0: Ouais, c'est fou. Hey, hein,
1: c'est
0: ça.
1: Incroyable. Fait que toi, là, tu rentres dans le vestiaire, puis c'est ça ton exemple. Ben, c'est pour ça que c'est ça qui crée une culture et une identité. C'est pour ça que les pingouins sont toujours là.
0: Puis t'en parlais, un qui faisait ça à Montréal, quand il est arrivé à Montréal chez Weber. Puis je nommerai pas le joueur en question, mais à un moment donné, on est dans le vestiaire et le joueur enlève ses choses, là, son chandail, ses bas après l'entraînement, les lance et ça tombe à côté du chariot. Weber dit, tu te lèves, tu t'en vas ramasser ça. Et chez Weber,
1: quand il parle, t'écoutes.
0: Oui, m'en tu sais de quoi? Quand Shea te regardait, tu baissais les yeux. Mais tu sais, donc c'est un peu ça la culture. Puis évidemment, les Suzuki ont appris de ça. Tous ces gars-là, les. En tout cas, bref.
1: Je pense tu le vois. Je suis pas dans le vestiaire, là, puis tu l'as été, mais tu peux voir juste la façon que les joueurs se comportent. Puis tu sais, Nick Suzuki, c'est pas le plus volubile, puis c'est pas le plus la personnalité, le flamboyante. Puis c'est correct, là, t'as pas besoin, là. C'est pas un show, là. Lui, là, je suis convaincu que quand il parle, t'écoutes, parce que un gars qui parle tout le temps, là, à un moment donné dans la chambre, là, t'es avec à tous les jours, là.
0: Ça peut être tannant.
1: C'est pas juste tannant, c'est que son, il parle, ça rentre d'un oreille, ça sort de l'autre. Mais moi, je me souviens à l'époque, peu importe les leaders que j'avais, quand le gars se levait puis il se levait pas souvent, le respect, là, c'est pas juste parler, puis quand le coach est dans la chambre, hey les gars, big game. Non, c'est comment tu joues, tu joues de la bonne façon, tu triches pas, c'est tout ça. Fait que je pense Suzuki gagne pas le Selkie pour le fun, là, c'est qu'il joue de la bonne façon. Fait qu'il y a plusieurs façons là, d'amener du leadership dans ce groupe-là.
0: T'as parlé, là, ça a vraiment pas rapport, mais t'as parlé de gars que ça a l'air qu'il y en a qui étaient champions de changer d'attitude quand le coach rentrait dans
1: la classique.
0: Ouais.
1: J'en ai des noms, je les dirais pas, mais écoute, mais c'est ça l'affaire. C'est pour ça que j'aime ça quand c'est les joueurs qui choisissent les capitaines. Parce que tu peux pas tricher les joueurs. Moi, là, les selfish, quand je jouais, je les connaissais, les égoïstes, là. Qu'eux autres, là, s'ils avaient pas leur point, puis tu gagnais 5-1, ils étaient pas contents. Mais quand il y avait deux buts, puis tu perdais 4-2, ils étaient bien heureux. Mais tout le monde le savait, ça. Puis fait, quand c'était le temps de nommer un capitaine, là, ben, c'est mieux quand ça vient des joueurs. Parce que le coach, des fois, il rentre. Puis là, les gars, il y en a qui parlent juste quand il est là. Puis, hey, c'est correct, coach, tu là, je dois aller. Tu sais, on les connaît toutes, là, les, entre guillemets, les têteux. On a tout. Dans n'importe quel domaine, il y en a. Oui, mais les gars, tu le sais. Puis, tu sais, le Canadien, je connais pas les personnalités des joueurs, mais la façon que les gars jouent avec Martin Saint-Louis, je suis pas sûr qu'il y en a beaucoup de ça. Selon moi, les gars, c'est des vrais. Puis, tu sais, comme un gars comme Martin, il y en a vu d'autres.
0: Ben ouais,
1: c'est fait, je pense pas que ça marcherait bien qu'un gars qui a joué plus de 1000 games dans la Ligue nationale.
0: Faut vraiment, à un moment donné, là, on va biffer les noms, mais faut vraiment que tu racontes des anecdotes de même, parce que moi, ça me fascine. Je n'ai tellement entendu parler souvent des faux leaders.
1: Puis, en passant, il y a des capitaines là-dedans. Là.
0: Oh!
1: Tu ferais le saut, mon chum.
0: Hey, là, je te laisse aller bientôt parce que tu fais deux matchs puis t'es tanné de me parler, je le sais. Mais
1: faut que je gagne ma vie, moi, là j'ai un autre game à faire.
0: Écoute, parle-moi rapidement des deux matchs d'asseoir. On parle beaucoup dans l'Atlantique, évidemment, des Panthers, des Canadiens. Tu vois où le Lightning là-dedans qui affronte les Rangers ce soir? Est-ce que tu penses que ça va être en haut des Canadiens?
1: Moi, je suis peut-être un des rares, un des seuls, mais moi, je les vois premier. Moi.
0: Arrête,
1: je pense qu'il va avoir une grosse année. Je mets le Canadien deuxième là, avant que vous me lancez des tomates. Le Canadien va être là aussi, mais Lightning avec un Victor Hedman en pleine santé mentale et physique, je pense que ça va vraiment changer la donne. Je pense que Braden Point, on a John Carlson qui vient remplacer Radish, on a encore un des meilleurs gardiens. Je vois le Lightning connaître une bonne saison, moi.
0: OK, toi, Lightning, Canadien, Panthers.
1: Panthers, serais-tu 3 ou 4?
0: Hein?
1: Je l'ai fait, là. C'est parce que je fais tellement de prédictions. À un moment donné, je vais finir par l'avoir.
0: Fais-les là. Qui tu mettrais avant Panthers?
1: J'avais-tu mis les Sabres? Mis les Sabres avant. Puis Panthers 4.
0: T'as peut-être bu un petit scotch japonais, hein?
1: Il était pas japonais, mais ça se peut.
0: Bon, puis,
1: mais ça reste qu'écoute, c'est difficile à prédire, les Panthers, ben.
0: Justement, le deuxième match.
1: Le deuxième match, mais juste pour finir ce match-là, les Rangers, rapidement, là, c'est que l'année passée, ils ont perdu les 7 premiers matchs à la maison.
0: Pas de but, hein.
1: 5 fois blanchi sur 7. Fait que je te dirais que on veut commencer, mettons, d'une meilleure façon, mais ils ont quand même perdu par jeu blanc contre les Bruins dans le match 1, mais c'était ça la route.
0: Soyons gentils.
1: Puis là, ben, San Jose, Mapper, là, moi, je pense que les Sharks, là, vont surprendre pas mal de monde cette année avec Celebrini. J'aimerais vraiment ça les voir rentrer en série. L'année passée, ils ont fait un gros pas vers l'avant.
0: T'sais, dans le fond, cool. Le gros avantage de Celebrini, c'est qu'il n'a pas à affronter un Éric Fischaud, par exemple.
1: Et Colin, il ferait peut-être 200 points.
0: Ah ouais, vas-y, Fisch. Merci pour ton temps.
1: Ça fait plaisir.
0: C'est super apprécié. Bon match.
1: Merci.
0: Donc, deux matchs, ça commence à 19h sur les ondes de TVA Sport. Le match contre, en fait, le Lightning contre les Rangers de New York. Hey, avec tout ça, Alex, j'ai même pas eu le temps de te dire un beau petit coucou. Comment ça va?
2: Ben, ça va en pleine forme, toi, mon Mapper.
0: Ben, c'est dur de mal aller. Fish, qui est un raconteur hors pair.
2: Ah ouais, il doit en avoir des histoires, lui, là.
0: Hey my God, c'est un gars hyper drôle. Donc, vous l'avez entendu, là, ça sera deux matchs sur les ondes de TVA Sport. Et ses prédictions, ma foi, sont très, très audacieuses. Alex, on parlait tantôt, Tristan Luneau.
2: Oui, la grosse signature aujourd'hui.
0: Ben, je pense que c'est la grosse nouvelle dans le monde du hockey aujourd'hui, en tout cas du moins au Québec. Tristan Luneau qui signe un contrat de 6 ans, 7,2 millions. Et écoute, j'ai eu la chance dans mon ancienne vie de côtoyer l'ancien coach des Olympiques de Gatineau, l'excellent Louis Robitaille. Est-ce qu'on l'a au bout du fil?
2: On va le plugger à la pause.
0: On va à la pause avant?
2: Ouais, on fait ça.
0: OK, parfait. Tu me fais languir, mon snoro. Alors, OK, on va à la pause, puis on revient avec Louis Robitaille. 18h20, merci beaucoup d'être là. Aujourd'hui, un défenseur québécois, Tristan Luneau, a signé un contrat qui en a fait réagir quelques-uns. Des points d'interrogation dans les yeux. 6 ans, 7,2 millions de beaux dollars, devise américaine pour Tristan Luneau. Et pour en parler, qui de mieux placé que son entraîneur dans le junior, Louis Robitaille. Comment ça va, Louis?
3: Monsieur Mapper, ça va très bien, toi?
0: Ben, ça va bien. On te retrouve du côté de Hershey. Là, peux-tu juste comme rapidement nous faire un petit...
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5: C'est un plaisir de l'avoir avec nous ce soir. Puis en plus, ça tombe dans la fièvre des séries éliminatoires. On se pose plusieurs questions par rapport à leur travail. J'ai le plaisir d'accueillir ce soir Justin Saint-Pierre, qui est un ancien arbitre de la Ligue nationale de hockey, qui a arbitré à peu près 1200 matchs. C'est ce qu'on nous mentionne dans sa biographie. Salut Justin!
6: Salut, ça va bien?
5: Ben oui, très content de te jaser. 1200 matchs dans la Ligue nationale de hockey. Tu dois en avoir des anecdotes, puis pas à peu près.
6: Moi, on a un petit peu, absolument. Absolument. Ça fait partie de la game de hockey aussi. Hein. On n'est pas obligé tout le temps d'être bête sur la glace, puis faut avoir du fun, faut s'amuser.
5: Comment on fait pour devenir arbitre dans la Ligue nationale de hockey? C'est-tu un processus qui est extrêmement long? C'est quoi les qualités nécessaires pour avoir une carrière dans la Ligue nationale de hockey?
6: Écoute, c'est un peu comme un joueur de hockey. On a des superviseurs qui viennent nous voir. Moi, j'ai commencé au Lac Saint-Jean-Albanel, puis. Avec mon frère, puis à un moment donné, ça allait bien, puis j'ai fait du junior de A, puis Doug Hayward du midget 3, l'arbitre provincial Doug Hayward qui était à Montréal, il faisait midget 3, junior majeur, junior 3, Sylvain Milton qui était mon boss ici dans le temps, il l'a appelé, il a demandé, il dit, j'aurais quelqu'un qui aurait peut-être du potentiel, t'aimerais-tu ça venir le voir, puis effectivement, Doug est venu, il a fait une game midget 2B au San Jorge Vizna. Puis l'année d'après, j'ai monté les échelons midget 3, junior majeur. Je suis parti dans East Coast avec Andy Van Allemen. Puis Andy est venu le boss des arbitres dans la Ligue nationale. Écoute, c'est oui, il faut que tu sois bon, mais il faut que tu sois à bonne place au bon moment également. C'est un peu comme un joueur. Là. C'est comme ça que ma carrière a commencé dans l'arbitrage à peu près. C'est à peu près ça qui s'est produit.
5: Puis est-ce que c'était ça que tu voulais faire de ta vie, devenir un arbitre dans la Ligue nationale de hockey? Ça a-tu toujours été ton objectif ou t'es un joueur de hockey raté puis finalement ben, t'as bifurqué vers l'arbitrage?
6: Ouais, j'étais un joueur d'hockey raté. J'étais un bon joueur d'hockey, pas gros, puis tout ça, mais la première fois que j'avais fait un junior 2A à Dolbeau, je me rappelle comme c'était hier, c'était Michel Tremblay, journaliste, puis il était venu me faire une entrevue après. Puis il m'avait dit, j'y avais dit, il dit, Michel, un jour, m'arbitrer dans le pro. Puis quand j'ai signé mon contrat avec la Ligue nationale en 2003, c'est la première personne que j'avais appelée. J'avais dit ça, il dit, voyons donc, il dit, ça se peut pas, il dit, je te dis. Il dit, je viens de signer. Ça fait que ça a été une belle anecdote, ça a été le fun. Puis, oui, c'est un rêve que tout le monde, c'est un peu comme les joueurs d'hockey, les jeunes. Ben, je pense que les jeunes, c'est peut-être plus les parents qui rêvent, mais regarde, rendu là, on peut en parler longtemps. Mais écoute, c'est un peu comme un jeune joueur d'hockey qui veut monter dans le professionnel, puis c'est à peu près ça que j'ai fait.
5: T'avais quel âge quand t'as commencé l'arbitrage?
6: J'avais 15 ans quand j'ai commencé. 14-15 ans.
5: Ça devait être tough pour tes parents qui allaient te voir à l'aréna arbitrer, entendre des gens chialer après les arbitres à la glace.
6: Ben, ma mère, elle était venue ma première game junior majeur à Chicoutimi ici. Puis, elle est pas revenue. Je m'avais fait tirer je ne sais pas comment c'est arrivé. En sortant de la glace, je m'avais fait tirer une planche à peu près large de même. Là. C'était assez spécial. Puis, elle avait collé un 10 au capitaine de Chicoutimi. Puis, elle avait collé une position supplémentaire. Elle avait perdu là-dessus. Mais écoute, Gaston Drapeau, il coachait. Puis, après la game, il avait dit qu'il avait fait un excellent travail. C'était pas comme nous autres. Qui avait perdu, puis non, ça avait bien été.
5: Est-ce que l'arbitrage t'a aidé à être fait fort entre les deux oreilles, ou t'avais déjà cette qualité-là entre les deux oreilles, tu savais qui t'étais, puis t'avais pas besoin des gens autour de toi pour te définir?
6: Absolument pas. Écoute, j'ai tout le temps eu un caractère, une tête de cochon, puis quand j'étais un gars qui est assez direct, quand j'ai de quoi dire, je le dis, je suis pas gêné, et puis... Ça m'a jamais affecté. Ça m'a jamais, jamais, jamais affecté. Dire, tu sais, me faire ruer dans l'aréna, là, c'est. Puis des fois même, c'est quasiment même motivant. Tu sais, je te dis pas que j'aime ça, mais tu sais, ça m'a jamais nui à mon travail. Puis c'est j'ai tout le temps été le même. Alors, puis je le dis à mes jeunes, j'ai mes écoles d'arbitre, puis je le dis aux jeunes. Ils disent, attendez-vous pas de vous faire dire, vous êtes bon, vous êtes fin, vous êtes beau, là. Et ça fait partie de la game. L'équipe qui va gagner, vous allez être bon. L'équipe qui va perdre, vous allez être pas bon. Et que ça fait partie de la game. Fait que faites-vous une carapace, puis après ça, tu. Faut que ça te glisse sur le dos comme sur le dos d'un canard.
5: Là, maintenant, tu peux le dire, t'es plus arbitre dans la Ligue nationale de hockey, mais t'avais-tu un joueur, une super vedette qui était dans ta tête, puis que tu rêvais d'un jour de rencontrer ce gars-là, puis à un moment donné, ben, t'as dû l'arbitrer. Qui était ce joueur-là?
6: Écoute, j'ai eu Mario Lemieux. Quand Mario Lemieux est revenu de son cancer, il est revenu sur la glace, je l'ai arbitré. Ouais. Mario Lemieux est tout le temps capoté dessus. Puis, écoute, c'est pas parce que je suis capoté dessus, j'ai donné des briques sur la glace, éventuellement, non. Puis j'ai eu Wayne Gretzky, que j'adorais Gretzky. Quand j'étais jeune, j'avais vu Gretzky sur le dos à peu près 3 fois par semaine. Puis Wayne, il coachait à Phoenix quand il a embarqué dans la ligue. Je l'ai pas arbitré Wayne parce que il était retraité, mais il coachait à Phoenix quand il a commencé dans la ligue.
5: Puis est-ce que c'est dur, justement, de pas être concentré sur ces joueurs-là? Parce que, tu sais, veux, veux pas, on idéalise ces gens-là. Tu sais, moi, si tu me demandais c'est qui mon préféré entre Gretzky puis Lemieux, c'était Mario Lemieux. C'était un Québécois, c'était quelqu'un qui parlait ma langue, je comprenais ce qu'il disait. Puis c'était tout un phénomène sur la glace. Mais je suis pas sûr, justement, moi, avoir été sur la glace, j'aurais été capable de me concentrer sur d'autres choses que Mario Lemieux. Est-ce que vous devez, vous, justement, vous mettre dans un point de vue de neutralité, ces joueurs-là deviennent juste des numéros, ben c'est encore Mario Lemieux qui est là, ou c'est encore le 99 Gretzky qui est sur la glace?
6: Écoute, c'est encore Gretzky, c'est encore Lemieux, mais nous autres, on a un travail à faire, on peut pas arriver sur la glace et dire « Ah, oh, Gretzky joue à soir, on va lui donner un petit break », on n'a pas le droit de faire ça. Parce que, tu sais, éventuellement, avec toutes les caméras qu'il y a dans les arénas, là, puis les micros, puis on n'a pas le droit de se permettre ça, puis on a un travail à faire, puis je pense que tout le monde le sait, puis je pense qu'on s'essaie pas de déconcentrer par ça. Mais éventuellement, tu sais, je te dis Mario Lemieux, Gretzky, Crosby, c'est le fun de se ramasser sur la même glace que Gretzky, que Crosby, Ovechkin, quand il y a moins de timer sur le coin du cercle, là, c'est faux. Fait que t'en regarderas les arbitres à cette heure qui arbitrent, puis même moi, je l'ai fait. Quand il y a un avantage numérique, Washington, on s'en va tout le temps sur le même bord qu'Ovechkin, parce que la rondelle, elle peut arriver dans la face, elle peut arriver n'importe où, c'est juste que tu te fais débaser. Fait que l'arbitre change tout le temps de bord, il va se placer dans le côté où est-ce que Ovi attend le puck pour le one-timer, puis c'est ça qu'on fait. Mais écoute, c'est faut on a un travail à faire, faut faire notre travail.
5: Puis le positionnement, ça glace, là, parce que j'imagine que ça doit être plus facile quand on évolue au niveau atome, midget, tu sais comment te positionner, puis les gars sont pas si vite que ça. Mais dans la Ligue nationale, c'est les joueurs de hockey les plus rapides au monde. S'adapter à ce niveau-là doit être quand même assez incroyable. Faut pas que tu sois dans leurs jambes.
6: Non, absolument pas. Puis si on est dans leurs jambes, on se le fait dire, c'est pas long, là. Mais écoute, ça va tellement vite, comme tu dis, puis... On est comme un genre de je sais pas trop, un dauphin entre les requins. C'est comme des requins qui. Mon chien Medjay.
5: Il est arrivé un petit dégât.
6: OK, excuse-moi, c'est le chien qui était fâché. écoute, c'est comme on est comme un dauphin qui est alentour des requins. Ça tourne alentour de nous autres. Ça tourne, puis ça arrête pas. Fait faut toujours se trouver un trou pour sortir de là, mais c'est pas toujours évident. Oui, on va être dans les jambes, ça va arriver une fois de temps en temps. On n'a pas le choix, on peut pas se sortir de là. C'est pas facile, mais encore là, ça fait partie de la game. Des fois, on arrive pour rentrer au but, puis on rentre dans un joueur. Des fois, on l'a pas vu le joueur. Ça arrive, là. Hey, ça va vite, là.
5: Ouais.
6: C'est pas évident.
5: Les amitiés avec les joueurs de hockey de la Ligue nationale, c'est-tu possible quand on est un arbitre?
6: Écoute, on n'a pas d'amitié. Moi, j'en ai une amitié, parce que ça fait longtemps que je le connais. Puis Marc Denis, quand j'ai commencé, il était à Columbus. Puis écoute, on s'entraînait l'été ensemble. Mais ce que j'aimais avec Marc, c'est qu'on avait une job à faire sur la glace. Lui, il avait une job. À un moment donné, on s'est chanté des bêtises sur la glace. Puis après la game, on s'est revu, puis c'était fini. Là. On parlait plus de ça. C'est ça que j'ai apprécié. Mais on veut pas avoir des on peut pas avoir des amis là, proches, puis des... commencer

0: verre de vin. Puis, tu sais, il n'y a rien de mal là-dedans. Tu assis au bar, puis on apprend la game, puis il nous a payé un verre de vin. Alors, il n'y a rien de mal là-dedans. Puis, c'est toutes des petites affaires. Moi, j'avais payé un verre à Dobinsky à un moment donné à Columbus. Je pensais qu'il allait nous envoyer nous payer un verre, puis il n'est pas arrivé. Fait, alors, je voyais en payer un, moi. Fait pas assez d'argent, moi, il en payait un. Puis, je lui avais envoyé un verre. Je lui avais envoyé un verre. Merci pour le ton verre. Puis, il avait parti à rire.
1: Puis,
0: Des petites
1: bon,
0: anecdotes.
1: ma question va peut-être paraître bizarre, là, parce que je sais que les joueurs de la Ligue nationale doivent s'entraîner régulièrement en plus de leurs matchs respectifs, les 82 matchs plus les séries. Les gars s'entraînent constamment. C'est-tu la même rigueur que vous devez avoir vous autres aussi?
0: Oui, exactement. On a un camp d'entraînement à tous les années, au début d'année. Puis, quand on finit notre saison, on a reçu notre boss du conditionnement physique. Nous envoie un email, il veut nous avoir tel poids l'année d'après, tel pourcentage de gras, puis écoute, on essaye de suivre ça assez à la lettre, puis à cette heure, les gars, tu regarderas les gars depuis des arbitres qui sont gras, puis sont tout en forme, puis ça s'entraîne. Moi, je m'entraînais 12 mois par année. Là, je prenais peut-être 3 semaines off quand j'arrivais à la maison après la saison, puis je recommençais tout de suite après.
1: Mais vous êtes quand même surveillé au niveau de votre forme physique, votre patin aussi, j'imagine qu'il doit être, ils doivent porter une attention assez particulière à ça.
0: Absolument. Comme je t'ai dit, on a des camps d'entraînement. Quand on arrive à Buffalo pour le camp d'entraînement, on a les tests physiques. On fait le push-up, redressement assis, celle-là. Après ça, on fait le saut en longueur. On fait le bip. On peut le faire sur la glace ou à l'extérieur de la glace. Après ça, on fait le weight gate sur le bicycle. Puis, la journée d'avant, on voit tous les docteurs pour le cœur, les yeux. Ça a l'air qu'on est aveugle. Non, c'est pas vrai. Ah oui, pour les yeux, les genoux, les hanches, on voit tout. Ça prend une journée, ça. Rien que pour voir les docteurs, les prises de sang, on fait toutes ces affaires-là. Puis c'est après ça, le lendemain, on fait les tests physiques. Puis après ça, le camp commence. L'application des règlements, les nouveaux règlements, on rencontre il y a plein d'affaires qui se passent.
1: Puis qu'est-ce qui arrive, Justin, si jamais vous n'êtes pas capable de passer au travers des étapes? Es-tu déjà arrivé à tes collègues ou à toi-même de te faire dire, là, t'es pas assez en shape, on te donne 2 semaines de plus?
0: Non, moi, j'ai jamais vu ça. La seule affaire, si t'es blessé, si t'as une blessure, là, ils te font pas faire les tests tout de suite. Ils attendent que ta blessure se guérisse. Puis là, tu retournes à Buffalo pour faire les tests physiques avant de commencer la saison. T'as pas le choix de faire les tests physiques parce qu'il y a une règle là-dedans, il faut que tu fasses les tests physiques. Alors, mais j'ai jamais vu quelqu'un aucun entraînement qui s'est fait envirer parce qu'il n'était pas en forme.
1: Puis qu'est-ce qui détermine que l'âge de la retraite pour un arbitre est arrivé dans la Ligue nationale de hockey?
0: Écoute, plus ça, comme je te disais tantôt, on le disait tantôt, ça va vite. Puis, veux pas, quand tu es le patin, tu slack en patin, là, tu viens moins vite. Puis, à un moment donné, la ligue te rencontre à peu près, mettons qu'ils te donnent, tu rencontres la ligue, ils disent, telle année, je voudrais que tu arrêtes. Puis on signe des papiers, puis le port du test, c'est 5-6 ans. Alors, c'est comme ça que ça marche. Puis c'est correct, c'est ce qu'ils font, c'est merveilleux ce qu'ils font. Puis, tu sais, faut être honnête avec nous autres aussi. Là. Quand ça va vite, puis ça avance plus, puis là, t'es dans les rampes, puis tu dis, je vais anticiper, mais des fois, t'anticipes trop, t'es parti, t'es rendu à l'autre bout, puis le jeu, il revient à l'autre bord.
1: Ouais.
0: C'est intense. Alors, faut être honnête avec nous autres aussi, puis il faut respecter ce que la Ligue veut, puis...
1: Puis à la fin de ton contrat, tu le savais ce qui s'en venait? Ils t'ont pas dit du jour au lendemain, Justin Saint-Pierre, c'est terminé pour toi. Tu savais qu'il te restait une couple de matchs arbitrés?
0: Ben moi, j'arrête un petit peu à l'avance à cause de mon opération au genou. Là. Je me
1: Ouais.
0: suis fait changer un genou en 2023. Mais écoute, oui, on le savait, puis je savais la date que j'allais arrêter. Puis c'est correct, tu es capable de préparer ta dernière game, là, tu fais un party, tu fais des affaires.
1: Ouais. T'avais-tu une autre façon de voir la game quand tu savais que tu étais dans tes derniers matchs? Est-ce que tu prenais la peine de regarder la foule, regarder l'amphithéâtre, jaser avec les joueurs, puis tu savais que tu étais dans tes derniers moments? T'as-tu eu le privilège de faire ça?
0: Écoute, non, parce que je savais pas que j'allais arrêter en
1: Ouais.
0: 2023. Je pensais d'arrêter l'année d'après. Alors,
1: Ouais.
0: ça a été plus. J'ai pas eu. Tu sais, tu fais ta dernière game, les joueurs viennent te donner la main, tu choisis avec qui tu vas arbitrer, un peu comme ta millième game, tu choisis avec qui les gars tu vas arbitrer. Puis ça, malheureusement, je ne l'ai pas vécu. Puis je me suis fait un party de retraite absolument au Saguenay. Mais non, j'ai pas vécu l'histoire de la dernière game, puis à regarder dans la foule, mais écoute. À tous les games que j'arbitrais, là, quand t'embarques sur la glace, là, pis, tu sais, il y a des places spéciales, Montréal, c'est spécial, pis, parce que moi, il y a des jeunes qui gagnaient des concours dans le temps, l'année passée, il y a 2 ans, qui allaient faire le tour de la patinoire avec les gars de la Ligue nationale à
1: Ouais.
0: Montréal. Puis, tu sais, je les appelais, moi, avec hier, là, je lui disais, écoute, Va-t'en là-bas, va t'amuser, profite-en, demande à tes parents, ils sont assis où. Puis quand tu

0: Non, fais deux, trois tours vite. Après ça, slack la cadence. Puis il dit, regarde tes parents dans l'estrade, fais-le un bye-bye, profite-en, amuse-toi, c'est important, il faut que tu le vives. Fait que ça, j'ai eu des bonnes discussions avec les parents et les jeunes qui allaient là aussi.
1: Quel entraîneur de la Ligue nationale de hockey t'a marqué le plus?
0: Dans quel sens?
1: Ben, dans le bon, mettons dans le sens positif, puis on ira dans le sens négatif par la suite.
0: Écoute, peut-être que vous allez trouver ça bizarre, mais j'ai eu Barry Trotz qui était tranquille. Barry, là, il coachait à la ville dans le temps, puis quand il y avait de quoi, c'est parce qu'il se passait de quoi. Quand il chialait, c'est parce qu'il y avait de quoi, parce qu'il chialait jamais. Puis moi, j'ai eu une bonne relation avec John Tortorella.
1: Ouais.
0: John, là, je me soignais avec. C'était des F, puis des F, puis des ci, puis des ça. Mais quand c'était fini, il m'a regardé, Are you done? I'm done. Fait que c'était fini, puis on passe à une autre étape. Et ça, j'ai apprécié ça beaucoup parce que c'est bon parce que, écoute, tu veux pas être rancunier, tu veux pas chicaner avec un gars, puis après ça, il est plus capable d'arrêter, puis tu sais, c'est plate dans ce temps-là, mais ces gars-là, comme John Tortorella, c'est un gars intense, il veut gagner. Oui, il est rough avec ses joueurs, mais écoute, il fait le job. Je pense qu'on le voit ce qui se passe là, présentement là, à Vegas. Fait que je pense que.
1: Y a-tu des coachs qui sont plus influents auprès des arbitres que d'autres? Parce que j'imagine que quand quelqu'un chiale tout le temps, l'arbitre n'est pas très réceptif,
0: Absolument pas. Puis on lui dit, arrête de chialer, c'est même plus pourquoi tu chiales. Fait que là, ils veulent qu'on aille les voir, mais ça donne rien d'aller les voir, tu vas chialer pareil. On
1: Ouais.
0: sait que tu vas chialer. Fait que comme je disais à l'exemple de Barry Trotz tantôt, Barry, si t'applaudissais, c'est parce qu'il y avait de quoi? T'as regardé la vidéo après la game, tu dis, j'ai manqué quelque chose, puis on y reparlait la game d'après. Effectivement, oui, je l'ai manqué, puis c'est correct que tu nous le dises, mais c'est un gars qui chialait pas. C'est rare qu'il chialait.
1: Mais ça, c'est une séance d'automutilation quand tu regardes la game que tu as arbitrée après, puis là, tu vois les coups que tu as manqués. Ça doit faire mal pareil, là.
0: Qu'est-ce que tu veux dire des
1: Ben,
0: coups
1: c'est
0: des
1: parce que.
0: manqués? J'en ai jamais manqué, non.
1: Mais, tu sais, ça va tellement vite. Nous autres, on trouve que ça va vite à la télé. Il y a quelques semaines, je suis allé voir un match du Canadien. On n'était pas encore en série. Je suis allé voir avec mon gars, on n'était pas très haut. On était à hauteur de la glace. Sacrifice! Ça va 100 fois plus vite qu'à la télé. J'ose
0: Ah
1: pas
0: ben oui.
1: imaginer des fois le stress que vous devez avoir quand. Tu sais, juste les juges de ligne, des fois, là, c'est des millisecondes, là, puis des fois, ils se le font reprocher d'avoir calé leur jeu. Puis quand tu le regardes à reprise, hey, c'est au super ralenti, puis t'es pas sûr.
0: Ben, je pense qu'on a un bon exemple qu'on a eu sur le but de Caulfield le 2 jours.
1: Ouais.
0: Écoute, c'est, hey, là, c'était pas gros, là. Puis, tu sais, une chance qu'on a les vidéos à cette heure, ça nous aide.
1: Ouais.
0: T'sais, je t'en reviens, c'est, oui, ça va vite, puis c'est spécial, mais nous autres, les arbitres, tu sais, les joueurs, les coachs, là, ils font des vidéos avec le joueur, ils regardent une séance de jeu qui s'est passée, quoi t'as fait ci. Les arbitres, c'est pareil. Des fois, on arrive à l'hôtel, on a des vidéos du boss, un email du boss avec les vidéos qu'on aurait pu faire un appel de punition, ou on aurait dû peut-être pas l'appeler. Fait qu'on regarde tout ça, on en fait des vidéos à tous les semaines, on a des vidéos, on en reçoit des vidéos, puis je pense que c'est comme ça qu'on s'améliore. Si les coachs le font avec les joueurs, parce qu'ils vont avoir une façon de s'améliorer, mais les arbitres, c'est pareil. Vous pensez, je veux pas que le monde pense que les arbitres, on est assis là, puis on fait la game, puis on s'en va à l'hôtel, puis il se passe plus rien, là. Non, non, pas du tout. On a un travail à faire, on le fait le travail de la journée de la game, on regarde c'est qui commence, c'est qui va être habillé, qui va jouer à des avantages, qui va jouer à un avantage, qui va garder des buts, parce que tous les gardiens sont différents. Alors, on fait toute une job pendant la journée de la game, puis le soir ou le lendemain, on a reçu des vidéos. Puis quand on n'a reçu pas de vidéos, tant mieux. Mais il n'y a rien de mal à recevoir des vidéos d'un call manqué ou d'un call qu'on n'aurait pas dû
1: Ouais,
0: faire.
1: mais ça doit faire mal à chaque fois quand tu le vois. Là, quand tu le regardes à la télé, tu te dis, ah ben ouais, j'ai raté ça. Il me semble que c'était évident, mais de l'angle où toi t'es, c'est pas le même angle que l'angle que la caméra, là.
0: Absolument, absolument, oui. Puis, tu sais, je veux pas que le monde pense que si on a manqué un call, on est content, on arrive dans la chambre le soir, oh, c'est pas grave, on l'a manqué. On s'en veut, on veut pas en manquer des calls. Je pense qu'on fait partie des meilleurs au monde, puis c'est pas pour rien. Puis, on veut pas manquer des calls. On veut que ça soit fair pour la game, puis on appelle les punitions qui sont là.
1: Tu nous as parlé de trois joueurs là, qui étaient des super vedettes dans la Ligue nationale de hockey. Ovechkin qui l'est encore, Mario Lemieux, Wayne Gretzky. Puis je te demandais, en tant que fans de ces gars-là, t'avais-tu de la difficulté à les arbitrer? Tu me dis non. Y a-tu des joueurs qui t'ont marqué de façon positive ou négative au niveau des relations avec les arbitres?
0: Écoute, moi, au début, quand j'ai commencé, Sidney n'était pas toujours facile, puis on s'est parlé, j'ai parlé, puis après ça, c'était C'était le jour puis la nuit, puis on a eu une bonne relation. Quand Sidney avait quoi me demander, il me parlait, puis il me le demandait, puis j'y répondais, puis j'ai aucun problème avec ça. Du point négatif, écoute, oui, il y en a. Ça n'a pas tout le temps été facile. Là, du coup, y a pas tout le temps, on n'a pas toujours des bonnes relations avec les joueurs. On essaye d'en avoir, mais c'est pas toujours évident. Éventuellement, ça chiale, puis quand on les colle, puis même des fois, je colle un slash, puis les joueurs me disent, voyons, c'est pas moi qui ai fait ça. Ben, il dit, va t'asseoir, parle à ton bâton, parce qu'il y a quelqu'un qui a donné un coup de bâton quelque part. Si c'est pas toi, c'est ton bâton. Il dit, parle à ton bâton. C'est normal, les joueurs, ils veulent se défendre, puis ils veulent avoir les réponses, puis c'est à peu près ça.
1: Puis quel joueur qui chialait tout le temps, là, à chaque fois que tu arbitrais?
0: Bah, écoute, on a différentes. Moi, avec Markov à Montréal, j'ai eu de la misère. Et, à un moment donné, il commençait à me parler en russe. Là, je parlais en français. C'était Giunta qui était capitaine du Six Post. Je sais pas, il parle en russe. Là, je ne parlerai pas en russe, je ne parle pas le russe. J'ai parlé en français, puis là, il riait. C'est des affaires de même. Puis Markov n'était pas facile. C'était pas un gars que tu ne pouvais pas jouer avec. C'était pas un gars. Je ne sais pas s'il était malheureux, mais en tout cas, il avait pas de la compter très, très souvent.
1: Ouais, puis au niveau de la langue, est-ce qu'il y a une loi non écrite dans la Ligue nationale? Est-ce que tu dois jaser avec les joueurs toujours en anglais ou quand tu rencontres des joueurs québécois, tu peux leur parler en français?
0: Non, mettons qu'on est tout seul avec un joueur québécois au début de la game, on patine en rond, puis on est tout seul avec, là, on jase en français, il n'y a pas de problème, mais
1: Okay.
0: une question d'aller au banc des joueurs aussi. Il y a un capitaine français puis un capitaine anglais, là, faut que tu sois en anglais parce que l'autre, il comprend pas, puis. Ça, c'est frustrant pour les autres aussi. Puis les coachs qui parlent en français, ça m'est arrivé une couple de fois avec un coach français, puis là, il voulait me parler en français, mais là, j'ai répondu en anglais parce qu'il n'y a pas personne qui répond.
1: Je comprends.
0: Qui comprenait. Il n'y a pas personne qui comprenait sur le banc, puis c'est pas fair. Je pense que c'est pas fair. C'est pour ça que la Ligue, ils veulent que ça se passe toujours en anglais. Il y en a beaucoup qui disent, pourquoi vous ne collez pas le punition en français à Montréal? J'oublie ça, on collera même le punition à Montréal en face. C'est impossible.
1: Les bagarres, Justin, ça fonctionne comment au niveau de l'arbitrage? Je comprends que c'est souvent les juges de ligne qui mangent les coups, puis vous autres, vous prenez des notes, là. Mais quand tout le monde se bat, moi, je vois régulièrement des arbitres maintenant intervenir pour prendre le troisième homme, parce que les deux autres juges de ligne sont pris avec des joueurs. C'est arrivé, si je ne me trompe pas, v'là deux matchs avec le Canadien. Il y a eu un échauffouré, puis là, ben, les arbitres s'en sont mêlés. Ça fonctionne comment pour vous autres dans la Ligue nationale? Est-ce que vous avez le droit de vous impliquer physiquement ou c'est en dernier recours?
0: Oui, on a le droit de s'impliquer physiquement, mais pas les deux. Je pense qu'il y a tout le temps, faut tout le temps un arbitre qui reste en retrait parce qu'il y a tout le temps quelque chose qui se passe à quelque part. Quand les 10 joueurs se pognent sur la glace, là, oui, les deux juges de ligne, on n'a pas le choix d'aller les aider. Ça prend quelqu'un pour embarquer un peu. Puis tu vas voir, bien souvent, les gars, ça siffle, puis je le dis à mes jeunes arbitres, ils disent, utilisez votre sifflette. Quand il y en a deux qui se pognent, là, va-t'en à côté de ses oreilles, puis là, on fait un beau coup de sifflette, puis tu te le dis qu'il va virer de bord, puis il va s'en aller. Fait qu'on le voit souvent, les arbitres, ça siffle, puis. À un moment donné, les gars, ils viennent écœurer, fait qu'ils arrêtent, je pense. Puis, ça prend tout le temps l'arbitre qui reste en retrait parce que tu veux voir c'est quoi qui se passe. Tu veux avoir une belle vue de l'ensemble parce qu'il y a tout le temps un petit coup de salaud qui se passe en arrière du jeu. Ben non, les deux dans le fond, ils vont être bien d'avoir un petit coup de bâton en arrière de la tête, un coup de poing derrière, pas dans, un coup de bâton en arrière de la tête, mais en arrière des pattes, un coup de poing en arrière de la tête. Alors, ça prend tout le temps un arbitre qui reste en retrait pour voir la situation.
1: Puis toi, Justin, t'étais-tu celui qui prenait des notes ou celui qui s'impliquait physiquement?
0: Ben, ça dépend. Je me suis impliqué physiquement, mais il faut que tu sois prudent aussi là-dedans. Mais oui, je me suis impliqué physiquement. Quand il y a deux, trois batailles en même temps, il faut que tu embarques. Puis, je suis remonté sur le vent la matinée avec deux joueurs. Puis, j'ai cru sur le vent, mais j'ai des séparés.
1: Ah, c'est assez
0: Il y en a
1: weird
0: qui
1: des
0: vont
1: fois
0: pas.
1: parce que les gars,
0: Il y en a qui sont.
1: des fois, les gars, ils ont des gilets par-dessus la tête, ils voient pas où ils frappent, et ils frappent les juges de ligne. Je veux dire,
0: Ben oui. Hey, c'était peurant, ça vient peurant à un moment donné, là.
1: ouais.
0: Puis tu sais, c'est pas faute des gars. Mais tu sais, des fois, les juges de ligne, il y a beaucoup de communication là-dedans dans le bateau, les juges de ligne, ils nous demandent, vous êtes tanné, vous êtes tanné, on embarque-tu? Non, pas de suite, pardon un peu. Fait que là, les gars, ils attendent. OK, on embarque, les gars. Puis là, des fois, les joueurs le disent, on finit. Fait que les gars, ils embarquent, puis ça part.
1: Ouais.
0: Beaucoup de communication là-dedans.
1: On sait que les arbitres sont tous contre les bagarres, là, mais y a-tu des bagarreurs qui t'ont impressionné durant toute ta carrière dans la Ligue nationale?
0: Bon, il y en a eu Donald Brochier, c'était tout qu'un batailleur.
1: Ouais.
0: Simpson, Bogart, qui s'est battu pas mal, t'es un héros, puis t'es. Après ça, j'ai Deslauriers qui joue encore. Deslauriers, c'est débile comme il se bat, là. Je sais pas, il est fait en caoutchouc. Après ça, il y a Olivier à Columbus.
1: Ouais, Mathieu Olivier.
0: C'est Mathieu Olivier. C'est tout que le batailleur. Ces gars-là, c'est incroyable. Des fois, tu dis, voyons, il va tomber, c'est sûr, mais non. Il revient comme une bobolette. Il repose la tête à l'évasion, mais il repart. Il revient encore.
1: Puis comment ça se diffuse l'information? Bien sûr que les joueurs se jasent pendant la mise au jeu, mais est-ce qu'on vous avertit avant qu'il va probablement y avoir un combat ou vous le constatez quand ça arrive?
0: C'est rare à ce temps qu'ils disent, mais on connaît notre alignement, on sait qui joue contre qui va se pogner. Puis normalement, quand les deux se remontent sur la glace, puis il y a une petite affaire, c'est sûr que ça va se pogner. Oh, ben non, les gars, ils s'en regardent, on les voit, les gars, s'en regardent, puis ils se disent, OK, on va y aller. Fait que, mais c'est rare que les joueurs nous disent, oh, on va se pogner ce chiffre-là. Là. Je me rappelle pas d'avoir vu ça.
1: OK.
0: Je me rappelle pas d'avoir vu ça.
1: Puis, bon, quand ça arrive, là, mais de votre point de vue, là, quand ça. Est-ce que la Ligue nationale de hockey trouve que les bagarres, ça fait partie du jeu? Parce que ça ferait longtemps qu'on aurait pu enlever ces bagarres-là. Des points de vue, mettons, des arbitres, tu parles pour tous les arbitres de la Ligue nationale de hockey, là, les gars sont-ils pour les bagarres? Est-ce qu'ils considèrent que ça fait partie du show?
0: Écoute, absolument. Je pense qu'une bagarre au hockey, ça fait partie du show. Puis je pense que ça l'enlève même. Tu sais, des fois, on voit apparaître si vite, tout le temps des poussées, des ci, des ça. Des fois, une bataille, ça calme les affaires, puis ça fait du bien. Puis, bien souvent, quelqu'un de bataille, après ça, ça joue au hockey, puis ça y va. Il peut avoir une ou deux, trois batailles par game, c'est correct. Je pense que ça fait partie du hockey. Je pense que ça. Tu sais, il n'y a pas de bataille au football, mais une chance qu'il n'y en a pas, là, mais ça frappe autant que le hockey, le football. Là. Mais je pense qu'une bataille, ça fait comme calmer l'intensité d'une game qui tout le temps après 7, des coups de poing, des coups d'hockey, des mains en face. Puis je pense qu'une bataille dans ce temps-là, ça fait du bien.
1: Pour un arbitre, ça se peut-tu des fois qu'il y a un joueur qui prenne en grippe puis que le cahier de jeu avec lui est différent de tous les autres joueurs? T'sais, puis là, je vais te cibler un joueur à Montréal. J'ai l'impression que ça en prend pas gros à un arbitre pour envoyer Jack Eye au banc de 2 minutes, comparativement à peut-être un autre joueur qui lui prend jamais de pénalité mais qui fait le même geste, lui on va le laisser passer 2-3 fois avant d'y donner une pénalité. Ça arrive-tu des fois que vous avez des joueurs en grippe? Techniquement, vous n'avez pas le droit de le faire, mais j'imagine que l'humain est humain. S'il y en a un qui attire un peu plus ton attention, tu vas le voir, là.
0: Écoute, on n'a pas de joueurs en grippe, absolument pas. Nous autres, on a un travail à faire, puis. Oui, on connaît faut connaître nos joueurs, faut les connaître les joueurs, parce qu'on sait qui peut brasser plus, lui qui va brasser moins, tout ça. Mais personnellement, on n'a pas de joueur en grippe. Jacky, moi personnellement, je pense pas qu'il est plus puni que d'autres. Mais quand il est puni, c'est parce qu'il le mérite. Absolument. Puis je suis pas capable de me rappeler. Y a-tu quoi qui a pas mérité? Je m'en rappelle pas. Mais moi, je pense que quand il est puni, Jacky, c'est parce qu'il le mérite. Puis il a changé Jacky aussi. Là. Je pense qu'il a compris le message. Puis peut-être que Martin y a parlé, je ne sais pas. Mais dans les séries, il n'a pas pogné de grosse punition. Puis il a joué contre Buffalo, il a joué contre Tampa. Alors, personnellement, moi, je ne peux pas te dire, puis je suis un gars honnête, je te le dirais, mais quand on embarque sur la glace, là, les joueurs sont tous au même niveau, sont tous à la même place pour les arbitres. Puis je pense qu'on call, c'est qu'il faut caller, puis on est là pour faire appliquer les règlements aussi.
1: On remonte un peu plus loin, mais t'as arbitré contre Chris Pronger?
0: Oui.
1: C'est un gars qui n'était pas un doux, là. J'avais l'impression des fois que puis il avait de l'air sympathique sur la glace, là, mais j'ai l'impression que pour les arbitres, Chris Pronger, il avait le droit de faire bien des affaires avant d'être sorti, là. Mais c'est juste dans notre tête, ça.
0: Je pense que ça fait longtemps aussi, là. Je pense que Pronger, moi, quand je suis arrivé, il était là, puis. Je pense qu'on le collait. Oui, Pronger, dans le temps, il donnait des cross-checks quand il avait du but, c'était débile. Là. Ben, écoute, regarde chez Weber à Montréal.
1: Même affaire.
0: On peut le mettre dans le même traîneau parce qu'il va dire la pêche avec son bâton. Puis des fois, j'allais voir, il disait slack un peu pédale. Il dit, tu me donnes 3-4. Puis je passais le message, j'étais un break, le prochain, je vais peut-être y aller. Là. Fait que, écoute,
1: c'est comme ça que vous établissez la limite. C'est qu'à un moment donné, tu vas voir le joueur et tu dis là, regarde, là, c'est correct, là, mais un peu plus fort, c'est fini, je te sors.
0: Non, ben absolument pas, mais on est capable de passer le message. Mettons qu'il y a un gars qui s'en va avec le rondelle puis le bâton, il y a le bâton ou les hanches, mais il touche pas au gars. Il est proche, mais on le colle pas. Nous autres, on est capable d'aller voir le joueur et dire, hey, ton bâton, il était proche, là. La prochaine fois, si tu mets ton bâton là, puis si tu y touches, tu vas te faire coller, c'est sûr. On est capable de le dire, de faire attention, parce que à ça, normalement, avec les nouveaux règlements, tout ça, tu mets le bâton à hauteur des hanches, tu as plus de risques qu'il va y avoir un hook à quelque part, un accrocheur à quelque part. Mais si tu mets pas ton bâton là, il n'y en aura pas de risque. Il n'y en aura pas. Fait que des fois, on est capable de passer le message. Fait deux, trois fois que tu mets ton bâton à hauteur des hanches. Fais attention parce que si tu pognes le gars à cette place-là, ça peut arriver que tu t'assises au banc. Ça, on est capable de passer le message. Puis ça, je pense que c'est une bonne relation qu'on fait avec les joueurs. Puis les joueurs respectent ça aussi. Fait que c'est important d'avoir une bonne communication.
1: Justin Saint-Pierre, tu as fait 1200 matchs comme arbitre dans la Ligue nationale de hockey. Est-ce que tu as vu un changement au fil du temps avec les nouveaux règlements qui arrivaient, la vitesse qui augmentait, parce qu'avec moins d'accrochage, on parlait de Mario Lemieux puis Wayne Gretzky, là, quand on regarde sur YouTube des vidéos de Mario Lemieux, là, puis on se dit, mais ça n'avait pas de bon sens à quel point ce gars-là se faisait accrocher puis continuait d'avancer quand même. Est-ce que la Ligue nationale de hockey peut encore plus évoluer au niveau de ses règlements, puis est-ce que la vitesse peut encore augmenter? Parce que quand on regarde un Connor McDavid, là, c'est un étoile filante, ça,
0: C'est un train, ça. Écoute, la vitesse augmentée, probablement que c'est possible, mais là, rendu ça colle déjà, puis je pense que ça chiale. Fait que, ils vont faire quoi? Je ne sais pas c'est quoi qu'ils peuvent changer. Peut-être des règlements, mais là, ça colle des accrochages. Oui, tout le monde dit que des séries, ça colle moins, mais je ne suis pas prêt à dire ça. Si vous regardez la première ronde, la deuxième ronde, puis plus les rondes vont avancer, moins il y a de punitions. Parce que les joueurs, ils comprennent. Puis là, ça va plus vite. Les meilleures équipes, normalement, les meilleures équipes se ramassent à la fin. Puis, écoute, je l'avais dit, je me rappelle plus à qui, il n'y aura pas de grosse punition contre Caroline. Là. Montréal sont vite, Caroline sont vite. Ça va. La seule affaire, il n'y aura pas de. Les punitions qu'il va y avoir contre Montréal ou la Caroline, ça va être du trébucher, du hook, du accroché. À part de ça, il n'y a pas de grosse punition là, contre la Caroline de Montréal. Là.
1: Bon, là, je pense que je vais
0: Oh,
1: t'ostiner.
0: là, j'étais en train, pour moi, je t'ai vu faire à la face.
1: Là, je vais t'ostiner. Là, je vais t'ostiner. Moi, j'ai l'impression que dans certains moments, surtout en prolongation, les arbitres ont une petite tendance à garder le sifflet dans les poches. Mais je suis le seul à penser ça au Québec, là, qu'en prolongation, les arbitres ont une petite tendance à garder le sifflet dans les poches. C'est-tu un non-dit ou c'est parce qu'exactement ce que tu mentionnes, c'est que les gars, au fur et à mesure que les séries avancent, ils comprennent puis ils savent jusqu'où ils peuvent aller sans que l'arbitre siffle?
0: Absolument, puis tu regarderas la première ronde. Les premières rondes, dans toutes les. Partout. La première ronde est tout le temps plus rough que les autres. Tout le temps, tout le temps. Plus tu montes dans les rondes, moins il y a des punitions. C'est pas parce que les arbitres comptent le moins, c'est parce que les joueurs, ils ont compris. Puis les joueurs veulent. Puis je te dis pas qu'ils veulent pas gagner en première ronde, mais plus tu montes, plus tu veux gagner encore plus. Puis c'est pour ça. Puis écoute, en overtime, il y a eu des punitions en overtime cette année, là. En série, ça prend une punition. Faut qu'elle s'envoie là, la punition. Puis on veut pas aller, tu sais, guesser. Hop, il y a un 2. Quand tu connais un 2, même pendant les séries, puis dans la saison régulière, faut que tu sois sûr que ça soit un 2. Faut que tu sois à 200%. Puis on se l'a déjà fait dire. Tant qu'à caler, puis t'es pas sûr, là, laisse-le là, la punition. Cale-le pas. J'aime autant que t'en laisses là. Parce que si tu fais une punition qui n'est pas une punition, puis un but qui se score là-dessus, c'est là que ça va être le déluge. Mais tant qu'à ça, si t'es pas sûr à 200%, laisse-le la punition, puis ils vont vivre avec. Ils ont plus de facilité de vivre avec un call que t'es pas sûr de l'avoir vu, puis tu le calls pas, que si t'es pas sûr à 200%, puis tu le calls, puis c'était pas une punition, là, ça peut faire des affaires. Ça va parler plus.
1: T'as-tu déjà pris t'as-tu déjà donné des punitions que tu t'es dit, tabarouette, j'aurais jamais dû donner cette punition-là, je me suis mis dans l'embarras.
0: Absolument, absolument. Écoute, on est des êtres humains, on va en manquer, puis on va en faire, mais dans ce temps-là, le coach t'appelle, il te parle, puis moi j'avais dit, c'était Todd McLean qui était à Saint-Nosé. Todd m'avait parlé, il dit, Todd, écoute, je vais regarder une vidéo, puis mais que je t'envoie sur la route, je vais venir te voir. Et effectivement, j'avais regardé une vidéo, puis c'était pas un 2. C'était une punition, ça n'avait pas de rapport. Puis je suis allé le voir, il dit, Todd, j'ai regardé une vidéo, puis il avait absolument raison. Puis sais-tu quoi? Ça, c'est encore la communication, un respect. Puis il m'a dit en affaire, McLean, après ça, il parlait, mais il m'a même réécœuré de ça. Puis ça a été. Les coachs apprécient ça. Faut être honnête, faut être capable de donner notre version aussi. Puis ça arrête un 2, j'aurais dit, écoute, Todd, ça revient à demain ou à soir. J'ai dit, je la recasse, cette punition-là, c'est sûr et certain, parce que c'était un 2. Mais effectivement, c'était pas un 2, puis il fallait que je sois honnête avec. Puis je dis, regarde, c'était pas un 2, puis ça fait partie de la game.
1: Les
0: On va en
1: fameuses
0: manquer.
1: punitions, peut-être que tu seras capable de me le traduire en français, là. Moi, je l'ai en anglais, l'embellishment, là. Plongeon, puis même quelqu'un qui fait d'avoir reçu un coup de bâton d'en face, puis là, sa tête part par en arrière, puis là, il se tire à terre. Ça doit être aussi très dur à juger en tant qu'arbitre. Là. Un embellishment, j'en ai pas vu beaucoup cette année. Là, j'en ai vu avec Lane Hudson qui, effectivement, a exagéré son geste pour montrer à l'arbitre qu'il tombait. Mais ça aussi, ça doit être particulier à donner, là.
0: Ben, je pense que la situation que tu me parles, les deux situations, que le gars il se pointe la tête, parce que des fois, on le voit pas si le gars il était touché dans la face, puis c'est dur à coller, mais Lane Hudson, là, le bâton, il était pas haut, là, puis l'arbitre était en arrière. Là. Ah ben, il était en avant, je pense. Je me trompe pas, c'était Charon. Puis il l'a dans la face. Le bâton, il est au hanche. Puis un gars qui joue dans la Ligue nationale, qui se fait accrocher au hanche de même, tu peux pas tomber comme ça.
1: Non.
0: Si tu tombes comme ça, retourne dans l'ESCO, ça retourne dans la Ligue américaine et demande de quoi sur ton patin. C'est impossible. On n'est pas des colons, on sait comment que ça marche. Là. Fait que, écoute, il n'a pas hésité, puis il l'a collé, puis faut pas. Puis je pense que vous avez vu au début de la période, quand la période a recommencé, Lane Hudson est venu, puis il s'est excusé. Il dit, garde, je m'excuse, il dit, je t'ai fait passer pour un. C'est ça. Mais garde, c'est important pour les joueurs. Faut que les joueurs le savent parce que. Tu sais, les joueurs qui plongent tout le temps, là, on les connaît aussi, nous autres, les arbitres.
1: Ouais.
0: On a un travail à faire, comme je te dis depuis tantôt. On a un travail à faire, puis ces gars-là, on sait c'est qui. Alors, c'est important pour un joueur qui commence pas ça, parce que, écoute, pis je te dis pas qu'il va se faire coller à tous les fois, mais s'il commence ça, c'est sûr qu'il va y avoir des choses qui vont chialer à des places, parce qu'on vient qu'on sait plus. On sait plus. Y a-tu plongé, y a-tu pas plongé? Parce que si tu plonges tout le temps, fait que c'est là que ça vient difficile pour un arbitre aussi, là. Écoute, c'est pas toujours évident. Puis on veut pas coller un 2 quand le gars il a plongé, absolument pas.
1: Puis est-ce que vous en parlez entre arbitres? Là, j'essaie de rentrer dans votre secte des arbitres. Là. Y a-tu comme un conseil des arbitres où là vous parlez de certains joueurs qui font justement des trucs sur la glace qui n'ont pas de Christie de sens pour essayer de. Tu sais, lui, là, quand il est sur la glace. Code rouge. Lui, quand il est sur la glace, jamais de problème, code vert. L'autre, des fois, on n'est pas sûr, code orange. Ça arrive-tu, ce genre de relation-là en comité? Est-ce que vous vous parlez entre vous autres?
0: Écoute, des codes rouges puis des codes verts, des codes de même, non. Mais on est capable de se parler au début de la game dans la chambre des arbitres. On a un travail à faire encore. On arrive 1h30 avant la game, on se prépare, on fait notre training. Après ça, on s'habille. Puis ça, on en parle. On regarde, on a reçu les line-up, on regarde qui joue, puis on en parle. Lui, il plonge plus facile, il plonge plus vite que les autres. Il est plus mou, il patine moins bien parce qu'il plonge tout le temps. Fait qu'il doit avoir de la misère avec ses patins, peut-être, on le sait pas. Mais regarde, on en parle absolument. C'est important.
1: Mais ça, te voir Justin Saint-Pierre aller voir un gars dans la Ligue nationale qui arrête pas de plonger et dire tu as de la misère avec tes patins, si t'as de la misère avec tes patins, retourne dans East Coast. As-tu déjà eu ce genre de commentaire là avec les gars?
0: Peut-être que t'as de la misère avec tes patins, ça se dit, là, mais pas dans East Coast, tu dis pas ça un roi dans l'ISL.
1: Parce que...
0: Non, mais écoute, ça, les messages, on est capable de passer, puis voyons donc, hein, comme je te dis tantôt. Ça se peut pas qu'un gars tombe de même qui joue dans la Ligue nationale, là, voyons.
1: Non, c'est ça.
0: Et je te dis, on parle d'Hudson parce que c'est arrivé, mais il y en a plein d'autres équipes là, qui sont faciles à faire tomber.
1: Oui. La technologie s'est grandement améliorée dans tous les sports. Qu'est-ce qui fait en sorte que dans la Ligue nationale de hockey, c'est une business de plusieurs milliards de dollars, là, la Ligue nationale de hockey, qu'est-ce qui fait en sorte qu'il n'y a pas une puce électronique dans la rondelle qui dit si la rondelle était dans le but ou si elle ne l'était pas, ou si c'est un hors-jeu ou si ça ne l'était pas?
0: Écoute, je pense qu'ils l'ont déjà essayé, si je ne me trompe pas, parce qu'à un moment donné, on avait des rondelles, puis nous autres, des fois, ça ramassait des rondelles après les games, puis tout ça, mais ça, on pouvait pas parce qu'il y avait une puce dedans, puis on n'avait pas le doigt, puis même si on partait avec la rondelle, il n'y a pas de la voir si on l'avait dans la chambre d'hôtel. on les laissait là, puis écoute, ça a déjà arrivé, je ne sais pas c'est quoi qui s'est passé, pourquoi ça n'a pas marché, j'ai aucune idée, mais ça va-tu venir? Hey, à cette heure, ils font ce qu'ils veulent, là. Ça va sûrement quelque chose qui va sortir à un moment donné, puis ça va arriver, mais quand? peux pas te répondre à ça, je sais pas.
1: Parce qu'il y a des angles de vue qui sont impossibles. Je pense que c'est le dernier match. Dobesh a fait un arrêt. Il a comme atterri sur la rondelle, puis il reculait dans son but, puis ouais. Il a pris ses bras. Tu sais, la rondelle, on ne sait plus où est-ce qu'elle est. As-tu traversé la ligne? Es-tu revenu? On ne le sait pas. Puis l'arbitre ne peut pas le voir parce que c'est en dessous de ses pads. Fait que je me disais, avec une puce électronique, ça le dit si c'est dedans ou si ça ne l'est pas. Là.
0: Probablement que ça le dit. Ça... Puis comme je te dis, c'est-tu des exemples de même qui vont aider à la ligue de pousser plus pour aller voir ça? C'est quoi l'avantage? C'est quoi qui se passe? Mais faut que tu sois sûr que la puce marche tout le temps. Hein. Tu sais, si la puce, elle marche la moitié du temps, puis... Il y a un but de même l'autre bord, puis l'autre bord, après ça, tu vois plus la puce. Là, il y a quelque chose qui va. C'est sûr que la puce, elle va sortir de la rondelle. Là. Il n'y en aura plus après. Là. Parce que l'équipe qui n'aura pas été capable de le voir, là, ça va chioler. Là.
1: Ouais.
0: Fait que, tu sais, il faut que tu sois sûr que tout marche. Là.
1: Je t'ai parlé de Dobesh, mais on t'a pas arbitré pendant que Dobesh était sur le jeu. Mais y a-tu des gardiens de but dans toute ta carrière, dans tes 1200 matchs, qui t'ont impressionné en disant tabarouette, je pensais jamais voir ce style de gardien de but-là, ce style de performance-là? C'est, pour ma part, j'ai jamais été dans le show comme toi, tu l'as été. Mais des gardiens de but marquants, bien sûr que pour moi, en tant que Québécois, il y a eu Patrick Roy. Mais si tu me demandais lequel était le plus impressionnant à voir, c'est celui qui avait pas de style. En fait, c'est celui qui avait son style, c'était Dominique Hachek.
0: Oui, absolument. Dominique, je l'ai vu. Puis oui, c'est un bon gardien, mais il se tirait un peu partout. Ça faisait la job. Fait continuer de tirer partout, ça fait la job. Hey, on a eu Martin Brodeur. Martin Brodeur.
1: Un goaler,
0: ouais. Hey, Martin Brodeur, quand il sortait, dans le coin, aller chercher à pas, quand il sortait sur l'autre bord, là. Hey, il a fait des passes là, d'un bout à l'autre, puis c'est la ligne bleue, puis le gars est parti en échapper. Ça a arrivé une couple de fois. C'est tout qu'un gardien de but. Après ça, on a eu Roberto Luongo à Vancouver, ouais, qui a fait des miracles et il a sauvé cette équipe-là, je ne sais pas combien d'années. Tu sais, on a eu plein de gardiens de but. Ryan Miller, qui était pas mauvais à Buffalo, il faisait la job.
1: Mais ton préféré à toi, là?
0: Personnellement, mon préféré, c'est Brodeur.
1: C'est Brodeur, ouais.
0: Parce qu'il arrêtait des rondelles, tu disais, voyons donc comment il a fait ça. Ça se peut pas. Et puis... juste sortir la rondelle de la zone, c'est ce qu'il faisait avec la rondelle, là, c'était incroyable.
1: Puis c'était ça un gentleman, Martin, avec les arbitres?
0: Absolument. Mais les gardiens, là, ils parlent pas beaucoup.
1: Non.
0: Ben, moi, Carey Price, j'ai dit deux fois salut à un moment donné, puis il faisait un signe de tête. Là, quand il de parler. J'attends pas de parler, moi, aller parler à l'autre bord. Mais écoute, c'est des goalers, c'est comme de. En plus, en dirait dans le bulle, puis ils font leurs affaires. Il y a Marc-André Fleury, lui, c'est joué au panneau. Marc-André Fleury, il fait un arrêt, puis il crie, puis il chante, puis il fait tout ce que tu veux. Puis hey, Marc-André Fleury, c'était tout qu'un gardien aussi. Là. Je l'ai oublié, lui. Puis, hey, c'est un gars qui vaut autant de la renommée, absolument. Ça,
1: ah, persuadé. Puis, et vous niaisais-tu sur la glace un peu, les arbitres, Marc-André?
0: Ben oui, tu sais, il riait. Tout le sourire au lèvre, il rit, puis après ça, quand il fait un save, là, ouh, là, il crie, mais c'est que là. Ben, il a fait un bel arrêt. Tu sais, c'est un gars qui t'animait. Puis je pense qu'on le voit avec tous les coups qu'il a fait dans les chambres à Pittsburgh, au Minnesota. Il fait tout le temps des coups de cochon, puis il arrête pas. C'est un gars que je pense que les gars aiment bien ça jouer pour lui.
1: Les salaires pour ce qui est des arbitres dans la Ligue nationale de hockey, bon, t'as évolué pendant plusieurs années, fait que j'imagine que ton salaire a changé au fil du temps, mais ça peut ressembler à quoi, les salaires des arbitres dans la Ligue nationale?
0: Écoute, ça va avec l'année d'expérience. Quand j'ai commencé dans la Ligue, j'étais moins haut, puis tu montes à tous les années, puis... On a une convention collective qu'on signe aux 4 ans. Alors, ça va avec les conventions, on a un fonds de pension, on a tout. Oui, on a des bons salaires, absolument, puis on n'a pas à se lamenter sur le salaire.
1: Mais c'est-tu un 100 000, c'est-tu un 200 000, c'est-tu un million?
0: On fait 10 millions par an, non, c'est pas vrai. 10 millions sur 4 ans. Non, écoute, oui, ça passe le 100 000, absolument. Tu sais, je ne veux pas parler de prix, mais écoute, oui, c'est comme je te dis, moi, quand j'ai commencé ma première année, je pense, dans la Ligue américaine, j'étais dans East Coast, j'étais à 25 000, puis ma première année, quand j'ai signé le contrat avec la Ligue nationale, j'ai fait de la Ligue américaine, puis j'ai tombé à 140 000.
1: Okay.
0: Et puis, ça fait un bout, là, fait que quand j'ai tombé à plein temps, encore là, le plein temps, il est plus haut. Alors, on fait des bons salaires, puis ça passe le 200 000 comme il faut.
1: Puis est-ce que c'est toutes dépenses payées, l'hôtel, la nourriture? Vous devez avoir un peu d'argent de poche aussi là-bas?
0: On a des per diems, on a l'hôtel est payé, les avions c'est payé, on a des per diems, on a un auto, l'auto est payé, on prend un taxi, un car, une limousine, ça c'est payé. Tout est payé. Quand on est sur la route, là, on dépense pas de notre poche. On est payé à peu près aux 2 semaines. Les expenses y arrivent aux 2 semaines à peu près. Alors, on dépense pas de notre poche, absolument pas.
1: J'imagine que le temps où tu t'entraînais, puis le temps où tu étais dans le show, ça, c'était du temps qui était très agréable. Est-ce que c'était long? Est-ce que vous étiez constamment dans l'attente des matchs? C'est-tu long comme job?
0: Ben, c'est pas que c'est long, c'est parce qu'on voyage tellement. Moi, je couche à peu près, ben, les arbitres encore là, ils couchent à peu près, peut-être un petit peu moins pire présentement, mais on couche entre 4 à 5 soirs par mois à la maison. On était sur la route à part ça. Parce que ce qui arrive, c'est des fois, tu partais sur la route 14 jours, mais t'avais game, une journée off, game, une journée off, game, une journée off. Fait que la journée off, c'est, t'apprenais pour voyager.
1: Ouais.
0: Tu voyageais dans ce temps-là. Puis si t'avais des back-to-back, mettons, samedi, vendredi, samedi, on restait normalement dans la même ville ou on changeait de ville. Fait que quand on défait nos valises dans la chambre d'hôtel, c'est pour un soir ou deux maximum. Tu sais, au baseball, ils sont là pour 4-5 soirs. C'est,
1: ouais.
0: c'est moins pire un peu, mais souvent, là, tu ouvres ta valise. Moi, si j'habitais à Montréal le vendredi puis je suis à New York le samedi, j'ouvrais mon suitcase le vendredi matin, je faisais la game le soir, j'arrivais à l'hôtel, je repactais mes affaires. Pour le lendemain matin, j'ouvrais ma poche d'arbitre, je faisais sécher, je repactais ma poche d'arbitre à 4h le matin, je m'en allais à l'aéroport, j'arrivais à l'hôtel à New York, là, j'ouvrais mon suitcase, j'accrochais mes habits dans le garde-robe, je rouvrais ma poche d'arbitre parce que des fois, c'était pas tout sec, puis là, je changeais mes sous-vêtements pour la game du soir. C'est tout à peu près ça.
1: Quand t'es jeune homme, c'est pas si pire, là, mais quand tu commences à vouloir avoir une conjointe, une famille et tout ça, ça doit commencer à être compliqué parce que là, toi, tu vis tout le temps dans tes valises, c'est bien plate, mais t'es quand même dans le show, tu manges dans les meilleurs restaurants, puis ta blonde, elle t'appelle pour te dire que ton jeune est malade, puis qu'il a pas dormi de la nuit, puis qu'il est brûlé. Ça doit être raide aussi pour vous autres, là.
0: Ben, absolument. Puis écoute, on s'est fait appeler, puis on disait la petite est malade, puis tout ça, mais. Tu sais, d'un autre sens, je me disais, je peux faire quoi? Je peux pas faire grand-chose. Puis, je suis à la maison, je peux pas appeler mon boss dire à moi qu'elle soit une urgence. Tu sais, la fille, la petite, elle est mot qui court. Je m'en irai pas chez nous parce qu'elle est mot qui court.
1: Exact.
0: Mais, oui, c'est pas évident toujours pour les familles. Absolument pas.
1: Puis, quand tu reviens à la maison pour de bon, le temps, il est-tu plus dur?
0: Bah! Tu parles là.
1: Quand t'es revenu pour de bon après ta carrière dans la Ligue nationale de hockey, s'es-tu sauvé et elle dit hey, tu sais quoi, j'étais bien tout seul finalement?
0: Non, écoute, c'est pas toujours évident. C'est pas toujours évident, mais c'est. Puis même pour nous autres,
1: ouais.
0: Hey, pas dire à la fin, hey, quand moi j'ai passé. En 2023, j'ai pensé que j'arbitrais à tous les jours, puis j'étais parti à tous les jours, j'arrivais chez nous, je me suis fait opérer au genou, j'ai été couché dans le lit 2 semaines, puis là, je bougeais plus, je faisais plus rien. Elle m'a dit, en effet, j'en ai broyé, là. Je trouvais ça dur, là. À un moment donné, je me demandais même si je faisais pas de dépression, c'était pas drôle, là. Puis, mais non, écoute, ça, tu t'habitues, mais oui, c'est pas évident. Quand t'es habitué de faire ça pendant 20 ans, que tu fais ça 21 ans, puis t'arrives, bang, ça coupe en deux. Fait qu'il faut se trouver des choses, faut se tenir occupé.
1: D'ailleurs, on va parler des choses qui t'occupent tout de suite après la pause. J'ai le plaisir d'accueillir ce soir Justin Saint-Pierre dans Marceau Soir. C'est un ancien arbitre de la Ligue nationale de hockey. Il a arbitré au-dessus de 1200 matchs dans la Ligue nationale de hockey. On est dans la fièvre des séries éliminatoires, donc j'imagine que ce podcast-là vous plaît. Donc on fait
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1: Dans Marceau Soir, on a le plaisir d'être avec Justin Saint-Pierre qui a arbitré plus de 1200 matchs dans la Ligue nationale de hockey. Aujourd'hui, il est à la retraite. C'est un très, très jeune retraité. On a parlé un peu du show, de la job d'arbitre, des joueurs qu'il avait rencontrés dans la première portion. Puis dans la deuxième portion, j'aimerais ça, Justin, parler de ton après-carrière. T'avais-tu préparé ton après-carrière de la Ligue nationale de hockey en tant qu'arbitre?
0: Non, pas vraiment. Écoute, je savais que j'allais apprendre à un moment donné, mais j'ai pas préparé. Puis là, j'ai mes écoles d'arbitre aussi. Je suis rendu avec... ça fait 7 ans que je suis au Saguenay. Puis là, on est rendu... On va à Châteauguay, on va aller à Sept-Îles-Bécomo comme l'an passé. Et puis, Trois-Rivières s'est ajouté cette année. Puis, on a encore le Saguenay. Alors, je me tiens occupé pas mal là-dedans. Je supervise l'hiver aussi dans le Midget 3 collégial. Puis, à peu près ça, je reste dans le hockey, je suis dans le sérieux de hockey, ça a de l'acte hein, au Saguenay. Je m'occupe des parents qui chiolent après les arbitres, les coachs qui chiolent après les arbitres qui arrivent à Toro Game, puis ça, je les rencontre, puis j'essaie de régler des petits problèmes. C'est pas des gros problèmes, mais faut être là pour les régler puis supporter aussi là-dedans.
1: Puis tes écoles d'arbitre, est-ce que c'est des écoles pour peaufiner le métier d'arbitre, ou c'est pour prendre des jeunes de A jusqu'à Z puis les amener à je veux être arbitre jusqu'à être un vrai arbitre?
0: Écoute, on a différents âges. On commence, je pense, ça commence à 12 ans, si je ne me trompe pas. Et puis, on essaie de faire deux groupes. Comme les nouveaux qui arrivent, on les met dans un groupe tout seul. Puis, on a un groupe avancé. Fait qu'on fait de la théorie, les règlements, des séances sur glace. On fait beaucoup de séances sur glace parce que pour le positionnement, c'est important pour les jeunes arbitres de savoir où se positionner pendant une game de hockey. Puis, éventuellement, on a des conférenciers, on a des gars de la nationale qui viennent avec moi. Moi, j'embarque pas sur la glace à cause de mon genou, mais des gars, ils embarquent sur la glace. Alors, c'est toutes des expériences que les jeunes adorent. Ils voient des Éric Furlatte, Pierre Lambert. T'sais, c'est toutes les jeunes capotes quand je les fais venir. Puis les gars sont super gentils, ils viennent me donner un coup de main. Puis, je t'avais parlé avec Éric pour Trois-Rivières cet été. Puis Éric, il va venir au Saguenay aussi. Puis Pierre Lambert va venir à Châteauguay, il va venir au Saguenay. C'est toutes des petites affaires que les jeunes apprécient beaucoup. Puis je fais tout le temps rencontrer un préparateur physique. Oui, c'est peut-être les jeunes seront jeunes un peu pour commencer ça, mais je veux lui faire comprendre que c'est important de l'entraînement aussi dans le hockey. Puis je fais le matin, je lui fais faire une petite course, puis plein d'affaires ici. Puis c'est à peu près ça. On lui montre un petit peu de tout, puis on essaye de faire évoluer les jeunes aussi. Parce que les règlements. C'est, je dirais, c'est 90% d'un game de hockey. Un arbitre qui connaît pas son règlement, qui connaît pas le règlement, il arrive de quoi? Il oublie ça, là. Faut qu'il savent les règlements, puis on travaille beaucoup dans les règlements aussi.
1: Puis, c'est-tu encore possible pour un jeune Québécois d'espérer faire une carrière en arbitrage dans la Ligue nationale de hockey? Est-ce que c'est plus difficile qu'avant ou c'est à peu près la même chose?
0: Non, je pense que c'est à peu près la même chose. Écoute, à cette heure, ils regardent beaucoup le patin. Les boss dans la Ligue nationale, c'est le patin. Ils sont forts sur le patin, les règlements, le jugement. Éventuellement, si t'es un bon arbitre, tu vas avoir un bon jugement. Alors, les boss regardent beaucoup ça. Puis, le patin, je dirais que la Ligue nationale, à cette heure, c'est débile. Puis, il y a beaucoup d'anciens joueurs qui sont engagés dans la Ligue nationale à cause de ça.
1: Puis les arbitres sont-tu tout le temps sur le même profil? T'sais, tantôt, on parlait des gardiens de but. Bon, les gardiens de but, ça a toujours été des joueurs un peu à part là, de l'équipe, avec des personnalités un peu mystérieuses. Il y en a qui sont quand même cabotins, mais pour la plupart, sont très particuliers. Les arbitres, c'est la même chose. Il y en a-tu des méchants? Il y en a-tu des weird? Il y en a-tu des très, très drôles?
0: Écoute, des très, très... Oui, il y en a des drôles. Il y en a que... Les arbitres, c'est jamais méchant les arbitres. C'est pas. Non, vous pensez que ça. C'est pas parce qu'on colle les positions qu'on est méchant, voyons donc. Non, mais écoute, moi, personnellement, j'ai jamais vu. Ben, on a toute une personnalité. Oui, il y a des arbitres qui vont être plus bêtes que d'autres. Il y en a qui rient moins que d'autres, mais c'est pas. C'est sa mentalité. C'est pas parce qu'ils se donnent un air, là, c'est juste qu'il est de même. Il est fait de même. Il y a des joueurs qui sont de même aussi, il y a des joueurs qui sont super drôles, il y a des joueurs qui sont bêtes, il y en a que tu peux pas le parler. Mais du côté des arbitres, c'est un peu la même affaire, mais tu sais, écoute, j'ai jamais eu de problème avec les arbitres, puis moi, je suis un gars qui est assez... je niaise tout le temps, puis j'ai tout le temps le sourire dans la face, puis je m'amuse. Puis, exemple, un gars comme Wes McCauley, c'est un gars-là, il arrête pas dans la chambre d'arbitre, il s'habille, puis il marche en rond, puis il se met ses combines, puis il patine pas, mais je veux dire, il marche dans la chambre d'arbitre, puis il niaise, puis il fait des jokes, puis j'ai parlé hier matin à Wes McCauley, puis au téléphone, puis on a du fun ensemble, puis super fin, c'est un gars qui est terre à terre, un gars, puis il pourrait se prendre pour un autre, s'il voudrait, il a fait des grosses games d'hockey, je pense qu'il est rendu à 24-25 games, 7 dans les séries éliminatoires, puis écoute, il pourrait, mais c'est pas un gars de même, puis il va rester terre à terre, puis c'est toi une bonne personne, là.
1: Justin Saint-Pierre, pour les gens qui voudraient en savoir plus sur tes écoles d'arbitrage, ils peuvent faire quoi pour s'informer?
0: Écoute, école d'arbitre au hockey Justin Saint-Pierre, il y a tout ça là. Tu peux t'inscrire là-dessus, tu peux aller sur Facebook, tu peux aller. On est à peu près un peu partout. C'est à peu près ça, puis les inscriptions sont en ligne. Puis s'il y a des questions, il y a beaucoup de monde qui me pose des questions sur Facebook, sur mon école, sur le site de mon école d'arbitre. Il y a des questions, on leur répond. Puis c'est à peu près comme ça que ça marche.
1: Parfait. Puis en terminant, Justin Saint-Pierre, je veux t'achaler. Ça va ressembler à quoi ce soir le match de hockey entre les Hurricanes de la Caroline puis le Canadien de Montréal?
0: Dans quel sens? Qui va gagner?
1: Ça va ressembler à quoi l'arbitrage? Ça va-tu être les sifflettes des poches? Ou bien ils vont tout coller ce qu'il y a à coller?
0: Ils vont tout coller ce qu'il y a à coller. Puis les sucettes des poches, là, ils peuvent plus parce qu'ils ont mis des zippers sur nos culottes. Non, non, écoute, ça va coller la même affaire des séries. Je pense que si Montréal veut gagner à soi, il faut qu'il lance plus que 12 fois au but.
1: Ah oui, j'en suis persuadé.
0: Ça va peut-être aider.
1: Puis tu sais quoi, ma prédiction, c'est que ce soir, Lane Hudson, qui a fait une petite erreur en prolongation dernier match, va tout donner ce qui reste dans le réservoir. Lane Hudson va être la première étoile du match, puis ça va être 4-1. Tiens, je te gage ça. Ben, toi, vous êtes des arbitres, vous n'avez pas le droit de gager, mais moi, j'ai le droit de gager. 4-1, victoire du Canadien, puis c'est Lane Hudson qui est la première étoile.
0: Ouais, mais j'arbitre plus, moi. Moi, je pense que Montréal, ils perdent à soir, ils gagnent en Caroline, puis ils viennent perdre à Montréal la 6.
1: Ah, j'aurais pas dû te parler à soir. Justin Saint-Pierre, merci beaucoup.
0: Hey, merci.
1: Passe une belle soirée. Même chose pour ce qui est des auditeurs. Passez une excellente soirée. On se reparle demain à la même heure. Salut tout le monde. Bye-bye.
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3: Et là, ça, c'est tout un honneur de recevoir notre prochain invité qui a lancé en français sa biographie. C'est Ross Amber, la légende de la boxe, la légende de Sainte-Adèle que je viens d'apprendre.
4: Salut, ma peur, ça va?
3: Ben, ça va bien, toi?
4: Ben, ça va super bien. Toute une soirée hier.
3: Ouais, ouais, ça. Ben, et on m'a dit que ça prend bien rien que Ross Amber pour mettre le monde de la boxe ensemble. Parce que ça a l'air que c'est pas tout le monde. À un moment donné, si t'es dans le monde de la boxe, tu vas taire à un moment ou à un autre, mais toi, t'amènes tout ce beau monde-là ensemble.
4: Ben, écoute. oui, écoute, c'est le fun. Merci, mais c'est les gens qui se sont déplacés. Hein. Les gens, il a fait le premier discours de la soirée, puis quand je lui ai demandé s'il pouvait venir, il dit « Ross, c'est pour toi, je vais venir ». Fait que si lui demande la classe de même pour venir me voir, mais je suis fier que les autres y ont suivi, puis sont venus assister. Il y avait des gens là à qui ils ont marqué ma vie durant certaines périodes de ma carrière, fait que je suis content qu'il était là.
3: Mais c'est pas... normalement, une biographie, c'est parce que c'est ta carrière est derrière toi, mais c'est pas votre cas, là.
4: Ben, j'espère que non. j'espère que non, mais on va dire que, tu sais, ça fait... Si tu inclus mon temps comme boxeur amateur, ça fait 50 ans que je suis dans le métier, puis ça fait 48 ans ou 47 ans de métier d'entraîneur. Fait que... c'était le temps de le faire. Je voulais laisser quelque chose, un petit historique. Comme tu dis, il y a des choses que les gens ne savent pas de moi. Et c'est ça qui était important pour moi dans le livre, à décrire de où je venais, comment je me suis établi comme la personne que vous connaissez maintenant. Et je voulais aussi profiter de remercier les gens qui m'ont appuyé, qui m'ont donné un certain support, qui m'ont fait confiance, parce que si c'était pas pour eux, j'aurais jamais venu la personne qui je suis aujourd'hui, parce que ma carrière aurait pris fin assez tôt.
3: Moi, je suis pas un grand connaisseur de boxe, mais c'est un métier qui me fascine. Fait que là, je vais vous poser quelques questions vraiment qui vient d'un gars qui s'intéresse à la boxe, mais qui connaît pas trop ça. Ce qu'on m'a dit, c'est que vous étiez un cutman vraiment légendaire, puis pour les bandages, il n'y en avait pas un meilleur que vous. C'est quoi un cutman? C'est quoi ça fait?
4: Bien, cutman, ça c'est quelque chose que je fais récemment. C'est pas qu'est-ce qui, je pense, pour moi, qui démarque ma carrière. Présentement, je le fais parce que j'ai une longue liste de boxeurs avec qui je travaille. Et c'est impossible pour moi maintenant, à ce stage de ma vie, d'être de retour dans le gymnase et entraîner juste quelques boxeurs, un ou deux boxeurs qui font des combats. Fait que j'ai décidé de travailler avec plusieurs. J'ai fait mon cheminement. J'ai travaillé pendant 35 ans à développer des boxeurs dans le gymnase à tous les jours. Puis un peu par peu, je suis devenu plutôt un assistant entraîneur.
3: Okay.
4: Puis cutman. Un cutman, c'est quelqu'un qui s'en occupe, comme tu dis, des bandages, de soigner les boxeurs dans le coin, de réparer des coupeurs s'il y en a des coupeurs dans le coin, d'arrêter le sang. Et ça, c'est qu'est-ce que je fais. Mais je faisais ça avant, quand j'étais entraîneur, mais avec beaucoup de moins de boxeurs. Je faisais ça juste avec mes boxeurs.
3: Okay, okay.
4: Mais avec le temps, quand Jean-Pascal a tourné professionnel, Mac Ramsey m'a demandé de devenir son cutman. Puis je suis devenu cutman, assistant entraîneur. J'allais au camp d'entraînement avec les gars. Puis je pouvais me profiter de travailler avec plusieurs boxeurs à ce moment-là à travers le monde. Donc, je suis capable de voyager et partager mes habilités avec beaucoup plus de boxeurs que je suis dans mon gymnase.
3: J'imagine qu'avec une si longue carrière, puis la boxe, c'est un sport qui a beaucoup évolué. Est-ce que vous avez des souvenirs de choses que vous avez vues, soit ici, soit dans d'autres pays, sur le ring, qu'aujourd'hui, je veux dire, ça serait impensable, puis juste d'y penser, vous dites, ma foi, du bon Dieu, c'était quoi ça? Quel zoo c'était?
4: Tu veux dire les différentes choses que j'ai marquées, la différence entre...
3: Mettons, des choses que vous avez vues dans le monde de la boxe, tu sais, qu'on ne verrait plus aujourd'hui, qui démontrent que le sport a évolué, puis que des choses que peut-être on acceptait, je sais pas si c'est des différences de poids ou des choses comme ça, que dans quel contexte les boxeurs pouvaient évoluer dans le passé, qui ont évolué, des choses que vous souvenez?
4: Bien, évoluer, je suis pas sûr que c'est le bon mot, parce que des fois, je me demande à quel point on a évolué.
3: Okay.
4: Oui, on a évolué dans le sens que les boxeurs font plus d'argent aujourd'hui, mais aussi, je sais pas si on appelle ça une évolution quand il y a moins de boxeurs qui participent, quand c'est plus facile d'atteindre un combat de championnat du monde, quand le bassin de boxeurs est moins profond qu'il était avant. Fait que je suis pas sûr qu'on peut dire que c'est une évolution. Oui, maintenant, on a des avantages que les gars sont, tu sais, maintenant il y a des nutritionnistes, il y a des gars qui s'en occupent de la conditionnement et force, tu sais, des experts qui travaillent là-dedans. Puis même avec ça, il y a des gars qui sont pas capables de faire 10 rondes, là, tu sais, ils sont essoufflés puis ils sont pas capables de faire 10 rondes. Fait que je suis pas sûr que l'évolution c'est le bon mot. C'est un différent métier aujourd'hui, mais peut-être pareil comme dans tous les sports, c'est un différent métier, mais c'est beaucoup plus différent. C'est juste pour te donner un exemple, en 1988, lors des Jeux olympiques, le Canada a gagné 3 médailles aux Jeux olympiques, puis on était classé comme 10e au monde. 10e au monde! On n'est même pas proche de 100e au monde maintenant.
3: Ah oui,
4: peut-être j'exagère, mais...
3: Mais c'est fou comment la boxe, et on dirait, tu sais, il n'y a pas longtemps, je dirais, les Hilton, Bouté, tout ça, elle est où la boxe québécoise, canadienne, présentement?
4: Et c'est ça qui est le problème. Il y a des promoteurs qui travaillent fort pour garder la boxe vivante. Il y a du bon calibre. Il y a des boxeurs, certains boxeurs de très haut calibre qu'on a importés, si tu veux, mais le bassin des boxeurs locaux, ça diminue, on dirait, à chaque année. Puis s'il y en a, c'est souvent des gars qui veulent plus boxer amateur, qui veulent plus faire des tournois amateurs, parce que même la boxe amateur n'est plus qu'est-ce qui était avant. Maintenant, les boxeurs sont obligés de payer pour voyager, déplacer, puis aller à des tournois, puis ils n'ont pas le moyen de le faire. Fait qu'on n'a même pas un farm system, si tu veux, où on peut repêcher des bons boxeurs amateurs pour les tournées professionnelles. Fait que des moindres talentueux boxeurs, ils tournent professionnels parce qu'ils sont capables de vendre une coupe de billets, puis ils boxent pro, mais ils n'ont pas le même bagage que les boxeurs avant, comme Jean-Pascal avait, comme Bouté avait, comme les frères Grant avaient, comme Lucas avait, tu sais, de tourner pro après avoir fait plus de centaines de convois amateurs. Ça arrive quasiment plus, là. Ça arrive peu. Il n'y a pas assez de boxe.
3: Vous, là, quand vous voyez, là, je veux dire, c'est un dossier, mais quand vous voyez un Jake Paul arriver, ça vous donne un peu l'état de la boxe actuelle. Ceci explique cela?
4: Ouais, c'est ça. C'est devenu, on dirait, puis je suis pas sûr qu'on peut dire ça juste de la boxe, mais on dirait que de plus en plus, le sport devient accessible seulement pour les riches, que ce soit les partisans ou les participants. T'sais, les partisans sont obligés de débourser des énormes sommes d'argent pour regarder, que ce soit un match de hockey ou whatever. T'sais, c'est des énormes sommes qu'ils sont obligés de dépenser. C'est pas fait pour le gars de classe moyenne d'amener ses deux enfants au forum à l'époque comme à l'époque. T'sais, ça n'existe plus. Puis la même chose pour la boxe. Fait que les promoteurs y arrivent, ils mettent beaucoup d'argent là-dedans. Ils mettent tellement d'argent qu'ils s'en foutent s'ils perdent de l'argent. Puis ils continuent à faire des shows, ils augmentent les pouces, payent des boxeurs bien, mais c'est pas rentable pour tout le monde. Et des gars comme Jake Paul, c'est justement ça, juste pour avoir la télévision, pour attirer la télévision, mais ça attire pas le monde autant qu'on veut dans des arénas et ça développe pas la boxe. Ça prend des boxeurs déjà riches, ils les font boxer ensemble, mais le développement de les jeunes qui montent, on s'en fout d'eux autres, puis ça, c'est triste.
3: Là, je vais poser la question avec les mots qui vont sortir, mais je le dis vraiment pas de façon péjorative ou pour insulter les anciens boxeurs, mais je vous pose la question. Est-ce que ça se peut qu'à l'époque, les boxeurs, c'était comme des petits bums, des petits voyous qu'on voulait sortir de la rue puis les replacer, alors qu'aujourd'hui, c'est plus ça du tout, du tout?
4: Ben, peut-être les voyous partent, c'est pas correct, c'est pas nécessairement ça, mais c'est sûr que c'était une industrie depuis le début que ça attirait les défavorisés, okay. Si tu veux. Ça veut pas dire que c'était des bombes, mais du monde qui cherchait une nouvelle vie, qui était à une nouvelle place, qui avait pas d'argent, qui aimait ce sport-là parce que ils se sont sentis très acceptés tout de suite.
3: Ça donnait un mode de vie pour se replacer dans le droit chemin, si je me trompe pas.
4: Oui, mais ça veut pas dire qu'il était pas dans le droit chemin. Okay. Il était juste défavorisé.
3: Okay,
4: ça veut pas dire que c'était tous des criminels, là.
3: Non, effectivement. Ouais. Mais c'est ça, parce que quand vous dites en plus que c'est ça, aujourd'hui, ça prend des sous, bien clairement, dans ce temps-là, c'était pas ça, tu sais.
4: Exact. T'sais, avant, un jeune peut embarquer dans la boxe. Moi, en 1978, je me suis enregistré au club de boxe olympique. Ça m'a coûté 7$ pour mon mois d'entraînement.
3: Wow.
4: OK? Puis si jamais tu réussissais à être sur l'équipe du Québec, puis tu voyageais au championnat canadien, la Fédération du Québec, il payait tout ton déplacement, avion, hôtel, tout, il payait ça. Fait que quelqu'un qui avait pas d'argent puis qui pouvait représenter le Québec en championnat canadien, c'était une opportunité pour lui, puis ça coûtait pas cher pour l'équipement, rien, il était capable de le faire. Maintenant, c'est plus comme ça, là, tu sais. Maintenant, il faut que tu payes. Oh, tu veux aller au championnat canadien? Ah ouais, il faut que tu payes. Paye ton avion, paye tout. Mais les gars, ils n'ont pas les moyens de faire ça. Fait qu'est-ce qui arrive? Juste ceux qui ont le moyen de le payer ont une chance de participer à ça. Fait qu'on dirait que le sport est devenu une place plutôt pour les affluents, les riches que pour tout le monde. Et ça, c'est un peu triste pour moi. Je trouve ça un peu triste.
3: Vous avez parlé de vos vieux souvenirs, tu sais, je parlais de l'évolution tantôt. Est-ce que vous vous souvenez peut-être des conditions, les pires conditions dans lesquelles vous avez vu des combats de boxe? T'sais, j'imagine que dans le temps, ça devait fumer dans les arénas, des affaires de même, tu sais?
4: Ça, c'est vrai. Le Paul Sauvé était. Le programme commençait à 7h le soir et Régis, il était le premier à commencer. Régis Lévesque était le premier à commencer à fumer ringside. Puis par le temps qu'à 10h, c'était le combat final, tu voyais le fumée dans les lumières, là, en haut du
3: ring. On voyait plus rien.
4: Ben oui. Mais ça, c'était. Écoute, ça, c'était pareil encore, une reflet de société aussi.
3: Ben oui.
4: À toutes les classes. Si tu allais dans un restaurant. Le monde y fumait, t'allais dans un avion, le monde y fumait.
3: Mais ça devait être le bon temps quand même, la boxe.
4: Pardon?
3: Ça devait être le bon temps de la boxe.
4: Écoute, je suis vraiment, vraiment heureux d'avoir passé mon temps à cette époque qui est pour moi, je sais pas comment dire en français, the golden age de la boxe, tu sais, au Québec.
3: D'or, ouais.
4: L'âge d'or de la boxe. Et ça, c'est grâce à Régis Lévesque aussi, parce que Régis, c'est lui qui a mis la boxe dans l'âme sportive des Québécois. Pour lui, il a réussi à convaincre le monde d'être le champion du Québec, d'être le tête d'affiche au Québec, était quasiment plus important que d'être champion du monde. Tu sais, il attirait des gars, il remplissait le forum de Montréal de 20 000 personnes pour lui, pour Mello puis Marcotte, là, tu sais. Il remplissait Paul Sauvé pour Ferlano, Gaétan Hart, là. Tu sais, c'était c'était des gars que le monde, ils payaient, c'était un sport de col bleu. C'était les gars qui aimaient assister au boxe au Centre Paul Sauvé. Puis ils savaient que tu faisais 2-3 shows au Paul Sauvé, puis après ça, le gros show, c'était le final, c'était au Forum de Montréal. Tu sais, c'était quelque chose d'important à l'époque. Et je pense qu'on a perdu ça un peu. On a perdu contact avec le peuple. On a perdu le
3: lien, peut-être, saveur,
4: le lien avec ce genre de personnes, oui.
3: Mais en même temps, est-ce que, tu sais, je veux dire, là, il y a le MMA, des choses comme ça. Est-ce que vous croyez que, tu sais, il y a encore un avenir, que la boxe peut revenir ce qu'elle était, ou on va vivre dans la nostalgie?
4: Je pense qu'il n'y a aucun sport qui va revenir à ce que c'était. C'est différent maintenant. Tu sais, écoute, Anthony Joshua puis Tyson Fury vont boxer à Cardiff, Wales, devant plus que 80 000 personnes. Ça ne veut pas dire que les gens y aiment encore la boxe. On le voit de moins en moins parce que faut vraiment que tu sois une fan de boxe.

0: cause de ça. Ça, on a perdu ça un peu. Ça, on a plus ça. Mais je pense que c'est pareil dans tous les sports, si je ne me trompe pas, mais un peu. OK, le hockey, oui, on parle de ça à tous les niveaux. Tous les différents réseaux, ils parlent de hockey. Mais le reste, on dirait qu'on parle plus de baseball ici à Montréal.
1: Ouais, c'est plus ce que c'était, mais moi, mettons, là, le petit Ross Amber là, de 7 ans, mais qui a payé son 7 piastres pour s'entraîner, si on lui avait dit qu'il allait avoir la carrière qu'il a eue, qu'est-ce que vous auriez dit?
0: Ben, écoute, la meilleure réponse que je peux vous donner, ma peur, c'est de vous dire qu'est-ce que j'ai dit quand j'ai fait mon discours à mon intronisation au Temple de la Renommée. La réalité a dépassé de loin mes rêves.
1: C'est fou, hein?
0: Ouais.
1: Ah ben, écoutez, ça nous a vraiment fait plaisir que vous preniez du temps pour nous. Juste en attendant, avant de vous laisser aller, on me dit que vous êtes un grand amateur de hockey, hein?
0: Oui, j'étais encore plus avant. Maintenant, ça fait quelques années que je suis fâché contre les Canadiens.
1: Ben là, arrêtez d'être fâché, ils sont bons.
0: Oui, maintenant ils sont bons, mais c'est surtout différentes raisons. Pas parce qu'ils sont pas bons, mais parce que moi, j'étais élevé à une époque où de pas finir premier ou de gagner la Coupe Stanley, c'était une saison décevante.
1: Oui, ouais, les standards étaient différents.
0: Je me souviens, puis je suis certain que des gens de mon âge peuvent dire la même chose. Ils demandaient, est-ce que vous en allez aux parades de Coupe Stanley? Non, laisse-moi, je vais aller l'année prochaine.
1: Ben voyons.
0: Est-ce qu'on
1: me dit que Rogatien Vachon, ça serait un de vos joueurs préférés. Est-ce que c'est vrai ou c'est une rumeur?
0: C'était mon idole. Je suis devenu gardien de but à cause de lui. J'ai gardé les buts toute ma vie, que ce soit dans les ligues de garage ou whatever.
1: Mais pourquoi? Moi, je viens de Rouyn-Noranda, donc pas loin de Palmarol. Pourquoi?
0: Pourquoi? Parce que quand j'avais 6 ans, je regardais une émission qui jouait avant le match de hockey, qui était une émission de Dick Irvin, qui était le voix des Canadiens à l'époque, OK?
1: OK.
0: Et il avait fait une entrevue avec Paul Shimla, qui était l'entraîneur-chef des Maple Leafs de Toronto.
1: Oui.
0: Puis les Canadiens, ils ont monté Rogatien Vachon de Junior B, sans masque, et à partir de ce moment-là, j'ai tombé en amour avec. Puis il était un petit gardien en plus.
1: Ah, oui.
0: Il était petit comparé à les autres, puis il était spectaculaire, puis il y avait des sideburns il était super
1: good
0: cool.
1: Good old days, hein? Hey, c'est ça, tu sais, on parle d'un gardien sans masque, ça revient un petit peu à la boxe avec la fumée de cigarette qui cache à peu près tout. C'était les belles années. Mais écoutez, encore une fois, là, je vous remercie beaucoup, c'est vraiment un honneur de vous parler. Félicitations pour tout, puis écoutez, c'est sûr qu'on va se reparler, en tout cas, je l'espère. Puis en attendant, essayez d'être un petit peu moins fâché après Canadien, ça s'en vient, là.
0: Si tu me permets, pour continuer l'affaire de Rogatien, je vais essayer de faire ça.
1: Ben oui, on a du temps.
0: Tellement que je l'aimais, j'ai écrit une lettre au Forum de Montréal pour demander une photo autographiée de Rogatien.
1: Ben voyons donc.
0: Et j'ai simplement marqué sur l'enveloppe Rogatien Vachon, Forum de Montréal. Je l'envoie. Et quelques semaines plus tard, je reçois une photo que j'ai encore signée par Rogatien. Et quand je l'ai reçue, j'ai pris du papier à tracer et je l'ai mis par-dessus le photo et j'ai pratiqué comment Rogatien faisait la lettre R dans son nom. Puis jusqu'à aujourd'hui, je fais mon R de la même façon que Rogatien qu'il faisait quand il m'a envoyé le photo.
1: Ben voyons donc. Donc,
0: yes, sir.
1: Le R de Ross, c'est pour le R de Rogatien Vachon.
0: Yes, sir, Bob.
1: Ah, ça, c'est excellent. Hey,
0: yes, sir.
1: C'est super. Merci énormément. Puis, on se reparle très, très bientôt, je l'espère. Puis, encore une fois, félicitations.
0: Merci, ma peur. Merci. Vous étiez très gentil.
1: Merci. Bye-bye.
0: OK. Bye-bye.
1: Hey, c'était-tu bon, ça?
2: Hey, ça, c'est un vrai de la vieille. Neiger. Il a tout vu, là, ce gars-là.
1: Ça, là, du monde de même, c'est une traite de leur parler. Là.
2: Ah oui.
1: Imagine si tu t'installes avec Ross Amber, je sais pas s'il prend une mousse, sinon de la .5, là. Puis tu te mets à jaser, tu dis « Raconte-moi des affaires ». Puis là, tu sais, il te raconte hey, « On est arrivé », puis la fumée partout. Ça devait être malade dans ce temps-là.
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8: 11h01, c'est vendredi dans l'Open Mic et les vendredis, on jase avec Mademoiselle V, conseillère en sexologie. Mademoiselle V, Audrey Pinchot, salut.
9: Bon matin.
10: Hello, hello.
8: Comment ça va?
9: Ça va bien. Ben, c'est un vendredi laid. On est content que ce soit vendredi.
8: Oui, on est toujours content que ce soit vendredi.
9: Toi, ça va-tu mieux un peu?
8: Top shape.
9: Pour vrai?
8: Je revis.
9: Bon, fait que là, t'as fait remplacer pour rien cet après-midi?
8: Ben, je pense quand même... le 8 heures de radio de suite, c'est tout le temps quand même demandant. Là.
9: Pour toi, mais pour les auditeurs aussi, je pense.
8: Oui, c'est ça. Fait que je dirais pas que c'est pour rien. C'est qui va être là cet après-midi?
9: C'est Nate.
8: Parce que c'est ça, j'étais supposé remplacer, mais là, finalement, on n'a pas pris de chance. En voyant comment je filais hier, on a trouvé... Fait que je me fais remplacer dans mon remplacement, dans le fond. Là.
9: Ça a été beaucoup de... Ouais, de... L'image que j'ai eue, c'est la poupée russe. Mais je pense pas que c'est une bonne image. Mais tu comprends hein, ce que je veux dire?
8: Fait que moi, je t'ouvrais Denis, j'étais dans Denis.
9: Ouais, là, dans toi, il y a Nathan. Puis là, mettons que Nathan avait pas pu, ben là, il y a Matt qui s'était proposé.
10: Multiplication des animateurs,
9: écoute,
10: finalement.
9: On avait des possibilités infinies, mais ça s'est arrêté sur Nate qui vient porter main forte cet après-midi.
8: Faites-vous les images que vous voulez avec ça.
9: Oui, c'est bien dit. Hey, aujourd'hui, c'est la troisième semaine qu'on est sous une même thématique que je trouve super intéressante. Et ça va définitivement terminer aujourd'hui. Là, je pense qu'on va avoir le temps de faire le tour. Mais il y a quelques semaines, Val, tu nous es arrivée avec le baluchon du savoir que t'appelles.
10: Ouais.
9: Pour résumer, pour les auditeurs qui étaient pas là, c'est qu'on partait du principe que on dit toujours, tu sais, il y en a pas de manuel d'instruction dans vie pour les fameuses étapes, que ce soit rencontrer quelqu'un, avoir des enfants, les pépins comme l'infidélité qui peuvent se pointer.
10: Gros pépin.
9: Séparation, ouais, un solide pépin. Et donc, on est parti de ça, tu es parti de ça, pour nous créer une espèce de baluchon d'outils, par exemple, dont on peut peut-être se servir. Donc, tu sais, dans les dernières semaines, si jamais ça vous intéresse, là, c'est sur le blvd.fm, c'est aussi sur la chaîne YouTube. On a parlé des outils concernant l'éducation sexuelle, apprendre à se connaître avant de choisir quelqu'un, séduire. Comment séduire? Il y a beaucoup de gens qui sont poches là-dedans, puis je lève la main en passant. Là. Moi, je salue quasiment le bon Dieu que ce soit un ami qui soit devenu un amoureux, là, parce que je n'ai aucun talent. Hier soir, on est allé souper Val au resto. Ça faisait longtemps qu'on n'avait pas pris le temps, moi et mon chum. Puis on était assis à côté de deux individus qui... certainement en était à leur première date.
8: Le fun.
9: Oui, puis c'était quand même cocasse de tendre l'oreille.
10: Tu penses qu'ils ont fini ensemble, soir ensemble, tu penses?
9: Je pense pas qu'ils vont se revoir.
10: Non,
9: mais le pire, c'est que la conversation coulait, puis tout, mais tu sais, tu voyais que c'était vraiment juste deux modes de vie et deux individus beaucoup trop champ gauche pour que
10: fait que t'entendais vraiment bien pour être capable de déterminer qu'ils s'entendent pas politiquement.
9: J'ai un peu l'oreille J'ai un peu l'oreille curieuse quand je suis au resto.
10: Hey, puis je suis vraiment mes mères.
9: Des fois, ça n'a pas de bon sens. Mon chum me parle, puis je suis comme, je m'excuse, je viens de perdre la dernière phrase. Oui. Qu'est-ce qui se passait à table numéro 8 en arrière? Là,
10: c'est comme un téléroman.
9: Oui, je trouve ça intéressant. Ouais. Bref, tout ça pour dire que ça nous a mené à nous parler des premières dates, puis on se disait à quel point on était pourri là-dedans.
10: C'est vrai.
9: Tu sais, moi et mon chum, on se connaît depuis des années et des années, puis l'amitié s'est transformée, finalement, en amour. Puis à un moment donné, on s'est dit, hey, on joue. On le fait, on se fait une première date. Fait que je me suis venue me chercher ici, tout habillée en belle chemise, super sharp, avec un bouquet de fleurs. Hey. Je le connais, là, puis j'étais tellement mal à l'aise. Moi, je suis pourri.
8: T'as-tu quand même fini avec?
9: J'ai fini avec. Ça, c'est, la soirée s'est bien terminée.
10: Ah, regarde, le premier soir, je pense.
8: T'as fait ça le premier soir.
9: On se voyait déjà depuis quelques semaines.
8: Oui, mais vous jouez au jeu. Oui, mais vous jouez jusqu'au bout. Oui, t'aurais pu y dire, ah, moi, je fais pas ça le premier soir.
10: Moi, j'attends 10 rendez-vous avant de faire l'amour.
9: Ça, c'est-à-dire que les hormones étaient très présentes. Fait que non, j'ai vraiment. On a joué jusqu'au bout, disons.
10: C'est correct.
9: Bref, tout ça pour dire qu'on a abordé ça aussi parce que c'est dur, c'est pas pour tout le monde. La charge mentale, on en a jasé, le désir apprendre à vieillir ensemble. Mais aujourd'hui, on s'attaque à d'autres sujets, entre autres l'infidélité.
10: Yes.
9: Parce que de ce que je comprends, puis t'es bien placée dans ta pratique pour nous en parler, Val, il y a des gens qui veulent passer à travers cette étape-là.
10: Absolument. Puis en fait, la majorité des gens qui viennent me voir veulent vraiment passer par-dessus. C'est-à-dire que les femmes, comme les hommes qui sont trompés, veulent revenir à leur couple souvent. C'est juste que Colin, ça fait mal, hein, la confiance. Tu l'aimes quand même. Être trompé n'enlève pas l'amour que tu as pour la personne.
9: Oui, mais t'as été trahi. Comment tu peux poursuivre un chemin comme si rien n'était?
10: C'est un long chemin. C'est un chemin rempli d'embûches qu'on doit traverser.
8: Puis on a tendance, puis c'est souvent, j'ai l'impression, par amour pour nos proches, mais tu sais, quand j'ai des amis qui se font tromper, là,
10: ça te choque?
8: Ben oui, puis ça me choque qu'ils reviennent avec Simonac. Puis je suis comme, qu'est-ce que tu fais?
10: Je comprends pas. Parce que toi, t'as pas de sentiment amoureux pour cette personne-là, puis t'as pas non plus de coûts émotionnels accumulés. Parce que là, lui, il se dit, ça fait 5 ans que j'étais avec cette personne-là. Là. Ça fait 5 ans que je m'investis, que je me rapproche de ma famille. Je peux pas laisser tout tomber ça à la dernière minute comme ça. Et je vais tout perdre ce que j'ai bâti. Mais si tu continues dans la mauvaise direction aussi, tu vas rattraper des années de perdu. Fait que c'est touché, hein? C'est vraiment touché, l'infidélité.
9: C'est touché, mais plus c'est peut-être une vision champ gauche, mais tu sais, moi, j'ai des amis qui ont fini par apprendre que leurs parents, il y avait eu des affaires d'infidélité ou de tromperie, tu sais, puis qui sont restés ensemble. Puis j'ai l'impression que ça laisse des traces sur ta famille aussi. Ben moi, on dirait que je voudrais montrer à mes enfants que, ben non, c'est pas correct, ça se fait pas travailler quelqu'un comme ça. Puis si dans votre contrat de base, parce que ça se discute, il y a des gens qui sont très à l'aise, ouverts, puis c'est correct. Ouais. Mais si dans votre contrat de base, on parlait d'un couple monogame, puis que, tu sais...
10: Ça fait partie de tes valeurs.
9: Ben, c'est
10: ça. Faut que ça aille avec tes valeurs.
9: Je voudrais être cohérente là-dedans.
10: Mais la réalité est tout autre dans le bureau. Je te dirais que les gens que je rencontre, malgré tout ça, ont encore beaucoup d'amour l'un pour l'autre et veulent vraiment travailler ou du moins essayer de voir s'ils sont capables de travailler, de passer par-dessus.
9: Ah, puis ça doit être dur, là.
10: Très difficile, surtout parce que, il y a deux champs. Il y a l'autre qui se sent extrêmement coupable aussi. Ça, c'est un aspect qu'on parle moins. Hein. On parle beaucoup de comment passer quand on s'est fait tromper.
9: Audrey est comme,
10: that's it. Je m'en fous.
9: Mais c'est sûr que moi, j'ai déjà été trompée. Fait que c'est sûr que mon sac de sympathie, pour emprunter l'expression, est quand même vide. Parce qu'à mon sens, il n'y a rien qui excuse ni l'alcool, ni la drogue, ni t'as fait le choix de consommer. T'as fait le choix dans un certain état mental.
10: On t'a pas attaché nulle part.
9: Non. T'as fait le choix de pas parler avec ta partenaire de certains enjeux qui te mènent vers là. T'sais, c'est là, moi, que j'ai de la misère.
10: Totalement d'accord. Puis, tu sais, c'est là-dessus que j'ai basé mes ouvrages reliés à l'infidélité ou la fidélité. Parce qu'un couple, ça peut survivre à beaucoup de choses, mais l'infidélité, elle peut faire exploser complètement le sentiment de sécurité. Mmh. Fait que c'est vraiment à ce niveau-là que je me suis basée. Donc, une première qui s'appelle « Après l'infidélité, le renouveau » de Janice Abram-Spring. OK? C'est un livre qui travaille sur la blessure, les émotions de la personne trompée, mais surtout... Ça va t'engager à utiliser ce moment-là pour te refaire une croissance personnelle. Quand on se fait tromper et qu'on décide que, mettons, on met son couple sur pause ou qu'on arrête complètement ou qu'on se questionne, il y a tout un cheminement personnel qui s'accompagne de ça, si on veut. Et on peut l'utiliser pour devenir vraiment plus fort. Hein? Donc, c'est là-dessus que va se baser cette œuvre-là. Et c'est pour ça que je trouve ça extrêmement positif. Il y en a une autre qui n'est pas sur le document, mais je vous le donne quand même. Il s'appelle Esther Perel. Je t'aime, je te trompe. C'est un gros best-seller aussi. Et ça, ça va nous placer de l'autre bord de la clôture. du point de vue de la personne qui a osé tromper ou qui s'est située dans une position de tromperie. Et ça nous parle un peu de la culpabilité puis comment réussir à passer par-dessus la culpabilité. Parce que là, si on se remet amoureux, il va y avoir peut-être la conjointe qui, elle, va trouver ça difficile de se remettre en couple parce qu'elle va tout le temps penser à ça. Mais il y a aussi le monsieur aussi qui, lui, va se sentir toujours coupable de ça. Donc, c'est un espèce de tourbillon qui est très, très lourd. Et ces deux ouvrages-là peuvent facilement vous aider. Bien, facilement. Hey! Peut vous aider, point.
9: Oui, c'est ça.
10: Et la thérapie dans un monde idéal.
9: Parce que j'ai le sentiment que la première partie de ce que tu expliques, je le comprends. C'est-à-dire, tu utilises ça pour te refaire une confiance, pour te rebâtir, pour te questionner.
10: Oui.
9: Définitivement. C'est quoi ta valeur? Tes limites, t'es mets où? En tout cas, moi, je suis passée par ce petit chemin. Mais moi, c'est vraiment le bout de... la confiance envers l'autre.
8: Moi, je pourrais pas.
9: Comment je sais que tu le referas jamais?
8: C'est ça, moi, je me connais.
9: Tu as un billet dans ta tête. Fait que si on est dans une soirée, j'ai le réflexe de regarder qui tu regardes passer. J'ai le réflexe, ça devient envahissant.
8: Je pourrais pas. Puis autant, puis encore là, peut-être que c'est du jugement, puis que si je me retrouvais dans cette situation-là, peut-être que je ferais comme bien du monde, puis je retournerais, mais je pense que ça deviendrait juste trop toxique parce que je virerais fou.
10: Ouais, il y en a beaucoup, c'est ça.
8: Je virerais fou.
10: La perte de confiance amène une instabilité au sein du couple qui est parfois trop grosse pour certains, puis c'est correct aussi, tu sais. Je veux dire, on n'est pas obligé de se forcer à rester là si vous êtes mal à l'aise dans la situation. Mais je pense qu'avant d'y mettre fin, c'est important de comprendre pourquoi.
9: Ah ben oui.
10: Pour pas faire une gaffe qu'on va regretter par la suite, de le faire en connaissance de cause, d'apprendre ce qu'on a à apprendre sur la situation, puis de pas refaire la même chose une deuxième fois.
9: T'as un conseil à deux siennes, là, mais moi, je me dis, allez donc consulter en thérapie.
10: Tellement.
9: Avant. Tu sais, si tu le sais que t'as envie d'autre chose, t'as envie du voisin, de la voisine,
10: ouais.
9: que t'es excité en voyant d'autres mondes que ton appartenant. On n'est pas fait en bois, là. Je serai jamais celle qui va dire, j'en regarde d'autres gars, mon chum en regarde d'autres filles, on est capable, tu sais, de on n'est pas fait
10: char,
9: en bois.
10: Faut pas t'attendre que le check engine allume.
9: Non,
10: là,
9: mais
10: s'il fait du bruit bizarre pis qu'il clacote, va au garage. Fait que,
9: essaye de te comprendre.
10: Investissez dans vous-même, investissez dans votre couple parce que la petite épine sur laquelle vous pliez aujourd'hui, là, elle peut créer une grosse coche, puis vous allez la sentir encore 10 ans plus tard.
9: Mais c'est ça. Je me dis, c'est-tu parce que tu manques d'intimité? C'est-tu parce que t'es plus en amour? Essaie de comprendre avant de tromper.
10: Exact. Pour refaire la même erreur deux fois aussi.
9: Ben, oui, parce que je pense que les gens... Ben, en fait, je pense que les gens qui trompent ne réalisent pas à quel point tu brises la personne.
10: Absolument.
9: Avec pour qui tu es infidèle, finalement.
10: Pas seulement dans la relation existante, mais dans toutes les futures relations qui vont suivre par la suite.
9: Et puis dans la confiance personnelle, c'est assez... Donc, OK, ça, c'était pour les ouvrages pour l'infidélité.
10: C'est
9: en passant
10: ça.
9: Sans jugement, hein, si vous tentez de passer par-dessus une relation dans laquelle là, vous avez été trompé, chapeau.
10: Ouais.
9: 88-97-1021. Puis je serais curieuse, si vous avez des histoires où ça s'est déjà passé puis vous avez passé par-dessus, ça se peut, pour vrai.
10: Puis j'en rencontre plein au quotidien dans mon bureau. Et puis ce qu'ils disent souvent quand on leur demande, c'est que les sentiments sont là, l'amour est là, la racine est là. T'sais.
9: Et si ça ne fonctionne plus?
10: Oui, c'est plate, hein? Parce que malgré tous les livres d'info, les applications, les exercices, puis toute la bonne volonté du monde, là, un couple va arriver au bout de son histoire. Parce que malheureusement, l'amour qui dure toute la vie n'existe plus. Si vous la trouvez, dites-le moi. Je m'en achetais 3-4
9: Mon
10: copies.
9: Dieu, c'est donc bien... l'amour toute la vie, ça n'existe plus?
10: Oui. L'amour peut exister jusqu'à la fin des jours, mais je ne pense pas que l'accord sexualité, sensualité, amour profond, personne totalement heureuse, à 100% épanouie dans sa vie de tous les jours.
9: Ça se travaille, mettons.
10: Faudrait travailler, puis ça dépend des personnalités de chacun. Mais je pense que on a besoin de soutien rendu en 2026, là. Ou couper l'Internet, un des deux.
9: C'est fou pareil, hein? Ouais, c'est ça.
10: Je pense que, tu sais, puis je le disais, je réécoutais une chronique récemment qu'on avait faite, je pense qu'on traverse l'amour par session. Je pense réellement qu'on a des amours d'adolescence, ensuite on fait un mariage avec un homme, on a des enfants avec lui. Par la suite, quand les enfants sont un peu plus grands, on pousse à autre chose. Puis c'est pas grave, on aura eu peut-être 2 ou 3 amoureux qui sont très significatifs dans notre vie.
9: Je trouve ça tellement
10: tragique. Je sais, toi tu vis dans le
9: pibili-ba-bili-bou. J'écoute, En fait, c'est que je rêve de cette personne-là avec qui ça clique tellement que tu te poses même pas cette question-là.
10: Ça se peut que ce soit ça, mais éventuellement, les blocages sexuels peuvent arriver.
9: C'est vrai.
10: Puis, des fois, il y en a un des deux qui décroche à ça aussi, tu sais, puis on le sait pas.
9: Fait que trouvez-vous quelqu'un d'asexué.
10: C'est encore pas pire, besoin, je dirais. On en reparlera un moment donné. Mais oui, si ça fonctionne plus, là, vraiment, puis que tout arrive au bout, notre cher Yvon Dallaire a fait un livre qui s'appelle « Guérir d'un chagrin d'amour ». Puis ce livre-là est vraiment conçu comme une petite valise de secours pour traverser la peine d'amour, mais surtout pour la transformer en croissance personnelle, comme je disais tantôt, se rebâtir de A à Z. Et sinon, vous avez, c'est rare que je vais donner ça comme ressource, le comité des organismes accréditateurs en médiation familiale a fait un balado tellement intéressant. Là. C'est réalisé en collaboration avec le ministère de la Justice du Québec. Ça traite des processus de la séparation pour les couples et les familles, puis surtout comment préparer tes enfants à tout ça. Il y a des épisodes de 20 minutes que vous pouvez écouter plusieurs et qui donnent un aspect autant légal que psychologique sur la chose. J'ai trouvé ça franchement intéressant. J'aurais aimé savoir ça, moi, quand je me suis séparée il y a plusieurs années. Donc, ça, l'adresse se situe aussi sur le document. J'aurais envie qu'on termine aujourd'hui avec mon top 3 des livres érotiques. Et là, je vois le sourire se dessiner sur la face à Audrey. Non,
9: mais c'est parce qu'on était beaucoup dans le négatif. Ouais. Ben oui, dans le négatif aujourd'hui. Oui,
10: je suis d'accord.
9: Mais je pense qu'avant d'en arriver là, il y a bien des affaires que tu peux essayer, puis les livres érotiques, ça en fait partie.
10: Ah oui, puis en tant que célibataire aussi, hein, si vous n'avez pas de couple, là, vous n'êtes pas en couple présentement, sachez que ça s'adresse autant à vous aussi. Et ce que j'ai fait, c'est que j'ai été chercher mon top 3, là, grosso modo. Donc, Stéphane Dompierre est collaborateur, ça s'appelle NU. NU, tout simplement. Superbe. Moi, ce que j'aime quand je lis un livre érotique, c'est pas avoir à me rappeler que Catherine aime pas Natacha et que Natacha sort avec Sylvain et que c'est trop long. Je veux lire quelques pages par soir et ça, c'est des nouvelles, des courtes nouvelles.
9: Des petites histoires.
10: C'est ça qui t'amène en quelques minutes du plaisir à l'orgasme, là. Donc, t'as pas besoin de lire toute la vie de Natacha avant de te rendre à la fin. Sinon, un deuxième qui s'appelle Orgasme à la carte de Anne-Marie Duprat. Ça, j'ai trouvé ça tellement cool et je l'ai lu. Ça, c'est le livre dont vous êtes l'héroïne. Mais
9: oh,
10: pour
9: Dieu,
10: le sexe!
9: Tu prends des décisions.
10: J'ai fait l'amour avec un pompier.
9: Arrête!
10: L'autre jour.
8: Ah, ben ouais.
10: Littérature érotique. T'imagines, je peux mettre ça sur ma boquette-là, je peux la cocher.
9: C'est bien comique, je savais pas que ça existait.
10: Ça sentait le feu dans ma chambre, je te le dis. Mais, non, mais c'est vraiment le fun. Ça permet d'explorer toutes sortes de fantasmes que t'as jamais pensé toucher avant. Fait que ça, retenez-le là, pour les filles, très intéressant, surtout si vous avez un peu d'imagination, ou moins d'imagination peut-être, pour vous
9: sortir
10: un peu de ça.
9: Puis j'imagine que tu peux lire deux fois puis choisir des scénarios différents.
10: Mais c'est ça, tu peux faire 4-5 trollés de fantasmes. Et le dernier, j'ai pensé peut-être un petit peu plus, moins pour soft, mettons pour les gars peut-être, ou les filles qui aiment la littérature un petit peu plus hard. Je suis allée avec Un monde sans tabou, non pas en tout, Partie de plaisir de Martin Laliberté, excusez-moi. Excellente nouvelle. Je ne l'ai pas lu au complet, mais j'ai lu des passages et j'avoue que ça m'a fait rougir à quelques endroits. Ça va parler, entre autres, du sexe de groupe, entre autres, des orgies, des choses comme ça, domination, soumission. Fait que pour les gens qui ont le goût d'autre chose qu'un petit, une petite claque sur les fesses, là, peut-être que ça peut vous intéresser. Donc, c'était mon top 3 et honnêtement, la littérature érotique, elle est sous-estimée, surtout pour les médiums.
9: Mais on dirait qu'on y pense pas.
10: Faux.
9: On a tellement la pornographie en tête qu'on dirait qu'on pense pas au fait que notre imagination peut faire.
8: J'en ai beaucoup entendu parler. Depuis, je me
9: la
8: souviens
9: littérature.
8: D'une première amie qui m'a parlé de ça,
10: ah,
8: que
10: ouais.
8: elle lisait, puis en. Ouais.
10: Oui. Moi,
8: à ce moment-là, je jugeais, je suis comme, voyons donc. Puis là, depuis, comme, il y a plusieurs madames que je connais qui font ça, là.
9: Tu vois, moi, j'ai essayé, il y a une application dont j'oublie complètement le nom, là, que j'ai déjà essayé tu peux essayer genre en semaine gratuite, là.
10: Okay.
9: Puis c'est comme, je vais dire comme un audiobook, c'est-à-dire que, ou une pièce de théâtre, fais ça comme tu veux, mais c'est audio.
10: Oui.
9: Puis t'as l'impression d'être. Tu fermes tes yeux, tu fais ce que t'as à faire, mais t'as l'impression d'être là.
10: Ouais.
9: T'as l'impression de vivre la scène, tu sais.
10: Ouais.
9: Fait que peut-être que c'est plus facile pour certaines personnes aussi de le faire de même. Si, mettons, t'as pas le goût de comme tenir le livre, puis de, tu sais,
10: c'est ça, c'est parce que le livre, en fait, puis la suggestion, ce n'est pas dans ta face. Mm. T'es pas obligé d'examiner exactement ce que tu vois. Tu peux fantasmer sur autre chose. Tu peux remplacer tu peux remplacer l'héroïne du livre par ton chum. Tu sais, ouais, je veux dire, ouais. C'est moins confrontant pour plusieurs. Fait que si, messieurs, vous trouvez qu'il y a pas assez de sensualité dans le lit, je trouve que ça fait bien d'offrir un livre érotique, contrairement à de la lingerie ou un jouet sexuel.
9: Oui, vraiment. Si ça t'entretient aussi. Conjointe, si tu nous as déjà dit que, ben là, je vais le dire de même, là, je te paraphrase pas littéralement, mais
10: non,
9: ça, la libido, ça s'entretient, là. Je
10: absolument.
9: Veux dire, faut que tu t'amuses avec toi-même aussi pour avoir envie puis entretenir ce sentiment-là.
10: Oui. Puis il faut vraiment que tu l'entretiennes. Fait que, messieurs, si vous chialez, commencez par offrir un beau livre érotique à votre conjointe. Mesdames aussi, pourquoi pas?
9: Hmm? Valérie?
10: Yes.
9: Mademoiselle V, on te rejoint où si on veut tes conseils, si on veut consulter avec toi, te parler?
10: Bien sûr, le mllev.com, simple de même, puis je suis tout le temps là.
9: Je tiens à dire que Max vient de mettre en ligne un article que tu as écrit, Val, oui. Sur le blvd.fm,
10: ouais.
9: Dans la section des articles, justement, concernant tous les outils que tu nous as partagés dans les trois dernières semaines.
10: Ouais.
9: Fait que ce soit de l'éducation sexuelle à l'infidélité, à se connaître, à séduire, à tout ça. Fait que si vous voulez trouver ces œuvres-là, là, que
10: c'est
9: ce soit
10: ressources,
9: là,
10: ouais.
9: les applications, que ce soit les livres que tu nous as partagés, bien tout ça est disponible, j'imagine, sur ton site web.
10: Oui,
9: ça va l'être éventuellement.
10: Oui, ça va l'être éventuellement. Puis de toute façon, je vais republier encore aujourd'hui la story avec sur mon Instagram. Puis ça, je l'ai vraiment bâti pour que vous n'ayez pas besoin d'aller revirer chez Renaud Bré puis demander quelque chose par rapport avec le clitoris. Oui. Tu sais, là, vous avez tout ça là et c'est déjà fait.
9: C'est génial. Donc, blvd.fm. Yes. Je vais clairement aller le consulter. Merci, Val.
10: Merci,
8: Val.
10: À la semaine prochaine.
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9: On a mentionné le mot énergie plusieurs fois. T'as parlé d'énergie du chanteur sur le stage, entre autres. Ton énergie qui est pas toute là, visiblement, depuis deux jours.
8: Moi, je pense
9: par
8: que
9: la maladie.
8: C'est assez visible, oui.
9: C'est un sujet qui peut avoir l'air vide, je vais dire, mais qui l'est pas, en fait. Puis c'est drôle parce que c'est ce genre de sujet qu'on va aborder avec Mathieu. Plus ça sonne vraiment négatif, la façon que je l'amène, mais c'est ce genre de sujet où tu te dis, y a-tu vraiment tant que ça à creuser pour s'aider, tu sais? Mathieu Chevary, qui est ergothérapeute en santé mentale chez CE3 Prévention Santé, et on va parler de la gestion de l'énergie, essayer de donner un peu d'amour à la fatigue quotidienne qu'on peut ressentir. Mathieu, bon matin.
11: Bon matin à vous deux.
9: Pourquoi cette idée-là de venir parler d'énergie à matin? Parce que je pense que s'il y a une chose dont l'humanité manque en ce moment, c'est d'énergie. Ou du moins au Québec, là, on le remarque. Là.
11: Ben pour vrai, on peut pas être plus target sur le sujet. Juste avec l'introduction que vous avez donnée, on avait l'exemple d'Audrey qui était comme une gestion d'énergie.
9: Ouais.
11: Puis Max qui en était pas.
9: C'est vrai. Ben, mais, et puis c'est rare, hein, parce que d'habitude, je me gère pas non plus.
8: Mais ça peut être une saine gestion d'énergie de santé mentale, si moi, ce show-là a fait du bien à ma santé mentale.
11: Ne t'en fais pas, je vais quand même avoir des arguments qui vont en ton sens.
8: Merci, c'est bien fin.
11: Okay. L'idée, en fait, là, pourquoi j'ai suggéré cette discussion-là, justement, c'est parce que je suis conscient que l'automne arrive, je suis conscient que les journées se raccourcissent, que, tu sais, on dirait que la routine est installée pour vrai. Puis on est en campagne électorale, fait que disons
9: on est à bout d'être en campagne électorale.
11: Oui, oui, oui. Fait que l'idée, c'était de se dire, ben, tu sais, choisissons un sujet qui peut quand même être léger puis qui peut quand même faire réfléchir à la fois. Puis de quoi qui sonne vide, comme tu as dit, honnêtement, c'était un bel exemple de dire, ben, l'énergie qui est comme...
9: Mais encore,
11: tu sais. Ben, tu sais, l'énergie, là... faut vraiment l'avoir comme un budget. Dans le sens qu'il y a des... Avec un budget, il y a des rentrées d'argent, puis il y a des dépenses. Puis comme sujet ce matin, il y avait des rentrées d'argent qui n'avaient pas rentré.
8: Oui. On salue les gens de Santé Québec.
11: Oui, entre autres, oui, oui.
9: Hein?
11: Oui, on les salue. Fait en ce sens, ben avec l'énergie, s'il n'y a pas de rentrée d'énergie, difficile de pouvoir dépenser, puis difficile de pouvoir s'assurer de passer au travers les autres dépenses. Fait l'idée du budget, c'est contrôler les rentrées d'énergie, contrôler les dépenses.
9: Mais l'énergie en soi, le plus ça a l'air con là, comme question, parce qu'on dirait qu'on sait de base ou on sent de base ce qu'est l'énergie, mais c'est-tu un problème de motivation? C'est-tu juste être fatigué?
11: Ben, c'est un peu tout ça. c'est un peu tout ça. C'est sûr qu'il n'y a pas de motivation, difficile d'avoir de l'énergie, puis avec la fatigue, difficile d'être motivé. Fait que l'idée, c'est pas de dire qu'est-ce qui vient avant l'autre, c'est de tenir compte de, ben, mettons, ces différents vases-là, à quel point ils sont vides ou à quel point ils sont pleins. Puis c'est un peu ça, l'idée, dans le fond, c'est de définir, dans le fond, dans notre langage aujourd'hui, avec l'analogie de la gestion du budget, quels sont nos revenus puis quelles sont nos dépenses.
9: Puis on a-tu toutes la même batterie de base?
11: Non.
9: Puis c'est quoi les facteurs qui peuvent affecter le fait que t'as pas toutes la même batterie? Tu sais, souvent on dit, en tunnel, t'es une page blanche. Je veux dire, on est tous avec les mêmes capacités potentielles, mettons, là, de base. Ouais. Fait qu'est-ce qui peut venir jouer sur le fait qu'on n'a pas en même temps d'énergie?
11: Ben, écoute, c'est sûr que côté page blanche, ça peut jouer. Est-ce que j'embarquais la génétique là-dedans? Pas forcément. Si j'y vais plus avec des facteurs qui nous touchent, ben, tu sais, ça revient à des choses que j'ai déjà nommées dans nos discussions. Tu sais, les rôles, c'est sûr que, mettons, tes parents, t'es pas parents, tu travailles pas. Déjà là, il y a un coût, il y a comme une dépense fixe qui est là. Où t'es rendu dans ta vie? T'es plus jeune, t'es plus vieux, c'est sûr que ça joue avec le niveau d'énergie. Puis, c'est là que j'introduis le premier concept des revenus. C'est un des. En fait, les principaux revenus, c'est les besoins de base. Fait que, tu sais, j'introduis là-dedans s'alimenter. J'introduis là-dedans le sommeil et le repos. Je fais quand même une nuance entre le sommeil puis le repos. Parce que le sommeil, on s'attend vraiment à dormir. Se reposer, on s'attend à se reposer. Se reposer veut pas forcément dire rien faire. Parce que rien faire, c'est presque impossible. Même si t'étais assis sur cette chaise-là, puis que t'avais les mains attachées, puis peu importe, là, l'image est un peu bizarre, mais tu vas quand même réfléchir, tu vas essayer de te sauver, peu importe, tu vas quand même faire quelque chose.
8: Ouais, à soir, je me repose en regardant le football.
11: Ben c'est ça, tu sais, c'est pas rien faire. Fait que ça, c'est comme la base. Tu sais, les saines habitudes de vie, là, on l'entend souvent, mais c'est pour une bonne raison, c'est que ça peut faire partie de la fondation de la maison pour que ça soit solide, puis qu'après ça, on puisse construire là-dessus.
9: Puis est-ce qu'il y a des... Là, je vais parler d'énergie. Tu sais, t'as des gens qui se plaignent de jamais en avoir. On dirait que, de base, la batterie est tout le temps vide et tout le temps... C'est-tu par rapport à une mauvaise gestion ou c'est juste par rapport à une question peut-être de caractère? Tu comprends ce que je veux dire?
11: Ouais.
9: Là, je mélange, on dirait, le deux sens à l'énergie. Ouais. Là, mais on dirait qu'il y a des gens qui naissent avec... Je vais appeler ça le bonheur et l'énergie facile.
11: Ouais.
9: Puis il y a des gens qui naissent avec le négativisme et le manque d'énergie facile. Ça fait-tu du sens?
11: Oui.
9: Ou j'ouvre une autre porte et fini, là?
11: Ben, honnêtement, je pense que c'est ce qui est agréable de ces discussions-là, c'est qu'il y a plein de portes qui s'ouvrent, puis on va dans n'importe quel sens, là. Puis là, ce que t'amènes, je pense que ça fait appel justement au fait que, ben, il y a plein de facteurs pour l'énergie, tu sais. Puis, tu sais, justement, le quand on dit quelqu'un qui est fatigué, ben oui, ça peut être. Ça peut être une question de gestion qui est peut-être déficiente, qui est peut-être déficitaire. Ça fait-tu appel à genre une mauvaise passe au niveau de l'humeur en général? Y a-tu d'autres défis? Est-ce que c'est quelqu'un justement, parce qu'il y a à travers ça aussi, on baigne dans une espèce de modèle où c'est valorisé d'être fatigué? Puis.
9: C'est bizarre ça, hein?
11: Ben, c'est bizarre, c'est le capitalisme, là, dans le sens que tu sais.
9: J'ai toujours trouvé ça vraiment particulier.
8: Mais c'est drôle parce que, tu sais, moi, ça faisait 5 ans que je faisais l'horaire du matin, que je me levais à 3h30, puis moi, c'était comme rendu la norme d'être fatigué, puis je pensais que c'était normal, puis que tout le monde était fatigué de même, puis que tout le monde faisait des siestes tout le temps, puis que c'était juste. Puis là, depuis une couple de mois que je fais plus le matin, je fais comme. Ah ben tabarouette, c'était mon horaire le problème. Là, je fais plus de sieste, tout le temps en forme.
11: Ben l'horaire joue, tu sais, c'est sûr que il y a des règles du jeu qui sont plus difficiles que d'autres. On se le cachera pas que les gens qui travaillent de nuit, même s'il y en a qui sont des oiseaux de nuit, qui sont adaptés, que ça fait des années qu'ils travaillent,
8: c'est pas facile.
11: C'est pas facile. Puis il y a quand même des facteurs, mettons, environnementaux qui sont à considérer. Tu sais, comme on est fait pour bien réagir et que notre niveau d'éveil augmente avec la lumière du jour, tu sais. Il y a des réactions chimiques dans le corps qui sont là pour ça. Fait que c'est sûr que la nuit, quand t'es à l'envers, ça a un impact. Puis tu sais, même les gens qui se disent en forme malgré le fait qu'ils travaillent de nuit, tu sais, la gestion d'énergie est encore plus importante parce que ça finit par rattraper. Ça va juste se manifester autrement, tu sais. Genre le risque de blessure, mettons. Ouais.
9: Tu réponds quoi à quelqu'un qui vient te voir puis qui dit, ben oui, mais Christy, je dors 9h30, 10h par jour, je fais attention à mon sommeil. Qu'est-ce qui marche pas? Pourquoi je manque autant d'énergie quand même?
11: OK. Ben, c'est le doux mélange entre le niveau de stimulation puis la récupération. Parce que, je vais dire une autre phrase choc, là, rien faire, c'est fatigant.
9: Okay. C'est vrai, ça.
11: Tu sais, puis il y a des contextes, mettons, qui vont pas te donner l'énergie. Puis ça, c'est un bon test que je peux donner à vous, à n'importe qui, en fait. Là. Quand tu arrives puis tu commences à sentir que tu es fatigué, tu peux te poser la question, est-ce que c'est de la fatigue ou c'est de la somnolence? La somnolence, c'est genre ton corps, il te dit, faut que tu dormes. Faut que tu dormes. T'as l'appel du lit, là, la gravité est forte. Puis de la fatigue, tu peux juste avoir une fatigue qui est plus cognitive. Là. Si tu t'es lancé dans genre la grosse rédaction d'un rapport, tu sors d'une grosse entrevue, mettons, qui a été challengeante, quoi que ce soit, c'est normal que ton cognitif soit fatigué. Ouais. Fait que tu sais, ton repos, ça va être quoi? Laisse le cognitif de côté, va faire quelque chose de physique, facile, genre marcher, va chercher un café en bas, tu sais, prendre les escaliers, peu importe. Tu sais, de quoi? De pas super exigeant, mais qui permet de dire, ben là, je dépense autre chose que mon jus de cerveau, tu sais, je vais faire aller mes jambes, mettons. Fait que, pour revenir à l'autre point, quand quelqu'un dit qu'il est fatigué, tu sais, c'est de regarder, en fait, dans ton horaire, y a-tu des choses qui te stimulent? Puis, c'est là que ça peut faire appel, justement, un peu à la notion de revenu, tu sais, d'entrée de jeu, tu sais. Oui, le sommeil, c'est un des revenus, mais il y a les saines habitudes de vie, tu sais, tu t'alimentes-tu? Tu t'alimentes-tu à une fréquence qui fait du sens pour toi? Puis pas juste du sens pour toi, mais du sens aussi pour ton corps. Là. Y a-tu un certain gaz qui rentre dans la voiture pour continuer à avancer? S'il n'y en a pas, ben ça peut être un élément de réponse.
9: Puis on néglige beaucoup ça. Moi, je me souviens quand je faisais l'horaire du matin il y a plusieurs années, je m'étais mis à avoir à un moment donné un nutritionniste.
11: Ouais.
9: Parce que justement, l'horaire du matin, visiblement, me faisait pas. Puis on s'est rendu compte que le problème, c'était l'alimentation. Parce que j'étais debout à 2h30 du matin, il fallait comme que je revoie le plan de la journée au complet. Là, parce que là, mon énergie était vraiment mal divisée, tu sais. Puis je me souviens que un coup, les consultations faites, puis l'horaire de nourriture ajustée, puis ça avait fait une sacrée différence, là. C'était le jour et la nuit, là.
11: Honnêtement, là, ce qui est le fun dans ce que tu dis, puis ce que je tente de faire au quotidien, en fait, là, c'est identifier les trucs les plus niaiseux possibles pour qu'il y ait plus de chances d'être qu'on soit capable d'en bénéficier, dans le fond. Là, plus le truc est niaiseux, plus il y a de chances d'être mis en place, plus ça risque de t'aider. T'sais. Fait que ce que je dis là est niaiseux, pas le fait que t'aies fait cette démarche-là et que t'aies reconnu ça, mais d'intégrer, mettons, une collation, genre, t'aimes les amandes le matin, tu te prends that's it. Fait que c'est un peu ça le but de la démarche aujourd'hui, c'est de se dire, ben, si on prend le petit pas de recul qu'il nous faut pour voir, ben, dans le déroulement de ma journée, y a-tu des changements niaiseux que je peux intégrer à mon horaire qui vont faire en sorte que, ben, Colin, le soir vers 4 heures ou juste avant d'aller chercher les enfants à la garderie ou à peine la transition entre la fin du travail puis le début de la préparation du souper, genre, je serais pas claqué. Puis, c'est là que je reviens sur la parenthèse qu'on avait ouvert au niveau de la stimulation. Mettons que j'arrive au moment où, d'un côté, j'ai mon salon avec mon divan confortable, puis genre le petit, puis là, c'est pas un exemple pour aujourd'hui, mais mettons qu'il faisait beau, puis que le soleil plombait un petit peu, là, juste pour me réchauffer. Là. Ben, si je m'assois là, la sieste risque de m'appeler, t'sais. Je vais pas soudainement me sentir en forme parce que je suis assis dans un endroit ultra confortable, proche de mon coussin, ou que comme la prochaine étape, c'est me mettre à l'horizontale puis m'endormir, t'sais. Tandis que si je me dis, OK, ben, je suis fatigué, c'est pas forcément de la somnolence, ben, peut-être que je pourrais faire quelque chose qui va juste me réveiller un petit peu. Il faut le voir comme un échauffement, dans le fond. Il y a une nuance entre faire de quoi de stimulant puis dire « OK, fine, je me lance dans genre je fais la comptabilité de l'entreprise pour le mois de décembre. » Genre.
9: Wesh.
11: Oui. Ben, en tout cas, je salue les gens qui ont à le faire. Là, je vous soulève mon chapeau. Puis d'un autre côté, tu sais, te dire, OK, ben, tu sais, mettons, je suis à la maison, fin d'après-midi, je suis un peu fatigué, mais je pense que, écoute, aller couper le gazon en avant, je le fractionne, ça va me faire du bien, je vais y aller mollo.
9: On prend l'air.
11: Ouais, juste de voir comme ça a-tu augmenté ton niveau d'énergie ou ça l'a diminué. Puis si vraiment la somnolence arrête, là, c'est là que la sieste, ça peut arriver.
9: Je te suis.
11: La sieste, c'est pas le démon.
9: Stimulation, j'ai envie qu'on fasse la différence justement entre positive et négative. J'ai déjà, bon, j'allais dire reproche, c'est un grand mot, mais j'ai déjà eu à la discussion avec ma psy sur le fait que mon horaire était trop chargé. Puis je disais, ben oui, mais j'ai comme, quand il y a un trou dans mon horaire, j'ai envie de le remplir. T'sais, c'est comme si, puis c'est pas, pour moi, c'est pas nécessairement négatif. Puis on est tombé dans le principe de, OK, ben à ce moment-là, t'as des affaires qui t'énergisent, puis t'as des affaires qui te drainent. Puis il faut que t'apprennes à faire la différence entre les deux. Si toi, tu vis bien que le fait d'avoir un horaire hyper chargé, puis que c'est pas nécessairement ça qui te fatigue, ben faut que tu repères ce qui va justement te drainer de l'énergie, tu sais. Je veux qu'on parle de ça, les bonnes versus les mauvaises énergies, parce que tu peux, j'imagine, être fatigué, mais justement, voir des gens ou faire quelque chose ou une activité qui va venir remplir ta tank malgré tout. T'sais, c'est sûr, vous avez toutes déjà pris un café avec quelqu'un, puis tu sors de là, puis il est juste 10 heures le matin, mais t'as l'impression qu'il est 10 heures le soir tellement que ça t'a vidé de ton jus, là.
11: Je t'invite à revoir tes relations.
9: Ouais, c'est ça, c'est l'entourage.
11: C'est vrai, on salue l'ami qui a vraiment pas eu un matin le fun. Mais c'est sûr qu'il y a une question de préférence, de perception. Puis tu sais, on parlait de la motivation tantôt, là, ça en fait partie. Puis c'est d'observer, dans le fond, est-ce que les tâches qui sont dans ton horaire, mettons, c'est les tâches dans lesquelles tu te sens compétente.
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17: Bienvenue à l'émission et bon début de semaine, de journée et de semaine. Oui, c'est lundi matin, lundi 5 octobre. On dirait que c'est une date pas comme les autres. Le 5 octobre, oui, on peut dire depuis 30 quelques jours, 39 jours, on vous mentionne cette date comme date de l'élection. Mais avec les élections à date fixe, sincèrement, Je me souviens qu'on disait déjà en octobre 2022, au lendemain des élections, quand on parlait du mandat, on m'a dit, ah ben, ils sont là jusqu'au le 5 octobre, la date était déjà fixée dans le temps. Ben, on y est. Le temps passe et on y est. Alexandre Dubé, Isabelle Perron, bonjour.
14: Bonjour. As-tu ton lit de camp?
17: J'ai pas mon lit de camp, mais je pourrais. Mais c'est juste que ça vient-tu avec une douche? Ça vient-tu avec tout ce qu'il faut?
14: Il y a une douche ici à côté.
17: Ça vient-tu avec tout ce qu'il faut? Moi, je sais pas, me promener à bobette dans le corridor ici.
14: Mais tu peux apporter ton kit dans la salle de bain.
17: OK, je serais pas si bien, là.
18: Oui, parce que hier, quand j'ai reçu Paul Larocque...
17: Je sais, vous avez parlé de moi, vous avez payé ma tête un peu. J'ai eu vent.
18: Oui, parce que j'ai demandé à Paul Larocque, j'ai dit, là, moi, je suis inquiet pour mon Mario. Il faut qu'il soit en forme pour l'émission du mardi matin. Tu comprends, installez-y un matelas soufflé dans le coin, quelque chose. Mais je dois vous avouer que ce matin, il y a une grande fébrilité au 45-45 Frontenac. Oui. Parce que...
17: Il a utilisé le mot interdit.
14: Je le sais. Il passe sa semaine avec une strike.
18: Non, mais j'ai un mulligan, comme au golf.
17: OK. Une fébrilité, une fois.
18: Oui, non, mais il y a beaucoup d'excitation dans l'air parce que, tu vois, synonyme.
14: Deux points.
18: Parce que la grande soirée électorale qui vous sera présentée ce soir, là, tu sais, les coéquipiers, les collègues la préparent depuis très longtemps. D'ailleurs, Mario, en fin de semaine, il y avait des répétitions ici.
17: Oui, en répétition toute la journée hier. Tout est prêt. Le collègue Pierre-Olivier Zappa avec ses cartes et ses tableaux.
14: C'est impressionnant,
17: absolument.
14: Ça.
17: Il est vraiment bon. Puis, tu sais, je veux dire, comme il les pratique beaucoup, mais il vient qu'au-delà des cartes, là, il vient qu'il les connaît par cœur. Les comtés, il les connaît autant que nous autres, sinon plus, là, tu sais, les noms des candidats, les probabilités, qu'est-ce qui pourrait arriver, etc. Mais là, hier, quand même, à la lumière, tu sais, des dernières tendances, tout ça, on a retravaillé un peu ces cartes. C'est-à-dire que c'est comme la bataille de Québec est devenue une bataille du centre du Québec, là, tu sais. C'est comme si là où les conservateurs sont compétitifs et pourraient faire des surprises, ça s'est comme déplacé dans des territoires plus grands. Alors, la mise à pas a dû retravailler ses cartes et ses dessins.
14: Moi, je m'inquiète pour le moment où tu vas manger dans la journée. T'as-tu des temps pour ça?
17: Ben c'est secondaire. Alors, je fais le jeûne intermittent, je vais dîner. Mais je pense pas qu'on va vraiment souper, je voudrais pas. Mais c'est sûr, je vais manger tôt, là, à 5 heures, avant que tout le. Parce qu'une fois que le train est parti.
14: Parce que c'est à 18h15 que ça commence.
17: Ouais, mais moi, je mange pas, là, tu sais, je veux dire. Il y a du monde qui mange des petites affaires, mais moi, revenir en ondes...
14: T'as pas une bâtonne dans les poches.
17: Non, avec des pinottes. C'est non.
18: Parce que vous risquez de vous coucher très tard, ce soir. Ou très tôt, écoute, là, ça dépend comment on voit ça, mais...
17: Ouais, c'est sûr que les gens posent la question, est-ce qu'on pourrait se retrouver... Mais souvenons-nous des dernières élections fédérales, quand même, où on s'est couché tard. T'sais, on avait encore plein d'inconnus. Est-ce que Poilievre allait être battu dans son propre comté? Finalement, la réponse a été oui. Est-ce que le gouvernement allait être minoritaire, majoritaire? C'est resté là dans l'incertitude. Finalement, on s'est couché sans vraiment le savoir, puis il restait des recomptages judiciaires à venir et tout ça. Fait que, tu sais, est-ce que c'est impossible que ce soir on se couche en disant, écoute, on peut pas vous dire si ça va être minoritaire ou majoritaire, parce que là il reste des recomptages judiciaires à venir. C'est tout à fait possible. C'est tout à fait ou des élections trop serrées, ou des fois il y a des confusions, là. T'sais, dans l'addition, c'est plus une erreur de mathématiques d'addition en soirée dans un bureau de vote. Fait que tout est possible.
14: Pis ça se peut-tu que ce soit surprenant puis que finalement il y ait vraiment les deux qu'on n'avait pas vu venir?
17: C'est toujours possible parce que il y a deux affaires. Je sais que les gens discutent des sondages. Le sondage est un outil scientifique, mais basé sur deux choses. Des échantillons. Donc, tu dis, OK, pour essayer d'évaluer la population de X millions qui vont voter, on en questionne 1000. Puis, scientifiquement, ça te donne un résultat, plus ou moins 3%, une marge d'erreur, puis là, avec l'expérience. Tu sais, tu regardes les résultats des dernières élections, Léger est toujours en dedans de 2%, mais tu sais, 2%, c'est beaucoup, là. Mm. Tu sais, c'est dans un... Mais là, après ça, les sondages, ce qu'ils ne font pas, c'est la répartition comté par comté de ce qui se passe vraiment. Avec ça se peut qu'un parti monte à la dernière minute, il a gagné 2 points dans... Mais d'après, il a gagné ses points dans des comtés où il gagnait déjà, puis il va juste avoir une plus grosse majorité.
18: Ouais.
17: Est-ce qu'il s'est vraiment renforcé dans les régions où c'est serré? Fait que le sondage va pas dans cette... Deuxième chose, Jean-Marc Léger, il l'a sondé, a demandé aux gens, après des élections, il l'a fait plusieurs fois, à quel moment vous avez pris votre décision? Et là, t'as 8 à 10% des gens qui disent, moi, je l'ai pris, là, dans l'isoloir. Mmh. Ou, mettons, après être sorti de la maison, là, dans l'auto, dans le chemin, dans le fil, à un moment donné, je me suis dit, j'avais le choix entre deux, puis je me suis dit, bon, ben, ça va être ça. C'est ça, puis c'est tout. Ça va être... Alors, comment le sondeur peut deviner ça?
14: Impossible.
17: Fait que là, si à un moment donné, il y a une espèce de mouvement de dernière minute, comme ça arrive des fois, tu sais, on se met tout à aimer une chanson, là, tout le monde se met à l'écouter, tout le monde en parle, tu sais. Si tout le monde se met à aimer le même parti le jour même, puis tout le monde à la dernière minute se dit, hey, sais-tu quoi? Moi, je vote pour lui. Là, t'ouvres les boîtes, tu te dis, cette partie-là a eu un élan de dernière minute qu'on n'a pas vu venir. Alors, c'est pour ça que t'as beau avoir tous les outils scientifiques, dans le fond, ce qui va arriver ce soir, on le sait pas. Comme on ne sait jamais exactement ce qui va arriver avec la météo.
14: Bien, ça, on le voyait. J'espère que vous avez profité de votre fin de semaine, parce que là, on entre dans les fameux régimes d'automne. L'instabilité, un petit peu de pluie, un petit peu de vent. Les températures beaucoup plus fraîches aussi. Là. Maximum aujourd'hui, 11 degrés.
17: Fait que là, on rentre dans le mois d'octobre. Oui,
14: pour vrai. Les deux pieds dedans. L'Est du Québec aussi va y goûter. Là, on a eu un petit peu de pluie. Là. Ça n'a pas été grand-chose sur le sud, mais ça s'intensifie dans l'Est du Québec. Il pourrait y avoir des percées de soleil aujourd'hui. Bon, on a du soleil demain, mais toujours 13. Il y a une petite montée mercredi. Quand on voit un système apparaître, souvent il y a une petite montée de température. On a des avertissements de vent dans plusieurs régions du Québec pour demain, là, des rafales jusqu'à 90 km/h, mais c'est toujours plus dans l'est du Québec, là, la Haute-Côte-Nord, le Bas-Saint-Laurent, la Gaspésie, même jusqu'au Saguenay-Lac-Saint-Jean. Avertissement jaune, là, ça veut dire que ça va brasser. Ça, on va être découeté, dépeigné. En tout cas, ça va aller mal.
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17: Eh bien, Alexandre, Élections Québec s'apprête à accueillir les électeurs 9h30 ce matin.
18: 9h30 ce matin jusqu'à 20h ce soir. Déjà, quand même, 1,5 million de personnes ont voté par anticipation, Mario. Là, ça représente à peu près 26% de l'électorat. Et ça, c'est un record. Maintenant, le chiffre que vous devrez garder en tête ce soir, c'est... Donc, de ce côté-ci, 64. 64, c'est le chiffre magique pour obtenir une majorité ce soir. Il y a maintenant 127 circonscriptions.
17: Pourquoi? Il y a 127 comtés.
18: Exactement. Alors,
17: si t'as 64, il y en reste juste 63 autres pour toutes les autres oppositions. Donc, tu peux gagner un vote en chambre, même si toute l'opposition se ligue contre toi.
18: Et voilà. Et petit rappel au niveau là, des règles pour voter ou quoi que ce soit. Bon, vous devez avoir 18 ans et plus, être citoyen canadien, résider au Québec au moins depuis le 5 avril 2026, être inscrit sur la liste électorale. Maintenant, vous avez reçu un carton jaune de rappel qui vous a été envoyé par la poste. Là-dessus, vous avez l'adresse de votre bureau de vote aujourd'hui. Et quand même, ce qui
17: mais
18: est...
17: c'est un facilitateur et non pas un obligatoire.
18: Non.
17: Si vous l'avez perdu, vous ne l'avez pas.
18: Non. Si jamais, là, tu sais, pour vous orienter, vous l'avez mis à la récupération par erreur, vous avez les informations sur le site d'Élections Québec également. Petit rappel aussi, puis je discutais en fin de semaine avec justement une porte-parole d'Élections Québec. Dans la file d'attente, là, c'est pas le temps hein, d'essayer de convaincre le voisin ou de...
17: T'es plus supposé parler d'élections.
18: Ah oui, non, mais c'est prévu par la loi électorale et c'est passible d'une amende de 500 $. Je suis convaincu qu'il y a des gens qui apprennent ça matin.
14: Oui, moi.
18: Ben oui. Alors, c'est quand même assez... Et...
17: Probablement que pour avoir l'amende, il faudrait que tu exagères. Là, tu sais, probablement, la première affaire, ils vont t'avertir. Ils vont dire...
18: Ouais. Oui. Mais quand même, tu sais. Et ça peut aller encore plus salé, là, tu sais, s'il y a une gradation. Alors, dans ce cas-ci, c'est quand même...
17: T'es pas supposé avoir non plus dans les lieux de votation un macaron ou les signes...
18: Faut être neutre.
17: Les signes ostentatoires d'appartenance politique doivent être cachés.
18: Exact.
17: Et les chefs, donc, qui tour à tour vont aller voter aujourd'hui, ont annoncé leur horaire.
18: Oui, alors je mets ça, donc, sur votre radar. Le chef conservateur, Éric Duhaime, va voter dans la circonscription de Bellechasse à Sainte-Claire, 9h30 ce matin. Paul Saint-Pierre Plamondon ira voter à Montréal avant de faire un arrêt au local électoral de son parti. Charles Milliard vote dans une école primaire de North Attlee en Estrie à 10h. Madame Fréchette, c'est au pavillon communautaire de Trois-Rivières vers 10h15. Et Ruba Gazal sera à Montréal dans sa circonscription de Mercier avant de passer la soirée électorale avec les militants de son parti au Club Soda. Mais je suis curieux de t'entendre.
17: Mais pour les gens qui se poseraient la question, il y a eu un changement à la loi électorale au début des années 2000, fin 90 peut-être, fin de trentaine, qui permet maintenant aux candidats de s'inscrire. Donc, si tu n'es pas résident de ton comté, tu peux t'inscrire n'importe où dans ton comté et aller voter. C'est pour ça que Mme Fréchette dans Trois-Rivières, la plupart, Éric Duhaime dans Bellechasse, la plupart des chefs, Paul Saint-Pierre Plamondon, la même chose, ils n'habitent pas leur comté, là.

0: aussi, c'est ça, aussi stressante. Fait, moi, par exemple, là, ce jour-là, mettons, jusqu'à 4 heures l'après-midi, j'avais un grand comté, j'étais en ruralité, je faisais le tour vraiment des bureaux de vote, parce que le candidat a le droit, sans faire de partisanerie, sans signe ostentatoire, de faire le tour des bureaux de vote, puis de remercier le personnel électoral. Donc, les scrutateurs, les greffiers, les gens qui sont aux tables, qui administrent le vote, tu fais simplement la tournée entre deux voteurs, ou pendant que la personne est dans l'isoloir, tu leur serres la main et t'y remercies d'avoir consacré leur journée pour la démocratie. Puis essentiellement, avec du recul, je me dis, c'est comme... C'est bien, là, mais c'est essentiellement une façon de garder le candidat occupé, d'y trouver de quoi faire, là, tu sais. Mais aussi, il faut que tu prépares, j'allais dire, ton discours. Généralement, tes discours, à moins d'être vraiment sûr de ton affaire, qu'il y en a juste un, mais généralement, il faut que t'en prépares deux et demi des fois, deux avec une variante selon que ça sort fort ou moyennement fort. Donc, les chefs vont travailler là-dessus aussi, là, en cours de journée ou en fin de journée, leur discours. Mais plus la soirée approche, plus ceux qui ont tendance à être nerveux de nature là, vont trépigner et vont être plus capables de tenir en place.
1: T'as vécu les deux, Mario. T'as vécu des grandes joies, t'sais, une grande victoire, puis t'as vécu des moments plus difficiles. Quand t'as décidé de partir, est-ce que toi, c'était déjà... T'sais, quand tu t'es levé le matin, tu savais déjà que... tel scénario, tu disais... Je vais quitter.
0: Ouais, depuis au moins le jeudi. C'est juste que moi, dans la journée du lundi, donc je l'annonçais, parce que moi, je ne l'ai pas dit à personne. Là. Personne. Là. Fait que là, tu sais, je l'ai dit au directeur de cabinet, conjointe, tu sais, c'est pas quelque chose qui peut circuler en même temps. Faut que tu dis ça des nombres très restreints de personnes, mais il faut qu'au moins qu'il y ait une couple de personnes qui soient dans le coup. On met dans le coup quelqu'un qui participe à rédiger le discours. Fait que, puis là, plus la journée avance, plus t'en ajoutes une couple qui sont dans le coup. Mais moi, c'était décidé depuis, d'à fond, c'était décidé parce que le résultat était assez évident, ce qui allait arriver, donc c'était pas...
2: Mais donc, une journée vraiment cruelle, là, quand tu le sais.
0: Ouais, ben là, c'est une journée, comme on dit, c'est un mauvais moment à passer, là, c'est sûr. Ben là, je regrette pas ça parce que, tu sais, je veux dire, il serait arrivé quoi sinon, là, tu pars pareil dans le prochain mois, mais là, avec pleine page d'un journaux du monde qui chiale contre toi, qui veulent te mettre dehors, puis tu veux pas ça, là, tu veux pas ça, maintenant c'est fini, tu te retires. Bon, est-ce qu'il y a des déchets contaminés au Québec, près de chez nous?
1: Ben, c'est une histoire du bureau d'enquête qui est en une du journal, co-signée par Sarah Maud Lefebvre et Annabelle Blais. Ce qui ressort de cette histoire-là, c'est qu'il y a des villes de la Rive-Nord qui sont aux prises vraiment avec des dépôts illégaux de déchets. Et le ministère de l'Environnement a reconnu un gros problème, entre autres dans le bassin versant de la rivière des Mille-Îles. Puis c'est une équipe de chercheurs, de recherche, qui inclut des spécialistes de McGill, de l'Université du Vermont aussi, qui s'est penché là-dessus. Et ils ont trouvé que des villes comme Mirabel, Mascouche, Terrebonne abritent des dizaines et des dizaines de sites illégaux. Quand on regarde le portrait de la situation dressée par nos collègues, là, il y a à peu près 400 dépôts de déchets qui sont jugés préoccupants dans une vingtaine de municipalités. Et fait encore plus troublant, puis il y a des photos, là, t'sais, on voit toutes sortes d'affaires, des vieux pneus, toutes sortes de choses, c'est que ces sites-là sont à peine situés à quelques mètres des quartiers résidentiels. Alors, ils sont plus près de chez vous que vous pouvez peut-être le croire.
0: Et dans les bassins versants des cours d'eau majeurs quand même, parce qu'on peut penser qu'il y a de l'écoulement. Nouvelle loi sur la réparabilité qui entre en vigueur.
1: Oui, ça entre en vigueur aujourd'hui. Là, le problème qu'on a, c'est que l'industrie craint que la facture augmente directement sur les épaules des consommateurs, parce que il y a des hausses de prix qui peuvent atteindre de 10 à 30% qui sont déjà anticipées de la part de certains détaillants et de certains fabricants. Une augmentation de prix qui serait justifiée. Pourquoi? Ben, par le besoin d'absorber leurs nouvelles obligations de réparabilité. Par exemple, la garantie de bon fonctionnement, ça va les obliger à réparer gratuitement les produits défectueux. On va inclure une période qui peut aller de 3 à 6 ans en fonction du produit, mais ça vient avec des responsabilités, ça vient avec un coût. Et qui va payer en bout de ligne? Je vous le donne en mille, ça va être vous et moi.
0: Mais c'est quand même un peu triste parce que c'est vraiment une bonne loi, mais... On est sûrement appelé à se demander, est-ce que le Québec, est-ce qu'on peut voter une loi comme ça tout seul? Est-ce quasiment qu'il faudra faire notre lobbying à l'échelle du Canada, puis à la limite des États-Unis, puis là, on a d'autres sujets à négocier avec eux, je pense, mais c'est-à-dire que ça se fasse sur une base beaucoup plus large, parce que les bases de la loi, de dire que t'achètes un appareil, tu le payes 1500$, que les pièces soient changeables, qu'ils soient réparables, toute la base, avec des outils, tu sais, qu'une pièce est à changer, mais avec des outils, un tournevis, une clé, des outils du quotidien que tout le monde est supposé avoir dans un coffre à outils de base. Parce qu'à un moment donné, les compagnies font exprès, là, que ce soit pas réparable, pour que t'en achètes un autre.

0: Pis tout ça. Fait que la loi est pleine de bons fondements, mais là, on en voit toutes les complications. Puis le fait que là, on est les seuls à implanter ça, mais les compagnies ne changeront pas nécessairement les modèles juste pour le marché québécois. Puis là, disons, bon, on va te faire payer plus. Pis...
1: Mais tu sais, Mario, sais-tu à quoi, moi, ça me fait penser? Moi, quand je pense à ça, là, j'ai le souvenir là, du poêle puis du frigidaire de mes parents. Tu sais, de couleur jaune, là, à l'époque, là. Ça, là, c'était
0: les
1: pas tuable.
0: Les vieux Bélanger.
1: C'était pas tuable, ça. Ils ont eu ça pratiquement toute leur vie.
0: Moi, je pense qu'avec Malto, on avait acheté le premier appartement qu'on a, justement, un vieux four comme ça, un vieux Bélanger, là. Je pense qu'on l'a acheté, il avait 30 ans, il était comme neuf.
2: Il marche encore.
0: Non, mais là, on l'a pas gardé, mais je veux dire, on l'a revendu, il marchait encore très bien. Là,
1: ça... Écoute, moi, ça va faire 5 ans, là, que je suis propriétaire dans le Nord. Moi, je me suis équipé à neuf, là, au niveau des électroménagers, puis ça coûte un certain prix, là, tu sais. Ah, là, la glace dans la machine à glace du réfrigérateur, ça marche pas à moitié. Après ça, le poêle, ben là, des fois, il y a des ronds qui allument tout seul.
2: On s'entend, mais là, chez nous, c'est la même affaire. La laveuse a commencé à couler, ça n'a même pas 3 ans.
1: Puis on paye cher, on paye très cher.
0: C'est l'année passée, on avait ouvert les lignes là-dessus, vous vous souvenez pas? C'était la folie.
1: Ben oui, je me rappelle très bien.
0: Tout le monde avait des histoires d'appareils pas si vieux que ça qui marchent déjà plus. Bon, bien triste nouvelle dans le monde culturel, Sass Jordan, qui est décédée si jeune, même pas 65 ans.
2: 65 ans, on sait qu'elle était malade, la cause n'a pas été confirmée officiellement sur les réseaux sociaux, mais elle avait annulé là, ses collaborations en première partie de Styx, entre autres. Il y avait des spectacles de prévu à Québec, à Laval, elle faisait les premières parties. Ça avait déjà été annulé cette année, là. Donc, on la savait malade, mais ça a quand même surpris tout le monde cette fin de semaine. On sait qu'elle est décédée entourée de sa famille.
0: Ouais, quand ils disent ça, c'est sûr que ça fait un peu potentiellement cancer, là, une maladie où tu finis entouré.
2: Ouais, c'est pas une mort subie.
0: Surtout à cet âge-là.
2: Ouais. Elle, qui est née au Royaume-Uni, mais qui a grandi à Montréal, elle a été choriste pendant plus de 5 ans avec The Box. Il y avait Marie-Carmen qui était choriste, mais elle aussi. Et il y a eu une confusion à un moment donné avec la chanson Closer Together. Il y a plusieurs personnes qui pensaient que c'était la voix de Sass Jordan qu'on entendait, mais c'est celle de Martine Sinclair, parce que dans la vidéo, on voit Sass Jordan quand ils ont tourné le clip.

0: visage de Sash Jordan sur les réseaux,
1: parce
0: si vous avez voir.
1: Parce
0: qu'elle était choriste. Elle a été d'ailleurs marquante avec sa voix particulière, son éthique de travail. Plusieurs la nomment comme une guerrière. Après ça, elle a lancé son album Tell Somebody en 1988. Ça a été un franc succès. Prix Juno avec ça comme la chanteuse la plus prometteuse en 1989. Il y a eu plusieurs autres catégories où elle a été nommée. En 92, son deuxième album Racine avec Make You a Believer, ça a été vendu 100 000 exemplaires et plus. C'est elle d'ailleurs qui a propulsé la carrière de Taylor Hawkins, qui a fait partie ensuite des Foo Fighters parce qu'il était sur sa tournée. Il y avait début vingtaine à l'époque. Elle a chanté avec Aerosmith, AC/DC, The Rolling Stone, Van Halen aussi.
1: Mais aussi, elle a collaboré avec des Québécois en français, là.
0: Paul Piché.

0: Magnifique chanson. En 2003, elle a été juge pour Canadian Idol. Ça a propulsé également sa notoriété pour ceux et celles qui ne connaissent pas la grandeur de Sass Jordan en 2003. C'est l'une des pionnières aussi dans le rock. Là, je veux dire, elle a façonné la voix pour plusieurs autres femmes ensuite. C'était pas des conditions faciles à l'époque, dans les années 80. Puis aujourd'hui, bon, on célèbre cette voix si unique, on souligne cette voix unique. On envoie d'ailleurs nos condoléances à la famille.
1: Et on va sortir sur Sass Jordan, Make You a Believer.

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7: Stéphane Bureau.
8: Bonjour Stéphane.
9: Salut Mario.
8: Pour les gens qui voient les titres ce matin sur le Brésil, mm-hmm. Bolsonaro, le fils de l'autre. En fait, c'est le fils, mais ça n'a pas de bon sens, ressemblait à son père.
9: Les photos sont confondantes. T'as l'impression que c'est le père qui est allé en chirurgie, d'autant qu'au Brésil, on pratique beaucoup ça, et qui s'est fait rajeunir. Il se ressemble parfaitement. C'est aussi un peu la revanche du fils pour le père, parce que évidemment, M. Bolsonaro, on le sait, a eu quelques difficultés avec la justice au Brésil. Et là, c'est premier tour d'une élection présidentielle.
8: Restons calmes, c'est pas réglé. Là.
9: Non,
8: c'est
9: premier tour. Pas réglé. Trois semaines, ça sera disons, le vote final. C'est un peu comme en France.
8: Donc là, t'as 47-45 pour Bolsonaro. Ouais, sauf que tu veux dire qu'il y a 8% qui est allé des petits partis.
9: Oui, d'autant qu'il y avait une dizaine de candidats, je pense. Ça veut dire qu'il y a au centre, entre Lula et Bolsonaro, qui ont été récompensés à hauteur de 47 et 45. Donc, il y a une petite marge électorale.
8: Il y a 8%
9: qui se sont partagés pas grand-chose, des graines.
8: Sauf que là, ils disparaissent du bulletin.
9: Exact. Sauf que c'est pas grand-chose. C'est ces graines qui vont faire la différence pour le deuxième tour, avec, pour l'instant, une petite avance de Bolsonaro. Puis, évidemment, Lula, qui est un personnage extrêmement conséquent dans le paysage, mais pas jeune homme. 81 ans, j'ai pas regardé, mais effectivement, pas un jeune homme. On dira que c'est pas le premier. Donald Trump en a 80, était mieux à 78 ans.
8: C'est l'homme le plus en santé au monde.
9: Et dont les résultats aux tests de QI sont les meilleurs, les plus meilleurs au monde aussi, dit-il, dans ses discours, parce qu'il est en campagne, M. Trump, même s'il ne figurera sur aucun bulletin, il fait la campagne. Encore samedi, il disait aux électeurs, je travaille les samedis soirs parce que j'y crois, parce que je suis là, parce que c'est pas simple, parce qu'un président doit jamais lâcher le morceau, surtout parce qu'il n'a pas envie de voir le Sénat passer aux démocrates et se retrouver dans un cas de figure dont on a beaucoup parlé. Mais lui-même en parle maintenant, cette idée qu'il y ait des procédures de destitution mises en place. Et ça serait assez rapidement à partir du moment où la Chambre, ça commence toujours là, passe aux démocrates. Donc, enquête, suivie possiblement si on trouve quelque chose d'une procédure en bonne et due forme de destitution. Et Donald Trump, aujourd'hui, le dit dans ses discours. Attention, c'est ce qui me guette, c'est ce qui me menace
8: pour fouetter ses troupes. Là.
9: Exactement.
8: Ouais. Bon, qu'est-ce qui se passe avec la base de Fairford, au Royaume-Uni?
9: C'est passionnant, intéressant. C'est
8: un peu inquiétant aussi.
9: Du point de vue des Américains, c'est certainement inquiétant. Beaucoup de rumeurs alimentées depuis une semaine, parce qu'on s'en souvient, il y a une semaine, il y a trois camionnettes blanches qui circulaient près de Fairford. C'est une base britannique sur laquelle souvent transitent des avions américains ou partent des avions américains. Il faut voir qu'au début de la guerre contre l'Iran, le premier ministre britannique de l'époque, Keir Starmer, avait dit « pas question que dans des opérations offensives, on abrite les avions américain. Ils se sont rebiffés derrière en disant ben, peut-être que dans des stratégies défensives, et là, ça devient très compliqué de savoir ce qui est défensif ou offensif, parce que les Iraniens, tout ont dit, ceux qui vont appuyer, qui vont être du côté des Américains, seront punis. Ça a été répété en juillet dernier, disant que toutes les bases qui servaient à projeter la puissance américaine, qu'elles soient au Proche-Orient, donc à proximité de l'Iran, et facilement rejoignables par des drones ou des missiles, mais aussi des bases anglaises, parce que c'est de là que partaient entre autres des B-1, et c'est ceux-là qui ont quitté précipitamment hier, j'y reviens. Donc les Iraniens avaient menacé en disant toutes les bases qui sont soupçonnées de participer aux opérations militaires contre nous pourront être visées. Il y a une semaine, donc, trois camionnettes avec à bord cinq personnes qui ont été retrouvées, interpellées, arrêtées. Et libéré dans les heures qui ont suivi l'interpellation.
8: Ce qui a frustré Trump, là, comment des gens qui avaient l'air d'aller perpétrer un acte terroriste ont pu être libérés si vite.
9: Et c'est surprenant parce que les Anglais ont des moyens, même si tu ne trouves pas d'explosifs à bord, tu peux de mille manières, surtout quand il y a un soupçon terroriste, il y a toutes les possibilités pour retenir, emprisonner de façon préventive.
8: Mais est-ce qu'il y a un soupçon terroriste?
9: Il est absolument avéré. Il est répété par les autorités, mais pas assez apparemment pour qu'on retienne en prison ces cinq personnes qui ont été arrêtées la semaine dernière, avec d'abord un citoyen, une citoyenne qui appelle les autorités en disant « J'ai trouvé près de ma ferme dans l'entrée trois de ces camionnettes bizarre, inquiétante. Des gens qui ont vu des gens cagoulés aussi. Et puis, apparemment, une des personnes à bord de ces camionnettes qui aura appelé les autorités, on ne sait pas pourquoi, et c'est là que la police se déploie, que l'opération a lieu, qu'on arrête et qu'on dit au terme de tout ça, il n'y avait pas d'explosifs, mais la base et les autorités ont immédiatement été mobilisées parce qu'il y avait un risque. Là, hier, ce qui s'est passé, c'est que non seulement il y a un risque qui est annoncé, mais il y a des conséquences directes, c'est-à-dire que les B1 qui sont stationnés à Fairford, les B1, c'est un peu comme les chevaux de trait lors d'opérations militaires, comme il y en a eu sur l'Iran, c'est des bombardiers, de vieux bombardiers, qui ont déjà été des bombardiers nucléaires, qui sont aujourd'hui essentiellement des bombardiers qui transportent des charges conventionnelles. Mais là, on parle de tonnage extraordinaire. Je pense que c'est 34 000 tonnes qui peut être embarquées de
8: bombes. Donc, les Américains les ont sortis de là.
9: Comme non seulement ils ont sorti, mais lorsqu'ils ont décollé, il y en avait une douzaine de ces B1 sur la base, ils n'avaient pas encore mis en place, déployé au-dessus de l'Atlantique les avions de ravitaillement qui permettent à ces B1 de se rendre jusqu'à leur base aux États-Unis. C'est-à-dire que les avions ont quitté, sachant qu'à quelque part, des États-Unis devaient partir des avions ravitailleurs.
8: Il faut avoir la foi.
9: Il faut avoir et la foi et surtout la peur. C'est parce qu'ils étaient vulnérables. Et à quoi pense-t-on? À ce que les Ukrainiens ont fait en Russie, très profondément dans le territoire, quand ils ont attaqué la flotte d'avions, de bombardiers stratégiques russes, très, très, très loin de l'Ukraine. Avec quoi? Avec des drones qui étaient embarqués dans des camions de transport banals qui se promenaient sur les routes. Et à un moment donné, on a découvert que ces camions avaient à leur bord des drones qui ont été déployés. Et ça a été d'abord une humiliation. Mais au-delà de l'humiliation, ça a été un très dur coup. Ça a coûté très cher aux Russes. C'est des avions précieux qui ont été attaqués, détruits dans certains cas. On peut penser, j'ai aucune idée de ce qu'était le modus operandi potentiel d'une attaque terroriste, mais pour que les Américains décampent si rapidement, c'est qu'il y avait péril en la demeure. Et je te rappelle qu'il y a un général aujourd'hui retraité, mais qui était aux affaires il n'y a pas très longtemps, qui disait il y a peut-être deux mois, Général Barry McCaffrey, si ma mémoire est bonne, nous avons perdu l'usage de nos bases au Proche-Orient. C'est-à-dire que les 15 bases américaines essentielles au ravitaillement de la marine et bases aériennes essentiellement à la projection de la force militaire des États-Unis, dans les pays du Golfe, mais aussi en Jordanie et en Arabie Saoudite, ces bases, on ne peut plus compter sur elles parce qu'elles
8: sont... Donc l'Iran les a toutes abîmées...
9: Mais surtout, elles sont aujourd'hui à risque, comme... Tu es en Angleterre, très loin de portée des Iraniens, et pourtant, tu dois faire déguerpir tes avions en vitesse parce que tu estimes qu'ils sont vulnérables. Imagine en Jordanie, imagine en Arabie Saoudite.
8: Alors, est-ce que le président Trump va blâmer le Royaume-Uni? comme étant pas un pays qui s'occupe bien de ses affaires. Ouais.
9: Ce qui risque d'arriver, puis là on spécule sur ce que sera la parole du président, mais il va dire la semaine dernière, parce qu'au plus haut niveau aux États-Unis, Marco Rubio, Donald Trump disait des personnes qui ont été arrêtées dans ces camionnettes, on les avait à l'œil depuis un certain temps. Est-ce que c'est vrai ou pas? Manière de dire, on n'est pas surpris, on n'a pas été pris les culottes baissées, jamais les Américains voudront concéder qu'ils auraient pu être surpris. Mais si on les avait à l'œil et qu'ils ont été libérés derrière, effectivement, ça pourrait être le prétexte pour dire il y a menace et les Anglais ne l'ont pas suffisamment pris au sérieux. Et bien entendu, soupçon de ce que les Iraniens pourraient être derrière. Alors, c'est dit entre les lignes, il n'y a personne qui a montré du doigt parfaitement, mais c'est très inquiétant. C'est très inquiétant du point de vue des Américains parce que c'est B1. C'est la capacité de frapper vite si jamais une opération militaire...
8: Donc, c'est une victoire pour l'Iran d'avoir ces avions qui sont maintenant trop loin de chez eux pour être une menace.
9: Il y a d'autres choses. Il y a, comme par hasard, un troisième porte-avions qui est parti de San Diego la semaine dernière. Il y en a deux, les George, Washington et Bush, qui sont dans la région, qui sont toujours à bonne distance parce qu'on redoute de plus en plus la capacité d'attaque des Iraniens, par drone et autrement. Puis là, il y a un troisième porte-avions dont on ne donne pas la destination, mais on soupçonne qu'il pourrait venir appuyer, parce qu'en ce moment, il y a une opération, il y a une guerre qui se fait sourde, silencieuse, dans le détroit d'Hormuz, et les Américains, cette bataille-là, la gagnent silencieusement, c'est-à-dire qu'il y a du pétrole qui circule. La vraie question, c'est à partir du moment où elle est suffisamment gagnée et que les Iraniens sont frustrés, quelle sera la prochaine étape s'ils montent à l'étage? Parce que de la capacité de destruction, les Iraniens en ont. Mais s'ils le font, parce que ces gens-là se parlent. C'est-à-dire qu'il y a au plus haut niveau du renseignement des Américains, des Iraniens, des Saoudiens qui se parlent. Tu dis, bon, OK, parfait. Tu veux attaquer vraiment les installations pétrolières d'Aramco en Arabie Saoudite. Il y aura un coup infligé aussi. Alors là, c'est des infrastructures civiles qui pourraient être visé en Iran. Donc, il y a une gradation. Quoi qu'on en dise et quoi qu'on pense, c'est pas totalement irrationnel. Pour l'instant, silencieusement, les Américains remportent la bataille, non pas la guerre, du détroit d'Hormuz, du pétrole circule.
8: Quoi que le Wall Street Journal, ce matin, dit qu'il y a eu de nouvelles attaques qui pourraient parce que dans le fond, il y a toujours derrière ça la volonté des armateurs de prendre un risque, là. C'est-à-dire que tu décides ou tu décides pas de passer dans le détroit avec un certain facteur de risque.
9: Mais comme je le disais la semaine dernière, il y a deux choses. C'est-à-dire que tu as aujourd'hui des bateaux qui très très loin sont ravitaillés en mer d'Oman par de plus petits bateaux qui, eux, n'ont pas besoin d'être assurés parce que ce sont des flottes nationales, que ça soit Oman, que ça soit les Émirats, qui ont évidemment, eux, tout intérêt à faire ce qu'il faut pour que le pétrole sorte. Alors, tu n'as pas besoin de demander la permission à un assureur si le pays lui-même est prêt à faire en sorte que c'est...
8: Et là, tu vas ainsi remplir le gros bateau avant que lui prenne la mer.
9: Et pour certains armateurs, c'est de jouer le tout pour le tout parce qu'on va te récompenser, on va te payer suffisamment, sachant que les Américains aussi là-dessus appuient, aident la navigation, escortent dans certains cas, mais il y a quelques millions de barils de pétrole qui sortent. Quand je dis quelques millions, c'est plus de 10 millions, peut-être même 15. C'est discrètement rapporté, il faut faire attention. Mais ça signifie donc que l'opération militaire pour étrangler la circulation, du point de vue des Iraniens, pour l'instant, c'est pas un succès. Alors que leurs bateaux à eux ne naviguent pas librement, rentrent pas et sortent pas des ports. Et ça aussi, c'est une pression très forte.
8: Merci Stéphane.
9: Salut Mario.
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8: En rétrospective, pas besoin d'autres témoins, là. C'est vrai que ça a pris une débarque, c'est un moyen temps. Ben, il faut maintenir cette petite tension-là, c'est toujours payant.
9: Yasmine Abdel-Fadel.
10: Bonjour Yasmine.
11: Bonjour Mario.
10: Et pas mal d'inconnus à la veille de cette soirée électorale. En fait, c'est les électeurs qui en sentent les mains aujourd'hui.
11: Les électeurs en sentent les mains, les jeux sont faits et la campagne est terminée, c'est jour de vote. Et le mystère demeure entier, Mario. Il reste un mystère.
10: Hier, c'est une vraie joke. Il y a combien de films? 4, 5, 6 firmes de sondage, dont certaines qu'on n'avait pas entendu parler de toute la campagne, se sont mis à sortir des sondages un peu contradictoires. Ça allait dans toutes sortes de directions.
11: Forum Research l'a sorti juste avant minuit, là, juste pour te dire à quel point hier, là, c'était un peu la folie, la journée.
10: Mais ça a l'air qu'ils font tout le temps ça, je ne l'avais pas remarqué, mais Jean-Marc Léger me disait hier, Forum Research, eux, ils sondent jusqu'à la dernière minute, puis ils essaient d'avoir le sondage le plus précis en sortant à minuit, puis on s'entend que c'est un sondage un peu inutile, dans le sens qu'il n'y a plus de médias pour le diffuser, il n'y a plus personne, c'est juste pour l'exercice lui-même, là.
11: C'est ça, et on voit les chiffres, là. En fait, les chiffres, s'ils s'entendent sur une chose, c'est que le 30 % on risque d'avoir un gouvernement en bas de 30 %, ce qui a jamais été vu. D'où le fait que la soirée de ce soir peut être historique, là, tu sais, si on est capable d'avoir un gouvernement majoritaire de surcroît avec moins de 30 % du vote, là, il y a quand même quelque chose d'historique.
10: Quand tu dis jamais, là, c'est depuis 1867, là, depuis qu'on a les élections comme on les a au Québec avec l'Assemblée nationale et tout, il n'y a jamais un gouvernement qui a eu en bas de 30 %.
11: Mais juste pour te donner un ordre de grandeur, 98, Mario, là, tu étais chef de l'ADQ. Jean Charest a perdu les élections. Il a perdu les élections à 43,55% des suffrages. Il est parti chercher 43,55% des votes et il a perdu quand même. Il avait gagné le vote populaire, il n'avait pas gagné le nombre de sièges, où le PQ avait gagné à 42,87%. Donc, habituellement, on est plus dans l'ordre des trentaines, tu sais, supérieures, plusieurs fois dans les 40%, mais là, on risquerait d'avoir un gouvernement, peut-être même majoritaire, à moins de 30%, ça serait historique. Mais il faut pas voir cette campagne électorale ou en fait ces élections ce soir comme un bloc monolithique. Là. Chaque région, ou je dirais même chaque circonscription dans certains cas, va être une surprise en soi. Alors, si on regarde déjà, commençons par Québec. Là. Québec, on sait que Éric Duhaime peut être fort là-dedans, mais je vais surveiller Lévis, Mario. Est-ce que Bernard Drainville va réussir à rentrer ou pas? Tu sais, cette question-là va être quand même importante.
10: Puis il y a Québec de banlieue où le Parti conservateur devrait être plus fort, mais t'as le cœur de Québec où là, c'est QS qui a deux sièges à sauver.
11: QS, à Taschereau, à Jean Lesage, à Sauvé, est-ce que ça va être, ils vont être capables de le faire? Ou ça va être la bataille de qui? On a de la misère à voir c'est quelle bataille qui va se jouer. Les libéraux qui sont à 18% à Québec, est-ce qu'ils vont pouvoir aller chercher Jean Talon? Ou ils pourront pas aller chercher Jean Talon si on concentre juste les regards sur Jean Talon? C'est, Québec en soi est un phénomène.
10: Puis il y a la boîte de surprise ultime qui est Louis Hébert, l'ancienne circonscription de la vice-première ministre Geneviève Guilbeault. Où là, bien malin. Moi, je pense que Louis Hébert, personne va avoir 30%. Là, ça va être du 20-quelques%. Plusieurs partis, les libéraux vont être là, tout le monde va être là, la CAQ va être là encore. Fait que là, tu sais, qui va gagner, qui va arracher Louis Hébert? Pour moi, ça, c'est la boîte à surprise de Québec, là.
11: Louis Hébert, Mario, c'est la circonscription où on a le plus voté par anticipation dans cette élection-ci. Là, on est arrivé à quelque chose comme 33-35% là de sortie de vote par anticipation. C'est majeur, mais on a de la misère à savoir qui a réussi à faire sortir et mobiliser autant de personnes dans le vote par anticipation. Ensuite vient le Centre du Québec. Est-ce que le Parti québécois va avoir réussi à sauver le soldat Boissonneau dans Arthabasca? Nicole Hébré-Concourt, Drummond Boisfranc. Là, on se pose la question de la grosseur de la tache d'huile. On ne sait pas jusqu'à où la tache d'huile s'est étendue à l'est comme à l'ouest. Ouais. Là.
10: Mais si on prend comme critère les agendas de dernière semaine de campagne des chefs, parce que c'est un critère qu'on doit regarder en fin de campagne, tu t'aperçois que ça brasse dans le Centre du Québec. Là. Paul Saint-Pierre Plamondon, il a consacré beaucoup de temps à des journées critiques là, à la fin des les derniers jours ouvrables la semaine passée. Éric Duhem allait repasser par-dessus lui le lendemain. Fait que tu sais, t'en déduis qu'il y a un champ de bataille, là.
11: Il y a un champ de bataille certain. Et ça va jouer pour beaucoup, là, le Centre du Québec. Là. Ça va jouer pour beaucoup parce que ça peut être finalement ce qui va soit donner la majorité à Paul Saint-Pierre Plamondon ou finalement l'empêcher d'avoir cette majorité si le vote du Parti conservateur est plus fort. Trois-Rivières, Mario. Christine Fréchette, est-ce qu'elle va réussir le pari qu'elle a fait de se présenter dans Trois-Rivières? Est-ce qu'elle aurait une prime à l'urne qui va faire en sorte qu'elle pourrait être élue? Et se pourrait-il qu'elle soit la seule élue de la coalition Avenir Québec? T'sais, on ne connaît pas des réponses à toutes ces questions-là. Ça, c'est particulier, là, la bataille de Trois-Rivières est particulière parce qu'il y a des phénomènes locaux comme adversaire à Christine Fréchette là, dans Trois-Rivières. L'Estrie, est-ce qu'on risque d'être surpris par l'Estrie? Parce qu'hier, Charles Milliard disait, moi, j'ai l'impression, c'est lui qui dit ça, j'ai l'impression que le vote libéral est sous-estimé. Est-ce que sous-estime les libéraux en Estrie?
10: Ouais, mais une chose est certaine, Yasmine. La première semaine de la campagne, on regardait les sondages, puis tout ça, puis on disait, Charles Milliard, là, c'est une erreur là, d'aller se présenter dans Hartford, il va être battu dans son propre comté. Toute sa volonté de rentrer en Estrie chez les francophones, ça paraissait comme quasiment une joke, là, une catastrophe annoncée. Ce n'est plus le cas. Je ne sais pas s'il va gagner ou pas, on le saura ce soir. Mais ce matin, c'est crédible. Le Parti libéral est là en Estrie, existe, s'est installé. J'entends même des gens qui disent « Attention, ils pourront en ramasser plus qu'on pense. » D'autres disent « Ils vont en manquer chez les francophones. » On le sait pas. Mais c'est devenu crédible en cours de campagne, minimalement, comme hypothèse, son comté et les voisins, là.
11: Ah ben c'est évident que il y a une surprise. On va surveiller, par exemple, une circonscription comme Bro-Missisquoi, où c'est Fred Beauchemin qui a quitté le très confortable comté de Marguerite Bourgeois pour aller se battre à Bro-Missisquoi. Est-ce qu'il pourrait passer à Bro-Missisquoi, Saint-François, Richemont? Quelles vont être les boîtes à surprises en Estrie?
10: Richemont, ça, c'est mon autre lutte à quatre, là. Avec Louis Hébert, là, tu dis, hey boy, la CAQ a un de ses principaux candidats vedettes. Ils ont une bonne base électorale. Les conservateurs sont là. C'est en marge de l'Est du Centre du Québec où les conservateurs sont forts. Les libéraux, c'est dans la région des cantons de l'Est, sont là. Puis le PQ pense vraiment le gagner. Fait que je viens de nommer quatre partis. Je veux dire, encore là, ça risque de se terminer avec, je sais pas, une faible marge. Tout le monde dans les 20-quelques%. Avec qui passe premier là-dedans, là,
11: va deviner. Mégantic, Mario. Mégantic, le comté de Mégantic. Un autre comté, là, où il y a une lutte, là, très serrée, là.
10: Et là où la CAQ a un candidat, on dit quand même très, tu sais, le genre de candidat très apprécié qui pourrait sauver la mise. Le PQ pense le gagner. Éric Duhem pense le gagner. Les libéraux sont là aussi, c'est aux marges des cantons de l'Est. Fait que, tu sais, qu'est-ce que les électeurs vont avoir décidé dernière minute dans des comtés comme ça? C'est bien dur à déterminer.
11: Hey, c'est très dur.
10: Ouais, puis il y en a à Montréal. Ouais, 4-5-0.
11: Ça, c'est différent parce que dans le 4-5-0, c'est très large. Laval, là, les libéraux pensent l'emporter. Évidemment, Laurentides, la Naudière, ça va être le PQ, potentiellement, on va voir s'il y a des coalitions Avenir Québec qui ont des candidatures vedettes qui vont peut-être faire une différence. Pourront-ils faire une différence? Et le 4-5-0 de la Montérégie est très différent parce qu'il y a des phénomènes locaux. On voit les libéraux en deuxième place quand je pense à, par exemple, des circonscriptions comme Vachon, comme La Prairie. Est-ce qu'il pourrait y avoir aussi des surprises à Montarville? Il y a de ces circonscriptions-là où les batailles sont différentes là, de ce qu'on considère comme étant un 4-5-0 habituel.
10: Et t'as une pensée ce matin pour le personnel politique, parce que forcément, quand s'il y a un changement de gouvernement, ce qui est probable ce soir, c'est des centaines de personnes qui se retrouvent sans emploi.
11: Et je me rends compte, Mario, que le monde ne savent pas à quel point ça a créé un changement là, que le jour du vote là, c'est une décision finalement sur la vie professionnelle de centaines de personnes.
10: Mais toi est-ce que tu l'as connu? C'est ça, je me posais la question. T'avais pas quitté avant, donc tu l'as connu la défaite en 2018.
11: Non, moi, la défaite, j'avais quitté avant, j'ai connu la défaite de 2012 de Jean Charest, de 2012. Et ça, là, c'est quand les votes sortent, là, ça détermine si tu vas avoir une job ou pas avoir une job le lendemain. Puis c'est des centaines de personnes qui se retrouvent du jour au lendemain pas de job, avec des CV et des expériences sensiblement les mêmes, qui cherchent des jobs dans les mêmes domaines. Donc, la compétition est féroce après une élection lorsqu'il y a un changement de gouvernement. Parle pas beaucoup du personnel politique là, qui donne beaucoup, beaucoup, beaucoup pendant qu'ils sont au gouvernement, quand ils travaillent, comptent pas leurs heures, travaillent jour et soir, l'adrénaline dans le plafond, et que finalement, ben, ils sont un peu oubliés, mais il y a beaucoup de personnes, leurs familles, là, qui vont perdre leur job aujourd'hui. Là.
10: Mais tu sais que là, il y a un petit enjeu particulier, parce que la CAQ, quand ils ont pris le pouvoir en 2018, c'était comme un nouveau parti, là, au pouvoir pour la première fois de son existence. Et sincèrement, ils avaient, dans les cabinets politiques, c'était juste des péquistes. Pas juste, mais c'était beaucoup des péquistes, là. Tu sais, beaucoup, beaucoup, beaucoup. Quelques anciens jeunes de la DQ qui ont un peu d'autres qui arrivaient du secteur privé. Mais la masse des employés, moi, je disais, c'était la gang à Bernard Landry, là. C'était les gens que moi, j'avais connus à l'époque de Monsieur Bernard Landry, qui ont été François Legault les connaissait, qui sont rentrés dans les cabinets. Mais là, ce que j'ai entendu des derniers jours, c'est qu'il y a un dilemme au PQ. Parce que le PQ, là, maintenant, est quasiment comme un nouveau parti. Il y avait 3 sièges à la dernière élection. Là, ils reviennent. Mettons qu'ils gagnent les élections ce soir. Ils vont devoir former des cabinets. Et là, ils vont devoir décider, est-ce que les traites qui sont passées du PQ à la CAQ, là, les gangs à Landry qui ont fait quelques années de CAQ, là, est-ce que c'est des gens brûlés, honnis, empoisonnés? Ou est-ce que radioactif, merci. Ou est-ce que c'est des gens que mal pris, quand faut que tu remplisses des cabinets, ils connaissent ça quand même, ils sont compétents, ils ont vu neiger, ils connaissent la machine gouvernementale, ils savent comment ça marche, ils connaissent les pièges, il faut pas se fourrer les pieds. Est-ce qu'on pourrait les reprendre? Est-ce qu'on pourrait, mettons, là, radioactif, on les passe, c'est quoi? C'est de l'eau, monsieur, l'eau lourde?
11: L'eau de Javel.
10: L'eau de Javel, puis on les ramène.
11: Mais tu sais, un traître avec de l'expérience vaut mieux qu'un traître pas d'expérience,
10: ouais. Mario. Ouais, faudrait demander.
11: Tu sais, c'est sûr.
10: Faudrait demander à Karine Vanasse, elle allume ça, les traites, elle serait peut-être capable
11: de les identifier, mais la question va se poser. Est-ce que tu vas chercher, mais ça te crée un problème, là. Ça te crée un problème parce que t'as des militants, là, qui ont fait donner du bénévolat pendant 6 mois de temps pour te faire élire, là. Puis dans le fin fond de leur cœur puis de leur esprit, là, tu vas leur donner une job, tu sais.
10: Finalement, tu vas chercher un ancien caquiste qui a le mot traître dans le front. Et boy, là, tu choques des militants.
11: Ça risque. Tu choques des militants, là. Mais c'est sûr que la question de l'expérience va se poser, là, sur comment remplir.
10: Parce que t'as quand même un gouvernement amené, là.
11: Et t'as toute une feuille de route à faire les 100 premiers jours, là. T'as besoin de personnes expérimentées autour de la table pour le faire.
10: Merci, Yasmine. À demain. Oh.
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10: Bonjour Charles-Antoine.
34: Salut Mario.
10: Est-ce qu'une saison de la NFL peut être interrompue parce qu'il y a trop de joueurs blessés, ça vaut plus la peine de jouer?
34: Ça n'a pas été un week-end facile. J'allais te laisser le choix du match, mais clairement, tu m'amènes vers tes Eagles.
10: Ben là, qui ont perdu parce que la défensive a foiré au quatrième quart.
34: Ouais,
10: mais outre ça, je veux dire, tu te dis, OK, il reste quoi comme saison une fois que tu n'as plus de receveur de passe, plus de porteur de ballon?
34: Le meilleur receveur ne jouait pas. Le meilleur joueur de ligne à l'attaque ne jouait pas. Le meilleur allié rapproché ne jouait pas. Et on a perdu le meilleur joueur en Saquon Barkley.
10: Il reste quoi la semaine prochaine, là?
34: Ben, il reste une prière.
10: Non, mais il reste, comme on dit, la méthode puis le style de jeu,
34: exact.
10: Puis un petit peu, mais... on parle des Eagles, mais dans plusieurs équipes, les joueurs vedettes tombent au combat, ça n'a pas de bon sens.
34: Lamar Jackson, le carrière des Ravens, s'est blessé. Et dans l'autre match, puis tu vois, ça va me permettre de bifurquer vers les Chiefs avant de revenir aux Eagles, si tu le veux bien. Je sais pas si vous avez vu cette blessure du receveur, là.
10: Ray Rice?
34: Non, Ray Rice s'est blessé, mais l'autre, Thornton, il fait un jeu, tombe, célèbre au sol, il se relève pour célébrer et se rend compte, en se relevant, que sa cheville pointe dans l'autre sens.
10: Oh, mais voyons, j'ai pas vu ça.
34: Ah non, t'es pas obligé. T'es vraiment pas obligé. Je suis content qu'on fasse de la radio parce que l'image, moi, c'est le genre de blessure là, qui me brise le cœur. C'est dégueulasse, là. Littéralement, la cheville est à 180 degrés. Par en arrière. Donc ça, c'est une autre blessure pour les Chiefs, mais puisqu'on en parle, Les Chiefs de Kansas City ont gagné hier contre les Raiders. C'était un duel au sommet. Les deux équipes étaient invaincues. Donc, avec la victoire des Chiefs, grâce à l'acquisition de l'année, le porteur de ballon Kenneth Walker, un ancien des Seahawks, fait en sorte qu'on n'a plus besoin de Pat Mahomes pour gagner.
10: C'est quand même quelque chose, les Seahawks. Échanger ton joueur vedette. Si tu gagnes le Super Bowl, ouais, tu échanges le joueur vedette du match.
34: Ben, tu lui donnes pas le contrat, ouais, qu'il ben veut, là, vois, mais quand même.
10: Tu l'échanges pas formellement, mais tu le laisses aller, maintenant.
34: Ouais, ben, tu sais, c'est toute la question de la valeur d'un porteur de ballon qui se fait frapper 400 fois par année. Souvent, les plus jeunes, tu donnes un coup de pied dans une poubelle, tu vas en trouver un jeune qui a les jambes toutes fraîches, puis il va profiter d'une ligne à l'attaque. Sauf que là, on se rend compte que parfois, ben.
10: Il est vraiment bon.
34: Il est vraiment bon. Donc, grâce à lui, les Raiders sont invaincus. Ne reste que trois équipes. Les Chiefs, pardon, parce que les Raiders étaient invaincus avant le match. Ça, c'est une des histoires surprises.
10: Il reste qui d'invaincu?
34: Il reste Kansas City, les Vikings du Minnesota, surprise, et les 49ers de San Francisco. C'est rare qu'après quatre matchs, il ne reste que trois équipes invaincues. Habituellement, on sera à un match 7 et 8. Et la grosse victoire du week-end, c'est celle des Patriots de la Nouvelle-Angleterre. Il y a beaucoup d'amateurs.
10: À Buffalo.
34: Drake May qui rebondit, qui revient après deux matchs catastrophiques. Lui qui avait été un des meilleurs joueurs l'an passé, amène son équipe au Super Bowl. Donc ça, ça a été la grosse victoire en fin de match des Patriots face aux Bills, qui avant la défaite, était aussi invaincu. Ouais.
10: Bon, quel drôle de match samedi soir. Mais en fait, la deuxième période, les amateurs vont dire c'est pas drôle. C'est comme si on revoit tout le pire du Canadien de l'année passée, là. Tout ce qu'on pensait qu'il devait être corrigé, tu vois, puis il n'y a rien de corrigé pendant tout.
34: Ce match-là, le moins bon, mais également le bon, c'est un clin d'œil à la saison passée, littéralement. Un désavantage numérique un peu tout croche, un dobèche instable, une deuxième période ordinaire.
10: Ben, l'ordinaire, deuxième période.
34: Ah non, épouvantable.
10: Terrible.
34: Ouais, puis une remontée spectaculaire d'une équipe.
10: Parce que là, à 5-1, je te l'avoue, j'étais au chalet,
34: ouais, même petit, chose. Ouais.
10: J'ai fermé la TV.
34: Moi, je me suis dit, ok, c'est fini. Je le regardais du coin de l'œil. Là, tu sais, le capitaine marque un but en fin de deuxième, mais quand même, il n'y avait pas d'énergie. Et ensuite, ben, c'est exactement ce qu'on a vu l'an passé.
10: Mon genre de dire troisième période, Caulfield vient de compter, c'est 5-3. On a revoir la TV.
34: Ah oui, c'est ça. Mais c'est la même façon, la même manière que l'an passé. C'est avec Caulfield et Suzuki, qui ont eu d'ailleurs 6 points. Premier but de Chris Kreider aussi dans l'uniforme du Canadien. Mais j'espère que ce moment-là est arrivé au bon moment. C'est-à-dire que je pense que les joueurs ont vu, OK, ouais. On le sait qu'on est capable, mais on le sait que ça, c'est pas soutenable. Puis je suis content que ça se soit fait contre les Penguins de Pittsburgh, qui ont Malkin, Crosby, Le Temps, Carlson, 40, 39, 39 et 36 ans, qui leur ont rappelé comment on gagnait des matchs de hockey sur la durée. Tu peux pas juste gagner des matchs sur un réveil en troisième période, sur une étincelle. Ouais. Tu gagnes en jouant 60 minutes. C'est super cliché, là, mais j'ai l'impression que ça a été un rappel hier qu'on n'était plus l'an passé.
10: Mais j'ai quand même une frustration. Parce que là, ça finit finalement, ce 5, là, en prolongation en faveur des Pingouins qui ont...
34: Un petit point volé.
10: Bon, le Canadien est allé chercher un point. Maintenant, moi, le soir même, et même hier, je jasais de la game avec mon père, hier matin, là, t'es pas chanceux, tu sais, Demidov cassé son bâton en prolongation. Parce qu'essentiellement, c'est sur un bâton brisé que les Pingouins sont repartis à l'autre bout pour marquer. Parce que le Canadien contrôlait la rondelle, puis là, Demidov casse son bâton. Et hier soir, j'ai revu les images, mais c'est un scandale. Le bâton de Demidov va pas... C'est un coup de hache, là. C'est un coup à tour de bras, là, un coup de hache qui est venu quand... Et ça, c'est supposé être punition automatique, là.
34: Ça a été ce genre de soirée-là pour les officiels, hein?
10: Hey, les arbitres l'ont échappé, celle-là, ont donné le match sur une erreur d'arbitrage. Et là, tu vois la reprise, qu'on dirait que des gens se sont mis à la publier hier soir, là, en grossissant la scène au ralenti, puis tu dis, OK, mais ça...
34: Ils l'ont raté complètement.
10: Pas de bon sens. Demidov s'est fait casser. Il arrive, c'est lui qui va prendre la rondelle, donc le Canadien garderait le contrôle de la rondelle, ce qui est l'athlète 3 contre 3. Écoute, il se ramasse, là, il n'y a plus de bâton dans les mains, son bâton se fait démolir à coups de hache.
34: Ce qu'on a vu l'an passé, mais dans des situations accidentelles. Hein. L'année passée, les bâtons cassés ont coûté plusieurs matchs.
10: Oui, en essayant un lancer à bout portant, le bâton cassait.
34: Toute la soirée, on dirait que les officiels avaient un pas de recul. Il y a eu plusieurs situations controversées, donc c'est drôle que tu le soulignes. Puis tu vois, je regarde vers la suite, parce que là, le premier match à domicile, c'est demain. 4 matchs consécutifs à Montréal. 6 des 7 prochains à Montréal. Il faut absolument que le Canadien aille chercher 9, 10, 11 ou 12 points. Pourquoi? Parce qu'on a parlé de l'Atlantique. Il faut que tu ailles te chercher un petit coussin. Quand tu joues 6 de tes 9 premiers matchs à domicile, faut que tu en profites pour aller accumuler des points parce que ça va être tellement compliqué de jouer du hockey de rattrapage.
10: On va être content d'avoir en banque rendu au mois de mars. Merci Jean-Antoine.
34: À demain.
10: nationale au stade Saputo samedi est devenue virale.
0: Bon, les mots utilisés, c'est se sont massacrés, malaise. C'était le Canada qui recevait le Pérou, match amical au stade de Saputo. Ça a tellement été viral qu'on oublie que le Canada a gagné 2-0. Là. C'est ce qui fait jaser, c'est l'hymne national.
10: Qu'est-ce qui s'est passé?
0: C'est épouvantable, Mario.

0: Ça marque, elle va recommencer.
1: Oh, okay.
0: On recommence.
1: Terre de nos aïeux.
2: Mais les gens rient, les gens sont crampés de rire. Ça
0: quand ton front est là. Moi, j'ai passé la non, fin de semaine à texter ma cousine.
2: Le pire, c'est que les gens sont même pas fâchés. La plupart rient, sont plus capables de s'en tenir
0: de rire. Ils se mettre. Puis semblerait, il y a des gens qui se sont confiés à l'agence QMI que même dans les répètes l'après-midi, les gens l'entendaient hors du stade rater les paroles. Rater les paroles.
2: Mais c'est qui ce fille-là?
0: Mais y a, attention, il y en a plein qui ont dit hier sur les réseaux puis en fin de semaine que c'était Alicia Cara. Il y a même des médias français qui ont repris ça. Ça fait le tour du monde, cette affaire-là. Mais c'est pas elle. Elle l'a dû d'ailleurs faire une publication éphémère, une story sur ses réseaux sociaux pour dire, hey, by the way, c'est pas moi qui chante. Puis deuxièmement, pauvre fille, tu sais, c'est pas évident de chanter l'hymne national. Tu sais, je me range derrière elle. Mais quand même, les paroles, tu sais, un, les notes, c'est pas les bonnes, mais les paroles ne sont pas les bonnes non plus. Ça aurait pu avoir, il aurait pu avoir des notes dans les mains, là.
3: C'est sûr que bon, car ton front est là, ça me fait penser à j'ai deux yeux.
0: Ton front est là pour vrai. Là, j'ai vu ça partout. Il y a même Tommy Lee Salva qui fait tout le temps les parodies lui sur les réseaux sociaux du lip sync, un peu comme celle de la comédienne qu'on a vu régulièrement le faire là. Il a repris ça en fin de semaine, ça aussi ça a été viral.

0: là, il imite les joueurs, les réactions des joueurs, du public. C'est épouvantable. Sur les réseaux sociaux, ça fait sensation. Vous irez voir ça quand tu es là. Ton front.
1: Mais qui est là, ton front?
2: Dans un match international comme ça, c'est comme la fédération. Qui l'a embauché? Comment?
0: L'identité de la fille n'a pas vraiment circulé tant que ça. J'ai regardé partout. Les gens parlent de la chanteuse. Tellement que c'est pour ça, je pense que les gens ont essayé de trouver une solution en disant Alicia Cara, qui a déjà chanté, mais elle est excellente, cette chanteuse.
2: Je me souviens, est-ce qu'elle a chanté la même fille, l'hymne péruvien?
0: C'est une très bonne question.
2: Parce que je me suis demandé, est-ce qu'on l'a trouvé? Parce que, mettons, tu sais, elle connaît l'hymne péruvien, finalement, on a oublié qu'elle connaît pas l'hymne d'ici, en tout cas. J'ai toutes les questions que tu poses.
0: Mais dans les répétitions, moi, je lui aurais fourni la feuille. Au pire, chante avec ta feuille, ça va être moins pire
2: que
0: de pas donner les bonnes paroles.
2: Alexandre Homme, poignardait à Montréal.
1: Oui, voici ce qu'on sait sur cette histoire-là qui est survenue dans les dernières heures. C'est un homme âgé dans la trentaine qui a été blessé par un objet tranchant près de la station de métro Jean Talon à Montréal vers 21h15, donc dimanche soir. On est dans le secteur Villeray. Quand les policiers sont arrivés sur place, ont localisé la victime près de l'intersection Saint-Hubert-Jean Talon-Est. La victime était consciente, blessée au haut du corps. L'homme a été transporté à l'hôpital. On est en attente là, de résultats pour son état de santé.
2: C'est le même métro, à bord du métro Jean Talon, on a reçu à l'émission un homme il y a 2 semaines qui a été attaqué par un itinérant exactement là, à l'entrée du métro Jean Talon. Drame à la station Lionel-Groulx, puisqu'on parle du métro.
1: Ben oui, c'est une personne en fin de semaine qui est décédée après être tombée sur les rails et après avoir été percutée par un wagon. Donc, les services d'urgence ont été dépêchés sur place. Malheureusement, on a constaté le décès de cette personne. La victime est un homme dans la quarantaine. Il y a plusieurs usagers qui ont été témoins du drame, qui ont été traités pour un choc. La STM, d'ailleurs, a rappelé aux usagers de rester vraiment derrière les bandes jaunes sur le quai pour éviter un tel drame.
2: Mais on utilise le mot tomber parce que bon, on a déjà vu malheureusement des gestes volontaires. Dans ce cas-ci, on semble pas parler d'un geste volontaire. On semble vraiment parler de quelqu'un qui...
1: Ça ne pointe pas vers ça, en tout cas. Ouais, de la façon qu'on l'a expliqué, qu'on l'a exprimé, ça ne pointe pas vers ça.
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1: C'est jour de vote et parmi les gens qui vont être très occupés aujourd'hui, oui, il y a les partis politiques, mais il y a aussi Élections Québec. Alors, dans les prochains instants, on va essayer de vous fournir un peu le fonctionnement de tout ça, mais vous aider aussi, vous guider comme électeur. Julie Arnaud, Saint-Arnaud de Relais, pardon, est porte-parole pour Élections Québec. Bonjour.
2: Bonjour, monsieur Dumont.
1: Vous êtes prêt?
2: On est prêt. Puis comme vous dites, c'est une journée très chargée pour nous aussi, mais on travaille fort là-dessus. Les préparatifs d'une élection, ça commence près d'un an avant. Donc aujourd'hui, on est fin prêt à recevoir les électeurs.
1: Avez-vous le chiffre? C'est combien de monde? Si on prend là, tous les travailleurs dans toutes les sections de vote, dans tous les comtés, plus ceux qui accueillent à la porte, plus, là, c'est combien de monde aujourd'hui? Là?
2: Aujourd'hui, sur le terrain, là, c'est environ 43 000 personnes qui vont être présentes. Et en tout et pour tout, au cours de la période électorale, on embauche quelques 60 000 travailleurs. Donc, c'est vraiment une opération d'envergure.
1: Ouais. Bon, il me semble que le matin du vote, il y a toujours quelques ratés à 9h30, une place qui n'a pas d'électricité, un autre qu'on ne trouve plus à clé pour débarrer à la porte. Vous êtes prêts pour ça ce matin? Il y en a toujours une place ou deux où les gens peuvent pas voter, là?
2: Oui, ben effectivement, c'est toujours avec un lot d'imprévus organiser une élection à travers tout le territoire québécois. Puis aujourd'hui, il y a du vote qui se tient dans le Grand Nord, dans les communautés inuites, puis il y a du vote dans le cœur de Montréal, puis il y a du vote un peu partout, donc c'est quand même impressionnant. Puis c'est sûr qu'il gardait des petites choses. On est habitué, on se retrousse les manches, on trouve des solutions, puis ça finit toujours par bien se dérouler.
1: OK, donc on est confiant que tout le monde va pouvoir exercer son droit de vote. Faisons-le, l'exercice de repasser ça du point de vue de l'électeur là, qui a son carton jaune, qui a reçu par la poste ou qui l'a perdu. Qu'est-ce que vous dites à l'électeur là, ce matin qu'il doit faire?
2: Bon, mais d'abord, puis aussi peut-être pour les gens qui ne l'ont pas reçu ou qui sont pas allés à mal, il y en a toujours. Donc, on peut trouver notre adresse, l'adresse de notre lieu de vote sur le site web d'Élections Québec. Il suffit de rentrer son adresse. Donc, c'est très simple. On peut aussi appeler au 1-888-ÉLECTION. Le personnel est là pour vous aider.
1: Mais si je rentre mon adresse postale précise dans Élections Québec, ça va me dire tout de suite le lieu de votation, mon numéro de section de vote, ça va tout me donner les infos.
2: Exact. Puis ça peut être intéressant de le prendre en note, le numéro de son bureau de vote, parce que ça va plus vite rendu sur place si on sait où on s'en va. Puis c'est pour cette raison-là aussi que j'encourage les gens qui ont leur carton jaune à l'apporter avec eux. Ça va aider le personnel à les guider plus rapidement. Si vous ne l'avez pas, il n'y a pas de souci parce que c'est pas nécessaire pour voter. Il suffit d'avoir une pièce d'identité.
1: C'est un accélérateur, mais c'est pas une nécessité.
2: C'est très bien dit, j'aime ça. C'est un accélérateur de vote. Donc, il suffit d'apporter une pièce d'identité, par exemple. Carte d'assurance maladie, permis de conduire, passeport canadien, carte des forces canadiennes également et certificat de statut d'Indien. C'est les cinq pièces acceptées.
1: Mais ça, c'est pas facultatif. Le carton jaune, c'est un accélérateur, mais il n'est pas nécessaire. Mais la pièce d'identité, elle est. Sinon, vous ne voterez pas?
2: Ben, en fait, il y a des processus. Si quelqu'un, par exemple, s'était fait voler son porte-monnaie, il peut venir accompagné de quelqu'un qu'il connaît, qui lui ou elle a ses pièces d'identité. Cette personne-là va pouvoir s'identifier puis attester l'identité de la personne qui a pas ses cartes. On peut apporter des documents aussi, là, un document avec une photo, puis un autre qui va avoir notre adresse. En tout cas, si vous êtes dans cette situation-là, allez voir sur notre site web. Tout est décrit, les autres façons de faire.
1: OK. Bon, et donc là, ça va voter comme ça, les heures de 9h30 jusqu'à 20h?
2: Oui, puis les gens qui vont être présents à 20h dans un lieu de vote vont pouvoir voter même si les portes ferment derrière eux. C'est une bonne heure, hein? Souvent, entre 7 et 8, il y a moins de monde après le souper. On aura une heure de pointe probablement au sortir des bureaux après le travail. Par contre, il faut savoir qu'il y a vraiment beaucoup plus de bureaux de vote le jour même des élections que lors du vote par anticipation. Donc, on devrait quand même être capable de garder ça fluide, même aux heures d'affluence.
1: En fait, ça devient un peu amusant parce que il fut une époque où tout le monde se disait « Je vais aller voter par anticipation, il va y avoir moins de monde. » Mon expérience des dernières années, c'est qu'il y a tellement de monde par anticipation, c'est là qu'il y a les fils. Et que finalement, le jour du vote, souvent, il y a moins de... C'est plus fluide, il y a moins de monde.
3: Mais Régis s'inquiète
2: aussi. On a comme construit un mythe au fil des ans.
1: Ouais, c'est ça.
3: Sur notre messagerie texte, il y a des inquiétudes par rapport aux bénévoles. Okay. Parce que si jamais il y avait gouvernement minoritaire puis que ça s'étirait dans le temps, est-ce que les bénévoles vont rester là tout le long?
1: Si le comptage était plus long,
2: Ah oui, ben c'est intéressant. D'abord, je dirais, c'est pas des bénévoles, hein. On est tous les travailleurs sont payés, mais bon, ça c'est une précision. Sinon, ce que je veux mentionner aux gens, c'est que pour nous, c'est pas plus long compter les bulletins parce que la course est serrée. Là. Le dépouillement va prendre le même temps. Souvent, ce qui est plus long, c'est que les médias font des projections, soit même pour annoncer le gouvernement avant même que l'ensemble des votes soient dépouillés. C'est sûr que là, on verra pas ça. En 2022, je pense que à 8h10, on avait déjà les annonces d'un gouvernement majoritaire. Ce soir, ça va être plus tard. Par contre, nous, compter les votes, ça va prendre le même temps que d'habitude, à moins, évidemment, que le taux de participation augmente.

0: par magie, on se retrouvait à avoir 98% des électeurs qui se rendent aux urnes, ben là, c'est sûr que ça va être un peu plus tard.
1: Mais parlons-en du comptage, parce que là, vous avez des grosses boîtes de votes par anticipation qui sont accumulées. Est-ce que ça, vous les comptez en premier? Est-ce que vous pouvez commencer à faire le comptage de ça, je sais pas, à l'heure du souper, même si les autres votent encore, est-ce que vous pouvez commencer à les compter, même si vous dévoilerez pas le résultat avant 8 heures, j'en suis bien conscient, mais est-ce que ça va sortir en premier ce soir?
0: Exactement, parce que les gens qui ont travaillé lors du vote par anticipation, ils reviennent sur le terrain ce soir pour compter les votes qui se trouvaient dans leurs urnes dont ils étaient responsables, et ces gens-là peuvent commencer leur compte à partir de 18 heures.
1: Okay.
0: C'est ce qui fait que très rapidement, après la fermeture des bureaux de vote, on a déjà des premiers résultats qui sont diffusés. Ce sont ceux du vote par anticipation. Mais... Donc, ils prennent une petite longueur d'avance, puis bien sûr, s'ils terminent avant, ben il faut qu'ils restent à huis clos. Ils n'ont pas le droit de rien communiquer avant 20 heures. Puis là, oups, dès qu'il est 20h, les gens sont libérés, les résultats commencent à être diffusés.
1: Mais pour ceux qui vont regarder la soirée électorale ce soir, ce que vous dites est un avertissement, incluant moi-même qui va être analyste. Restons prudents, les premiers votes qui sortent vite, c'est du vote par anticipation. Ou parfois, les machines électorales des partis font qu'un parti est surreprésenté. Il faut attendre des fois de compter tous les votes, c'est important. Bon, je veux qu'on fasse le tour, en terminant, de toutes les interdictions, là, parce que il y a des choses qu'on ne peut pas faire dans les bureaux de vote. Photographier son bulletin, je sais qu'il y a un point d'interrogation là-dessus. Se présenter avec un macaron ou une identification d'un parti. Dites-nous ce qui est interdit comme comportement sur les lieux de vote aujourd'hui.
0: J'y vais de façon express parce que j'ai une autre entrevue qui commence sous peu, mais donc pas le droit de prendre de photos vidéo dans les lieux de vote. Sur les lieux de vote, on doit rester neutre et impartial. On peut pas avoir de signe qui traduit notre appartenance. On veut des lieux de vote qui sont neutres. On veut pas que les électeurs subissent des influences au moment de voter.
1: Est-ce qu'on peut convaincre quelqu'un? Est-ce qu'on peut essayer de convaincre quelqu'un dans la file?
0: Non, pas du tout. C'est interdit par la loi, puis il y a des amendes qui sont associées à ça. On ne doit pas tenter d'influencer les électeurs. On ne doit pas dire pour qui on va voter ou encore dire pour qui la personne avec qui on se trouve va voter. Donc, on respecte le secret du vote. Si on veut partager pour qui on a voté, on le fait une fois rendu chez soi à l'extérieur des lieux de vote.
1: En gros, la campagne est finie. On vote, puis on s'en va. Julie, c'est en notre relais. Merci d'avoir été avec nous ce matin.
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1: Bonjour Félix.
4: Bonjour Mario.
1: Et je comprends que tu restes un peu sur ton appétit concernant le thème de la sécurité publique durant la campagne.
4: Ben énormément, parce que d'abord je n'avais pas de grandes attentes là. C'était très clair avec le sondage léger du début de campagne sur les priorités des Québécois que malgré tout ce qu'on entend sur les ondes des radios, à la télévision, dans les tribunes téléphoniques, des gens qui se sentent dont le sentiment de sécurité est affecté à Montréal maintenant, mais aussi à l'extérieur de la ville, par des incendies criminels qui font flamber des restaurants dans Lanaudière, dans Laurentide. Les problèmes de criminalité qu'engendrent les problèmes aussi de déplacement de l'itinérance, ça aussi, dans des régions du Québec également. Le problème des prisons québécoises. Là, vous voyez, en fin de semaine, là, le journaliste Philippe Teixeira-Lessard nous apprenait que le nouvel arsenal de sécurité dans les prisons qui avait été annoncé en grande pompe là, par Québec connaît des ratés. C'était quoi ça? C'était des fameux scanners corporels pour éviter que des gens entrent avec des marchandises dangereuses, illégales, dans les prisons. C'était la question aussi des scanners anti-drones. Donc, les systèmes qui neutralisaient les drones, on a de la difficulté à s'en servir. Le personnel, selon le syndicat, est mal formé, etc. Alors, je m'explique très mal pourquoi le sujet, entre guillemets, pas levé.
1: Mais tu réfères au sondage qui établit les priorités des électeurs de sécurité publique. Tu nous dis, ouais, ça sortait pas aussi haut. Des fois, ces sondages-là sont trompeurs, Félix, parce qu'on demande à l'électeur une priorité. Fait que je vais te donner un exemple. Une personne là, qui est très inquiète de la sécurité à Montréal, puis tout ça, va prendre le métro, tu sais, a peur un peu. Mais tu sais, si tu y mets la priorité, peut-être qu'elle va quand même te dire que la priorité numéro un, c'est la santé, là. Tu comprends? Parce que là, l'année passée, sa mère est hospitalisée avec l'Alzheimer, ça a pas bien été, puis son mari a eu un accident, puis tu comprends, puis ça a pris 3 jours à être opéré en orthopédie, puis tu sais. Fait que, tu sais, tu choisis une priorité, Ça veut pas dire que c'est parce que tu la mets pas la numéro un, qu'il y en a une autre qui devient avant comme étant plus importante, que c'est pas aussi une priorité. C'est pour ça que je reste prudent. Moi, je pense quand même que c'est une priorité des électeurs. C'est peut-être pas tant de monde que ça qui mettent numéro un, là, tu sais, devant la santé ou les écoles ou l'économie, tu sais, mais quand même.
4: Ben, en tout cas, moi, je suis persuadé que ce que tu dis est vrai parce que, évidemment, le sondage, le coup de sonde, c'est une photo dans le temps. Alors, si effectivement tu arrives de toi de l'hôpital, puis ça fait 2 jours que tu es à l'urgence, tu vas dire priorité santé. Si tu reviens du métro Berry-UQAM, puis tu t'es fait confronter par quelqu'un qui était complètement paf, ben tu as peut-être une autre. La priorité, c'est peut-être la sécurité et les incivilités commises dans le métro. Ça, je le comprends bien. Je te le dis, je pense qu'il y a quand même un sujet qui a été abordé. C'est la question de la fraude chez les aînés. Hein? Ça, je pense que tous les partis en ont minimalement.
1: Ouais. Il y a une couple de partis qui ont proposé aussi en général, disent avoir mis des budgets de côté dans leur cadre financier pour embaucher plus de policiers. Quoique ça reste général, mais ça peut jouer un rôle en matière de sécurité publique. Ce sera à voir.
4: Oui, puis il y a beaucoup de policiers. La promesse d'embaucher des policiers, ça revient souvent. Là, je pense qu'au PQ, c'était 800. La promesse, certains un peu moins, puis on disait que le 800 était irréalisable. Question de recruter des travailleurs sociaux, des nouveaux procureurs aussi, ça a été promis, embaucher des nouveaux procureurs pour lutter contre les peines bonbons, hein, puis avoir assez de jus, avoir assez de personnes pour que les poursuivants accomplissent leur travail. Alors, on verra bien, mais de toute façon, Mario, moi, je pense que le ministère de la Sécurité publique, si j'étais un politicien, si je tentais de me faire élire, si j'avais la chance d'accéder au Conseil des ministres, je dois avouer que c'est un ministère qui doit être quand même intéressant à gérer parce que tu gères aussi le quotidien des gens quand tu gères la sécurité publique. Parce que la sécurité civile, c'est important. Là. C'est toutes les catastrophes, entre guillemets, naturelles, entre autres, là, époque naturelle, qu'est-ce que tu dois gérer au Québec. Puis tu dois t'assurer que ton monde est en sécurité.
1: C'est un ministère intéressant, mais c'est aussi un ministère d'expérience. C'est aussi un ministère où tu te retrouves avec une sécurité renforcée quand tu lances des guerres contre les motards, ou le crime organisé. Ça vient avec ses défis. Hey, arrestation d'un fugitif québécois, ça s'est passé au Mexique?
4: Oui, beau travail pour le SPVM qui a réussi à arrêter avec leur compatriote mexicain, bien sûr, un jeune homme de 22 ans. On en avait parlé à cette antenne, Mario, là, d'un meurtre qui était survenu au coin des rues Rouen, puis des séries dans le quartier Schlaga-Maisonneuve, là, dans le coin de Schlaga-Maisonneuve qui brasse pas mal. Là. Victime qui avait été retrouvée atteinte par un objet tranchant. Puis là, on trouvait pas le suspect. Puis on a amené cette personne à l'hôpital. Puis là, son état s'est vraiment dégradé. Puis elle est décédée. Alors, elle a été tuée, poignardée, tranchée, tuée. Toujours est-il là que cet homme-là de 22 ans, qui était soupçonné d'avoir commis ce geste-là, Gabriel Lavoie, lui a quitté pour le Mexique, Mario.
1: Mais dans quel délai? C'est un événement qui remonte à combien de mois en arrière?
4: J'ai oublié de te dire la date, c'était en mars 2025. C'est assez récent. Alors là, donc le suspect dans ça, Gabriel Lavoie, était visé par un mandat d'arrestation parce qu'il a fui au Mexique. La victime du meurtre s'appelait Frédéric Chartier-Lévesque. Eh bien là, écoute, il a été arrêté. C'était le troisième suspect. Dans ça, il y en avait d'autres aussi qui s'étaient comme mis ensemble, qui avaient quoi comploté ou pour tuer ce jeune homme-là. Puis là, ils ont été arrêtés au Mexique. Je t'en parle parce que c'est compliqué en temps d'arrêter des gens maintenant à l'extérieur. Hey, pour un gars comme ça, au Mexique, là, sais-tu, je t'ai déjà parlé des centaines de criminels qui se cachent là. Tu dois convaincre d'abord la GRC ici, de parler à son bureau de liaison au Mexique, qui doit convaincre ta fiscalia, puis les autorités compétentes là-bas, de mettre un peu de priorité, s'il vous plaît, sur ce suspect-là, parce qu'il a commis un meurtre ici. Puis je veux dire, des gens qui ont commis un meurtre, pour nous, ça nous sent... Mais au Mexique, là, il y a des meurtriers qui s'y cachent par dizaines. Alors, tu sais, pourquoi lui, pourquoi l'autre? Manifestement, le SPVM a réussi à convaincre leur vis-à-vis mexicain que ce dossier-là en valait la peine. Il a été arrêté. photo d'ailleurs à son entrée ou sa sortie de l'avion là, qui circule sur Internet. On verra s'il sera rapatrié ici pour faire face à la justice. Chose certaine, il sera peut-être mieux dans une prison québécoise que dans une prison mexicaine. Des fois, ça te donne envie de revenir, ça.
1: Ouais, effectivement. Merci, Félix. Au revoir.
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1: Des animaux sauvages qui se font des mamours ou un animal en train de se noyer et puis là tout à coup un alligator ou un crocodile arrive et le sauve, puis là on a des photos de ça, puis là on est ému, puis c'est-tu beau.
5: Sur mes réseaux c'est juste ça, des attaques d'alligators puis des attaques de requins.
1: Ouais, mais l'affaire c'est que présentement il y en a beaucoup de faux et ce qui circule, ce qui marche beaucoup en termes d'intelligence artificielle, c'est de faire des photos comme émouvantes, là, tu sais, des animaux qui seraient dans une relation d'entraide ou je sais pas quoi, puis là, c'est tellement beau, là, tu viens les yeux dans l'eau, c'est juste que c'est jamais arrivé, c'est pas vrai, puis que dans la vraie vie, si ces deux animaux se croisaient, là, ces deux animaux-là, pardon, se croisaient, il y en a juste un qui boufferait l'autre, ce serait la fin de l'histoire. Maxime Legaré-Vézina est, lui, un vrai photographe animalier. Bonjour, Maxime.
6: Bonjour, Mario.
1: Ouais, vous les voyez passer, ces trucages-là, ça vous fait quoi, vous qui faites de la vraie photo animalière?
6: Ah oui, écoute, j'en vois passer à tous les jours. En fait, j'ai l'impression qu'on est inondé de plus en plus par ce genre de scènes-là. Ça cause quand même de la frustration, c'est certain, parce que je te dirais, on passe beaucoup, beaucoup de temps sur le terrain pour espérer obtenir quelque chose du genre, mais souvent, c'est complètement inventé. Bon, comme tu disais, finalement, il y a des espèces qui sont juste pas faites pour cohabiter, il y a des scènes qui sont juste impossibles à avoir ou qui se passeront jamais, finalement, en nature. Donc, c'est sûr que quand on voit des choses comme ça... Des choses complètement extraordinaires. Je trouve que ça banalise un peu ce qu'on fait. Après ça, moi, je présente une photo, je sais pas, toute simple, de Harfang des Neiges. Puis bon, les gens sont pas impressionnés parce qu'ils ont vu tellement plus auparavant. Là.
1: Non, parce qu'ils ont vu un enfant des neiges sauvé par un ours alors qu'il était coincé quelque part, puis c'est l'ours. ça a l'air plus beau. Non, mais parce que votre métier, c'en est un de patience, des fois, pour aller chercher un cliché d'un animal qui est un peu sauvage, qui sort pas souvent, avoir un beau cliché. On peut attendre des heures, quasiment comme un chasseur dans sa cache.
6: Oui, je dirais que c'est une approche assez similaire. C'est juste la finalité qui va être différente par rapport au chasseur puis au photographe. Mais oui, écoute, on peut passer, on dit des heures, mais des fois, ça peut être des jours, des semaines. Même des espèces particulières qui sont vraiment difficiles d'approche, ça peut être des années sur un même projet, finalement, avant de finalement réussir à avoir la photo qu'on veut. Alors que maintenant, c'est ça avec l'IA, il y en a qui vont le générer en quelques secondes. Là.
5: As-tu senti, Maxime, sur tes réseaux, un baisse d'achalandage depuis les vidéos qui sont abondantes sur les réseaux? Moi, je ne vois que ça, des fausses vidéos, des fausses photos IA. Est-ce que ça change quelque chose sur tes statistiques?
6: Mes stats n'ont pas vraiment changé dans le sens où ça fait 12 ans que je fais ça finalement. Donc, les gens me suivent, les gens savent que ce que je présente est vrai. Bon, je vais le préciser quand même régulièrement aussi. Ce qui a peut-être changé des fois, c'est quand on réussit à faire quelque chose d'exceptionnel, parce que ça arrive aussi comme photographe dans l'année, il y a quelques journées ou quelques moments, on va arriver à faire quelque chose qui est incroyable. Puis là, on peut être accusé par contre à tort, évidemment, que ce soit de l'intelligence artificielle. C'est souvent les gens qui me suivent pas, donc ils vont écrire juste en dessous de ma photo IA, mais il y a rien de plus frustrant pour un photographe. Je me dis, j'ai passé tellement de temps là-dessus. Puis là, je me fais accuser. Fait que c'est peut-être là que ça a changé, mais bon, je dirais que l'intérêt reste quand même là. Les gens qui me suivent, je pense, savent que ce que je fais est réel, c'est réellement passé, donc je crois que c'est pas la différence.
1: Mais ce que tu viens de dire, des gens qui présentent, qui ont des gens qui ont beaucoup de succès à avoir des clics avec du faux, puis des gens qui vont mettre IA en dessous d'une belle photo qui a été faite pour vrai. C'est comme si ce que ça résume le défi de notre époque, là, de différencier le vrai du faux. Là, dans le fond, vous autres, vous vivez là-dedans dorénavant à temps plein.
6: Ah, assurément. Écoute, pis c'est un peu, j'ai l'impression que ça va être le combat de notre génération, si on peut dire, autant en photo que dans plein d'autres choses, finalement. Donc, on se fait accuser, comme j'ai à tort, qu'une photo peut être de l'IA. Bon, souvent, j'ai ma mère ou des amis qui vont m'envoyer une photo. Est-ce que c'est vrai? Même moi, je commence à avoir la difficulté à faire la distinction. Des fois, je regarde, je me dis, bon, est-ce que c'est possible? Donc, on dirait que tout ce qu'on voit maintenant, mais il faut toujours se poser la question, en fait, parce qu'il y a, t'sais, il y a des très, très fortes chances que ce soit généré par l'IA maintenant.
5: Mais comment on l'identifie? Parce que c'est vrai que c'est à s'y méprendre parfois.
6: Écoute, t'sais, moi, j'ai des connaissances, puis encore là, des fois, j'arrive plus à le dire. En fait, il y a quelques années, c'était flagrant, c'était vraiment évident, mais maintenant, je regarde des fois, puis je suis comme, oh mon Dieu, je sais pas, des fois... Je dirais que pour l'instant, je sais qu'il y a des sites web qu'on peut uploader la photo, puis ils peuvent te donner, mais je me dis, écoute, Est-ce qu'on va vraiment prendre la peine quand on voit quelque chose passer dans notre feed d'aller l'uploader sur le site web? Il y a personne qui va faire ça.
1: Ouais.
6: Donc, je pense, honnêtement, j'aimerais trouver une solution, mais ça semble très compliqué. Ça, c'est le moins qu'on peut se dire.
1: Parce que moi, je regarde passer des choses et je me dis, l'œil du public peu averti, là, tu sais, puis. J'ai l'impression qu'il y a, en fait, dans beaucoup de domaines, là, on parle de photos animalières, j'ai l'impression que dans beaucoup de domaines, les gens voient passer ça. Prenons les réseaux sociaux où on passe vite sur Facebook et tout ça. Il y a une partie de la population, je veux pas les traiter de naïfs, mais qui voit tout ça comme vrai, là, c'est-à-dire qui se méfie pas, puis qui voit tout ça comme étant réel. Je l'ai vécu avec Trump, là, tu sais, qui allait changer les pancartes au lac Ontario, mettre le lac America. Il y a eu plein de mimes qui se sont faites. Puis j'ai croisé des gens qui pensaient que c'était vrai, là, qui disaient, on a même vu Trump aller changer la pancarte. Mais non, mais c'était pas un cartoon. En fait, c'est comme un cartoon, mais c'est en vrai, là, c'est le vrai Trump. Puis je sais pas, les gens qui ont un œil pas du tout averti, je pense qu'il y en a une partie qui prennent beaucoup de ça comme du cash, là.
6: Ah oui, c'est clair. Écoute, je pense que, bon, je dirais pas une majorité de la population, mais il y a plusieurs personnes qui s'arrêtent simplement à ce qu'ils voient. Ils se disent, oh mon Dieu, justement, ils prennent pour du cash. Ils se disent que ça s'est réellement passé alors que c'est complètement made up. Comme je te disais tantôt, je pense vraiment que ça va être un défi à l'avenir. Puis bon, plus ça va aller, plus les gens vont être avertis. Mais à un moment donné, on va venir qu'à douter d'absolument tout, même que ce qui est vrai.
5: Ce qui est dommage, c'est que la vraie vie devient fade. Quand l'IA est en train de tout bonifier,
1: non, mais c'est
5: tout
1: tellement
5: magique.
1: Vrai ce que tu dis, là.
6: Exact. Ben, je disais tantôt, tu sais, je parlais d'une photo de Harfang des Neiges, puis il y en a une, entre autres, qui a beaucoup circulé, puis c'était un Harfang des Neiges qui avait 3 ou 4 bébés sur son dos en vol. C'est pas un comportement qui est possible. Je veux dire, les bébés vont tomber de son dos pendant qu'il est en vol. Donc, les gens voyaient ça, puis écoute, c'est partagé. Il y a des millions de likes, de partage, tout le monde. Mais je me suis comme, mais mon Dieu, c'est tellement impossible. Mais les gens trouvent ça tellement beau. Puis après ça, toi, le lendemain, tu postes une photo de Harfang que tu as passé, je sais pas, un mois à travailler pour. Puis elle semble effectivement complètement faire des inintéressantes comparées à ce que les gens ont vu. Mais au moins, ce moment-là est réel. Mais les gens ne savent juste pas.
1: Non. Parce que le texte de la presse qui parle de ça, en fin de semaine, dit, c'est la photo d'une femelle orang-outan qui tient un léopard dans ses bras. Mais c'est vrai là, que c'est plus beau. Tu sais, on voudrait que ça existe dans la nature des scènes si belles. Ça existe des bandes dessinées. Mais tu sais, les spécialistes du monde animalier, les vrais biologistes vont dire non, si ça arrive comme ça, l'orang-outan, là, avec un léopard, l'orang-outan oublie ça, il se fait égorger, puis tu sais, c'est ça qui va arriver. Mais c'est comme la photo est plus belle que la vraie vie.
6: Exactement, c'est ça. Puis bon, j'ai lu l'article aussi, super intéressant. Mais oui, c'est tout le temps des scènes extraordinaires comme ça qu'on voit. Parce que c'est une photo simple, bon, les gens y accordent pas beaucoup d'importance. Mais quand c'est quelque chose justement comme ça, comme l'orang-outan ou comme je disais le Harfang, où tu parlais de sauvetage, j'ai vu exemple, bon, un bébé ours polaire qui se fait sauver par un bateau Zodiac. Mais je me dis, c'est pas quelque chose qui va jamais arriver dans la vie.
5: Et un ours polaire.
6: Ça, genre. Oh, c'est incroyable.
1: Mais malgré tout, on souhaite bonne chance, bon succès dans ton important métier. Merci beaucoup d'avoir été là. Maxime Légaré-Vézina, photographe animalier.
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1: Salut Benoît.
19: Mario.
1: Dans le...
19: Est-ce qu'on peut dire aller voter? Est-ce qu'on peut
1: on
19: dire
1: peut ça? On peut aller voter, certainement.
19: Allez, gens, voter.
1: Pas tout de suite, par exemple, ça ouvre à 9h30.
5: T'as pas voté, toi, Ben?
19: Non, mais je vais y aller après l'émission.
1: Y aller aujourd'hui, ouais.
19: Je vais y aller, certain.
1: C'est bien.
19: Mais,
1: je vais aller.
19: Mais écoutez l'émission en allant voter.
1: Ben oui,
19: c'est bon. À 9h30, ça commence là.
1: Ouais. Hey, dans le système scolaire français, les lycées, c'est des jeunes entre 15 et 18 ans.
19: Ouais.
1: Et là, il y en a 4 à 500 aujourd'hui. On n'a pas le nombre exact, mais regarde, là, ce qu'on voit, c'est à Rouen, plus grande ville de Normandie.
19: Ouais.
1: Les jeunes ont mis le feu à leur lycée. Il y en a plusieurs comme ça, des jeunes qui ont brisé les bâtiments, incendié les bâtiments.
19: Pour dénoncer le délabrement des bâtiments.
1: Parce que le gouvernement n'investit pas assez dans les écoles. Dans les...
19: Fait qu'on met le feu dans les bâtiments. Faut-tu être assez...
1: Mais je répète, des jeunes de 15 à 18 ans, là, ils font la grève, ouais, ils vont pas à l'école, ils saccagent les bâtiments, ils font des manifestations.
19: Comment ça... Ah non, on manque nos leçons pour vous en faire une. Ça, c'est un des slogans. 35 par classe, mais le problème, c'est les téléphones. Ben oui, mon jeune tata, c'est le téléphone, parce que vous portez pas attention, puis il n'y a rien qui se passe. Regarde la première page de Libération. Tu sais, ça, c'est devenu... Moi, je lisais Libération, là, à un moment de ma vie. Je ne le lis plus parce que c'est devenu l'extrême-gauche au service pseudo-média. Montrez-moi ça. Aujourd'hui, c'est ça. Qu'est-ce qu'on fait? La France est en feu. Macron est doigt dans le nez. Il y a eu 5000 arrestations. Puis la Libération, c'est Trump.
1: Pour tout ton point, c'est tu devrais parler de la France. Mettre Trump en page 9. Là.
19: Ouais. Trump, là, c'est pas votre problème. Premier problème, là. Dans les arrondissements, dans les villes, à travers la France, c'est pas Trump le problème. C'est la racaille qui met le feu, qui agresse des professeurs. Les professeurs, à Marseille, il y a une femme. Là, ils ont arrêté le jeune de 15 ans, soupçonné d'avoir actionné un vaporisateur. L'as-tu vu enflammé sur le visage d'une passante à Marseille? Moi, j'ai vu la vidéo.
1: J'ai vu la vidéo.
19: C'est d'une violence ahurissante. il prend un vaporisateur puis un briquet, puis il vaporise ça dans le visage de la femme, qui lui dit arrêtez de tout saccager. Un adolescent de 16 ans a été interpellé à la suite de l'agression d'un enseignant aspergé d'essence. Il y a un pompier aussi qui est venu pour intervenir. Son uniforme prend feu. Et là, tu as tous les jeunes derrière qui rigolent puis qui filment. Et la Libération,
1: c'est on Trump. Parle toujours bien des jeunes de 15, 16, 17 ans. Là.
19: Ouais, mais je pense qu'il y en a des plus vieux. Puis évidemment, ouais, comme on va avoir mercredi, le 7 octobre, à Montréal, le Montreal for Palestine, t'as de la racaille là-dedans. Puis la racaille cagoulée, en France, fait autant de dommages qu'ici, au Québec. Puis en France, je regardais les images, il y a une autre image envoyée, je sais pas si vous l'avez, dans la rue, là, quand les, il y a celle-là, mais il y en a un autre, tu sais, il y a une foule dans la rue.
1: Parce que ça, c'est pour les gens qui sont à la radio, ça, c'est une autre école en feu.
19: Ouais.
1: Mais c'est fou, là, des kids qui incendient leur école.
19: Puis des écoles neuves, là. Il y a l'école Nelson Mandela. Moi, j'ai lu, je pense que c'est 77 millions d'euros ça a coûté à construire. Ils l'ont sacré en feu. Puis il y a des vidéos, là, qui circulent où t'as les jeunes, t'as de la racaille, tout est mélangé, qui poursuivent des gens. Puis là, tu te dis, où est l'armée? Où est l'armée pour mettre de l'ordre?
1: Est-ce que tu sors l'armée contre les jeunes de 15 ans?
19: Certainement.
1: Ben peut-être, mais c'était plus mentable.
19: Quand tu mets un prof, ils ont mis de l'essence sur un prof et ont essayé de le mettre en feu, ils ont battu une policière, ils sont mis en gang. Salope, sale pute. Tu sais, on connaît ça, là. On a des trous de cul comme ça ici qui parlent comme de cette façon-là au Québec. Puis là, ils ont couru après la policière puis ils ont sacré une volée. C'est con. Et la Libération, lui, c'est Trump.
1: À la une.
19: C'est incroyable.
1: Benoît, t'as mentionné au passage des manifestations du 7 octobre. Il y avait un texte en fin de semaine dans le National Post sur ces manifestations, bon, pour souligner la beauté là, du 7 octobre.
19: Le carnage
1: en Israël.
19: 1200 personnes qui étaient dans un festival de musique.
1: Ouais.
19: Des civils, des armées. Ouais. C'est pas
1: et
19: la guerre.
1: Le National Post dit, on va reconsulter des experts qui disent que ces manifestations-là sont légales, sont-elles morales? Moi, je me demande même si sont légales. Les autres semblent dire que oui. Ils sont amorales, mais sont légales. C'est liberté légal. D'expression.
19: J'ai vérifié tantôt, puis j'aurais aimé ça trouver le contraire.
1: Mais
19: selon le code criminel, là.
1: Mais l'encouragement à la haine, si tu soulignes un acte terroriste.
19: En droit canadien, l'apologie du terrorisme n'existe pas en tant qu'infraction portant exactement ce nom.
1: Donc, tu as le droit de féliciter le terrorisme.
19: Le code criminel canadien encadre et punit sévèrement des comportements équivalents sous d'autres qualifications juridiques. Mais c'est d'inciter quelqu'un à commettre un acte terroriste. En deçà,
1: ça, c'est illégal. Mais si l'acte est déjà commis, tu peux l'applaudir. Hey, la marge est mince. Hein. Parce que si tu applaudis un acte passé, tu n'encourages pas d'en faire d'autres, non?
19: Ben non, puis c'est pas de la propagande haineuse. Comme, je vous rappellerai, From the River to the Sea, qui est du Jourdain à la Méditerranée, qui incite au génocide du peuple israélien.
1: Je pense que c'est du Jourdain à la mer Rouge, mais non.
19: La Méditerranée.
1: Méditerranée, oui.
19: Ouais. Mais là, tu dis, vraiment, ça, tu peux scander ces slogans-là, tu peux avoir des propos haineux, puis il n'y a pas de conséquences. Là, il va y avoir, là, encore une fois, notre fameux Fadi Daguerre, là. Qui est vraiment au garde-à-vous, là, qui surveille, qui est toujours en train de regarder les vidéos de novembre 2024, là, ce qui s'est passé dans le Vieux-Montréal, le saccage au Palais des Congrès. Il regarde
1: moi,
19: encore
1: les... Mais moi, je suis calme, j'attends les arrestations.
19: On attend tous, mais, sauf ceux qui ont commis les actes de vandalisme. Ils vont faire quoi mercredi? Devant un groupe qui applaudit un carnage, et devant un groupe qui applaudirait la réplique démesurée d'Israël qui a tué des civils palestiniens, pas mieux, mais appliquer la règle, appliquez-la partout. Et là, tu vas avoir une gang qui nous font suer depuis 3 ans, qui vont manifester dans les rues de Montréal sans conséquence, et sais-tu quoi? Escortés par le SPVM. Pas encadrés, escortés pour s'assurer que personne ne manifeste contre eux. Parce qu'on l'a vu, ça, des interventions des policiers de Montréal.
1: S'il y a des contre-manifestants, là, on s'en prend
19: là. Là, ils interviennent. Mais la parade pro-Hamas va avoir lieu à Montréal pour applaudir des tueries, des viols, des meurtres, la torture. On va avoir ça à Montréal.
1: Tu voulais me parler de tolérance woke?
19: Oui. Ça, c'était.
1: Qu'en est-il donc?
19: C'est intéressant. C'est un étudiant du New Jersey qui affirme qu'il a été, il a été traité de raciste et il a finalement abandonné son cours en ligne parce que son prof, woke, a vu Trump 2020, un drapeau accroché à son mur pendant un cours Zoom. Un cours Zoom, l'écran est gros de même, là. Là, il a vu qu'il y avait un drapeau Trump 2020. T'as pas le droit.
1: Ben là.
19: Mais tu peux avoir.
1: La moitié de la population qui a voté pour lui a été élu. Là.
19: Tu peux avoir un drapeau pro-palestinien, tu peux avoir un drapeau pro-Hamas, mais un drapeau Trump. Et là, il raconte, là, il poursuit le collège, comme quoi lui, il a dû abandonner parce qu'il faisait écœurer par les autres étudiants, par le prof. Il a porté plainte à la direction. La direction a donné raison au prof, à la prof, en fait. Et lui, il dit, ben, c'est parce que là, j'ai dû abandonner à mes frais. On m'a pas compensé. Puis, je me suis fait sortir de la classe parce que j'avais un drapeau Trump 2020. Je peux ne pas être d'accord avec ça, là. Mais de là à le traiter de raciste, puis de l'interdire dans le cours, puis de le sortir du cours, ça, c'est aujourd'hui aux États-Unis.
1: On a-tu dit que les universités et les collèges aux États-Unis avaient un méga penchant à gauche?
19: T'es langue sale. T'es juste langue sale. En passant,
1: ça a été démontré, oui.
19: Il y a une nouvelle aussi, je pense, d'intérêt public.
1: La contraception?
19: Dans National Post. La contraception masculine, tu sais que c'est un problème. Les gars, ils prennent pas la responsabilité. Tu sais, t'as la vasectomie, puis t'as les condoms. Les préservatifs, les femmes ont comme d'autres options. Mais là, il y a ça marchera pas. Je te l'annonce déjà, là. Ça marchera pas. L'injection d'hydrogel dans le canal déférent, le tube qui transporte les spermatozoïdes, les testicules, ils vont t'injecter dans le pénis, dans le canal déférent.
1: En fait, c'est entre le pénis et le scrotum.
19: C'est ça. Puis,
1: en fait, tu coupes le canal en mettant du gel.
19: Puis là, après, tu peux le dégeler. Puis ça, ça dure 10 ans. Là, il peut te shooter pour réactiver tout ça. Mais les gars, pour la contraception, vont accepter de se faire faire une injection dans la bisoune? Je ne crois pas. On est tellement sensibles.
1: Ben, ils vont te geler, là.
19: Ben, tant que tu veux, les gars, ils iront pas.
5: Ouais,
19: les gars, ils iront pas. T'sais, quand on demande aux gars de prendre la responsabilité de la contraception, mon Dieu, qu'on a plein de raisons
5: mais
19: de ne pas
5: femme,
19: le faire.
5: Une femme, c'est normal qu'elle ait un stérilet, ça n'y a pas de souci.
19: Ben, c'est à vous autres de porter ça. Mais puis en plus, cette injection-là ne protège pas contre les ITS. Fait bon. Qu'on est loin de la soupe aux lèvres. Aux lièvres.
1: On n'est pas là. Merci, Benoît.
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1: Alexandre, premier tour des élections au Brésil.
21: Oui, et aucun candidat n'avait réussi à obtenir le fameux 50% des voix. Là. Par contre, le sénateur conservateur Flavio Bolsonaro, hein, le fils de Jair.
1: Le fils identique à son père.
21: Oui, il ressemble comme deux gouttes d'eau, ça c'est clair. A récolté, lui, 47% des suffrages contre 45% pour le président sortant, Lula. Et les conservateurs possèdent déjà la moitié dans les deux chambres du Parlement. On garde un œil là-dessus. Le second tour, c'est le 25 octobre prochain, Mario.
1: Ouais. Et, le second tour, c'est drôle parce que c'est huit autres partis qui avaient 8% au total, genre en moyenne 1% à chaque, puis là, eux, ils disparaissent du deuxième bulletin. Là. C'est une finale, comme on dit, le deuxième tour, c'est une finale à deux. Fait que c'est les gens qui avaient voté, dans le fond, le 8% qui avaient voté pour ces huit partis-là qui vont devoir choisir Lula ou Bolsonaro puis qui vont déterminer le gagnant. La garde côtière a suspendu ses recherches pour retrouver un avion de transport médical.
21: Au large de Nantucket, écoutez, pendant 66 heures là, en fin de semaine, presque sans interruption, les secours qui ont ratissé une vaste zone de l'Atlantique pour essayer de retrouver les 6 occupants de cet avion-ambulance complètement disparu des radars en fin de semaine. À bord, sur les 6 personnes, il y avait 4 Canadiens. Il y a des navires, des aéronefs qui ont été mobilisés, mais malgré tous les efforts déployés, il n'y a personne qui a été retrouvé. Là, la garde côtière a pris...
1: Sauf qu'ils ont retrouvé des débris de l'avion.
21: Oui, c'est ça. Ça augure très mal, on n'a pas repêché là, de corps ou de carlingue. Donc, la garde côtière a pris la difficile décision de suspendre les recherches, offre ses condoléances aux familles. familles et aux proches des disparus.
1: C'est une entreprise, sincèrement, qu'on connaissait pas. C'est une entreprise canadienne, mais qui fait du transport médical, par exemple, là, entre la Bermude, entre les Bermudes puis les États-Unis. Parce que les quatre personnes à bord, c'est quatre Canadiens, c'est des gens de l'entreprise qui faisait l'opération de transport. La saga de l'Université Cornell qui se poursuit.
21: En fin de semaine, c'est le recteur qui s'est exprimé là, publiquement pour la première fois là-dessus. L'établissement aussi a annoncé qu'il déclenchait une enquête externe indépendante pour faire la lumière sur ce viol collectif présumé survenu en 2024. Et c'est une décision qui survient après le dépôt d'une plainte là, par une étudiante qui affirme avoir été, je vous rappelle, droguée à la kétamine et agressée sexuellement par 7 membres d'une fraternité. L'enquête pénale avait été abandonnée en 2024. Elle a été rouverte cette semaine par les autorités de New York. Il y a même la gouverneure de l'État de New York qui a aussi confié l'enquête à la procureure générale de l'État. Donc, les choses avancent.
5: On salue les 50 hommes qui étaient dans le groupe Snapchat qui n'ont rien fait.
1: Ouais. Mais là, quand même, l'enquête porte aussi sur Cornell. C'est-à-dire, est-ce que l'institution pourrait avoir, ni plus ni moins, fait du camouflage, donc interférant dans un processus judiciaire criminel météo?
5: Ah là, c'est l'automne. Les deux pieds dans l'automne, les potages, la neige, tout ce qui finit en âge, c'est ça. Là. Si vous n'aimez pas le café latte à citrouille, prenez une grande respiration, ça va durer jusqu'en novembre. 11 degrés, c'est le maximum prévu aujourd'hui. On a des risques d'averses ce matin au sud. Ça se dégage ensuite. Là, cet après-midi, on aura des percées de soleil. J'en vois même des studios. C'est beau demain aussi, nuages mercredi. Je dis ça pour le sud, c'est pas vrai partout. Là. C'est pluvieux en Estrie, pluvieux dans l'Est. Dans l'Est, demain, des vents, là, ça va décoiffer le Saguenay, Côte-Nord, Basse-Côte-Nord, le Bas-Saint-Laurent, la Gaspésie. C'est le système qu'on a eu en fin de semaine qui se déplace lentement puis qui prend de l'intensité dans l'Est du Québec. Donc, c'est vraiment une semaine d'automne. Il y aura une petite pointe, là. Peut-être qu'on pourra atteindre 20 degrés mercredi, mais accrochez-vous pas trop longtemps.
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4: Ce secteur-là, ça va bien aller. On va y mettre un petit peu d'argent.
20: Francis Gosselin.
1: Bonjour, Francis.
22: Bonjour, Marie.
1: Nouvelle loi sur l'obsolescence, sur la réparabilité, dépendamment de quel angle on le regarde. C'est une bonne loi. Là, on se fait dire les appareils vont monter de prix, la loi a ses défauts.
22: Je comprends pas ces arguments-là, Mario, je vais t'avouer. Quand on vend un frigo au Québec, là, il s'est pas supposé durer comme plus que 24 heures. Là, cet objet-là qu'on paye 1 000-2 000 $, je t'avoue que je tombe un peu des nues quand j'entends des gens critiquer cette idée que quand tu vends quelque chose, il faut que ça dure un certain temps.
1: Et que si ça brise, ça puisse être réparable.
22: Ben, c'est ton problème, pas le mien. T'sais, moi, j'ai payé, j'ai acheté ton truc. C'est pas normal qu'après 2 ans, ça casse puis tu me dises, ah ben, tant pis. Désolé, try again. C'est un peu particulier. Puis d'ailleurs, je sais que tu vas parler avec l'Office de la protection du consommateur plus tard à l'émission, mais je veux dire, moi, j'ai vécu ça aujourd'hui, avant l'adoption de la loi, quand quelque chose brise, après 1 an, après 2 ans, après 3 ans, puis que t'es comme, ben là, voyons, j'ai payé de la qualité, j'ai acheté ça dans un détaillant reconnu, j'aimerais que le faire réparer. C'est un vrai chemin de croix, là. Il faut, tu sais, justement, là, faire une plainte, puis là, déposer un dépôt, puis retrouver sa facture, puis nanana, puis là, tu sais, c'est quasiment si t'as pas une audience devant la Cour suprême pour t'sais, faire réparer ton frigo qui fonctionne plus. Et pendant ce temps-là, t'as pas de frigo en plus. T'sais. C'est complètement inacceptable. Puis dans les faits, l'OPC, l'Office, a des durées standards sur lesquelles s'est calquée la loi. Un frigo, ça doit durer 6 ans. C'est pas... On demande pas que ça dure 30 ans, là, mais je veux dire, à un moment donné...
1: C'est déjà pas beaucoup.
22: C'est déjà pas beaucoup, mais t'sais, 6 ans, Mario, je veux dire, si t'es pas capable de... Si ta compagnie est pas capable de fabriquer des frigos qui durent 6 ans, arrête de les vendre. Puis cette idée que ça ferait augmenter les prix, je veux dire, pour moi comme économiste, tu sais ce que ça me dit? Ça me dit qu'on vendait de la scrap, puis qu'en fait, dans le fond, c'était prévu pour durer moins longtemps que 6 ans, puis là, ben, il va falloir que je te charge 30% de plus pour me rendre jusque-là. Mais je veux dire, c'est inacceptable comme posture. Et donc, pour moi, je suis, réjoui qu'on ait...
1: Mais est-ce que c'est un bluff que les compagnies sont en train de faire?
22: C'est sûr que c'est un bluff. Ben, voyons donc, Mario, je veux dire, je suis désolé. Cette idée qu'il va manquer de réparateurs. Quand ton frigo brise, tu l'appelles le réparateur. Que ce soit toi qui paye ou moi qui paye, et le réparateur...
1: Mais il en manque déjà jusqu'à un certain point. Il y a une rareté dans ce genre de métier-là, si on le sait.
22: Il y a personne qui achète un frigo après 2 ans qui brise puis qu'il faut vidange, right? On le fait réparer après 2 ans, après 3 ans. Ton frigo neuf, là, tu le fais réparer. Fait, le réparateur, que ce soit le détaillant qui le paye ou moi qui le paye, il vient chez nous pareil. S'il y a de quoi, c'est plus efficace quand c'est centralisé auprès des détaillants.
1: Dans les premières années, Tu peux peut-être dire que j'étais un gars pas patient, là, mais on n'est pas content. Moi, j'ai eu ça, un lave-vaisselle, mettons, 4 fois le réparateur dans les 2 premières années, puis je vais aller loin, là. Il a même sorti des gros mots. Parce que là, on n'est pas content, là. C'est flambette, flambant neuf, on vient de dépenser. Même si ça nous coûte rien, même si la compagnie assume le coût, le trouble, appeler, pas de lave-vaisselle pendant des jours et des jours... On vient Mossad, là.
22: On vient Mossad. Et donc, encore une fois, je pense que tout ça, ça va rehausser la barre, ça va obliger les détaillants à s'assurer que ce qu'ils distribuent, ça dure. Encore une fois, c'est pas des longues durées dont il est question ici, là. Je réitère, on ne demande pas à ce que votre micro-ondes dure 40 ans, là. C'est vraiment des durées qu'il me semble. Et que l'Office de la protection du consommateur, au terme de nombreuses plaintes puis de nombreux processus d'analyse, est arrivé à la conclusion que tel produit, c'est 3 ans. C'est 4 ans, c'est 5 ans, c'est 6 ans. Donc, ce barème-là, il est déjà établi. Il n'y a rien de nouveau. La seule chose qui est nouvelle, Mario, c'est qu'au lieu de devoir prendre la croix et la bannière, puis d'aller au bout d'un processus, puis, tu sais, il y a quand même des gens qui ne savent pas lire, qui ne savent pas utiliser Internet, qui ne savent pas tenir leur bout devant tu sais, il y a du monde qui se font manger la laine sur le dos au Québec actuellement par le fait que cette loi-là n'était pas adoptée. Fait que moi, je ne vois que du bon, finalement.
1: Donc, toi, en voyant toutes les plaintes des détaillants et fabricants, t'as pas pleuré ce matin, là.
22: C'est ridicule. Puis, je suis désolé, mais moi, Tanguay, dont j'ai été client de nombreuses fois, que j'ai acheté pas mal d'affaires ces dernières années, de les voir aller en cours pour avoir le droit de vendre la scrap. Je trouve ça, en termes de marketing, je trouve ça complètement incohérent comme posture. Je veux dire, c'est quoi cette idée d'aller devant les tribunaux pour dire, ah non, nous, on veut pas donner 5 ans de garantie sur un électroménager qu'on vend 2, 3... Hey, Tanguay, là, il y a des électros à 3 000-4 000 $, Mario. Voir que tu vends un frigo 4 000 puis que t'es pas capable de t'assurer qu'il marche pendant le temps de te rendre chez le client. Je veux dire, je trouve ça vraiment bizarre comme situation.
1: À suivre, allocation canadienne pour l'épicerie et les besoins essentiels.
22: Ben oui.
1: C'est la nouvelle allocation là, de M. Carney. Qu'est-ce qui change?
22: Ben dans le fond, c'est le crédit pour TPS TVH.
1: Mais qui est rehaussé. Là.
22: De 25%. Les gens l'ont déjà reçu cet été. On poursuit, là, dans le fond, c'est le deuxième versement aujourd'hui.
1: Ah, OK, c'est aujourd'hui même?
22: Oui, c'est aujourd'hui. Si vous êtes inscrit au versement automatique, c'est dans votre compte, vous pouvez vérifier. Puis le prochain, c'est c'est le prochain, le 5 janvier. Puis dans le fond, la manière que ça fonctionne, c'est calculé automatiquement sur la base de votre déclaration d'impôt l'année dernière pour un ménage qui gagnait moins de 73 256 $, là, à peu près 73 000 plus, vous allez recevoir le montant. Si vous avez des enfants, vous allez recevoir une bonification d'à peu près 240 $. Donc, c'est un versement effectivement qui sert à rembourser une partie des taxes qui sont payées par les ménages moins nantis.
1: Oui, parce qu'initialement, c'est ce qu'on appelait le remboursement de TPS. Ouais, c'est qu'on disait... La TPS, on la charge à tout le monde. C'est le principe même. Tout le monde paye de la TPS sur tous les biens. Mais pour les plus pauvres, on leur redonne. Évidemment, c'est pas assez une prime. On redonne une espèce de...
22: On fait un calcul, là, effectivement. Ouais. Puis, tu sais, faut dire que les gens... Tu sais, je pense que le calcul... Puis moi, je suis assez favorable à cette forme de redistribution. Tu sais, j'ai été critique des chèques de 500 $ qu'on donnait à tout le monde. Tu sais, je te prends 500 puis je te redonne 500. Je suis comme, arrête de me le prendre. Alors que là, on vise vraiment les ménages à plus faible revenu. Puis la logique, Mario, c'est que... Prends un cardiologue là, qui gagne 500 000 $ par année. Là. Il mange les mêmes tomates que toi puis moi. Là. Peut-être qu'occasionnellement, il s'achète une belle pièce de viande. Là. Mais tu sais, grosso modo, son épicerie lui coûte un petit peu plus cher, mais tu sais, c'est la même affaire. Donc, c'est sûr que pour lui, en proportion de ses revenus, sur 500 000 $, là, la proportion que tu mets en épicerie, c'est pas grand-chose. Quand tu gagnes 32 000 $, la proportion que tu mets en épicerie, c'est un pourcentage important de tes revenus. Donc, c'est sûr que l'idée de rembourser la taxe là-dessus, ça te donne un petit break. Dans le fond, ça te permet de te nourrir, de te loger, de faire des choses de base. Donc, c'est pour ça que l'allocation, et c'est pour l'épicerie et les besoins essentiels, donc l'ensemble des biens de consommation, le taxable qu'on a dans une journée, dans une vie.
1: Je pense aussi que le nom qu'on lui a donné, là, il est marketing politique. Tout le monde se plaint que l'épicerie, ça coûte cher, les besoins essentiels coûtent cher. C'est plus sexy de l'appeler comme ça que remboursement de TPS.
22: le crédit pour l'épicerie et les biens essentiels. Il faut le dire, Mark Carney a le sens du marketing.
1: Merci, Francis.
22: À demain.
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1: Cinéma, Isabelle, est-ce qu'il faut miser davantage sur les films québécois que sur Hollywood?
5: C'est épouvantable ce qu'on nous présente au cinéma cette fin de semaine. Il y a Digger, ça fait longtemps qu'on en parle avec Tom Cruise. Et puis, il y a Verity. Digger, je suis partie avant la fin. J'ai pas été capable de toffer d'Alejandro González et Iñárritu qui est un excellent, là. Je veux dire, il a fait des superbes films. Au box-office aux États-Unis, ce film-là a récolté en fin de semaine 8 millions. Mondialement, 20 millions.
1: C'est une catastrophe, c'est, ça.
5: Ça le place en quatrième position d'un box-office, alors que les chiffres qui sont sortis, ce que je voyais, c'est que le film aurait pu coûter jusqu'à 200 millions, plus 100 millions de promos. Ils rentrent pas dans leur argent pour l'instant. T'sais, Tom Cruise incarne un géant du pétrole qui va, à cause de ses actions, va briser une espèce de glacier dans le Groenland, puis là, oups, ça menace l'Europe. C'est une grosse satire, série noire, sauf que, à un moment donné, quand le scénario avance pas, deux, je comprends que c'est des clichés, puis c'est là pour nous faire rire, mais à un moment donné, ils tournent. Tu comprends, au bout de quelques temps, qu'ils sont en train de tourner un film dans le film, puis la réalisatrice est obligée d'expliquer. ah, mais on rit de votre époque, les comportements de... Je me dis, mais si t'es obligé d'expliquer ta blague, c'est parce que c'est pas une bonne blague. Tom Cruise est méconnaissable là-dedans. Plusieurs disaient probablement qu'il vise l'Oscar, tu sais, parce qu'on le reconnaît pas, c'est bien fait.
1: On va plus ramasser, comment ça s'appelle, là?
5: Les Razzies juste avant les Oscars. Probablement que ça va être un des pires films. Au fait, c'est l'un des pires de sa carrière en termes de box-office. Tom Cruise, habituellement, est associé à des succès
1: tout le temps, ouais.
5: Heureusement, on le reconnaît.
1: Et l'autre?
5: Mais l'autre, c'est Verity. Verity, c'est basé sur un livre. Ça, je trouve ça intéressant quand on prend les lectrices. C'est surtout des lectrices. Il y a des lecteurs, là, mais de Colleen Hoover ou peu importe qui, qu'on l'apporte au cinéma. Je trouve que ça fait une espèce de roue si on continue de tirer là-dessus. Verity, c'est l'histoire d'une actrice à succès qui est interprétée par Anna Tawai. Elle va avoir un accident. On va comprendre pourquoi éventuellement. Mais là, elle a besoin de quelqu'un pour faire comme si elle était encore incapable d'écrire. Elle, personne ne sait qu'elle a eu un accident puis qu'elle bouge plus. Donc, c'est Dakota Johnson qui va interpréter cette écrivaine qui va aller chez elle, chez le couple. Il va se passer toutes sortes d'affaires. Une fille qui s'en va chez un couple. En tout cas, vous savez comment ça peut mal virer, cette affaire-là. Josh Arnett, Dakota Johnson, Anna Tawai. Anna Tawai est très bonne. En fait, les comédiens sont très bons. Je trouve que ça avance pas beaucoup. Et si nous parle d'un thriller psychologique, le fais-nous, excite-nous plus que ça, ou ben fais-nous peur un petit peu plus que ça. Je trouve que la...
1: Fait que c'est moins mauvais, mais c'est ordinaire.
5: Je dirais que c'est un 5.5, peut-être 6. Si c'est votre genre de film, c'est un bon divertissement, genre, après-midi, on se casse pas la tête. Dégueu, moi, je te mets ça un 2.5, 3 sur 10, là. Moi, j'ai trouvé ça épouvantable. Dégueu. Verity, ben je sais que c'est celles qui ont gardé le livre, ça leur fait vivre des souvenirs là. C'est 33 millions au box office, 63.
1: Ok, quand même beaucoup plus que l'autre.
5: Oui, c'est ce qui a attiré l'attention cette fin de semaine. Je trouve que pour les jeux de comédie, au moins ça vaut la peine. Le reste, perdez pas votre temps, c'est un 2 heures mal investi. D'ailleurs, c'est Pauline Julien qui est au cinéma et ça vaut la peine. C'est vraiment très bon. Ça vaut vraiment le déplacement.
1: Ça vaut le déplacement. Ouais. De faux avis d'évacuation, Alexandre?
2: C'est une histoire de notre collègue Olivier Fauché du journal. Je vous explique qu'il y a de faux avis d'évacuation qui ont été distribués dans l'est de Montréal. Mmh. Et c'est l'arrondissement Rivière-des-Prairies, Pointe-aux-Trembles, qui sont principalement touchés. Cette lettre demande de quitter la résidence le temps d'une fin de semaine. Dans la lettre, on évoque aussi une compensation financière de centaines de dollars, tu sais, pour compenser un peu pour les désagréments. Et la lettre fournit aussi des instructions pour donner des renseignements bancaires. Alors là, il y a aussi un individu postant la missive qui a été filmée peu avant minuit avec le visage couvert. Donc là, les experts mettent en garde contre la possibilité, bien sûr, vous me voyez venir, d'une vaste fraude.
1: Ouais. Pour aller chercher des renseignements personnels des gens. Incendie à Montréal.
2: La police qui enquête sur cet incendie criminel qui a causé d'importants dommages dans un restaurant. Cette nuit, on est à Dollard-des-Ormeaux dans l'ouest de l'île. Les policiers sont alertés vers 2h30 à propos d'une alarme au restaurant. Donc, Elixir, on est sur le boulevard des Sources, près du boulevard Brunswick. Les policiers arrivent sur place. Les pompiers étaient déjà en train de maîtriser la situation. Le ou les suspects auraient d'abord fracassé la fenêtre du commerce pour y mettre le feu avant de s'enfuir. Il y a du matériel incendiaire qui a été trouvé sur place. Pas d'arrestation pour l'instant. Pas de blessés non plus.
1: Vol raté, et encore une fois, ça impliquait des mineurs.
2: Des jeunes, 5 jeunes garçons entre 15 et 17 ans qui se sont enfuis après avoir tenté un vol qualifié au bureau de change près de la place Rosemère. Ça s'est passé en fin de semaine, samedi 17h30. Il y a des individus armés qui s'introduisent donc au bureau de change sur le boulevard Labelle pour y voler de l'argent. Par la suite, prennent la fuite à bord d'un véhicule, finissent dans une embardée, s'ensuit une chasse à l'homme. Ça a duré à peu près une heure, Mario, pour retrouver les suspects qui s'étaient dispersés là, un peu partout dans une zone là, qui allait d'un marécage jusqu'au chemin de fer. Finalement, 4 suspects ont été arrêtés par les policiers. Pas de personnes blessées lors du vol à main armée. Par contre, il y a une policière qui a été blessée lors d'une sortie de route en tentant de se rendre sur les lieux. Et à surveiller aujourd'hui, les jeunes devraient comparaître devant la Chambre de la jeunesse.
1: Finalement, il y a eu une démission au Tennessee dans la foulée de cette exécution ratée, honteusement ratée la semaine dernière.
2: C'est le chef de l'administration pénitentiaire du Tennessee qui a remis sa démission au cours de la fin de semaine. Il va quitter ses fonctions pendant le prochain mois. Ça survient après l'échec de l'injection létale de Krista Pike, cette femme de 50 ans qui a survécu à deux reprises aux produits mortels. Et depuis jeudi, là, toujours inconsciente, sous assistance respiratoire, j'entendais entre autres son avocat qui décriait le fait qu'il ne pouvait même pas voir non plus là, l'état de situation, ne pouvait pas voir sa cliente bien qu'elle est sous assistance respiratoire. Et là, il y a le gouverneur de l'état du Tennessee qui a aussi suspendu les exécutions dans l'état et ordonné une enquête indépendante pour faire la lumière là-dessus.
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1: Alors, tout à l'heure, Francis nous a parlé de cette nouvelle loi, la garantie de bon fonctionnement. On parle d'électroménager. On va aller maintenant chercher l'avis, le regard des gens qui sont en charge au Québec de faire appliquer ce genre de loi de protection des consommateurs. Joannie Ali est conseillère en communication à l'Office de protection du consommateur. Bonjour à vous.
11: Bonjour.
1: Bon, pour vous, expliquez-nous c'est quoi les nouvelles règles, parce qu'il y avait déjà une certaine protection du consommateur en cas d'achat d'un électroménager, et qu'est-ce que les nouvelles règles viennent ajouter?
11: Exactement, il y avait déjà une protection qui existait, la garantie légale de bon fonctionnement, ce que ça vient appliquer, c'est que c'est une garantie qui est applicable à certains électroménagers et appareils qui ont été achetés ou loués neufs auprès d'un commerçant à compter d'aujourd'hui. Elle donne droit à une réparation gratuite.

0: accident selon l'appareil visé.
1: Donc, vous dites, durant cette période-là de 6 ans, par exemple, prenons un frigo, à moins que ce soit l'utilisateur là, qui a arraché la porte ou qui l'a brisé, mais s'il y a un bris de fonctionnement, l'appareil cesse de fonctionner. Est-ce que c'est la marque, la compagnie ou le détaillant qui doit assurer la réparation à ses frais?
0: C'est au choix du consommateur. En fait, le consommateur, comme vous dites, si le bien cesse de fonctionner ou fonctionne mal, il va pouvoir s'adresser au commerçant ou au fabricant ou les deux s'il le souhaite pour réclamer la réparation gratuite de l'appareil. Évidemment, c'est bien de le préciser, comme vous l'avez fait. Cette garantie-là ne couvre pas les dommages qui sont causés par un usage abusé ou inadéquat du produit et ne couvrira pas l'entretien normal des pièces et le remplacement des pièces qui découlent de cet entretien-là.
1: OK. Donc, par rapport à ce qui était, j'oublie le mot, mais l'espèce de garantie normale de fonctionnement avant, c'était combien? C'était 2 ans en général qu'on disait la protection de base?
0: Mais en fait, il faut distinguer les garanties en deux grandes catégories, si on veut. Il y a les garanties conventionnelles et les garanties légales. Les garanties conventionnelles, c'est celles qui sont déjà bien connues des commerçants et des consommateurs. Donc, les garanties qui sont offertes par les fabricants et les garanties supplémentaires qu'on peut acheter. Quand vous parlez de garantie de 2 ans, ça, j'imagine que vous faites référence aux garanties que les fabricants offraient déjà sur leurs appareils. Au-delà de ça, les garanties légales, c'est celles qui sont prévues dans la loi. Il y a celle à laquelle vous faisiez référence, c'est-à-dire la garantie d'usage et de durée raisonnable, qui prévoit qu'un bien doit pouvoir servir à son usage normal pendant une durée raisonnable. Et à ça s'ajoute, à partir d'aujourd'hui, la garantie légale de bon fonctionnement sur les biens visés. La différence entre les deux, essentiellement, c'est que la garantie légale de durée raisonnable, la durée, elle était variable. Elle variait en fonction de certains critères. Par exemple, le prix qu'on a payé pour le bien, l'usage et les conditions dans lesquelles on l'a utilisé, tandis que les garanties de bon fonctionnement, la durée,
1: elle est fixe.
0: Dans la loi par type d'appareil. Puis le recours est différent aussi pour le consommateur, c'est-à-dire qu'avec la garantie de bon fonctionnement, l'application est plus facile pour le consommateur parce que tout ce qu'il a à faire, c'est démontrer que le bien présente un mauvais fonctionnement au courant de la période visée par la garantie. Alors qu'en garantie légale de durée et d'usage normal, le consommateur doit démontrer, par exemple, que le bien n'a pas pu servir à son usage normal pendant une durée raisonnable. Et ça, c'est une démarche et une preuve qui est parfois plus complexe à faire.
1: Bon, donc vous venez de répondre, je voyais la question d'Étienne qui voulait comprendre la différence entre les deux, vous venez de bien l'expliquer. Donc le délai plus long est fixé dans la loi et le mécanisme pour le citoyen pour y avoir recours est simplifié. La réparabilité, ça c'est l'autre volet un peu complexe. Vous pensez que ça va être applicable? Qu'est-ce qu'on appelle réparabilité? Qu'est-ce qu'on exige des fabricants?
0: En fait, ce que la loi prévoit, c'est que le commerçant ou le fabricant devra faire la réparation sans frais dans une durée raisonnable, dans un délai raisonnable suivant l'appel du consommateur, et que cette réparation-là va comprendre le prix des pièces, le coût de la main-d'œuvre et les frais raisonnables d'expédition ou de transport. Donc, pour ça, le consommateur peut s'adresser au fabricant ou au commerçant. Il n'y a aucun commerçant qui peut exiger que le consommateur traite exclusivement avec le fabricant ou vice-versa en regard de la garantie de bon fonctionnement.
2: Il y a Magali de Grande-B, elle, qui a vécu une mauvaise expérience. Elle dit « C'est pas aux frais du commerçant. J'ai dû payer pièces et main-d'œuvre de ma poche, 500 $ pour une laveuse de 3 ans et elle est retombée en panne après 1 mois. Et là, présentement, je me bats en cour pour cette situation-là. »
1: Ouais. Madame Ali, est-ce que ça changerait? Parce que ça, évidemment, Magali l'a vécu avec l'ancien régime. Est-ce que ça changerait avec le nouveau?
0: Mais avec le nouveau régime, oui, la laveuse, elle est fixée. T'sais, disons que Magali achèterait sa laveuse aujourd'hui. Ben, à partir d'aujourd'hui, la laveuse, elle a la garantie de bon fonctionnement qui s'applique automatiquement et gratuitement en passant. Le consommateur n'a rien à demander à ce niveau-là.
1: Pis c'est combien? Donc, le temps de protection dans le cas des laveuses sécheuses, c'est quoi? C'est
0: 5 ans pour les laveuses sécheuses. Donc, dans les 5 ans suivant la livraison de l'appareil, pour votre auditrice, elle aurait pu faire valoir la garantie de bon fonctionnement. Bon. et demander une réparation gratuite, donc ne pas avoir à payer ce 500 $.
1: Là, je pense que j'ai une mauvaise nouvelle pour un auditeur, parce que Yannick nous demande si j'ai acheté il y a un mois,

0: que la garantie s'applique. Là, je présume,
1: non.
0: je devine que si la réponse est non, ça commence aujourd'hui. Là. Donc, c'est les achats
1: Exactement.
0: À partir d'aujourd'hui.
1: C'est ça, c'est les achats à partir d'aujourd'hui, les biens neufs achetés à partir d'aujourd'hui, pour lesquels les garanties vont s'appliquer. La garantie, elle commence à couvrir à la date de livraison du bien. Donc, conseil à vos auditeurs, essayez de garder une preuve de votre date de livraison. Mais oui, c'est des appareils achetés à partir d'aujourd'hui.
0: OK, donc si vous achetez, puis pendant, mettons, je sais pas, vous achetez d'avance, pour c'est la date de livraison qui part le compteur.
1: Exactement.
0: C'est important. C'est parce que des fois, les gens vont acheter quelques mois d'avance en prévoyant un déménagement, etc.
2: Puis il y a quelqu'un qui dit la garantie, c'est pour les, ce que tu paies et non pour le service. C'est vrai, ça?
1: J'ai pas bien compris votre question.
2: Les garanties, c'est seulement pour les pièces là, que tu dois payer, mais pas pour le service.
0: Non, le service est inclus dans la nouvelle garantie.
1: Non, c'est ça. Pour la nouvelle garantie de bon fonctionnement prévue dans la loi sur la protection du consommateur, ça comprend les pièces et la main-d'œuvre, donc le service aussi.
0: Eh bien, mais pour donc soyons précis, pour les appareils qui sont achetés à partir d'aujourd'hui, ben il y a Yann qui demande qu'est-ce qui arrive avec la garantie prolongée que les vendeurs nous vendent tout le temps après l'achat. Est-ce que c'est encore utile d'acheter ça avec la nouvelle protection gouvernementale à partir d'aujourd'hui?
1: Ben, mon conseil pour les garanties prolongées change pas, en fait, parce que faut savoir que les garanties prolongées prévoient au minimum des protections qui existent déjà dans la loi. Parfois, elles en prévoient plus. Donc, faut voir ce que la garantie comprend, le prix qu'elle coûte. Est-ce que c'est un prix qui est raisonnable pour les protections qui sont supplémentaires à ce que prévoit la loi qui vous sont offertes? Si on finance, il faut vérifier le prix total de la chose parce que les frais de crédit s'accumulent là-dessus aussi. Puis, ça dépend aussi de la personne. Tu sais, j'ai envie de dire que ça dépend de notre aisance à faire valoir nos recours et notre tolérance au risque. Ça peut peut-être être un peu moins compliqué dans certains cas avec une garantie prolongée. Mais comme je dis, faut évaluer ce que ça comprend parce que ça va toujours comprendre au minimum ce qui est prévu dans la loi. Puis ce qui est prévu dans la loi, c'est des protections là, auxquelles on ne peut pas déroger puis que vous avez d'offertes gratuitement. Là.
0: Il y a Régis qui a une question, une dernière, le temps filme. Il y a Régis qui a une question aussi. Le cas où les pièces sont pas disponibles, qu'est-ce qui arrive si on nous dit que les pièces sont pas disponibles?
1: Bien, la loi prévoit que les réparations doivent être faites dans un délai raisonnable. Donc, le niveau de raisonnabilité, c'est propre à chacun, puis où la loi n'a pas voulu le trancher, mais disons que les pièces ne sont pas disponibles, mais le commerçant devra trouver une solution là, pour faire en sorte que le bien...
0: Mais la loi précise pas qu'est-ce qui est un délai raisonnable. On avait une autre question, Isabelle?
2: Par rapport à Amazon, est-ce que ça s'applique aussi?
0: Oh, bonne question, ça.
1: Si vous êtes au Québec et que vous avez acheté au Québec, oui, ça s'applique.
0: OK. À tous les marchands, incluant Amazon. Joannie Ali, c'était très informatif de vous avoir avec nous. Merci.
1: Merci à vous.
0: Au revoir.
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0: Vous l'avez remarqué, depuis le début de l'élection, aujourd'hui, on parle plus de programme politique, on vende plus ou on plante plus de partis. On l'a fait toute la campagne d'analyser leurs bons et mauvais coups. C'est la journée où on laisse tranquille l'électeur, une espèce de paix d'esprit pour décider pour qui on vote. Si vous avez besoin d'aller relire du matériel, tout est en ligne, les programmes des partis, les articles chroniques qui ont pu être écrits sur la campagne. Mais on va quand même vous parler d'élection ce matin, mais plus de l'angle des secrets. Puis on va vous permettre, vous aussi, de si vous avez peut-être déjà été candidat, vous allez avoir des anecdotes à nous raconter, mais plus poser vos questions sur le fameux comment ça se passe derrière des portes closes, comment ça se passe la préparation du débat, comment ça se passe pour les candidats aujourd'hui, comment ça se passe vraiment dans les partis, qui décide quoi, etc. Parce qu'on a avec nous quelqu'un qui a vraiment passé, vous l'avez probablement vu sur les réseaux sociaux ou à la télé, où, il a suivi les candidats partout, il est allé leur parler tout le temps, backstage, là, juste avant l'événement, pour faire un balado, pour faire aussi une émission hebdomadaire qui était sur Illico Plus. Salut Lambert Drinville!
25: Salut Mario, toi, un grand plaisir d'être sur ton show.
0: Ben oui, toi t'as tout vu de la campagne, t'as vu les candidats, deux minutes avant d'embarquer sur scène, t'allais leur parler, t'es accueilli à toutes sortes d'endroits, ils arrivaient, ils débarquaient de l'autobus pour aller chercher le feeling, l'état d'esprit, essayer de nous faire voir un petit peu comment ça se passe en dehors des moments officiels.
25: Absolument. J'ai eu la chance d'assister à des brefages avant une conférence de presse avec toute l'équipe de Québec solidaire. Après ça, la conférence de presse, puis me rendre compte, dans le fond, que la préparation en amont est hyper importante. Tu peux pas laisser rien au hasard. La préparation aussi avant les débats, hein, c'est quelque chose où des caméras rentrent très rarement. En tout cas, moi, j'avais jamais vu ça. Je savais un petit peu comment ça se faisait en mode simulation avec des employés politiques, des élus qui jouent le rôle des autres chefs. Fait que j'ai assisté à une pratique de Christine Fréchette avant les débats et de Paul Saint-Pierre Plamondon. J'ai été dans les autobus des différents chefs et je suis aussi, Mario, allé à la rencontre des gens, là, un peu comme Jean Lapierre le faisait à l'époque, en mode vox pop, les personnes plus âgées. J'étais allé voir les agriculteurs, j'étais allé voir même des jeunes de 16 ans qui n'ont pas encore l'âge pour voter. Bref, j'ai fait le tour. Là, aujourd'hui, je suis à Hartford, en Estrie, où on va aller rencontrer Charles Milliard un peu plus tard. Mais j'ai fait hâte, Mario, que je comprends, tu vas l'accompagner. Avoir hâte de dormir dans mon lit.
0: Oui, tu vas l'accompagner pour aujourd'hui, Charles Milliard, avec son lieu de votation, là, à North Hadley.
25: Ouais, exact. On va aller voter avec lui, puis on sait que c'est quand même assez serré dans sa circonscription. Fait qu'on va essayer d'aller chercher... d'aller le piquer, puis d'aller, ben pas de le piquer, mais d'aller chercher ses derniers commentaires, là, alors que...
0: Oui, puis l'émotion du moment, là, parce que lui, c'est la première fois qu'il se présente. Moi, je l'ai vécu, là. C'est quand même la première fois que tu vois ton nom sur un bulletin de vote. T'es quand même un petit quelque chose. Bon, Isabelle, les gens qui ont des questions, là, sur les secrets, les coulisses, comment ça se passe, commentaires, questions.
1: Mais 1-877-CUBE-RADIO, 1-877-827-2346. Il y a Jess, là, qui est en régie pour répondre à vos appels. Mais une des questions, là, qui revient, entre autres...
0: Ben, en passant, là... Parce que Lambert va pouvoir répondre à toutes vos questions, mais Bibi aussi.
1: Oui. Il y a plein de monde pour répondre.
0: Bibi aussi va peut-être pouvoir participer. J'en ai vécu quelques-unes des campagnes. Fait que ben, on est deux à pouvoir dévoiler des secrets.
1: Donc là, envoyez vos questions, que ça ne dérougisse pas. Il y a Marie-Pierre, entre autres, qui se demande, est-ce qu'il y a des choses qui t'ont surpris, que tu n'avais pas pensé, mais qu'au cours des dernières semaines, tu as fait « Whoop là, j'aurais jamais pensé ça ».
0: Lambert?
25: Je savais que c'était préparé. T'sais, je savais que, évidemment, l'horaire de campagne est rodé au quart de tour, que les annonces sont prévues d'avance, qu'il y a un calendrier à suivre. Mais là, de savoir que c'était autant préparé, là, que l'horaire est déterminé quasiment à la minute près, là, l'autobus média arrive à telle heure, l'autobus du chef arrive à telle heure, débarque à tel endroit, ouvre la porte de tel côté, faut que le soleil soit dans tel angle, parce que sinon, quand madame ou monsieur va sortir du bus, ben là, elle va avoir le soleil dans les yeux pendant son scrum, le kit...
0: Faut surtout pas qu'il y ait un arbre qui fait... Le pire, là, c'est un ombre partiel, là. T'sais, t'as du soleil, t'as de l'ombre, l'ombre partielle, ça, à la télé, c'est affreux, mais il y a des... Je sais pas si t'as vu le travail des advents, là, t'sais, les gens qui arrivent... Souvent, ouais, des gens vont aller la veille, ils vont dire, OK, le lutrin, on l'installe ici. T'as parfaitement raison de dire, OK, faut que l'advents y aille à la même heure ou à peu près, parce que s'il se trompe sur le soleil, s'il va l'après-midi, puis là, le matin, le soleil d'en face, ou le soleil avec de l'ombrage des arbres...
1: Il y a une fixation aussi sur la poutine sur nos réseaux sociaux.
0: Il y a une fixation sur la poutine?
1: Oui. Régis, lui, se demande si... est-ce que Olivier Primeau, ça a changé quelque chose dans la campagne de la CAQ? Et quelqu'un se demande qui a mangé le plus de fast-food dans la campagne?
0: Bon, c'est deux questions différentes. Les influenceurs dans la campagne, parce que t'en es un peu... tu joues toi-même ces réseaux sociaux, comme comment tu vois Olivier Primeau? Il y en a eu pour d'autres parties, le rôle des influenceurs.
25: Ben, c'est une première expérience, hein. C'est une première fois qu'on voyait ça aussi officiellement, là, d'embaucher. Puis là, j'étais allé le voir au Festival Western Saint-Tite. Il était dans sa van, là, aux couleurs de l'équipe Christine Fréchette. On avait hâte de voir quelle différence ça ferait. C'est sûr que le gain pour la CAQ, on le comprenait, là. Tu vas rejoindre des gens qui ne font pas partie de l'électorat habituel de la CAQ, des centaines de milliers de personnes qui suivent Olivier Primeau. Du côté de M. Primeau, je t'avoue, là, que, puis particulièrement avec la manière dont la campagne se passe présentement pour la CAQ, là. C'est quoi son gain dans ça, là? Pourquoi il est allé se coller sur un parti politique pour faire la tournée des PME, alors que, comme plusieurs personnes que j'ai croisées durant la campagne m'ont dit, tu sais, il aurait pu faire ça sans se coller sur aucun parti, là, faire la tournée des PME. Ouais.
0: Fait que, je pense qu'il voulait le faire, il voulait se rendre utile pour la CAQ. Ouais. En fait, moi, la question, je pense que dans le cas présent, sa valeur est presque zéro, dans le sens que, tu sais, c'est tellement eu d'autres affaires qui ont été mal pour la CAQ. Mais je me suis demandé, mettons qu'un parti, comment je dirais ça, mettons qu'un parti est sur un swing, là, tu sais, positif, puis quelqu'un de même arrive, est-ce que ça pourrait être un accélérateur? C'est-à-dire que dans une campagne qui va mal, ça n'a pas vraiment servi de parachute pour t'empêcher de tomber. Mais dans une campagne qui aurait été bien, là, puis qui aurait eu de l'excitation, est-ce qu'il aurait pu être un espèce de turbo, là, tu comprends? Peut-être, je sais pas.
25: Ben, il aurait fallu que... Tu sais, on a eu l'impression, puis je l'ai rencontré, Olivier, qu'il était un peu sur la clôture, là. Tu sais, j'y ai dit, là, tu fais campagne pour la CAQ, tu te colles sur la CAQ, puis il me dit, non, je me colle pas sur la CAQ. J'étais là, Oli, hey, tu te promènes dans une vanne aux couleurs de la CAQ, là. Il n'y a pas d'affaire de « je ne me colle pas sur la CAQ ». Fait que c'est comme s'il l'assumait pas totalement, et, tu sais, il gardait comme ses distances, il parlait pas vraiment des propositions de madame et tout.
0: Non, effectivement.
25: Fait que, peut-être s'il avait été vraiment une vraie cheerleader, ça aurait fait
0: ça
25: une différence.
0: Ça aurait pu aider. Hey, l'autre question est importante, puis là, ça, moi, j'ai pas de réponse, c'est toi qui le sais, Lambert. Tu peux même nous en nommer deux, trois, nous faire un ordre. Qui mange le plus mal? Qui mange bien? Qui était le plus souvent dans le fast-food?
25: Hey, c'est une méchante bonne question. Je t'avoue que moi, j'ai été plus prendre des bières que des, okay. des repas. Il y a beaucoup de repas, Mario, en campagne électorale. Ça se fait sur le coin d'une table, un sandwich dans le fond du bus.
0: C'est ça. C'est souvent un sandwich dans le bus.
25: Je dirais que c'est pas mal tout le monde égal.
1: Ben, c'est une inquiétude. Ils mangent quoi? Ils dorment dessus? Est-ce qu'ils ont le temps de s'entraîner?
0: Est-ce qu'ils ont le temps? T'en as-tu vu ou entendu parler qu'ils prenaient le temps de s'entraîner? Je pense pas.
25: Ben, beaucoup moins qu'à l'habitude. Éric Duhaime se fait une mission. Il me l'a dit à chaque matin de journée électorale comme ça. Lui, présentement, au moment où on se parle, il doit être dans le gym. Fait qu'Éric Duhaime, ça fait partie de sa routine. Mais pour être bien honnête, là, il n'y a pas beaucoup de chefs qui vont mentionner avoir le temps.
0: Il y a Bernard Landry, lui, qui... Bernard Landry, à l'époque, se faisait une discipline. Il prenait une grande marge. Il n'allait pas au gym. Il était plus âgé aussi. Il devait avoir... dans les 70, sur le bord des 70. Mais il faisait ça, c'était un must, là. Le matin, au dehors, là, à part s'il pleuvait, une grande marche, là. C'était un essentiel pour lui.
1: Mike de Trois-Rivières, il se demande, tu sais, vous parlez souvent de faire sortir le vote. Ça fonctionne comment? On appelle les électeurs?
0: Donne ta réponse, puis moi, je vais donner la réponse d'un vieux sur ce que c'était il y a 25 ans. Mais vas-y, Lambert.
25: Sortir là, le vote. C'est un vrai techno, hein? Ouais, c'est rendu très techno, là. Toutes les parties ont des applications. Même pour la pose de pancarte, là, c'est rendu par géolocalisation. Quelle pancarte on met sur quel coin pour aller chercher le plus de visibilité. Fait que c'est très techno, évidemment. La sortie de vote, faut que ton pointage se soit fait comme il faut durant l'entièreté de la campagne. Faut que t'aies été en mesure durant la campagne, que ce soit à travers le téléphone ou le porte-à-porte, d'identifier, ben, dans tel comté, quel personne, quel électeur est sympathisant à ta cause. Et ben après ça, ça se joue. La deuxième partie, c'est évidemment aujourd'hui. Puis
0: la difficulté, là-bas, c'est que t'as plus leur numéro de téléphone. C'est qu'autrefois, là, avec le bottin de téléphone, tu savais, mettons, qu'à telle adresse, t'étais allé en porte-à-porte. À telle adresse, les gens, ils votaient, là, ils disaient, mettons, moi, ils votaient ADQ. Fait que là, tu sais, il y avait des bénévoles qui trouvaient un numéro de téléphone, puis le jour du vote, t'es appelé, vous bien pensez d'aller voter, etc. Mais là, maintenant, les gens ont un sel. Fait que, est-ce que tu leur demandes leur numéro de sel pour les déranger, les faire voter le jour du vote?
25: Ouais. Ben oui.
0: Parce qu'il n'y a pas de bottin
25: des
0: sels.
25: Sur les téléphones. Non, c'est ça. Fait que là, faut que tu trouves un moyen d'aller les rejoindre, que ce soit par courriel, que ce soit justement à porte à porte. Faut que tu sois en mesure de trouver les téléphones. Puis, quand je dis le pointage durant la campagne, c'est une des questions que les partis vont poser aux gens. Si tu dis, ben moi, je pense que je vais voter pour vous, OK, c'est quoi votre nom, quelles sont vos informations, ramasse le sel, le courriel, puis là, on arrive le 5 octobre, puis là, justement, c'est go time, là. Faut que tu appelles ces gens-là, que tu leur dises, êtes-vous capable d'aller voter, sinon on va vous offrir un transport.
0: Parce que moi, j'avais un de mes chums qui se trouvait drôle, puis il m'a dit, ah, moi, les partis, ils viennent tous chez nous, puis je leur dis tout oui. Je dis, tes affaires, mais tu vas te faire achaler le jour du vote, ton téléphone va sonner toute la journée. Tu penses que tu fais un bon coup, là, mais le jour du vote, tu vas y aller ça. Ouais, et une des difficultés, peut-être que la CAQ risque de vivre aujourd'hui, c'est quand dans ta campagne, les sondages vont vers le bas, ben là, t'es en danger de sortir le vote des autres. C'est-à-dire que, par exemple, t'as fait du porte-à-porte dans la première semaine, les gens t'ont dit, oui, on vote pour toi. Puis là, ben, moi, je l'ai déjà vécu. Là, t'arrives dans la dernière semaine, mais là, ces gens-là, il est arrivé des événements, etc. Ils ont changé d'idée. Fait que là, tes appels, puis tu fais sortir le vote des adversaires. Ça, c'est un petit peu tannant.
1: Étienne de Montréal.
25: Ouais, puis quand ta campagne va pas bien.
1: Vas-y, complète ça.
25: Non, mais j'allais dire, quand ta campagne va mal, il y a aussi, tu sais, peut-être un certain essoufflement, là, ton électorat qui dit, là, moi, j'aurais peut-être voté pour la CAQ, mais là, ça va mal à chat, puis ils vont perdre. Fait que, est-ce que j'ai vraiment envie de sortir voter? Tu sais, il y a aussi peut-être un manque de motivation qui peut venir affecter, là, ton électorat.
0: Il y a Martin qui est au téléphone, qui a une question intéressante. Martin, on vous écoute.
2: Oui, bonjour. Moi, je vote toujours à chaque élection municipale, fédérale, provinciale. Puis on parle souvent de vote stratégique. Ouais. Est-ce que ça existe, un vote stratégique?
0: Oui, ça existe, Lambert. En fait, oui, c'est sûr que ça existe. Il y a des gens qui votent stratégique. La question est toujours, est-ce que c'est assez de monde pour changer des résultats électoraux? Est-ce qu'il y en a assez, là, qui font des calculs stratégiques pour changer le résultat?
25: Puis ça, la vraie réponse à ça, Mario, c'est qu'on le sait pas. Tu sais pas combien de personnes vont décider dans ton coin de voter stratégique pour empêcher un tel de rentrer ou quoi que ce soit. Avec la façon dont le financement politique fonctionne aujourd'hui, je pense que c'est important de dire aux gens, votez pour qui vous pensez est la meilleure personne ou le meilleur parti, parce que même si, par exemple, Québec solidaire ou tel parti a aucune chance d'être élu dans votre circonscription, ils vont quand même bénéficier d'une bonne tape dans le dos au niveau du financement.
0: Deux piastres par année, en gros, là, deux piastres par année, par vote.
25: Exact, en gros, deux piastres par année, par vote. Voilà. Ouais.
0: Mais le vote stratégique, c'est quand même compliqué, parce que là, en fait, voter stratégique, ça veut dire que toi, t'aimes un tel parti, mais tu votes pas pour lui parce que là tu veux en bloquer un autre que tu détestes tellement, que tu veux tellement pas voir au pouvoir, que tu vas voter pour ton deuxième choix.
1: Mais c'est intense.
0: Parce que là tu fais le calcul, parce que là t'as vu des sondages dans les journaux, puis là tu dis moi mon deuxième choix dans ma région a plus de chances d'empêcher. Ouais, mais il y a des gens qui le font.
1: Okay.
0: Mais c'est ça, je me suis toujours posé, puis on n'aura jamais la réponse, comme dit Lambert, je me suis toujours posé la question, est-ce qu'il y a assez de gens? Puis là, ben, mettons que le sondeur s'est trompé, mais là, toi, de la fois, tu t'es basé sur de quoi qui est pas vraiment réel. Fait que.
25: Suivez vos convictions.
0: Moi, je suis pas mal de ton bord, Lambert. Votez comme vous pensez, suivez vos convictions. Les votes stratégiques, c'est compliqué.
1: Moi, saigner du nez à la fin de la journée. Ouais. Étienne de Montréal, est-ce qu'il décide d'avance certains sujets ou des questions auxquelles ils vont pas répondre ou ils vont éviter?
25: Oui, absolument. Absolument. Les lignes sont préparées d'avance. On l'a vu, Mme Fréchette, sur « Allez-vous voter oui, allez-vous voter non? » C'était préparé d'avance. Les sujets aussi, évidemment, l'horaire électoral est prévu d'avance, les annonces, la séquence. Advenant aussi, là, tu sais, je veux dire, c'est préparé d'avance, mais tu peux jouer avec ça aussi, ouais. Venir faire une annonce plus tôt, dépendamment du thème, tout ça.
0: Mais le début de la campagne, ce que tu appelles les annonces, là, pour moi, pour l'avoir vécu dans une campagne, j'ai vécu les deux, là, mal organisé et bien organisé. Et je te dirais que c'est d'une extrême importance de dire, OK, tu pars avec ton programme. OK, mettons, puis tu dis, il y a 8 propositions, là, qui sont vraiment intéressantes pour différents groupes de population, de bien les scénariser. De dire, OK, l'élection est déclenchée, mettons, cette année, c'est un jeudi. Le vendredi, on va parler de ça. Puis là, où tu vas en parler? Tu t'annonces, mettons, quelque chose pour... Tu sais, moi, je me souviens, j'avais une baisse d'impôts pour les familles. Je suis allé m'asseoir avec une famille, avec un tableau, puis là, je leur expliquais avec, tu sais, un stylo à l'époque, un feutre, là, tu sais, sur des papiers blancs. Mais, tu sais, de scénariser, après ça, tu vas faire une autre annonce économique, tu vas être devant l'usine qui fait, mais tu sais, que l'image correspond. Tu sais, t'es dans le bon comté, avec la bonne image pour mettre en valeur ton contenu. Ça, c'est... Parce que si tu réussis ça, cette séquence-là, ta campagne part bien, là, tu sais. Puis quand c'est tout croche, puis je l'ai vécu aussi, ta campagne part de travers.
1: Ça doit être dur de pas se laisser aller dans tes émotions. Des fois, tu te posais des questions que tu t'attends pas, non?
0: Ben, laisse le salon dans ses émotions. Oui, tu veux dire, rentrer dans l'autobus en sacrant, ouais, ça arrive.
25: Ça arrive. Il y a des questions sur lesquelles tu veux pas aller, mais tu sais, un commentaire que m'ont beaucoup rapporté, puis je suis sûr que c'est la même chose pour toi, Mario, c'est que dans cette campagne électorale-là, avec la dynamique à 5 partis, là, écoute, ça a parti, là, c'est chapeau de roue. Chaque parti avait son propre agenda. Et là, c'était
0: comme
25: 5
0: trop,
25: annonces
0: hein.
25: par jour, 5 jours différents. Ça fait, on n'en retenait rien. Là. Fait que moi, je pense qu'il va devoir y avoir un certain ajustement là, des formations politiques pour la prochaine élection, de dire, ben là, est-ce qu'on se fait pas une genre de... Ben là, première semaine, on va parler de santé, la gang. Deuxième semaine, on va parler d'éducation. Essayer d'avoir
0: des séquences pour laisser une trace, hein?
25: Ben là, c'est parce que de se concentrer sur une chose une semaine donnée puis de passer à un autre appel une fois qu'on a clos ce sujet-là. Ouais. Mais là, il y en a un qui parle de santé semaine 1, l'autre parle de santé semaine 2, l'autre revient parler de santé. T'sais. À un moment donné, on perd le fil puis on finit par ne plus rien retenir.
0: Il y a Kevin qui a une question. Kevin, on vous écoute.
3: Oui, moi, ma mère, dans le fond, elle a 80 ans. Elle a jamais voté de sa vie pour toutes les pas bonnes raisons dans le genre sont toutes pareilles, tatata.
0: Elle a jamais voté, elle a 80 ans.
3: Elle a jamais voté.
0: Ah non.
3: Jamais voté.
0: OK. Et hey, votre question?
3: Puis c'est ça. Ça serait quoi le meilleur argument pour la convaincre d'aller voter?
0: Hé, hey, c'est une bonne question, ça, Lambert. Merci.
1: Grosse question.
25: À 80 ans, c'est un bon défi. Mais moi, je dirais, je sais pas, là, si la personne en question, moi, l'argument de dire, ça me dérange, tu sais, si tu vas voter, c'est ton choix. Moi, c'est pas un choix que je vais défendre. Mais t'es mieux de pas chialer, que je t'entende pas chialer pendant les 4 prochaines années. Parce que, ben, honnêtement, c'est un devoir de citoyen. Puis c'est aussi, tu sais, surtout à 80 ans, je veux dire, tu vas voter pour un gouvernement qui va former, prendre des décisions pour le Québec de demain. C'est une belle façon
0: Je sais pas, tu votes pour tes petits-enfants jusqu'à un certain point, là, tu votes pour qu'est-ce que tu penses au fond de ton cœur qui va laisser un avenir meilleur, parce que là, toi, il te reste un peu les soins de santé puis le fonctionnement de la société, mais t'en as plus long de fête qui t'en reste dans ces âges-là pour avoir... Puis là, je parle d'expérience, d'avoir fait du porte-à-porte, d'avoir entendu des gens plus âgés qui vont le dire, nous, garde, on vote, laisser un meilleur avenir, puis tout ça, ben là, si tu crois pas, parce qu'il y a des gens qui croient pas au système politique, qui croient en rien, là, c'est plus compliqué, mais sinon...
25: Ben c'est ça. Mais... On les entend pas chialer, Mario, pendant 4 ans.
1: Question, il dit, bon, Lambert, tu l'as vécu, mais est-ce que c'est difficile avec les enfants, pour les enfants, Mario, tu l'as aussi vécu, est-ce que c'est difficile?
0: Pour les enfants des élus, là.
1: Ouais.
25: Hier... Ouais, hier, on est sorti de... Hier, on est allé rejoindre Ruba Gazal, là, qui faisait un dernier arrêt dans Rosemont. Et je parlais avec son équipe en quelques heures avant que l'autobus débarque. Puis la directrice des coms de Mme Gazal, ça faisait depuis le début de la campagne, 39 jours qu'elle n'avait pas vu ses enfants.
0: Ah,
25: fait que là, Ruba est sorti avec toute son équipe. Puis là, les enfants, les nièces, les neveux de Ruba étaient là aussi. Puis c'était très émotif. Là. La directrice des coms en larmes, qui serre ses deux enfants dans ses bras. « Hey, je m'ennuyais de vous autres. » Je trouvais que ça représentait... C'est un sacrifice, la politique. C'est vrai pour une campagne électorale, mais c'est vrai pour Mario, tu l'as vécu. Les allers-retours sans cesse à Québec, c'est des gros sacrifices familiaux. Puis ça, je pense que c'est une des raisons pourquoi j'en parle de cet aspect-là sur mes médias sociaux. C'est des gros sacrifices qui sont faits par les gens qui décident de mettre leur face sur une pancarte.
0: Puis, tu sais, je sais que les gens sont très critiques des primes de transition, là, tu sais, l'allocation de départ, t'sais. Mais c'est aussi des jobs. Là, je parle des élus comme ce que tu viens de parler, là. Mettons, les attachés de presse, puis tout ça, qui est sans sécurité d'emploi, là. Tu sais, t'as pas vu tes enfants depuis 39 jours, t'as travaillé comme un fou, ton candidat perd par 100 votes, toi, t'es l'attaché de presse à côté, tu viens de perdre ta job, là. Tu vois, t'as tout donné, t'as laissé ton cœur sur la table, puis demain matin, t'as plus d'emploi, là. T'es non seulement, t'as plus ton... On va dire ton idéal politique qui tombe, mais en plus, tu sais, t'as plus d'emploi. Fait que, tu sais, d'avoir une allocation. Puis là, dans bien des emplois, on t'embauchera pas parce qu'on va te dire, ah ben là, tu sais, c'est une personne, là, t'es pas du côté du pouvoir, tu t'es battu contre les gens au pouvoir. Fait que là, si je t'embauche, c'est comme une tâche dans mon dossier que les gens au pouvoir vont dire, ah ben, embaucher quelqu'un de l'opposition. Fait que, tu sais, de donner des primes de départ à ces gens-là pour dire, au moins, on te donne quelques mois payés pour te replacer.
25: Ah oui.
0: Tu sais, c'est comme si on veut avoir
25: ça,
0: des gens.
25: C'est intéressant.
0: Oui, vas-y.
25: Puis ça, c'est intéressant, Mario, de dire, je veux pas t'interrompre, mais tu sais, la transition entre un gouvernement puis un nouveau gouvernement, tu sais, je parlais avec des employés, des anciens collègues de la CAQ, là, écoute, les gens savent pas, là, mais là, comme tu disais, t'as 400-500 employés qui travaillaient dans les cabinets politiques qui vont perdre leur emploi potentiellement ce soir, et le nouveau gouvernement, potentiellement celui du PQ, qui doit trouver 400 et 500 nouvelles personnes pour travailler dans ces cabinets-là. Puis rappelons-nous, là, le PQ, c'était une poignée de députés, une poignée d'employés là, dans les dernières années. Fait qu'eux autres, là, ils partent quasiment de zéro avec des gens qui ont pratiquement aucune expérience au gouvernement. Fait que, tu sais, quand on dit, là, la transition puis là, le nouveau gouvernement, ben, c'est super, mais c'est beaucoup de monde à embaucher puis beaucoup de gens qui vont apprendre sur le tas, là, aussi, là, à partir de ce soir.
0: Lambert, on prend une dernière question, celle de Raymond. Je te libère. Oui, Raymond.
4: Oui, bonjour, monsieur. Moi, ma question, c'est surtout, pendant les élections, on regarde souvent les sondages à la télé. Mais j'ai googlé pour le fun, on est à peu près 6 millions d'électeurs potentiels au Québec. Comment est-ce qu'ils font pour arriver avec un pourcentage quand il y a 1008 personnes répondantes?
0: Ben ça, Raymond, là, c'est vraiment c'est de la mathématique pure. Là. Je peux vous répondre comme un prof de maths, mais c'est en statistique, pour n'importe quoi là, que tu vas évaluer au niveau statistique. Tu prends un échantillon, puis il y a des règles qui existent. Là, t'sais. Exemple, si tu as, mettons, 4 millions d'électeurs à évaluer, ben si tu as 1000 répondants, tu vas avoir une marge d'erreur de 3 % 19 fois sur 20. Si tu montes, mettons, à 5000 répondants, c'est un gros, un 10 000 répondants comme Léger fait de temps en temps, là, il baisse sa marge d'erreur, mais ça, c'est de la mathématique pure. La difficulté du sondeur, c'est que là, faut que tu t'as l'âge, t'as les revenus, t'as la région, t'as des répondants de toutes sortes de caractéristiques socio-démographiques, le niveau d'instruction, les gens plus instruits. Bon. Puis là, les sondeurs essaient de dire, ben là, si dans mon échantillon, je manquais de jeunes, je vais compenser, je vais aller rebalancer. Là, ça devient une science semi-exacte, semi-inexacte. Des fois, les gens posent la question à Lambert, est-ce qu'il y a trop de sondages? Est-ce qu'on en parle trop dans les campagnes?
25: Ouais, on en a eu beaucoup dans cette campagne électorale-là, puis la question se pose. Mais du moment qu'on se pose la question, Mario, faut se demander, ben là, qu'est-ce qui arriverait, mettons, qu'on viendrait dire, on peut plus faire de sondage. Antoine, puis moi, Mario, tu le sais comment ça se passerait, là. Il y aurait quand même des sondages.
0: Au Nouveau-Brunswick, par en Ontario. C'est ça qui arrive. Dans les pays en Europe, ils interdisent les sondages, là. Les firmes font des sondages dans le pays, les publient dans le pays voisin, puis les médias finissent par relayer.
25: Ah, c'est ça.
0: Tout le monde finit par le savoir, c'est un peu du niaisage, tu sais. Il y aurait des sondages au Nouveau-Brunswick, fait que c'est dans le journal de Moncton qu'on apprendrait, mais là, c'est nous, à la radio, on les verrait dans le journal de Moncton, tu savais qu'on en parlerait en non, on dit, c'est un peu comme ridicule. Là,
1: mais il y en a qui disent qu'ils sont découragés
25: ouais,
1: de ça.
25: Pis t'sais,
1: sais, Jean-Pierre à Longueuil, il dit, ben moi, avec le résultat de sondage, j'ai plus envie d'aller voter. Il y en a un autre qui dit, mon père, à cause que Fréchette descend, n'a plus envie d'aller voter non plus.
0: Ouais, mais là, ça, faut pas faire ça, Lambert, parce que dans ton comté, tu sais pas ce qui se passe. T'as peut-être un bon député qui est plus fort que les autres. Tu sais, le sondage, il donne un portrait national. Fait que faut que tu commences, faut que tu continues de croire que dans ton comté, tu peux provoquer des choses, non?
25: Ouais, absolument, Mario. Puis tu sais, à un moment donné aussi, Philippe Fournier me disait, c'est la source d'information la plus mathématique, scientifique et fiable qu'on a pour donner le score de la partie. Pour reprendre une analogie de hockey, là, tu sais, c'est comme dire, ben là, mon équipe de hockey perd, fait que j'ai envie que la Ligue arrête d'afficher le score pendant un game. À ce titre-là, Philippe Fournier de Québec 125 me disait, ben là, si on arrête de diffuser tout ce qui peut avoir un impact sur l'opinion publique, Mario, on va fermer ton émission, on va fermer mon podcast, on va fermer les émissions de commentariat public. Fait que, tu sais, je comprends le point que ça a beaucoup de place puis que ça, disons, ça alimente là, les émissions politiques, etc. Ça nous fait parler beaucoup, les sondages. Même moi, je trippe sur les sondages, mais au final, c'est très scientifique, c'est très objectif, et les firmes de sondage ont quand même fait leurs preuves là, au fil des années au Québec et au Canada, et celles qui n'ont pas été en mesure de faire leurs preuves, on les a plus jamais revues. Là. Et quand, c'est le propre d'une firme de sondage, c'est de ne pas te tromper.
0: Je ne la nommerai pas,
25: si
0: là.
25: Tu te trompes trop souvent.
0: Je la nommerai pas, mais dans l'histoire politique relativement récente du Québec, il y a une firme de sondage qui est quasiment morte pour avoir prédit la défaite de Justin Trudeau dans son comté de Papineau, alors que non seulement il n'a pas perdu son comté, mais il a gagné son comté puis est devenu premier ministre. Cette firme-là n'a plus jamais trop rampante entendu parler. Là, je la nomme pas, mais elle est passée. Il y a des erreurs tellement grosses, comme dit Lambert, que ouais, t'en perds ta crédibilité à moyen et long terme. Hey, merci de nous avoir raconté tout ça ce matin. Bonne chance pour la suite.
25: Merci, Mario.
0: Salut.
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0: 6 jours de vote et ça va ouvrir dans quelques minutes.
17: Après 39 jours de campagne, ben là, l'heure est à la décision, effectivement.
0: Je pense que si vous êtes encore indécis ce matin, ben, c'est allez relire.
17: Il va en avoir, c'est sûr. Hein, tu ben, me dis très bien, il y en a qui se décident là, dans l'isoloir en se rendant au bureau électoral. Donc, on est à peu près à une quarantaine de minutes de l'ouverture des bureaux de vote. On allait faire le point avec notre collègue Annick Berger, journaliste à TVA Nouvelles sur le terrain. Bon, Annick, résume-nous un peu là, tout ce qu'on doit savoir là, pour bien exercer notre devoir de citoyen. Aujourd'hui.
18: Oui, parce que c'est important quand même de rappeler à chaque élection, là, il y a parfois des gens qui se posent des questions, hein, comment on va faire pour aller voter, où on doit aller voter. Bien là, d'abord, vous l'avez mentionné, ça ouvre donc à 9h30 et les bureaux de vote qui vont fermer à 20h. Et là, à la maison, vous devez avoir reçu là une carte de rappel d'Élections Québec dans laquelle c'est écrit l'adresse où se rendre. Faut bien lire parce qu'il y a souvent plusieurs adresses sur ces cartons-là, ceux pour le vote par anticipation, ceux pour le vote aujourd'hui. Donc, vraiment s'assurer qu'on va au bon endroit. Et si vous n'avez pas reçu ce carton-là, bien, c'est possible de faire les vérifications là, sur le site d'Élections Québec. Donc, en allant voir si vous êtes bien inscrit à la liste électorale, puis ensuite, vous aurez l'adresse pour aller voter. Et à chaque année, on le répète également, ce qui est important, c'est d'avoir une pièce d'identité valide hein, pour pouvoir exercer son droit de vote. Donc, permis de conduire, carte d'assurance maladie, passeport, là, tout ça, c'est important d'en avoir au moins un pour pouvoir aller voter. Et vous le mentionnez aussi, là, les gens, il y a encore beaucoup d'indécis. On est sur le terrain là, depuis ce matin, même cette fin de semaine, là, Alexandre, on en parlait justement à Salut Bonjour. Là. Il y a beaucoup de gens qui sont toujours indécis. Il y en a qui nous ont dit, on va prendre notre décision dans l'isoloir aujourd'hui. On va continuer d'essayer d'y penser au cours de la journée. Il y en a d'autres qui sont allés par anticipation. Quand même, un quart des Québécois qui ont déjà voté là, par anticipation, c'est un record. Et il y a beaucoup de gens, c'est ça qui nous disaient, ben, on est allé plus tôt, on est déjà décidé. On a parlé avec des gens, je ne sais pas si vous avez l'extrait là, qu'on peut entendre justement de quelques personnes qu'on a rencontrées ce matin. Vous pouvez les écouter.
19: J'ai déjà voté par anticipation, c'est déjà fait.
20: Qu'est-ce qui vous a convaincu?
19: L'insécurité au Québec. Donc, le vent de changement, je pense qu'on est dû après 8 ans.
21: Oui, je vais être serré, mais je vais y aller.
20: Est-ce que votre choix est déjà fait?
21: Oui.
20: Qu'est-ce qui vous a convaincu?
21: Suivre toute la campagne, tout ça à télé, je suis beaucoup ça. J'ai voté.
20: OK.
21: Ben, j'ai voté pour le meilleur.
0: quand on vote le meilleur, on se trompe pas.
17: Et voilà! Merci.
18: Il
17: n'y
18: en a pas de problème.
17: Non, merci. Merci. Salut bien.
1: Donc. C'est vrai que même pas de papier, là, on peut aller voter. Pareil, moi, je ne l'avais pas, mon papier. Puis tu trouves ton bureau sur le site.
0: Oui, oui. Non, y a pas, le papier, c'est un accélérateur. Là, parce que là, tu l'as, ton numéro de pôle est dessus, ta section de vote, on t'envoie direct, ça va plus vite. Mais si tu ne l'as pas...
1: Tu rentres ton adresse sur le site, puis c'est tout.
0: Puis là, tu vas arriver. À la limite, sur le site, tu retiens ton numéro de section de vote, tu vas pouvoir le dire tout de suite à la personne.
1: C'est tout.
0: Sinon, il va vérifier ton adresse. Sinon, ça va prendre 15 secondes de plus.
1: 15
0: max. C'est ça.
17: Donc, soirée électorale, 18h15 sur les ondes de LCN, 19h30 sur les ondes de TVA après Indéfendable, et c'est diffusé sur Cube aussi.
0: Des déchets contaminés près de chez soi.
17: Oui, une histoire du bureau d'enquête dans le journal ce matin. Parce que c'est particulier, il y a des villes de la Rive-Nord qui sont aux prises avec des dépôts illégaux de déchets. Ce qu'on a appris, entre autres, là, en collaboration là, avec des chercheurs de l'Université McGill et de l'Université du Vermont, c'est que des villes comme Mirabel, Mascouche et Terrebonne abritent des dizaines de sites illégaux. Il y en aura à peu près 400 qui sont jugés préoccupants dans une vingtaine de municipalités. Par exemple, ce sont nos collègues qui ont appris à la ville de Mascouche l'existence d'un immense dépôt sauvage avec des produits chimiques qui s'infiltraient dans le sol et qui est à quelques mètres seulement de condominiums et le long d'une rue qui est passante aussi. Guillaume Tremblay est maire de Mascouche, également à la tête de l'UMQ. Bonjour, M. Tremblay.
2: Bonjour à vous deux.
17: Ça a été quoi votre réaction quand vous avez appris ça?
2: Ben un peu abasourdi, hein, oui. Parce que c'est le genre de site que les villes, on n'est pas toujours au courant, puis quand des citoyens se mobilisent, nous tiennent au courant, on agit rapidement. Mais encore faut-il qu'on le soit, donc là, on a été mis au courant par, même quand le Journal de Montréal m'a appelé, j'étais quasiment, je leur disais, ben non, ça se peut pas, puis là, quand on est allé voir sur les lieux, on s'est rendu compte qu'il y avait justement des barils et certains trucs. Mais je remercie l'entreprise, le terrain en question, il a été décontaminé pratiquement dans la semaine suivante.
0: Ouais, mais en même temps, ils l'ont décontaminé peut-être dans la semaine suivante. L'impression que ça donne quand même, c'est que c'est un peu, des gens le font sans permis, comme une espèce de négligence qui est tolérée jusqu'à temps que quelqu'un lève le voile, là.
2: Ben exactement, et c'est pour ça que depuis longtemps, autant la CMM que même l'UMQ ont fait des demandes d'avoir des, tu sais, de suivre les camions quand ils partent avec des déchets dangereux, ben qu'ils soient obligés de se rendre à un site reconnu. Mais malheureusement, il y a peu ou pas d'agissement là-dessus. Puis je vous dirais même que les amendes sont tellement minimes que les entreprises se disent qu'il vaut mieux aller mettre ça un peu n'importe où que de s'en aller dans des sites où il faut payer pour décontaminer ces terres et des fois ces déchets dangereux-là. Donc pour nous, c'est comme les villes, on est toujours pris, puis vous le voyez avec le nombre de sites dans nos villes. Là. Comme mettons chez nous, moi j'ai 75% de ma ville qui est en secteur agricole. On peut pas avoir un inspecteur qui se promène à tous les jours dans notre secteur agricole pour regarder chacun. Puis des fois, ils sont intelligents, ils mettent ça assez profond pour pas qu'on le voie de la route, là. Donc, il faut vraiment changer nos façons de travailler au Québec.
17: Avez-vous l'impression, dans ce contexte-là, qu'on pèle carrément le problème dans votre cour, mais que vous n'avez pas les moyens nécessairement pour vous occuper de ça? C'est un peu le problème auquel font face bien des municipalités?
2: Ben oui, puis on le pèle dans notre cour. Je vous donne un exemple. Selon nous, encore là, on peut pas le prouver, puis on n'a pas de caméra, mais on a deux entreprises qui ont fermé dans notre parc industriel chez nous. Il fallait qu'ils prennent leurs déchets contaminés puis les envoyaient quelque part. On pense qu'ils ont peut-être trouvé un terrain sans centrale, ils ont été porter leur stock-là, puis ils se sont dit, bon, on va sauver des centaines de dollars, peut-être des milliers de dollars. Donc, pour nous, la ville, ben, au bout de la ligne, c'est nous qui est pogné avec ça, puis les terrains privés. Donc, tu sais, on invite le gouvernement du Québec, puis le prochain gouvernement, d'ailleurs, à penser un peu comment qu'on peut mieux faire les choses, parce que c'est toujours les villes, comme vous dites, qui sont prises avec ces réalités.
0: C'est quoi le pouvoir que vous avez d'agir en pareille matière?
2: Ben, c'est quand on prend quelqu'un sur le champ, une contravention qui est pas non plus si élevée que ça. Mais ça, c'est pour un déchet, un dépôt sauvage. Mais c'est quand vous avez des dépôts avec des terrains ou des matières toxiques, ça, c'est géré par le ministère de l'Environnement du Québec.
0: Là, ça dépasse votre juridiction.
2: Et voilà.
0: Monsieur le maire, merci d'avoir été avec nous.
2: Bien, merci, puis j'invite la population. Là, quand vous voyez des sites de la sorte, appelez vite votre municipalité pour qu'on puisse... Je pense que c'est important. Merci à vous, monsieur
0: Dumont. Important de le dire. Guillaume Tremblay, maire de Mascouche. Et Claudie Mercier, parmi les nouvelles les plus populaires.
1: Je voulais juste faire une petite réflexion ce matin parce qu'on a ce qu'on appelle un chart beat pour évaluer c'est quoi les nouvelles les plus populaires, sur quoi les gens cliquent. Puis quand on regarde le top 3, il y a Donald Trump qui arrive en première position avec le mi-mandat. T'as ensuite les faux avis d'évacuation à Montréal qui a été un article dans le Journal de Montréal. Mais arrive en troisième place Claudie Mercier, qui est cette influenceuse qui s'est séparée cet été. On a suivi abondamment cette rupture sur les réseaux sociaux. On se demandait, est-ce que les séparations comme ça, on doit les vivre en public ou pas? Mais là, l'article fait réagir parce qu'elle a confirmé qu'elle était à nouveau en couple avec quelqu'un d'autre.
17: Ça, c'est la nouvelle la plus cliquée?
1: C'est ça. Parce que je me dis, on critique souvent les artistes, on pointe du doigt, bon, encore, ils étalent leur vie personnelle sur les réseaux sociaux, ça gosse, mais les gens cliquent. Tu sais, dans le sens où on chiale contre ça, mais en même temps, c'est dans les nouvelles les plus populaires.
0: On est curieux.
1: Mais si ça nous tape ses nerfs, pourquoi on clique dessus? Je trouve qu'on a comme un double discours intérieur.
0: Ouais. On clique, mais on regrette après.
1: Non, mais il y a une fascination.
0: On est curieux, mais on dit que c'était pas de nos affaires.
1: J'essaie de comprendre. Il y en a qui disent, bon, l'algorithme souvent va te pousser ce genre de nouvelles-là. Il y en a qui vont s'identifier à leur vedette. C'est une espèce de miroir avec ce que l'autre vit. Il y en a d'autres qui, comme les réseaux sociaux, t'as l'impression que t'es ami avec la personne. Mmh. C'est comme une amie qui se fait une nouvelle relation. T'es content. J'essaie de comprendre l'espèce de buzz autour de ces contenus-là, qui parfois peuvent être malaisants. Là, c'est une belle nouvelle. Mais visiblement, ça fonctionne. Et on va continuer de le faire.
0: Ça, c'est certain. Non, mais c'est le patinage, là, c'est certain que ça marche. Mais, on ne vient pas de découvrir ça.
1: Non, mais c'est correct. Mais on a le droit de patiner, c'est le fun. Moi, je regarde Occupation double, je trippe. Mais c'est l'espèce de chialage puis le pointage de doigts derrière.
0: Je pense que c'est ce bout-là qui est de l'hypocrisie.
1: Exact,
0: un petit peu,
1: mais très hypocrite.
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6: J'aime tellement ça, les vieilles maisons. On dirait que ça a du vécu.
10: Personne reste longtemps là. Vous devriez partir pendant que vous êtes encore sain d'esprit.
11: T'as pas peur?
12: C'est limite sexiste de penser qu'une fille fait peur juste parce qu'elle est dépeignée.
11: Bon!
1: J'aime ça!
0: C'est l'autre réplique. Ouais. C'est un extrait d'un film qui va sortir un vendredi.
1: Hanté. Hanté, c'est un nouveau film québécois pensé par India Desjardins, réalisé par Raphaël Ouellet. C'est bon.
0: Hanté, on comprend que c'est une maison hantée.
1: Oui,
0: là.
1: C'est une famille qui déménage dans une maison hantée. Personne veut vivre là. Les portes claquent, puis on voit qu'il y a une espèce de fantôme qui est interprété par Virginie Fortin. Mais la famille va décider quand même de déménager là. Elvin Bolchu et François Letourneau, parce qu'il y a le cachet de la vieille maison. Ils doivent partir d'ailleurs. On va comprendre.
0: Mais la jeune fille, il n'y a pas peur, là.
1: Jade,
0: c'est ça qu'on sent dans l'extrait.
1: Mathilde, qui est interprétée par Jade Brindamour, a pas peur pantoute. Et on va comprendre au fait, au fil de l'histoire, pourquoi Virginie Fortin est décédée, pourquoi le fantôme est là. Mm-hmm. C'est une quête un peu comme Les Intrépides. Finalement, mm-hmm. Jade, bienvenue à l'émission.
13: Merci de me recevoir.
1: Ton premier rôle majeur, ouais. Tu portes le film au complet, il me semble, c'est gros, là, à côté de Claude Legault, à côté d'Évelyne Brochu.
13: Grosse distribution, oui. Effectivement, c'est un petit peu intimidant au départ quand tu reçois la liste des personnes qui vont jouer dans le film, mais ça a bien été, puis ils étaient tous super chaleureux, accueillants.
1: Et... Puis comment t'as abordé ça? Parce que dans le film, c'est une comédie fantastique. Il y a des effets spéciaux. Virginie, elle flotte dans les airs. Clairement, c'est pas pour vrai, là.
13: Non, mais Raphaël, justement, il avait l'idée de faire des effets spéciaux, mais plus mécaniques pour qu'on sente vraiment que c'est vrai. Puis que, tu sais, on a moins de choses à faire en comme post-prod. Fait que, tu sais, Virginie était vraiment sur une sorte de rig qui est une plateforme ronde avec un siège de vélo. Puis elle passait ses journées au complet à rouler là-dessus, à se faire pousser de bord en bord de la pièce. Fait que c'est
1: sur un
13: drôle.
1: Vélo?
13: Ouais, sur un genre de... Ben, c'est comme un siège de vélo, mais c'est une plateforme ronde, puis elle marchait sur la pointe des pieds, là, vraiment. Ouais.
1: C'était carré. Est-ce qu'il y a d'autres effets spéciaux comme ça?
13: Ben, juste pour revenir, elle finissait ses journées, puis elle disait, moi, je viens de faire le tour de l'île, là.
0: De fatigue.
13: Ouais, mais oui, les autres effets spéciaux, tu sais, mettons, quand je pense au cadre qui tombe un peu, tu sais, c'est vraiment comme... Ça, c'est tout mécanique aussi, c'est avec des aimants, les lumières aussi, ça l'explose. Toutes les cascades avec le feu que Pierre-Paul, mettons, avait du feu sur lui. C'est vraiment du feu.
0: Jacques, ouais. T'avais quelques expériences au cinéma déjà, oui. Avant.
13: Au cinéma, non, à la télévision.
0: À la
13: oui.
0: Télévision,
1: à la télé,
0: oui,
1: on pense à Alerte, le Bye Bye, Les Mutants, Forêt, ouais. Rouge Forêt. Ouais. Donc, il y avait des petits rôles. Là, c'est un gros, gros rôle. Ouais. Sur un... Tu sais, on parle d'Hanté, c'est comique, mais il y a quand même toute une histoire derrière. On va comprendre pourquoi Virginie est un fantôme. Mm-hmm. Il y a des liens avec la Corriveau, il y a des liens avec l'intimidation. C'est quand même... Est-ce que tu connaissais toutes ces histoires-là, ce folklore-là?
13: Ben, c'est sûr que j'ai essayé, puis tu sais, j'ai vraiment été chanceuse parce que j'avais une équipe exceptionnelle qui m'ont donné des listes de films à aller voir. Tu sais, je pense à Money Pit, je pense à Casper, je pense à... Il y en a tellement... plein. Puis pour des inspirations de personnages aussi, tu sais, je suis allée voir toutes les bandes dessinées de Daria, tu sais, un personnage qui est assez plus poker face. Donc oui, il y avait de ça. Puis j'ai vraiment été comme bien encadrée, supportée.
1: C'est intéressant parce que les adultes ont peur, ils entendent des planches qui craquent, mais ouais. Toi, ton personnage n'a pas peur en tout.
13: Non, zéro. Zéro, mais justement, je pense que Mathilde vit des enjeux dans sa vie et sur les réseaux sociaux qui sont comme assez intenses. Donc ça fait en sorte que pour elle, le fantôme, c'est une banalité de plus qui s'ajoute à sa vie. Là. C'est pas ça qui va lui faire peur, vraiment.
0: Là, est-ce que vous sortez? Parce que ça sort vendredi. En fait, la première est demain. Là. La première représentation, demain, ouais. Tapis rouge. Vendredi, là, pour tout le monde dans les salles. Est-ce que ça sort à ce date-ci comme une espèce de film d'Halloween? Est-ce qu'il y a ça dans le décor? Oui,
13: oui, ben c'est sûr, c'est un film d'automne. Puis, tu sais, India voulait vraiment mettre de l'avant comme l'automne au Québec. T'sais, on voulait qu'il y ait nos décors, nos traditions, notre Halloween. On voulait que le...
0: On est dans l'automne.
13: Ouais, on est dans l'automne.
0: C'est quoi
13: vraiment.
0: Un film d'automne? C'est feel good, comme une grosse soupe.
13: Oui, on aimerait ça que
0: un
13: les...
0: gros potage.
13: Exactement. Manger ça avec un potage, une petite bougie à la cannelle.
1: Mais c'est qu'aussi, il y a une courbe. Là. On rit Claude Legault, il vient faire des rénos parce que la maison est toujours brisée. Là. Virginie Fortin, oui. A fou le bordel. Claude Legault est pas chanceux, puis ça va pas bien. Mais plus ça va, plus on est touché, limite ému à la fin de cette affaire-là, mm-hmm. Plutôt qu'effrayé.
13: Oui. Mais c'est une sorte, justement, de comédie. Mais je pense que. India, c'est pour ça aussi, tu sais, elle écrit des films, puis c'est dans la vie, c'est jamais noir ou blanc. Les gens vivent des émotions assez intenses, puis ça peut, tu peux t'endormir en pleurant, puis le lendemain, tu passes une super belle journée. Puis je pense que c'est ça qu'on voulait montrer dans le film, que comme on peut vivre différentes choses.
1: Comment on va attirer les familles, les jeunes? Tu sais, c'est souvent un public qui a été oublié. Comment on va les inciter à aller au cinéma le vendredi?
13: Mais là, c'est sûr qu'on est l'automne. Fait que tu sais, il commence à faire plus froid. Moi, je dirais, aller au cinéma, c'est une super activité à faire en famille, premièrement. Deuxièmement, on a une distribution incroyable qui peut venir rejoindre toutes les générations. Puis c'est sûr qu'après ça, c'est un film qui va vous faire rire. C'est un film qui va vous toucher. C'est un film qui va vous faire vivre des choses. Tu sais, si vous êtes empathique et tout, je pense que vous allez aimer ça. Puis ça, vous allez passer un bon moment en famille. Vos jeunes vont s'attacher à l'histoire, aux quêtes, aux personnages, etc.
0: Toi, tu l'as vu, le film, Jeanne?
13: Oui, je l'ai vu.
0: Parce que les gens qui jouent au cinéma vont dire, on tourne beaucoup de scènes, on est toujours... T'sais, on est toujours surpris, même des fois on n'a pas exactement l'idée de ce que ça va donner au montage. Là, t'sais, quand le réalisateur va arriver avec le produit fini, tu l'as-tu vécu ce feeling-là, de dire OK, c'est ça que ça donne?
13: Oui, je l'ai vécu. Ben, c'est sûr que t'sais, comme je t'ai dit, on avait des inspirations. Fait que je savais un peu dans quel univers je me plongeais, mais c'est sûr qu'on a fait un visionnement d'équipe. Puis quand je suis arrivée au visionnement, j'étais un peu stressée. J'ai dit, oh,

0: Chance pour la suite.
1: Merci beaucoup.
2: Tout un virage dans ton parcours, ça, bravo.
1: Merci, merci.
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6: Bonjour.
1: Bon, bonjour.
0: On a des auditeurs enthousiastes qui veulent aller voir le film.
1: Bravo, Jared, j'ai hâte d'aller voir le film, Guylaine.
0: Oui, ça.
1: À partir de quel âge de filmanté? Honnêtement, c'est pas effrayant. Moi, je dirais 8 plus. Même 7 ans, c'est pas...
6: OK, c'est pas un film d'horreur gore.
1: Non, là. Ils prennent les codes, là, tu sais, quand tu vois un visage, un ombre dans la fenêtre, mais c'est vite désamorcé par le fait que la petite a pas peur puis que le fantôme est pas bon pour faire peur pantoute non plus.
0: Non, je comprends. Mais il y a pas personne qui se fait égorger.
1: Non, il y a pas rien, rien, rien.
0: Pas de sang qui là-dessus des portes.
6: Es-tu amateur de films gore, Mario?
0: Pas tellement.
6: Non?
0: Je suis pas amateur de films tout court, là.
6: Ouais, non?
0: Mais quand j'étais ado, j'ai regardé quelques-uns, là. Moi, voir un film, là, ça serait vraiment, vraiment bon. Là. Puis même ma définition...
1: Ben, si, mettons, tu le mettais en 1.52, est-ce que tu le regarderais?
6: Ouais, peut-être. Oh, non, hey, dis-moi pas ça. Ouais, sais-tu quoi? Je trouve ça tellement insultant pour le réalisateur.
1: Bien sûr.
6: Colin, que, je suis peut-être trop sensible à ça, là, mais je trouve ça épouvantable.
1: Mais toi, c'est que t'aimes vraiment le cinéma.
6: Ben oui, mais... ouais, mais
0: je pense que c'est un problème. Si Benoît, Richard, tout le monde à la cube aime le cinéma, sauf moi.
6: Ah oui, hein?
1: L'exception fait la règle.
0: Moi, j'aime mieux, mettons, beaucoup mieux le théâtre que le cinéma.
6: Sans blague. Mais tu y vas-tu?
0: Ben oui, mais là, mais tu vas-tu demander ça à un gars?
6: Non, mais moi,
0: les sardines,
6: moi, j'aime pas ça, j'en mange pas, mais...
0: Non, mais j'y vais.
1: Mais
0: là,
1: y allait,
0: mais j'y vais moins depuis que je me lève à 4h du matin, c'est sûr. Ouais. Bon, faire face à la critique.
6: Ouais, dans deux domaines, puis en plus, ça tombe bien, élection, dans le domaine de la politique et dans le domaine artistique. J'ai été très allumé, je te croise deux nouvelles. Une dans Le Devoir qui dit l'Association canadienne des journalistes dénonce des pics de PSPP envers les médias, hein, parce qu'il faut certainement pas piquer les journalistes. Non, non, non. Alors, dans l'article, on dit, je cite, « Plus tôt cette semaine, lors d'une table éditoriale avec Le Devoir, il, étant PSPP, soutenu que le système médiatique participait à la désinformation et la distorsion de ses propos sur les immigrants. Tout ça dans quel but, finalement, c'est lui qui parle? Générer des clics et générer peut-être quelques points pour le Parti libéral et Québec solidaire. Je trouve ça d'une tristesse infinie. » Et ça, c'est comme si c'était interdit, Mario. Non, non, non, non. Faut rien dire de méchant. C'est des journalistes qui ont écrit ça. Écoute, c'est la liberté d'expression qui règne ici aussi. Puis elle a deux volets, la liberté d'expression. Un qu'on connaît bien, c'est-à-dire que t'as le droit de t'exprimer et dire des choses dérangeantes, c'est le cas. T'as le droit aussi de fermer ta gueule. Ça fait partie de la liberté d'expression de pas être obligé. Je me souviens, c'est Régis Labeaume qui a initié ça pour moi il y a presque 20 ans, dans ses premières conférences de presse, où il osait dire aux journalistes, je l'ai pas la réponse, je vous répondrai quand je l'aurai. Écoute, j'entendais parler de ça comme si c'était une infamie, là, tu sais, t'as pas le droit de... Non, je suis désolé. C'est comme, il y a trop de journalistes qui pensent qu'ils sont sur le conseil d'administration des partis politiques. Ben non, vous êtes des journalistes. Vous posez des questions, puis on a le droit de répondre. On a même le droit de se tromper. Maintenant, où il y a quelque chose qui marche pas, c'est que les journalistes sont tenus à une rigueur que les politiciens, eux autres, ne sont pas tenus. Tu te souviens quand je t'avais dit, ils jouent un peu au Monopoly, là, pendant la campagne?
0: Ouais.
6: Bon, ça, je trouve que c'est poche. Marine Tondelier, en France, qui est la chef du Parti Vert, elle propose un projet de loi contre le mensonge en politique. Elle a dit, il faudrait qu'on régisse ça. L'idée de dire, non pas, je le promets, finalement, je ne l'ai pas fait. J'ai dit des choses factuellement fausses. Et ça, tu vois que c'est quelque chose qui pourrait être intéressant. Mais au-delà de critiquer le travail des journalistes de la part des politiciens, c'est pas vrai que ça mérite. Mon Dieu, l'Association canadienne est toute bouleversée. Je suis désolé.
0: Non, il y a le droit. Un politicien a absolument le droit de critiquer le travail des médias.
6: Complètement.
0: Le PQ s'est quand même bâti un petit peu ces dernières années de réputation d'aller une coche au-dessus, là, t'sais, d'intervenir, de rien laisser passer, disons, de pas aimer la critique en général.
6: Ben,
0: ça, ça s'est construit.
6: Ça reste légal.
0: Moins que tous les autres partis, là.
6: OK, mais c'est ça, c'est qu'il y a des degrés à ça, puis
0: ouais.
6: Il est pas en train d'offenser, puis il y a personne là qui contrevient à aucun règlement ni aucune loi.
0: Non.
6: Mais je vois bien que ça les irrite.
0: Oui.
6: Bon.
0: Mais dans la critique, dans le domaine artistique.
6: Écoute, c'est Mario Girard qui m'a pris les mots. Ça fait des années que je parle de ça. Mario Girard rapporte la visite de Valérie Plante à l'émission de Marie-Louise Arsenault, qui s'appelle « Tout peut arriver ». Et quand les deux chroniqueurs qui sont là ont fait, comme ils font très régulièrement dans ces émissions-là, une critique live
1: avec
6: de son
1: Lorraine.
6: Livre, a braillé. C'est comme, oh my God, je trouve ça épouvantable, telle affaire. Et pour tous ceux qui ont écouté la version originale avec Thierry Ardisson de Tout le monde en parle, et qui ont écouté...
0: Valérie Plante a pleuré,
1: oui.
0: Parce que la critique de son livre
6: c'était
0: était
6: comme trop élevé, oui, exact. Et tous ceux qui ont vu la version Tout le monde en parle, originale avec Thierry Ardisson en France, et celle de Guillaume Lepage, tout le monde remarque à quel point ici c'est soft.
1: Oui.
6: Contrairement à un plateau français où on n'est pas couché, où c'est exactement ça.
0: Je pourrais te faire une théorie. T'aimes les théories? J'ai tellement de théories là-dessus.
6: Mais vas-y.
0: La théorie part de mon grand-père. Moi, mon grand-père,

0: Pierre Charles, là, c'est un vrai Québécois, un homme de peu de mots.
1: Oui.
0: Il devait dire, à peu près, mettons, 60 mots par jour.
1: Sans blague.
0: Mais il n'en pensait pas. Écoute-moi, là, il n'en pensait pas moins.
1: OK.
0: Je t'amène ça de la mathématique. Divise la pensée par le nombre de mots.
1: Ouais.
0: Fait que si le français, il a la même pensée que mon grand-père Dumont.
1: Oui.
0: Le français, dans sa journée, il sort 60 000 mots. Fait que la pensée est divisée par 60 000. Fait que chaque mot, là, il y a petite portée, là. Les gens qui au Québec, on est des gens qui parlent moins. On dit moins les choses. Donc, chaque mot est porteur de plus de poids. Je sais pas si tu me suis, là.
1: Oui, oui. C'est très intéressant.
0: Donc, les Français, ils parlent. C'est normal. Puis là-dedans, il y a de la critique, puis il y a une affaire. Puis ils vont sortir des mots très durs, puis tout ça. Puis là, l'autre va répliquer. Puis on peut adorer ça. Ça leur donne un sens du débat. Tu sais, écouter une émission de débat est bien meilleure en France.
1: Ben, moi, c'est ça qui m'attire.
0: Bien meilleure en France qu'au Québec. Oui. Mais ici, on est beaucoup plus vite à dire, parce qu'on. On parle moins, la génération d'avant parlait moins, donc chaque mot a plus de portée, chaque mot a plus de poids, il fait plus mal. Ça, moi, je suis convaincu de ça.
1: Très intéressant. Moi, je vais te rajouter quand
0: voilà,
1: même une autre.
0: Voilà, c'est
1: couche.
0: Ma parenthèse.
1: Ouais, mais c'est super.
0: Ça.
1: Ben oui. Mais au-delà de ça, ce que je vois aussi, puis ça, c'est pour ça que Mario Girard le dit, puis moi, ça fait des années que je le souligne, c'est que les artistes ici ne sont pas outillés pour répondre à ça. Puis quand le monde me disait, hey, comment ça se fait que ça se pomme pas plus, à tout le monde en parle, parce qu'il s'agirait qu'une fois. Un artiste est mal reçu avec une critique dans ce genre-là, puis tous les relationnistes que je connais diraient, nous autres, on n'envoie plus nos chanteuses là, puis mon comédien, no way, tout le monde en parle. Tu comprends? Ce serait terminé. Il n'y aurait plus, jamais personne irait sur le plateau, parce qu'ils sont pas outillés. Il y a beaucoup, oublie jamais qu'il y a beaucoup d'artistes que s'ils faisaient pas ça, ils flipperaient des burgers chez Lafleur. Il y en a toute une gang. Ça fait que là, tu leur demandes de faire autre chose que de chanter, puis de dire, trouvez-vous que c'est beau? Ben, c'est ça. Ça donne ça, ça donne des...
0: Mais là, Valérie Plante, est-ce que la critique était-tu si dure que ça?
2: Parce que c'était bien amené, mais elle, ce qu'elle disait, c'est que le fait de...
3: Quel dommage,
1: pour une fois.
2: C'est Sophie Lorrain, je pense, qui disait que ça manquait de cœur et de vécu, que c'est resté
0: mais
2: en surface.
0: Roman, là.
2: Puis elle, a trouvé ça dur de s'être fait dire qu'elle manquait de cœur. C'est ça qui l'a touchée, là. Mais ils ont rectifié l'affaire après. Puis, tu sais, ça a été bien fait, mais c'était les choses.
1: Ça reste soft, épouvantable.
2: Oui.
0: Ça finit que des câlins. Là.
1: Oui, tout le monde. Ils ont dansé en rond.
2: Ça a bien fini, mais oui, elle trouvait ça plus difficile que les critiques politiques.
1: Mais soyons honnêtes, là. Est-ce que vous accepteriez, OK, c'est beau de pointer du doigt les autres, mais accepteriez-vous ici d'être critiqué? Mettons, je dirais, hey, vendredi, j'organise de quoi?
2: Ben, on est critiqué.
1: Il y a trois auditeurs qui vont venir. Non, pas des affaires à coups de texto, là. Il y a trois auditeurs qui vont venir ici en studio puis qui vont vous passer à tour de rôle en disant exactement ce qu'ils pensent de vous autres. Feriez-vous cet exercice-là?
0: C'est rough.
2: Ça fait mal, mais des fois, ça te permet de t'améliorer, mais c'est sûr que ça fait mal. Faut que tu aies une petite période pour brailler, là.
0: Mais je veux dire...
1: Alors, vous êtes en train de dire que vous autres aussi, vous seriez du genre un peu fragile à ça, là.
0: Non, mais j'aurais une réplique, là. Mais si j'avais un œuvre, si je publiais
1: un livre... Ça veut pas dire que vous aimeriez pas.
0: Non, mais c'est pas ça, c'est que si je publiais un livre, c'est sûr que je serais au bat pour aller le défendre.
1: Oui, OK.
2: Mais la critique est partie de l'avancement personnel, tu sais, de se faire critiquer, ça permet après t'en prends un bout puis tu le travailles.
3: Ouais, mais surtout quand on fait de la radio d'opinion, parce que excuse-moi là, mais tu sais s'il y a bien un média qui fait face à la rétroaction à la minute près, c'est nous là.
0: Comme par exemple, mettons là dans une campagne électorale. Oui. Un exemple, je sors ça des nus.
1: Oui.
0: Des nus.
1: Oui, comme je te.
0: Mettons que dans une campagne électorale, tu critiques un candidat libéral ou une proposition libérale. Mmh. Tu vas avoir deux, trois petits commentaires, quand même gentils, polis. Tu critiques une position de la CAQ. Tu as deux, trois petits commentaires polis. Tu fais la même critique envers le Parti québécois ou son chef ou une politique. Ça, je suis pas sûr, ça pourrait coûter cher. Mmh. Tu reçois 100 commentaires de bêtises.
1: Sérieux, c'est vrai, ça. C'est pas une légende urbaine.
0: Les gens du Parti québécois.
1: Mais pourquoi il y a cette sensibilité-là dans
0: ben, d'abord, je pense qu'ils écrivent plus. Je pense que c'est des gens. Les gens du Parti québécois sont très militants. Ils réfléchissent à la politique, ils sont passionnés.
1: Il y a un ADN de participation.
0: Voilà.
1: OK. C'est pas juste un truc.
0: Il n'y a rien qui leur coule là, comme de l'eau sur le dos d'un canard. C'est comme ça les touche. Ils sont tous convaincus. Que tout le... Alors, moi, je pense que, tu sais, mettons que Paul-Saint-Pierre Plamondon en a eu une facile. Tu sais, mettons qu'il gagne les élections ce soir, il a quand même passé à travers tout ça, sans trop avoir à défendre, puis qu'est-ce qui va arriver ici, puis tout ça. Mais pour ses militants, là, c'est écœurant. Là, il vient de passer dans le tordeur. Tous les médias sont contre le PQ, anti-PQ, toute couleur.
1: C'est incroyable, pareil.
0: Ils ouais, sont convaincus pareil. Que les médias ont voulu aider la CAQ et que la CAQ est quasiment.
1: Ouais, ouais, ouais,
2: mais
1: ouais.
2: Pour chaque parti, c'est le même pour chaque parti. Oui. Mais pour.
0: Puis pas. C'est même pour chaque parti. Tous les partis sont sûrs que les médias, à la fin d'une campagne, sont contre eux.
1: Incluant les journalistes, c'est ça mon point aujourd'hui. Même les journalistes trouvent que.
0: Les partis sont contre eux. Ils n'auraient
1: pas été corrects avec nous autres. Pense-y, c'est quoi? Au pire, à quelque part. T'as tellement raison, Isabelle, quand tu dis il y a de quoi. Moi, je carbure au feedback. Je veux que du feedback. Parce qu'il y a le feedback, puis il y a le sous-titre du feedback.
2: Oui.
1: C'est-à-dire que les gens vont dire ce qu'ils pensent, puis toi, t'es supposé être capable de dire « Ah, dans cette critique-là, il y a quand même quelque chose qui se cache que moi, je prends en note aussi, tu me suis? »
2: Bien sûr.
1: Ouais, t'as vraiment tout ça, là. Mais il faut que tu le veilles. Faut que tu veilles recevoir ça.
2: Mais c'est difficile de faire la critique sur la place publique, je trouve.
0: Mais mettons, la critique, je sais pas, la musique instrumentale. Tu sais, toi, tu fais quelque chose, puis là, c'est tout, tu trouves ça super beau, mais en même temps, tu te mets à nu, là... Pis là, tu publies, là, tu sors. T'en...
1: Oui, oui, tu sors l'album.
0: Pis là, quelqu'un dit, là, c'est mauvais. Tu sais, mettons, tu lis le journal le lendemain, là, c'est mauvais, c'est nul. Hey, ça, c'est sûr que ça rentre dans le cap. Puis, à côté, tu te dis, hey, tu n'as écrit combien d'albums?
1: C'est clair.
2: Ben oui. D'un autre côté, tu vas être honnête avec le public. D'un autre côté, tu ne veux pas démolir le travail de quelqu'un qui a pris 3-4 ans pour faire quelque chose. C'est difficile.
1: En tout cas, moi, pour le faire encore, là, moi, je me monte un show d'humour, là, un stand-up. Je suis rendu à 45 minutes, je fais des bars, tout. Je vais te dire que quand tu flops, puis que live, ça rit pas.
2: Ah.
1: T'es pas obligé d'avoir un commentaire, Marie-Laure.
0: Dans l'humour, c'est
1: un
0: beau.
1: T'as juste besoin d'avoir rien.
3: Un silence.
1: Oui. Un beau silence, on va vous le dire.
0: L'humour sans rire, ça fait mal. Hey, Marc, merci beaucoup. Merci aux auditeurs. N'oubliez pas d'aller voter. Merci à toute l'équipe. On se retrouve demain avec des résultats d'élection.
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6: Bonjour tout le monde, bon lundi, 5 octobre. Mme Perron, bonjour.
7: Bonjour, il me semble que c'est un accueil feutré.
6: Je suis malade.
7: Comment ça?
6: Je suis malade.
7: C'est-tu une grippe d'homme?
6: Oh, je suis malade.
7: Qu'est-ce qui se passe?
6: Je sais pas. C'est, des fois, je pense des allergies. Puis là, ce matin, j'étais un peu à côté de mes shorts.
7: Mais t'es pas le seul à dire ça, il y en a quelques-uns. Qui
6: ouais,
7: disent
6: hein?
7: Ça, l'automne, la baisse de lumière, ça se peut qu'il y ait des petits virus. Hein?
6: Ouais, moi je pense que c'est quelque chose que j'ai attrapé de quelqu'un. T'sais.
7: Mais dans ton visage, ça ne paraît pas. Non? Des fois, il y en a qui ont l'œil vitreux
6: ouais.
7: Ou qui ont l'air bête, mais
6: t'sais,
7: pas toi.
6: Tu sais, c'est quoi, hein? Botox, botox, botox. Chaque matin,
7: non.
6: Trois injections.
7: Allez, un, t'as pas appliqué
6: chaque
7: botoxé.
6: Côté dans le milieu.
7: Non, non, non. Hey, t'as la pupille bien naturelle.
6: La pupille botoxée. Oh, ça. J'ai un ami qui s'est fait injecter dans l'œil. Il y a eu un problème, puis là, il me disait qu'il avait eu besoin d'avoir une injection dans l'œil. Je pleurais à sa place.
7: Ça, mais, c'est l'affaire la plus stressante.
6: Ah, ça, oui. Mais quand je me suis fait opérer pour les cataractes, j'avais 48 ans. Et puis, j'étais juste avec des petits vieux que j'ai l'âge que j'ai aujourd'hui. Puis moi, les yeux, je me suis jamais touché aux yeux. Jamais une lentille, rien, je pourrais
7: pas. Pas de verre de contact.
6: Rien. Puis là, tout à coup, ben, ils t'ouvrent, puis ils te vident, puis ils te mettent une lentille, puis ça fait rien. Ça, tu sens rien, ça, c'est extraordinaire.
7: Puis ça
6: vraiment.
7: A pris un temps avant que ta vision revienne correcte?
6: Non, ça a été comme ça, du jour au lendemain.
7: Puis pas d'opération laser après pour
6: non,
7: la vision?
6: Non. Tout non. va bien. Je vois très bien de loin. De près, j'ai besoin de lunettes pour lire.
7: T'es moins pire que ben du monde.
6: C'est à l'époque où il fallait choisir. Aujourd'hui, ils te mettent des lentilles où tu peux lire, tu peux regarder loin, tu peux faire tout ce que tu veux.
7: Tu peux faire tout. Tu peux même faire des transactions avec tes lunettes.
6: Mais
7: non, mais c'est
6: moi.
7: Rendu même.
6: Mais pas moi. Moi, je peux pas tout faire, justement. Ils sont où? Ah, ils sont là. En ce lundi, on peut pas parler de politique, hein?
7: Non.
6: Mais allez voter, sacramouille, là.
7: Oui.
6: Hey, faut que je te raconte quelque chose.
7: Oui. Il te redépose tes lunettes, c'est sérieux.
6: Vendredi, là, il y a 9 ados à maison. Ils sont tous cool, tout correct. Je dis... Là, ça me tente pas de faire un souper. Je vais chercher de la pide. Je vais chercher la pide chez Costco. C'est 14$ la pide. C'est des grosses pides. Je disais, m'aller nourrir à pas grand-chose. C'est pas meilleur. C'est pas meilleur.
7: Ben, une pide, c'est rare que quelqu'un ait fruit de manger ça.
6: Moi, ouais, c'est ça. Ouais. Fait que là, je commande. Et là, il y a un monsieur qui me parle. C'est correct. C'est sympathique. Et là, il y a une jeune femme qui m'accroche. Je te dirais, 18, 19 ans. Et elle est avec son père et son petit frère, je pense. Puis elle me demande si je suis qui je suis. Puis je dis, je suis désolé, oui, mais malheureusement. Puis elle commence à me dire que elle est allée voter et c'est grâce au l'espèce de discours que j'ai fait jeudi, vendredi.
7: Avec ton jeune homme de Vidéotron.
6: Et aussi de ne pas laisser quelqu'un d'autre décider pour vous. Allez voter pour qui vous semblez bon et pour qui vous voulez voter. Quelqu'un qui correspond à vos valeurs, à vos principes, à votre vision du Québec. Laissez les gens dire ce qu'ils veulent. Là. Vous n'avez pas à obéir à personne. T'sais. Bref, son père m'a dit, vous avez dit en une minute, même pas, ce que je voulais lui dire.
7: Wow.
6: Et la jeune femme, Mélodie, que je salue, m'a dit pour qui elle a voté. J'ai dit, OK, pour qui t'as voté? Ça me l'a susurré à l'oreille. C'était très drôle, c'était très sympathique. Mais de voir les jeunes suivre, probablement qu'elle m'a attrapé sur TikTok, tu sais, mm-hmm. puis elle est peut-être venue sur le site. Merci, Jessica, pour ton travail, d'ailleurs. là-dessus parce qu'il est vraiment très bon. Puis de voir que on arrive, moi là, à l'âge que j'ai, j'arrive à joindre les jeunes.
7: Ben oui.
6: Puis avoir un effet positif. Parce que tu sais, des fois je fais du, comme ma fille dit, du rage bait pour niaiser, pour tu sais. Mais il y a des fois, quand c'est sérieux ou quand il y a un message à envoyer, c'est sympathique de voir que c'est accueilli, puis on y répond. Peu ne pas être d'accord avec moi, là, c'est pas important, ça. Mais de le recevoir puis d'en faire quelque chose, ça c'est intéressant.
7: Qu'elle vienne te le dire aussi.
6: Ouais.
7: C'est beau que le père dise « j'aurais aimé ça, mais je savais pas comment ». Il y a un rôle intéressant là-dessus, sur de le dire de cette façon-là. C'est vrai que des fois, on trouve pas les mots, particulièrement avec nos propres enfants.
6: Non, puis c'est pareil. T'sais, moi... Tu sais, quand t'es parent,
7: t'es dur.
6: Ton importance aux enfants en termes d'opinion, pis de, c'est secondaire. Tu sais, t'as les amis. Des fois, t'as l'école aussi. L'école, là, j'ai reçu un message ce matin. L'école, la personne qui m'a écrit, je peux pas, faut faire attention à comment je le décris, mais m'a dit que les jeunes reviennent de l'école, pis sont un peu lessivés du cerveau par des profs qui pousse une option plutôt qu'une autre.
7: Mm.
6: Puis je me dis, c'est pas la job des profs,
7: non.
6: ça.
7: Non.
6: La job des profs, c'est de dire, par exemple, il y a 5 parties, voici quelles sont les valeurs des 5 parties, les intentions des 5 parties, le passé des 5 parties.
7: Oui.
6: Tu sais? Puis après, vous faites une tête, décidez par vous-même. C'est ça, des élections.
7: Oui.
6: Mais pas d'arriver puis de dire, celui-là est tellement mieux pour telle raison, parce que moi, j'y crois.
7: Pis je pense que quand on comprend mieux, plus facile après d'aller voter. Parce que moi, quand j'ai fini le secondaire, je savais pas c'était quoi la différence entre gauche-droite. Je savais pas, les gens de gauche-droite, pour moi, ça voulait rien dire.
6: Ouais.
7: Mais si on te l'explique à ce moment-là, c'est sûr que t'as plus envie d'aller voter quand tu comprends que les femmes ont pas toujours le droit de vote, puis c'est pas pareil partout dans le monde.
6: Ta perception va changer si tu comprends les termes.
7: Bien
6: sûr. Si tu comprends les enjeux. Fait que bref, c'était vraiment... Ça m'a touché. Puis il y avait Samuel aussi, puis le jeune chez Tim Horton qui m'a donné un café à un moment donné. Pareil, tu sais, 18 ans. Puis là, il embarque. Puis là, je leur dis, décidez, allez voter. C'est vous qui allez payer pour les décisions qui se prennent aujourd'hui.
7: Mais Ben, qui parle aux jeunes? Toi, tu le fais, puis visuellement, le message est passé. Mais qui le fait et prend le temps de le faire?
6: Ça, là, Isabelle, tu viens de toucher un nerf sensible pour moi. La façon gna-gna, télé-québécoise. Brosse, brosse, brosse, coin, coin, coin, t'es trop niaiseux pour que je te parle comme du monde. Ça, je suis plus capable. Même à Radio-Canada, là, les séries, les téléromans pour jeunes, là, c'est tellement donneur de leçons. C'est tellement, voici le bon discours à adopter. Ne mets pas le pied à côté de la ligne. Tu n'as pas le droit. Voici comment on se comporte quand on est une bonne personne. Je suis tellement écœuré de ça, là. Des pseudo-fictions où il n'y a pas de vilain. Il n'y a personne de mauvais, de méchant. Là, c'est plus de la fiction, là. Ça, c'est de la propagande. Tu veux juste savoir une variété de personnages qui correspondent à tes principes, tes valeurs, comme télédiffuseur. Sauf que tu ne représentes pas la réalité. Parce qu'il y en a des pas fins dans la réalité. Et il y en a de toutes les couleurs, de toutes les saveurs, de toutes les grosseurs, toutes les hauteurs.
7: Puis tu peux être le gentil puis le vilain en même temps, dans une même personne.
6: Oui.
7: On est tous le vilain puis le gentil de quelqu'un.
6: Parle pour toi.
7: D'ailleurs, Jess qui texte, qui nous dit qu'il y a beaucoup d'influenceurs aujourd'hui qui disent aux jeunes d'aller voter sur les réseaux sociaux. Il y en a beaucoup qui les invitent.
6: Bon, ben pour une fois qu'ils sont utiles, on va les applaudir.
7: T'sais. Bon.
6: Ils vendent rien en même temps?
7: Non.
6: Buvez coke, mais allez voter.
7: Portez, non, coke, c'est pas bon, il y a trop de sucre.
6: Ben, il y a du sans sucre.
7: Oui, mais sans sucre, ça semblerait que c'est pas mieux.
6: C'est pas mieux, non.
7: Ben, OK, il n'y a pas de calories sur ta bouteille, mais ça envoie à ton cerveau que tu vas avoir du sucre, t'en as pas, donc t'as un craving après. Finalement, on s'en sort pas.
6: Craving?
7: Oui.
6: Pas une pause de télé, ça?
7: Comment? Non, mais t'as une envie de sucre intense.
6: Oui, un désir.
7: Un désir.
6: Un désir sucré. Comme un plaisir... comment il dit ça?
7: Coupable.
6: Le plaisir coupable puis un désir sucré.
7: Oui.
6: On est dans la même...
7: Même affaire. Même,
6: OK. Hey, je vais-tu le faire?
7: Je sais pas.
6: Tantôt, on va parler des pesticides parce qu'on peut pas parler de politique.
7: La pesticide.
6: Moi, j'ai déjà fait un topo franc-tireur, là, avec des gens, tu sais, de santé publique. Et il y avait un avertissement, les joueurs de golf et le Parkinson. Les pesticides, les insecticides, les fongicides, tout ça, là, les joueurs de golf, des fois, là, qui léchaient leurs balles. Mm. Ça, moi, j'ai joué deux fois au golf, j'ai perdu patience.
7: Ça va pas assez vite.
6: Puis ça, il y a des gens, puis je connais personnellement un monsieur qui est mort, qui jouait beaucoup au golf, il est mort du Parkinson. Je dis pas que c'est une étude scientifique à tout casser, là, mais il y a comme une tendance. Bref, les petits fruits, là, Driscoll, tu sais, qui te vendent ça comme 8 piastres dans une barquette en plastique.
7: Oui.
6: Puis les barquettes en plastique, j'espère qu'elles sont recyclées.
7: Pas sûr.
6: À chaque fois, je vois ça, là, les piles sur les étagères des supermarchés de fruits puis de légumes qui sont mis dans des plastiques aujourd'hui. On n'avait pas ça il y a 30 ans. Là. D'ailleurs, il y a 50 ans, on mangeait selon les saisons. Là, on mangeait des pommes. Parce qu'il y avait des pommes. Il n'y avait pas de kiwi. Tu sais, à peine de bananes. T'sais, on mangeait des pommes, on a survécu.
7: Puis on faisait plein de recettes avec ça qu'on faisait congeler. Donc les pommes, on pouvait en manger l'hiver parce qu'on les cuisinait.
6: C'est ça.
7: Dis la fille qui cuisine pas, fait que je peux pas donner la leçon à personne.
6: Faisait faire par quelqu'un d'autre, comme d'habitude. À 11h, qu'est-ce qui se passe en France? C'est assez ahurissant. Ce matin, je passais la première page du Libération, qui est malheureusement devenu un journal d'extrême gauche, gauche, mais que j'ai beaucoup lu, moi, j'ai beaucoup aimé. Là. On écrivait bien dans Libération. Aujourd'hui, on parle pas des racailles qui sont en train de saccager les écoles, les lycées en France, qui s'en prennent aux professeurs, qui incendient les bâtiments. Non, ils mettent Trump. Le problème en France aujourd'hui, selon Libération, c'est Trump. Je peux pas croire. Les midterms, les midterms, c'est aux États-Unis, c'est même pas chez vous, mêlez-vous donc de vos affaires. Là, t'as des jeunes qui mettent le feu, qui battent des enseignants. Il y en a un qui va être accusé, là. Il a pris un vaporisateur, il a mis le feu après, puis il a brûlé le visage d'une femme à Marseille. Êtes-vous fous? Là, ils se promènent avec des drapeaux palestiniens. C'est toujours ça, regarde ça, les immeubles incendiés. Puis là, Libération, lui, il montre Trump. C'est Trump. On va avoir des mini-Trump. C'est pas des maladies mentales.
7: C'est étrange.
6: Complètement débile. Faites-vous soigner. Prenez vos pilules aux 4 heures. Revenez à la réalité. Quand t'es en France, puis il y a des émeutes comme ça dans toutes les grandes villes, il me semble que ta première page, là, c'est ce qui s'adresse aux Français.
7: Ben oui.
6: Chez vous, dans votre quartier.
7: Puis se pencher sur des solutions.
6: Ben oui. Les midterms de Trump. Trump! Incroyable. On va parler à Mathieu Bock-Côté à 11h, ce qui se passe en France, parce qu'il est là, lui, sur place. Et aussi, la vasectomie, il paraît que c'est de plus en plus populaire. Ça, c'est un signe quand même, hein, les gars là, qui décident de se faire vasectomiser à 20, 25, 30 ans.
7: Une grosse décision jeune.
6: Grosse décision. Grosse décision. Moi, je l'ai fait après le 4e. J'ai dit,
7: mais là, rendu là.
6: C'est assez.
7: Oui.
6: J'ai fait mon devoir de citoyen.
7: J'avais un certain âge.
6: J'ai repeuplé le Québec. Oui. J'avais un certain âge.
7: Oui,
6: là.
7: Mais pas 20 ans.
6: J'avais pas 20 ans.
7: Tu peux changer d'idée 15 fois.
6: J'avais pas d'enfant à 20 ans non plus.
7: Et voilà.
6: À 30 ans.
7: Et voilà.
6: 30 ans, c'est l'âge.
7: T'étais prêt.
6: Avant ça, c'est un peu. Mais en même temps.
7: Ah, ça dépend de ta vie.
6: Ben oui.
7: Toi, t'as choisi une vie périlleuse. Pas pareil.
6: Ben
7: oui.
6: Pas pantoute. Ma vie est tellement plate.
7: Ben non, mais t'as pas choisi un métier stable 8 à 4, là.
6: Non, mais c'est pas périlleux, tu sais.
7: Non, mais
6: j'écrivais les affaires puis j'avais des
7: parfois meetings. Le type d'emploi fait que les enfants arrivent plus tard.
6: Ça
7: ou
6: c'est
7: plus tôt.
6: Oui, ça c'est vrai. Puis le fait que, mais tu sais, en même temps, quand mon plus vieux est arrivé, il y a 30, j'ai 30 ans avec mon plus vieux. C'était la crise économique, mais il me semble on habitait sur la rue Garnier. Au Brébeuf, près de ici sur le plateau, ça devait coûter comme 250$ par mois. Tu sais.
7: Aïe aïe.
6: Tu comprends qu'aujourd'hui, là, c'est 1500$. Je comprends pas comment les jeunes peuvent arriver. Puis, tu sais, je comprends que le salaire a augmenté, mais pas à ce point-là.
7: Mais pas autant.
6: Pas à ce point.
7: Même avec l'aide qui est offerte pour les jeunes familles.
6: Non, c'est ça. Moi, j'ai une idée pour aider, parce que vous savez, je suis là pour ça. Même malade, je suis malade.
7: Paraît pas bien que t'es malade.
6: Ah, je suis malade, je suis vraiment malade.
7: T'es demain, pas congestionné, je pense pas de rentrer.
6: Non, je suis
7: voix.
6: Congestionné. Ah non, je suis vraiment mal foutu, j'ai mal partout, là.
7: Ah oui?
6: Ah oui, okay, je
7: c'est une grippe d'homme, là. Ah, ça, c'est pas
6: facile. Pourquoi il appelle ça une grippe d'homme?
7: Parce que vous êtes pas tough pantoute.
6: Non, parce que vous pourriez pas survivre
7: impossible.
6: À ça.
7: Impossible.
6: Une grippe de femme, là, c'est une petite grippette, là.
7: Les femmes endurent la douleur bien plus. Oui.
6: Oui, c'est vrai. Je suis obligé d'admettre. Après avoir assisté à 4 accouchements,
7: ben, c'est ça.
6: À 4 fois, je me dis, ah, sacrément.
7: Un homme dans sa semaine à chaque mois, ça serait insupportable.
6: On pleure. Mais sais-tu quoi? On aurait réglé tous ces problèmes-là. On n'aurait pas mis autant d'argent pour la calvitie. On aurait mis pour les douleurs pour hommes. Ça, il y aurait toute une industrie là-dessus. Ah, je vais-tu... Je sais pas, je vais y arriver jusqu'à 13
7: heures. Mais oui, t'es en forme. Regarde-moi ton teint.
6: Ah, non,
7: t'as un teint de pêche.
6: Non, je vais faire une crise cardiaque, c'est pour ça. C'est pas vrai. Là, j'ai une idée. Là. Le texte de Sarah Maud Lefebvre et Annabelle Blais dans le Journal Montréal. Allez lire ça, là. Les dépôts illégaux à l'appel, là, en Couronne-Nord, à Saint-Eustache, à Blainville, à Mascouche. Mascouche est pleine. Ça, c'était la joke d'Antoine Robitaille pendant la commission Charbonneau. Mascouche est pleine. M'as-tu fait un petit cochon?
7: J'ai fait un petit cochon. Ah, ben, il apparaît de bonheur dans la semaine.
6: Ben, oui, je trouve. On score déjà, c'est le fun. On devrait... Je lance l'idée pour le nouveau gouvernement qui va arriver à soir. Au lieu de dénoncer tous ces dépotoirs sauvages où on trouve toutes sortes de produits dangereux, puis de regarder ça, là, c'est pas des pneus, des contenants, de la garnade, des produits, pourquoi on fait pas, on n'organise pas une visite guidée des dépotoirs sauvages? Tu charges les touristes, tu sais, les touristes sont niaiseux, tu leur charges n'importe quoi. Tu embellis ça, tu dis on va le faire en Jeep décapotable. Puis là, tu leur charges comme 50$ pour faire le tour des... Regardez ici la série de pneus qu'on a crissé là par indifférence environnementale. Regardez ça, là, regardez si c'est pas beau. Et là, tu vas dans un autre dépotoir. Ben, je trouve.
7: Ben oui.
6: Admirer les couleurs.
7: Ben oui.
6: Le rouille. Le pétrole qui coule.
7: Mais ça, c'est tendance.
6: Je trouve que oui.
7: Oui.
6: Alors, j'invite les gens qui cherchent un job. Pensez-y, là. Tu sais, organisez une visite guidée avant l'hiver. Parce qu'une fois que la neige est tuée, on ne voit plus rien. Mais tu sais, du mois de mars au mois de.
7: Façon de renflouer
6: novembre,
7: les coffres.
6: Je trouve.
7: Oui.
6: Puis de.
7: S'amusons avec la pollution.
6: Vitaliser nos vidanges.
7: Oui.
6: Vitalisons nos vidanges.
7: Tes vidanges, nos vidanges.
6: Ouais.
7: Oui.
6: Et mes vidanges peuvent être un trésor pour toi. Tu le sais, hein?
7: Ah oui.
6: Et vice-versa.
7: C'est le partage et de l'économie circulaire, cette affaire-là.
6: Oui, j'en doute en sacramouille. Parce que mes vidanges, c'est des vidanges, je vais dire. Bref, ça, c'est installé, là, les dépotoirs sauvages. Puis les gens qui jettent leur cochonnerie n'importe où, ça me renverse, moi. Ça, vraiment, ça me renverse.
7: Moi, ce que j'aimerais comprendre, c'est l'impulsion. Tu sais, qu'est-ce qui fait que tu vas jeter ton
6: déchet?
7: J'en ai vu, moi, des gens encore récemment le jeter par la fenêtre. Tu sais, descendre la fenêtre de la voiture en roulant, puis jeter les papiers par la fenêtre. Et comment ça se passe, l'impulsion en dedans de toi?
6: Je ne sais pas. Mais de sacrer du monde. Mais tu sais, je reviens au Japon. Enfin, tu vas me dire, c'est une méchante banane, c'est un boomerang, là, mais au Japon, là, les gens, il n'y a pas de poubelle. Les gens gardent leur vidange et les jettent à la maison. Et quand il y a un papier à terre, les gens le ramassent parce qu'ils savent que c'est un accident. C'est que quelqu'un l'a échappé sans s'en rendre compte. Moi, je l'ai vu, ça. Un matin, dans un restaurant, une madame qui a échappé un papier, puis le gars derrière elle l'a ramassé et l'a mis au vidange. Parce qu'elle l'avait pas vu, puis elle l'a échappé par accident.
7: Mm-hmm.
6: Au Québec, on crisse à terre nos affaires. On le voit dans la rue, on le voit partout, on jette nos affaires, puis on se dit quoi? Quelqu'un va le ramasser à notre place. Ça, c'est la pensée québécoise. Quelqu'un va le faire à notre place. Puis c'est pas le voisin, puis c'est le gouvernement, c'est l'école bleue, c'est... Mais moi, je m'en sacre. Je vais le sacrer à terre. Je pense que c'est ça qu'on récolte.
7: Mais ça n'a pas d'allure.
6: Cette culture-là.
7: Tu sais, le tas de pneus là, dont tu parlais.
6: Ouais.
7: Je veux dire, toi, t'es parti de chez vous avec ton camion. T'es allé mettre ça n'importe où. Tain. Puis c'est correct, tu dors bien, puis tu te dis que tout est beau.
6: Il y a des éco-centres partout, tu sais, qui sont censés prendre ça en charge.
7: C'est bien structuré, là. Quand tu peux y aller, là, des fois, c'est compliqué, mais c'est souvent très bien structuré.
6: Ben,
7: t'as des employés sur place qui te guident. C'est pas long, là.
6: Ouais, ils te guident. C'est rare qu'ils t'aident, mais en fait, ils t'aident pas. Ça, c'est l'affaire de l'éco-centre. Moi, j'ai déjà pogné un jeune, moi. J'avais plein de cochonneries, tu sais. Puis là, il dit, ah, ça va là, ça va. Puis j'étais pas de bonne humeur, tu sais, ça m'arrive le matin.
7: Des fois.
6: Je disais, hey, toi, tu sais, là, ça te tente pas d'aider? Hmm. Pas juste moi, là, d'aider les gens, les hommes, les femmes qui arrivent. Puis au lieu de dire, hey, ça va là, le 2, le 3, le 5, le 6, ça tente pas de te mettre des gants puis d'aider les gens.
7: Puis on dit quoi?
6: Ben là, monsieur, pourquoi vous me parlez de même?
7: Pourquoi?
6: Il m'a répondu ça.
7: Mm-hmm.
6: Fait que je l'ai pris, je l'ai crissé dans le deux avec les matières recyclables.
7: Mais tu vois, Jeanne de Ville-Marie a fait ça. Elle a vu un ado jeter des papiers au McDo à côté de la poubelle. Elle l'a engueulé, puis la personne s'est sentie humiliée, puis il l'a ramassé.
6: Chanceux, il n'a pas sorti un couteau.
7: Chanceux.
6: C'est le fun. Tu vois, on n'est pas dans une société si violente que
7: ça. Tu vois.
6: Il a peut-être garoché une vieille frite, mais ça s'arrête là. On va voir M. Dubé après ceci.
3: Elle a voté par anticipation. Marois Risky a choisi Cube dès le 6 octobre 13h.
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10: Hey Alex, as-tu vu ça, toi?
11: Je t'ai pas donné ta feuille.
12: C'est complètement fou, cette histoire-là.
13: Non, non, c'est majeur. Là.
14: Alexandre Dubé.
10: Pas un peu de sang, ben.
15: On parlait de vasectomie
10: à midi.
12: Moi, j'espère.
10: Non, mais as-tu été vasectomisé, toi?
12: Mais là, j'ai 40 ans. Là.
10: Ah, t'as le temps.
15: Il y a encore le temps, tu penses.
10: De sévir. Ouais.
12: Mais c'est à quel âge, toi?
10: À 49.
12: 49.
15: C'est bon, 49.
10: Bon, c'est assez. Hey.
15: Oui.
10: Hey, 4.
15: T'as donné.
10: Hey, c'est assez.
12: T'as-tu fait bien mal? T'étais-tu bien enflé?
10: Non, non, non, non, tout le monde a été très délicat avec moi. Mais après, faut-tu mettre des petits pois congelés? J'ai mis une canne, moi, puis ça n'a pas marché. Mais il m'a dit, je suis pas sûr de vouloir manger les petits pois congelés qui ont été sur ma poche.
12: Non, tu peux laisser faire, ça.
15: Pas sûr.
10: Même emballé. Bon. Bref. Bon appétit tout le monde.
12: Ça commence fort.
10: Ah, oh, je suis malade. Ça,
12: ben oui, tu me dis ça quand je suis à deux pieds de toi. C'est fantastique.
15: Alex aurait pu venir ici à la place.
10: Ben oui.
15: Dans les décontaminés.
12: J'aurais pu le faire de mon camion.
10: Non, je suis pas contagieux, moi.
15: Mais on sait pas, c'est parce qu'on sait pas ce que t'as. Et souvent, la période d'incubation, c'est les trois premiers jours. C'est ben là les pires.
10: Ah, ça fait longtemps que je suis malade.
15: Ah ouais?
10: Ah ouais.
15: Quand est-ce que t'as commencé à te sentir moche?
10: Il y a 12 ou 13 ans. au bon endroit, c'est quoi ça?
12: Tu sais, on dit souvent être au bon endroit, au bon moment.
10: Oui.
12: Ou l'inverse, être au mauvais endroit, au mauvais moment. Mais ouais. Dans ce cas-ci, c'est un exemple de la première formulation. Ça se passe en Égypte. Une scène spectaculaire qui fait le tour du web présentement. Il y a un homme qui est devant son commerce, qui est dans la rue.
10: Hey.
12: Et là, il entend un cri. Et en une fraction de seconde, il y a un enfant qui est près de lui et qui lui pointe ce qui se passe un petit peu plus haut dans l'immeuble juste de l'autre côté de la rue. Qu'est-ce qui se passe de l'autre côté de la rue? C'est un petit garçon de 4 ans qui chute du deuxième étage de l'immeuble. En une fraction de seconde, l'homme, honnêtement, a réagi là, comme un vrai guépard.
10: Oui.
12: Non, mais tu sais.
10: Un guépard.
15: Ah oui.
12: Non, mais s'il y a bien un guépard,
15: c'est guépard, ça va vite. Un jaguar, ça va vite. Un cougar, ça va vite.
12: Exact. Tout ça, là.
10: Écoute, moi, je trouve plus comme Gary Carter.
12: Ah, aussi, ben oui, pour attraper une fausse balle.
10: Oui, une fausse balle.
12: En arrière du marbre.
10: Ouais.
12: Alors, il s'est lancé vers l'enfant. L'enfant a ralenti un petit peu sa chute avec une corde à linge, Mais paf, l'enfant lui tombe dans les bras. L'enfant n'a pas été blessé. Ouais. On ne connaît pas encore le contexte entourant tout ça, là. Mais ces images-là, sincèrement, sont à couper le souffle. L'homme en question lui-même dit... Je sais pas comment j'ai fait ça pour agir aussi rapidement que ça. L'individu en question s'appelle Ahmed Raghab. Il dit avoir simplement agi sous le coup de l'instinct.
10: Que les Blue Jays le recrutent.
12: Ben oui, ça presse pour
10: la
12: prochaine
10: saison. Mets-moi ça dans le chanson, il va t'attraper les flies. Le bordel.
12: Le bordel. Bon, moi, vous savez, mon amour pour la Formule 1.
10: Et, je comprends pas, mais c'est pas grave.
12: Oui, et un de mes petits plaisirs de la fin de semaine, là, c'est d'écouter le Grand Prix. Je m'installe, puis là, j'écoute ça. Mais là, c'était le bordel en fin de semaine, parce qu'imaginez-vous donc, c'était le Grand Prix de Bahreïn, mais en Malaisie. Pourquoi c'était pas le Grand Prix de Bahreïn dans son territoire naturel? Ben, c'est parce qu'il avait été déplacé en début de saison en raison de la guerre au Moyen-Orient. Bon, là, il y a encore des petites tensions. Alors, le grand cirque de la Formule 1 a dit, ben, on va le faire en Malaisie, c'est plus tranquille dans ce temps-là. Mais il y a une scène qui a fait le tour des réseaux sociaux, c'est particulier, on était en plein tour de préparation, lorsqu'à peu près dans le même secteur, on dirait qu'ils ont tous mis le bric-à-bras en même temps, puis tu vois, ils sont tous plus capables d'avancer. Je vous le donne en mille. Ben vous savez, les voitures, là, c'est plus comme dans le temps de Gilles Villeneuve. Là. Il y a de l'électronique là-dessus. Il y en a dans nos véhicules à nous, mais il y en a aussi beaucoup dans les Formule 1. Et semble-t-il que c'est un bug d'un logiciel qui aurait été déclenché par une combinaison de conditions particulières. Écoutez, il mouillait à Sio, là, en Malaisie. La course a même dû être retardée de ce côté-ci. Alors, ça a compliqué encore plus le Grand Prix.
15: Mais c'est pas plate de voir ça au ralenti.
12: Non, c'est ça. Mais sais-tu quoi, le gagnant de la course qui est Max Verstappen, première victoire de la saison, a dit, hey, on avait l'impression que c'était une course de voiture Lego, cette affaire-là.
10: Il est en avance.
12: Parce que, non, mais c'est ça, une Formule 1, ça va jusqu'à 300 quelques kilomètres heure, tu sais, puis là, écoute, ils sont là, ils ont le pied dans le fond, ils sont à peu près à
15: 20 km. Ça me tient en haleine, moi, ça, j'haïs pas ça.
10: Ah oui?
15: Mais c'est parce que les voitures de même, ça va tellement vite, quand t'es proche en dedans, ça te brasse le chest, là. C'est pas le fun.
12: Non, c'est ça.
10: Je sais pas où je suis allé.
12: Non, mais c'est quand même particulier. Ouais. Que même sur des grands circuits comme ça, où là, tu te dis, c'est les plus grands cerveaux du monde, c'est la technologie de pointe, survient un problème informatique à ce niveau-là.
10: Est-ce qu'ils ont appelé Karl Malenfant?
12: Ils n'ont pas appelé Québec. Mais la FIA, la Fédération internationale de l'automobile, a annoncé une enquête complète pour essayer de comprendre. Semble-t-il que là, on a fait un peu comme ce qu'on nous conseille souvent de faire. Peux-tu redémarrer, là? T'sais, avez-vous remarqué? Ça, je suis convaincu que vous allez vous reconnaître. Mettons, là, dans votre entreprise, là, t'sais, quand vous appelez là, le soutien informatique, ils vont vous dire, avez-vous redémarré votre ordinateur? Fait que c'est exactement ce qu'ils ont fait. Puis finalement, ben, ça, le Grand Prix a pu être
10: couru. Tu vois, la belle époque de la mécanique, c'était des vrais. Là, c'est rendu...
15: Ben, tu vois, ma voiture, j'ai pas de problème.
12: Toi, c'est sûr, t'as pas de logiciel informatique.
15: Pas de logiciel informatique.
10: Moi, même les fenêtres. Inondation dévastatrice, ça doit être moins drôle.
12: Là, ça, c'est pas drôle.
10: Change de ton.
12: Donc, oui, t'as remarqué, hein?
10: J'ai remarqué.
15: Oui, il est en fa dièse.
12: Professionnel.
15: Ah ouais.
12: Je vais te le faire en fa
10: dièse. C'est quoi un fa dièse?
15: Ben là, c'est dur à dire, ça dépend sur quelle note tu veux que je le fasse, là.
10: Je sais pas.
15: Quelle octave?
12: Bon, pendant que tu cherches ton octave.
10: On règle pendant pause.
12: Pendant que tu cherches un octave. Ouais. C'est des images impressionnantes. Écoutez, une ville qui est Madrigueras, dans le centre-est de l'Espagne, qui a reçu 142 litres de pluie par mètre carré en 2 heures. Puis là, ce que vous voyez à l'écran présentement, ne demande-moi pas plus loin que ça.
15: Il est pas malade, finalement.
12: C'est au bout que je peux aller là, de ma proportion, OK? Mais ce qu'on voit sur la scène, écoutez, les voitures, là, c'est pas compliqué, ils ont de l'eau là, à peu près jusqu'au miroir.
10: À peu près.
12: À peu près. Ouais. Et on a vu des scènes un peu plus tôt dans la séquence.
10: L'eau est propre, hein?
12: Et c'est brun, c'est un moyen temps, sincèrement. Là, c'est
15: bon
10: avec des nappes d'huile. Puis
12: Et regardez cette séquence-là. À un moment donné, on a vu des voitures. 1, 2, 3. Ils sont 3 voitures empilées sous la force de l'eau. Ils ne se sont pas stationnés de même, certains. Là. C'est sous la force de l'eau. Donc, grande opération de nettoyage, d'évacuation des véhicules endommagés. Il y a 90 personnes, des gens qui étaient restés coincés, leurs véhicules dans leur maison également. Malheureusement, il y a des morts.
10: Ça fait plusieurs fois que tu nous montres des images comme ça, d'inondations. Une idée d'activité, c'est quoi?
12: Oui, tu sais, c'est dans les organisations, il faut faire des activités là, de team building, là, d'esprit d'équipe. Là. Regarde, là, on reste en Espagne, mais complètement un autre registre. À Tarragone, il y a des milliers de personnes qui ont assisté à un spectacle impressionnant. C'était en fin de semaine, des images d'ABC News. Une compétition traditionnelle de tours humaines, les castels. Ça, c'est une vieille tradition là, de plusieurs siècles qui nécessite, bien sûr, force, équilibre, coordination. Les participants grimpent les uns sur les autres pour former des tours de plusieurs étages. Pas beau, ça? Et l'équipe gagnante, c'est les Casteliers de Villafranca. Une première historique. 9 personnes de largeur, 9 étages de hauteur.
15: Juste quand t'es sur une personne, quand tu fais du cheerleading, puis t'as les pieds dans les mains de quelqu'un, c'est stressant.
12: Toi, t'as fait du cheerleading.
15: Moi, j'ai fait du cheerleading de
10: confiance. Tu le tenais ou...
15: Moi, j'étais à la base puis la voltige. J'étais les deux.
10: Ah oui, tu faisais
15: les deux.
10: Ah
15: ouais, j'étais une grande voltige. Habituellement, il faut que tu sois petite pour ça. Mais j'étais les deux. Je me suis fracturé une clavicule de même.
12: Encore la clavicule.
15: L'autre
12: clavicule. Mais regarde, tu vois, des fois, ça tourne mal. Comme là, la tour n'a pas tenu. Là.
15: Exact. Okay. Parce que tu as le poids de la personne plus
12: Ça,
10: le poids d'impact. Non, c'est autre chose à faire. Jouer au Scrabble, on c'est le fun aussi.
12: On fera pas ça pour... OK, parfait.
10: Ici, ouais, on pourrait faire ça à cube. Hein?
15: Juste un de haut, pas plus.
10: Moi, il y en a un que je ne mettrai pas en haut, en tout cas. Le marché des saucisses, c'est quoi?
12: Ça, c'est un petit chien.
10: Oui.
12: Mais toi, c'est pas un chien saucisse.
10: Non, c'est un cavalier King Charles.
12: Non, mais tu pourrais, tu sais, il y en a magnifique. D'autres qui ont des cavaliers King Charles, puis toi, moi, je te verrais, moi, te rendre avec ton chien, aller dans des rassemblements de cavaliers King Charles,
10: puis
12: là,
10: oui,
12: tu pourrais costumer ton petit chien.
10: Quelle très bonne idée,
12: Je te verrais faire ça,
10: absolument,
12: toi.
10: Absolument, je te suis là-dedans.
12: Regarde, là, des images de Reuters, c'est arrivé à Paris, sur les Champs-Élysées. La Sausage Walk. On anglicise tout à Paris, donc la marche des saucisses.
10: Ça, c'est de l'abus, ça.
12: Alors, il y a des gens qui étaient costumés. Regarde-elle, un chien saucisse gonflable. Après ça, il y en a d'autres qui sont tous en laisse. Puis il y en a qui sont déguisés, ils sont costumés. Ça fait 7 éditions.
10: Mais il y a quelque chose... J'avais fait ça, moi, justement, dans un épisode. Là, on traite mieux les animaux. Puis je m'étais mis un gros... grosse mascotte de chien. Puis les câlins que j'ai eus sur la rue, là, c'était fou.
12: Plus que jamais, t'as pu recevoir d'amour. Là,
10: ah, j'en ai eu, là. J'ai eu un os, même.
15: Oh!
10: Mais
15: ce qui est fou, c'est les propriétaires qui ressemblent à leurs chiens. Ça, c'est drôle.
12: Ça, c'est ils ont fait sur le long puis qu'ils ont le livre.
10: Ouais, c'est ça.
15: Il y en a. Tu regardes le propriétaire puis le chien puis il y a des airs de ressemblance.
10: Ouais, faudrait que je me fasse teindre en roue, mais je pense pas que ça arrive. Merci, Alex. On se reparle demain.
12: Salut.
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10: Oh, aïe, aïe, aïe. Et là, c'est une nouvelle de la semaine. Là, vous savez, on ne peut pas parler de politique aujourd'hui.
15: Non.
10: Donc, mais on va parler de sujets intéressants, pareil.
15: Ben, on se fait surtout, t'es là pour aider.
10: On travaille là-dessus, Cybèle et moi. Il y a un lanceur d'alerte de la compagnie Driscoll qui affirmait qu'on aurait, la compagnie, supprimé des règles dans son système de suivi de la sécurité de la conformité. On a envoyé à peu près 4 millions de petits fruits, des framboises et des bleuets, qui dépassaient les limites maximales de résidus de pesticides permis par Santé Canada. Avec nous, Anil Samuel, qui est expert en pesticides et ancien conseiller à l'Institut national de santé publique du Québec. Monsieur Samuel, bonjour.
25: Bonjour à vous.
10: Bonjour, merci d'être là. Est-ce qu'on comprend ce que ça veut dire, là? Driscoll, et moi j'ai vu ça beaucoup sur les réseaux sociaux, là. Des fois tu dis que c'est des légendes urbaines, mais les petits fruits qu'on reçoit ici au Québec en particulier, ils seraient vraiment contaminés par des pesticides. Est-ce qu'on peut dire ça comme ça?
25: Ben, je pense que premièrement, il faut dire que les citoyens sont en droit là, d'exiger ou d'espérer que les résidus de pesticides dépassent pas les normes établies par Santé Canada. Et ça suppose d'avoir un bon modèle de suivi. C'est connu que dans les fruits et légumes, on retrouve des pesticides généralement. Heureusement, près de plus de 90 % respectent les normes. Donc, c'est somme toute sécurisant, mais il reste que dans les analyses de risque, il y a quand même des incertitudes. Par exemple, on n'est pas exposé qu'à un seul pesticide dans un aliment, mais il y a l'addition de la somme de tous les pesticides là, dans tous les aliments. Les données qui ont servi aux analyses de risque proviennent aussi souvent de l'industrie des pesticides, ce qui fait que, comme il y a des incertitudes, on devrait avoir des modèles de surveillance qui sont fiables et sécuritaires.
10: OK, et monsieur Samuel, les gens qui nous écoutent, là, d'abord, tu sais, on pose la question, les fraises, tout ça. Quel est l'effet de ces pesticides-là? Est-ce qu'il y a lieu de s'inquiéter?
25: Ben, du fait que on respecte habituellement les normes dans la majorité des produits, on devrait être moins inquiet. Mais il reste qu'il y a des incertitudes et on doit, ça suppose qu'on doit avoir des modèles de surveillance, notamment l'Agence canadienne d'inspection des aliments pour s'assurer qu'on respecte les normes. Mmh. Et malheureusement, dans une situation qui nous est rapportée, on ne sait pas vraiment si on a dépassé les normes là, dans les fruits et légumes là, qui sont supposé être contaminé.
10: OK, mais ces normes-là, M. Samuel, c'est quoi? Est-ce que ça peut porter atteinte à la santé des gens?
25: Ben, le but d'établir ces normes-là, c'est effectivement de s'assurer que les niveaux qu'on va retrouver dans les aliments ne sont pas à risque pour la santé des gens. Bon, si on les dépasse, c'est clair que si on prend toutes les additions de produits qui dépassent les normes, ouais, ça pourrait avoir des effets sur la santé. Et c'est pour ça que, moi, ce que je trouve important là-dedans, c'est qu'on ait des modèles de surveillance qui soient adéquats. Et malheureusement, c'est pas toujours le cas, là, à savoir que on a déjà fait un avis à l'Institut de santé publique dans le passé, avant que je prenne ma retraite, et on avait soulevé le fait que les modèles de surveillance avaient des échantillonnages beaucoup trop petits pour qu'on puisse suivre adéquatement la contamination des aliments. Donc, c'est vraiment important qu'on ait des données fiables, et ce n'est pas toujours le cas.
10: Est-ce que les pesticides sont cancérigènes?
25: Bon, lorsqu'on regarde la littérature, là, effectivement, il y a des risques à la santé qui sont soulevés, certaines avec des niveaux de propension là, fortes, comme des lymphomes non-Hodgkiniens, le cancer de la prostate, les leucémies, des myélomes multiples, cancer du cerveau, la maladie de Parkinson, qui a été reconnue comme une maladie professionnelle, notamment en France et au Québec. Mais ces données-là sont souvent surtout en lien avec des expositions professionnelles, donc des travailleurs qui manipulent des pesticides.
10: Okay.
25: Certaines vont indiquer des effets possibles là, chez la population non professionnelle, comme la leucémie, par exemple.
10: Et, okay. Non, mais je vais formuler la question autrement.
25: Chez la population en général.

0: qu'on peut dire hors de tout doute qu'il n'y a pas de risque? Je crois pas. Mm-hmm. Mais ces risques-là sont modérés du fait qu'on a établi des normes qui permettent de sécuriser quand même la consommation des produits.
1: Okay. Quand on parle de pesticides, M. Samuel, est-ce qu'on parle d'insecticides, de fongicides? Est-ce que c'est toute la même famille, les mêmes effets pour s'assurer que les récoltes soient protégées des insectes?
0: La difficulté d'établir le risque pour la population, parce que c'est clair là que des produits, on en trouve dans les aliments. On a déjà fait une étude, nous, sur les enfants au Québec, où on avait observé des niveaux d'insecticides organophosphorés qui dépassaient quand même tout ce qu'on trouvait dans la littérature. Mmh. Donc, oui, on peut en trouver. Et ça, il faut essayer d'éviter ça. Ce qui rend difficile l'évaluation du risque dans le cas des pesticides, c'est qu'on fait face à une multitude de produits différents. Vous en avez nommé plusieurs, là, les fongicides, les insecticides, les herbicides et tout ça. Et on est exposé à tous ces produits-là en même temps. Sauf que les analyses de risque se font souvent uniquement pour une situation particulière, pour un aliment en particulier, alors qu'on est exposé de tout bord, tout côté aux pesticides à de faibles doses, mais il y a quand même des études qui commencent à démontrer que effectivement, dans certains cas, on peut voir des niveaux de cancer plus élevés. Dans la population, on peut voir d'autres effets, comme des effets génotoxiques, par exemple, des effets génétiques. Mais il y a toujours beaucoup d'incertitudes en raison du nombre de produits auxquels on est exposé dans le temps.
1: OK, deux, trois affaires, M. Samuel, avant qu'on se quitte. Là. Est-ce qu'on pourrait s'en passer des pesticides, des insecticides, des fongicides, des herbicides? Ça ressemble à un homicide, là.
0: Oui, hein. Moi, il y a une chose que j'avais soulevée, notamment, entre autres, là, dernièrement, le fédéral nous revient avec la permission d'utiliser des pesticides qui avaient été retirés là, pour des pesticides relativement toxique. Là.
1: Ah, oui.
0: On retire un pesticide du marché habituellement, ça prend des preuves très solides. Et là, on revient complètement en arrière. Alors que au Québec, on s'est donné de nombreux outils là, qui ont été développés pour réduire les risques des pesticides. On a développé des bases de données avec des modèles d'analyse de risque qui nous permettent là, de choisir les pesticides à moindre risque. Et ça va à l'encontre de ce que le fédéral vient de décider, notamment. On a écrit un livre, j'ai participé à la rédaction d'un livre il y a 3 ans à peu près, sur la protection intégrée des cultures, où on offre des recettes, tout au moins des approches qui font abstraction de l'utilisation des pesticides, donc d'autres approches utiliser uniquement des pesticides, et oui, il en existe des moyens, et on pourrait effectivement aller vers une protection plus intégrée des cultures, là, façon à assurer davantage la sécurité de la population et des travailleurs.
1: OK, dernière question, M. Samuel. Quand on les achète, là, ces petits fruits-là, qu'est-ce qu'on, faut-tu les mettre au lave-vaisselle? Faut-tu les passer à l'eau Javel? Qu'est-ce qu'on fait pour essayer de nettoyer les pesticides de ces fruits? Est-ce que c'est possible?
0: Bon, c'est possible, mais c'est impossible de tout enlever. Les fruits et légumes qui sont... On recommande toujours de les laver, là, c'est une bonne pratique. C'est la meilleure pratique en termes de santé publique. Mais on va retirer les pesticides qui sont solubles dans l'eau. Mais les pesticides qui ne le sont pas, bien, généralement, on va difficilement les enlever. Là. Mais c'est toujours une bonne pratique de les laver. On va enlever au moins ce qui est en surface et ce qui est soluble dans l'eau.
1: OK. On a une question, Isabelle?
2: Oui, mais par rapport aux pesticides, il y a quelqu'un qui se demande, OK, c'est correct si on respecte la dose, mais si ça fait 10, 15, 20, 50 ans qu'on mange des aliments avec des pesticides, est-ce que ça peut avoir un impact à long terme sur la santé, avec le cancer, par exemple?
0: Ben, c'est une question difficile à répondre, là. C'est pas... Il y a toujours une possibilité. Il y a des études qui démontrent que avec l'apparition des pesticides, les maladies chroniques ont augmenté de façon

0: Est-ce que, mais il y a plein d'autres facteurs. On est exposé à plein d'autres choses.
1: Ouais.
0: Il demeure toujours des incertitudes. C'est pour ça que moi, je dis, en absence, comme on n'est pas capable de répondre sérieusement à cette question-là, compte tenu du nombre de variables qui en sont en cause, on devrait au moins prendre tous les moyens pour réduire l'utilisation de ces produits-là. Et il en existe des moyens.
1: Mais là, on s'en va dans le mauvais sens là, avec le gouvernement de Mark Carney là, qui a assoupli les règles.
0: Si on revient 40 ans en arrière, là, je dirais, on a tellement travaillé, ne m'exclut pas, là, mais inclut toutes les organisations d'analyse de risque, de surveillance, les groupes de recherche universitaires, tout ça, on a tellement travaillé pour faire interdire des matières actives qui étaient carrément trop toxiques pour être mises dans l'environnement, et sous prétexte d'assurer la sécurité alimentaire des Canadiens, on permet maintenant d'utiliser ces produits-là. Moi, je serais curieux de demander aux producteurs agricoles s'ils sont en faveur de ça. J'en suis pas convaincu parce qu'ils ont fait des efforts au Québec, notamment pour essayer de réduire puis de mieux gérer l'agriculture.
1: Ouais. Bon, on va se laisser là-dessus, M. Samuel. Parce que là, on déborde dans la politique, puis vous avez raison aussi, là, puis poser la question aux agriculteurs, puis la pollution des cours d'eau qui s'ensuit, c'est un débat de société là qu'on ramène à cause des décisions du gouvernement Carney. Anil Samuel, écoutez, j'espère qu'on va pouvoir se reparler puis continuer cette conversation-là d'un point de vue politique, parce que ça prend des mesures pour protéger la population puis les gens qui travaillent dans le domaine. Il est expert en pesticides. Monsieur Samuel, un gros merci. J'espère qu'on va pouvoir se reparler.
0: Ça m'a fait plaisir. Au revoir.
1: Au revoir.
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1: Ouais. On a Christian Page avec nous?
5: Ben, je l'ai vu dans le salon, dans le lounge.
1: Mais il est où?
5: Il était quelque part sur son fauteuil et il s'en vient.
1: Ben là, il faudrait qu'il s'en vienne là parce que...
5: Salut, Marois Risky est arrivé aussi.
1: Ça commence là.
5: Ben, Christian Page était là. Moi, je l'ai vu, là, dans les dernières secondes.
1: Mais attends,
5: Christian, c'est ton...
1: C'est quoi cette affaire-là? Ben oui. Christian Page, bonjour.
6: Bonjour, M. Dutrisac.
1: Ouais, bon, envoie donc. Là, tu ralentis le groupe, là. Qu'est-ce que tu fais là? Comment ça fait que t'es pas assis déjà?
6: Moi, je m'attendais à une tribune.
1: Non, pas de tribune. Ah, t'as raison, excuse-moi. Non, pas de tribune. Marois arrive à partir d'aujourd'hui.
6: Oui, je l'ai croisé dans le corridor.
1: Puis, vous êtes-vous chicané?
6: Non, pas du tout.
5: C'est ça, les retards? Est-ce qu'il y a une pénitence? Une punition avec ça?
1: Non, il n'y a pas de punition. On n'est pas...
5: Je me rappelle plus c'est quoi la règle.
1: On n'est pas... Il n'y a pas de règle, il n'y a pas de punition, il n'y a pas rien. Monsieur Parr, on est content de vous avoir avec nous. Immaculée Constellation.
5: Oui, t'allais dire conception, hein?
1: Conception.
5: Oui.
1: Contraception.
6: Moi-même, je fais souvent le lapsus.
1: Immaculée contraception, c'est notre affaire, ça.
6: Écoute, dans l'univers des ovnis, parce qu'on s'en va là, cet univers de petits coins-coins, là.
1: Oui, oui.
6: Et dans l'univers des ovnis, écoute, Benoît, je suis toujours étonné de voir à quel point ces gens-là courent après des licornes. Parce que même quand ils posent des questions, en fait, lorsqu'ils posent des questions et qu'on apporte la réponse, si la réponse ne va pas dans le sens de ce qu'ils souhaitent, c'est que forcément, on leur ment.
1: C'est un complot.
6: Donc, c'est un complot. Donc, on est toujours dans une espèce de fuite en avant.
1: Ouais.
6: T'sais, l'exemple le plus souvent, c'est, les ufologues voulaient avoir la réponse sur Roswell. Un ovni s'est-il écrasé à Roswell en 1947? Et puis finalement, en 1995, l'armée américaine a publié un énorme rapport disant non, c'était un ballon secret du nom de Projet Mogul. Et là, les gens disent, ouais, mais les témoins disaient qu'il y avait des matériaux, notamment une espèce de papier d'aluminium, que quand tu le froissais, il reprenait sa forme. Donc ça, c'était « out of this world
1: ».
6: Et finalement, l'armée lui a montré ce papier-là. Le ballon Mogul était fait avec ce papier-là.
5: Papier d'aluminium?
1: En bas dedans. Ah, ouais.
5: Infroissable.
6: Infroissable. Donc,
1: on dirait, appelez le 1-800 Christian Page.
6: Oui, c'est ça. Donc,
1: vous appelez dans les 15 prochaines minutes, le deuxième est à rabais à 50%.
5: Pour seulement 4%.
6: Donc, on avait développé une espèce de milliard qui était infroissable. Mais comme personne n'avait jamais vu ça, c'était essentiellement pour les militaires.
1: Et même là, c'est impressionnant.
6: Ouais, donc les gens qui le voyaient au sol, puis ils le prenaient, puis ils le pliaient. Tu sais, le papier d'aluminium, comme toi et moi, on utilise le fameux papier foil. Quand tu le plies, tu fais une boulette avec. La foil. Tu peux faire une tuque avec. Ouais. Ou, ben,
1: tu peux te mettre autour des points si tu joues au hockey avec des Parkinson.
6: Ah oui. Tu vas être foil. Mais bref, on lui a montré ça, mais c'est pas ça. Non, il faut, s'il y a encore une fuite en avant. Et là, on arrive à cette histoire d'Immaculée Constellation. Là, on dit, là, jusqu'où on peut aller dans l'absurde.
1: Ouais.
6: Bon, je te résume un peu les faits. Cette affaire-là, Immaculée Conception, ça apparaît le 13 novembre 2024. Donc, c'est tout récent.
1: C'est nouveau, c'est fun, c'est nouveau.
6: Il y avait des auditions au Congrès américain, comme on en fait depuis 2022 maintenant, où des gens qui auraient été témoins ou liés à des phénomènes OVNI vont venir témoigner de cela. Donc, et encore une fois, puis je sais que je me répète, on en a parlé la semaine dernière, quand les amateurs d'OVNI disent le Congrès, c'est en réalité une douzaine de personnes. C'est pas les 450 personnes du Congrès, ouais, puis les 450 personnes qui sont très mordues.
1: Au Congrès,
6: qui sont très mordues des histoires de soucoupes volantes. Donc, il y a un journaliste qui s'appelle Michael Schellenberger, qui est considéré comme une espèce d'outsider. C'est un journaliste indépendant. Il a écrit beaucoup sur, notamment, l'environnement. Il est plutôt pour l'utilisation de l'énergie atomique et autres. Donc, il est un peu complotiste. Hein. Lorsqu'on parle de l'environnement, lui, le réchauffement climatique, ça lui apparaît un peu une supercherie. Il est également pour l'utilisation des OGM et autres. Et quand il publie des articles...
1: Bon côté de la clôture partout, hein?
6: Quand tu lèves le drapeau rouge, le flamme. Ouais. Et à plusieurs reprises, des articles qu'il a écrits, notamment sur l'environnement, ont été dénoncés par la communauté scientifique qui ont qualifié ça de « bad science ». Donc, tu vois un peu le genre. Donc, on est le 13 novembre 2024. Ce monsieur Schellenberger dit, voilà, moi, j'ai de l'information très pertinente sur les ovnis. Et il dit, je vais aller le révéler au Congrès. Donc, il arrive là, il prête serment. Je t'ai même préparé une petite vidéo.
1: Ah, t'es fin.
6: Donc, monsieur Schellenberger prête serment.
1: C'est
6: officiel, hein. Et là, il présente son truc et il dit qu'il a mis la main sur des documents top secrets et que là, il va d'ailleurs remettre au Congrès une espèce de long mémoire d'une dizaine de pages. Ce document-là fait référence à des informations qu'il aurait obtenues de manière privilégiée, des documents qui parlent d'un phénomène ou d'un programme qui s'appelait Immaculée Constellation.
1: Mais faut le faire quand même de sérieusement, là, d'écrire tout ça.
6: Ouais.
1: Faut être persuadé de son affaire.
6: Ah, j'ai vu mieux que ça, mais peu importe. Donc, Immaculée Constellation, elle dit, voilà, il existe un programme au sein du gouvernement qui s'appelle l'Immaculée Constellation. Et ce programme-là vise à contrôler l'information sur les ovnis, dissimuler de l'information et, bien sûr, cacher au reste du monde que les Américains sont en possession d'entités biologiques non humaines. Ah, OK. Donc là, évidemment, les amateurs d'OVNI se jettent là-dessus. C'est enfin le document. Puis on ne jure plus que par l'Immaculée Constellation.
1: Mais c'est des affirmations sans preuve.
6: Voilà. Il y a une enquête qui est menée. Le département de la Défense, qui a un bureau d'enquête sur les OVNI, qui s'appelle le HARO, Bureau d'identification des anomalies dans tous les domaines, eux font enquête. Trouve absolument rien dans les archives, ni passé, ni présent, d'un quelconque programme qui s'appelait Immaculée Constellation. Et crois-le ou non, il y a des gens qui l'ont quand même trouvé, l'Immaculée Constellation.
1: Ah, quand même.
6: Ça existait. Mais ça existait, ça s'appelle... ça s'appelle dans les Shriver War Games. Les Shriver War Games, c'est des programmes de simulation de combat qui sont organisés notamment... En fait, c'est organisé depuis 1998 par les forces armées américaines, donc des gens avec des goggles qui se tirent dans...
1: qui se pratiquent dans des...
6: Et depuis la mise en place de la Space Force lors de du premier mandat de Donald Trump, rappelle-toi, il a créé cette nouvelle armée, la Space Force... Bien, la Space Force se font parfois des espèces de guerres d'extraterrestres. Et une de ces simulations était l'Immaculée Constellation.
5: Ouch!
6: Donc, tu dis ouch, et écoute, le gars s'est fait empiceter avec une histoire de simulation. Il est allé révéler ça au Congrès, puis là, bien évidemment, il devient une espèce
1: simulation pour une pratique.
6: Une pratique des gars avec des goggles qui tirent des extraterrestres.
1: Fait que c'est une histoire inventée.
6: Tout à fait.
1: Pour construire une pratique pour
6: scénario amusant pour se divertir. Et ça, ben, on découvre ça, on l'explique qu'en fait que l'Immaculée Constellation, ça n'a rien à voir à un programme de renseignement du gouvernement, d'où la raison pourquoi on n'a trouvé aucune trace de ça. C'est simplement une simulation, un nom donné à un jeu de simulation militaire au sein de la Space Force. Ben, crois-le ou non. Et puis on a tous les documents, là. On a la constellation, comment ça s'organisait, tout ça. Ben, les ufologues crient à complot. Hein, c'est une supercherie. Cette histoire-là est fausse. Il y a vraiment un vrai programme Immaculée Constellation. Et là, ils ont pas démordu. Ils ont encore relancé le département de la défense. On le vit d'ailleurs dans mon petit vidéo à la toute fin. Ils ont encore relancé le département de la défense en disant, donnez-nous la vérité. Et le département de la défense, ben, le département de la guerre maintenant, lui a encore répondu, non. Ça veut dire, combien de fois faudrait-il vous le dire, il n'y a pas de programme comme ça qui existe.
1: Oui, il y en a un. Puis vous en avez fait une pratique, puis vous nous mentez.
6: Voilà, donc.
1: Puis il a trouvé la vérité. Voilà. Puis,
5: mais c'est sans fin.
6: Oui, c'est exactement. C'est sans fin.
1: Tu n'y arriveras jamais.
6: Jamais. Donc, ils vivent dans une espèce de bulle où ils s'inventent des trucs. Puis à partir du moment où tu expliques que, dans le fond, puis ça peut être légitime. Les gens, quelqu'un a parlé, quelqu'un a mal compris ce que c'était. Puis, tu sais, l'expérience de Philadelphie, dont on parle, qui est un monument dans l'histoire du paranormal, ben c'est simplement un programme de degaussing. Hein. On plaçait des câbles autour des navires pour les rendre invisibles aux mines allemandes. Mais probablement quelqu'un dans un bar a dit « Notre bateau est invisible, mais invisible aux mines. » Et le type d'à côté, il a cru que le bateau était capable de se rendre invisible et c'est ainsi que le mythe a été créé. Mais ces gens-là ne lâchent pas le morceau quand ils croient tenir quelque chose de fantastique. Et avec ça, ben écoute, combien... Puis c'est sûr hein, que dans quelques mois, de nouvelles demandes seront adressées au département de la défense. Dites-nous la vérité, tant et aussi longtemps que la réponse ne sera pas « Oui, nous avons un programme qui contrôle l'information sur les ovnis et des entités biologiques non humaines », on va crier au scandale et au complot.
1: T'es-tu en train de dire que c'est pas vrai?
6: Oui.
1: Ah, OK. Merci. Christian Page, merci. On se reparle demain.
6: Oui, absolument.
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13: Bon, c'est le début de la fin du monde, je vous l'annonce, ça commence aujourd'hui. Marois Risky est avec nous. Marois, bonjour.
14: Bonjour.
13: Ça commence là, ta nouvelle vie. Là.
14: Ok, oui.
13: Ben oui, comment tu te sens?
14: Tellement bien. J'ai fait hier mon dernier message comme député. Parce que la Chambre a été dissoute le 27 août dernier, donc mes fonctions de législatrice à l'Assemblée nationale ont pris fin le 27 août. Mais comme députée locale, hier, c'était vraiment ma dernière journée comme députée. Aujourd'hui, on est en élection. Il y aura assurément une députée ou un député à Saint-Laurent, mais moi, je commence ma nouvelle carrière.
13: Là, on peut pas parler... Tu connais Isabelle, hein?
14: Ben, certainement. J'avais hâte de retrouver Isabelle, parce qu'on se croisait, parce que je suis venue quand même quelquefois faire des rodages.
13: Là, t'es rodée, là.
14: Je me sens rodée.
13: Es-tu plus rodée pour animer à la radio que tu l'étais pour être députée?
14: Je te dirais que oui. Honnêtement, oui. J'ai eu plus de rodage que pour être animatrice pour être députée.
13: T'as accordé plus d'entrevues. Fait que ça t'a comme permis de roder ton discours dans les médias.
14: Oui, mais Benoît, puis Isabelle, quand tu poses des questions comme animateur, c'est une chose. Puis après ça, la personne peut décider de répondre soit à la cassette ou répondre pour vrai.
13: Ouais.
14: Puis moi, j'ai vu des animateurs journalistes qui sont devenus députés, qui étaient très bons pour poser des questions comme journalistes, puis que finalement, à l'Assemblée nationale, c'était pas fantastique.
13: Comme qui?
14: Aujourd'hui, on nomme personne. C'est ça la règle, Benoît. taquin. Alors que, puis même moi, là, je ne sais pas pour acquis que, vu que j'ai posé des bonnes questions de temps en temps à l'Assemblée nationale du Québec, que là, tout à coup, j'étais une bonne animatrice, donc j'ai pris ça au sérieux avec Rémi. Mm-hmm. Puis Rémi, pour vrai, là, il terminait son show, puis on allait faire du rodage depuis moi. On
15: c'est
14: s'est
15: rare, ça, wow. Ouais.
14: Ah non, mais oui, puis il était pas obligé, là. Mais il s'est dit, ben, Marois, moi, on part ensemble, puis on veut donner un bon show, donc on s'est dit, on va se pratiquer.
13: Vous faites bien. Fait que toi, aujourd'hui, t'as une apparition.
14: Ça devait être demain.
15: Mais Benoît fait jamais rien comme personne.
14: Benoît a annoncé en onde que c'était le 5 octobre. Oui. Alors moi, tantôt, Cybèle me texte. Marois, tu viens-tu toujours ou non? Ben voyons, on l'a déjà annoncé, nous autres, on livre la marchandise. Nous, on tient nos engagements, donc le 5 octobre. Alors, j'étais avec toi aujourd'hui, puis plus tard, je vais être avec la soirée électorale avec l'équipe de Paul Larocque, LCN.
13: Mais tu vois comment on provoque les choses comme ça? C'est le même.
14: En fait, c'est l'effet du trisaire.
7: Le phénomène.
13: Qu'est-ce que tu vas venir faire à la radio? Marois, c'est quoi ta perception de ton rôle à la radio en général?
14: Ben, en fait, c'est vraiment... Tu sais, les sujets vont venir aussi des gens. Ça me tente pas de parler de n'importe quoi. On veut provoquer les choses. Et quand j'étais députée, c'est pas des farces. Si on voulait avoir une réaction du gouvernement ou changer quelque chose que pour nous était banal, puis tu te dis, voyons donc, ça bouge pas, ben, c'est drôle, hein? Quand on en parle dans les médias, quand que c'est dans un journal ou quoi que ce soit, l'après-midi, c'est drôle, c'est modifié, c'est changé. Donc, avoir de l'impact pour répondre à ta question.
13: Qu'est-ce que tu as appris en politique que tu vas pouvoir utiliser dans les médias?
14: Bon, en fait, c'est ce que j'ai appris comme avocate. Quand tu sais que la personne devant toi, elle commence à faire du patinage artistique, tu la laisses aller, tu donnes la corde, puis tu en donnes, puis tu en donnes. Puis là, t'as l'effet d'entonnoir. Toi, tu sais sur le X que tu veux la faire atterrir, mais la personne devant toi, c'est pas que t'as un plan de match, c'est ton plan d'argumentation qui est préparé dans ta tête. Mm-hmm. Et là, tu poses la première question, tu te laisses mijoter, tu continues comme si de rien n'était, et t'arrives dans le détour, puis là, tu l'attrapes. Là, la grosse contradiction, mais il y a 5 minutes, c'est pas ça que tu m'as dit, là, une contradiction. Mais souvent, les gens qui sont bons, pas nécessairement pour mentir, moi, je les appelle le dol, tu sais, le dol par réticence, qui ont de l'information, mais qui la retiennent, ouais, qui donnent pas toute la vérité. Ils t'ont pas menti directement, ils t'ont menti indirectement. Non, on vous attend dans le détour.
13: Et qui prennent des détours pour répondre à la question, qui fait du temps, parce qu'ils savent, t'as 10, 12, 15 minutes avec un invité, tu sais, tu peux pas regarder 3 heures. Mais là, ils prennent du temps puis ils répondent pas.
14: Et ils parlent très lentement, de façon mielleuse, avec un sourire en coin.
13: Vous comprenez, Mme Risky, que la question est pas simple, mais merci de la poser. Alors, vous savez, notre gouvernement n'est pas parfait. Mais nous, là, dis-moi pas la parfaite.
14: Et attends, tu manques toujours la meilleure. Et les citoyens, ce sont le cœur de nos priorités.
13: Oui, toujours.
14: Toujours.
13: Fait que, dans le fond, mais il y a aussi la démonstration, l'entrevue par démonstration, où tu laisses la personne creuser sa tombe.
14: Oui.
13: Puis là, t'as laisses parler. Puis t'as pas besoin de t'obstiner avec elle tellement que ses propos la mettent dans le trouble. T'as laisses, elle te dit, vas-y, fais-toi plaisir. Oui. T'sais, j'ai même pas besoin de travailler, moi, pendant ce temps-là.
14: Oh, mais moi, tu sais que j'adore débattre aussi.
13: Oui, j'étais fatigante un peu avec ça. Alors... T'as un petit côté fatigant, hein?
14: Pugnace. Non, on va utiliser les bons termes. Pugnace.
13: Non, fatigant.
14: Non,
13: il y a des fois, tu dis, peux-tu arrêter?
14: Peux-tu être gentil? Je commence ma semaine avec toi.
13: Après, ça va juste aller mieux, tu comprends?
14: Donc, si je comprends bien, Benoît, lui, sa méthode, il t'envoie le vase, puis les fleurs suivent après.
13: Tout le temps.
14: OK.
13: Tout le temps.
14: J'en prends.
13: Ou des fois après. Non, mais c'est le fun. Là, qu'est-ce que les gens font aujourd'hui? Là, on ne peut pas parler en particulier d'aucun parti.
14: D'aucun parti, c'est la règle. Mais on peut parler de façon générale. Moi, je l'ai vécu à plusieurs reprises, là, les campagnes électorales, ce qu'on appelle le fameux jour J avec nos équipes. J'ai vécu autant dans un comté là qui était pour plusieurs perdants, qu'on appelle, alors que moi, je ne crois pas au comté perdant. J'avais déjà fait de campagne la première fois dans Hochelaga, puis pour un parti au fédéral, qui a jamais gagné en 25 ans, puis finalement, on a fini avec 500 voix. Donc, aujourd'hui, moi, ce que je trouve vraiment fantastique de cette élection, c'est que, pour vrai, il y a plein de luttes serrées partout au Québec, dans plein de régions administratives. Mmh. Puis là, tu te dis, là, les gens, là, arrêtent de voter...
13: Troupeau.
14: C'est ça. Puis ouais, là, ils regardent, ils écoutent davantage. Je trouve ça beau dans une démocratie. Peut-être que pour les sondeurs, non, mais moi, je trouve que pour les citoyens, là, ça, c'est un Québec que je trouve fantastique.
13: La semaine passée, j'ai réagi, puis on va faire attention, là, pas enfreindre les règles, mais, tu sais, il y a des groupes qui dit, si toi, tu fais partie de mon groupe, t'es une bonne personne, voici comment tu vas voter.
14: Donc, ça, veux-tu qu'on s'en parle demain? Parce que j'en ai long à dire.
13: Mais quel que soit le groupe,
14: Mais quel que soit le groupe, je vais te répondre de façon générale. Moi, là, honnêtement, là, les donneurs de leçons qui disent comment voter, ça n'a plus d'impact. Peut-être dans un autrefois, il y avait des impacts, mais moi, je ne crois pas que les messages qu'ils envoient trouvent écho. Les gens sont de plus en plus éduqués, ils s'informent, puis je trouve même que ça les insulte de se faire dire parce que tu appartiens à telle communauté, on t'incite, on t'encourage à voter pour telle personne
13: c'est
14: à cause de
13: personne.
14: Ça. Mais là, je vais vous raconter une vraie histoire. Je suis jeune candidate et je m'en vais dans un événement. Vous comprenez, Marois Risky, j'arrive pas du Saguenay-Lac-Saint-Jean. Je suis d'origine marocaine. Oui. Alors, dans cet événement-ci, les gens me demandent est-ce que vous voulez qu'on vote pour vous, la communauté marocaine. Puis moi, je suis à la Maison du Maroc, en train de faire une conférence pour inciter les jeunes à aspirer à différents emplois. Puis je dis non. Ne votez pas pour moi parce que je suis marocaine. Là. Non. Puis je leur ai dit, je ne veux surtout pas votre vote parce que je suis marocaine. Regardez mon CV, regardez ce que je propose. Puis après ça, décidez si ou non vous votez pour moi. Mais là, il y a quelqu'un qui s'en va faire un extrait vidéo. Marois Risky demande aux Marocains de pas voter pour elle. Mais moi, c'est que je voulais vraiment élever le débat. Mais finalement, tu vois que dans ce type de débat, il faut que tu fasses attention même.
13: Oui, tu utilisais ça hors contexte, c'est
14: exactement.
13: Facile, hein?
14: Mais c'est important pour moi quand même le message de dire « Je suis fière de toutes mes origines, mais je ne veux pas que les gens se disent « J'ai voté pour elle que pour ça » parce que ça vient moi-même me diminuer. Puis même, par exemple, moi, je suis membre du barreau, on a une petite case... d'origine, je refuse toujours de répondre parce que tu sais des fois tu peux avoir des bourses puis moi je voulais pas être une bourse parce que si je veux avoir une bourse où puis j'en ai gagné
13: au mérite.
14: Puis moi j'y crois énormément. Puis la vérité c'est que malgré que mon nom peut être des fois compliqué pour certaines personnes mais là de moins en moins, je trouvais que c'est important pour moi de toujours être à compétition à armes égales avec les autres puis que mon talent allait parler par lui-même. Donc j'ai jamais appliqué pour les bourses de diversité.
13: Mais le matin de l'élection là.
14: Oui.
13: Qu'est-ce que tu fais? T'appelles qui? Tu parles à qui?
14: Là, à ce moment-là, comme candidat, oui, tu brosses tes dents.
13: S'il te plaît.
14: Tu te mets sur ton 36.
13: Ouais.
14: C'est important.
13: Comme aujourd'hui, t'es très bien.
14: Magnifique.
13: Hein? Si,
14: mais c'est journée.
7: Vraiment.
14: C'est journée électorale. Moi, je me prépare pour ça. Tu fais le tour de tous tes bureaux de vote. Tu vas remercier le personnel électoral parce que c'est de plus en plus difficile d'ailleurs à en trouver. Chapeau à eux.
13: Ah,
14: c'est des longues journées. Eux, ils arrivent avec deux boîtes à lunch parce que c'est lunch et souper qu'ils doivent avoir préparé.
13: Bénévolement.
14: Non, ils sont rémunérés.
13: Sont payés aujourd'hui.
14: Oui, sont payés par le directeur général des élections.
13: Mais jusqu'à maintenant, c'était bénévole.
14: Non, ils ont scrutateurs, greffiers sont payés, le directeur de scrutin est payé.
13: OK, tu parles de ceux qui travaillent.
14: Le personnel
13: mais
14: électoral.
13: Pas ton personnel à toi comme député.
14: Non,
13: comme candidat,
14: non, mais le personnel électoral qui sont dans.
13: Sont payés,
14: oui. Eux autres qui doivent surveiller, évidemment, l'administration du vote. Eux, ils ont des longues journées et dans les comtés très serrés, faites-moi confiance qu'ils vont recompter. Souvent, pour être certain avant de sceller l'enveloppe, parce que tu peux pas ouvrir l'enveloppe une fois qu'elle a été scellée. Là. C'est après qu'on a terminé le vote que là, on ouvre, et là, on part, puis on fait correctement tout ça, puis on dit, OK, voici tel nombre de votes.
13: Mais tu peux pas sceller une enveloppe qui était scellée.
14: Ça peut... disons que...
13: Ces affaires, tu reviens pas en arrière.
14: Ben, disons que ça peut déjà arriver quand il y a une fraude électorale. Il y a déjà arrivé que des j'ai en tête un député qui en ce moment est en élection d'ailleurs dans le fleuve et que c'est que les bottes ont disparu. Puis c'était une vraie histoire là. Donc il y a tout le temps des histoires.
13: Soyez gentils avec le personnel aujourd'hui.
14: Donc, le candidat aujourd'hui là, il va y faire le ou la candidate va faire le tour des bureaux de vote, serrer les mains. Là évidemment là, c'est pas le temps d'aller faire des selfies avec les électeurs, là. Vous allez vous faire avertir par le directeur du scrutin, mais là quand même ils vont enfreindre les règles. Ça arrive à chaque élection, puis à chaque élection, on a aussi des morts qui vont voter Benoît. Donc c'est sûr que dans les prochains jours, on va savoir combien de morts ont voté.
7: Ça n'a pas de bon sens.
13: Tu négliges personne. Tu as le droit de voter. C'est ça. Mais apportez-vous du Purel. Hein, parce que là, oui, apportez-vous du Purel.
7: Comment ça, du Purel?
14: J'ai jamais vu ça en 8 ans de député.
13: Tu n'as jamais vu un élu ou un candidat avec du Purel?
14: Oui, j'en ai vu, mais moi, j'en ai jamais eu. Je trouve ça assez insultant. Là, tu te sers la main de quelqu'un, tu te vires d'abord dans son dos.
13: Mais non, pas immédiatement.
7: Mais non, attends qu'il part.
13: Après, ta matinée, avant d'aller manger...
7: Ben oui, tu te laves les mains.
13: Tu te laves les mains.
7: Mais c'est pas juste du Purel, là.
14: Ben oui, tu te laves les mains, mais il y a du monde, pour vrai, là, des députés, là, qui ont leur Purel toujours prêt dans sa coche, parce que surtout maintenant, tu peux l'accrocher.
13: La plèbe. Le petit peuple.
14: Mais là, ce soir...
13: Quoi?
14: Ce qui va être intéressant pour les candidats, c'est sûr, là, je parlerai pas des comtés où est-ce qu'on sait déjà qui va rentrer d'avance, là, quelle couleur rentre.
13: Demain, je vais te parler des châteaux forts.
14: Oui. on s'en parle. Je connais ça. Alors, mais ceux qui sont vraiment dans les comtés là, qu'on appelle prenables, serrés, eux vont se coucher tard, ils vont souvent avec leur équipe de campagne, ils vont être stressés jusqu'à 1h du matin. Là. Moi, ça m'est déjà arrivé, puis à 1h, tu savais pas qui, si t'as gagné ou t'as perdu. Là.
13: De toute façon, il y a d'autres sujets que la politique que ben tu vas aborder aussi. Hein?
14: Absolument.
13: C'est pas juste politique.
14: Non,
13: autre chose en
14: non mais moi, je peux parler plein d'affaires.
13: Non, mais
14: tu peux me lancer maintenant.
13: La fertilité, là. Les ben, garçons, fertilité,
14: l'éducation,
13: l'école,
14: parce ben, que moi, c'est un sujet qui est pour moi excessivement important, puis j'en demeure convaincue. On n'a pas parlé assez de l'école, même dans cette campagne,
13: ben,
14: et on n'a pas du tout parlé de sécurité publique. Ça n'a pas d'allure.
13: Je l'ai fait, moi, excuse-moi.
14: Oui, excuse-moi. Ouais, mais t'es pas candidat.
13: Non, non.
14: Moi,
13: non, je
14: te parle
13: je l'ai fait des candidats. Je l'ai fait avec toi. Il y a 3 partis sur 5 qui ont accepté de venir nous dire c'est quoi le plan de match? Pas en sécurité, en criminalité.
14: Okay.
13: Arrêtez de parler de sécurité. Sécurité, c'est aussi de barrer des bonnes portes. Criminalité.
14: Okay.
13: Tu fais quoi avec la criminalité? Avec les criminels, les petits criminels, mineurs. Tu fais quoi avec ça? C'est intéressant. Ceux qui sont venus, les deux autres qui sont pas venus.
14: On les nommera pas.
7: Mais.
13: On les emmerde. Hein? Quoi? Bref, regarde, les gens sont
7: mais
13: contents.
7: Mais c'est fou la messagerie, là. Ouais. Tellement contente. J'ai hâte d'entendre le choc des idées avec Villemur. Félicitations. Cube s'est doté d'une championne. On a une future première ministre.
13: OK, là, on se calme.
14: Oh, non, non.
13: On se calme.
14: Non, mais les gens ne me croient pas.
7: Oui.
14: Quand j'ai dit que je quittais pour minimum 15 ans, peut-être que je revenais pas en politique, les gens ne me croient pas que là, j'ai des ex-collègues que je ne nommerai pas. Qu'on partit un pour savoir si je revenais dans 5 ou 10 ans, je disais, mais j'espère que vous savez tous que vous avez perdu votre pari. Là. Alors, vous l'avez entendu ici, un 5 octobre. Je tourne la page réellement, puis je suis contente. J'ai eu des bonnes années, mais là, j'ai goût d'autres choses, puis je vais avoir les coups des franges. Je vais même pas penser à un retour potentiel, parce que quand tu fais ça dans la vie, des fois, tu commences à toi-même te censurer, parce que tu dis, ah, mais ça, est-ce que ça va m'aider, ça va pas m'aider? Non, je me censure pas, ça va être sans filtre, sans détour, puis désolé, mais ça se peut aussi que je critique parfois mon ancienne formation. Alors, préparez-vous, ça sera dit.
13: Oh, ça risque d'arriver.
7: Oh,
13: risqué. Merci. On se reparle demain à 10h30. À chaque jour, 10h30. Puis après, à 13h avec Rémi Villemur pour 2h.
14: Oui.
13: C'est ça?
14: Tous les jours.
13: Parfait. Puis ce soir à LCN.
14: Absolument.
13: OK, parfait.
14: Puis oublie pas.
13: Quoi?
14: Mario Dumont, chaque jour, LCN à 11h. T'as oublié un autre rendez-vous?
7: Non,
14: important.
7: C'est dit, là.
13: Non, parce que moi, je suis en onde à 11h. Mario, qui s'est énervé, je ne ferai pas de la promotion contre moi-même. Il y a des limites à être sans dessin.
14: Il est quand même intelligent.
13: Merci, Marois. On se fait ça demain. Salut.
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13: Philippe Richard Bertrand est avec nous et à partir de demain, il sera plus à l'émission, il va être signaleur pour les chantiers de construction.
27: Philippe, bonjour. Après, tu comprends, la poutine mobile, c'est Philippe Circulation maintenant.
13: Oui.
7: Mais t'es bon.
13: Alors, en direction de Montréal?
27: Dès que tu sors du pont Jacques-Cartier, il y a quelqu'un de très, très brillant à la ville qui a décidé d'émettre un permis pour un camion qui retranche deux voies pour des travaux d'urgence totale. Sais-tu ce qu'ils sont en train de faire?
13: Quoi?
27: Laver les vitres de l'immeuble qui est au coin de Doloremier et Sherbrooke.
7: Mais on trouve que la ville est sale, on nettoie.
13: Alors, il peut pas faire ça un dimanche matin.
7: Non.
27: Ça prend 30 minutes de te rendre du Ontario à Sherbrooke.
13: Ouais. Puis comme Jessica dit, c'est un jour d'élection. Puis ils peuvent pas faire ces travaux-là, sont donc bien sans dessin.
7: On peut pas travailler le dimanche, voyons.
13: Mais sous Mme Martinez-Ferrada, ça ne change pas. Je suis désolé, là, ça ne change pas.
27: Faites ça la fin de semaine, de nuit, des lampes frontales, du lavage de fenêtres. C'est-tu pas urgent, honnêtement?
7: Mais il y avait des doigts d'invite, là. C'était quelque chose.
13: Ouais, mais il y a des gros doigts. C'est comme le pont Jacques-Cartier, quand t'arrives l'après-midi, en plein après-midi, là, ils changent des lumières. Là, tu sais, pouvez-vous faire ça à 2 h le matin? Pouvez-vous travailler le soir?
7: Non.
13: Mais c'est comme, c'est incroyable. Tu sais quoi? Fait que là, t'es où, là? T'es sur Doloremier?
27: Ouais, sur Doloremier, là. Je m'en venais à la station, mais bon, j'étais obligé d'appeler pour vous dire que je ferais ça au téléphone.
13: Ben ouais, viens pas.
27: Ben, je vais vous parler surtout d'une petite PME qui s'appelle Axia. Petite PME qui a passé à travers l'incubateur du Santec, là, qui est comme l'incubateur des jeunes pousses de l'École des technologies supérieures. Axia a récolté 12 millions de dollars dans un financement. Là, tu vas me dire, Philippe, pourquoi c'est important? Mais tu sais, je te parle souvent des plateformes numériques. Cette plateforme numérique-là, ce que ça fait, là, c'est que ça permet de connecter des donneurs d'ouvrage, OK, avec des sous-traitants. Admettons que tu as une pièce à usiner, là. Tu es une usine, puis tu cherches quelqu'un pour usiner une pièce. Ben, tu mets la pièce dans cette plateforme-là avec les plans, tu sais, les plans d'ingénieur, puis après ça, ben, ça permet à des fournisseurs de soumissionner pour que tu deviennes le fournisseur de la pièce. Et ils font ça pour des géants mondiaux. C'est des jeunes, là, qui ont parti ça de l'université, qui aujourd'hui ont des clients là, comme tu sais GE, ils ont des multinationales partout, puis aujourd'hui ça va tellement bien qu'ils lèvent du financement pour aller encore plus vite dans leur développement. Puis tout ça, ça a été basé, bâti, fait à Montréal. Puis on en est fiers quand on voit des jeunes pousses comme ça. Là. C'est une compagnie qui a 5-6 ans là, de récolter 12 millions, pas pour se mettre dans les poches, là, pour agrandir puis avoir plus d'employés. Moi, je vois toujours ça d'un bon oeil.
13: Non, mais y a, dans les contacts que tu as auprès des PME, Philippe, il n'y en a pas un qui est capable de développer un système pour coordonner les chantiers?
27: Ça existe, Benoît, ça s'appelle, je vais la nommer, je la connais très bien en plus,
13: ouais.
27: Ça s'appelle OPA Technologies,
13: ouais.
27: C'est mené par Caroline Arnouk, exactement.
13: Mm.
27: Elle a soumissionné à la ville, elle avait eu beaucoup de difficultés, parce que tu comprends que la technologie, Benoît, ça remplace tes employés. Alors, la ville voulait faire affaire avec OPA, les élus, là, ils voulaient faire affaire avec l'OPA. Qui voulait pas? Les fonctionnaires. Parce que tu as besoin moins de fonctionnaires. Si c'est tout coordonné de façon informatisée,
13: non.
27: Le fax, le papier, le formulaire, ça prend du monde de support. Tu gardes du monde en emploi à la
13: mais
27: ville.
13: Qui décide, Phil? Les fonctionnaires ou la direction ou la mairesse? Qui décide? Qui met ses culottes?
27: Mais tu sais, on a vu ça souvent, Benoît, là, où est-ce qu'un élu a de grandes idées de changement, puis à un moment donné, il se frappe à la machine, la fameuse machine. Bien ça, cette machine-là, il y a ça au provincial, au fédéral, au municipal. Mais au municipal, je me fais dire, puis j'ai assez de clients pour le vivre, les syndicats sont très forts dans le municipal. Alors, c'est encore plus dur de changer les choses dans le milieu municipal qu'au provincial. Alors, imagine. Mmh. Mais ça existe. Honnêtement, là, moi, tu sais, je fais le tour du Québec pour rencontrer du monde. Ça fait partie de mon métier. Il y a des belles PME technologiques qui ont des idées partout. Ce qui est freine, c'est parce que quand ils arrivent chez un client, qu'il soit du public ou du privé, ça remplace des jobs. C'est là que ça jambe totalement. Parce que on manque de, surtout dans la fonction publique, là, on manque de courage managérial pour dire ben ça se pourrait qu'on ait besoin dans le futur de moins de monde, puis être tout en étant plus efficace.
13: Non, mais c'est parce qu'on peut pas continuer, puis on va le faire, parce que j'ai beau dire, là, continuer de la même façon à Montréal, n'importe quel taouin bloque une rue. Prive les gens de circuler parce qu'ils décident de faire de laver des vitres. Puis il n'y a personne pour intervenir. Puis les exemples de ça se multiplient. Les rues fermées pour rien.
7: Les commerçants qui en souffrent.
13: Ouais. Puis
27: mais Benoît, quand quelque chose comme ça arrive, là, j'espère qu'il y a un inspecteur de la Ville de Montréal qui nous écoute en ce moment, qui va aller voir sur ce que je viens de nommer.
13: Ouais, il va aller voir.
27: Sherbrooke et Doloremien pour voir si ces gens-là, est-ce qu'ils ont un permis? Ils bloquent deux voies, qui est un artère, tu sais, principal pour rentrer à Montréal.
13: Ouais. Mais ils vont aller voir. Ils vont aller les bras croisés sur le trottoir, ils vont dire, ouais.
7: Il est bougé, hein?
13: Ça crame et ça va mal.
7: Écoute-donc.
13: Quand même, on lunch. Mais non, c'est ça, il n'y a personne qui prend ça en charge. Puis, c'est la job de la mairesse. Puis, elle la fait pas. Tu sais, fait que c'est bien dommage, mais elle la fait pas la job, puis elle fait pas de changement.
7: Ces gens-là qu'on pourrait couper, ils pourraient faire autre chose, d'autres jobs.
13: Ouais.
7: C'est pas la fin des jobs.
13: Mais là,
27: ben, by the way, il y a plein d'histoires dans le privé où est-ce que, oui, tu mets un système informatisé. Les employés sont requalifiés à faire autre chose.
7: Mais oui, c'est ça.
27: On demeure dans certains secteurs d'activité en pénurie de main-d'œuvre.
13: Ouais.
27: Alors, ça ne veut pas dire que les gens vont perdre leur job. Ça veut dire qu'on va être qualifié à faire d'autres choses.
13: Arrête donc, t'es juste un anti-syndicaliste de droite, d'extrême droite, néo-fasciste, là, juste parce que tu veux que les voix soient... Non, peut-être pas. bonne patience, Philippe. Peut-être demain, on va se voir.
7: Peut-être.
13: Pars à 6 heures le matin, fais comme moi.
7: Dors donc à station.
13: Oui, viens dormir à station. Ouais. Il y a des camps.
27: Des
13: lits de camp, etc. Toi aussi, tu s'en vas, hein?
7: Ben oui.
13: Ben va-t'en.
7: Ben oui.
13: Puis tu sors venir demain à 6 heures avec Mario.
7: Oui. Vas-tu survivre, Ben?
13: Oui, je vais être correct.
7: Okay.
13: Je vais être correct. Non, résilience.
7: Okay.
13: Résilience.
7: Faites c'est fort. Une stress.
13: Quand même. Ouais. prendre des pilules de zinc de Nadia, ça va m'aider. Merci, puis
7: salut.
13: On se reparle demain.
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13: On dirait que c'est l'anarchie en France en fonction de ce qu'on voit dans les médias. Les cours dans 4 à 500 écoles secondaires, les lycées sont suspendus. Selon le Figaro, 78 personnels d'éducation nationale ont été blessés, 24 établissements incendiés ou saccagés, une facture qui oscille entre 30 et 50 millions de dollars canadiens. Avec nous, Mathieu Bock-Côté, que tout le monde connaît. Mathieu, bonjour.
31: Bonjour.
13: Bonjour. Comment, Mathieu, quelles sont les revendications des lycéens, puis comment t'expliques-tu cette dérape totale?
31: Alors, c'est assez particulier parce que ce mouvement-là est apparu sans que personne ne l'ait vu venir, sans que personne ne... Enfin, normalement, on sent monter quelquefois la colère, puis là, ça se traduit par des mouvements comme ceux-là. Là, c'est rien du tout. Ça a commencé la semaine dernière, en Seine-Saint-Denis. Et là, ce qu'on a vu, en fait, c'est que c'était bon, globalement des revendications qui, théoriquement, pourraient s'entendre, des écoles qui seraient insalubres, trop de gens en classe et pas assez de professeurs. Bon, tout ça, on s'entend. Mais très rapidement, ça monte en violence. Et ce qu'on comprend assez rapidement, c'est qu'une partie de la gauche radicale, donc soit LSI, Jean-Luc Mélenchon, soit différents mouvements de gauche radicale moins connus, mais plus violents et plus radicaux encore, ont cherché à prendre en charge, en fait, ce qui aurait pu être des mouvements de blocage étudiant pour les radicaliser, pour les pousser le plus loin possible, à la manière d'une répétition pour 2027, pour la présidentielle, pour montrer comment la gauche est capable de s'emparer du mouvement des lycéens pour bloquer les rues si jamais le résultat électoral lui déplaisait. Premier élément.
13: Ouais.
31: Deuxième élément, ça a commencé aussi en Seine-Saint-Denis, et c'est pas un détail de le dire, donc en Seine-Saint-Denis, c'est probablement la région en France, le département en France, le plus transformé démographiquement par l'immigration massive, et ce qu'on a vu dans cette jeunesse qui s'exprimait quand on lui tendait le micro, eh bien, c'était pas on le veut plus de professeurs dans nos classes, c'était, il y a une aversion très nette pour la France en tant que telle qui s'exprimait là, donc une forme de colère ethnique, je sais pas comment l'appeler, ou de colère raciale contre les Blancs, entre guillemets, qui s'exprimait là de manière très décomplexée. Mais ce qui est fascinant, c'est quand on regarde les principales chaînes de télé en France, on rapporte très peu ces propos-là. Où est-ce qu'ils ressortent? Quand on voit les vidéos qui circulent sur les réseaux sociaux, où la dimension émeute ethnique, entre guillemets, est très présente. S'ajoute à ça l'effet mimétique, c'est-à-dire une fois qu'on a quitté la Seine-Saint-Denis dans des lycées ailleurs en France, dans des régions qui sont moins transformées par l'immigration, eh bien là, c'est simplement une partie de la jeunesse qui n'attend rien d'autre que de s'encanailler, de s'exciter pour la proposition révolutionnaire du moment, une espèce d'instinct nihiliste qui pousse à détruire et ainsi de suite.
13: Ouais.
31: Je note qu'en Seine-Saint-Denis, des policiers ont été attaqués, des pompiers ont été attaqués, des professeurs ont été attaqués. Donc là, on n'est pas dans une grève étudiante normale. On est dans quelque chose comme une forme d'émeute avec dimension insurrectionnelle politiquement pilotée.
13: Il y a, Mathieu, il n'y a pas un maire aussi qui a participé au saccage?
31: Oui, c'est Bali Bagayoko. Bali Bagayoko, c'est le maire de Saint-Denis, justement.
13: Mm-hmm.
31: Et c'est un peu la figure émergente de la France insoumise. Je pense que quand Mélenchon ne sera plus là, Bagayoko va prendre le relais. Et lui, il représente ce que Mélenchon appelle la Nouvelle France. La Nouvelle France, c'est pas nous, les Québécois. La Nouvelle France, c'est la France issue de l'immigration massive. Et Bagayoko a dit, mot pour mot, la violence peut être légitime dans certains cas, mais mieux vaut s'en passer. Autrement dit, il reconnaît qu'il est possible pour un mouvement dit social de décréter à quel moment on n'est pas content de la réaction du gouvernement, à quel moment on peut donc décider d'être violent. Donc il a légitimé l'usage de la violence par les émeutiers, par les manifestants, par les lycéens. Et là, donc, on est devant, puis on le voit aussi avec Mélenchon qui a envoyé ses troupes en Seine-Saint-Denis en disant qu'ils allaient faire barrage, ils allaient servir de bouclier contre la police raciste qui chercherait à s'en prendre aux jeunes lycéens insurgés. Donc c'est un concentré de tous les problèmes français qu'on retrouve là, et c'est pour ça que quand je vois, parce que je regardais un peu comment on traitait ça au Québec depuis quelques jours, quand on en parlait, on présentait ça comme presque des émeutes étudiantes sur le mode d'un printemps érable sur les stéroïdes.
13: Non,
31: c'est pas ça du tout. C'est vraiment, ça mélange donc l'extrême gauche, la gauche radicale, les émeutes ethniques, des tensions, l'appel à la violence légitime pour les insurgés. Donc tu mets tout ça ensemble, ça teste ces émeutes, puis demain on appelle une grande journée de blocage, donc on redoute quelque chose d'encore pire demain.
13: Mais j'ai une question absolument niaiseuse, Mathieu Bock-Côté, mais parce que c'est pas les premières émeutes là, auxquelles on assiste en France. Où est l'armée pour intervenir?
31: Alors, l'armée n'a pas vocation à intervenir sur le territoire national en France.
13: Ben.
31: Ensuite, il faut dire qu'il y a une police qui est très musclée en France, théoriquement. Il y a la police en tant que telle, il y a la gendarmerie. La gendarmerie peut intervenir théoriquement, mais la gendarmerie appartient à l'armée. Il y a aussi, il y a des polices municipales, donc il y a toute une série de gens qu'on peut mobiliser, mais il y a une peur terrible depuis 1986, en fait, 86-88, c'est l'idée qu'en réprimant un mouvement étudiant, il y aura un mort, et s'il y avait un mort, eh bien là, ça engendre, vu ce que la France aujourd'hui est devenue, ça pourrait engendrer des émeutes qui 2023 puissance 10. Donc le pouvoir en fait se montre assez puis évidemment il faut pas y être mort là, ça va de soi là, mais le pouvoir se montre assez mitigé, assez faible quand vient le temps de casser les casseurs. Par ailleurs, je suis certain d'une chose, si on avait demain un nouveau mouvement des Gilets jaunes qui venait de la France périphérique, hein, la France plus traditionnelle, et qui avait quelques élans de colère, là je ne doute pas que la police serait d'une brutalité immense, ouais. Mais selon le quartier où vous vivrez, vous bénéficierez ou non d'une clémence de la matraque.
13: Mais on a vu toutes sortes de choses, Mathieu, une policière tabassée, poursuivie ouais. par de la racaille, un enseignant aspergé d'essence, une c'est passante ça. À Marseille brûlée au visage par un ado de 16 ans. Mais qu'est-ce qui se passe?
31: Mais le fait est que quand on regarde la France, c'est parce que la France vue de l'extérieur, c'est comme le paradis touristique. C'est aussi un pays, on sait qu'il va très mal, mais il est possible de se tenir dans des quartiers où il s'en va bien. Quand on est à l'intérieur du pays, ce qu'on voit, c'est qu'on sent que le pays est traversé par des tensions, des contradictions, des violences, des insatisfactions telles qu'à n'importe quel moment, ça peut exploser. Je te donne un exemple. En 2023, quand Naël est mort d'un tir d'un policier, c'est bon. Là, ça a explosé. Ensuite, c'est que ça demeure complexe. C'est là, personne ne comprend exactement ce qui s'est passé. Mais quoi qu'il en soit, il y a eu des émeutes. Des émeutes qui ont véritablement qui ont mis le pays dans une situation tout à fait tragique. Moi, partout ce que j'entendais dans les quartiers plus bourgeois, et ainsi de suite, ce que j'entendais puis dans les Yvelines, tout ça, dans l'ouest de Paris, c'était la prochaine fois, c'est-à-dire les émeutiers venus de la Seine-Saint-Denis d'ailleurs, des banlieues, les racailles, la prochaine fois, ils vont rentrer dans les maisons. Donc, il y a cette inquiétude que la prochaine fois, ils vont rentrer dans les maisons.
13: Mais c'est parce qu'il n'y a personne qui leur fait obstacle, il n'y a personne qui les contrôle. J'ai vu des images, Mathieu, de groupes qui poursuivent des policiers, des voitures de police qui s'enfuient des quartiers. Oui. Ben là, c'est l'anarchie.
31: Oui, mais alors, moi, on dit quelquefois que la France, c'est le pays des violences policières. Mais c'est tout à fait faux. La France, c'est le pays des violences anti-policières. C'est-à-dire qu'on tape sur les flics, on tabasse les flics, on les attaque, et la plupart ne peuvent pas vraiment se défendre, comme je te dis, parce qu'ils ont peur de la bavure qui ferait tout déraper. Et ça, on le voit à répétition. Donc, quand on parle aux policiers, eux-mêmes le disent, on peut rien faire parce qu'on va se faire traiter de raciste à n'importe quel moment. On va se faire traiter de raciste. Puis à partir du moment où la machine est lancée, eh bien, donc une forme de discrétion, puis on cherche à contenir les

0: répression coloniale contre des populations issues de l'immigration. Et dès lors, il faut casser la police qui est accusée de violence et de racisme, le racisme systématique ou structurel dans la police et tout ça. Donc, on est dans une situation où, quand si la police intervient, elle en fait le prix. Puis souvent, j'ajoute une chose, pas que la police, même les pompiers.
1: Ben oui.
0: Imaginons la figure théoriquement la plus admirable dans une société, le pompier. Mais souvent, les pompiers ou même les ambulanciers se font caillasser quand ils vont dans certains quartiers. Donc là, quand tu te fais lancer des roches, quand tu te fais régulièrement, quand tu vas dans des quartiers, que tu n'es pas le bienvenu pour faire ton travail le plus élémentaire. Donc après ça, rajoute à ça la question de l'enseignement. C'est assez difficile d'enseigner dans des classes comme celle-là. Donc, tu as tous les ingrédients réunis pour que ça éclate. Et encore une fois, le pouvoir a peur. Donc, une bonne partie, je trouve, de ce que j'appelle l'extrême centre, le bloc central, son objectif, c'est désormais de se terrer dans ces quartiers. C'est-à-dire, on va se cacher, eux auront leur quartier, nous, on aura les nôtres, et puis nous, on va vivre tranquillement, eux de leur côté, mais il y a une forme de partition implicite qui s'opère. Puis ensuite, les autres forces politiques voient les choses autrement, mais c'est un peu la psychologie dominante chez les élites françaises.
1: Mais là, ça joue dans les cartes de Marine Le Pen, tout ça?
0: Oui, on peut dire, c'est pas elle qui a créé les émeutes, hein.
1: Non.
0: C'est pas elle qui envoie ses députés pour pousser les gens à aller encore plus loin dans la violence.
1: Non, mais c'est elle qui dit, ça suffit, par contre.
0: Ben, c'est elle qui, dans les faits, oui, elle dit ça suffit, c'est elle qui incarne aujourd'hui le parti de l'ordre en France. Mais elle est en même temps diabolisée régulièrement. Mais, puis de son côté, Mélenchon, lui, pousse au chaos parce qu'il a compris une chose. Mélenchon, quand on le connaît un peu le personnage, c'est que lui, les moments dans l'histoire qu'il préfère, c'est les moments où la société bascule dans la violence révolutionnaire. Il y a une fascination pour Robespierre, une fascination pour la Terreur, une fascination pour 1917, une fascination pour Trotsky. Donc, quand on a tout ça en tête, lui veut que ça aille plus loin. Il veut que ça aille mal. La violence chez lui n'est pas un pied-aller. C'est le moment où la société est déstabilisée et où les forces radicales peuvent s'en emparer. Donc, c'est pas surprenant. Puis, par ailleurs, lui, ce qu'il se dit, c'est que soit il réussit à passer au deuxième tour en 2027, soit il est capable d'avoir des troupes qui occupent les rues, qui est capable de susciter les émeutes, qui sont capables de susciter des violences. Donc, créer une situation de chaos qui deviendrait un peu ingérable. Donc ça, on comprend que c'est ça sa stratégie. Reste à voir s'il va être capable de la mener jusqu'au bout.
1: OK, deux choses. D'abord, je sais pas si t'as vu, Mathieu, la première page du Libération aujourd'hui, mais il parle des midterms de Trump. Là, je me dis, ouais. Ça, c'est bien ça, le Libération, que j'ai déjà lu, que j'ai déjà aimé comme journal, mais qui est devenu une espèce de journal de propagande gauchiste. Au lieu de s'occuper de ce qui se passe sur son territoire, là, il ferme les yeux là-dessus, puis il parle de Trump.
0: Oui, Libération, pour moi, c'est le bulletin paroissial de la gauche mondaine. C'est une version, c'est un peu ce qui est devenu le devoir chez nous d'ailleurs, mais en pire dans le cas de Libé. Donc ça, puis en plus, leur ligne de fond, c'est une forme d'antifascisme carnavalesque qui consiste à considérer qu'à partir du centre droit, on est dans le fascisme. Donc là, et la politique souvent de la gauche médiatique en France devant des événements comme ceux-là, c'est l'invisibilisation des faits. On ne les mentionne pas. Donc on les mentionne pas, donc ça n'existe pas. Donc dans le grand récit collectif, ça n'arrive pas. Puis c'est surtout même le service public. Le service public, souvent, participe à l'invisibilisation des faits. Mais on commence à être habitué à ça. Le commun des mortels a même appris à lire les journaux comme on lisait autrefois en Union soviétique. On lit dans les journaux une bande de jeunes, ben, on comprend de quel jeune il s'agit. Ça fait pas. Je pense qu'au Québec, si je peux me permettre, on est rendu aussi après tout ça. Ouais. On est dans le grand interdit autour de la question de l'insécurité, ouais. Mais les gens commencent à comprendre ce qui se cache derrière la formule une bande de jeunes.
1: Ouais. C'est dangereux ce qui se passe là, présentement, Mathieu?
0: Oui, ben, c'est dangereux. C'est-à-dire, je crains pas de me faire agresser, moi, parce que je suis dans un endroit plutôt sécurisé, mais la France est toujours une bascule près, un événement près de basculer dans une situation de violence, de chaos et tout ça. Donc, est-ce que c'est maintenant? Est-ce que c'est dans 6 mois, dans 1 an? Mais oui, la France est assise sur un volcan depuis un temps.
1: Auteur, sociologue, chroniqueur, Mathieu Bocoté. Merci, Mathieu. C'est toujours un plaisir.
0: Bonne journée. Bye-bye.
1: Salut.
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1: Maxime, bonjour. Oh boy, tu craques parce que tu te penches ou...
4: C'est les écouteurs, mon beau Benoît.
1: As-tu entendu ça? Bonjour, Cybèle. Bonjour, merci de te joindre à nous. Ce qui se passe en France, là, je ne sais pas si tu as vu les images,
4: non.
1: Mais c'est vraiment troublant. Là. C'est d'une violence ahurissante. Des policiers qui se font tabasser, des pompiers qui se font tabasser. Un pompier qui s'est fait enflammer. Les jeunes sont là autour, puis ils filment.
4: Ah, les jeunes.
1: Les jeunes, je te jure, les jeunes sont tous pareils, les jeunes.
4: Mais ça va, mon beau Benoît?
1: Ben non, c'est une blague. Quoi? Ça va, c'est correct. Je suis malade.
4: Ah ouais?
1: Non,
4: ouais.

0: je suis malade. Je sais pas. Je sais pas, je vais survivre jusqu'à demain.
1: Tu es allé voter?
0: Tantôt, après la job.
1: Hey, je peux-tu faire une parenthèse? On m'a demandé, c'est pour ça que je suis arrivé un petit peu derrière la minute, on m'a demandé d'aller faire PSPP, le vote de PSPP. Puis moi, tu sais que j'ai
0: tu
1: déjà.
0: Peux pas, tu peux pas parler de ça aujourd'hui, là.
1: Ben non, mais je veux juste dire qu'il est arrivé en retard.
0: Où ça?
1: À son vote, là.
0: Mais, dire, non, ils nous disent... On parle pas de ça.
1: On n'a pas le droit de parler d'élection.
0: Non. Non.
2: Non, ben écoute, c'est... Non,
0: c'est moi là, qui vais être blâmé.
2: Non, c'est vrai,
0: l'insouciance et l'ignorance de Maxime Delan.
2: Rien qui ne pourrait faire influencer le vote le vote des autres, c'est vraiment ça la règle.
1: Ignorant, c'est un mot qui me sied à merveille.
0: Arrête, je suis malade. Des gens arrêtés pour un braquage, toi.
1: Là, Benoît, là... Non, mais je veux pas.
2: Avec le doigt. Là.
0: Interpellé.
1: J'ai jamais levé. Moi, jamais je lèverais le doigt.
0: C'est pas le doigt. C'est pas.
1: Ouais. Je veux pas avoir l'air du gars qui tape sur la jeunesse, qui tape sur les jeunes.
0: Non, parce que moi, j'en croise des vraiment cool ces temps-ci.
1: Absolument.
0: Ouais, vraiment, sérieusement.
1: On a une belle jeunesse, mais il y a la racaille.
0: Comme toujours, comme partout.
1: Mais là, je trouve. C'est pas la première fois que je t'en parle.
0: Non.
1: Je t'en parle souvent. Je trouve que les crimes sont de plus en plus violents. C'est de la grosse criminalité faite par des petits criminels.
0: Pourquoi pas?
1: Tu me voles mes questions.
0: Ah.
1: Pourquoi pas?
0: Pourquoi pas?
1: Ça se passe en fin de semaine à Rosemère, Benoît. Il y a 5 adolescents. 5!
0: Combien?
1: 5!
0: Ah ben hey.
1: Qui se pointent dans un bureau de change. Et c'est tendance, hein, ces temps-ci, les bureaux de change. Les bijouteries. Mmh. Fait qu'ils se pointent au bureau de change avec des marteaux et des armes à feu.
0: Pour voler des pesos?
1: Non, mais il y a beaucoup de... liquidité. Ouais. Ben, tu le sais, de toute façon, la liquidité, ouais, ça te connaît. Mais comme, Benoît, c'est des amateurs, ils n'ont jamais réussi leur coup. Ça a l'air que l'entrée du bureau de change est extrêmement bien sécurisée. Alors, les 5 jeunes repartent la queue entre les deux jambes, embarquent dans leur véhicule de fuite et s'enfuient. Parce que faut s'enfuir de la police.
0: Ouais.
1: Et là, sont pourchassés et finissent par... Parce que c'est pas des conducteurs expérimentés non plus. Finissent par pogner le champ, prendre le champ. L'auto finit dans le fossé, comme on peut voir sur la photo. Et là, nos 5 petits bums se sauvent dans toutes les directions. Mais, là, on pense que probablement avec leurs marteaux et leurs armes à feu. Alors, ça se disperse. Il y en a même un qui essaie de traverser la rivière des Mille-Îles à la nage.
0: Ben oui.
1: Avec ses swimmades et son marteau.
0: Avec un marteau d'un cul.
1: Mais là, c'est surtout que, aussi, ils se dispersent dans un quartier résidentiel. Fait que là, t'as des gens qui sortent sur leur balcon, puis là, ils se font dire « Vous rentrez chez vous, rentrez chez vous! » Puis là, les gens voient les policiers avec des armes longues dans les rues. C'est un petit peu insécurisant. Fait que les policiers ont fini par... Bon travail de terrain. On a fini par leur mettre la main au collet.
0: Aux 5?
1: Ouais.
0: Bravo.
1: Des ados entre 15 et 17 ans, Benoît.
0: Ah, sacramouille.
1: Puis là, l'autre chose, c'est qu'on s'aligne, on s'enligne vers une année record en termes de braquage de bijouterie, de bureaux de change. Les 3 derniers que moi, j'ai couverts, dans tous les cas, c'est des adolescents qui sont impliqués là-dedans. Il y en avait un, c'est à la place Rosemère, justement, parlant de Rosemère. 13 ans, 15 ans, 17 ans et 19 ans. Les 4 chums ensemble, à grands coups de marteau d'un présentoir, puis tout ça. Et au-delà du crime en tant que tel, il y a des victimes là-dedans qu'on oublie souvent de parler.
0: Ouais.
1: Ginette, qui est en train de montrer des boucles d'oreilles à une cliente, puis qui se fait pointer un pèteux à 2 pouces de la face, ça se peut qu'elle dorme encore pas bien au moment où on se parle. Fait que je veux pas qu'on diminue ce qui se passe présentement avec les jeunes. C'est de plus en plus intense ce qui se passe.
0: OK. Fait que les 5 de 15 à 17 ans sont arrêtés.
1: Vont comparaître aujourd'hui, si c'est pas déjà fait.
0: Concentre-toi, là, Maxime.
1: Ouais.
0: Raconte-nous ce qui les attend.
1: Oh.
0: Selon ta vision des choses. Là. Je sais que t'es un voyant, là, parfois. Là. T'as des visions, parfois. Mmh. Alors, celle-là.
1: Regardez, je vais faire par un son. Tu tapes ses doigts. Puis aussi, c'est qu'on ne saura jamais c'est qui ces jeunes-là. Parce que, sous prétexte que c'est des jeunes, puis que c'est une erreur de jeunesse, puis qu'ils sont jugés en vertu de la loi justice pénale pour les adolescents. On ne saura pas c'est qui, on ne saura pas c'est quoi leur peine.
0: Ça doit changer, ça.
1: Tu sais, c'est qu'à un moment donné, quand tu commets des crimes de grand, il faudrait aussi peut-être que tu te fasses traiter en grand.
0: Oui. Ah oui. Puis que les parents soient convoqués aussi. Libération anticipée refusée pour qui?
1: Pour un meurtrier. Écoute, Benoît, le système judiciaire, quand tu y portes attention comme il faut, je trouve qu'il tourne un petit peu carré. Je veux dire d'abord bravo à la commission des libérations conditionnelles qui vient de refuser la demande de remise en liberté de Martin Bérubé. Martin Bérubé, c'est un toxicomane violent qui s'en va avec sa conjointe acheter de la cocaïne à une trafiquante de drogue. Il se donne rendez-vous dans un terrain de stationnement de Longueuil. Alors, Martin Bérubé et sa conjointe entrent dans la voiture et à un moment donné, le ton monte entre la trafiquante et la conjointe de Martin Bérubé. Et là, Martin Bérubé, plus tard à la cour, il a dit qu'il avait eu peur. Les deux femmes se chicanaient, il a eu peur, fait qu'il a sorti un couteau et il a égorgé la trafiquante. La trafiquante de stupéfiants, elle, elle a été retrouvée 3 jours plus tard dans une mare de sang, la gorge tranchée, toujours dans son véhicule, dans le stationnement de Longueuil. Puis, pour vrai, ça a été une enquête assez difficile, mais les policiers ont tout de même réussi à arrêter Martin Bérubé et sa conjointe 5 mois plus tard. Première chose, la blonde de Martin Bérubé, elle a été accusée, elle a été acquittée. Elle a été acquittée, puis au moment où on se parle, elle nous écoute peut-être, parce qu'elle est libre comme l'air, pas d'accusation, rien, même pas d'accusation de ne pas avoir porté assistance à une personne en détresse, à rien. Ardien, comme ils disent en Beauce. Et Martin Bérubé, lui, a été condamné, Benoît, à une peine de 10 ans d'emprisonnement après avoir plaidé coupable à une accusation réduite d'homicide involontaire. Pourquoi? Parce que au moment du meurtre, il était tellement défoncé par la dope qu'il se souvient plus de ce qu'il a fait.
0: Votre honneur, j'ai une question pour vous.
1: Oui, Monsieur Dutrisac.
0: Qui est responsable du fait qu'il s'est défoncé à face lui-même?
1: Ah, c'est là où j'allais. C'est-tu notre problème si tu te gèles la bine à ce point-là? C'est pas toi, c'est pas moi, puis c'est pas Cybelle qui est allé y mettre le petit 20$ roulé dans le nez, puis qui a dit qu'un sniff la traque, mon Martin. Ouais. C'est lui qui le fait. C'est ses choix. Ce sont ses choix. Puis ce sont ses choix aussi de trancher la gorge de cette femme-là. Alors, on est 4 ans plus tard. 4 ans plus tard, il a pogné 10 ans. Martin Bérubé trouve que c'est assez, puis il veut sortir de prison.
0: Il a réfléchi. Moi, ça me renverse.
1: Mais
0: rendu avec des prisonniers qui ont des demandes, toi.
1: Ben oui, puis... Puis ça, c'est, tu vois, le fait de plaider coupable à une accusation d'homicide involontaire, c'est ce que ça change. Il est dans son droit de faire ça, de demander une libération anticipée. S'il avait été condamné à une peine de prison pour meurtre, il aurait eu la prison à vie. On aurait établi, bon, t'es pas admissible à une libération conditionnelle avant, mettons, 12 ans.
0: Ouais.
1: Là, il est admissible. Il peut le faire. Sauf que là, tu sais, il faut quand même reconnaître que la commission des libérations conditionnelles ne prend pas que des mauvaises décisions. Dans ce cas-ci, on considère que c'est une bonne décision. Martin Bérubé, faut dire que pendant qu'il était en détention, a commis des gestes violents qui lui ont valu un transfert vers une prison à sécurité maximale avec les pires criminels. Et jusqu'à tout récemment, notre beau Martin, avec son pinch arc-en-ciel, disait qu'il y avait des hallucinations aussi. Puis il hallucinait des choses, il voyait des choses, il entendait des voix. Et quoi d'autre aussi? Ah ben aussi, son risque de récidive violente et sexuelle est considéré comme élevé. Fait que...
0: Ben, c'est bon qu'il ait vu ça, la commission des libérations conditionnelles.
1: Un peu, ouais.
0: Hein, vraiment. Il y a arrestation d'un récidiviste, toi.
1: De la pornographie juvénile, mais maintenant on parle de matériel pédosexuel, mais en tout cas,
0: pornographie juvénile, on va...
1: J'étais un gars de baseball, hein?
0: Oui.
1: Quand on va au bâton, Benoît, première prise, deuxième prise, et à la troisième prise, you're out! Je veux te parler de Frédéric Boiteau, un gars des Laurentides de 43 ans qui, depuis 2016, a été reconnu coupable 3 fois pour des crimes en matière de pornographie. En fait, j'ai dit, juvénile, excuse-moi, c'est infantile.
0: Non.
1: Fait que c'est des enfants. Fait que première fois condamné à 6 mois, après ça des travaux communautaires, après ça un petit 3 ans et demi, mais en tranchant la détention préventive, il restait 1 an et demi, libéré aux 2/3 de la peine. T'sais, tu le sais comment que c'est. Et il vient de nouveau d'être arrêté, Benoît. Il y avait 3000 fichiers de pornographie infantile dans son ordinateur. N'avait pourtant pas le droit d'en consulter, évidemment. Non seulement ça, il n'avait pas le droit d'aller sur Internet. Et là, il vient d'être accusé d'avoir brisé une ordonnance de la cour, c'est-à-dire d'aller sur Internet, de possession, de distribution et de production de pornographie infantile. Production, Benoît, là, ça veut dire que tu en as créé, tu en as filmé, tu en as produit, tu l'as rendu disponible à tous les autres pédophiles, les comme toi du monde entier. Là, je sais qu'il y a des parents qui nous écoutent. prenez votre téléphone cellulaire ou sortez la petite photo de vos enfants de votre portefeuille, là, puis regardez la photo de vos jeunes enfants. Mm. C'est ça, ces victimes.
0: Ouais.
1: C'est ça qui l'excite. Mm. Et ces petits-enfants-là se retrouvent dans des... subissent les pires sévices. C'est filmé, c'est photographié, c'est distribué à tous les comme lui, là. Tous les Frédéric Boiteau, là. Eux autres, c'est ça.
0: Frédéric Boiteau.
1: Frédéric Boiteau.
0: Une petite castration chimique pour Frédéric Boiteau.
1: C'est parce qu'à un moment donné, Benoît, là, ça fait 4 fois. Ça fait 4 fois.
0: Puis là, il en a produit. À la 4e fois, il en avait produit.
1: Production.
0: C'est-à-dire, il a violé des enfants.
1: Là, j'ai pas le fin détail.
0: Il a filmé quelqu'un qui violait un enfant.
1: Ou il a peut-être filmé des enfants, tu sais, en train de faire des tout nus, peu importe. Il en a produit. Fait que,
0: ça suffit, là.
1: Puis tu sais...
0: Non, mais ça suffit. Puis là, on a un nouveau gouvernement, là. Puis on n'a pas entendu parler de la crise de campagne électorale, de tout ça, de la criminalité. Et ça suffit. Et ces hosties-là, on veut y voir en dedans, fini, avec un pot de vaseline et du verre concassé dedans.
1: Puis Benoît...
0: Là, là, ça suffit.
1: Ils vont aller en prison.
0: Pas de sympathie, pas d'empathie, pas de compassion. Fuck all, ça c'est...
1: Il va probablement finir par retourner en prison, mais il va aller dans une aile de la prison.
0: Protégé.
1: Avec des comme lui, où ils vont pouvoir s'échanger peut-être des trucs aussi. T'sais. Alors, prenez une seconde, regardez la photo de vos enfants, puis quand je vous parle d'histoire comme ça, dites-vous là, que ça pourrait être le vôtre, puis... Okay. Je vais m'arrêter là.
0: C'est beau. Merci Maxime, on se reparle demain.
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0: Antoine, bonjour.
25: Bonjour, Benoît.
0: Oh, on n'entend pas. Branchez-le. Cybèle, on va prendre des appels à midi, puis on veut vous entendre sur les élections.
2: Ben oui, la journée du vote. Bonjour Antoine, on vient de t'entendre donc parmi nous. Alors je m'adresse aux auditeurs un instant. Est-ce que vous avez été voté? Comment ça s'est passé? On veut entendre votre témoignage. 187 Cube Radio.
0: On veut pas savoir pour qui vous allez
2: voter. Non, non,
0: on
2: non,
0: non.
2: On
0: veut savoir
2: comment
0: ça, a bien
2: ça
0: été.
2: S'est passé. Est-ce que c'était rapide?
0: Ouais, c'est
2: Est-ce
0: ça.
2: Que c'était à votre goût? Bon. Ouais. Alors 1-877-827-2346. Ce sera vers midi, mais vous pouvez quand même déjà commencer à nous texter si vous voulez. Là, je prends tout en note pour l'instant.
0: Antoine, bonjour.
25: Moi, je suis allé voter, M. Dutrisac.
0: Pourquoi je l'entends pas?
25: Regarde, j'ai... Voyons, tu m'entends pas?
2: Moi, je t'entends, par contre. C'est peut-être
0: oui,
2: le piton. Et c'est voilà,
0: bon.
2: On est revenu.
0: Oui, vas-y.
25: Hey, M. Dutrisac, allumez vos pitons, là!
0: J'ai appuyé sur le mauvais bouton. Là, je me suis dit, quel bouton faut que j'appuie?
2: Pesez sur on?
0: Ah, attends, je vais chercher ma marchette. Bon, que hey, t'es... Non, quoi?
25: J'ai allé voter, j'ai pris cette photo-là.
0: C'est quoi? T'as pas le droit de prendre des photos?
25: Je sais, c'est ce qu'on m'a dit.
0: Fasciste.
2: Ah, oh,
0: ben
2: Antoine.
0: Oui.
25: Désolé.
0: Ben non, t'as pas le droit de prendre des photos.
2: Tu l'as traité de fasciste.
0: Ben oui, fasciste. Bon, ce que t'as...
25: J'ai toujours raffolé.
0: Ouais.
25: J'ai toujours raffolé des journées de vote. Je sais pas pourquoi. Il y a quelque chose dans l'air.
0: Est-ce que ça t'érotise?
25: Une sorte, oui. Une sorte, oui, dans c'est presque autant. Parce qu'au fond, c'est constitutionnel.
0: Oh. Oui, hein.
2: On trouve toujours des liens.
0: Ah oui, Antoine va voter, mesdames et messieurs.
25: Ah oui?
0: Va-va-voum.
25: Hey, mais moi, c'est 1976, la première élection, non pas où j'ai voté, là, mais où j'ai eu conscience qu'il y avait quelque chose d'important qui se passait.
0: Ouais.
25: J'étais dans une famille ultra-libérale à Québec, tu sais, dans Jean Talon, puis t'avais... Vraiment des... Je sentais ma famille qui s'était réunie, là, mes oncles et tantes, étaient vraiment catastrophés par le résultat.
0: As-tu déjà souffert de dysfonction électile?
25: Non, j'ai toujours voté. J'ai toujours pris mon petit bâton pour écrire le X.
0: Bon, parfait.
25: Mon petit bâton était au rendez-vous. c'est le crayon.
0: Tu non, vois, mais tout ça pour dire que... Je laisse aller celle-là, ça, moi.
25: Toi, c'était laquelle? Quelle élection qui est la première dont tu as eu conscience?
2: Dans ton petit bâton.
0: Non, c'était vraiment... Non, moi, j'avais un gros bâton, puis je suis allé pour le... Non, c'était pas... En 80, j'avais 19 ans, puis c'était le référendum. Le premier référendum, oui. Ouais. J'étais tellement...
25: T'as voté, toi, au premier référendum?
0: Ouais. J'avais 19 ans, puis j'étais juste dessus. Puis j'étais dans le coin de... J'étais chez un de mes frères qui habitait à Chamédé. Puis le soir, quand les résultats sont sortis, tout le monde dans la rue applaudissait. J'étais en tabarnak.
2: C'était comment dans la file?
0: j'étais... Hein?
2: Dans la file pour aller voter. Est-ce que les gens se parlaient? Est-ce qu'il y avait une unanimité? Ouais, est-ce que tout le monde...
0: Ça fait 46
2: ans. Non, mais,
0: ans, là,
2: mais peut-être que c'était pas...
0: Je me souviens pas. Je sais que je suis allé voter, puis je sais que j'étais en sacramouille parce que le vote a pas passé. Puis c'est tout, tu sais. Puis c'est cette image... la 63e avenue à Chamédé. J'étais chez mon frère Daniel, puis là, les gens applaudissaient parce que, tu sais, c'était très grec et italien, Chamédé. Puis là, j'étais pied en l'eau. Mais là, j'étais vraiment, vraiment maudit. J'étais vraiment...
25: Ah oui, moi, j'étais dans une famille rouge le soir du 20 mai, je me souviens. Puis c'est drôle, il y avait quelque chose quand même de triste dans l'air, malgré, même si c'était tous des gens qui avaient voté non. Mais moi, j'avais, à cet âge-là, j'avais 12 ans, donc...
0: Okay,
25: mais tout ça pour dire que c'est ça, ça m'a jamais quitté mon intérêt pour la politique depuis, je pense, le 15 novembre 1976.
0: Ouais.
25: Je sais que c'est important. Mais écoute, on a commencé à voter ici au Québec en 1792, pas pire, hein? Ça fait longtemps qu'on vote, une vieille tradition.
0: Mais les femmes, c'est plus récent, par exemple, au Québec. C'est-tu 1940?
25: 43,
0: hein?
25: Je pense.
0: C'est ça. Ça fait pas longtemps.
25: Oui.
0: Bon, effectivement. Il y a cinq,
25: caractéristiques que je voudrais soulever ou pointer ou souligner dans cette campagne-là.
0: Comme tu veux.
25: Je pense, premièrement, foisonnement, cinq partis. Je te dis que c'est difficile de calculer un vote stratégique dans cette configuration-là. j'ai entendu Rouba Gazal dire « Votez donc avec votre cœur, c'est compliqué un peu. » j'ai trouvé ça intéressant. Je pense qu'il y a un consensus qui est ressorti de cette campagne. Et notre État est gros et lourd. Mais ma peur, c'est que quand on se met à couper après, c'est comme paramétrique, puis là, on peut jeter des bébés avec l'eau du bain.
0: Ouais.
25: En tout cas, je sais pas si c'est ton impression, mais moi, c'est une de mes craintes.
0: Mais moi, je crois pas.
25: L'État a beaucoup de succès. On parle toujours des défauts de l'État, de la santé, des routes, tout ça, mais quand même, notre État a beaucoup de succès, puis on le voit dans les résultats.
0: Où
25: sur
0: ça?
25: La pauvreté qu'on réussit à combattre au Québec plus que dans le reste de l'Amérique du Nord.
0: Antoine, je te rappellerai que la moitié de ton salaire ne t'appartient pas. C'est tout ça un succès? La moitié de ton salaire ne t'appartient
25: pas. Peut-être que ça coûte trop cher, mais il faut pas oublier les succès qu'on a à travers tout ça.
0: J'espère qu'il y en a, mais il y a beaucoup d'échecs. Beaucoup trop d'échecs.
25: Écoute, je regardais les résultats au test PISA, là, les petits Québécois, ils réussissent bien par rapport à bien des grandes nations. Je pense à la France qui est découragée par les tests PISA. Il y a beaucoup d'autres éléments comme ça. Les taux d'incarcération, la quiétude aussi, une certaine quiétude.
0: Absolument, mais les taux d'incarcération, Antoine, là, c'est peut-être parce qu'il y a du monde qui devrait être en prison, ne le sont pas. Fait que là, on se dit, tu sais, c'est comme dire...
25: Quand j'écoute Maxime Dolan, je me dis...
0: On ramasse pas les vidanges, donc il n'y a plus de vidanges, il n'y a plus de pollution. Mais non, c'est parce qu'on ne fait pas la job, là. Pas pareil.
25: Quand même pas l'enfer sur Terre. Puis il y a des pays qui sont sans État. Parce qu'il y a des conservateurs qui rêvent de pays sans État.
0: Est-ce que
25: t'en nommer un. En Haïti, il n'y a pas grand État. Puis,
0: non, il y a beaucoup. Il y a des gangs, par exemple. Il y a des gangs qui mènent.
25: Oui, gangs qui
0: essaient. As-tu le droit de parler de l'effondrement où on devrait attendre à demain pour dire ça?
25: On va attendre à demain.
0: Parfait.
25: Ça s'est vu dans les sondages.
0: Ouais,
25: mais il y a une affaire.
0: Quoi?
25: Ingérence étrangère, oui, tu allais le dire. C'est parce que quand il y a une possibilité qu'un parti politique qui prône la souveraineté du Québec arrive au pouvoir, il y a de l'intérêt dans le reste du Canada et à l'international pour nos élections.
0: Mm-hmm.
25: C'est rare qu'on voit ça quand même. Par exemple, le secrétaire au commerce du président des États-Unis qui dit « Oui, il y a une élection le 5 octobre au Québec. » Puis c'était pour planter Mark Carney que le secrétaire a dit ça. Oui. Tu sais, ça veut dire qu'il y a de l'intérêt à l'international. Ça, c'est assez particulier. Est-ce que ça veut dire qu'il y a de l'ingérence étrangère? Je ne crois pas. En tout cas, pour l'instant, je pense qu'on a exagéré cette affaire-là, effectivement. Il y a deux fantômes qui sont en train de je pense qu'ils vont ressortir avant l'Halloween.
0: Peux-tu parler de ça aujourd'hui? T'es-tu sûr? Je pense pas, moi. T'es deux fantômes.
25: Oui, mais parce que ça a été... important dans la discussion publique pendant la campagne.
0: Oui, je le sais.
25: Les oui et les non. Okay. Alors, on a posé des questions là-dessus. Ça faisait plusieurs campagnes où on laissait ça de côté, les oui et les non.
0: Mais là, oui, à un moment donné, non, à quoi?
25: Ah ouais, bonne question. On ne sait pas encore quelle serait la question, mais en tout cas, il y a un parti qui promet le référendum sur la souveraineté du Québec.
0: Deux partis qui promettent le référendum. Ouais. Il y en a un qui c'est vrai, l'autre c'est faux. Mais ça, on ne peut pas dire ça.
25: Québec solidaire, ça d'abord et avant tout.
0: Rien de ça. Bon, y a-t-il autre chose? C'est une chronique politique sans politique aujourd'hui, hein? C'est comme un café décaféiné.
25: Il y a une possibilité, Benoît, qu'il y ait un retour du Parti conservateur du Québec. C'est la première fois depuis 1935.
0: Ah oui?
25: S'il y a des élus du Parti conservateur, c'est la première fois depuis 1935. Qui était chef du parti? C'était Maurice Duplessis. Il s'était entendu avec l'Action libérale nationale. L'Action libérale nationale, c'est fascinant dans notre histoire, là, parce que c'est le fils de Lomergoin qui a créé ce parti-là pour... se plaindre de la manière dont son père avait dirigé le Québec. Mmh. C'est comme si Antoine Diane Charest avait fondé un parti qui avait libéral dans le nom et pour critiquer l'époque Charest. Et c'est intéressant, je suis retourné dans le programme de l'Action libérale nationale de 1935. Tu vois que je parle pas d'aujourd'hui, là, c'est correct.
0: c'est historique.
25: Mais il y a quelque chose... Il y a un parallèle qu'on peut faire avec aujourd'hui parce que dans le programme, il y avait transféré les fonctions de lieutenant-gouverneur au juge en chef de la Cour d'appel. On pouvait comme dépouiller le lieutenant-gouverneur de ses pouvoirs. Et c'est intéressant parce que justement, Lomergoin, le père de Paul Gouin, avait été lieutenant-gouverneur. C'est fou. En tout cas.
0: Ça, c'est le fun, souper de Noël, là. Hein?
25: C'est agréable. Je pense qu'il n'avait pas beaucoup, mais il était très. C'est un homme très intéressant, Paul Gouin, qui était un peu en révolte et qui voulait retrouver le vrai libéralisme aussi.
0: D'où le boulevard.
25: Ben, je finirai par peut-être.
0: Un mot pour dire au revoir.
25: Pour chaque parti. Ouais. Ce soir, on se pose des questions. PQ, majorité ou non? PLQ, sous-estimé ou non? PCQ, jusqu'où ira-t-il? QS, sauver les meubles ou non? Puis CAQ, zéro siège ou non? Et je terminerai par une affaire.
0: Ouais.
25: Je voudrais dire au revoir à plusieurs hommes et femmes politiques qui ont souvent tout donné dans les dernières années pour travailler pour le Québec. Hein, mm-hmm. Il y en a plein, là.
0: Mm-hmm. Ouais,
25: il va y avoir un renouvellement du Salon Bleu. En fait, ça va être le retour au Salon Bleu avec des sièges courbés pour faire comme presque un hémicycle. Ça va être intéressant. Ça va changer la politique québécoise. Mm-hmm. À partir de ce soir, on verra quelle sera la distribution, puis on en reparle demain?
0: Oui, parce qu'on peut pas parler de grand-chose aujourd'hui. Mais tu as quand même réussi à
25: J'ai
0: le faire.
25: J'ai parlé de 1935! Ouais,
0: c'est parfait. c'est presque hier. Merci. Merci, Antoine. On se reparle demain.
25: On s'en souvient, nous autres, par exemple.
0: Ah oui, on était là. J'avais déjà 45 ans. Bon, salut!
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13: Jacinthe Varel est avec nous. Jacinthe, bonjour.
14: Bonjour Benoît.
13: Pas de politique là aujourd'hui. Garde là, hein, un peu de discipline là pour toi là, OK? Reste dans ta voix là, pas de politique. Aucune mention, pas de clin d'œil, pas de grimace, rien pantoute.
14: Bon, alors, je vais commencer la chronique en me maquillant devant la caméra, c'est comme ça. C'est très populaire c'est ces parfait. Temps-ci.
13: Oui, oui, c'est ça, ça. Tu vas être influenceuse, ça va marcher à mort. Dis donc, mais allez voter, Sacré Moi, par exemple. Tu veux parler des centres de données, parce que au Québec, là, on va être au... c'est pas un jeu de mots, là, mais au centre de cette industrie-là.
14: Ben oui, il y a plus. Là, on apprend cette semaine qu'il y a plus de la moitié des demandes en électricité, des blocs d'énergie qui sont demandés à Québec, qui proviennent de centres d'entreprises qui veulent construire des centres de données. Et à cette époque où on parle de l'importance de la souveraineté numérique, hein, puis de posséder le plus possible notre chaîne de production en intelligence artificielle, les centres de données sont à la recherche d'endroits où l'électricité est moins dispendieuse pour installer, et les gouvernements, les États sont sensibilisés aussi à l'importance d'accueillir les centres de données sur leur territoire pour pouvoir du moins avoir, moi j'appelle ça peut-être plus une illusion, mais avoir un début de propriété sur ce qui est hébergé chez nous. Parce que bon, dans les faits, si l'entreprise est américaine, elle vient d'héberger ses données chez nous, à quel point ça change quelque chose, que ce soit géographiquement sur notre territoire, c'est une portion de l'équation seulement, mais il reste que ça amène le grand absent de cette campagne électorale. Puis là, je vais frôler un petit peu la politique, mais on n'en a pas parlé de l'importance en 2026 de l'énergie dans l'économie mondiale et tout le monde court après l'énergie, toutes les formes d'énergie pas possibles. Et ici, on est là qu'on s'affaire à dire qu'il faut construire des éoliennes, ça n'est ridicule, alors qu'on a besoin d'une énergie fiable, constante, puissante comme l'hydroélectricité. Et je ne comprends pas pourquoi qu'en 2026, on n'a pas aucun parti politique qui a mis ça de l'avant. J'espère qu'ils s'y mettront à compter de l'ouverture de l'Assemblée nationale à l'automne, de parler de construire des barrages hydroélectriques. On a besoin de barrages. C'est pas des champs de panneaux solaires ou des champs d'éoliennes qui vont augmenter de façon significative et importante et substantielle l'énergie qu'on produit pour alimenter justement les centres de données, mais aussi si, quand les centres de données requièrent des blocs d'énergie, eh bien, c'est de l'énergie qu'on va soit leur donner ou leur refuser, mais qu'on ne donnera pas à d'autres industries qui ont besoin aussi d'énergie pour produire. On pense notamment aux alumineries qui sont nos plus grandes consommatrices d'électricité au Québec. On en a besoin de nos alumineries, mais si on veut augmenter nos cadences industrielles dans toutes sortes de secteurs, je ne comprends pas que les gouvernements précédents n'ont pas encore compris l'importance de construire des barrages. C'est notre grande force.
13: Et plus
14: on s'en vante, on se dit qu'on a de l'énergie propre.
13: Puis plus on attend, plus on repousse dans le temps cette capacité de produire de l'énergie propre. Puis pendant ce temps-là, l'Ontario va faire des centrales nucléaires qui ont des déchets qui vont perdurer puis qui vont empoisonner les sols. Ça, c'est t'as tout à fait raison, là. Puis il n'y a pas un parti qui a l'ambition de dire, voici, il y a un ou deux barrages qu'on va construire dans les... Pas dans les 60 prochaines années, là. Là, à partir de là.
14: Oui, oui. Exactement. Et tu l'as bien dit, Benoît, c'est une question d'ambition. On manque donc bien d'ambition au Québec. On avance des petits projets à gauche, à droite, puis ça crée tellement de problématiques parce que il y a toutes sortes de groupes qui montent aux barricades pour s'opposer à des projets. On pense à un nouveau pont, on pense à un tramway, on pense à des éoliennes dans le centre du Québec.
13: Mais tout est compliqué. Tiens, un tramway, là, un pont, le troisième lien, la Sainte-Ève, Sacramouille, tout est compliqué. Comment ça?
14: Ben on manque d'ambition et on veut tellement plaire au plus grand nombre. On est dans cette époque-là, hein. Même dans notre métier, on le voit, les journalistes, les chroniqueurs, les analystes auxquels on a recours, c'est souvent ceux qui choquent le moins, ceux qui froissent le moins. On aime tellement plaire. Les politiciens, c'est la même chose. Et alors, quand tu veux plaire au plus grand nombre, ben tu dis plus grand-chose finalement parce que tu veux pas choquer la veuve, l'orphelin, le nouvel arrivant, tu veux pas choquer les étudiants, tu veux pas choquer les travailleurs, les syndiqués, les travailleurs autonomes, les entrepreneurs, tu veux pas choquer les partisans de l'environnement. Finalement, à vouloir choquer personne, tout ce que tu fais, c'est que tu te maquilles devant ton écran de caméra.
13: Puis
14: tu dis bonjour, aujourd'hui, je vais vous parler de...
13: Insignifiant. Ouais, c'est ça. Ben, c'est ce qui marche aussi. Un mot sur... Je n'ai parlé tantôt avec Mathieu Bocoté. Ce qui se passe en France, là, c'est quand même inquiétant de voir. Tu sais, pour dénoncer le délabrement des bâtiments, ils mettent le feu, les imbéciles.
14: Ben oui, 24 lycées jusqu'à maintenant qui ont été incendiés. Et là, ce matin, il y a un jeune qui a reçu une grenade sur la main. Donc, les violences sont vraiment complètement incontrôlées. Et il y a l'extrême gauche qui s'est appropriée de ce sujet, donc la France insoumise qui s'accapare de ce sujet. Et il y a des gens qui se mêlent à ces manifestations-là, qui sont pas nécessairement des lycéens, hein, même si c'est des démonstrations, des manifestations, des blocus, des blocages de lycéens et de travailleurs dans l'enseignement, dans le milieu de l'enseignement. Eh bien, on peut s'imaginer qu'il y a des saccageurs qui se joignent à ces groupes-là. Il y a des gens masqués, cagoulés qui sont entrés dans certains lycées pour commettre des méfaits. Et là, demain, ça sera une grande journée en France parce que le mouvement intersyndical, un grand mouvement intersyndical va se joindre à eux. Et finalement, on voit une grande instrumentalisation des jeunes, hein, parce qu'il y a des jeunes qui ont des revendications réelles face au manque d'investissement dans leurs infrastructures, dans les services en enseignement. Mais tout ça est instrumentalisé par l'extrême gauche, par les groupements syndicaux et aussi par ceux qui aiment faire de la casse, parce qu'en France, il y a des groupes qui adorent faire de la casse dès qu'il y a une occasion. Donc, qu'on parle d'agriculture ou qu'on parle d'éducation, les casseurs sont au rendez-vous et ça amène bien sûr, sur le sujet, toute la question des disparités interrégionales en France entre les banlieues, les zones de non-droit, parce que oui, il existe des zones de non-droit dans une grande démocratie qui est la France, des zones où la police...
13: Ça fait longtemps que ça dure, ça, Jacinthe-Ève, là, les quartiers où les policiers ne vont plus, comme en Suède, à Malmö, depuis écoute, 2004, là, c'est comme ça. Moi, je me demandais, je le sais, c'est pas le mandat, mais où est l'armée française? Comment ça qu'on déploie pas l'armée française pour protéger les bâtiments, pour ramener l'ordre dans les rues, pour mettre la main sur la racaille, pour déporter ceux qui n'ont pas d'affaires là? Comment ça qu'ils font pas de ménage?
14: Je suis bien d'accord. Les gendarmes et les policiers ont souvent reçu l'ordre, là, depuis le début des manifestations, le 21 septembre dernier, de ne pas intervenir ou d'être très passifs dans leurs actions de garder le calme. Alors, ce mot s'est passé et les saccageurs ont compris que les gendarmes et les policiers n'interviendraient pas. Si l'armée était présente, peut-être que ça ferait une différence et on aurait peut-être un niveau d'ordre supérieur. Mmh. Je pense qu'Emmanuel Macron est à 18 mois des prochaines présidentielles et tous les partis politiques ont bien peur de se mouiller là-dedans. Mais pendant qu'on rétablit pas l'ordre, eh ben c'est une démocratie qui se décline sous nos yeux et dont il faut tirer des leçons. J'en suis convaincu.
13: Ouais, mais attends mercredi là à Montréal, tu sais, tu vois les manifestations pro en masse là, tu sais qu'on prépare pour le 7 octobre, le carnage de 2023 là, 1200 Israéliens, Israéliennes là, qui fêtaient puis qui ont été assassinés, puis torturés, puis violés, puis là dans les rues de Montréal, 251 otages, puis dans les rues de Montréal, on va applaudir ça, on va célébrer. Puis
14: Fadi Daguerre, la SPVM,
13: ben non, il veut pas choquer. Fait que, tu sais, ça augure bien. On n'a pas de leçon à donner à personne, hein, dans ce cas-là.
14: Non.
13: C'est bizarre. Bon, parfait. On va sûrement se reparler. Jacinthe-Ève, merci. David revient demain.
9: Oui,
13: merci
9: David sera de retour demain.
13: Merci d'avoir pris la relève, Jacinthe-Ève. Là, c'est le fun d'avoir la profondeur dans l'équipe. merci d'avoir été là, puis on va sûrement se reparler. Merci.
14: Merci.
13: Salut.
14: À bientôt.
9: On vous fait un petit rappel pour ce qui s'en vient. On s'en va en pause pour 4 minutes. On attend vos appels. Est-ce que vous êtes allé voter? Est-ce que ça s'est bien passé? J'ai déjà plusieurs commentaires. 1-877-827-2346. Vous pouvez appeler dès maintenant. On va vous mettre en onde après la pause.
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5: Alors, êtes-vous allé voter? Comment ça s'est passé? On va faire une tribune téléphonique là-dessus, parce que c'est important aujourd'hui. Allez-y, là. Mm-hmm. Trouvez-vous pas d'excuses pour ne pas y aller. Allez-y, votez pour qui vous voulez. Pas moi qui vais vous dire pour qui voter.
6: Oh non, non, non, non. No.
5: La misère à dire ça. Mais bref, Hélène est avec nous. Bonjour.
7: Oui, bonjour. Moi, j'ai appelé à Élections Québec. Parce que je voulais avoir un livre pour aller voter. Et puis, elle m'a dit, on peut pas s'occuper de toute la province de Québec. Ben, j'ai dit, OK, mais je voulais avoir juste un numéro de téléphone pour appeler, là, tu sais.
5: Mais vous êtes dans
7: et
5: quel
7: puis,
5: coin?
7: Compte, 5 minutes après, je sais pas, j'avais appelé chez vous. Et puis, j'ai eu des téléphones, là, qui... Pardon?
5: Ils viennent, mais vous êtes dans quel coin, vous?
7: Moi, je suis à Longueuil, dans Marie-Victorin.
5: OK. Puis est-ce que quelqu'un est venu vous chercher?
7: Oui, ils sont venus me chercher. Puis c'est l'équipe de Fréchette, là, Shirley, qu'elle s'appelle. Là.
5: Ah, OK.
7: Et puis, c'est sa famille et elle qui sont venus me chercher. Puis ils sont venus me reconduire. Mais de Élections Québec, j'avais pas rien. Pas je savais d'air. Rien d'eux autres.
5: Pas Shirley Théroux? Tu veux que t'allais vous chercher? Ça serait le fun quand même. Merci Hélène d'avoir appelé. Okay. Merci d'être allé voter. Merci à vous. Portez-vous bien. Mike aussi est avec nous. Bonjour.
8: Oui, salut.
5: Oui. Comment ça a été?
8: En anglais, je dirais pénible. Un peu pénible.
5: Comment ça?
8: Ben écoute, juste en rentrant, OK, il y a une rampe pour les handicapés. Moi, je suis mobilité réduite, mais pas en chaise roulante, là. Puis en rentrant tout de suite la porte, il n'y a pas de porte automatique pour les personnes handicapées. Puis ensuite, il fallait marcher dans un corridor, premier étage, pour se rendre à l'ascenseur. C'est à l'extrémité du building. Mmh. Après ça, tu arrives au deuxième étage, il faut que tu recules pour aller à l'autre extrémité pour rentrer dans la salle d'élection. Après ça, ça a pris, OK, peut-être une quinzaine de minutes, il y avait 4 personnes en avant. Mais la place, le Manoir des Îles, c'est une société, un organisme à but non lucratif. Il y a 211 logements là-dedans. Fait qu'il y a des stationnements pour eux autres, à l'intérieur, à l'extérieur, puis dans la rue. Dans la rue, c'est souvent des personnes qui n'ont pas de stationnement à l'intérieur. Fait que t'as pas de place pour te parker, te stationner dans la rue, puis t'as pas le droit de te stationner dans des emplacements pour réserver aux résidents là. Fait que moi.
5: Avez-vous réussi à y aller pareil?
8: Oui. Je demeure sur l'île Platon, donc. Je suis allé à pied, là, mais il y a eu des personnes qui tournaient en rond pour se stationner. Okay. Puis il n'y arrivait pas, là, quand même.
5: Bon, faut y aller pareil. Merci, Mike, d'avoir appelé. J'apprécie. Laura est avec nous. Bonjour.
9: Bonjour, Benoît. Bonjour, Fidèle.
6: Bonjour.
5: Bonjour. Comment ça a été, vous?
9: Oui, moi, je suis allée voter. Et puis, aujourd'hui, je suis après mes deux garçons pour qu'ils aillent voter aussi. Fait que le plus vieux, il a été voté aussi. Mon mari a été voté. Fait que. Il reste le plus jeune, mais ça a très, très, très bien été. C'est juste le monsieur qui vérifiait, tu sais, qui était comme le superviseur. Il était un peu bête, il était assis sur sa chaise. Là. Il avait pas de sourire en face, mais sinon, tout le monde était très gentil, puis ça a bien été. Là. J'ai pas attendu.
5: Ils ont quel âge, vos gars?
9: Mon plus vieux a 36, puis mon plus jeune a 31. Fait que je l'aurais. On a comme un message famille, là. Tout le monde est dans le groupe. Puis là, j'ai dit, les gars, faut aller voter, les filles aussi.
5: Ouais.
9: Parce qu'ils sont en con. Ils ont une maison, ils ont une blonde chacun. Là.
5: Okay.
9: Fait que là, j'ai dit, faut aller voter. Là, c'est un devoir citoyen. Fait que là, mon plus vieux, il vient de m'envoyer un message, devoir citoyen fait.
5: Bravo.
9: Fait qu'il reste le plus jeune. Là. Oui, c'est important d'aller voter. Ouais.
5: Alors, qu'est-ce qui va lui arriver à votre plus jeune s'il ne va pas voter?
9: Ben, je vais le chicaner.
5: Il a intérêt à y aller, ça va mourir.
9: Merci. Oh, je me gêne pas, là, parce que, tu sais, ils savent, peu importe question, là.
5: Bon, on se laisse parce que là, il y a un bruit là qui est vraiment désagréable. Je sais pas si c'est le clavier, mais faites attention à ça. Francis est avec nous, bonjour.
2: Salut, comment ça va, Benoît?
5: Ça va très bien. Êtes-vous allé voter, vous?
2: Moi, je suis allé voter dimanche passé par anticipation. Ça a super bien été.
5: Ouais, parce que tout est bien organisé, là. Il n'y a pas de raison de ne pas aller voter.
2: Aucune raison.
5: C'est comme une infopub, là. Que, t'sais, dans le fond, Élections Québec aurait pu me payer pour faire une infopub pour aller voter.
2: Exactement, mais une affaire, Benoît, là, toi, ça te tente pas les prochaines élections, il me semble, un homme comme toi, là.
5: Ouais.
2: C'est bon?
5: Non, on me l'a offert, on me l'a demandé, puis là, je suis rendu trop vieux. Je suis trop vieux pour ça.
2: Non, toi, t'es tout jeune.
5: Non. Viens demain matin. Pardon? Viens demain matin à la levée du corps, puis on va voir si c'est si jeune que ça. Non, mais je pense...
2: Je commence à te comprendre un peu.
5: Oui, mais je sais pas, quel âge as-tu?
2: 44 ans.
5: Ah, t'es tout jeune. Mais tu sais, ça prend de la relève aussi. Tu peux pas avoir tout le monde, toujours le même monde. Il faut qu'il y ait des nouvelles phases, des nouvelles idées, des nouvelles façons de faire pour amener le Québec ailleurs. Là. T'sais, on peut pas se replier.
2: Et voilà,
5: fais
2: ta place, Benoît.
5: Ouais, OK, peut-être. Je vais y penser dans 4 ans, je vais y aller en marchette. Merci, Francis. Salut, à la prochaine. Salut. T'as des commentaires?
10: Ça rentre en pelletée. La majorité des gens me disent qu'ils ont été super bien servis. Alex, moi, j'habite Rosemont. J'ai congé aujourd'hui. Je viens tout juste de passer devant 2 bureaux de vote. Aucune file. Alors, si vous êtes de Rosemont, dépêchez-vous à y aller. Ça s'est bien passé. Jérôme, Jonathan, Martin, tout le monde nous dit, nous, ça a été très rapide, entre 5 minutes et 10 minutes pour se rendre. Louis, de Montréal, nous dit, moi, j'ai remarqué qu'il y avait beaucoup de jeunes au bureau de vote et ça m'a surpris.
5: Ouais.
10: Donc peut-être les jeunes qui ont eu cet élan d'aller voter cette année et qui ont senti finalement l'appel puis l'importance d'aller au vote. Deux fois des commentaires comme ça. Bonjour, moi j'ai beaucoup aimé voir des jeunes nous guider dans les bureaux de vote. Donc l'implication aussi de ces jeunes qui vont voter. Voilà, le vote à Sainte-Sophie était très bien organisé. 3 minutes et j'étais repartie. Il y a quelqu'un qui nous écrit souvent, Benoît, qui pose une question aujourd'hui. Il dit, moi, je suis chauffeur d'autobus pour la ville de Laval depuis 27 ans. À chaque élection, je me demande pourquoi le transport en commun n'est pas gratuit les jours de l'élection.
5: Ben oui.
10: Pour aider, finalement, les gens à se déplacer plus intelligemment.
5: Ouais,
10: alors voilà, ça a l'air de très bien se passer.
5: Là, je suis en train de me demander si le fait qu'il y ait 5 partis qui se présentent, ça ouvre pas la porte aux jeunes pour aussi aller voter, pour s'intéresser à la politique, d'avoir autant de diversité dans les options. Là, tu dis peut-être que les gens qui, tu sais, à l'époque, c'était Parti libéral, Parti québécois, là, les gens sont tannés, la CAQ est arrivée, là, s'ajoute à ça Québec solidaire, s'ajoute le Parti conservateur. Là, les jeunes sont peut-être intéressés à avoir différentes options que celles qu'il y avait.
10: Ben, ils sentent qu'ils vont pouvoir, peut-être que leur vote va créer un réel changement, ils sont capables de se mobiliser, d'aller voter, puis d'amener une nouveauté à l'Assemblée nationale aussi qui va les représenter, ils se sentent plus impliqués en politique.
5: Il y a Ralph avec nous. Bonjour, Ralph.
11: Bonjour, ça va bien?
5: Bien, vous-même?
11: Oui, très bien. Donc, moi, j'arrive d'aller voter dans Acadie, à Ville-Saint-Laurent, donc j'hésitais entre deux partis, je dirais pas lequel j'ai voté, mais enfin, j'hésitais entre deux partis. Puis, ce que je voulais dire, c'est que c'était vraiment vide, là. Il y avait pas un chat à 11h30, là.
5: Ah,
11: donc,
5: ouais.
11: Sans doute que ça a changé un peu, mais il y a cinq circonscriptions, si on veut, là, dans 5 parties du quartier, puis il y avait pas un chat dans aucune d'entre elles, c'était vide.
5: Donc, c'est efficace.
11: Donc, c'était vide.
5: Ouais. Mais en même temps, Ralph, dites-moi pas pour qui, là, mais vous êtes parti de chez vous en sachant pas pour qui vous alliez voter.
11: Moi, je suis pas vacciné. Premièrement, donc j'en devais une à quelqu'un. Puis là, je suis arrivé, puis quand j'ai vu le nom sur le bureau de vote, là, j'ai...
5: Les souvenirs sont remontés. Ah oui, OK, c'est correct.
11: Non, là, mais... j'avais lu le papier à Mathieu Bock-Côté ce matin qui m'a grandement touché. Donc, j'ai bifurqué.
5: Bon, mais là, au moins, vous avez eu du fun, Ralph, pour aller voter. C'était intéressant. Merci d'avoir appelé. Il y a Jérôme qui nous écrit, puis il dit, c'est vrai, surpris de voir plusieurs jeunes présents.
10: Oui, ben, je regardais le taux de participation. En 2022, c'était 54% chez les jeunes 18 à 24 ans qui étaient allés voter. Pour le reste de la population, c'est 66%. Donc, ouais. Les jeunes, ils vont pas beaucoup, mais comme tu le disais tantôt, peut-être que là, cette année, il va y avoir une augmentation à ce niveau-là. Surtout que, parmi nos auditeurs, ils traînent leurs enfants dans les bureaux de vote. Là, j'en ai reçu 3-4 commentaires comme ouais. ça. Allez, on va voter en famille, même si on s'entend pas.
5: Ouais, puis Laurent qui a dit, pareil. Si tu vas pas voter, tu vas lever de terre, ça va aller mal.
10: Ça va aller mal à la maison.
5: Moi, t'as frappé par les collègues, tu vas te ramasser.
10: Party de Noël, on va s'en jaser.
5: Oui, monsieur.

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14: Ben Maroney est avec nous et il ne votera pas aujourd'hui. Ben, bonjour.
15: Non. Bonjour, bonjour. J'entendais ce que tu parlais avec Cybèle au sujet des jeunes, l'enthousiasme des jeunes, et peut-être avec cinq parties que ça va peut-être, on va avoir peut-être une passion, une énergie des jeunes, mais je pense que ça va pas nécessairement être le cas parce que avec les cinq parties, déjà, je pense en 2015 au niveau fédéral, c'est le Parti libéral de Justin Trudeau parlait de transformer le système en un système de représentation proportionnelle. Mm-hmm. Et il y a, je pense, le dernier sondage fédéral des jeunes âgés de 16 à 18 ans, 50% étaient en faveur de ce système. Et quand tu entends qu'avec 30% du vote, il est possible d'avoir une majorité dans l'Assemblée nationale, et tu compares, je pense qu'il y a deux partis qui ont pratiquement le même pourcentage de votes et le CAQ et le Parti conservateur, mais parce que la distribution de leurs votes dit
14: que... OK, mais on ne peut pas, Ben, sois prudent, on ne peut pas... Oui.

0: parler des élections au Québec, là. On ne peut pas parler, là, parce que sinon, la police va t'emprisonner, va te torturer, va t'attacher au mur.
1: Je vais simplement dire, les jeunes, ils vont peut-être voir les derniers sondages et se dire, écoute, est-ce que mon vote vaut la même qu'un vote dans une autre région? Et pour cette raison, peut-être que...
0: Ouais. OK, mais question sur ce que tu viens de dire, là. Les jeunes, puis la proportionnelle lancée par Justin Trudeau, il y en a combien là-dessus en pourcentage de ces jeunes qui savent c'est quoi la proportionnelle?
1: Ben, je pense qu'ils savent que 12 % du vote te donne 12 % des sièges. Je me souviens, j'en ai parlé avec mon père en 2015 et j'ai dit, est-ce que c'est possible, comme est-ce qu'on va avoir un nouveau système? Il a dit, jamais dans l'histoire de la démocratie as-tu vu quelqu'un qui a le pouvoir, qui va volontairement diminuer son pouvoir.
0: Ben oui.
1: Donc c'est toujours, on le dit, il l'a dit quand il était en troisième position, et une fois qu'il se retrouve avec sa majorité, tu penses qu'il va volontairement changer cette dynamique? Donc c'est, mon père, il était pas surpris du tout.
0: C'est vrai, puis il faut se rappeler, Ben, qu'en 2015, les élections, là, Justin Trudeau et les libéraux étaient en troisième place derrière le NPD de Thomas Mulcair. Et il y a eu un flip extraordinaire derrière Stephen Harper, le conservateur. Puis il s'est ramassé en première position. Je sais pas comment il a fait, mais je sais que la position du NPD face à la burqa de Thomas Mulcair a pas aidé. Ouais.
1: Non, pas du tout. Pas du tout. Et donc, est-ce qu'on peut parler d'une hypothèse, une théorie que j'ai au sujet de l'importance du train Alto sur ce qui va peut-être se passer lors de ces élections?
0: Parce que
1: on parle. Oui, je vais prudent. Tu vas m'arrêter comme ça si c'est quelque chose que. OK. Ben, parce que dans la situation où, et je pense que c'est probable qu'on va avoir un gouvernement PQ, mais si on parle du train Alto, qu'est-ce que je peux dire? Écoute, il me semble que avec le train, c'est un projet entièrement dans le domaine du fédéral, OK? Et on sait qu'il y a certains partis au provincial qui sont contre ce train.
0: Okay? Parfait. Donc, bravo.
1: Tu vas avoir une dynamique où t'as certains politiciens qui vont décrire ce projet. Ils vont dire, on veut l'annuler, on veut plutôt que voir ce train se développer, on veut un transfert des impôts pour bâtir des hôpitaux et le transit en commun et l'infrastructure ici au Québec. Mais il y a aucun contrôle. Le provincial a aucun contrôle. Donc, qu'est-ce qui va se passer? Tu vas passer au cours de 2-3 ans, tu vas voir le pouvoir fédéral s'imposer au Québec. Et tu sais, si on parle pas de l'élection, mais on parle peut-être d'une envisager peut-être un jour un référendum. Qu'est-ce que tu penses qui va se passer à ce désir d'avoir un référendum si pendant 2-3 ans t'as un gouvernement fédéral qui au moins ça va avoir l'air qu'il s'impose sur le Québec.
0: Ben oui.
1: Et il utilise les impôts des Québécois pour imposer cette vision. Tout ce que je dis, c'est à Monsieur Carney, fais très attention parce que années.
0: Mais on parle de 100 là au maximum 113 milliards au bas mot là, pour un train Québec-Toronto.
1: Ils ont même pas commencé la construction.
0: Ils ont déjà mis 350 millions, je pense, dans les rencontres, puis le poulet commandé, puis la pizza.
1: Mais ils ont donné et les fonctionnaires, ils ont déjà donné des bonus à la fin de l'année dernière.
0: Ben oui.
1: Ils
0: ben
1: ont rien
0: oui.
1: fait encore. Ils ben, ont obtenu des bonus en des millions de dollars.
0: C'est de ça. Moi, je suis certain, les Québécois sont écœurés de voir ça. Ouais. Mais les Manitobains aussi. Puis les Albertains aussi, puis tout le reste des contribuables canadiens sont écœurés de voir les libéraux piger dans de l'argent qu'ils n'ont pas.
1: Et oublie pas, pour un gouvernement fédéral libéral, une majorité demande beaucoup de soutien au Québec. Donc, il va falloir qu'ils fassent très, très attention avec ce qu'ils font ici. Effectivement, ils vont pouvoir peut-être annoncer que le train, tu sais, les trains eux-mêmes vont être construits par Bombardier, je sais pas. Mais quand même, pendant des mois et des mois et des années, avec des expropriations, les fermiers québécois qui vont voir leur ferme divisée par un train, l'image n'est pas très bonne. Et surtout, si tu as un bon politicien du côté provincial qui va pouvoir écrire une histoire d'un gouvernement fédéral qui s'impose. Oui.
0: Mais quand tu vois ça, là, tu sais, 100 milliards, mettons, on fait un chiffron, là, 100 milliards de Québec à Toronto, et tu regardes le Québec, là. Le Québec, là, si tu prends le train pour aller à Jonquière, c'est 11 heures. Le train, il va pas en Gaspésie, il va pas, tu sais, on habite même pas nos régions. Puis là, il va faire un TGV Québec-Toronto, alors que pour notre territoire, on peut même pas circuler en train. Puis même les autobus ont abandonné des routes. Fait que tout le monde est en char.
1: Oui. Non, je comprends. Ils ont changé, le fédéral a changé la loi pour que même les portions de ce train qui se passent uniquement dans une province versus l'autre, ils ont quand même le domaine exclusif. Tu sais, dans le temps, c'était parce que le raisonnement, c'était parce que ça continuait d'une province à l'autre et pour cette raison, c'était du domaine fédéral. Mais même les portions de Québec-Montréal, c'est quand même le domaine exclusif du fédéral. Donc, ils ont changé la loi. Tout ce que je dis, c'est au gouvernement libéral fédéral, je leur dis, fais attention. Mm-hmm. Et si vraiment vous voulez que ça se passe, vous voulez construire et bâtir cette infrastructure, ce train, il va falloir faire très attention parce que l'histoire que tu racontes en montant ce train, c'est le tout, c'est toute l'histoire. Et si tu fais pas attention, il va y avoir des gens qui vont regarder ça, ils vont voir un fédéral qui s'impose plutôt qu'un un partenariat entre les provinces et le fédéral.
0: Et quand tu vas voir les gens commencer à être expropriés, là ça va barder.
1: Oui, ben
0: là, ça va brasser. On n'acceptera pas ça.
1: Et tu vas voir... Mais ça, c'est le problème. Mais c'est le problème, c'est aussi l'opportunité pour des bons politiciens provinciaux parce qu'ils vont se mettre à la télé le moment où l'expropriation se fait.
0: You bet.
1: À chaque expropriation, ils vont être là pour raconter l'histoire. Nous, on a dit non. Le fédéral le fait quand même. Ils le font avec vos impôts.
0: Ouais.
1: Et c'est une histoire très séduisante pour...
0: Mais ne trouves-tu pas que c'est une excellente stratégie?
1: Absolument. C'est pour ça que si je suis du côté fédéral, je leur dis, fais attention. Mais c'est aussi du même côté, pour l'autre côté, c'est pour eux, ils ont leur propre but. C'est pas mes buts, mais c'est leur propre but. Et moi, je le vois d'ici. Si moi, je vois ça de Toronto, je pense que les gens d'Ottawa devraient y prendre...
0: Sont moins vite à Ottawa. Qu'est-ce qu'il y a, Cybèle?
2: Mais c'est une question du public assez simple pour résumer ton propos, Ben. Ces gens qui te demandent, est-ce que ça veut dire que la seule manière de pas se faire imposer un TGV, c'est l'indépendance?
1: C'est une bonne question. Ben, d'après moi, non. Il y a toujours des options. Il s'agit d'avoir plus de communication entre le fédéral et le provincial. Je pense que c'est pas binaire.
0: Dépend du leadership. Non, Ben, la vraie réponse, c'est oui.
1: Benoît!
0: C'est oui, la réponse. Mais tant qu'Ottawa vient sur notre territoire pour décider ce qu'on va construire sans nous consulter, c'est sûr L'Alberta va réagir pareil, Ben. L'Alberta réagit de la même façon, mais là, c'est correct. Nous, si on le fait, on est des fascistes.
1: Moi, je t'appelle pas un fasciste, Benoît. je t'ai jamais appelé un fasciste. Par contre, quand j'ai vu ta position sur la poutine outre-québécoise sur Instagram hier, j'ai trouvé ça très intéressant. Merci. Quand même, je comprends la passion pour les mecs québécois, mais quand même, c'est des patates frites, mon ami.
0: Non, si vous êtes pas foutu de faire un plat reconnu à travers le monde, c'est votre problème. Vous savez pas faire à manger. C'est pas mangeable dans le reste du Canada. Au Québec, on sait faire à manger.
1: Ça c'est vrai, mais quand même, mais c'est la je comprends pas, Benoît, c'est la passion pour ce plat qui est très très simple.
0: La culture. Non, la culture, c'est la passion pour notre culture au Québec, et ça fait, la gastronomie fait partie de la culture.
1: Oui.
0: Hein?
1: Oui.
0: On s'entend là-dessus.
1: Et la culture québécoise fait partie de la culture pan-canadienne.
0: Non. Non,
1: oui,
0: de la culture canadienne,
1: oui,
0: de la culture québécoise. mais tu vois, il y a les gens qui écrivent, Ben, là, le TGV à moins 30, penses-tu, tu sais, TGV au Japon, là, je pense pas qu'il y a des moins 30 degrés Celsius, mais ici, au Canada, quand il fait frette, puis les rails vont tordre.
1: Ben, ils ont manqué le train de 30, ils auraient dû faire ça il y a 30 ans, honnêtement. Ouais. Maintenant, c'était un plan pour 1990, l'an 2000. Mm. On se trouve aujourd'hui avec, ils ont pas commencé la construction, on est déjà à 115 milliards.
0: Ben oui,
1: on va être à 250 milliards dans quelques années, sans doute.
0: On avait un bon commentaire de Yves avant, pour qu'on se quitte.
2: Ouais, qui dit, excuse-moi, qui a le goût d'aller vite à Québec ou Ottawa? Par contre, on veut en revenir vite.
0: Je ne veux pas traîner là trop longtemps. Québec, c'est pas vraiment.
2: Non,
0: Ottawa,
2: Québec, c'est le fun.
0: Ottawa, c'est plate en désespoir comme ville.
1: Ouais.
0: Hein, Ben?
1: Oui. Non, c'est vrai. Je suis complètement d'accord.
0: Une fois que tu as vu les musées, tu dis OK, ouais, we're done. On s'en va à la maison. Ouais. Hey, merci, Ben. On se reparle demain.
1: Bye. À demain, bye.
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14: C'est moi. Richard?
15: Ah ouais donc.
14: Es-tu allé voter?
15: Ah ouais donc. On dit pour qui on a voté, rien que pour voir qu'est-ce qui se passe.
14: Oui.
15: Je dirais que le feu va pogner dans
16: le. On n'a pas le droit,
15: studio.
16: On n'a pas le droit.
14: Si on dit
15: la
14: pour
15: police
14: qui
15: va arriver,
14: moi, j'ai pas voté encore.
15: Comment ça, t'as pas voté encore?
14: Je vais y aller après l'émission. Mais j'ai pas voté encore, moi.
15: Tu voulais voter le jour même parce que tu te laissais encore quelques jours pour réfléchir?
14: Oui. Ah, c'est pas de quoi.
16: Puis là, ta décision est prise.
14: Non.
16: Pas encore.
14: Non.
16: Tu vas choisir en tremblant
15: ça
16: devant
15: ça,
16: le petit.
15: Non,
14: j'ai une pièce dans les poches.
16: Ah, tu flippes. C'est vrai, je l'entends souvent, ça.
14: Parce que, tu sais, j'ai pas de jugement.
16: Fait que tu choisis juste en deux dans le jeu.
14: Je connais rien, moi, à
15: Minimum.
14: Cash the turtle by the toe.
15: Bon. Je suis content d'être ici. Je suis tellement content d'être ici parce que j'ai une question que je me pose. Et quand j'ai une question que je me pose, je me tourne vers qui?
16: L'oracle.
15: L'oracle. D'ailleurs, j'ai regardé la définition du mot oracle. Écoute ça. Oracle. Quelqu'un dont les conseils ou les jugements sont considérés comme justes et indiscutables.
14: Mais tu ris, hein?
15: Une parole d'autorité.
14: Ouais.
15: Un oracle.
16: On rit, on rit.
15: C'est toi,
16: oui.
14: Non, non,
16: on rit.
14: Mais
16: on rit.
14: Je suis de bons conseils. Vas-y, Richard.
15: Alors, la question que je me pose, c'est comment ça se fait qu'à chaque fois qu'il y a de la casse, qu'à chaque fois qu'il y a des émeutes et de la dérape et de la racaille. D'ailleurs, j'ai regardé synonyme de racaille dans le dictionnaire, tu vas aimer ça. Canaille, crapule, oh, filou, fripouille, gredin et vermine.
14: Vermine,
15: c'est un peu trop...
14: Ça, c'est trop dur.
15: Mais fripouille et filou, ouais, ça va te chercher.
14: Crapule.
15: Ouais. Comment ça se fait qu'à chaque fois qu'il y a des dérapages, des manifs, des émeutes, de la casse et tout ça, il y a le drapeau palestinien?
14: C'est un hasard.
15: Comment ça se fait?
14: C'est un hasard.
15: Je pose la question.
14: Ouais.
15: Puis tout.
14: Attends, mercredi à Montréal. J'attends. Là, ça s'en vient, là.
15: Alors, ça, voilà. C'est
14: une grosse manifestation.
15: Mais ce qui se passe à Paris, les policiers vont trop loin. C'est pas moi qui le dis.
14: C'est qui?
15: C'est le régime iranien. Le régime iranien. Attends une minute. Le régime iranien a dit que la police va vraiment trop loin envers les manifestants. Et s'il y a un régime au monde qui accepte d'être critiqué, puis qui sont cool avec les manifestants dans la rue, qui les laissent manifester, puis leur donne toute la latitude possible pour les critiquer.
14: Liberté d'expression.
15: C'est le régime iranien. On a plein de leçons à recevoir de ces gens-là.
14: Pas parce que t'as torturé, tu sais, comme 25 000 personnes ou t'es emprisonné, que t'es pas une bonne personne.
15: Ben là,
14: c'est
15: ben
14: pas
15: non,
14: un bon régime.
15: Ben non,
14: non, faut voir plus grand que ça.
15: Regarde ça, j'ai devant moi.
14: C'est vrai que le régime iranien dit ça?
15: Zahraoui. Ils ont dit ça.
14: C'est incroyable.
15: Le régime iranien
14: ils sont tellement pleins de marde. C'est incroyable.
15: Ils ont dit les policiers...
14: Ils ont tué la jeune femme là, en 2022.
15: Zahra Ismaili, une jeune femme chantait dans les rues de Téhéran malgré l'interdiction faite aux femmes de se produire en public. T'as pas le droit de chanter en public quand t'es une femme. Condamnée à 61 coups de fouet et 4 ans de prison.
14: Ouais.
16: C'est Masha Amini de qui tu parlais.
14: Oui, c'est ça.
15: Mais ça donne les leçons. Bref, et là, justement, alors, mercredi, le 7 octobre, là, il faut lire cette affiche-là. Ce qu'il y a sur cette affiche-là, c'est savoureux. C'est les forces vives du Québec. C'est la jeunesse de demain, tu comprends-tu? C'est la crème de la crème.
14: Ouais.
15: Et quand je vois ça, un homme d'un certain âge, je me dis, le Québec est entre bonnes mains. Ouais. On peut s'en aller tranquille, Benoît. Alors, il y a une génération maintenant qui, tu sais, on peut leur donner les clés de chance,
14: absolument,
15: tu comprends-tu? Blocus au Québec. Nos écoles, notre avenir, on se fait entendre. Nos revendications. Refaire le système d'éducation au complet.
14: Complet.
15: Oui.
14: Ouais.
15: Ça, c'est Kevin qui va nous dire.
14: De quelle façon?
15: Il faudrait les inviter. Complet. Tu comprends? Tu rases ça, le système d'éducation. Tu le refais au complet. Deux, avoir le droit au téléphone. On leur a enlevé le téléphone.
14: C'est vrai.
15: Qui est un abus. Un abus. Trois, surcharge de devoirs. Des devoirs. Ils croulent sur les devoirs. Tu comprends-tu, les jeunes?
14: Non, ils n'ont pas
15: ils se
14: de
15: plaignent qu'ils ont trop de devoirs.
14: Ils n'ont jamais de devoirs.
15: Ils n'ont jamais
14: ils
15: de
14: devoirs. Ils
15: font
14: en classe.
15: C'est surcharge de devoirs et l'uniforme. L'uniforme, c'est abusif.
14: C'est abusif.
15: Et les règles vestimentaires, c'est abusif. Ils ont le droit d'avoir un t-shirt bedan, tu comprends-tu? Ouais. Ils ont le droit de se montrer la craque des fesses. Si le plombier le fait, le réparateur métal le fait, pourquoi eux ne le feraient pas?
14: Mais l'uniforme, ces jeunes-là devraient comprendre que c'est pour donner des chances à tout le monde.
16: Mais oui.
14: Parce que ceux qui ont plus d'argent pour s'habiller à mode, qui regardent ceux qui sont cassés ou qui sont démunis, ben, il n'y a pas de classe sociale avec un uniforme.
15: Non, moi, je dois m'habiller comme je veux.
14: OK, t'as raison.
16: Il y a même plein de jeunes qui étaient contents de voir l'interdiction du téléphone cellulaire, qui se sont rendus compte à quel point c'était un fardeau.
15: Non, moi, téléphone, il en a besoin. Dans toutes les écoles secondaires du Québec, c'est les gens du secondaire qui disent ça. Ils veulent refaire le système d'éducation au complet. Joe Blow, secondaire 2, là, lui, il veut refaire le système d'éducation au grand complet. Moi, je dis, on peut dormir tranquille. Voici une génération...
14: Avec de l'ambition.
15: L'ambition.
14: Et une vision claire de l'avenir.
15: Claire, tu dis? Attends une minute, toi, là.
14: Ça se peut pas. Ah oui, c'est... Mais
15: attends une minute.
14: J'ai parlé à Mathieu Bock-Côté, là, qui est en France.
15: Oui.
14: C'est ce qui se passe là-bas, là, pour dénoncer le délabrement des bâtiments, ils crissent le feu dedans.
15: Mais c'est excellent! C'est excellent!
14: Même les écoles qui viennent d'être reconstruites. On va mettre, on va creuser le feu dans les écoles qui sont neuves pour dénoncer le délabrement. Les profs, là, ça, les profs absents après ça, sont quand, pas remplacés.
15: Après ça, quand l'école est ensemble, ils disent, ben regarde,
14: c'est ça.
15: Regarde ce qu'on a étudié là-dedans.
16: Attention, vous allez donner des idées pour les hôpitaux, là.
14: Ils dénoncent aussi les profs qui sont absents, mais qui sont pas remplacés. Donc, qu'est-ce qu'ils font? Ils crissent une volée aux profs qui croisent en rue, qui leur dit, arrêtez de mettre le feu partout.
15: Ils revirent le char à l'envers.
14: Ouais, le prof dedans.
15: Ben oui.
14: Écoute, ils sont d'une débilité. C'est des racailles, c'est des fripouilles, c'est des crosseurs, c'est des...
15: Et à chaque fois que tu regardes les images, qu'est-ce que tu vois? Le drapeau palestinien. Ouais. Un hasard. Une coïncidence.
14: Et il y a toujours un LFI, la France insoumise, quelque part.
15: En 2012, Jean-Luc Mélenchon lui-même a dit « Il faut transformer tout en conflit. Il faut tout conflictualiser. »
14: Mais de son
15: c'est
14: salon.
15: C'est ça qu'il dit.
14: Lui, il dit
15: tout
14: ça.
15: Transformer en conflit.
14: Mais il dit ça de son salon. Tu le vois pas en première ligne, là, le gros Mélenchon. Mais... Il parle, c'est une grande gueule, mais tu le vois jamais.
15: Les jeunes qu'on voit, là, la racaille, les filous, les fripouilles, et tout ça, là, qu'on voit, ça, ils n'ont jamais eu de parents qui disent « Il faut que tu respectes l'autorité. » Ils n'ont jamais eu de parents qui ont dit « Une petite tape ses fesses, pas une grosse. Ouais. Tu tapes ses fesses dans ta chambre, pas de dessert.
14: Où est-ce que j'ai vu
15: t'as
14: ça?
15: T'as pas été gentil. Va réfléchir. Hey. Va dans ta chambre réfléchir.
14: Fasciste, abusif.
15: Ben oui. Ben,
14: mais
15: fasciste.
14: J'ai vu, c'est-tu dans The Guardian, il y a une photo d'un père qui tient son jeune par le collet. Puis qui dit ça, c'est un père qui le ramène à la maison. Il dit ça suffit.
15: Ça suffit.
14: Mais ils sont où tous les parents de tous ces petits crosseurs-là?
15: Ah, ben ils applaudissent.
14: Mais ils sont où, ces parents-là?
15: Ils sont fiers de voir leurs enfants.
14: Tu pognes le jeune, tu prends son nom, t'envoies la facture aux parents. T'es fier, ton enfant? Tu vas sortir ton
15: En France,
14: choquier,
15: ils veulent justement arriver avec une loi, le destructeur-payeur.
14: Ben, sais-tu quoi?
15: Tu casses une vitrine, tes parents vont payer pour.
14: Ben, je pense qu'ils ont écouté l'émission, parce que nous, on dit ça depuis...
15: Destructeur-payeur. Surcharge de devoirs au secondaire.
14: Hey, pas trop.
15: Croule sous les devoirs.
14: Ouais, je comprends.
15: Tu comprends-tu?
14: Ouais, ils veulent le temps, ils veulent avoir du temps pour les écrans. Ils en ont pas assez. Ils sont pas assez sur les écrans.
15: Non.
14: Ça, moi, ce qui me fatigue là-dedans, là, c'est que t'as une minorité, t'as une petite gang qui va l'imposer à la majorité, qui veut rien savoir.
15: Ils se sont fait jamais dire non, jamais. Ça veut dire que quand ils vont écrire un livre, puis ils vont se faire critiquer, ils vont brailler.
14: Écrire quoi?
15: Un roman, puis ils vont se faire critiquer, ils vont brailler comme la mairesse.
14: Ben, Richard. Ah oui, j'ai vu ça.
16: Avec l'IA, Benoît.
14: Ouais, et avec du plagiat.
15: Puis c'est correct, le plagiat, tu sauras, c'est correct.
14: On s'inspire.
15: Oui.
14: Des meilleurs.
15: Les jeunes, ils ont pas les mots pour dire. Tu sais, ça. non, mais attends, bien écrire, là, c'est de l'élitisme, ça. T'es en train de me dire qu'il y a des gens qui écrivent mieux que d'autres, puis que non.
14: Tout le monde doit être pareil.
15: Tout est pareil.
14: Puis le pire,
15: si tu fais des fonds, puis si tu sais pas mettre des mots sur tes pensées, c'est pas de ta faute.
14: C'est notre faute.
15: C'est à cause du colonialisme, tu comprends-tu, puis du capitalisme.
14: Sors le drapeau.
15: Qui t'a écrasé.
14: Sors le drapeau.
15: Je sens, je vais me sortir le drapeau.
14: Mais si t'as jamais lu, tu pourras pas écrire. Puis là, si t'as des enfants qui veulent écrire...
15: Ça lit.
14: Mais lire, c'est du colonialisme aussi. Ah. C'est d'aller lire des gens qui pensent en savoir plus que toi, alors que c'est pas ça la vie. C'est tout le monde est égal dans la médiocrité.
15: Fait que voilà.
14: C'est tout?
15: C'est le gouvernement des filous, de la racaille.
14: Toutes des crasseurs!
15: Toutes des crasseurs!
14: Merci, Richard.
15: Et mercredi, c'est le genre des voir dans la rue. Ça va être beau.
14: Oh, non, mais...
15: Ça va être beau de voir toute cette jeunesse. Excuse-moi, comprends-tu?
14: Est-ce qu'on a fait Zidaga sur la 2? Qui va, lui, décider d'intervenir, va regarder les vidéos en stéréo. Puis là, il va aller voir. Là, il est temps d'abolir, d'interdire les cagoules en public. Il est temps d'interdire les masques en public.
15: Mercredi, et là, ça va être une manifestation sur le système d'éducation.
14: Mercredi.
15: C'est pas une manifestation sur la politique internationale.
14: Attends l'autre. Mercredi, okay, c'est le 7 octobre, ami.
15: On gage combien qu'il va avoir.
14: On garde ton argent, tu vas perdre. Merci.
15: Ah, c'est le 7 octobre.
14: Oui, c'est le 7 octobre. Ben oui.
15: Gadon, j'avais pas allumé.
14: Sors le drapeau.
15: C'est sûr qu'il va avoir des beaux drapeaux palestiniens.
14: Sors le drapeau. Oui, puis ça, c'est accueilli par un parti en particulier. Hey, merci, M. Richard.
15: Merci.
14: On t'écoute à 15h.
17: 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Ça marche bien, là. Et il avait un plan. C'est pas grave. C'est pas dangereux. Quel est le plan? Tout n'est pas parfait. 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

0: the fuck is that?
1: C'est la bête des gars.
2: Ouais. Car tu es là.
0: Car tu es là, Jean-Charles. Et ça, c'est au stade Saputo?
1: Oui. Oui, absolument. C'est au stade Saputo. Moi, je trouve ça extraordinaire parce que c'est à deux jours des élections au Québec.
0: Ça peut en inspirer certains.
1: Ben, hein, je ne sais pas qui c'est qui a arrangé ça. mais qui choisit?
0: Les chanteurs, les chanteuses.
1: Oui, parce que visiblement, qui choisit prend pire.
0: Ouais, oui,
1: comme le veut l'expression.
0: Ouais, parce qu'au Centre Bell, des fois, c'est ça aussi. Hein.
1: Je non, sais pas, ça n'a jamais été de même.
0: Oh. Il y a des
1: non,
0: fois,
1: ça,
0: j'ai
1: jamais vu, Benoît.
0: Il y a des fois, c'est douteux.
1: L'hymne canadien est moins massacré partout aux États-Unis de Trump qu'ici.
0: Où est-ce qu'ils ont joué puis ils l'ont chanté en français?
1: Les Bills, dans plusieurs buildings.
0: À Toronto?
1: Oui, dans plusieurs buildings de la Ligue nationale. Non, c'est pas vrai, ils l'ont pas fait.
0: Oui.
1: Non,
2: non mais c'est aux États-Unis aussi qu'ils l'ont chanté.
1: Dans plusieurs villes américaines, on fait l'hymne bilingue, comme ça devrait.
0: Jean-Charles, la joie... Le premier match du Canadien à Toronto.
1: Je te jure que non, je l'ai remarqué, Benoît.
0: Non, ils ont chanté en français. Il y était deux.
1: Peut-être.
0: Il y avait un gars et une fille. Il y était deux. Le gars a pris la partie en française.
1: Peut-être. À la française.
0: Alors, est-ce que je sème le doute?
1: Oui.
0: Et
1: à Buffalo, les Bills, qui ont d'ailleurs perdu hier, jouent l'hymne canadien. Une équipe américaine dans une ligue qui n'a pas d'équipe canadienne.
0: Parce qu'il y a beaucoup de fans
1: de Toronto, par respect pour les fans qui traversent la frontière, ils jouent l'hymne canadien, ils le jouent bilingue.
0: Ah oui. Mais tu vois, au Centre Bell, on fait jouer de la musique américaine pour tous les fans américains qui viennent au Centre Bell.
1: Ah, ben c'est
0: l'équivalent.
1: Ça. C'est une marque de respect.
0: C'est une marque de respect. C'est pas du colonialisme culturel.
1: Non, c'est ça. est-ce que c'est une défaite dommage? Ou laide, carrément laide, samedi soir. Tu sais, mon cœur balance.
0: Oui, le mien aussi.
1: Comme amateur et observateur, là, on débinait en deuxième et la troisième période nous a tenus sur le bout de notre siège, nous a montré tout le talent qui regorge dans cette équipe, avec quelle facilité, rapidité et dextérité ils sont capables d'échanges de rondelles et de création de magie dans le tiers offensif.
0: Et avant ça,
1: pour revenir au score.
0: De se rassembler après.
1: Voilà.
0: Moi, j'ai abandonné. Tu sais-tu quoi, Jean-Charles?
1: T'allais te coucher
0: après. Je suis
1: pas
0: un vrai, moi.
1: Non, mais
0: je me suis rendu compte. Dimanche matin, ben, je le confirme. Dimanche matin, j'ai constaté que j'étais pas un vrai.
1: Ouais.
0: Parce qu'il perdait 5 à 1.
1: T'allais te coucher à 5-2.
0: Non, pas couché, mais j'ai regardé un film, j'ai fait autre chose.
1: Okay.
0: Parce que c'était tellement délabré que c'était. Moi, ça me brisait le cœur de voir le Canadien jouer comme ça.
1: C'était pas beau. Puis ce qui me fait dire que c'était peut-être laid, dans le fond, carrément laid, c'est que ce schéma-là de la deuxième période assassine, on a joué dans ce film-là, Benoît. Et là, on n'arrête pas de nous dire, on instaure une culture, on a subi, à grands coups de télé-réalité, la reconstruction. Et là, on relance une troisième année, allez-vous en revenir? C'est terminé, reconstruction ne fait plus partie du vocabulaire entourant le Canadien.
2: C'est parce qu'il utilise ça comme excuse,
1: j'espère qu'on s'entend tout. Non, ce que je veux dire par là, c'est que on a vanté l'importance d'instaurer une culture. On nous a dit, sur la base de ça, on a un jeune groupe de joueurs, jeune groupe de leaders. C'est normal qu'on écrive le livre des erreurs, puis je suis totalement d'accord avec ça. Au point où on est là, après une saison de 106 points l'année passée et un carré d'as dans l'Est, tu veux plus voir de mauvaise deuxième période, comme on en a vu trop souvent dans le passé. Et je dis pas que ça se reproduira pas. Mettons, il y a un mois et demi de passé, il y a 15 matchs de jouer, le Canadien en a gagné 10 ou 11, se maintient, tout va bien. Un soir donné, deuxième période, accorde 4 buts sans réplique.
0: Mais ça se peut que ça
1: pas
0: marche
1: pas. Pas là pantoute. Le lendemain, je vais être le premier à dire, ça arrive.
0: Ouais.
1: Ça arrive à toutes les équipes, même les meilleures. Là, ça vient d'arriver au match numéro 2 de la saison. Ça marche pas.
0: Mais est-ce que l'excuse de se retrouver après un été,
1: ça
0: va de se coordonner,
1: non,
0: se réorganiser?
1: Non.
0: Mais en même temps, la bonne nouvelle, c'est que se sont rassemblés en troisième. Là,
1: oui,
0: ils ont ressuscité.
1: Oui, mais à un moment donné, là, les beaux gros bébés gâtés, là, on va tomber en arrière de 2 buts.
0: Ouais.
1: Fait qu'on va avoir toute la liberté d'aller nous amuser offensivement.
0: Ouais, ouais.
1: J'aime pas penser de même, mais ça arrive trop souvent. Moi, ce que je dis, quand t'instaures une culture comme on vante l'avoir fait chez le Canadien, ton groupe est rendu assez mature pour se responsabiliser. Mais c'est un leadership qui est fort, mais qui est mou à la fois. Tu comprends? Il n'y a pas de mangeux de M là-dedans qui va se lever et casser son Sherwood, virer à table à tête par l'envers, puis dire « Hey, c'est inacceptable. » Inacceptable. Ouais. Ça, là, c'est fini. On l'a fait l'année passée 20 fois dans l'année, 25 fois dans l'année. L'année d'avant, on l'a fait 35 fois dans l'année. Se faire bip-bip en deuxième période. C'est fini. Mm-hmm. On tolère plus ça. Mm-hmm. Martin Saint-Louis le premier, dans un commercial télévisuel où appelle carrément ton temps d'arrêt, passe-le un sapin, brasse tes lignes, dis que ça va être intolérable. On n'est plus rendu là, on est ailleurs.
0: Qu'est-ce que dit Saint-Louis dans le vestiaire entre les deux périodes, la deuxième et la troisième?
1: Bonne question, mais il y a une chose qui est sûre. Il a dit après le match, on méritait un point, mais on n'en méritait pas deux, puis il a tellement raison.
0: C'est vrai.
1: Il a tellement raison. Alors, puis, tu sais, c'est facile. Il faut que tu apprennes à jouer 60 minutes. Puis tu le feras pas à toi et soir.
0: Pittsburgh est vraiment bien joué, surclassé le Canadien. C'est possible.
1: En deuxième période?
0: Oui.
1: Oui, mais un moment donné, fais quelque chose. Arrête de te laisser piler dans la face comme ça. T'as joué dans ce film-là. Tu veux plus jouer dans ce film-là.
0: Non, mais il était
1: ton capitaine est rendu
0: là,
1: à 26 ans, là.
0: Ouais.
1: Tu sais, tes leaders, là, ils ont avancé en âge.
0: C'est
1: là.
0: Jeune, pareil, 26 ans.
1: Oui, mais t'es supposé être capable d'avoir appris
0: c'est
1: de ça.
0: Bon.
1: Puis dire, je ne tolère plus ça.
0: Ouais.
1: Je ne tolérerai plus ça. Puis c'est fini, ça, là.
0: Parfait.
1: Fini deuxième période de M. Allez voter. Même si
0: TVA Sport à 17h, oui. Jean-Charles Lajoie. Merci.
1: Oui.
0: Allez voter, ça gramouille. Il y a Rémi Villemur qui suit à l'instant. À demain.
1: Bonsoir.
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6: Bon après-midi à tous. Ici Alex Laramé. Ces jours d'élection à travers le Québec, les bureaux de vote sont ouverts jusqu'à 20 heures ce soir pour permettre aux Québécois d'exercer leur droit de vote. Pour voter, il faut d'abord être inscrit sur la liste électorale. Il est donc préférable de vous présenter avec l'avis d'inscription ou la carte de rappel en main. C'est sur ce document que vous trouverez votre bureau de vote. Il faut également avoir une pièce d'identité valide. Déjà, lors des jours de vote par anticipation, c'est un Québécois sur quatre qui a déjà voté. C'est une marque record pour une élection provinciale. Deux hommes dans la trentaine se sont présentés à l'hôpital avec des blessures par balle ce matin. Selon la presse, les deux victimes seraient des membres influents de groupes criminalisés. Il s'agit de Kevin Desprez, 36 ans, et Peter Luce McShane, 37 ans. Les deux hommes sont arrivés au CHUM avec des blessures sérieuses, mais ils ont pu être soignés par les intervenants sur place. Les policiers mènent maintenant une enquête pour déterminer où la fusillade aurait pu avoir lieu. Le restaurant Elixir, situé à Delard des Ormeaux, a été la cible d'un incendie criminel. Les autorités se sont présentées sur le boulevard des Sources vers 2h30 ce matin. La vitrine du commerce a été fracassée et un incendie a été allumé à l'intérieur du restaurant. Les pompiers ont réussi à maîtriser les flammes, mais le commerce a tout de même été lourdement endommagé par le brasier. Personne n'a été blessé et aucune personne n'a été arrêtée dans cette affaire. Et deux doctorants de l'Université Concordia ont mené une étude qui démontre que de réduire la fréquence de la collecte des déchets réduit également la quantité de déchets envoyés dans les dépotoirs. Le Devoir rapporte que leur étude s'est penchée sur des modèles ailleurs dans le monde. Les résultats montrent que la quantité de biens récupérés augmente de 16 % lorsqu'on espace la collecte des déchets aux 3 ou 4 semaines. À Montréal, plusieurs arrondissements, dont Mercier-Hochelaga-Maisonneuve, ont déjà commencé à instaurer la collecte des déchets aux 2 semaines. En terminant à la météo, il fait présentement 12 degrés à Montréal. C'était les actualités. 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
8: Bon lundi 5 octobre tout le monde. Ben oui, c'est le jour du vote. Êtes-vous allé voter? Avez-vous voté? Avez-vous fait la file? Avez-vous fait votre choix? Est-ce que vous pensez que vous allez gagner votre élection? Ça, c'est la question que tout le monde se pose aujourd'hui. Puis moi, j'ai des parents, là, je leur ai dit, j'ai fait l'erreur, j'ai mes deux parents, j'ai fait l'erreur en fin de semaine de leur dire que j'étais pas encore allé voter par anticipation. Puis là, depuis ce matin, je me fais harceler de textos par ma mère et mon père qui me disent, là, tu vas aller voter. Dites pas à vos parents que vous êtes pas encore allé voter si vos deux parents sont des gens très politisés parce que vous allez être dans le pétrin comme moi. Je suis pas encore allé voter. C'est pour ça que je vous pose d'ailleurs la question, puis on va se la poser à 87 Cube Radio dans quelques instants. Y a-tu moyen de faciliter le vote? À chaque année, on se pose la question, puis je vais avoir des chiffres pour vous dans quelques minutes. Le taux de participation au Québec est en chute libre depuis des dizaines d'années. En réalité, quand en 1994, je vais vous donner un premier chiffre, moi je suis né en 1994, et le taux de participation au Québec était de 81%. 81%. Vous allez voir dans quelques instants, là, je vous garde ça, les chiffres de 2022, ça n'a plus rien à voir, on vit dans un autre monde. Donc, il y a peut-être moyen de, je sais pas, réformer le truc. Est-ce que c'est le vote électronique? Est-ce qu'il faut pas, donner une journée de congé aux gens à chaque élection? Oui, au municipal, au fédéral, au provincial, journée de congé payée. Je sais pas comment ça fonctionnerait. Puis, encourager les gens à aller voter. Est-ce que les gens iraient voter davantage si on leur donnait un jour de congé? Imaginez-vous, là, si ça avait été aujourd'hui. Pas mal sûr qu'il y a du monde qui serait parti dans des chalets, là, qui aurait fait une fin de semaine de 3 jours, un petit trip quelque part. Ça aurait peut-être pas forcément augmenté le taux de participation. Avant qu'on commence, et j'ai une invitée surprise à la fin de l'émission. Il faut rester jusqu'à la fin. Là, il y a quelqu'un qui vient nous rendre visite à la toute fin de l'émission. Qui est-ce? C'est une femme. Ah, je lance ça comme ça dans les airs. Qui est-ce? C'est une femme. C'est une femme. Les cheveux bruns aussi. Est-ce que vous avez lu ou entendu parler du nouveau roman de Valérie Plante. Ça s'appelle Grenade au pluriel, G-R-E-N-A-D-E-S. Elle est allée défendre son livre à Radio-Canada en fin de semaine à l'émission de Marie-Louise Arsenault, Tout peut arriver. C'est une émission littéraire et c'est une émission culturelle, devrais-je plutôt dire, parce qu'en réalité, des fois, on reçoit à l'émission des gens qui sont pas forcément des écrivains, des écrivaines. Mais il y a un concept qui est quand même assez intéressant dans cette émission-là, c'est on invite quelqu'un qui a une œuvre à proposer. Il y a quelques années, c'était Mariana Mazza, par exemple, qui venait défendre son spectacle. Et là, c'est la formule. L'invité doit faire face à la critique et de la vraie critique. Hein? De la critique, des fois, on pense en 2026 que c'est de dire, écoutez, j'ai beaucoup aimé ce que vous avez fait, mais, et là ensuite, non, là, c'est vraiment un truc, il y a de la critique, on essaie d'imiter finalement ce qui se fait ailleurs, parce que le Québec fait bande à part sur ces questions-là, on dirait qu'on est de moins en moins en mesure de formuler des critiques, on vit dans une petite société, un petit cocon, on se connaît tous, quand tu dis quelque chose en mal de quelqu'un, ça te suit toute ta vie. Je vous raconte tout ça parce que Valérie Plante, donc, participait à l'émission samedi. Et les deux personnes autour de la table, il y avait Sophie Lorrain et il y avait quelqu'un d'autre dont le nom est le suivant, Nicolas Titley, avait donc le mandat de critiquer le livre qu'ils n'ont pas beaucoup apprécié. J'ai écouté l'émission, puis, tu sais, il disait, écoutez, on a l'impression, en gros, que, il y a beaucoup d'idéologies, beaucoup de thématiques, mais qu'elles sont pas portées par des personnages, puis on ressent pas beaucoup l'émotion, on vibre pas. Et là, Sophie Lorrain, très connue, Sophie Lorrain, une actrice très connue, fille de Denise Filiatreault, a dit à Valérie Plante que ça manquait de cœur. Et là, ce qui est arrivé, c'est vraiment incroyable. Valérie Plante s'est mise à pleurer. Et j'ai pas préparé l'extrait parce que c'est pas, je veux pas ici qu'on se moque de Valérie Plante. Ça doit être dur, là. Franchement, vous écrivez quelque chose, vous réalisez un film, vous mettez vos tripes sur la table, puis vous vous faites dire que vous avez manqué de cœur, qu'on n'a pas finalement vécu l'émotion. Mais là où je veux vous emmener, c'est que Valérie Plante, elle a été mairesse de Montréal pendant des années, là. Hein? Elle a fait deux mandats, ça a pogné, puis elle a mangé beaucoup de critiques, Valérie Plante, ça a été dur quand même. Et elle écrit un livre, elle s'en va à Radio-Canada, et lorsqu'elle fait face à la critique, elle s'effondre en larmes. Et j'ai l'impression que de ça doit émerger une petite réflexion au Québec autour de ce que c'est que la critique, puis autour de ce qui est devenu notre capacité à nous collectivement de faire face à la critique. Si une élue municipale qui a été la cible de critiques jour après jour, de menaces, ça n'a pas été facile d'être dans les shorts de Valérie Plante, là. Hein? On peut ne pas avoir été d'accord avec sa façon de gouverner Montréal. Elle en a reçu des menaces, puis elle en a reçu des critiques. Valérie Plante, malgré ça, malgré le fait qu'elle ait une couenne particulièrement dure, elle, lorsqu'elle vote sur un plateau de radio comme ça, elle se met à pleurer. Et je pense que c'est de notre faute collectivement, ça. Si on n'a plus la couenne dure, si on n'est plus capable de faire face à ça, on va recevoir Pierre Lavoie tout à l'heure pour parler du risque et des jeux chez les enfants. Ça aussi, on a des données qui prouvent que de moins en moins, on éduque nos enfants de façon à leur enseigner la vertu de la prise de risque, la vertu du jeu, de certains dangers, de certaines blessures. Parce que oui, il y a certaines vertus à certaines blessures. Moi, je me rappelle d'un temps où mes parents me disaient « Va-t'en jouer dehors, là. » Puis il y avait pas de, on mettait pas des protège-coudes. On me disait pas de pas faire ci, pas faire ça. On savait qu'il y avait une clôture. On m'avertissait. On me disait « Fais attention, saute pas par-dessus la clôture. » Mais on apprenait à apprendre à des enfants via parfois certaines consignes qu'on ne donne pas que la vie, c'est ça. Que la vie, c'est ça. Puis là, j'ai l'impression que les générations qu'on met au monde de plus en plus, ce sont des générations de gens qui se retrouvent devant d'opposition, devant parfois de la contradiction et qui sont sans ressources. On ne sait plus comment faire. Je ne sais pas si ça vous est arrivé récemment de devoir dire à quelqu'un que vous n'avez pas aimé son repas, que vous n'avez pas aimé son travail, que vous n'avez pas aimé son film, son livre, son cousin, sa frère. Et on est vraiment difficilement en mesure de le faire. On commence en disant « Écoute, je veux pas te heurter » ou « Écoute, c'est sûr que c'est très bon ce que tu as fait, mais... » Et ça, ça fait des sociétés qui sont difficilement en mesure de faire face à la vie. Parce que si on change notre façon de vivre, la vie, elle ne change pas. Oh, la vie, elle change pas du tout, là. La vie, c'est dur. La vie, c'est cruel. La vie, des fois, c'est de façon hasardeuse, de façon irrationnelle, quelque chose qui nous surprend, puis qui nous fait, tu sais, on peut se forcer toute sa vie, puis échouer. La vie, c'est ça aussi. Et si on permet pas aux enfants de le vivre, ça donne du monde qui vont sur des plateaux de télévision, puis des plateaux de radio, et qui se font dire « on n'a pas aimé votre livre » et qui s'effondrent en larmes. C'est ça que ça donne. Puis je la prends pour exemple parce que c'est censé être quelqu'un qui a tout ce qu'il faut pour ne pas pleurer face à une critique comme ça. C'est quelqu'un qui a traversé le désert plus d'une fois, Madame Valérie Plante. Donc, tu sais, je pense qu'on devrait se remettre un petit peu du peuple dans le système. On vient de vivre une campagne électorale. On a des élus qui en ont pris de la critique. On devrait peut-être s'inspirer d'eux. C'est aujourd'hui le jour du vote, là. On devrait au moins tous, je sais pas, les féliciter. Puis remercier, c'est peut-être un peu exagéré, mais les féliciter d'avoir été en mesure de traverser ça. Ils ont des choses à nous apprendre.
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8: Là, tout le monde parle de politique aujourd'hui. Tout le monde parle. C'est la chose à faire. D'ailleurs, on a reçu une consigne, nous, à l'émission. C'est comme, on peut parler de politique, mais on peut pas parler de politique. C'est-à-dire, on peut parler de politique, mais faut pas donner nos opinions. Faut pas inciter les gens à aller voter. Moi, j'ai même pas été voté. Hein? Donc, je peux pas grand-chose à vous dire. Il y a JC Terrebonne qui nous a écrit il y a quelques instants. L'émission était même pas commencée, puis il a dit, salut Rémi, désolé, j'ai voté Parti conservateur. Faites ce que vous voulez. Vous votez pour qui vous voulez. Franchement, c'est pas de mes affaires. Vous êtes intelligent. Mais là, je dis, tout le monde parle de politique. C'est à se méprendre d'une certaine façon parce qu'on pourrait penser que le Québec vibre politique. On le sait, au printemps, le Québec vibre hockey. Mais là, c'est pas parce que tout le monde parle de politique que le Québec vibre vraiment politique. Regardez bien ces chiffres-là. C'est des vrais chiffres-là. Le taux de participation est en chute depuis... C'est une chute, je vous dirais, factuelle, statistique. C'est-à-dire que depuis 2012, là, ça fait déjà donc 14 ans, c'est une chute. On est passé de 71 à 66 %. Puis en 2012, en passant, c'était un score anormalement élevé parce qu'il y avait eu le printemps érable. Avant ça, il y avait la chute qui était déjà amorcée également. Quand je suis né, je l'ai dit, le taux de participation était de 81 %. Ça, c'était vraiment de l'engouement. Là, on est à 66. Marianne Bessette me dit en ce moment que le taux est à 30 parce qu'on calcule déjà le vote par anticipation. Ça va peut-être doubler, là, mais je suis pas sûr qu'on va atteindre le 70 puis le 75 %. Donc, je vous pose la question, 187 Cube Radio, qu'est-ce qu'on devrait faire pour augmenter le taux de participation? Jacques Létourneau est avec nous, l'ancien président de la CSN, quelqu'un dont j'apprécie le jugement. Bonjour Jacques, bienvenue à l'émission.
9: Salut Rémi.
8: Okay, je l'ai dit, là, moi je snob personne, je prends personne d'eau, je n'ai pas encore voté. Puis j'espère avoir le temps d'y aller aujourd'hui. J'ai une grosse journée, ça s'arrête à 8 heures le vote. Fait que, tu sais, si des gens comme moi, qui sont très, très, très politisés, n'ont pas encore exercé leur droit de vote, est-ce que ça se pourrait que, il faudrait peut-être changer la façon de faire?
9: Oui, c'est une bonne question. Puis je te remercie de m'inviter à ton émission parce que je suis quand même pas un sociologue spécialiste des questions du comportement des électeurs par rapport aux élections. Mais comme j'en ai vécu quelques-unes et que je m'intéresse aux élections, c'est sûr que moi, le premier, en fin de semaine, je disais à mes garçons qui ont l'âge, mais à peine, 19 et 21 ans, d'aller voter. Les gars, commande, là, vous allez voter, là, tu sais. Ouais, mais on sait pas trop, puis on n'a pas suivi, puis évidemment, ça fait pas école, l'expérience avec deux jeunes à la maison. Mais ils sont allés voter ce matin avec leur mère. Bon, il y en a un qui a voté dans un sens, puis l'autre a annulé son vote. En tout cas, puis ça c'est leurs affaires.
8: Ben oui.
9: Moi, je leur dis pas.
8: Ben
9: moi, je leur dis pas comment voter. On transmet des valeurs, tout ça. Puis après ça, ils sont assez intelligents, puis sont assez grands pour voter. Mais c'est sûr que il y a quand même, tu l'as dit tantôt dans ton introduction, une baisse du taux de participation. Tu sais, je voyais les chiffres là. L'année où le PQ est élu en 76, 85 % des gens avaient été votés là. C'est quand même quelque chose là. Tu sais, puis tantôt tu faisais référence à 84% quand toi t'es venu au monde. Puis alors, donc c'est sûr qu'il y a comme un phénomène de désintéressement. Puis honnêtement, moi j'ai l'impression que il y a comme une forme de désabusement. C'est comme si les gens y croyaient plus. Et c'est ça qui est un peu alarmant au sens où tu le sais toi. Puis moi, on suit ce qui se passe dans le monde. Il y a encore bien des pays où tu peux même pas voter librement comme on le fait ici. Il y a encore des gens qui se font assassiner parce qu'ils revendiquent la démocratie puis le droit de vote. Puis ici, on l'a, puis les gens disent, ça va-tu changer quelque chose finalement? Et là, à ta question, comment on fait pour les stimuler? Comment on fait pour les motiver? Il n'y a pas d'évidence là, parce que ça fait plusieurs années, là, tu disais tantôt, depuis 2012, là, que le taux de participation baisse, chute drastiquement. Puis là, on parlera pas des élections municipales où tu n'as même pas 20, 25, 30 % des gens qui vont voter. Puis Rémi, on a aboli les élections scolaires au Québec. C'est incroyable là, quand même. On a aboli les élections scolaires parce que le monde n'y allait pas. Puis on a créé une structure bureaucratique de gens qu'on connaît pas, qui gèrent les écoles. C'est fou, ça, là. Il y a été une époque où on savait qui était notre commissaire d'école, à qui tu pouvais parler. Donc, moi, je n'hésite pas les réponses, mais ça prend un électrochoc quelque part. Puis peut-être que la classe politique a quand même une bonne responsabilité par rapport à ça.
8: Il y a beaucoup de gens qui nous écrivent dans la messagerie texte. Jacques, je vais lire quelques commentaires. Quelqu'un qui dit, Daniel de Montréal dit, il y avait 2 jours de vote par anticipation, Rémi, dont un dimanche, là. Donc, ce qu'elle sous-entend, c'est qu'on n'a pas d'excuses. Il y a beaucoup de gens qui disent que c'est facile, comme tu viens de le dire, finalement. Quand on se compare aussi à ce qui se passe ailleurs, c'est vrai qu'on vit dans un climat qui favoriserait le vote. Mais tu vois, tantôt, j'en parlais avec des gens dans le couloir, puis on me disait peut-être qu'il faudrait obliger les gens à aller voter. Obliger. Qu'est-ce que t'en penserais, toi? Parce que ça vient avec une conséquence. Là. Si on, quand t'es obligé de faire quelque chose, t'es obligé, sinon.
9: Non, mais là, écoute, c'est quand même, on vit quand même dans un pays libre et démocratique. Là. T'sais, si quelqu'un décide de ne pas aller voter, l'obliger, tu vas l'obliger comment?
8: Oui, mais genre,
9: non, moi, je pense pas que.
8: Démocratique.
9: Je pense pas qu'il faut ouvrir une fenêtre comme celle-là, comme il faut pas non plus interdire à du monde qui, parce que ça a déjà été dit, ça, des gens qui payent pas de taxes puis d'impôts de pas voter. Là, je pense qu'on serait quand même sur un terrain assez glissant.
8: Oui, mais attends, tu dis on est dans un pays démocratique. T'as raison, je t'obstinerai pas là-dessus. Mais sauf que si le taux de participation est de 65 %, t'es-tu si à l'aise que ça, toi, d'utiliser le mot démocratique?
9: Ah non, c'est sûr que ça pose un problème. Tu sais, peut-être qu'à soir, on va avoir un gouvernement majoritaire, même pas avec 30 % du vote. C'est sûr que c'est troublant. Mais je reviens à la classe politique, Rémi. Pourquoi les gens se désintéressent? Pourquoi les gens vont de moins en moins voter? Tu veux le genre de campagne électorale qu'on a eue, là? Sérieux, là. Sérieux. Qui c'est qui nous a fait rêver dans cette campagne-là? Personne. Je suis désolé, là, personne. Même quand on nous parle d'un pays, même quand on parle d'indépendance, même quand on parle de la gauche, tout ça, peu importe, on est sur des mesures qui sont pas, tu sais, spectaculaires, tu me diras, mais qui coûtent de l'argent, par exemple. Puis, je suis sûr que tu sondes le monde, là, puis les gens vont dire, ouais, ils nous ont promis ça en santé, ils nous ont promis ça en éducation. Tu sais, les États généraux sur l'éducation, là, ça fait 25 ans qu'on nous parle de ça. M. Legault avait dit que l'éducation, c'était sa priorité, tout ça. Fait qu'il y a une responsabilité quelque part quand même pour la classe politique de dire,

0: c'est nous, là, qui faisons de la politique. On a ce qu'on mérite, là. C'est-à-dire que c'est nous, c'est notre génération, c'est notre époque qui fournit à la classe politique les ingrédients puis les épices que tu te permets de dire, ben, c'est pas très inspirant, tu sais.
1: Ah, absolument, absolument. Puis, tu sais, puis la petite morale, moi, je fais pas du tout dans la morale au sens où si on faisait de l'éducation politique, puis non. Moi, je suis pas là pantoute. Mais il y a une chose qui est certaine, c'est vrai. Quand tu regardes ce qui s'est passé aux États-Unis, là, tu sais, les gens disent Donald Trump il a été élu par le quart de la population. Hein, tu le sais comme moi, la moitié des Américains ont pas voté. Puis l'autre moitié a voté, puis il y en a 49% qui ont voté pour les démocrates. Pis. Et il a été élu démocratiquement. Je suis désolé, là, on peut s'opposer, on peut dire que ces politiques n'ont pas de sens, mais ça a aussi ses limites. On a les politiciens puis les politiciennes, puis la classe politique qu'on mérite aussi. Là. Si tu t'investis pas, puis si ton seul leitmotiv pour aller voter, c'est celui qui me fait la meilleure proposition pour réduire, pour augmenter mon pouvoir d'achat, puis réduire l'effet de l'inflation sur l'épicerie, puis sur l'essence, tout ça, ben c'est... Moi, tantôt, je disais, il y a pas grand monde qui m'ont fait rêver, là, mais je suis pas sûr que tu ferais un sondage, puis que les gens diraient, « Oh, j'aurais aimé ça qu'on rêve davantage. » Non, non, moi, je veux savoir comment ça va me coûter, puis espérant que ça va me coûter moins cher, tu sais.
0: OK, je te mène ailleurs, parce qu'il y a beaucoup de gens qui nous écrivent que ça pourrait, on pourrait faire comme dans d'autres pays, ça pourrait être un vote, par exemple, avec un code QR sur son téléphone, le vote électronique ressort beaucoup dans les propositions des auditeurs. Est-ce que le vote électronique, qui probablement, en passant, là, je pense pas, je vais me mouiller, je pense pas me tromper, je pense que ça augmenterait le taux de participation si on autorisait le vote électronique. Est-ce que tu penses que c'est une bonne idée d'augmenter donc le taux de participation, mais de dénaturer un petit peu, de désanctuariser un peu le geste d'aller voter? D'enlever la poésie dans le vote. Puis là, je dis poésie, puis tu sais, tantôt, je vais aller me mettre dans une file pendant une heure et demie pour aller voter. Je vais pas trouver ça bien poétique, là.
1: Ouais, moi, Martin, ça a pris 5 minutes, mais je suis allé à l'heure où c'est les plus vieux. Ça fait qu'il y avait...
0: Je sais pas taper tout, mais moi, dans mon coin, le monde, ils vont voter en maudit, là. Ça, on dirait, là.
1: Ah ouais. Moi, je suis à Longueuil, puis disons que je suis dans Marie-Victorin, puis à matin, c'était assez tranquille. Mais d'habitude, les taux de participation sont bons. Mais moi, je suis pas fermé à d'autres approches puis d'autres méthodes. Mais évidemment, il va falloir s'assurer que la personne qui vote, c'est bien la personne qui est inscrite sur la liste d'électeurs quand même, là. Et tu sais-tu quoi? Ça me fait penser à un débat qu'on a déjà eu dans le mouvement syndical sur le vote électronique, tu sais. Puis, faut que les gens soient présents à l'Assemblée générale puis qu'ils écoutent les informations. Puis après ça, ils mettent le bulletin dans la boîte secrète. Je pense qu'on a même commencé à changer cette pratique-là parce qu'on s'apercevait des fois qu'il n'y avait pas des taux de participation très élevés. Moi, je suis pas fermé à l'idée. Si on est capable de s'assurer, effectivement, que c'est pas le fils qui vote pour son père, sa mère, puis son beau-frère, puis sa belle-sœur, moi, je pense que si on est capable d'assurer qu'il y a un lien entre celui qui vote puis celui qui met le machin devant le truc électronique, moi, je suis pas fermé à l'idée. Ça pourrait permettre, effectivement, à des gens qui ont des problèmes de mobilité ou qui ont pas le temps parce qu'ils travaillent, puis qu'ils travaillent à 12 heures, puis ils sont monoparentales, puis ils ont des enfants qui ont pas le temps d'aller au bureau de vote. Là, moi, je suis pas fermé à cette idée-là du tout.
0: En même temps, t'sais, le réseau bancaire est en ligne, nos épargnes sont en ligne.
1: Oui, absolument.
0: Non, mais je veux dire, moi, il y a pas de la banque m'assure que mon compte de banque, c'est mon compte de banque, et puis j'ai pas accès au compte de banque de mon père parce qu'il a le même nom de famille que moi. Je suis pas mal sûr qu'au niveau de la technique, le défi serait quand même surmontable là, de rendre le vote électronique. Le vote par anticipation, ça aussi, c'est une... Tu sais, les gens, ils disent le vote par anticipation, il faudrait peut-être plus de journées. Plus de journées pour permettre aux gens d'aller voter. C'est juste 2 journées. Qu'est-ce que t'en penses, toi?
1: Ouais, c'est possible, effectivement, qu'on pourrait donner plus de latitude à ce niveau-là. D'ailleurs, c'est assez drôle parce que moi, je suis allé pour voter par anticipation, puis j'existais pas, tu peux-tu croire? Je n'existais pas, même le numéro de mon appartement dans le bloc où j'habite. Fait que là, il a fallu que je m'inscrive. J'ai jamais rien compris ce qui s'est passé là, parce que ça fait quand même 3 ans que j'habite ici. Mais bon, je me suis réinscrit, puis finalement, je suis allé voter aujourd'hui. Mais effectivement, je pense que toutes les avenues sont possibles pour favoriser puis rendre encore plus démocratique le vote. Mais ultimement, Rémi, peu importe les outils que tu vas donner au monde, que tu prennes ton auto, que tu y ailles à pied, en vélo, ou que tu votes dans ton salon, va toujours bien que tu t'intéresses un petit peu à la politique, là, puis que tu décides de voter. Parce que t'as beau faciliter l'accès au vote, mais si ça t'intéresse pas, puis tu y vas pas, et c'est là que je te disais tantôt, faut peut-être qu'on travaille un peu plus sur comment faire en sorte que les gens s'investissent davantage dans un exercice aussi fondamental que celui-là.
0: Puis les jeunes, est-ce que tu penses que c'est peine perdue? Parce que les chiffres, là, c'est chez les 18-34 ans, OK? C'est

0: En fait, chez les 18-24 puis chez les 25-34, en 2022, aux élections du Québec, c'était à peu près le même taux de participation. On était à 54%. Ça veut dire qu'il y a à peu près un électeur sur deux de cet âge-là, de moins de 34 ans, qui ne va pas voter.
1: Ouais, tout à fait. Est-ce que c'est ouais, nouveau comme phénomène? Je le sais pas. Moi, comme je te disais tantôt, je suis pas le spécialiste de la sociologie électorale. Faudrait vérifier. Est-ce qu'il y a une nouvelle tendance? Mais il faut dire que quand tu parlais de nouvelles technologies, c'est sûr qu'avec des jeunes dans la maison qui sont tout le temps sur leur téléphone, sur leur console de jeu, puis sur les TikTok de ce monde, ça se peut que ça les éloigne un peu de l'intérêt de la politique puis de la participation à des élections. Faudrait voir. Mais de notre côté, en tout cas, chez nous, les jeunes sont allés voter, même s'il y en a un qui... Je ne savais pas pour qui il voterait. Tu sais.
0: Merci beaucoup, Jean-Claude Turdeau. C'est toujours un plaisir de te parler.
1: C'est un plaisir, Rémi.
0: Bonne soirée électorale. Tiens. Bye bye.
1: Oui.
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0: On l'a dit tantôt, le taux de participation aux élections, là, j'ai demandé à Marianne de me donner les derniers chiffres, c'est près de 30%, c'est mis à jour toute la journée sur le site d'Élections Québec. Je vous en reparle parce qu'il y a beaucoup de commentaires qui ont continué de rentrer. Les gens, ils me rappellent, ils font bien de le faire, que normalement l'employeur est censé donner 4 heures dans la journée pour aller voter si vous travaillez dans une entreprise qui a de l'allure. Là, moi, je me rappelle effectivement d'avoir eu une job, je travaillais comme col bleu. À Hampstead, c'est une ville dans la ville de Montréal, puis on donnait 4 heures aux gens pour aller voter le jour du vote. Donc, vérifiez peut-être si votre employeur vous a donné ces 4 heures-là dans la journée d'aujourd'hui. On en a parlé quelques fois durant l'été, puis je veux qu'on en reparle. C'est un phénomène qui est très, très, très inquiétant. Environ 20% des lits sont occupés dans les hôpitaux par des patients qui n'ont plus besoin de soins hospitaliers. Donc, on parle de gens qui attendent d'être transférés ailleurs et qui bloquent les urgences en occupant des lits qui devraient normalement servir à des gens qui, eux, ont besoin de rentrer à l'urgence. On va en parler avec le docteur Joseph Daïn qui a publié un texte sur le site de TVA. Bonjour.
20: Bonjour, M. Villemur.
0: Vous êtes intensiviste au CI3S de Laval, professeur adjoint également de clinique à l'Université de Montréal. 20% donc des lits occupés par des patients qui attendent un transfert. On parle de, tu sais, 20%, ça fait 20% dans la tête, mais combien de lits dans un hôpital ça peut représenter, ça?
20: Ben, un hôpital comme Cité de la Santé à Laval, c'est à peu près 500 lits, donc c'est à peu près 100 patients. Donc, dépendant dans quelle région vous habitez, vous avez un hôpital qui a entre 200 et 600 lits, donc c'est entre 50 et, oui, 120 patients qui n'ont plus besoin de l'hôpital et qui attendent d'aller ailleurs, que ce soit un CHSLD ou un autre type d'hébergement ou en réadaptation, alors avoir besoin d'une équipe multidisciplinaire pour reprendre des forces parce qu'ils sont pas prêts à retourner à la maison encore. En attendant, il y a des gens qui attendent à l'urgence sur une civière d'être hospitalisé, de monter aux étages. Et ça, la durée d'attente pour un patient en moyenne au Québec, c'est d'à peu près 22 à 23 heures. Donc, on attend une journée complète à l'urgence en attendant d'être hospitalisé, alors qu'il y a à peu près, comme j'ai dit, 20% des patients qui n'ont plus besoin de l'hôpital, mais on n'a pas érigé un système autour de l'hôpital pour être capable de rapidement accueillir ces gens-là, en plus du personnel qu'on a de besoin pour les évaluer et ensuite les soigner à l'extérieur de l'hôpital.
0: C'est incroyable quand même, là, une centaine de lits comme dans l'établissement où vous travaillez, c'est beaucoup, beaucoup de gens qui attendent. Là, les gens, il y a un tabou, là, des fois, j'ai déjà eu dans mon entourage, j'en ai encore des gens qui travaillent dans le système de la santé, puis on me dit des fois qu'il y a des patients, c'est pas juste qu'ils attendent d'aller ailleurs, c'est que ça fait un peu leur affaire de rester dans le lit d'hôpital. Est-ce que c'est vrai ça?
20: Non, je pense pas. Honnêtement, si c'est un phénomène, il est extrêmement marginal. La plupart de ces gens-là sont pas très contents d'être à l'hôpital. Bien sûr que il y a des gens qui sont dans une situation de misère sociale où effectivement leur appartement est insalubre et où c'est dangereux de les retourner à la maison. Donc effectivement, il y a toute une complexité autour du service social rattaché aux besoins de ce patient-là. Mais la réalité, c'est que la plupart des gens, ils veulent pas rester à l'hôpital parce que, ben, dans la plupart des hôpitaux, vous le savez, hein, c'est des chambres à 2, 3, 4, 5, 6. Patients, c'est on dort mal, on a un risque de complications, on est dans un lit où on peut développer une infection nosocomiale, ça c'est une infection qu'on attrape parce que notre voisin de chambre, par exemple, a une maladie qui finalement était contagieuse, puis par le temps qu'on l'a dépistée, ben malheureusement, elle s'est propagée. Donc, il y a un risque à rester à l'hôpital et c'est ce qui prolonge les hospitalisations. C'est dès qu'on a fini d'être hospitalisé puis qu'on peut retourner chez nous ou dans un autre endroit qui est mieux adapté à nos besoins, le fait de ne pas quitter l'hôpital, ça nous expose à des complications qui finalement prolongent le séjour et rendent les patients encore plus malades. Donc, il y a des gens qui sont inactifs. Puis là, d'un coup, ils redeviennent actifs parce qu'en attendant de quitter l'hôpital, ils ont développé une complication. Donc, il y a beaucoup d'enjeux concernant le fait qu'on n'est pas capable de sortir nos patients. Puis on n'a même pas commencé à parler de la pénurie de personnel. Puis les gens qui sont même pas dans ces chiffres-là officiels parce qu'ils attendent encore l'évaluation avant d'être déclarés le fameux NSA qui est la statistique là, qui nous permet d'arriver à ce chiffre-là de 20%.
0: Docteur José Daïn, ça fait combien de temps que vous pratiquez la médecine?
20: Depuis plus d'une dizaine d'années, là, à peu près.
0: Oui, puis ça, est-ce que ça s'est empiré, ça, ce phénomène-là? Est-ce qu'on revient de loin? Comment vous évaluez la situation?
20: Ça a toujours été un problème, mais dont on discute pas. Mais oui, je pense que c'est un problème qui gagne en ampleur parce que ben c'est pas sexy, hein. Une promesse électorale, c'est des nouveaux hôpitaux, c'est de former plus de médecins, former plus d'infirmières, d'infirmières praticiennes spécialisées. On parle jamais des solutions moins sexy qui sont celles de prendre en charge une population qui est très comorbide, qui a plein de complications, qui est vieillissante. Quand on a parlé, disons, des maisons des aînés il y a quelques années lors de la dernière campagne électorale, ouais. Déjà, on commençait à peut-être avoir une idée de « on a besoin d'héberger notre monde ». Puis je me rappelle, il y a une dizaine d'années, quand Régent Hébert était ministre de la Santé, il parlait de toute l'importance de l'autonomie puis du soutien à domicile quand il était ministre de la Santé. Mais ça s'est un petit peu perdu de vue parce que c'est un grand enjeu. Puis la réalité, c'est que on pense que c'est facile de juste héberger un patient dans un CHSLD puis que ça va être plus facile pour la famille puis pour le patient que de rester à domicile. Mais c'est cher en hébergement, c'est à peu près 2 000 $ par mois là un CHSLD. Donc la réalité, c'est il y a des gens qui n'avaient pas réfléchi à ça dans leur parcours de vie, qui n'ont pas les moyens, on n'a pas les ressources, on n'a pas réfléchi autour de ça, puis on n'a pas nécessairement tous les patients, tout le personnel, les préposés, les infirmières, les physiothérapeutes, les ergothérapeutes, les travailleurs sociaux, les nutritionnistes, tous les gens nécessaires pour prendre en charge ces patients-là, puis c'est pas juste le médecin. Donc oui, j'ai l'impression, là, quand on regarde les chiffres, là, que c'est un phénomène qui s'empire au Québec, mais aussi au Canada.
0: Ben, tu sais, moi, j'ai l'impression que on se pose peut-être pas la question qui nous concerne aujourd'hui de la façon la plus courageuse qui soit. C'est-à-dire, ça fait des années que ça dure, ça fait des années que ça s'empire ou que ça stagne, puis ça fait des années qu'on règle pas le problème. Est-ce que ça voudrait dire qu'on se pose toutes les questions? Je vous en pose une, tiens, que j'entends pas souvent. Où est la famille? Où est la famille dans cette histoire-là? Est-ce que la personne qui attend d'être transférée dans une RPO, dans un CHSLD, elle a toujours pas de famille ou elle a une famille qui ne veut pas prendre cette personne-là avec elle?
20: Ben, je pense qu'on entend souvent des témoignages de proches aidants qui réalisent à quel point le système n'est pas fait pour encourager les gens à rester à domicile puis aider les proches aidants à prendre soin de leurs membres de la famille qui deviennent de plus en plus malades puis avec des grands besoins. Je pense qu'il y a certainement une réflexion à faire de ce côté-là. Puis, tu sais, j'essaie toujours de faire le parallèle avec les enfants. Quand on a un enfant et il est complètement dépendant avec des besoins, la réalité, c'est que même pour un parent, c'est difficile. Puis on essaie de trouver un endroit, les placer en garderie pour être capable de parallèlement continuer à subvenir à notre famille en ayant un travail. Mais il y a pas l'équivalent là d'aide temporelle pour les proches aidants, pour des patients adultes. Puis vous imaginez, là, ça va être graphique là, ce que je dis, mais changer une couche à un enfant qui pèse 20 livres, c'est pas comme laver puis changer la couche de quelqu'un qui en pèse 150, 200 livres également. Donc quand la personne devient en perte d'autonomie, c'est pas si facile que ça de commencer à en prendre soin, surtout si on veut continuer à vivre notre vie de famille avec nos enfants, avec le reste de nos parents, peut-être l'autre parent qui est encore en santé, puis continuer d'avoir une carrière. Donc il y a ça. Puis la personne, elle, qui est en perte d'autonomie puis qui a besoin d'aide, ça veut pas nécessairement dire qu'elle a plus de qualité de vie, ça veut pas nécessairement dire qu'elle attend la mort, mais il y a effectivement un tabou par rapport à parler du moment où on va mourir, à partir du moment où traiter une complication après l'autre puis être retourné à l'hôpital. Est-ce que peut-être qu'on le fait juste pour faire plaisir aux gens autour de nous ou même parfois même à notre médecin, mais que foncièrement à l'intérieur de nous, à chaque fois qu'on nous prolonge entre guillemets en traitant une infection urinaire pour dire de quoi, une nouvelle pneumonie, on a l'impression d'en perdre sur notre qualité de vie puis sur la force qui nous restait, puis qu'on dit ouais, peut-être que j'aurais dû le dire, que ça me tentait pas qu'on me traite cette fois-là puis plus me soulager puis me laisser mourir en paix. Fait qu'il y a un tabou aussi par rapport à la mort, puis oui, il y a des difficultés puis des obstacles par rapport à la prochaine aidante.
0: Est-ce que vous êtes rendu cynique, docteur Joseph Daïn, vous et vos collègues là, les gens qui, vous l'avez dit là, d'élection en élection ont entendu des promesses, ont entendu des partis se prononcer, dire ça va changer avec nous, et finalement, ben, ça ne s'améliore pas vraiment.
20: En fait, je dis souvent que les élections, ce dont on est le plus tanné, c'est que les politiciens cassent du sucre sur le dos des médecins, là, parce que c'est bien facile de dire que le système va mal à cause des médecins, puis là, ben, les patients, ils en ont pas pour leur argent, puis ils voient le médecin comme étant le chef d'orchestre de tout ça, puis ben, c'est facile de dire c'est de notre faute. Donc ça, je pense qu'effectivement, c'est une tactique politique d'élection en élection qui nous désillusionne, parce que la réalité, c'est que moi et tous mes collègues à travers le Québec, tout ce qu'on veut, c'est être capable de mieux soigner, puis d'être capable de prendre soin des patients, puis d'avoir des conditions dans lesquelles c'est facile de le faire. C'est la réalité, c'est que oui, c'est notre travail, fait que bien sûr qu'on a un conflit d'intérêts, mais c'est aussi nous quand on tombe malade, nos enfants quand ils tombent malades, nos parents qui sont en train de vieillir. Donc, on a tous un intérêt à ce que ce système-là fonctionne. Puis oui, la réalité, c'est que quand on entend les partis politiques, souvent c'est des mesures ou des demi-mesures à vision courte, c'est-à-dire on essaye de faire des promesses dans un cycle électoral de 4 ans, parce que c'est là-dessus que les gens sont élire, mais la réalité, c'est que c'est pas là-dessus qu'on construit un projet de société, puis un système qui va être capable de tenir compte de l'augmentation du coût des médicaments puis du vieillissement de la population. Donc ça prend quelque chose de plus ambitieux quand on parle du réseau de la santé puis de notre système de santé. Mm-hmm. Mais c'est vrai que c'est pas le genre de promesses qu'on entend, parce que c'est pas ça à quoi on est habitué dans notre système de politique québécois, malheureusement.
0: Ouais, je le répète, 20% des lits occupés par des patients qui n'ont plus besoin de soins hospitaliers dans les hôpitaux, c'est selon vous, là, dans l'établissement où vous travaillez à Laval, à peu près une centaine de lits. C'est incroyable quand même comme phénomène. Merci, docteur Joseph Daïn, d'être venu nous parler cet après-midi.
20: Merci à vous de l'invitation.
0: Au revoir.
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0: Alexandre Moranville, Ouellet, aux nouvelles.
22: Hey, mes hommages, Rémi, es-tu déjà allé voter aujourd'hui?
0: Non, tu me fais engueuler. Là.
22: Tu te fais engueuler?
0: Oui, puis c'est correct, là, je me fais engueuler, puis les gens ont raison de me le dire. Là, il faudrait que je me botte les fesses, je vais y aller tantôt. Ça n'a jamais été prévu que je n'y aille pas, mais je voulais quand même faire remarquer à quel point ça pouvait être difficile. Moi, quand j'ai voulu y aller par anticipation, je ne l'ai pas dit tantôt, là, mais il y avait une file d'à peu près une heure et demie. Là, je voyais des dizaines et des dizaines de personnes attendre. Et là, ben, j'ai fait, c'est quoi, c'est la cigale et la fourmi, j'ai fait la cigale, il faut que j'y aille tantôt. Je vais y aller.
22: tu as chanté tout l'été, puis maintenant, tu vas devoir danser jusqu'au bureau de vote. D'ailleurs, là, c'est ce qui est assez intéressant. Là, on a déjà un taux de participation là, qui a été enregistré aux alentours là, de 12h22 aujourd'hui à 29,79%. Donc là, près de 30% des gens qui ont déjà voté, là, en comptant, bien évidemment, tout ce qui a été vote par anticipation et les votes qui ont été comptabilisés jusqu'à maintenant. Un rappel que ça va être ouvert là, jusque plus tard dans la soirée. Regardez vos heures de bureau de vote puis d'ouverture.
0: 20h normalement,
22: là, ouais. C'est l'heure où ça ferme. C'est là que la véritable soirée électorale va commencer également. Au fur et à mesure qu'il va y avoir des dépouillements là, de bureaux de vote puis différentes circonscriptions, on va voir la carte du Québec changer de couleur. Il y a tellement de luttes à 3, à 4 à certains endroits, mais que ça va être assez palpitant à suivre. Bien évidemment, on a des collègues d'un peu partout, là, ici à Cube, 99.5, à TVA Nouvelles, les gens du journal aussi qui préparent un dossier pour demain. Ça va être très intéressant à suivre tout ça, mais surtout, aller voter. Ce serait le fun. C'est comme mes petits rêves personnels de voir le taux là, de participation aux élections monter un tout petit peu cette année, mais bon, c'est peut-être un rêve éphémère.
0: Là, il fait beau, hein? Ce matin, j'entendais des gens dire peut-être que le fait que dans certaines régions, ils annoncent pas très beau, c'est pas bon pour certains partis. On les nommera pas, qui sont pas suffisamment bien huilés, qui ont pas la machine qu'il faut pour sortir le vote. Mais là, en tout cas, j'ai l'impression qu'il fait quand même plus beau que pas beau ailleurs. Fait que là, tout le monde a ses chances, là, normalement.
22: Tout le monde a ses chances, les résultats ce soir. Sinon, il y a une coroner qui est sortie dans l'actualité aujourd'hui, Rémi, pour proposer à Québec d'encadrer le plus rapidement possible les soins qui sont offerts par les quelques 3000 ostéopathes qui sont un peu partout en opération dans la province. Pourquoi? Ben parce qu'on a une autre histoire d'horreur qui provient de services qui ont été donnés par quelqu'un qui, justement, est un ostéopathe, qui aurait, là, en manipulant une aînée de 80 ans, fait des espèces de fameux craquements de cou. On comprend pas trop quelle manipulation exactement il aurait fait, mais l'aînée de 80 ans, elle, est décédée par la suite en mai 2024. On parle de multiples AVC. Pourquoi? Ben, des AVC qui seraient causés par des déchirures aux artères du cou. écoute, là, faut twister le coup assez solide, merci, là, pour que tu finisses par avoir des déchirures comme celle-là. Et bien, ces déchirures-là ont fini par causer son décès. Même chose pour un homme, là, l'an passé, c'était rapporté encore dans le journal, 49 ans, s'est fait craquer le cou, déchire une artère cervicale et il est décédé. Bien sûr, en ce moment, là, on a là, déjà des progrès qui sont faits là, pour être capable d'encadrer là, tout ça, pour que l'office des professions eux-mêmes là, viennent régir tout ça, puis qu'on le mette dans l'ordre, sous le chapeau de l'ordre des chiropraticiens. Mais bon, c'est pas encore fait. Puis pendant ce temps-là, il y a des gens qui en décèdent littéralement de ces soins-là. Tentative de fraude à Montréal, assez spéciale, merci, rapportée, surtout dans le coin de Rivière-des-Prairies, Pointe-aux-Trembles. Semble-t-il que vendredi matin, il y a des citoyens qui se sont levés, ouverts la boîte aux lettres, trouvent un papier qui a l'air là presque identique à ce que la ville pourrait envoyer. Tu sais, les fameux avis, des fois, c'est avis d'ébullition, avis de travaux, etc. Il y a le logo de la ville, mais cette fois-ci, ordre d'évacuation temporaire. On dit aux gens, vous devez là, partir de chez vous les 3 et 4 octobre. La ville va vous compenser financièrement pour vos troubles. Vous n'avez qu'à aller entrer vos informations bancaires à l'adresse suivante. Bon, pour la plupart des gens, on a décidé plutôt de signaler à la police ce genre de stratagème-là. Mais ce qui est spécial, c'est que, évidemment, la ville ne va jamais vous demander vos informations bancaires. Ne faites jamais ça. Mais surtout, le lien, quand tu cliques dessus, il s'en va vraiment sur le site de la ville. Il n'y a comme pas d'endroit de toute manière pour mettre les infos bancaires. Fait que le mystère persiste. Qu'est-ce que c'est comme stratagème? C'est-tu juste quelqu'un qui voulait foutre la marde en français?
0: C'est ça. Parce que normalement, ça mène au site où là, tu rentres tes données, puis là, il y a une conséquence.
22: C'est ça. T'sais, d'habitude, tu veux justement que les gens mettent leurs informations bancaires. Fait que est-ce que ça pourrait, par exemple, être pour profiter de l'absence des résidents? T'sais, imagine, il y a plein de gens qui quittent dans le secteur. Ben, tu peux aller cambrioler peut-être la maison en paix. Il y a plusieurs résidents qui ont décidé de surveiller là, dans le quartier les maisons de leurs voisins entre eux. Pour l'instant, il n'y a pas d'arrestation. Semble-t-il que la police est au courant, mais refuse de dire si oui ou non il y a une enquête à ce sujet. On en a parlé un tout petit peu tantôt aussi, Rémi, c'est là officiel pour de vrai cette fois-ci, c'est la bonne, semble-t-il. Alexander Ovechkin, le plus grand marqueur de l'histoire de la Ligue nationale de hockey, qui prendrait sa retraite après la saison. Là, on sait qu'il a prolongé d'un an, il a signé un contrat beaucoup moindre que les derniers qu'ils avaient signé, toujours, bien sûr, avec les Capitals de Washington, son équipe. Et là, il a publié une vidéo là, dans laquelle il est dans le vestiaire avec ses coéquipiers, semble faire une déclaration solennelle et officielle en disant « Bon, vous le saviez peut-être certains, mais là, il reste 82 matchs à la saison et c'est mes 82 derniers matchs là, dans la Ligue nationale de hockey, dans l'uniforme donc des Capitals. » Ça veut dire que ben on va falloir apprécier les derniers moments du tsar sur la glace, lui qui quand même continue à avoir des saisons avec beaucoup de buts là, malgré un âge avancé. Il est rendu à 41 ans. Ça fait 22 saisons qu'il est dans la Ligue nationale de hockey, donc va faire son espèce de tournée d'adieu un peu partout là, puis annoncer ça parce que c'est le premier match à domicile là, des Capitals de Washington. Reste qu'il va devoir ben prouver que sa dernière année de contrat c'est pas juste un flop, tu sais, c'est pas juste la chandelle qui brûle là, par le bout, puis qui donnera pas grand-chose. Bref, ça va être à suivre. Prochain affrontement entre le Canadien et les Capitals, c'est le 13 février prochain, 13h.
0: Ah, seulement? Hein? Donc, il n'y a pas d'affrontement en 2026?
22: Non, il semble-t-il qu'il n'y a pas... Non, en fait, il risque d'en avoir avant, mais le dernier où on verrait Alexander Ovechkin, là, ce serait le 13 février prochain à Montréal. Dernière chance pour les amateurs de le voir, à moins que on se croise en série, puis ça aussi c'est une possibilité.
0: On dirait que j'y crois pas. Je regardais là, pendant que tu parlais, il y a 929 buts. Ouais. Tu sais, ça me semble c'est tentant de se rendre à 1000. Ça y prendra pas une saison, il marquera pas 71 buts cette année. Là.
22: Ben, c'est surtout ça, je pense, l'enjeu. S'il était à une saison de plus, par exemple, là, d'être capable d'atteindre ce record-là, OK, je pense qu'il irait pour, mais il y a aussi sa famille. Puis il l'a mentionné à de multiples reprises. Hein. Il y a des enfants, il y a une femme. Il fait plusieurs fois qu'il mentionne que sa famille fait partie de la décision. Puis peut-être qu'on les comprend là, d'être écœuré, là, d'être dans le milieu du hockey, parce que c'est pas facile. Hein. On sait que les vétérans le disent toujours. Là, t'es toujours en train de voyager, t'es pas avec tes enfants, t'es pas là pour les border, pour leur lire des histoires, pour les amener à l'école. T'sais, ça change une dynamique de vie. Puis au bout de 22 saisons, ça peut commencer à être lourd pour la famille.
0: Merci, mon vieux.
22: Salut.
0: Bye-bye.
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4: Ouais, demain, Marois Risky va être là.
5: Ben oui, Emmanuel Latraverse. Ensemble, ouais, ouais, ouais.
4: Mais moi, j'ai hâte, là. C'est juste
5: là,
4: que
5: ça va être le fun.
4: Ça va être spécial. J'ai hâte de voir la dynamique entre Marois et toi.
5: Elle est géniale, Marois.
4: L'as-tu déjà critiqué?
6: Oui.
4: Oui?
6: Oui.
4: Puis est-ce que vous vous êtes réconcilié?
5: Ben, je l'ai eu à l'émission plein de fois pour parler de plein d'enjeux. Oui, j'ai aucune inquiétude.
4: Moi, tu sais que quand on m'a annoncé que j'allais travailler avec elle, on me l'a proposé, je me suis quand même demandé 2 secondes, est-ce que je l'ai déjà critiqué solide, Marois Risky? Est-ce que c'est déjà arrivé? Puis quand on s'est rencontrés, le gros sourire qu'elle m'a fait, ça voulait dire non. Ça voulait dire que je l'avais épargné.
5: Non, ça veut dire que tu l'as probablement critiqué puis qu'elle a la couenne assez dure pour le prendre.
4: C'est ça. Hey, donc, grosse élection ce soir. Oui. Demain, on va se parler puis il va y avoir un nouveau gouvernement.
5: Oui.
4: Tout indique que ça va être un nouveau parti même. Qu'est-ce qu'on surveille ce soir, là?
5: Il y a une soirée électorale, c'est l'histoire de quelque chose qui se passe. OK? Grosso modo. Moi, je dirais à nos auditeurs, la première chose qu'on va surveiller, c'est la couronne nord de Montréal. OK? C'était les châteaux forts de la CAQ à l'époque. La victoire du PQ passe par là. OK? Ça, c'est de faire tomber, là, tu sais, penser à Mirabel, Blainville, autour de Sainte-Thérèse, tout ça, là, toute cette couronne-là, là, jusqu'à l'Assomption, Repentigny, etc. Après ça, il y a la bataille de Québec, puis Québec-Appalaches, tu sais, parce que c'est comme la même affaire un peu, là. Ben, c'est pas la même chose, mais... Alors là, c'est intéressant parce que au début, c'est par là que passe la percée d'Éric Duhaime. Puis la percée d'Éric Duhaime, il faut le rappeler, à l'heure où on se parle, elle est théorique. C'est des intentions de vote. C'est un peut-être quelque chose va se passer. Est-ce qu'il se passe quelque chose pour le Parti conservateur? C'est là que ça va se passer. Si ça se passe, bel et bien. Et c'est là que le Parti conservateur espère obtenir son 12, le chiffre magique, pour non seulement entrer à l'Assemblée nationale, mais avoir le statut de parti reconnu. Parce que quand tu es parti reconnu, c'est de l'argent. C'est des budgets pour avoir un bureau du chef, un bureau du leader parlementaire, un bureau du whip, des ressources pour le caucus, des recherchistes, etc. Un peu essentiel, là. Le PQ peut te parler largement de comment ça a été difficile d'y arriver sans ces ressources-là. Puis après ça, la suite de la soirée, ça va se déplacer vers comme le centre du Québec. Là, fait que part de la Beauce là, jusqu'à la frontière, là. Puis là, fait comme brrr, une ligne là, qui passe, Victoriaville, Drummondville. Ça, là, c'est mégantique. C'est là qu'on va voir s'il y a un effet tache d'huile, comme on aime dire.
4: Ben, les conservateurs veulent faire des gains.
5: Les conservateurs, mais le PQ est pas mal fort dans ces régions-là. Puis après ça, tu vas vers l'Estrie, les cantons de l'Est. Est-ce que les libéraux peuvent reconquérir d'anciens châteaux forts? Fait que c'est comme si on fait une boucle, là, l'histoire de la soirée électorale.
4: Tu sais, les conservateurs, j'aurais voulu avoir le temps de faire ça tantôt. Je viens d'avoir l'idée, c'est vraiment dommage, là, mais le dernier sondage léger avant l'élection de 2022, est-ce que tu te rappelles, il est placé où? Parce qu'ils ont fait finalement 12,63% des voix, fait qu'on arrondit à 13. Tu sais, j'ai hâte de voir, parce que là, ils sont pressentis à proche de 20.
5: Mais ils ont une stratégie très, très différente cette fois-ci, c'est qu'ils ont concentré tous leurs efforts dans 12 comtés, une quinzaine de comtés, avec une machine, pas essayer de faire sortir le vote partout, essayer de concentrer sur les 12. Le problème que ça pose maintenant, c'est qu'ils sont compétitifs ailleurs où ils n'ont pas de machine. Tu sais, je veux dire, dans Champlain, par exemple, qui est juste à l'ouest de Trois-Rivières, là, si tu veux, ils seraient compétitifs dans Champlain. Mais ils n'ont pas de machine là-bas, là. Je veux dire, c'était pas sur le radar, pantoute, là. Puis, tu sais, il n'y a pas une vague non plus conservatrice, là. Tu sais, c'est pas la vague orange de Jack Layton ou Ruth-Hélène Brosseau qui était à Vegas, ça s'est fait élire, là, tu sais. Fait que c'est ça qui rend, je pense, une grosse dose d'incertitude.
4: Moi, je pense que ce soir, ça se peut qu'il y ait un Ruth-Hélène Brosseau conservateur. Ça se peut qu'il y a quelqu'un qu'il pensait pas vrai. Il pensait qu'il allait arriver deuxième, peut-être troisième.
5: Mais le Ruth Hélène, là, ça serait la candidate dans Champlain qui est d'origine roumaine, travailleur autonome. Puis je veux pas massacrer son nom, mais je vous le dis, ça serait elle, la Ruth Hélène. Mais elle a fait campagne. Là. Elle était pas là. Là, c'est pas ça que je dis, là, mais c'est vraiment celle qu'on attendait pas si elle se fait élire.
4: C'est Adriana Zvalontai.
5: That's it.
4: Moi, j'ai habité 8 ans en Roumanie, le savais-tu?
5: Ben non, mais je le vois.
4: C'est
5: parce
4: pas
5: que
4: vrai, pantoute. C'est des niaiseries, ce que je te dis. À part les comtés chouchous, là, qu'est-ce qui va se dessiner au travers de la soirée?
5: Ben, moi, j'ai deux comtés chouchous, là. Côte-de-Beaupré, Charlevoix, Côte-de-Beaupré. Parce que, premièrement, c'est le comté dont on a le plus parlé, mais il y a quelque chose de fascinant là-dedans.
4: C'est Gariepy, ça.
5: C'est Gariepy. Alors, le PQ s'est radicalisé pour gagner ce comté-là en allant chercher un animateur de Radio X. Puis le Parti conservateur s'est normalisé, entre guillemets, en allant chercher une ancienne candidate libérale, tu sais. Comme quoi, là, tous les partis essaient d'agrandir leur tente. Mais il y a des repas, il y a d'autres, des histoires ben, secondaires, mais dans la soirée, la première chose à surveiller, c'est qu'est-ce qui arrive à la CAQ. Puis ça, ben, il y a des gros comtés que la CAQ était convaincue de sauver en début de campagne. Lévis, Bernard-Drinville, Repentigny, Pascal Derry, qui est contre Nicolas Girard, du PQ, Chambly, Jean-François Roberge, Vachon, Yann Lafrenière, Bordua, Simon-Jolin Barrette, il leur arrive quoi? T'sais, c'est des gros ministres, là, très connus, etc. Est-ce qu'ils survivent ou pas? L'autre, on l'a évoqué, c'est cette idée-là. Est-ce que ça se matérialise, l'histoire des conservateurs? Est-ce qu'ils s'étendent au-delà? Puis, qu'on pense au-delà, là, c'est les comtés de Arthabasca, Champlain. Jusqu'où est-ce qu'ils sont forts à Québec? Parce qu'ils sont pas comme une... T'sais, ils sont forts dans les banlieues de Québec, mais est-ce qu'ils vont jusqu'à gagner Charlebourg, où la course est super serrée? Donc, est-ce qu'ils se rendent jusqu'à Sorel, dans Nicolet? T'sais, ça, c'est... Puis l'autre affaire qui va être intéressante, puis c'est sûr que comme le Parti libéral n'est pas pressenti pour gagner, on le surveille moins, mais est-ce que c'est l'élection qui va sceller leur... Moi, je le dis comme leur pouvoir de reconstruction. Puis ça, il va falloir aller voir s'ils sont capables d'aller reconquérir des anciens châteaux forts. Orford, le chef. Bromissisquoi, le comté voisin. Quand leur député, Frédéric Beauchemin, qui est un député de l'Ouest de l'île, est allé se présenter dans Bromissisquoi, il était convaincu qu'il allait rentrer comme une balle. C'est pas fait ce soir. Après ça, des comtés comme Papineau. Écoute, ils sont pas favoris. Mais Papineau, c'est entre... L'Outaouais puis Mirabel, tu sais, c'est là où était élu Mathieu Lacombe. Ça, là, avant, là, ça rentrait. Ça a été libéral de 79 à 2018, tu sais. Mais là, est-ce qu'ils sont capables de rentrer là? Puis après ça, les banlieues ouest de la Montérégie, ça, c'est là, là. Il faut qu'ils soient capables de gagner ces comtés-là s'ils peuvent pouvoir prétendre à une reconstruction en dehors de leur West Island montréalais. Puis Verdun. Sainte-Marie-Sainte-Anne. C'est un peu des accidents de parcours, ça, de Québec solidaire de la dernière élection. Est-ce qu'ils sont capables de les regagner ou pas?
4: Explique-moi quelque chose. J'ai fait des recherches en t'écoutant. France-Hélène Duranceau, moi, je l'ai trouvée très, très présente pendant la campagne. Oui. Sur les réseaux sociaux, principalement.
5: Oui, Bertrand. Ça, c'est Saint-Sauveur, partez, les gens qui connaissent les Laurentides, là, partez un petit peu au nord, genre, un petit peu au nord de Sainte-Adèle, puis là, tout le monde part en haut.
4: T'sais, elle lançait beaucoup d'attaques, elle était très présente sur les réseaux sociaux, puis elle a aucune chance de gagner ce soir, là, selon les agrégateurs de sondages.
5: Ben, mettons qu'on se sera battue jusqu'à la fin.
4: Oui, mais explique-moi alors pourquoi un Simon-Jolin Barrette puis un Jean-François Roberge, qui sont dans des meilleures positions là, au niveau des agrégateurs de sondages, eux, on ne les a pas du tout entendus. Moi, j'ai pas entendu une fois Simon-Jolin Barrette, je n'ai pas entendu
5: on
4: une
5: l'a
4: fois.
5: Vu. On l'a mis à côté de
4: mais
5: sa chaise.
4: Tu comprends un peu où je veux en venir?
5: Mais non, mais je comprends où tu veux en venir. C'est parce que ces gens-là, on s'entend que le courant était pas top entre eux et l'équipe de Mme Fréchette. Est-ce qu'ils ont pas eu envie de faire campagne? Est-ce qu'on les... Mais moi, je suis fascinée par... On en a parlé souvent à quel point les chefs ont pas mis en valeur leur équipe. Puis moi, tactiquement, ça me surprend. Quand tu as un chef qui est une rock star, OK? Justin Trudeau en 2015. Mais Justin Trudeau, en 2015, il était pas rockstar. Il était rockstar puisqu'il est connu, mais il a gagné, il a mis de l'avant son... Tu l'imaginais, son conseil des ministres. Comprends-tu? Je veux dire, les gens qui avaient suivi la campagne savaient ça serait qui le ministre des Finances, savaient c'était qui les vedettes. C'est hallucinant comment dans une campagne électorale où les chefs sont pas aimés dans les faits, là, il y a pas de coup de cœur envers personne, à quel point ces partis-là n'ont pas mis de l'avant la force de leur équipe. Puis ça, moi, je trouve que ça a été une erreur tactique, surtout dans une ère où les gens sont très cyniques, très désabusés, où l'électorat est très éparpillé. Jusqu'où est-ce que ça nuit de tout concentrer sur les chefs? Je suis sûr que ça va faire partie des réflexions.
4: Mais on est de plus en plus narcissique. On pense qu'à sa gueule.
5: On est de plus en plus narcissique. Je veux dire, on est rendu où on vote pas pour un parti si on n'est pas d'accord avec tout d'un parti. Mm-hmm. Avant, quand il y en avait juste deux, tu te faisais une tête, tu sais, puis t'allais vers les grands enjeux. Maintenant, on s'attend. C'est comme si les partis politiques étaient devenus un buffet chinois, tu sais, où tu ne choisis que le parti qui répond vraiment au menu que tu veux.
4: À quoi ça va ressembler ta soirée? Toi, t'es-tu nerveuse?
5: Je suis moins nerveuse. Je ne le suis pas.
4: Dis-nous la vérité, là. T'es-tu nerveuse un peu?
5: Pas à cette heure-ci, je vais l'être à 6 heures.
4: À 6 heures, tu vas commencer à être nerveuse?
5: Ouais, à 7 heures, je vais être vraiment nerveuse.
4: C'est pas ta première fois, là, pour toi?
5: Non, c'est ma 11e.
4: Mais pourquoi tu étais encore stressée?
5: Parce que c'est la plus grosse soirée qu'on a dans notre métier. Parce que il y a le poids de la responsabilité d'être juste, d'être bon, d'être pertinent, parce que c'est important, les élections. Puis une façon de rendre ça important, c'est que nous, on en fasse un rendez-vous incontournable. T'sais, moi, j'ai grandi en écoutant les soirées électorales avec ma grand-mère qu'on allait chercher chez elle. Puis... Donc, tu sais, c'est tellement un privilège de faire ça, puis c'est tellement de travail, tu sais. Fait que là, comme tu passes, tu sais, mettons 6 semaines à te préparer, là, moi, c'est complètement débile. J'ai un côté un peu spectre de l'autisme, là. J'ai mon cahier, j'ai étudié mes cartes.
4: Là, c'est vrai, là. T'as des cartes.
5: Oui, non, mais je vais
4: me montrer. Tu sais que c'est disponible en ligne maintenant, hein?
5: Oui, non, mais ça, c'est drôle. Alors, j'ai imprimé toutes les cartes électorales.
4: C'est quoi les couleurs? C'est même pas ça, des couleurs de parti.
5: Non, c'est les couleurs du DGA. Puis après ça, je me fais un cahier avec chaque circonscription.
4: Wow.
5: Puis là, je traque, excuse l'anglicisme, au début, c'est quoi la course dans chaque comté. Puis là, ça te permet d'évoluer. Puis ça me permet de dire ce soir, par exemple, ça, c'est un comté que la CAQ pensait gagner. Puis regarder son troisième, et c'est parce que tu as fait le travail depuis le début. Puis là, à partir de là, ben là, tu pars de gros de même. Puis là, tu condenses, tu rétrécis. Ou lutte à surveiller. Qu'est-ce que ça prend pour que le PQ gagne? Qu'est-ce que ça prend pour que le PQ gagne majoritaire? Qu'est-ce que ça prend pour qu'il y ait un miracle libéral ce soir? Qu'est-ce que ça prend pour... Puis ça, à force de le faire, là, tu finis par un peu comme l'intégrer, là. Puis tu t'assures que tu sais ce que font, avoir une petite ligne sur chaque député, etc. Puis après ça, ben, alors tout ça pour dire que tu pars de tout ça, puis tu te ramasses en onde avec... Ça, puis une petite feuille pour les statistiques dont je me rappellerai jamais.
4: Faut être un petit peu bizarre hein, pour faire ton métier, je pense.
5: Ben, on a tous une façon de se préparer. Mais moi, j'ai un côté... Tu sais, moi, j'étais la fille là, qui aimait ça écrire son nom dans ses cahiers quand j'étais petite. Là. Puis j'adore faire cette recherche de données-là, là, tu sais. Fait que j'aime... Oui, je suis un peu bizarre.
4: Merci, Emmanuel Latraverse. Fait qu'on te suit ce soir à LCN. Bye-bye.
5: Au revoir.
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4: Je vais nous faire retourner collectivement en enfance. Est-ce que vous vous rappelez quand vous étiez petit, quand vous étiez chez vos grands-parents ou chez vos parents ou n'importe où, où il y avait un long escalier, que vous vous bâtissiez une genre de fausse luge en coussin puis que là, vous vous jetiez dans les escaliers. Si vous faisiez pas ça, est-ce que vous vous rappelez quand, je sais pas, vous vous chamailliez, vous sautiez sur la glace, des fois vous tombiez, vous faisiez un petit peu mal, vous vous releviez? Je dis ça parce que c'est un ancien monde, ça. Il y a de plus en plus de pédiatres, de parents, d'experts qui le reconnaissent. On a tenté de mettre nos enfants, de protéger nos enfants dans de la ouate. Et on vit dans un monde où on prend peu de risques, où on joue peu, on va plus en forêt. On laisse plus partir nos enfants en vélo en leur disant « Reviens à midi, juste pour l'heure du dîner, papa, maman a quelque chose à faire. » On va en parler avec quelqu'un qui crie, disons, d'une certaine façon comme une alarme depuis des années que ça a un impact négatif dans notre société. Pierre Lavoie, athlète conférencier, entrepreneur, fondateur évidemment du Grand Défi, Pierre Lavoie est avec nous. Bonjour Pierre.
23: Bonjour Rémi.
4: Est-ce que je me trompe en dressant un monde d'avant et un nouveau monde dans lequel on est aujourd'hui? Deux mondes différents.
23: Oui, littéralement. Moi, je me rappelle quand j'étais jeune, il y avait une rivière à saumon chez nous, puis... Il y a deux choses dangereuses, donc risquer, pas être dangereux, c'est différent. Le danger puis le risque, c'est deux choses. Quand il y a un danger, on doit le contrôler ou l'éliminer. Puis il peut y avoir un risque, ça c'est autre chose, ça veut dire que tu dois le maîtriser. Tu es capable de maîtriser l'élément. Donc dans cette rivière à saumon, on ne savait pas nager, on se mettait des masques avec mes cousins, on se lançait dans la rivière. Et en diagonale, on observait les saumons, c'était de toute beauté, on faisait ça toute la journée, là. On savait que le courant nous amenait vers le rivage, un peu plus loin, puis on fallait juste retenir notre souffle, mais ce qu'on voulait, c'est observer. On aurait pu regarder ça d'une façon dangereuse, mais au contraire, moi, j'ai pas peur d'une rivière, parce que quand j'étais petit, j'apprenais à la comprendre. Et les risques, je les voyais, j'étais capable de les évaluer, t'sais.
4: Qu'est-ce qui s'est passé, Pierre Lavoie? Parce que moi, je me rappelle, donc, je suis assez vieux, pour l'avoir vécu quand même, cette enfance-là, où on nous disait « va te promener puis reviens ». Mais un beau jour, je me rappelle, mes parents m'ont dit « il y a un petit gars s'est suspendu au filet de soccer sur le terrain du parc, puis le filet est tombé sur sa tête. Puis là, tout le monde parlait de tout ça. Puis là, on dirait qu'on a été traumatisés par des événements, on a été traumatisés par des incidents. Qu'est-ce qui s'est passé?
23: Ben, je pense que c'est ça. Puis c'est venu mettre des règles, hein, puis qui a fait en sorte qu'on est allé beaucoup plus loin que le danger. On a même éliminé les risques. Donc, c'est là qu'on a commencé à nuire, parce que c'est important de prendre des risques. Vous savez, quand vous roulez en auto, puis vous n'avez jamais vu de la glace noire dans le parc des Laurentides, quand ça va t'arriver une fois, tu vas t'en rappeler. Tu vas observer la chaussée, tu vas te rappeler, OK, on arrive en octobre, il y a de la glace noire la nuit. Là, maintenant, en plus, on a des thermomètres dans notre auto qui nous avertissent quand on descend en bas de 1 degré. Donc, ou quand j'étais à la rivière, puis je sautais d'une roche à l'autre pour aller pêcher du poisson, quand il y avait un peu de mousse verte, on comprenait rapidement que ça glisse sur la mousse verte. Mais si on dit non, c'est dangereux, puis tu l'expérimentes pas. Donc, qu'est-ce qu'on fait à ce moment-là? Ben, on se protège contre les risques. Comme en fin de semaine, j'étais au Mont-Édouard et je descendais la montagne en vélo de montagne. Et c'était quand même intéressant. Ils ont quand même aménagé ça pour que ce soit assez sécuritaire. Il y avait quand même des dangers. Si je vais trop vite et mon vélo n'est pas en ordre, il y a des risques. Pas des dangers, mais il y a des risques. Mais je les contrôle, je vais moins vite. C'est comme descendre une piste d'escalpin sur le damé. Si vous roulez à la même vitesse dans le sous-bois, ça va mal se terminer. Donc, aujourd'hui, ce qu'on a fait, c'est qu'on a aseptisé. Ça commence d'abord à l'école. Moi, je l'ai vu, des cours extraordinaires avec une belle, une belle montagne derrière pour la glissade. Puis je disais à l'enseignante, à la directrice de l'école, j'étais dans le coin de Longueuil, « Hey, vous êtes donc bien chanceux, là. L'hiver, ça va être extraordinaire quand les jeunes se glissent. » Ah non, c'est interdit.
4: C'est interdit.
23: Ça se peut pas, là. Non, non. Je lui ai raconté que chez nous, c'est obligatoire. Dans ma région, les buttes de neige sont obligatoires. T'es obligé d'en concevoir une.
4: Mais
23: puis le déneigeur, lui, vient l'installer. Il est tellement content de la construire pour les élèves. Il sait que c'est un plaisir. Et bien entendu, dans une butte de neige, on va chercher 50% des mouvements de lobo. Mm-hmm. Grimper, culbuter, se glisser. Et ça, votre enfant doit l'apprendre.
4: Ben oui.
23: Et s'il l'apprend jamais, ben là, il va avoir des problèmes un peu plus tard. T'sais. Donc, c'est là qu'on crée un problème dès le départ.
4: Mais Pierre Lavoie, je dois prendre un peu de maturité avec les années, je l'espère en tout cas, parce que le vieux Rémi, là, celui d'il y a 2-3 ans, il aurait peut-être dit hey, on est nono, puis non, je pense qu'on est bien intentionné, on s'est peut-être juste trompé. On s'est trompé en pensant, par exemple, qu'en protégeant un enfant, ben on allait faire de lui quelqu'un qui, n'ayant pas été blessé, serait mieux équipé pour faire face à la vie. Sauf qu'aujourd'hui, on le sait, les enfants prennent de plus en plus de pilules, ils sont anxieux à un âge où, tu sais, c'est même pas censé savoir c'est quoi l'anxiété. Ça veut dire qu'en voulant faire le bien, on a fait des enfants qui sont pas mieux foutus pour faire face à la vie.
23: Oui, puis en plus, on a structuré le sport, on l'a organisé. Ça, c'était la pire erreur. Je suis pas contre le sport organisé, non, mais il faut pas qu'il y ait que ça. Il faut que ça soit libre, le jeu. Donc, ça, c'est de la découverte. C'est des risques que tu apprends, ou ton ami a glissé trop loin, puis tu t'es rendu compte, OK, je dois prendre des mesures. Et ça va te servir toute ta vie, hein, à évaluer les risques. Tu vas finir par être vraiment habile, là. Parce que moi, je me rappelle, quand j'ai fait ma première course de trail, là, pour ceux qui font de la course de trail, c'est quand même assez risqué, là. Tu peux t'accrocher les pieds, tu cours à travers les roches, les racines, et donc tu dois être concentré où mettre tes pieds. Et moi, dès ma première course que j'ai fait à 56 ans, j'avais jamais couru un sentier. Je suis arrivé immédiatement en commençant, j'étais habile. Oui, j'avais un bon cardio, mais j'étais aussi habile. Puis j'ai compris que quand j'étais jeune, à Anse-Saint-Jean, quand j'allais pêcher dans la rivière, je sautais d'une roche à l'autre pour être capable de pas me mouiller les pieds pour aller pêcher dans des remous. Mon cerveau avait déjà développé les habilités de sauter sans s'accrocher les pieds. Puis c'était ancré à vie. Faut oublier jamais que les mouvements que votre enfant va développer ou les endroits où il va repérer dangereux, ils a vécu une fois là. Et à ce moment-là, il va devenir hyper habile dans des conditions qu'on peut trouver ça très dangereux. Pour lui, il va avoir des risques, mm-hmm. mais il sait calculer les risques.
4: Est-ce que j'extrapole si je fais un lien entre la prise de risque essentiellement physique quand on est jeune, autoriser ou pas un enfant à aller jouer dans une montagne, autoriser ou pas un jeune à aller faire du vélo quand il fait plus ben soleil. Est-ce que j'extrapole si je fais un lien entre ça et un jour, peut-être, l'ambition chez les jeunes. Un jeune qui va s'être cassé la gueule, qui va avoir compris c'est quoi prendre des risques, peut-être qu'il va être mieux équipé pour faire preuve d'ambition professionnellement, dans sa vie de tous les jours, faire de grands voyages.
23: Oui. Mais de toute l'autonomie, de la confiance en soi. T'sais. Elle est développée dans, pas dans la facilité. T'sais, l'inconfort nous rend plus fort. Ce qui rend fort, c'est pas le succès. Ce qui rend fort, c'est l'inconfort. Donc, à chaque fois que vous vivez une situation difficile, et vous la maîtrisez, même si vous réussissez pas, vous avez appris. Et ça, c'est un bagage qui nourrit votre cerveau. C'est pour ça que dans les sphères de compétences que vos enfants doivent développer, il y en a quatre. Sport de glisse, sport terrestre, sport aérien et sport nautique. Ça comporte tous les mouvements. Okay? À ce moment-là, qu'est-ce qui se produit? C'est que si votre enfant maîtrise ces éléments-là, une fois adulte, il pourra aller dans à peu près n'importe quel environnement, puis il sera capable de se débrouiller puis rester actif, puis... Si en plus on comprend les principes de la motivation intrinsèque, le plaisir et les amis, si en plus il est accompagné d'amis. C'est pour ça que dans les écoles, on utilise beaucoup ça, le parascolaire, le volleyball, le basketball, le soccer, c'est un club, on est ensemble. Et les jeunes, ils veulent surtout pas perdre le club, les amis. C'est la socialisation, le club, c'est le fun, on est en gang. Puis même si on performe pas, on a du fun ensemble. Même si je suis le moins bon, il m'accepte. Bon, c'est ça, le sport. Pourquoi tu fais du sport? Ben, c'est pour maintenir ton corps en santé.
4: Ben oui,
23: c'est
4: ben
23: pas
4: oui.
23: Pour ramener la bannière, t'sais.
4: Il y a Linda qui nous écrit, lorsque mon fils était au primaire, il n'avait pas le droit de jouer à la tag pour ne pas que les enfants ne se fassent mal. Tu sais, quand je lis un commentaire comme ça, Pierre, je me dis que c'est pas juste de la faute des tu sais, c'est peut-être aussi de la faute des parents. Là, c'est pas de la faute des professeurs à l'école, parce que les professeurs, probablement, qui se disent, si le jeune se fait mal, c'est qui va devoir s'expliquer? C'est pas le jeune, c'est moi. Moi, le surveillant. Moi qui va me pogner au téléphone avec le parent, qui va me dire, vous avez laissé mon enfant jouer. Ça, comment on règle ce problème-là?
23: T'as raison. Moi, les écoles que je découvre depuis 18 ans, ceux qui me parlent, c'est les enseignants, c'est les éducateurs physiques. Souvent, l'éducateur physique, lui, il est prêt à aller beaucoup plus loin. C'est que les titulaires, puis prêt à aller beaucoup plus loin que les parents. Mais ils reçoivent des plaintes des parents. Puis la direction dit, viens ici, mon jeune, là, on a trop de plaintes, tu vas arrêter ta butte de neige. Là. Il y a des parents qui se plaignent. Oui, mais c'est parce que c'est important, tu comprends pas. Des plaintes, on n'en veut pas. Fait que là, on s'en va vers l'interdit total. Donc les enfants, l'école est plate, parce que nous, quand on a fait le lab école, on a questionné les enfants, qu'est-ce qu'ils aimaient le plus à l'école? Pierre Thibault était convaincu que c'était le gymnase. Tu sais, et on dit non, c'est dehors. On aime ça être dehors. Puis là, je dis à Pierre, quand tu te fends derrière à vouloir construire des belles écoles, quand ce que les enfants aiment le plus, c'est être dehors de l'école.

0: puis qu'on s'attarde à ce sujet-là de tous ces angles. On a un parent qui nous a dit, je suis d'accord qu'on est sûrement trop protecteur. Elle nous écoute, cette mère-là ou ce père-là. Mais je crois que notre système de santé, encore une fois, a peut-être un petit lien. Si mon enfant casse son bras, je n'ai peut-être pas envie de passer 24 heures à l'urgence juste pour qu'il apprenne à jouer avec un risque. Donc là, quand on voit, là, toutes les explications sont bonnes.
1: La bonne nouvelle, là, moi, pendant 15 ans, j'ai demandé au pédiatre, mais quand est-ce que vous allez sortir? Vous venez pédaler le mille, je vois, vous avez une équipe, mais quand est-ce que vous allez sortir public pour dire que laisser les enfants prendre des risques? Et finalement, ils sont sortis l'an dernier. L'Association canadienne de pédiatrie a dit, allez-y, prenez des risques. Parce que un diabète de type 2 ou un syndrome métabolique dans la quarantaine, c'est une catastrophe pour l'humain, mais c'est une catastrophe pour la société. Parce que l'enfant est plus assurable puis il est plus employable. Et là, on se dirige vers un tsunami de problèmes chez les jeunes. Pour avoir notre départ, parce que ça se passe tout au départ. Les habiletés, 80% des mouvements de globaux se développent avant 6 ans. Donc, l'enfant n'est pas encore à l'école. Il est dans un CPE, dans un service de garde, puis il est chez les parents. Et là, si vous rentrez dans un système d'aseptisation des dangers et des risques, là, le prof d'éduc à l'école, il me le dit, Pierre, les enfants arrivent là, mal préparés, ils n'ont rien, ils ne savent même pas pédaler, ils sont pas capables de courir, ils sont pas capables de sauter, ils sont pas capables de faire de culbute. Et c'est là, c'est fou, là. Donc là, on a un problème. Oui, il y en a qui n'ont pas de problème, là. Mais la grande majorité, là, dit là, on part tellement de loin, et là, nous, on n'est pas capable de rattraper ce retard qui était plus important avant 6 ans. Oui, c'est temps qu'on s'arrête au Québec, qu'on réfléchit à un modèle plus efficient, t'sais.
0: Merci beaucoup, Pierre Lavoie. Toujours un plaisir de te parler. C'est le fun, ce point de vue-là que tu as sur la société. Tu es un des seuls qui encourage finalement à ce qu'on aille s'acheter une bonne boîte de plaster à la pharmacie. Il y a une vertu à ça. Merci, bye-bye.
1: Exactement.
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8: François-David Bernier, c'est son nom. Bonjour.
9: Bonjour, ça va bien?
8: Oui, juste pour taire toute ambiguïté, François-David Bernier. Taux de participation, donc on a des chiffres, là, ça frôle le 30%, c'est mis à jour sur le site d'Élections Québec. Je pensais par contre qu'on allait mettre ça à jour un peu plus souvent. Là. Est-ce qu'on a des chiffres, ouais. Marianne, depuis midi 22? Non, pas encore. Bon, ils font ça peut-être aux 2-3 heures. J'ai posé la question tantôt aux auditeurs, on a commencé l'émission comme ça. Comment on devrait faire pour faire en sorte que le taux de participation soit plus élevé cette fois-ci? Parce que la dernière fois, c'était 66,15. C'est en chute libre depuis 2012. Puis 2012, c'était une anomalie. Là. Il y avait eu le printemps érable, le monde était sorti voter. Mais dans les années 90, on était proche de 80%. Toi, as-tu des solutions?
9: On appelle la police.
8: On appelle
9: la
8: police.
9: On va chercher le monde. Bon. On les amène voter.
8: Comme en Corée, là, en Corée du Nord, oui.
9: C'est ça. Non, mais blague à part, c'est assez hallucinant de voir que c'est si bas parce que quand on s'informe, on est tellement choyé ici. Hey, il y en a dans certains pays, là, ils risquent leur vie pour aller donner leur opinion, aller voter. Il y a toutes sortes de pressions possibles. Ici, c'est facile. Honnêtement, c'est très, très bien organisé. Les bureaux de vote, il y en a beaucoup, sont proches des résidences. Donc, il y a aucune raison de ne pas aller voter. Et c'est triste de voir ce taux-là. Là, évidemment, on est durant la journée, beaucoup de gens y vont le soir, donc en espérant que ça augmente beaucoup. Mais d'où la question, tu me demandes c'est quoi la solution? Bien, certains pays l'ont trouvé, ils mettent ça obligatoire et tu as une contravention si tu votes pas. On pense à l'Australie, on pense à la Belgique, on pense à certains autres pays. Et là, en Australie, c'est 20$ la contravention. C'est pas tant que ça. Il y a certains pays là qui sont plus sévères, ça va plus haut. Mais je peux peut-être croire que ça fonctionnerait parce que malheureusement, le droit fonctionne comme ça. On a des contraventions pour à peu près tout, excès de vitesse, stationnaire à mauvaise place, pas ramasser besoin de ton chien sur un terrain public. Donc, c'est souvent la petite punition des fois qui fait bouger les gens.
8: Ouais. Je sais pas, moi j'ai un malaise avec ça parce que, regarde, Jacques Létourneau nous a dit « on vit dans une démocratie ». Il a raison, on vit dans une démocratie. Sauf que quand 66% du monde vont voter, on vit toujours dans une démocratie. Mais on vit dans une démocratie qui n'est pas si démocratique que ça. Parce que il y a quand même une bonne partie des gens qui ont le droit de vote puis qui décident de ne pas y aller. Puis on peut les snobber tant qu'on veut, mais ils ont des explications, ces gens-là. Ils peuvent dire, par exemple, ben j'ai pas eu le temps. Ils peuvent dire, par exemple, je n'y crois plus à ce système-là. Tous les partis disent la même affaire. Ça change pas. Ces gens-là, je trouve ça intéressant de m'intéresser à leurs arguments parce que c'est peut-être honteux, c'est peut-être humiliant pour nous qui sommes défenseurs du modèle, mais le modèle est pas parfait. Si on est pour donner une amende à ceux qui ne seraient pas allés voter, s'il n'y avait pas eu l'amende, c'est comme si on repoussait à plus tard la nécessaire réflexion qui consiste à se demander est-ce qu'il est vraiment parfait notre modèle?
9: Effectivement, j'aime ta plaidoirie, ton argumentaire. Est-ce que c'est de forcer les gens à aller voter, est-ce que ça serait antidémocratique? Dans le sens, est-ce que les gens qui vont pas voter dénoncent quelque chose ou peut-être que la politique, on réussit pas à les intéresser. C'est peut-être le système qui est mal fait là-dessus. Mais c'est certain, tu sais, on se rappelle, le droit de vote, là, c'est pas rien, là, c'est protégé par la charte, là, tu sais, c'est pour ça, quelqu'un qui serait empêché de voter ou influencé, forcé, ce serait, à l'inverse, ce serait un scandale. Donc, c'est un questionnement. Est-ce que si l'État intervient puis là donne des contraventions, s'ils sont plus élevés, est-ce que c'est antidémocratique parce que c'est un droit, donc on peut choisir d'y aller ou pas? Bon, c'est des grands débats. J'avoue que je pense que j'aime mieux ta version là, des contraventions. Je pense, un, ça coûterait cher. Ça serait très difficile à appliquer, à vérifier. Puis c'est ça, certains pays où ils mettent ça obligatoire, c'est quasiment symbolique parce que c'est rare qu'ils vont donner des contraventions. Mais j'avoue que en regardant de côté de la médaille, c'est contradictoire de dire vous êtes libre, droit de la charte, allez voter, c'est la démocratie qui s'exerce. Puis d'un autre côté, ça fait peut-être un peu état policier. T'es pas allé voter, je vais te punir.
8: T'sais. Ben oui.
9: Donc, je pense qu'on va laisser ça de même au final. Mais on le dit aux gens, allez voter! C'est merveilleux, notre système. C'est le temps, là.
8: Non, le truc, là, François-David, c'est que tu mets ta main devant tes yeux comme ça, tu vois rien, puis tu dis, tout va bien. Ça, c'est le meilleur truc. Ça marche dans plein d'affaires dans la vie. Tout va bien.
9: Tout va bien,
8: trois fois. Là, ce soir, parle-nous des infractions qui peuvent être commises durant le vote. T'es avocat.
9: Hey, ce soir, là, c'est tout un branle-bas de combat là, de tous les côtés. Et du côté juridique, les avocats s'y mettent également. Il y a toutes sortes. Moi, j'ai déjà, il y a longtemps, j'avais été demandé par un parti pour faire cette job-là. J'avais trouvé ça vraiment intéressant. Tu te fais appeler pour toutes sortes de niaiseries, les histoires de pancartes qui sont trop proches des scrutins. Un candidat, des fois, là, hey, je l'ai vu proche, puis là, il a pas le droit d'être là, il a pas le droit d'influencer le vote. Puis, tu sais, sachez que dans chaque bureau de vote, il y a un scrutateur, c'est comme le boss de la place. Et là, les partis vont nommer, puis quoi de mieux qu'un avocat pour aller vérifier si tout va bien. Est-ce que puis là, il y a des débats là. Tu sais, on dit il faut que la loi prévoit que si tu coches à deux places, c'est pas bon. Des fois, ça s'ostine là-dessus. Des fois, c'est des barbeaux. C'est comme clair, mais là, il y a un petit barbeau. Puis là, hey, qu'est-ce qu'on fait? Souvent des contestations par rapport aux pièces d'identité qui peuvent être présentées. Et la crème là-dedans, le croustillant là, le judiciaire, il y a eu des cas d'intimidation. On intimide, ça joue du bras dans le scrutin, puis ça, certains se plaignent de dire « ben moi, j'ai pas pu faire ma job, j'ai pas pu vérifier ». Donc, c'est fascinant. Toutes sortes d'affaires qui peuvent ressortir. Puis au final, ben là, certains vont dire, ben ça fait pas tant de différence que ça, un vote ou pas. Mais pensez à la candidate au fédéral, là, c'est dans coudon jaune blanc. Je sais pas si tu te rappelles, c'est Nanterbonne.
8: Oui.
9: Ça s'est ramassé devant les tribunaux pour un vote. La guerre judiciaire a pris, recomptage. Donc, c'est pas vrai qu'un vote fait pas la différence. Ça, c'est un bon exemple juridique.
8: Puis le Québec, il faut lire les livres d'histoire. Là, dans l'histoire du Québec, il y a eu une époque, l'époque de l'Union nationale, là, où ça se brassait à l'entrée des bureaux de vote. Écoute, l'Union nationale, pour battre René Lévesque du Parti libéral, au début des années 60, avait trouvé un candidat qui s'appelait René Lévesque, pour que les gens se trompent derrière l'isoloir entre le René Lévesque du Parti libéral puis le René Lévesque de l'Union nationale. Là, j'ai entendu dire qu'il est un peu arrivé la même affaire dans la région de Québec. Il y a deux Dominique Dumas dans la même circonscription pour faire en sorte que le Dominique Dumas soit battu, celui du Parti conservateur du Québec. En tout cas, c'est la soirée électorale. On rappelle aux gens, ils peuvent aller voter si ça leur tente d'ici 20 heures. Merci, on se reparle demain.
9: À demain, certain, je vais être en présentiel, comme on dit.
8: Ah oui, en présentiel. Bon, je sais pourquoi tu viens demain. T'es terrible, toi.
9: Non,
8: tu viens parce que c'est Marois. Tu viens parce que c'est Marois Risky, c'est ça, bye-bye. Je veux plus te parler.
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8: Luc, la liberté est un peu d'avance aujourd'hui, puis c'est bien fait pour lui parce que d'habitude, il est en fin d'émission, puis il faut aller vite, hein, Luc? T'as été bon jusqu'à présent.
9: On a été assez disciplinés, je pense, ça va.
8: Oui, oui, t'es bien rodé, félicitations. Écoute, ceux qui pensaient que Zoran Mamdani ne représentait rien, c'est-à-dire qu'il avait réussi à faire un tour du chapeau, un coup de circuit, choisissait la formule à New York et seulement à New York, mais que peut-être que ça ne déborderait nulle part ailleurs, ils vont peut-être devoir endurer un autre personnage un peu flamboyant.
9: Oui, bien écoute, ça va être intéressant à suivre parce que ce serait, dans l'histoire récente, Los Angeles, la deuxième grande ville américaine à gouverner vraiment sur la gauche. Et on parle de la montée en puissance de Nadia Rahman, qui a beaucoup de choses en commun avec Mamdani. La comparaison a ses limites,
0: Mais elle a un parcours qui est assez extraordinaire. C'est quelqu'un qui a migré aux États-Unis à l'âge de 6 ans. Elle a étudié à Harvard, elle a étudié au MIT en urbanisme. Et ce sont ses études en urbanisme qui l'ont menée à Los Angeles et qui l'ont menée sur la scène politique. Et si elle a une ascension intéressante au plan politique, elle le doit d'abord à son association avec les Socialist Democrats of America. Donc, littéralement, une organisation socialiste, la même qui est liée à Mamdani ou encore à El Sayed au Michigan, que Barack Obama s'en va appuyer d'ailleurs, on l'a annoncé aujourd'hui. Donc, elle s'est dissociée, elle s'est démarquée, elle n'a pas voulu garder l'étiquette donc de ce sous-groupe politique, si on veut, les Socialist Democrats, mais elle est quand même très à gauche. Et c'est intéressant en Californie et à Los Angeles parce que la ville, elle est profondément bleue démocrate. Et on a une procédure un peu particulière quand pour en arriver à deux candidats à la toute fin d'une course, on n'y va pas selon un candidat républicain ou une candidate républicaine face à un ou une démocrate. On y va avec les deux personnes qui, lors des primaires, se sont démarquées. Et en fait, ce qui est intéressant et qui nous ramène à Mamdani encore, c'est que cette fois-là, elle va affronter donc Mme Bass, qui est la mairesse sortante, une démocrate. Donc, on va changer une femme démocrate pour une autre femme démocrate, mais cette fois-ci, beaucoup plus à gauche que ne l'était Mme Bass, qui a été très critiquée après l'incendie de Palisades en 2025. Peut-être que les auditeurs et auditrices se souviennent de ces incendies. Et il y a assurément aussi, non seulement une étiquette plus à gauche, mais comme Mamdani, un changement de génération. La mairesse Bass a 72 ans, on parle de la mi-quarantaine pour Mme Rahman. Et clairement, quand on va chercher le vote des 45 ans et moins, elle écrase, donc Mme Rahman, littéralement la mairesse Bass. Et il y a un sondage ce matin qui la met 11 points devant Karen Bass.
8: Oh oui.
0: Ce n'est pas gagné parce qu'il y a 33 % d'indécis, donc il y a encore une marge de manœuvre pour les deux candidates. Mais il se pourrait fort bien que Mamdani ne soit pas un cas isolé ou un cas isolé de New York ou de la côte Est. Il semble que dans un autre État qui vote démocrate, mais dans une grande ville, on soit prêt à aller un peu plus sur la gauche.
8: Explique-moi pourquoi elle se dissocie. Est-ce que c'est parce qu'elle pense foncièrement qu'elle ne s'inscrit pas dans leur mouvement idéologique, qu'elle est différente, qu'elle n'incarne qu'elle-même, ou alors c'est pas stratégique, c'est-à-dire qu'on veut pas non plus avertir les États-Unis au grand complet qu'il y a un vent qui souffle, puis de cette façon-là, en agissant chacun derrière sa chapelle, ben on passe un peu incognito.
0: Alors moi, je pense qu'il s'agit d'abord et avant tout, ça n'exclut pas une manœuvre sincère ou des convictions sincères, mais je pense que c'est une façon de se démarquer au plan électoral pour éviter de braquer un certain électorat. Tu sais, tous les deux, on a déjà parlé, je pense, des élections, des élections de mi-mandat, mais de comment on peut séduire les électeurs ou aller les chercher. J'ai déjà parlé d'Al-Sayed qui a, lui, au Michigan, à lutter avec cette image de socialiste dans un État qui est un swing state, un État pivot. Donc, quand on affronte quelqu'un comme Mme Bass, qui là, ça semble étrange à dire, se présente comme étant la plus conservatrice des deux, bien, on ne veut pas s'allier à un électorat trop large. Et je pense que c'est ce qui explique qu'elle se soit éloignée. Écoute, on n'est pas aux antipodes, on n'est pas opposés, mais elle s'est démarquée et elle a donc emprunté des avenues que les socialistes n'ont pas aimées. Ils l'appuient malgré tout, mais elle a quand même pris la peine de se dissocier et pour répéter une fois de plus, c'est stratégique à mon avis.
8: Tu piques ma curiosité, les Américains s'intéressent à un possible cas de peste en Russie. Ça existe encore cette affaire-là?
0: Ah, écoute, c'est intéressant ça aussi pour les retombées. C'est intéressant aussi pour la gestion des sources. On a parfois des questions quand on intervient dans les médias, toi et moi. Vous vous appuyez sur quoi? D'où viennent les renseignements? Qui a parlé? Et on a un joyeux mélange de manque de confiance, cette fois-ci, à l'endroit de la Russie, mais aussi des sources américaines. En fait, on parle d'une source à l'origine de l'histoire et elle est anonyme. C'est qu'on sait qu'il y a donc un centre de recherche, ça c'est un fait, en Russie, et il y a une chercheure de ce centre qui travaille sur la peste pulmonaire. Le 25 septembre, elle est à faire des manipulations, on casse une éprouvette, elle développe par la suite donc une pneumonie sévère, elle décède. Dans les faits qu'on peut ajouter, la Russie a mis des établissements en quarantaine et plus de 200 personnes. On parle de faits. Maintenant, ce que la Russie ne dit pas ou refuse de confirmer, c'est qu'il s'agit d'un cas de peste pulmonaire. Pour l'instant, c'est entre guillemets « origine non identifiée ». Mais c'est par le gouvernement américain, donc par les autorités américaines, qu'on apprend ce cas allégué de peste. Et ça survient, bien sûr, dans un moment où les relations ne sont pas forcément au beau fixe. Et on n'a pas l'origine de la source. Et au départ, moi, en tout cas, ce que j'ai relevé, c'est une seule source anonyme. Alors, à qui faites-vous confiance? En 2026, la version russe, qu'on allie souvent à l'Union soviétique qui a caché déjà des incidents similaires, ou encore faites-vous confiance à l'administration de Donald Trump qui dit s'appuyer sur une source anonyme. Mais c'est intéressant en plus d'un titre.
8: Oui, tout à fait. Puis les Russes vont encore trouver le moyen de dire pourquoi ils s'intéressent à nos affaires. Laissez-nous vivre nos trucs. On n'a pas besoin que vous vous mêliez de vos choses. À un moment, comme tu viens de le dire, où il y a eu il n'y a jamais eu aussi peu de contact entre ces deux pays, voire ces deux civilisations. En terminant, les Américains retirent leurs bombardiers au Royaume-Uni. Du Royaume-Uni.
0: Ça aussi, c'est un autre beau cas de source. C'est intéressant. Encore là, il y a les faits. Les bombardiers B1 ont été retirés de la base de Fairford, donc au Royaume-Uni. Ça faisait un certain temps déjà que le Royaume-Uni disait « Nous recevons des menaces parce que des bombardiers qui ont été utilisés dans le cadre d'opérations en Iran sont basés chez nous. » Les Américains ont donc retiré les bombardiers. Ce qu'on sait également, c'est que récemment, les autorités du Royaume-Uni ont arrêté 5 personnes qu'on suspectait de préparer un acte terroriste contre la base militaire. Et là, l'administration Trump nous dit, parce qu'il y a eu des menaces, nous retirons les bombardiers. Mais quand on essaie d'élargir les sources ou d'élargir un peu notre littérature ou nos bases factuelles, il n'y a personne qui arrive à la même conclusion que les États-Unis. C'est-à-dire qu'il y a bel et bien retrait. Entre nous deux et avec les auditeurs, ça fait l'affaire du Royaume-Uni de voir partir pour le moment les bombardiers qui peuvent malgré tout être déployés à partir des États-Unis, mais y a-t-il une menace réelle? Aucune des 5 personnes n'est associée directement à l'Iran, les 5 personnes qui ont été arrêtées au Royaume-Uni. Alors, on est un peu dans le vide de ce côté-là, mais c'est un autre élément important à surveiller parce qu'on le sait, ça ressemble à une période un peu de calme dans le conflit entre les États-Unis et l'Iran, mais ça menace de reprendre à tout moment.
8: Oui, puis en fait, je trouve ça louche qu'on en parle moins. Ça veut dire qu'on a réussi du côté du gouvernement d'attirer l'attention ailleurs, mais tu viens de le dire, ça se poursuit. Voilà. Merci beaucoup, Luc La Liberté. Toujours un plaisir de te parler. On se recroise très bientôt.
0: Bye.
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8: Ah là, je suis tout énervé parce que c'était pas prévu, ça s'est décidé la semaine dernière, on était censé commencer ça demain, et là, Marois Risky est en studio.
4: Allô Rémi!
8: Mais comment vas-tu? Enchanté!
4: Oh!
8: On m'a dit que tu viens de toi,
4: c'est vraiment... Apparemment, hein? J'ai payé les gens pour qu'ils disent bien de moi.
8: Ça va être le fun!
4: Ah, tellement!
8: Demain, tu vas être là.
4: Oh que oui,
8: à 13h.
4: Et c'est parti! Notre grande aventure, toi et moi, oui. Enfin. J'ai vraiment le goût de dire juste enfin parce que on sait, toi puis moi, depuis cet été qu'on va travailler ensemble, mais je voulais attendre la fin de mon mandat qui a terminé à minuit et me voilà animatrice avec toi.
8: Ça a terminé. OK, c'est peut-être pas. C'est pas comme aujourd'hui.
4: Aujourd'hui, je ne suis plus députée.
8: T'es plus députée.
4: Non, c'est seulement les ministres qui restent en fonction jusqu'à la formation du nouveau gouvernement. Même chose pour la présidente de l'Assemblée nationale et les vice-présidents sont encore en fonction. Évidemment, la première ministre, juste attend que le premier ministre soit assermenté, mais moi, je suis relevée de mes fonctions de députée.
8: Mais c'est génial. Puis, comment tu vis ça depuis ce matin? T'sais, tu te lèves, tu t'es levée, là, puis t'étais plus députée.
4: Mm-hmm. Mais je dois avouer que moi, mon deuil, je l'ai fait il y a 2 ans quand j'ai annoncé mon départ. Donc, j'ai eu le temps de me préparer. Alors, je sais que mon sentiment n'est pas partagé par les députés actuels qui se représentent en élection. Il y en a là-dedans que malheureusement, demain, on va se parler, puis il va y avoir des gens le cœur en peine. Et eux n'auront pas préparé la suite pour eux. Alors, c'est sûr, j'ai une grande pensée pour toute personne qui se porte candidat, mais encore plus pour ceux qui ont déjà été élus, qui savent c'est quoi d'être élus et que c'est pas leur choix de quitter. Demain, il y aura vraiment des gens, Rémi, que ça sera pas facile. Puis aussi les équipes, les employés qui, malheureusement, si votre élu n'a pas gagné ses élections, ben eux autres aussi, généralement, ils perdent leur emploi. Et ils vont en avoir beaucoup avec pas mal le même CV. Puis d'ailleurs, t'as lu Rodolphe Osny? Il avait écrit quelque chose là-dessus. Lui a déjà vécu ça, là, d'être un employé. Puis finalement, t'essaies d'appliquer à plein d'emplois, mais il y a plein de monde qui applique en même temps que toi, avec le même CV que toi. Donc, ça va être très difficile. Alors, de mon côté, je peux pas me plaindre. Disons que j'ai une job de rêve.
8: Ben oui, puis ça commence demain. Puis là, tu sais, on va former un duo.
4: Oui.
8: Puis un duo, tu sais, il faut connaître l'autre. Pour l'anticiper un peu, pour le voir venir, il faut évidemment cultiver le mystère également. Mais là, moi, j'ai décidé de sortir des questions pour qu'on apprenne à te connaître. Puis moi, le premier, c'est des questions générales. Moi, je fais ça des fois quand je suis en voiture avec du monde, puis qu'on a 3 heures à faire, je sors le questionnaire de Proust.
4: OK, toi, t'es un drôle de copilote.
8: T'es un drôle de copilote. Moi, je mets la musique, puis je dis, des fois, je fais des petites niaiseries, comme ça, j'ouvre la fenêtre, puis je dis des niaiseries au passant, comme ça, de moins en moins. Quelques questions. Écoute, c'est quoi la qualité que tu préfères chez les hommes?
4: Oh mon Dieu, dans le cas de Greg, parce que je l'ai quand même choisi puis j'ai marié alors que j'ai toujours dit que j'allais jamais me marier. Et mes amis qui osent me dire qu'ils vont se marier, je leur dis de signer un prenup. Moi, je me suis mariée, mais j'aime pas signer un prenup. La gentillesse. J'aime encore, tu sais, les personnes, tu sais, moi, je suis d'accord pour l'égalité homme-femme, là, évidemment, mais j'aime la galanterie. Pour moi, là, ça, là, c'est tellement important. Tu sais, de savoir marcher du bon côté du trottoir. Est-ce que tu marches du bon côté du trottoir, Rémi?
8: Ben, il faut se mettre du côté où il y a les chars, hein.
4: Exactement. Ouais, ouais, bravo, Rémi.
8: Ouais, ouais.
4: Excellent. Bon. Alors, oui, la gentillesse puis cette galanterie.
8: C'est-tu la même chose, la galanterie puis la gentillesse?
4: Ben, ça va de pair. Parce que quand t'es galant, généralement, c'est un geste, là, de bienveillance, qui vient de toi, là. C'est comme t'as les réflexes, évidemment, là, innés là-dedans, là. Mais si t'es pas gentil pis t'es galant, là, la porte, elle risque d'être fermée derrière toi puis t'as même pas eu le temps de passer.
8: Puis le pire, c'est que je pense que c'est de moins en moins, il fut un temps où la gentillesse s'était reconnue comme une vraie qualité importante, puis aujourd'hui, on dirait que c'est comme sous-estimé.
4: Non, on dirait qu'aujourd'hui, il y a bien du monde qui aime les bad boys. Moi, j'avais encore les gentils tomes.
8: T'as jamais aimé les bad boys? T'as pas eu ta petite phase?
4: Non, vraiment pas.
8: Colin, non. Tu viens de où, toi? De quelle planète? La qualité que tu préfères chez les femmes, c'est quoi?
4: Être frondeuse. Souvent, nous, les femmes, on n'appliquera pas. Puis je l'ai vécu, là, quand j'étais professeure, j'avais des étudiantes qui osaient pas appliquer à des subventions, à des bourses, ou à des emplois carrément de recherchistes. Disant, mais j'ai pas tous les critères. Non, non, non. Soyez frondeuse. Puis demandez aussi la paye qui va avec.
8: OK, là, elle est chienne, celle-là. C'est quoi ton principal défaut? Puis là, il y a quand même du monde qui nous écoute, là.
4: Ouais, j'ai le pire rire au monde, là. Je vous avise tout de suite. J'en ai des défauts, là. Par où commencer? C'en est un, mais c'est en même temps, qui n'est pas impatient? Moi, je suis, puis c'est sûr que je veux. J'avance vite. J'avance vraiment vite dans la vie. Je parle vite, je marche vite. Tout est vite. Alors, c'est sûr que je peux être impatiente avec les gens qui vont pas aller au même rythme que moi.
8: Moi, tu sais que, tu sais, on s'est rencontrés, on est allé prendre un verre ensemble, on s'est parlé, on s'écrit. Puis il y a des gens qui m'ont dit, elle est comment, Marois Risky? Puis on dirait que ça, ils s'attendaient à ce que je dise un truc du genre, je sais pas, là, la tête, elle passe pas au travers de la porte. Elle est un petit peu. Pas encore, je t'ai pas encore trouvé ces défauts-là.
4: J'ai pas encore mon ego, là, qui. Non, mon ego va bien, en fait.
8: Fait que ton défaut, c'est que t'es impatient.
4: Ouais, mais vraiment.
8: On peut-tu t'en trouver un autre à un moment donné?
4: Ben oui. Il
8: me semble que c'est un drôle de défaut.
4: J'ai aussi dit que je riais super mal.
8: Oui, ça, c'est vrai que t'avais commencé comme ça. C'est pas super.
4: Puis j'aimerais, imagine. Non, c'est gênant de mon rire.
8: Mais on va rire dans ce show-là en passant. Ta principale qualité? Ça, c'est, je le répète, c'est des questions du questionnaire de Marcel Proust. C'est malade. Là. Si vous avez 3-4 heures à faire en voiture, là, il y a 33 questions comme ça. On n'aura pas le temps d'en faire 33. Là, mais...
4: La meilleure qualité, le doute. Je suis une personne qui doute énormément. Puis je dis souvent que les gens qui sont imbéciles, ils doutent jamais. Ils font ça, ouais, pas de problème. Moi, je doutais énormément. Puis ça, je pense que ça m'a beaucoup donné de protection dans tout ce que j'ai entrepris.
8: C'est quoi ton occupation préférée quand t'es pas en train de travailler? Fait que là, quand t'étais pas députée, quand tu seras pas chroniqueuse, animatrice à la radio, c'est quoi que t'aimes faire?
4: Patiner.
8: Ah, ça, c'est vrai. Ça, je l'ai découvert assez vite avec Marois. Assez tout ce qui se passe
4: en ville.
8: Mes
4: amis m'appellent Réseau Admission. C'est pas des farces. Je connais des histoires sur plein de personnes. Puis, mes amis, ils vont vous le dire, là. Je suis Miss Potin. Tu veux savoir quelque chose, mets-moi là-dessus, je vais enquêter, je vais trouver la réponse.
8: C'est quoi ton éthique par rapport au potin? Parce que tu sais, en politique, t'en connais des affaires.
4: Ah oui.
8: Puis tu sais ce qui se passe, mais oui. Comment tu détermines si tu peux le dire ou pas le dire?
4: Je le mets sur moi. Est-ce que moi, j'apprécierais que ça soit divulgué? Si la réponse c'est non, j'arrête là.
8: Ton rêve de bonheur, c'est quoi?
4: Ah, mais je l'ai déjà.
8: Non,
4: je l'ai pour vrai.
8: Non,
4: mais attends,
8: pas un truc,
4: attends,
8: non.
4: Rémi.
8: Un rêve.
4: Attends. Non, mais le rêve, je l'ai réalisé. Parce que quand tu peux pas avoir d'enfant, puis que là, finalement, puis on dit que t'es à 0,01%, puis non seulement t'en as un, t'en as deux. Moi, je l'ai réalisé, mon rêve de bonheur, puis je le souhaite sincèrement pour, tu sais, quand moi, les gens m'écrivent là-dessus, sur leur infertilité, là, je le prends personnel, puis je fais même des vidéos, hein. Tu sais, à un moment donné, il y a un conjoint qui me dit, pouvez-vous, faire une vidéo pour ma blonde? On s'en fait notre 4e test. Donnez-nous un peu d'encouragement. On en a besoin parce que, en ce moment, notre humeur est pas au top. Moi, j'aime ça. Alors, moi, oui, j'ai eu mon rêve. Là, maintenant, un autre rêve que j'aimerais avoir un jour dans la vie.
8: Tu as ça à voyager au Cambodge,
4: non.
8: Apprendre donc, à coudre.
4: Non. Et honnêtement, j'ai tellement voyagé quand j'étais jeune.
8: Non.
4: J'ai déjà fait ça. Non, je dirais peut-être un jour avoir un chalet. Puis même là, j'en voudrais pas parce que j'ai commencé à... Là, la fiscaliste en moi va partir. Pour coût-bénéfice, je veux vraiment en profiter ou pas du tout? Mais à la place, je squattais les chalets des autres.
8: Ah, je la connais, celle-là. Mais c'est d'ouvrage, un chalet, je peux t'en parler. Écoute, à part toi-même, qui voudrais-tu être? T'as pas le droit de répondre moi, Rémi.
4: Bon, Rémi...
8: T'as pas le droit. Je l'ai écrit ici.
4: Non, à part qui je voudrais être?
8: Oui.
4: Ah... Oh. Attends une seconde.
8: Hey. Céline Dion?
4: Ben non. Ben non. Céline. Ben non, Céline, tu peux pas la remplacer. Tu peux même pas aspirer à être à côté de Céline. Par contre, je prendrais sa garde-robe. À la place, pose-moi la question, quelle garde-robe que j'aimerais avoir, la garde-robe
8: quelle
4: de Céline?
8: Quelle garde-robe? C'était en plus la prochaine question. Pour quelle garde-robe Céline. Aimerais-tu avoir?
4: Oh mon Dieu. Sa garde-robe à Céline.
8: C'est quand même flyé ce qu'elle porte. Là,
4: oh, j'adore.
8: Ouais.
4: Oh, ouais.
8: Elle, t'assumerais?
4: Elle est frondeuse. Voilà, j'aime ça. Ben oui, l'audace.
8: C'est quoi que tu détestes le plus, Marois Risky?
4: Ah, les menteurs. Ah, moi, j'ai un radar à bullshit, là.
8: Comment fait tu
4: que,
8: fais?
4: Mais,
8: on va en avoir à l'émission des menteurs, hein?
4: Les menteurs, il y a des tics. Puis moi, je me rappelle, dans une de mes formations plus jeunes, lire un témoin, comment qu'ils vont sortir des fois la mini-langue, le regard fuyant, les petits tics, tout ça, là. Je regarde
8: comme
4: ça.
8: Comme ça, là?
4: Non, ultra subtil. C'est comme...
8: La petite langue qui sort et les yeux qui louchent.
4: Oh, ben, ou qui regardent ailleurs.
8: C'est pas juste un menteur,
4: incapable ça. Incapables de soutenir ton regard, puis qui ont toujours la réponse parfaite, puis que tout est beau avec un beau petit sourire, mais que non, on est en train d'essayer de t'en passer une vite, là.
8: Est-ce que les politiciens, ça ment?
4: Malheureusement, il y en a qui mentent.
8: T'as-tu déjà menti, toi?
4: Non.
8: Jamais.
4: Non, je préfère dire que je peux pas répondre à cette question-là parce que, par exemple, je vais enfreindre un secret de caucus, mais jamais que je vais commencer à mentir parce que chaque fois qu'un journaliste à Québec, puis à Québec, c'est nous autres, on les appelle, puis nous autres aussi, la meute journalistique. Un, là, ils posent une question, ils ont déjà la réponse. Ils veulent juste savoir si tu vas dire la vérité ou si tu vas mentir. C'est juste ce qu'ils veulent savoir. Et que non, aussi bien de dire la vérité.
8: C'est qui la personne qu'on a le plus hâte d'interviewer ensemble?
4: Ah, tu veux que je le dise en onde?
8: Ben, on a. Là, regarde, je le dis pas,
4: mais non,
8: c'est
4: mais
8: qui,
4: parce
8: mais
4: que
8: mercredi,
4: moi, je
8: mercredi, on reçoit quelqu'un.
4: De gros.
8: De gros. On vous dit pas c'est qui. Mercredi, on l'a booké tantôt. C'est toi qui l'as booké, Marois. Tu m'as impressionné. Mais mettons, là, pas cette personne-là.
4: Ben, il y en a un que toi puis moi, on veut avoir.
8: Non, pas lui. Dis-le pas lui.
4: OK, pas lui. D'accord.
8: Non, parce qu'on va se le faire voler sinon. Mais un autre.
4: Ben, le guitariste de Céline.
8: Comment il s'appelle?
4: Ben là, j'ai un blanc de mémoire.
8: Il va falloir trouver son nom. Là,
4: non, mais c'est là-dessus, je vais vous dire très franchement, là, j'ai aucun mérite. C'est il est dans le comté de mon mari. Puis quand j'ai su que Greg le connaissait, puis qu'en plus, ils ont son cellulaire, j'ai déjà dit, j'ai passé par Greg, j'ai dit, tu me le book, on le veut à notre show, je veux qu'il nous raconte la tournée de Céline. Là.
8: On va essayer de trouver son nom. Hey, Marois Risky, je suis vraiment content. Ça commence demain à 13h. On a une belle équipe qui travaille avec nous. On a déjà des bookings de fêtes. On va rire, ça va être le fun. À demain, 13h. C'est qui s'en vient? C'est Richard Martineau. À demain.
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19: Bon après-midi à tous, ici Alex Laramée. Ces jours d'élection à travers la province, les bureaux de vote sont ouverts jusqu'à 20h ce soir pour permettre aux Québécois d'exercer leur droit de vote. Pour voter, il faut d'abord être inscrit sur la liste électorale. Il est aussi préférable de vous présenter avec l'avis d'inscription ou la carte de rappel en main. C'est sur ce document que vous trouverez votre bureau de vote. Il faut également avoir une pièce d'identité valide. Déjà, lors des jours de vote par anticipation, c'est un Québécois sur quatre qui a déjà voté. Une marque record pour une élection provinciale. Deux hommes dans la trentaine se sont présentés au CHUM avec des blessures par balle ce matin. Selon la presse, les deux victimes seraient des membres influents de groupes criminalisés montréalais. Il s'agit de Kevin Desprez, 36 ans, et Peter Luce McShane, 37 ans. Les deux hommes sont arrivés au CHUM avec des blessures sérieuses, mais ils ont pu être soignés par les intervenants sur place. Les policiers, eux, mènent une enquête pour déterminer où la fusillade aurait pu avoir lieu. Les dépôts sauvages de matériaux se multiplient dans la région métropolitaine et plusieurs acteurs dénoncent le manque de pénalités envers les contrevenants. Le Journal de Montréal rapporte qu'il n'existe aucun registre de traçabilité pour les dépôts de matériaux de construction dans des endroits non autorisés. Plusieurs acteurs environnementaux dénoncent également que dans le Grand Montréal, une entreprise doit dépenser en moyenne 150$ par tonne métrique pour recycler ses biens, alors que c'est environ la moitié du prix pour les détruire. Et deux doctorants de l'Université Concordia ont mené une étude qui démontre que la réduction de la fréquence de la collecte des déchets réduit également la quantité de déchets envoyés dans les dépotoirs. Le Devoir rapporte que leur étude s'est penchée sur des modèles ailleurs dans le monde et les résultats montrent que la quantité de biens récupérés augmente de 16 % lorsqu'on espace la collecte des déchets aux 3 ou 4 semaines. En terminant la météo, il fait présentement 13 degrés à Montréal. C'était les actualités. 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
1: Bon lundi, ma gang de malades. Il paraît qu'avant, la journée des élections, on ne pouvait pas vendre de l'alcool dans les dépanneurs. Est-ce que c'est vrai ou c'est pas vrai? Je le sais pas. Mais aujourd'hui, heureusement, ça a changé. Vous pouvez aller voter complètement paf, complètement pompette. Il faut que je fasse très attention. Hein, j'ai pas le droit de vous dire pour qui j'ai voté. J'ai pas le droit d'orienter votre vote. J'ai pas le droit de parler d'un parti plutôt qu'un autre parce que c'est la journée d'élection. Je vais seulement vous dire d'aller voter. Et là, il n'y a pas seulement que les 5 partis officiels, là, il y en a plein d'autres. Là. Le Bloc POT, Climat Québec, ça c'est le parti de Martine Ouellette, le parti Démocratie Directe, l'équipe autonomiste, Osons Québec, ils ont 2 candidats eux autres, le parti Accès à la propriété et équité, le Parti canadien du Québec, le Parti communiste du Québec, bien sûr, le Parti libertarien, le Parti marxiste-léniniste, le Parti nul, le Parti vert, le Parti présence Québec, le Parti Québec innovant, et il y a le Parti culinaire
2: Miam.
1: Du Québec.
3: Oui.
1: Ils sont 4 candidats. Le chef, c'est Jean-Louis Thémistocle. J'aurais dû l'inviter pendant la campagne. Le Parti culinaire du Québec, qu'est-ce qu'ils veulent exactement?
2: Qu'est-ce qu'ils ont sur le four?
1: Oui, qu'est-ce qu'ils ont sur le four?
2: Elle était facile.
1: Exactement. Donc, allez voter, faites votre devoir de citoyen. On a de la grande visite à Montréal. J'étais tout content. Édouard Louis qui est venu, grand auteur français. Édouard Louis, il est connu, c'est un transfuge de classe. Et là, je fais une parenthèse. Les transfuges de classe. Alors là, Édouard Louis a écrit un livre qui l'a rendu célèbre pour en finir avec Eddie Bellegueule. Et là-dedans, il dit qu'il vient d'une famille de bouseux, des gens incultes, ignares, stupides, imbéciles. Et lui, maintenant, il s'est extirpé, mesdames et messieurs, de cette fiande, tu comprends? Il réussit à s'en sortir et maintenant, il fréquente la gauche caviar de France dans le 6e arrondissement. C'est de toute beauté, c'est fantastique. C'est comme Jean-Philippe Plot qui a écrit le livre Rue Duplessis. Il y a eu une pièce de théâtre, j'allais voir ça, moi, dans sa pièce de théâtre. Il jouait d'ailleurs là-dedans. Keep your day job, continue à écrire des livres, s'il te plaît, ou à animer des émissions à la radio, mais ne joue plus. Alors, où Jean-Philippe Plot jetait un regard d'un mépris et d'une condescendance sur le milieu d'où il venait en disant « Écoutez, je viens de ce milieu des caves, des imbéciles, et maintenant je suis à Radio-Canada. Faut-il que j'aie une résilience? Faut-il que j'aie un talent inné pour m'extirper de ce marais vaseux et malodorant et pour maintenant pouvoir travailler à Radio-Canada et présenter des pièces de théâtre à la Place des Arts. Je trouve ce mépris du milieu d'où on vient minable, totalement. Ayez un peu de respect. Ici, peut-être les gens, oui, peut-être que c'était des gens plus analphabètes, moins cultivés que vous. Peut-être qu'il y a essayé de comprendre aussi d'où ils viennent. Je sais pas, je me souviens, moi, du film Les Roses, qui était magnifique sur la famille, le Paul Rose et les gens qui étaient autour du FLQ. Et c'était un film sur la pauvreté des Canadiens français, la pauvreté des Québécois francophones dans les années 50-60. Plusieurs personnes qui vivaient dans des taudis et épouvantable. Ce cinéaste-là ne jetait pas un regard méprisant sur cette classe-là. Au contraire, c'était un regard plein de tendresse. Il disait, ces gens-là, c'est comme ça qu'ils vivaient. Pourquoi ils vivaient comme ça? Pourquoi? Bon. Et il n'y avait aucun mépris. Puis en plus, les transfuges de classe au Québec, on est tous des transfuges de classe. Il y a deux générations, on était... Nos pères et nos grands-pères, moi, mon père était travaillait dans une shop, puis mon grand-père était probablement fermier. Je veux dire, c'est ça, là, c'est quand même assez récent au Québec où on a soudainement une classe d'affaires, une classe d'intellectuels, de professeurs, etc., d'écrivains. On n'a pas besoin de remontrer très, très loin. Là. On était des porteurs d'eau. Là. On est tous des transfuges de classe. Là. Jean-Philippe Plot, là, c'est pas le seul. Là. Il n'est pas unique. Là. On vient tous de milieux, de gens qui étaient en général moins cultivés que nous et moins fortunés que nous. Je trouve ça m'énerve. Je ferme la parenthèse. Donc, Édouard Louis, ce transfuge de classe qui s'en est sorti, là, fort heureusement, il était à Tout le monde en parle. Et il nous disait à nous, Québécois, qu'il fallait voter Québec solidaire. Monsieur Édouard Louis, vous aimez profondément le Québec, je l'ai vu hier, je l'ai ressenti, et vous aimez certaines expressions colorées que les Québécois ont, hein? J'en ai une très belle pour vous, monsieur Édouard Louis, mêle-toi de tes câlisses d'affaires. Ça, c'est une expression québécoise. Mêle-toi de tes câlisses d'affaires. C'est quoi cette affaire-là du Français qui débarque et qui nous dit pour qui voter? On n'est plus en 1750, là. On n'est plus, tu sais, c'est du colonialisme. Le Français qui vient ici, là, et là, il va, tout le monde en parle, il va dire aux petits Québécois, là, comme un Français m'a déjà dit, les Québécois, c'est les fermiers avec un cellulaire, il va dire aux petits Québécois pour qui ils devraient voter. Mêle-toi de tes calices d'affaires. Est-ce qu'on va en France, nous autres, vous dire pour qui vous devriez voter? On fait pas ça. Ah, je trouvais ça absolument puant. 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
1: On risque d'avoir un gouvernement majoritaire avec 30 % des appuis. Puis là, il y a beaucoup de gens qui disent « Qu'est-ce que c'est ça? Comment ça se fait? » Le National Post, il y a un gros texte dans le National Post aujourd'hui en disant « C'est quand même assez particulier au Québec. T'es majoritaire, puis t'as 29-30 % des appuis populaires. » On va en parler avec Jean-Pierre Charbonneau, que vous connaissez bien, ancien ministre, président du mouvement Démocratie Nouvelle, qui se bat depuis longtemps pour qu'on ait un mode de scrutin qui soit un peu plus représentatif de la volonté des gens. Monsieur Charbonneau, bonjour.
4: Bonjour, Richard.
1: Bonjour. Plus tard...
4: On peut se tutoyer.
1: Ben oui, on peut se tutoyer, certainement. plus tard dans l'émission, on va avoir quelqu'un qui, lui, est contre le fait de changer notre mode de scrutin, qui est totalement à l'opposé de toi, Jean-Pierre. Mais là, on va commencer par toi.
4: J'imagine que c'est un de tes collègues chroniqueurs au Journal de Montréal.
1: Non, pas tout, absolument pas. Là. C'est M. Stéphane Gobeil, ancien conseiller spécial auprès de François Legault.
4: Oui. Mais Stéphane Gobeil, c'était un des apparatchiks de François Legault,
1: exactement,
4: qui avait travaillé avec Pauline Marois avant, qui a convaincu François Legault de nous flusher malgré l'engagement électoral. Alors, c'est assez extraordinaire, pareil. Moi, en tout cas.
1: C'est vrai que François Legault, mais ça, il y a plusieurs partis politiques qui ont dit, lorsqu'on va aller au pouvoir, on va changer le mode de scrutin, mais évidemment, une fois qu'ils sont au pouvoir, ils disent, ben effectivement, vu qu'on a été élus, ça doit être le signe que le mode de scrutin est quand même bien. Donc, ils veulent soudainement plus de mode de scrutin proportionnel. Jean-Pierre Charbonneau, 29-30 % des gens qui voteraient pour un parti, puis le parti risque d'être majoritaire. Vous trouvez ça comment?
4: Je pense que c'est un des défauts de notre système, c'est-à-dire que on est dans une démocratie représentative. On voudrait avoir une Assemblée nationale représentative, c'est-à-dire que s'il y a 5 grands courants politiques au Québec, ça serait important, puis correct, que les 5 grands courants soient représentés à l'Assemblée nationale et en proportion de l'appui que les gens vont donner aujourd'hui ou vont donner par vote par anticipation à ces partis-là. Puis après ça, ben, ce qu'on veut, c'est que le gouvernement soit représentatif. Alors, c'est clair que 30 % du vote, c'est dans notre système britannique, c'est ça la situation. Mais c'est pas l'idéal. L'idéal, ça serait que si on avait et d'ailleurs le Parti québécois, le Québec solidaire et même le Parti conservateur se sont engagés avec nous pour avoir un mode de soutien de type proportionnel, mais en fait proportionnel mixte. Un peu celui que François Legault et M. Gobeil avaient proposé quand ils ont respecté leur engagement, mais avec des variantes. Et ça, ça ferait en sorte que, à ce moment-là, un parti qui aurait 30 % du vote n'aurait pas une majorité de députés à l'Assemblée nationale. Il serait obligé de faire une coalition ou de faire des ententes à la pièce avec un ou d'autres partis pour gouverner. Parce que, dans le fond, pour gouverner, ça prend un parti qui a la majorité ou l'appui de la majorité des députés. C'est pour ça qu'on dit gouvernement majoritaire. Ça veut dire ou bien il a la majorité des députés, ou bien il réussit à obtenir l'appui d'une majorité de députés, soit de façon ponctuelle, selon les projets, soit en faisant une alliance plus ou moins permanente. Justin Trudeau avait fait ça. C'était pas une coalition, mais pas loin.
1: OK, moi, je me fais l'avocat du diable pour les fins de la discussion, Jean-Pierre.
4: C'est bon.
1: Il y a des gens qui vont dire, ouais, mais là, on va se ramasser avec un gouvernement à l'italienne où le gouvernement ne pourra pas vraiment gérer parce qu'il va devoir faire des coalitions avec toutes sortes de petits partis, puis ça va lui mettre les bâtons dans les roues, puis ça va être la cacophonie.
4: Mais ça, c'est un des arguments que j'entends souvent. C'est-à-dire, l'italienne, sauf que les Italiens ont changé leur modèle depuis qu'on pense encore à eux. C'est pas non plus le système israélien où il y a une proportionnelle plus pure. Ça prend un minimum. Il y a un seuil minimum qu'il faut avoir au moins tant de pourcentage d'appui populaire pour faire en sorte qu'on puisse avoir un système comme celui-là. En fait, des députés à l'Assemblée nationale. Ça peut être 4 % 5 % 6 % Bon, la CAQ et M. Gobeil avaient proposé 10 %. Ça, c'est le modèle turc. C'est pas nécessairement un modèle démocratique qui nous inspire. Mais c'est clair que ce qu'on veut, c'est qu'il y ait une capacité. Mais quand on regarde ce qui se passe en Allemagne, en Écosse, en Nouvelle-Zélande, dans la plupart des pays européens où il y a un mode de scrutin proportionnel, la plupart ont des coalitions. Et c'est drôle. C'est des gouvernements stables, des gouvernements qui fonctionnent, des gouvernements qui sont pas en élection constamment, contrairement à ce qu'on peut laisser entendre. Et c'est des gouvernements qui fonctionnent dans des sociétés avancées et qui, dans certains cas, sont même plus stables que les nôtres. Alors, tu sais, c'est un peu incroyable d'entendre certaines personnes qui connaissent rien, mais qui essaient de faire peur au monde en disant, ben, regardez, ça va être l'instabilité. Il n'y a pas d'instabilité dans ces sociétés-là. Ça prend parfois un petit peu de temps pour faire une négociation de coalition, mais prenons un exemple. Récemment, dans un des États, en fait, dans deux États, mais dans un en particulier, c'est-à-dire un État fédéré comme une province au Canada, l'extrême droite a pris le pouvoir, en fait, a gagné l'élection, c'est-à-dire est arrivé premier dans la compétition. Mais il n'est pas au pouvoir. Pourquoi? Parce que pour être au pouvoir, il faut avoir la majorité des députés. Ils n'ont pas la majorité des députés. Alors, pour être au pouvoir, il faudrait qu'ils s'allient avec d'autres partis. Et ces autres partis-là ne veulent pas. Ça veut dire que si tu obtiens 40 % du vote à l'élection, mais que les 60 % autres ont voté pour d'autres partis, et que ces autres partis décident que tu n'iras pas au pouvoir parce que ça n'a pas de bon sens, alors il y a une espèce de protection qui est installé dans le système.
1: Ben Jean-Pierre, il y a certains nationalistes qui disent au Québec, on a besoin d'une voix forte, là, on a besoin d'un gouvernement majoritaire, justement, pour pouvoir peser, avoir un levier contre Ottawa.
4: Ah oui, bien ça, là, ça c'est l'argument le plus stupide que j'ai jamais entendu. Et le plus démoli par la réalité. Est-ce que François Legault, qui avait deux fois un gouvernement majoritaire, a obtenu quoi que ce soit d'Ottawa puis du reste du Canada?
1: Zéro.
4: Est-ce que Jean Charest, qui était majoritaire la plupart du temps, a obtenu quoi que ce soit? Est-ce que même le Parti québécois au pouvoir avec René Lévesque ou Parizeau ont obtenu des gains significatifs? Non, il fallait qu'ils fassent un référendum. Alors, c'est faux. C'est-à-dire que le pouvoir québécois ou canadien-français, il est fort dans la mesure où la population est derrière son gouvernement. Et la seule façon de faire ça, quand on est dans un rapport de force avec le Canada anglais, c'est de gagner un référendum. Si on fait pas de référendum, ou si on fait pas on crée pas une dynamique pour faire en sorte que la population supporte son gouvernement, Mais là, finalement, on n'est pas plus avancé. Le mode de scrutin n'a rien à voir avec le rapport de force que le Québec peut avoir avec le reste du Canada.
1: Jean-Pierre, le PQ promet, là, s'ils sont au pouvoir, d'arriver avec un nouveau mode de scrutin, là, proportionnel. Est-ce qu'il va faire comme la CAQ, c'est-à-dire une fois au pouvoir, ils vont dire, ben là, finalement, il va bien, le mode de scrutin, il nous a porté au pouvoir, puis peut-être même de façon majoritaire. Est-ce que tu crois qu'ils vont garder leurs promesses?
4: J'ai pris note que Paul Saint-Pierre Plamondon a dit qu'il ne ferait pas un François Legault de lui-même.
1: Okay.
4: François Legault avait dit qu'il ne ferait pas un Justin Trudeau de lui-même. Moi, j'espère qu'il va tenir parole et je peux lui dire, comme ancien député du Parti québécois, ancien ministre du Parti québécois, si jamais il avait le malheur de renoncer et de trahir son engagement, il va m'avoir et beaucoup de gens contre lui. Mais à l'inverse, il y a Québec solidaire. Et il y a même le Parti conservateur. Moi, les trois partis sont d'accord pour un projet de loi qui était à l'Assemblée nationale, mais que le gouvernement de la CAQ n'a pas osé appeler. Donc, il était devant l'Assemblée, mais il n'a pas été débattu. Ça, c'était un projet de loi qui était inspiré de la proposition de François Legault, mais amélioré à la suite des audiences publiques qui se sont passées

0: En même temps, l'élection là, qui a lieu en ce moment, si les projections sont bel et bien bonnes, on verra tout ça, ce qui va se passer ce soir et demain matin. On aura le temps de l'analyser en masse. Mais ça se peut que, tu sais, d'un côté, cette pluralité d'expressions-là, le nombre de partis différents, les idées différentes, bien que finalement, ça fasse un peu chou gras, puis qu'il y ait, tu sais, un parti qui soit majoritaire, toutes les autres partis, il n'y a pas vraiment de coalition, ils vont faire l'opposition, puis ça, peu importe le nombre de pourcentages qu'ils
1: Mais
0: vont
1: c'est
0: avoir
1: sûr qu'il y a
0: obtenus.
1: des gens qui vont chialer en disant, moi, je me sens pas reconnu, là. Il y a seulement 30%, c'est pas la majorité des gens, puis un gouvernement majoritaire, ça va chialer, là.
0: Ben non seulement ça, mais on peut penser à l'exemple très frappant du Parti conservateur du Québec, qui avait très bien fait. Là, je pense qu'il y avait comme 14, entre 13 et 15% dans la dernière élection, si je ne m'abuse. Puis ils ont fait élire zéro
1: Zéro
0: député.
1: député.
0: Est-ce qu'à ce moment-là, c'est bien représentatif ou pas? Mais la question se pose, dans tous les cas, ben c'est pas ce mode-là de scrutin qu'on va avoir ce soir, c'est le bon vieux mode de scrutin.
1: Près de 30% des citoyens qui ont voté jusqu'à maintenant?
0: Oui, on était à 29,76%, 79% de taux de participation. Un peu plus tôt aujourd'hui, là, vers midi 20, donc ça veut dire que par l'heure où on se parle en ce moment, mais ça a dû augmenter pas mal. Faut dire que le vote par anticipation, ça a beaucoup aidé. Là, il y a plusieurs circonscriptions qui ont voté très, très fort. Il va y avoir beaucoup de luttes à surveiller aussi ce soir. Là, ça risque d'être une soirée électorale assez palpitante. Merci. On va voir à quelle heure on va avoir un résultat assez concluant, mais ça se peut que ça s'étire aussi durant la soirée. C'est certaines luttes chaudes qu'il y a à trois parties, des fois, à certains endroits, ben vont se dépouiller là, t'sais, vote par vote.
1: Ben
0: ça va
1: oui.
0: être intéressant ensuite.
1: Et il y a des résidents qui ont reçu de faux avis d'évacuation.
0: C'est complètement fou, cette histoire-là. C'est la rivière des Prairies, Pointe-aux-Trembles. Okay? Vendredi dernier, il y a des citoyens qui se réveillent, fouillent dans leur boîte aux lettres, puis ils ont une espèce de petit message, t'sais, comme des avis d'ébullition d'eau, de travaux, par exemple, de la ville. Mais c'est comme calqué là-dessus en disant 3-4 octobre, dans l'arrondissement de Rivière-des-Prairies, vous devez évacuer. Il va y avoir une compensation financière de plusieurs centaines de dollars. Vous devez seulement aller en ligne au lien suivant, entrer vos informations bancaires. Hein? C'est certain que là, déjà là, ça a allumé une petite lumière rouge dans l'esprit de plusieurs. Il y a des appels là, par dizaines qui ont été faits, semble-t-il, au SPVM, à la ville également. Ce qui est étrange, par contre, c'est que le lien, il envoie directement sur le site de la ville. Le vrai site de la ville. Donc, il y a aucun endroit pour mettre comme ces données bancaires. C'est assez étrange. Il y a des caméras là, des résidents qui ont vu un homme là, qui allait, avec le visage masqué, mettre ces pamphlets-là dans les différentes boîtes aux lettres. Qu'est-ce qu'il voulait? La théorie, ce serait peut-être qu'il voulait que les résidents fassent effectivement une évacuation, quittent le quartier pour peut-être cambrioler les maisons.
2: Ah, mais moi, c'est ça. Je pensais que c'est ça que tu allais dire. Mais là, quand tu as parlé du lien, là, j'étais comme OK, mais on dirait que la tactique la plus simple aurait été ben personne est dans la maison, donc c'est le bon moment d'aller voler.
1: Le gars, il va mettre ses notifications masquées.
2: Oui.
1: Déjà, là, tu sais.
0: Ouais, c'est sûr, c'est assez spécial. Merci. Mais bon, les voisins qui se sont serrés les coudes pour surveiller le voisinage, pour être certain, justement, qu'il n'y avait pas de malfaiteurs dans le coin.
1: J'ai hâte de voir la soirée électorale. Je ne sais pas si vous avez en mémoire, il y a plusieurs années de ça, il y avait une soirée électorale et la machine, l'ordinateur central qui comptabilisait les votes avait complètement déraillé et ça donnait le parti marxiste-léniniste en avance. Et là, je me souviens qu'il y avait des panneaux. Mais des gens très sérieux puis là, on leur demandait ben, qu'est-ce que vous pensez de ça? Puis là, ils disaient, bon, ben, c'est un vote de protestation du peuple, puis tout ça. Mais
2: ils essayaient de trouver des
1: mots. Ben oui, c'est le parti marxiste-léniniste en avant. Là. Il était numéro un au Québec.
0: T'imagines-tu dans la war room du parti marxiste-léniniste ce soir-là? Tu sais, qui écoutait en gang la soirée électorale, puis là, d'un coup, ils se mettent à crier, c'est nous, ça! Ouais, un petit 10 minutes de gloire.
1: Peut-être ce soir, ça va être le parti culinaire qui va être numéro
2: peut-être.
1: Un. Alors, Stéphanie, c'est la nouvelle en gêne de poitrine du jour.
2: Ben oui, là, au moins une fois de temps en temps, ça en prend une. En gêne de poitrine qui fait partie de la programmation du festival à Barcelone, le festival de musique Primavera Sound, qui est l'un des festivals de musique les plus importants d'Europe. Là, en 2026, c'est 287 000 festivaliers qui sont allés donc à ce festival-là, des festivaliers qui venaient de 145 pays. Donc, 62% des gens du public venait de l'étranger. C'est gros quand même. Donc, j'imagine, en gêne de poitrine, t'sais, voir ça tellement comme une belle carte de visite aussi, t'sais, d'essayer de, encore une fois, aller plus loin dans la conquête de l'Europe. Le festival, donc, qui a dévoilé sa programmation ce matin avec Doechii, Phoebe Bridgers, Robin, Chemical Brothers, donc les grandes têtes d'affiche. Donc, c'est le premier concert d'en gêne de poitrine qui a été confirmé pour 2027. Le festival Primavera Sound

0: est prévue du 2 au 6 juin, donc à Barcelone. Et c'est notre collègue Cédric Bélanger, en fait, qui dit que ça laisse présager qu'ils vont être très actifs, probablement pour les festivals d'Europe l'été prochain, même si Angine de Poitrine part là, dans 8 jours à peine, faire une tournée d'Europe, là. Irlande, Royaume-Uni, France, Pays-Bas, Belgique, Allemagne. Là.
1: C'est
0: Tout
1: bien.
0: ça, c'est il n'y a plus de billets pour ces
1: Tous ces
0: spectacles-là.
1: gens-là vont pouvoir écouter leur son typiquement canadien. C'est ça que le gouvernement canadien avait mis sur son site Internet en disant le son typiquement canadien d'Angine de Poitrine.
2: Ça sonne comment, ça?
1: C'est ça, le Canada.
0: Ben oui, c'est ça.
1: Un peu dissonant. Ouais. C'est dissonant.
2: Ça aurait donné des bien plus belles images dans le nouveau passeport. Tu sais, des triangles et des pois partout.
0: Des pois. On vote pour les pois. Mais sachez qu'il reste des billets si vous souhaitez voir Angine de Poitrine à Toronto. Il faut quand même faire quelques heures de route le 5 novembre.
1: Merci.
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8: On est avec Rodolphe Osnier. Rodolphe, tu publies un texte très intéressant dans Le Devoir sur les transitions politiques. Les transitions, c'est que, bon, quand le gouvernement quitte, il doit laisser les choses en ordre, mais il doit aussi accueillir le nouveau gouvernement, puis lui dire, bon, aussi qu'ils sont rendus, etc., puis les clés de tel bureau sont là, puis bon, faire une transition. Et tu dis, ben, les transitions politiques au Canada et au Québec, c'est pas génial. On est quand même mieux que Trump, parce que ça a l'air que Trump, quand il a perdu contre les démocrates, il n'y a eu aucune Christie de transition. Ils ont tous levé le camp, puis ils ont parti en disant, débrouillez-vous, Christie, les démocrates, on n'est pas de même quand même.
9: Là. Non, on n'est pas de même, mais la réalité, c'est que les États-Unis ont quand même un processus. Il faut savoir qu'aux États-Unis, le président est élu en novembre et il ne prend fonction qu'au mois de janvier. Nous, au Québec, au Canada, puis on va voir qu'est-ce qui va se passer demain.
8: C'est deux semaines,
9: mmh. 10 jours. Il n'y a pas de calendrier, puis en fait, ça va très, très, très vite. Et la réalité, c'est que Paul Saint-Pierre Plamondon sont partis. On n'en parle pas beaucoup, mais certainement qu'ils ont une petite équipe, que ça fait déjà plusieurs semaines qu'ils travaillent à faire ça. Ça veut dire, ça va être quoi quand ils gagnent une élection?
8: Si c'est lui qui gagne.
9: Si c'est lui, mais normalement, les partis font ça de façon générale. Ça fait partie de la préparation. Le problème, c'est que c'est plus un art qu'une science. Il n'y a pas de manuel pour une transition. Ça dépend vraiment si tu as réussi à recruter des gens autour de toi qui ont déjà été au gouvernement, qui connaissent les écueils, qui savent, etc. Parce qu'il faut savoir, demain, ce qui va se passer, c'est sûr que ce ne sera pas la CAQ, ça, je peux vous le dire. Donc, la réalité, c'est qu'il y a 500 staffs qui vont quitter, 500 conseillers politiques qui vont devoir, dans les prochains jours, rendre un tout petit peu leur passe du Parlement.
8: Avec un package?
9: Avec un package, ça, c'est normal. Mais il y en a, le nouveau gouvernement va devoir recruter des conseillers, des chefs de cabinet, regarder les nominations, etc. Puis ça, c'est tout un travail, parce qu'on a toujours ce qu'on appelle les cahiers de bréfage. Puis ça, c'est les fonctionnaires. Les fonctionnaires, ça fait des semaines qu'ils savent qu'il y aura une élection, ils ont tout préparé. Mais le problème, c'est qu'il y a un savoir institutionnel, politique, qui va juste quitter par la porte, et le nouveau gouvernement qui arrive souvent, moi je trouve qu'au Québec, au Canada, on n'a pas cette collaboration où on s'assoit avec son successeur ou son prédécesseur, puis on se dit, bon, écoute, là, on met la politique de côté, moi je le dis, là, fais attention à ci, fais attention à lui, fais ci, fais ça, moi je me suis cassé la gueule sur ci, parce que souvent ce qui arrive,
8: c'est... Les hauts fonctionnaires de tel ministère sont pas faciles.
9: Exactement, on va essayer de snoozer sur ça, fais attention, puis moi ce que j'ai regretté, parce que moi j'ai
8: j'espère. On est capable de mettre la politique de côté.
9: Ben, normalement, ben, c'est ça que j'espère. Puis c'est en fait mon message que j'ai au PQ. Puis à la CAQ, ça veut dire, si c'est le PQ qui gagne, à la CAQ, c'est sûr qu'ils vont vouloir en tout cas communiquer. Des fois, t'as pas envie. Moi, en 2015, là, les libéraux, ils voulaient juste nous mettre dehors. Ils voulaient pas entendre parler de nous. Mais ils nous ont dit, oui, oui, on va vous appeler, on va vous appeler. Ils nous ont jamais appelés.
8: Ah oui.
9: Puis au bout d'un moment, tu te dis, écoute, moi, ce que je veux, c'est que tu réussisses aussi après, à la fin, parce que tu sais, t'as gagné. Je veux aussi te donner des fois des outils. Puis il y a aussi un autre message que j'ai pour un nouveau gouvernement qui arrive. Là, maintenant, là, ils ont gagné possiblement une campagne électorale. Puis t'as eu des gens autour de toi qui sont très bons à t'aider à gagner une campagne électorale, des bons organisateurs sur le terrain, des gens qui ont réussi à faire un bon message, une bonne plateforme. Mais j'ai un petit secret pour vous. Les gens qui t'ont aidé à gagner, c'est pas souvent les mêmes que t'as besoin pour t'aider à gouverner. C'est pas du tout les mêmes qualités que t'as besoin pour te battre avec un bureau de sous-ministre, savoir comment faire un projet de loi, comment te battre à l'Assemblée nationale.
8: C'est pas même gang, tu sais, ça me fait penser à Churchill. Il a gagné la guerre, puis deux mois après, il y a eu les élections, puis il a perdu parce qu'ils ont dit ça, c'est un président de guerre, c'est pas un président de paix. Donc ça, c'est des gens de campagne, ils sont bons pour la campagne, mais pour gérer, c'est pas eux autres
9: que
8: ça prend.
9: Puis des fois, le problème, c'est que t'as un problème de loyauté, tu te dis, hey, lui, il est venu, il a été bénévole, je veux m'assurer, j'ai confiance en lui, mais il y a des fois, tu vas devoir ramener d'autres personnes qui ont été dans des anciens gouvernements, qui savent comment gouverner, parce que ça va être difficile, surtout si on voit que c'est un gouvernement minoritaire, c'est pas du tout la même game. Donc moi, ce que je trouve, c'est que ce serait important des fois que, par exemple, on l'a vu, M. Carney a dit, ah, j'ai parlé un tout petit peu à M. Harper, par exemple, de temps en temps, mais je trouve qu'on devrait avoir plus ça au Québec, au Canada, qu'on change de gouvernement. C'est pas seulement les fonctionnaires qui doivent gérer la transition.
8: Parce que Rodolphe, tu sais, il connaît bien la politique, PSPP, puis c'est un gars intelligent, blablabla, mais tu sais, là, t'arrives, là, t'es PM, là.
9: Oui.
8: Tu t'assois sur ton bureau, là. Oh, fuck!
10: Par où je commence?
8: C'est quoi? Il n'a jamais été PM avant.
9: Il n'a jamais été ministre avant. Et Paul Saint-Pierre Plamondon n'a jamais été ministre avant dans le passé. Pauline Marois a été ministre avant. Philippe Couillard a été ministre avant. Jean Charest a été ministre avant. François Legault a été ministre avant. C'est tout un défi pour un nouveau premier ministre qui n'a pas été ministre avant, qui ne connaît pas la machine. Donc, j'espère pour lui qu'il s'entoure correctement. Et mon conseil à lui, c'est n'hésite pas de demander des fois comment ça se passait à d'autres personnes qui l'ont été avant toi, ouais, même s'ils étaient dans des partis différents.
8: Ça prend une certaine humilité de faire ça, là.
9: Tout à fait.
8: Expliquez-moi un peu c'est quoi la job, c'est quoi les écueils, etc. T'sais, peut-être qu'il va arriver en disant, j'ai pas besoin de ça, moi, là.
9: Ben, écoute,
8: PM, c'est vous, parlez-vous-en, là, Alex.
11: Il y a aussi, Rodolphe, des gens qui vont devenir députés pour la première fois, puis qui vont peut-être faire le saut. Souvenons-nous, par exemple, c'est Claire Samson qui avait été élue députée, puis qui a fait une sortie fracassante en disant, on est des plantes vertes, on sert à rien, je fais rien en arrière ici. Parce que l'exercice de la démocratie, des fois, c'est plus long, c'est plus fastidieux, puis c'est un peu plus plate qu'on le pense, non?
9: Oui, écoute, il va avoir une courbe d'apprentissage pour tous les nouveaux députés. Il va avoir des problèmes, et moi, je veux te le dire, de gestion de caucus pour tous les partis, parce que c'est des bouches à nourrir des députés, et surtout, des fois, ils tirent la couverture de leur côté, ils disent certaines déclarations qui sont pas bonnes, puis même à l'intérieur des partis, tu sais, on parle de la coalition Avenir Québec, c'était une coalition, mais les libéraux, là, je sais pas combien ils en auront, 25, 30, 35, mais tu vois déjà que certains profils de candidats, tu dis, hey, les deux, là, ils ont pas l'air très alignés dans la même famille politique. Même chose aussi pour le Parti québécois, t'en vois qu'ils sont plus à gauche, plus à droite, donc ça aussi, c'est des choses que tu dois apprendre très vite à la vitesse grand V.
8: Et qui tu nommes ministre? Parce qu'ils veulent tous être ministres. On se souvient de la députée Mme Fatima Oudapépin qui est en tabarnouche parce qu'elle n'avait pas eu sa limousine, puis avec claquant à la porte, puis tout ça. Fait qu'ils s'attendent tous à un retour d'ascenseur, puis ils sont tous ministrables.
9: Ils vont découvrir que, bon, c'est pas tous qui vont être ministres, puis même s'ils deviennent ministres, c'est pas eux qui choisissent leur chef de cabinet. Pourquoi? Parce que je veux te le dire, quand moi j'étais au gouvernement, le premier ministre Harper, il avait été très clair avec nous. Il nous avait dit, tu travailles pour moi. C'est un problème de loyauté entre moi et ton ministre. C'est moi que tu protèges, c'est le ministre qu'on met sous l'autobus. Donc, faut que tu comprennes que ton chef de cabinet, il n'est pas seulement ton chef de cabinet, il est aussi là pour protéger le premier ministre. Puis s'il voit que toi, tu fais des trucs pas croches, t'inquiète pas, il va pas te protéger.
10: Il va te vendre, là. Oui.
8: OK, c'est-tu bon de nommer, par exemple, t'as un député médecin, de le nommer au ministère de la Santé, puis un député policier, puis le nommer à sécurité publique, puis tout ça. C'est-tu bon de les nommer dans leur job qu'ils faisaient avant ou pas?
9: il y a deux écoles de pensée. Il y en a que des fois, tu ne veux pas le faire exactement pour ça, parce qu'ils viennent avec un certain bagage, ils viennent avec des idées préconçues. D'un autre côté, tu te dis, ben, ils connaissent déjà le système, mais des fois aussi, il faut que tu aies un second regard, des fois, sur des dossiers. Donc, des fois, tu veux des personnes qui n'étaient pas médecins pour gérer la santé.
12: Mais des fois, on reproche ça, qu'ils ne connaissent pas le terrain. Donc, c'est pour ça que le réflexe peut être...
9: Mais c'est pour ça que je te dis. Puis, Jean Charest l'avait essayé, par exemple. Il avait comme mis, dépendamment des professions, des fois, ça a marché, des fois, ça n'a pas marché. Il y a certains ministères, t'es un peu obligé parce que tu veux, par exemple, le ministre de la Justice, que soit d'abord un avocat parce que c'est compliqué, mais c'est pas dit qu'un docteur fait un bon ministre de la Santé. Bonjour à docteur Couillard, bonjour à docteur, à d'autres docteurs qui ont été ministres. Des fois, ça crée des problèmes.
8: Et souvent, tu prends pas celui qui était porte-parole critique de la Santé comme ministre de la Santé. Tu le mets ministre, ben, d'un autre ministère dont il était porte-parole ou critique.
9: Tu sais pourquoi?
8: Quand il était dans l'opposition.
9: Parce que des fois, tu veux pas que ton opposition ressorte des anciennes déclarations qu'il a dit quand il était dans l'opposition, parce que des fois, t'as été dans l'opposition, t'as attaqué sur certains dossiers, là, tu deviens ministre, t'es comme fait, oh là là, peut-être, t'as pris quelqu'un, des fois, c'est ça, parce qu'on pourra te ressortir, hey, t'as dit ça il y a 2 ans, pourquoi tu le fais pas? Donc, pour ça, des fois, c'est pas dit que si t'as été critique dans l'opposition, tu deviens ministre, c'est de ce dossier, c'est pas dit parce que t'as une certaine profession que tu vas obligatoirement être, c'est pas parce que t'as une certaine forme de loyauté envers ton chef qui va te mettre, parce qu'oublie pas, là, il va devoir arbitrer homme, femme, région, s'assurer que les régions soient bien représentées. Souvenez-vous, ce qui est arrivé avec François Legault en Abitibi, pas de ministre de l'Abitibi, ministre de l'Abitibi. Tout ça, c'est des choix très, très difficiles. Chef de cabinet, sous-ministre, le plus haut fonctionnaire. Il y a plus de 500 nominations pour un nouveau gouvernement, puis ça va très vite, en moins de 2 semaines.
8: Merci. Bonne soirée d'élection. Très hâte de te parler demain.
9: Merci.
8: Salut, Ben.
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8: Quel foutu bordel en France. Mais j'ai mal à ma France. Lorsque je regarde ce qui se passe, c'est hallucinant. On va en parler avec Thomas Chenel, qui est journaliste à Paris, correspondant ici. Thomas, salut.
15: Salut Richard, bonsoir à tous.
8: Mon Dieu, par où commencer? Les gens qui sont dans la rue, est-ce que ce sont des étudiants qui ont vraiment là qui ont raison de se plaindre du gouvernement, du manque de financement en éducation, ou c'est ce qu'on appelle la racaille, des casseurs professionnels? Qui est dans la rue?
15: Non, il faut dire que les raisons qui ont poussé les lycéens dans la rue, rappelons que les lycéens en France, c'est à cheval entre le secondaire, le cégep. Ils ont entre 13 ans et 16 ans, 17 ans. Et ils sont allés dans la rue pour réclamer davantage de moyens. Et les chiffres leur donnent raison. On a vu qu'il y a eu une augmentation du nombre d'élèves par classe en 10 ans. On est passé en moyenne de 27 élèves par classe à plus de 30 aujourd'hui. On sait qu'il y a entre 10 et 15% des établissements qui sont insalubres. Aujourd'hui, certaines vidéos sont particulièrement choquantes. On parle de plafonds qui s'effondrent dans certaines salles de classe. On parle de blattes, de rats, de cafards qui sont dans les établissements. On parle d'infiltration d'eau. Et en plus de cela, chaque année, on sait qu'il y a entre 1000 et 2000 postes d'enseignants qui ne sont pas pourvus. Et donc, dès qu'il y a des profs absents pour différentes raisons, c'est très difficile de les remplacer. Et cela a poussé certains établissements particulièrement concernés à se mobiliser. C'était il y a 3 semaines désormais. Et par effet de contagion, alimenté notamment par les réseaux sociaux, tous leurs camarades, tous les lycéens sont sortis dans la rue pour interpeller le gouvernement, avoir de meilleures conditions d'études, ce qui est globalement bien compris, bien partagé par la majorité des Français qui soutiennent énormément les lycéens. Il y a eu bien évidemment des actes de violence, on parle d'un camion de pompiers qui a été brûlé à Marseille, on parle de plus de 200 membres de l'éducation nationale qui ont été violentés, des proviseurs pris à partie, des enseignants, notamment l'un d'entre eux qui a été en partie aspergé d'essence. Donc ce sont des scènes choquantes. Est-ce que ce sont des lycéens ou des casseurs qui sont derrière ces violences? On ne sait pas. Globalement, moi j'ai assisté à des affrontements entre des jeunes et des forces de l'ordre ces derniers jours, qui était un peu violent. On veut dire qu'il y avait plusieurs centaines de CRS, des forces de sécurité, qui allaient charger, jeter des gaz lacrymogènes, jeter des grenades de désencerclement contre quelques groupes de centaines de mineurs qui, ripostaient avec également des jets de projectiles, des bouteilles en verre. C'était un peu violent, mais c'était pas non plus complètement l'anarchie ici.
8: Non, non, mais incendie une école quand même assez récente et assez moderne parce que tu veux protester contre la que certaines écoles soient vétustes. C'est un peu contradictoire. Là. C'est une belle école, elle est en cendres maintenant. C'est un peu n'importe quoi. Mais donc, est-ce que leur combat a été détourné par le Black Bloc, par des gens qui voulaient foutre le trouble, finalement?
15: Sans doute sont-ils infiltrés par des casseurs, des éléments violents qui profitent de l'occasion pour aller s'en prendre aux forces de l'ordre, pour aller souffler sur les braises, alimenter cette colère. Et effectivement, on a vu à Nantes un lycée qui date d'à peine 2014,
8: oui,
15: globalement récent, qui a été complètement ravagé. Les images étaient impressionnantes par les flammes. À Paris, c'est 27 établissements qui ont été concernés par des feux de poubelle contre les façades. Et cela va effectivement générer des millions d'euros de dégâts qu'il va bien falloir payer avec des finances publiques françaises qui sont au plus mal. Donc ça se mord un petit peu la queue et effectivement on peut assister à des dérives. Mais pour l'instant le mouvement reste déterminé. On a sans doute affaire à un mouvement qui sera historique. Demain il va y avoir une énorme mobilisation puisque les centrales syndicales appellent à rejoindre les lycéens. Et on a tous en ligne de vue à l'horizon le 17 octobre où les gilets jaunes menacent de revenir puisque les prix des carburants sont aussi très chers ici en France. Et peut-être qu'il y aura cette réunion des colères dans les deux prochaines semaines.
8: Réunion des colères, oui, un ras-le-bol général finalement. Et, est-ce que moi j'ai lu dans certains journaux internationaux, on parle de mai 68, on sait que mai 68 ça a commencé, c'était une grève étudiante, hein, des étudiants qui voulaient avoir des dortoirs mixtes, c'est pas seulement des dortoirs pour les hommes mais pour les femmes, ça a commencé comme ça et on sait comment ça a fini, les syndicats dans la rue, les travailleurs, les pavés qu'on lançait aux policiers, tout ça, est-ce que c'est mai 68 partout qu'on voit là?
15: Alors, on verra si on assiste à un changement de société de l'ordre de 1968. Mais globalement, pour l'instant, le vrai problème, c'est que le gouvernement, non seulement il semble fébrile, il hésite, il tâtonne, il n'apporte pas de vraie réponse, autre qu'une réponse sécuritaire. Et ça, pour le coup, ça a tendance non seulement à radiquer le mouvement, mais aussi à braquer une bonne partie des Français qui ne comprennent pas que des policiers se permettent de tirer avec des grenades de désencerclement contre des jeunes mineurs qui ont entre 13 et 14 ans. Il y a eu aujourd'hui un jeune à Lens, dans le Nord-Pas-de-Calais, qui a eu la main arrachée par une grenade de désencerclement. Est-ce qu'il l'a ramassée? Est-ce qu'il a été visé intentionnellement? L'enquête le dira. Il y a eu 4 autres enquêtes ouvertes par la police des polices pour vérifier des éborgnements, des yeux qui ont été visés par des tirs de lanceurs de balles de défense et également des blessures un peu plus violentes. Sans doute que voilà, cette réponse sécuritaire du gouvernement ne suffira pas à sortir Emmanuel Macron et le Premier ministre de l'ornière. Il faudra apporter une réponse politique. Mais... Là, pour l'instant, le chef du gouvernement a juste lancé 5 chantiers avec ses ministres en ligne de front pour tenter eh bien, de calmer un petit peu la colère et essayer de répondre concrètement au fond.
8: Il y a des enseignants qui ont été attaqués aussi. Là. Il y a une enseignante qui a reçu une roche dans l'œil. Hein. Finalement, c'est dans les deux camps. Là. Mais Thomas, tu sais, tu connais les médias. On s'intéresse à ce qui est le plus spectaculaire. Donc, moi, je vois des images passer sur les médias sociaux d'autos renversées, de camions incendiés, etc. C'est quoi? C'est 10% de ce qui se passe? C'est 50% de ce qui se passe? Est-ce que c'est représentatif? Parce que je vois derrière toi, c'est très calme ce soir. Là.
15: Alors effectivement, là, je me trouve devant le lycée Arago. Je suis à la frontière du 12e et du 11e arrondissement dans l'est de Paris. Aujourd'hui, il n'y a pas eu de violence. En revanche, vendredi et jeudi dernier, il y en a eu. D'ailleurs, il y a encore des stigmates hein, par terre. Il y a des traces de noir un peu plus loin. Il y a encore des gravats que j'ai vus en arrivant. Il y avait des restes de bris de verre un petit peu plus loin. Et la façade du lycée qui a été un petit peu endommagée. Ça, c'est ce qu'il reste des affrontements en fin de semaine dernière. Mais aujourd'hui, je suis passé devant 4 lycées. Et sur les 4, il n'y avait qu'un seul qui était concerné par des violences de feux de poubelle. C'était celui dans le 13e arrondissement au sud de Paris. En revanche, celui qui se trouvait dans le 18e arrondissement, dans le 3e et dans le 11e arrondissement, eux étaient globalement assez calmes, bon enfant, des élèves qui étaient avec des pancartes, qui réclamaient davantage de moyens, qui étaient debout sur des poubelles, mais on n'était pas du tout sur des scènes de violence comme on a pu le constater ailleurs. En revanche, je sais que ça a dégénéré aujourd'hui à Lille, ça a aussi dégénéré à Marseille, dans d'autres villes de France. Donc on va dire, allez, peut-être la moitié des rassemblements peuvent parfois donner lieu à des affrontements avec la police, mais l'autre moitié se passe de manière assez raisonnable. Et d'ailleurs, il y a même parfois des parents, des associations de parents d'élèves qui viennent soutenir les élèves et aussi contrôler, eh bien, qu'ils ne se fassent pas infiltrer par ces casseurs qui viendraient juste profiter un peu de la pagaille pour en rajouter aussi.
8: Mercredi prochain, supposément, il y a des élèves de d'école secondaire qui vont descendre dans les rues à Montréal en soutien aux étudiants français, mais je pense qu'ils vont être 2-3, pas plus que ça, on verra. Merci beaucoup, Thomas Chenel, journaliste à Paris. Salut.
15: Merci, Richard. Bye. Au revoir.
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4: Alexandre Morinville, le Wallet, tu veux nous parler des toxicomanes égorgeurs?
5: Oui, parce que pour une fois, la Commission des libérations conditionnelles du Canada a refusé une libération conditionnelle et pour cause. Parce que dans ce cas-ci, Martin Bérubé avait le culot, lui, de demander d'être libéré plus tôt que la sentence de 10 ans de prison qu'il a eu pour avoir égorgé une femme en janvier 2022 dans une transaction de drogue qui a mal tourné. Elle avait pris son couteau, il entendait des voix, il était complètement de son propre aveu. Complètement défoncé, entendait des voix, hallucinait des affaires, décide d'égorger la femme là, qui voulait lui vendre de la drogue. 3 jours plus tard, cette femme-là avait été retrouvée dans un stationnement de Longueuil, la gorge ouverte, dans son auto. Et là, on avait fini donc par le retrouver, par l'arrêter, mais on y avait donné, il a plaidé coupable, une accusation d'homicide involontaire et non pas de meurtre prémédité parce qu'il était trop torché. Il était trop paf. Fait que c'est pour ça qu'il dit, moi, j'avais pas de contact avec la réalité. Le problème, c'est que là,
4: c'est
5: lui,
4: pas une défense.
5: Ben, pourtant, ça a été accepté. Il a eu 10 ans de prison. Ah, ouais. Et là, il veut sortir plus tôt. Là, je rappelle, c'est en 2022, on est en 2026. Il voulait sortir du pénitencier. On a refusé parce qu'entre autres, en prison, il est impliqué dans des incidents violents. Il est envoyé dans un établissement à sécurité maximale depuis ce temps-là. On dit que ses risques de récidive sexuelle, risques de récidive violente sont considérés comme élevés. Il entend encore des voix agressives. Il y a des hallucinations visuelles. Et monsieur voulait être libéré. Ça n'a pas été accepté. Il lui reste encore quelques années à purger.
4: Les centres de données derrière la moitié des demandes de mégawatts au Québec, ça bouffe de l'énergie en maudit.
5: Ouais, c'est pas quelque chose qui est nouveau, si on le savait, mais ici au Québec, c'est surprenant de voir à quel point là, les centres de données et les grosses entreprises qui les exploitent mais poussent pour avoir les fameux blocs d'électricité ici au Québec. C'est un dossier de Radio-Canada. On parle par exemple de Google, de Kilt, c'est des gros promoteurs qui, eux, ben, ont pris la parole là, aujourd'hui devant la Régie de l'énergie du Québec. Parce que Hydro-Québec avait envoyé là, une demande pour qu'on fasse payer plus cher là, les tarifs au centre de données. On passerait donc de 6,8 sous le kilowattheure à 13 sous en moyenne. Et là, Google, eux, arrive devant la régie avec un mémoire en disant, vous savez, c'est inéquitable et discriminatoire de nous faire payer à nous 2 fois plus cher, même si... Ils reconnaissent là, dans leur propre mémoire que oui, ça va prendre des investissements importants dans le réseau électrique dans les prochaines années à venir. Des investissements qui vont être payés par qui? Vous et moi, les contribuables. C'est nous qui payons les investissements pour avoir une augmentation de notre réseau électrique. Mais après ça, c'est ces compagnies-là qui viennent le chercher, mais qui payent exactement le même prix. Et aux États-Unis, c'est quelque chose qui commence à être très perceptible. Il y a des frais d'électricité qui ont augmenté un peu partout. Et là, il y a des populations qui commencent à se mobiliser, à manifester contre les implantations de centres de données parce qu'ils voient bien que la facture d'électricité a fini par augmenter parce que c'est des centres qui en demandent énormément d'électricité. On n'est qu'au début de tout ça. Ça alimente évidemment l'intelligence artificielle, ces centres de données-là. Est-ce qu'ils vont en implanter d'autres au Québec? Est-ce qu'on va les faire payer plus cher? C'est des questions en suspens.
4: Aux États-Unis, la protestation anti-centre de données est très, très forte. Au Texas, par exemple, les gens veulent pas avoir de centre de données dans leur cour. Stéphanie, pauvre Tom Cruise.
6: Mais oui.
4: Alors, Tom Cruise, il remporte des gros succès avec des films très commerciaux. Top Gun, oui. Mission Impossible, Days of Thunder, tout ça. Mais son rêve, c'est d'être reconnu comme un bon comédien.
6: Il veut son Oscar.
4: Ce qu'il est. Alors, il a joué dans Magnolia.
6: Oui.
4: Son meilleur rôle à vie, selon moi, il était extraordinaire. Preacher masculiniste dans Malonia.
6: Il avait été nommé aux Oscars, d'ailleurs, pour ce film-là.
4: Le film n'a pas marché. Oui. Il n'a pas eu son Oscar. Il était dans Eyes Wide Shut, le dernier Stanley Kubrick. Le film n'a pas marché très fort non plus. Puis là, il s'est dit, bon, OK, je vais jouer dans un autre film encore d'auteur un peu, puis je vais montrer que je suis un bon comédien. Put, put, put.
6: Pout-pout, tu dis, non, mais c'est le film était à l'affiche, en fait, depuis vendredi dernier, donc premier week-end d'exploitation, et il a 8 millions de dollars en Amérique du Nord et 20 millions dans le monde pour le premier week-end. À la base, les prévisions étaient autour de 12 à 15 millions, donc on est en deçà des prévisions, puis même les prévisions, c'était pas fameux, là, parce que tu sais, c'est quand même un film qui a coûté 160 millions de dollars à produire, donc c'est un flop total.
4: C'est quoi le titre, là?
6: C'est Digger. Ben oui, c'est vrai, on l'a pas dit.
4: Digger
6: où Tom Cruise joue le rôle d'un mania du pétrole, là, tu sais. Puis il va se trouver à provoquer une catastrophe climatique et il va se lancer dans une course pour convaincre tout le monde qu'il est le sauveur de l'humanité. Donc c'est comme une satire, une comédie noire, mais le bouche à oreille, tu sais. Des fois, on peut compter sur le bouche à oreille, mais ça,
4: ça me donne pas le goût pantoute de voir le film.
6: Ben vois-tu, quand ils ont sorti la bande-annonce, certains disaient « Hey, ça a l'air bon », mais quand les premiers visionnements ont commencé à se faire, ben là, c'est ça. Là, les critiques étaient vraiment pas bonnes. On est sur Rotten Tomatoes, on est à 51%. C'est une note de C+ pour CinemaScore. Donc, le bouche-à-oreille, évidemment, ben c'est pas fait parce que c'était pas si bon
4: c'est
6: ça.
4: C'est un grand cinéaste, c'est Iñárritu, c'est ça?
6: Oui, Iñárritu, oui, j'ai eu de la misère à dire, qui est derrière le Revenant, entre autres.
4: Ben oui.
6: Mais on parle du plus mauvais démarrage en 19 ans pour Tom Cruise.
5: C'est fou aussi parce que là, je sais pas si tu as vu, Richard, ils sont en train, en Europe, entre autres, de faire la promotion. Là. Ils ont comme bougé en disant « Ah, mais vous voyez, c'est les Américains qui comprennent pas ce film-là. C'est pas un film pour les idiots d'Américains. C'est fait pour les Européens qui sont plus raffinés puis qui comprennent mieux. »
4: Souvent, ça arrive comme ça. Ouais. Les films américains, un peu d'auteur, ont plus de succès en Europe.
6: Mais en fait, même le studio a dit « Allez faire votre propre opinion du film. » Quand t'es rendu à dire « Allez faire votre propre opinion du film », c'est que t'essaies vraiment d'aller chercher...
4: Tu vois la bande-annonce, puis tu regardes, tu dis « Ça a dû coûter cher en tabarnouche. Les décors, les costumes et tout ça, ça a dû coûter très cher. »
5: Vieillir Tom Cruise.
6: 160 millions à produire et on parle d'une centaine de millions de dollars aussi juste pour le marketing autour du film pour essayer de faire mousser. Et Tom Cruise, habituellement, il donne pas beaucoup d'entrevues, mais là, pour ce film-là, il en a énormément donné. Il est allé dans des balados, il est allé sur des plateaux de télé et tout ça, sauf qu'il réussissait à éviter toute question pratiquement autour du film. Puis ça tournait tout le temps autour de son amour du cinéma. Donc, ça a pas vraiment d'enthousiasme non plus.
4: Il va faire Days of Thunder 2, Top Gun 3, puis il va revenir au film d'action.
6: Ben, peut-être qu'on l'aime quand il fait ses propres cascades.
4: Ben oui.
6: On dirait que c'est ça.
4: Ben, regardez Magnolia, si vous ne l'avez pas vu. Il est extraordinaire là-dedans. Hein? Sébastien, tu l'as vu, il est vraiment super bon. Merci.
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4: On est avec Nicolas Duvernois. Nicolas, mercredi.
7: Mystère de la foi.
4: Ah, ça va être ton thème maintenant, c'est ça? Mercredi 7 octobre, ce mercredi-ci, il va y avoir des étudiants de l'école, d'école secondaire qui vont sortir supposément dans la rue en appui
8: pour l'Halloween?
4: Aux lycéens
8: En appui.
4: Français. Et parmi leurs revendications, ils disent « On a une surcharge de devoirs. Appelise. Au secondaire, vous avez une surcharge de devoirs, mes petits lapins. »
8: Écoute, ça c'est la question du siècle, hein. Tu sais, entre générations, qu'on se regarde l'un et l'autre, on se demande, est-ce qu'ils sont devenus plus fragiles, plus
4: fainéants?
8: Écoute,
4: j'ai trois enfants, là. Il n'y avait pas de surcharge de devoirs quand ils étaient au secondaire. Non.
8: Mais toi, à leur place, quand tu étais au secondaire, tu trouvais que t'avais ben trop de devoirs. C'est clair que, tu sais, on a vraiment une bataille générationnelle qui se passe. Et puis... tout à l'heure, tu as reçu le journaliste qui parlait de ce qui se passait en France, puis j'ai trouvé ça super intéressant, moi, depuis le tout début. Bon, on voit les revendications qui vont de tout bord, tout côté, là, ça veut dire tout bord, tout côté, mais il y a une phrase qui revient souvent, et c'est la même phrase que les étudiants québécois. C'est les lycéens français, il y en a plusieurs qui sont interrogés par des journalistes qui disent que leur journée est trop longue. Moi, j'ai trouvé bien ça drôle. Donc, entre 8h et 18h, donc, tu sais, c'est une journée relativement normal, mais bref, ils disaient que
4: quand ils vont travailler, c'est ça qu'ils vont faire.
8: Exactement. Ils disaient qu'ils étaient épuisés. Et puis là, je me suis dit, ben là, il va falloir que je réfléchisse ça d'une autre manière, là, parce que c'est trop facile de juger immédiatement puis de se dire, ah, ils se plaignent pour rien puis c'était mieux avant.
4: Oh, moi, je suis capable de
8: cependant,
4: faire ça. Moi,
8: oui, non, mais on va y revenir. Ah non, je te connais. Écoute, on va y revenir puis on va s'amuser, là. Mais il y a un athlète olympique français qui a pris parole et ça crée une grosse controverse. Lui, c'est un spécialiste dans le 10 000 mètres, donc le 10 km de course. Et Dieu sait qu'un athlète olympique, peu importe le sport, connaît la discipline, connaît la persévérance, connaît la résilience, connaît le travail supplémentaire. Mais écoute bien ce qu'il a dit. Et puis là, il s'est fait ramasser, là, bien entendu. Là. Il a dit, à quel moment avons-nous perdu le sens de l'effort, oui, du respect des responsabilités? Et il continue. Ça, j'ai adoré ça. Le travail n'est pas une injustice. L'effort n'est pas une oppression. Et la violence ne sera jamais une revendication. Et ça m'a énormément interpellé, parce que tu connais mon parcours entrepreneurial, effectivement, j'ai dû travailler extrêmement fort juste pour essayer de vendre ma première bouteille. Tu regardes tous les entrepreneurs, ou une bonne majorité, tu regardes toute personne qui a atteint la plus haute marche de leur carrière. Tu sais, c'est toujours la personne qui a mis l'effort de plus.
4: Et même, même les gens, tu sais, moi, je viens d'un milieu modeste, mon père travaillait dans une shop de 4h à minuit, dans le temps des fêtes, il faisait le Père Noël dans un centre d'achat pour gagner un petit peu d'argent. Une fois par semaine, il allait faire le ménage dans un bureau d'avocat. Il travaillait en Christie, mes parents.
8: Exactement. Beaucoup. Exactement. Là, et puis, d'une génération à l'autre, c'est toujours complexe de comparer, parce qu'on vit pas la même réalité. Cependant, il y a quand même des faits tel que tu viens de dire. Effectivement, moi, je prends l'exemple de mon père. Moi, j'ai gagné à la loterie versus mon père. Mon père est né en Bourgogne pendant la Deuxième Guerre mondiale. Pas d'électricité dans la maison. La toilette était au fond de la cour. Son père, à lui, mon grand-papa, était un mineur. Il travaillait dans une mine. Tu sais, t'es loin de ce que j'ai vécu, moi, là, à vivre à Montréal, dans un endroit où il n'y a pas de guerre, classe moyenne très supérieure, tu sais, sincèrement, mais il a travaillé pour...
4: Ben oui.
8: Hey, en plus, c'est un immigrant qui a tout laissé de son... C'était la seule chance de faire quelque chose, de partir de son petit coin de pays en Bourgogne, et puis il a pris le bateau, t'es arrivé à Montréal, sa première job... Hey, j'ai jamais raconté ça. La première job à mon père est à l'adresse où mes bureaux sont. Dans le même building, et j'ai fait exprès. C'est mes premiers bureaux, ça fait une dizaine d'années qu'on est là.
4: Ouais. C'est quoi, ça
8: au 54-55 de Gaspé, mon père livrait... Il y avait un café qui était propriété d'un Polonais au rez-de-chaussée et en haut, c'était des tailleurs, faisaient des vêtements, tu sais, beaucoup, la communauté juive, beaucoup. Et certains étages, ils faisaient des matelas. Et mon père livrait les méouesses et les espressos dans les étages.
6: Oh, ouais.
8: Et le premier costume qu'il a eu, c'est un livreur qui voyait qu'il travaillait fort. T'sais, quand t'arrives, il sortait de la guerre, mon père a fait la guerre d'Algérie, c'était obligatoire, les jeunes. Et il travaillait fort, puis il voulait bâtir une nouvelle vie à partir de rien, mais rebâtir une nouvelle vie à partir de rien quand t'arrives à 25 ans. Là. Et le premier costume que mon père a eu, c'est un tailleur qui lui a dit, hey, tu travailles fort, toi, je vais te faire un... viens me voir, là, puis je vais te faire un costume, je vais t'offrir ça en cadeau.
6: Wow.
8: Et donc, tu sais, moi, j'ai pas eu ça. Moi, j'ai eu des parents qui ont travaillé extrêmement fort pour pouvoir offrir à ma sœur et à moi une vie très, très, très privilégiée, tu comprends? On n'était pas millionnaire, mais on n'a jamais manqué de rien. Et puis, quand tu regardes ça, tu te dis, ah, c'était... Il me semble que nos grands-parents, nos parents travaillaient plus. Il me semble qu'aujourd'hui, on chiale pour rien. Puis, je crois qu'il y a un peu des deux qui est vrai.
4: Mais en même temps, c'est pas la réalité aux jeunes.
8: Exactement.
4: Puis, ils n'ont pas grandi dans la guerre. Ils n'ont pas grandi dans...
8: Non, c'est ça.
4: Dans...
8: Puis, et Dieu merci, tu sais, ben ouais, pour certains, mais ben, pour tout le monde qui ne grandit pas dans la guerre. Mais il y a des nuances à faire. Tu sais, endurer par nécessité, ça ne veut pas dire qu'il était invulnérable. Tu sais, mon père me l'a jamais dit, mais très certainement, c'est très difficile d'avoir 4-5 ans, puis que c'est la Deuxième Guerre mondiale, puis que tu vois les Allemands en permanence au coin des rues. Je me rappelle, mon grand-papa avait travaillé toute sa vie pour avoir une moto, mais il se l'est fait confisquer par l'armée allemande, tu sais. Fait qu'imagine comment ça peut être frustrant, mais je crois que les anciennes générations s'exprimaient moins, parce qu'ils n'avaient pas nécessairement le luxe de pouvoir sauter un chiffre de travail pour aller manifester. Ils avaient besoin de chaque dollar qu'ils faisaient. Hein? La deuxième nuance que je me suis mis en note, c'est qu'on prend un exemple, ceux qui ont réussi à passer à travers les mailles là, de ce labyrinthe, mais il y en a combien qui ont abandonné parce que c'était trop difficile. Il y en a combien qui se sont dit, ben, je suis né pour un petit pain, ben, je vais rester comme ça. Il y en a combien qui ont rien fait de leur vie parce qu'ils ont pas eu accès à quoi que ce soit, tu sais. Et puis, la troisième nuance que je mettrais, c'est que, effectivement, tu sais, la résilience, ça dépend souvent de ce que tu as vécu. Puis nous, ça vient à une question que, est-ce que notre société d'aujourd'hui, la société de confort qu'on est, même les personnes qui sont peu fortunées ici, sont privilégiées versus l'immense majorité de la planète qui vit avec 3 $ par jour et moins, là. Donc, est-ce que ça nous fragilise en quelque sorte? Savoir que si tu tombes malade, tu vas à l'hôpital. Et Dieu sait que c'est un luxe. Dieu sait que ce n'est pas gratuit. C'est notre plus grande dépense collective à tous, hein. C'est 40% du budget, le ministère de la Santé. Mais alors, tout ça nous aveugle un peu de notre réalité.
4: Moi, j'ai toujours tendance à dire, tu sais, on chiale contre les, jeunes, mais tu sais, c'est comme, c'est nous qui les avons élevés comme ça.
8: C'est nous qui les avons élevés
4: comme
8: ça.
4: C'est nous qui les avons élevés comme ça, à avoir la difficulté à prendre la critique, pas avoir le sens de l'effort. Tu sais, on leur a tout donné, tout cuit dans la bouche. Là. On les a enroulés dans du papier bulle, les dorlotés.
8: 100%. Mais il y a une autre question existentielle, en quelque sorte, qui m'est arrivée. C'est est-ce qu'aujourd'hui... pourquoi le monde veut arriver au résultat final avant de faire le chemin? Est-ce que c'est pas plutôt parce qu'on a fait croire à une certaine facilité? Aujourd'hui, on est éberlué par tout ce que les athlètes olympiques font, par les entrepreneurs qui connaissent du succès, par les chanteurs, les artistes qui connaissent du succès, mais on monte jamais les coulisses. Oui. On monte pas les 212 auditions qui ont pas réussi avant que tu puisses décrocher ton premier rôle.
4: On montre la fin du film quand le héros a réussi.
8: Donc, est-ce que c'est un peu de notre faute? L'autre côté aussi, c'est... moi, j'ai jamais entendu une personne du Bangladesh, du Vietnam, du Guatemala chialer parce qu'ils travaillaient trop. Mais parce que eux, c'est un privilège de travailler parce qu'ils savent que le travail peut les sortir de la merde. Tandis qu'aujourd'hui, quelqu'un qui a un bac universitaire a plus la même occasion de se bâtir une belle vie qu'il y a à peine 30 ou 40 ans. Avant, avoir un bac, ça permettait d'être dans la classe moyenne supérieure, de pouvoir t'acheter une maison, de pouvoir voyager. Aujourd'hui, tout le monde a des bacs, tout le monde a des maîtrises, ne peuvent pas s'acheter une maison, sont obligés d'habiter à Mouk-Mouk pour pouvoir s'en sortir. Donc, il y a peut-être aussi un travail à faire sur comment faire pour montrer c'est quoi la réalité derrière le succès, puis surtout... redéfinir le succès, parce qu'aujourd'hui, on ne peut plus avoir une bonne job juste avec un diplôme universitaire.
4: Mais j'aime bien ça, montrer la réalité derrière le succès et montrer les marches que les gens ont dû gravir avant d'être en haut de la pyramide. Merci beaucoup, Nicolas.
8: Merci à toi.
4: Salut.
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4: Alors, en début d'émission, on avait Jean-Pierre Charbonneau qui disait « Il est temps qu'on ait un mode de scrutin proportionnel. » Là, on va avoir le point de vue opposé avec Stéphane Gobeil, ancien conseiller spécial auprès de François Legault. Monsieur Gobeil, bonjour.
29: Bonjour, Richard.
4: Je parlais tantôt à Jean-Pierre Charbonneau, il dit « Ah oui, Stéphane Gobeil, c'est celui qui a convaincu finalement François Legault de pas réaliser sa promesse d'avoir un mode de scrutin proportionnel. Est-ce que c'est vrai? »
29: Ce qui a convaincu M. Legault, puis pas mal toute l'équipe, c'est la difficulté de gouverner au Québec, même avec une majorité, même avec une majorité forte. Alors, c'est une fausse bonne idée, je crois, moi, la proportionnelle, ça amènerait à des gouvernements minoritaires en série.
4: Et Jean-Pierre Charbonneau, justement, disait, on a eu des gouvernements majoritaires qui n'ont pas réussi à arracher de nouveaux pouvoirs à Ottawa. On l'a vu, M. Legault était à la tête de deux gouvernements majoritaires. Puis bon, dans le rapport de force, ça n'a pas changé grand-chose. Ça ne veut pas dire que parce qu'on a un gouvernement majoritaire, que nécessairement, on va être en meilleure position pour négocier.
29: Non, mais bien sûr. C'est sûr que la question d'aller chercher des pouvoirs à Ottawa, c'est un enjeu. Mais un gouvernement majoritaire, ça permet d'adopter des projets de loi comme la loi 21, comme la loi 96, si on veut parler de la question nationale. Mais il y a beaucoup d'autres choses pour un gouvernement. Puis un gouvernement minoritaire, écoutez, c'est tellement difficile déjà quand on a une majorité. Moi, je vois mal comment le Québec serait mieux servi avec des gouvernements minoritaires en série.
4: C'est ça, s'il y a un gouvernement qui doit faire une coalition pour se maintenir au pouvoir, il doit nécessairement mettre de l'eau dans son vin. Mettons un gouvernement qui est plus à droite au point de vue économique et l'opposition, il doit s'allier, il doit compter sur l'appui d'un parti de gauche pour se maintenir au pouvoir, donc il doit donner des cadeaux. On l'a vu là, avec Justin Trudeau là, qui n'arrêtait pas de donner des cadeaux au NPD pour pouvoir se maintenir au pouvoir. Et à la fin, c'est que les gens avaient voté pour un gouvernement libéral, mais ils se retrouvaient quasiment de facto avec un gouvernement néo-démocrate tellement que Justin devait donner des cadeaux au NPD pour se maintenir au pouvoir.
29: C'est un bon exemple que vous donnez, puis il est réel, puis il est contemporain, il est au Canada. L'exemple le plus extrême, c'est Israël, où il y a une proportionnelle pure. Je sais que c'est pas de ça dont il s'agit là dans les discussions au Québec, mais c'est pour illustrer aux gens un parti qui reçoit 1 ou 2 % des votes tient le gouvernement par les parties fines. Ça fait ce que ça fait, vous le voyez en ce moment.
4: C'est ça, Netanyahu, il doit adopter la ligne dure face à Gaza et à la Palestine parce que pour se maintenir au pouvoir, il doit avoir l'appui d'une gang de rigoristes et de crinqués. Donc, il doit leur donner ce que ces gens-là veulent pour se maintenir au pouvoir. Et ça fait que c'est ce genre de coalition-là, c'est jamais super bon. Là.
29: Non, c'est ça. Puis l'autre chose, c'est que dans des cas moins extrêmes qu'Israël, que la proportionnelle qui est pure en Israël, il y a tout le temps, la négociation est perpétuelle, puis elle est tout le temps teintée de partisanerie. Vous savez, à l'Assemblée nationale, la plupart des projets de loi sont adoptés à l'unanimité par les partis politiques. Il y a beaucoup d'entente, on voit l'ajout de partisanes beaucoup dans les médias, puis tout ça, c'est normal, c'est plus spectaculaire, mais il y a des ententes entre les partis, puis un gouvernement majoritaire ne peut pas fonctionner au Parlement, même majoritaire, il ne peut pas fonctionner au Parlement sans... négocier avec les autres partis. Il y a déjà un peu de ça, mais c'est pas teinté tout le temps de partisanerie. Quand tu as un gouvernement majoritaire, les 2-3 premières années, quand même, on peut avancer.
4: Mais en même temps, M. Gobeil, là, on peut se ramasser avec un gouvernement majoritaire avec 30 % des voix. Il y a beaucoup de gens qui sont totalement cyniques là, en disant comment tu peux former un gouvernement majoritaire avec seulement 30 %
29: Ben, écoutez, c'est toujours le même argument puis le même débat, 37 % 35 % 30 % mais c'est sûr que c'est une situation complètement inédite, exceptionnelle. Moi, j'ai jamais vu une dynamique électorale de cette sorte. J'ai fait moi-même 11 campagnes électorales générales à Ottawa, à Québec, puis j'ai jamais vu une chose pareille. Puis vous savez, on a construit un agrégateur de sondages pour faire des projections. J'ai mal choisi mon année à compliquer celle-là.
4: C'est ça, vous avez créé le simulateur Route 127. Le fait qu'on peut avoir un gouvernement majoritaire avec 30 % des voix, c'est parce qu'on a 5 partis aussi, là.
29: Exactement, mais surtout, on a 5 partis qui sont chaque... Il y a 4 partis qui sont compétitifs chacun à certains endroits sur le territoire avec certains segments de la population. Écoutez, les libéraux, bien sûr, il y a les anglophones, les non-francophones. Les conservateurs, c'est la région de Québec. Québec solidaire, c'est les endroits où il y a des universités, les centres urbains. Le problème pour la CAQ, c'est que la CAQ est distribuée également partout dans le territoire. Fait que même s'ils font 15-16 %, ils risquent d'avoir aucun siège. Alors, c'est vraiment une dynamique électorale jamais vue.
4: Mais il y a beaucoup de gens qui ne vont pas voter parce qu'ils disent « mon vote ne compte pas », tandis qu'avec une proportionnelle, chaque vote pourrait compter. Et effectivement, bon, on aurait des gouvernements minoritaires, des gouvernements de coalition, mais ça représenterait ce que c'est le Québec.
29: Ouais, mais tout le monde, c'est un vieil argument, ça, que si on avait la proportionnelle, les gens s'en seraient plus concernés puis iraient plus voter. Mais écoutez, il y en a des systèmes proportionnels dans le monde, puis les taux de participation sont pas plus élevés. C'est la corrélation est pas avec le système politique, elle est plutôt avec la culture politique. Puis au Québec, on a quand même des taux de participation quand même assez élevés, là. Dans les 65-70 %.
4: Est-ce que vous pensez en terminant que PSPP va faire François Legault de lui-même, c'est-à-dire une fois arrivé au pouvoir, il va dire, ben là, pas besoin de changer le mode de scrutin. Il fonctionne tellement bien qu'il m'a porté au pouvoir, puis m'a même peut-être donné un gouvernement majoritaire. Pensez-vous qu'il va revenir sur sa promesse lui aussi?
29: Je le souhaite de tout mon cœur pour le Québec, mais si jamais il va de l'avant, j'espère qu'il va mettre en place un système, un mode de scrutin pas seulement proportionnel, mais qui permet l'obtention de gouvernement majoritaire assez régulièrement. Parce que quand on a des décisions difficiles à prendre, impopulaires, mais qui sont nécessaires pour le Québec, ce que les gens souhaitent quand même aussi, c'est beaucoup mieux d'avoir un gouvernement majoritaire, je vous l'assure. C'est très, très dur de gouverner le Québec. Alors, bonne chance à celui et ceux qui vont le faire. Je peux vous dire que ça a l'air pas facile, mais ça a l'air que, tu sais, quand on est majoritaire, puis on a beaucoup de députés, les gens pensent qu'on peut faire

0: C'est méchant, mais avec ça, on pouvait agir vraiment rapidement, on pouvait faire les choses très, très vite, comme un peu on voulait. Ça, à la longue, ce serait devenu dangereux, là. Je pense qu'on se serait habitué, on aurait trop aimé ça, mais on a vu le contraste, nous, entre avoir le champ libre et être capable de faire des choses rapidement. Souvenez-vous, 10 000 préposés aux bénéficiaires en 3 mois, c'est incroyable. Ça prendrait 30 ans maintenant, là, dans la situation normale. Puis après ça, on a revécu encore la difficulté de faire avancer des dossiers, puis les blocages, les syndicats, comme vous disiez, tout ça. Alors, non, je vous dis, on a trouvé ça dur.
1: Comment vous vous sentez en terminant de voir que la CAQ, selon certaines projections, serait le quatrième parti, vous qui avez la CAQ quasiment tatouée sur le bras?
0: Ben écoutez, écoutez, moi je pense aux personnes. Je pense à mes amis qui sont dans le staff, mes amis élus aussi, j'en ai plusieurs. C'est plus à eux que je pense. Un parti politique, pour moi, c'est un véhicule pour rassembler des gens. Puis je pense qu'au Québec, puis tu sais, après 2 mandats majoritaires, même René Lévesque s'est fait montrer la porte par sa propre gang en 84-85, vous vous souvenez?
1: Ben oui.
0: On est assez vieux. Puis là, c'est le plus grand premier ministre de l'histoire du Québec. Brian Mulroney, son parti s'est écroulé aussi après 2 mandats majoritaires. C'est un peu normal, mais il y a quelque chose qui va se reconstruire, c'est certain, parce que ça prend un parti au Québec de centre-droit nationaliste qui s'en va pas faire un référendum. Puis vous savez, le Parti québécois, s'il fait un référendum, à mon avis, il le gagnera pas. Alors, à un moment donné, ça va revenir, je pense. Mais moi, je pense surtout aux gens, là, aux personnes. C'est quand même dur, la politique. Puis quand on s'en va comme ça dans le négatif vers l'effondrement, c'est très, très douloureux.
1: Ils vont tous devenir des commentateurs politiques à la télévision. Stéphane Gobin, merci beaucoup. Bonne journée.
0: Au revoir, merci,
1: Au revoir.
0: Richard.
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1: Rémi, est-ce que tu as déjà vu le film Stand By Me?
4: Non, je connais la toune Stand By Me.
1: OK, alors le film s'est inspiré d'une nouvelle de Stephen King. Je te raconte ça. C'est l'histoire de 4-5 petits culs qui traversent une forêt. Ils s'en vont dans une forêt. Puis ils ont entendu parler qu'il y a un petit gars qui s'est fait frapper par un train, puis que son cadavre est quelque part dans la forêt. Fait qu'ils vont aller voir pour voir si c'est vrai. Fait qu'ils partent dans la forêt, puis ils arrivent toutes sortes d'aventures, etc. Puis ils couchent là, même, tout ça. Alors, il y a une journaliste du New Yorker qui est allée voir ça avec son fils, avec sa fille. Et sa fille, en sortant, disait, « Maman, ils pouvaient faire ça, les enfants, dans ton temps. Ils pouvaient partir comme ça dans le bois, sans surveillance. » Puis elle dit, « Ben oui. » Puis eux autres, elle, c'était de la science-fiction. Des enfants qui vont dans le bois, sans surveillance. Elle n'en revenait pas. Tu veux justement nous parler de ça?
4: Oui, parce qu'en Belgique, ils ont calculé que c'est un an, parce qu'il y a des scouts, on le sait, il y a des scouts un peu partout
1: oui.
4: dans le monde, puis en Belgique, c'est 1 sur 5, ou dans certaines régions, 1 sur 6 au max là, qui est scout. Puis une fois par année, tous les scouts se font lâcher dans le bois, comme les jeunes de ton film. Puis ils se font dire, il n'y a pas de téléphone, il n'y a pas de web,
1: une boussole.
4: Tu sais, arrangez-vous, là, vous partez de chez
2: Bonne
4: vous
2: chance.
4: Avec. Ben, c'est ça, vous partez de chez vous avec ce que vous pensez qu'il va vous falloir que vous ayez sur vous, puis ils partent avec des bonbons. Fait qu'ils se font un party. Ils se font un méchant party.
1: Oui.
4: Puis le lendemain, les parents reviennent là où ils les ont laissés. Puis, sais-tu quoi? Ils sont tous là. Ils sont tous revenus. Ils sont arrangés. Il y en a qui ont mal dormi. Il y en a qui ont pogné un rhume. Je sais pas trop.
1: Il y en a qui ont des bobos ses genoux.
4: Il y en a qui ont des bobos ses genoux. Il y en a qui pleurent. Il y en a qui demandent.
1: Il y en a qui se sont fait piquer par les moustiques.
4: Ouais. Mais il y en a surtout qui demandent quand est-ce que ça peut recommencer. T'sais. Puis, je pensais à nous au Québec. Puis, je me disais, il là là, on est tellement loin de ça. C'est incroyable. T'sais, écoute, il y a 2 ans, la Société canadienne de pédiatrie a cru bon faire une sortie publique en disant « Savez-vous quoi? On recommande le risque. » Les pédiatres, les médecins, on dit « On recommande aux parents, là, tu sais, on est spécialiste avec les jeunes, on vous recommande de les faire jouer, de les faire culbuter, se chamailler, parce que... »
1: Là, c'est rien jouer dans la cour d'école, c'est pas,
4: oui,
1: c'est pas
4: oui.
1: aller dans le bois, là.
4: Non, le bois, c'est la coupe Stanley, on n'est pas rendu là, on est en hockey mineur, là. Non, mais c'est parce qu'on est tellement allé dans l'autre sens. Et moi, ce qui me brise le cœur un peu, c'est que tu sais, c'est pas comme si on avait voulu faire une mauvaise chose. On avait voulu punir les enfants. Tu sais, si on avait voulu punir les enfants, puis que là, ben, on avait les enfants qu'on a, puis les parents seraient au dépourvu, tu sais, on se dirait, bon, ben, c'est mérité. Non, tout le monde a voulu bien agir. Il y en a pas un parent qui garde son enfant à la maison qui fait ça parce qu'il veut le punir. C'est parce qu'il pense que c'est comme ça qu'on fait en sorte que cet enfant-là se blesse pas, Puis on se dit, s'il n'est pas

0: blessé, ben il va pouvoir traverser la vie. Mais
1: Mais pourquoi mais ces parents-là, et je me compte là-dedans, on aimait ça, nous autres, avoir cette liberté-là. Pourquoi on la refuse à nos enfants? Je comprends pas.
0: Ben parce qu'on a...
1: On a eu du fun, nous autres, à jouer dans la ruelle puis pas être surveillés.
0: Mais on a peur. Tu sais, je veux dire, quelqu'un qui a peur. Oui, mais si mettons, t'as peur des ours, je veux pas essayer de te blâmer. Tu sais, t'as peur, Richard. On va essayer de t'expliquer qu'il n'y a pas d'ours au 45-45 Frontenac, puis que tu peux peut-être arrêter de regarder par-dessus ton épaule quand tu marches. Mais
1: t'as tu parles souvent du vieillissement de la population au Québec.
0: Ben oui.
1: Ça va-tu, tu sais, quand tu vieillis, t'as peur. T'as plus peur que quand t'es jeune. Mm-hmm. T'es moins audacieux, puis ça va-tu ensemble?
0: Ben, tu l'avais pas reçu à ton émission, Stéphane Kelly, qui a écrit un livre là-dessus. C'est un sociologue. Il dit qu'on vit dans une société thérapeutique. Donc, plus la société vieillit, plus notre rapport à l'individu, c'est un rapport thérapeutique. Parce qu'on est habitué d'être entouré de gens qui ont besoin d'aide. Qu'on leur ouvre la porte, qu'on pousse derrière eux, qu'on ramasse quelque chose pour eux. Donc, les jeunes, c'est la même affaire. C'est la même affaire. Donc, il expliquait qu'il y a eu toutes sortes de parents dans l'histoire, des parents. Puis, il y a eu les parents gazon. Les parents gazon, c'est des gens qui font en sorte qu'il n'y a rien qui traîne. T'sais, ils passent le gazon autour de l'enfant. Il va pas se pogner. Il n'y a pas de jouet. Tu ramasses tout pour l'enfant. Mais en réalité, il faut qu'il tombe. Il faut qu'il tombe. Parce que, en fait, quand tu tombes, tu te rends compte que c'est pas si grave que ça. Là, évidemment, je vous parle pas de...
1: Puis il faut qu'il se mette la main sur le poêle.
0: Ben oui, puis je l'ai fait, moi. Puis regarde, il n'y en a plus de marque. Ça m'a fait... Hey, moi, j'ai eu mal en tabarnouche, là. Je veux dire, ma mère, elle me disait, ça brûle. Mais je la croyais pas. Fait que j'ai mis ma main là-dessus, puis ensuite, je suis allé me morfondre dans le salon. J'ai mis ma face dans un coussin comme ça pour que personne n'entende crier. J'ai eu mal, je ne l'ai plus jamais refaite. Puis tu sais, un enfant, ça a besoin de passer de la théorie à la pratique. T'as beau lui rentrer de la théorie, tu vas te faire mal, attention, ça va te briser le cœur, attention, tu vas te faire mal, tu pourrais te casser. Il faut que ça lui arrive. Puis évidemment, j'encourage personne à sauter dans une piscine pas d'eau quand il fait noir. Ça, c'est con. Ça, c'est très con. Mais aller jouer et se chamailler. Aller faire du bicycle quand il fait plus soleil. Aller jouer sans équipement de protection. T'sais, des jeux quand même relativement sécuritaires. Sauter par-dessus une clôture. Courir. Glisser. Il n'y a rien de mal là-dedans. T'sais, les plus beaux souvenirs que j'ai de mon enfance...
1: J'avais passé par-dessus une clôture, puis j'étais tombé. Mm-hmm. Tu sais, les clôtures avec des pics m'étaient rentrées dans la cuisse.
0: Ouais.
1: La pique m'était...
2: Aïe,
1: aïe. Je saignais, tabois, ça faisait mal, mais... sais-tu quoi? T'es cool.
2: Puis là, t'arrivais chez vous, puis là, ta mère voulait te mettre du mercurochrome.
1: Ah oui,
2: c'est cette affaire-là orange. Là,
3: puis c'est fou parce qu'on le fait des fois aussi, tu sais, couper ce risque-là ou l'épargner au nom de réduire un fardeau. Je pense, entre autres, en éducation. Tu sais, pensez aux fameuses buttes de neige. Tu sais, c'est devenu comme un enjeu monumental, celui d'enlever, oui ou non, les buttes de neige d'un cours d'école. Est-ce qu'on permet aux élèves d'aller dessus ou pas? Je veux dire, j'ai joué au roi de la montagne, là, plus qu'à mon tour, quand j'étais jeune. Puis. Là, on a comme voulu enlever ça, puis on le justifiait d'une manière en disant « Ben là, c'est parce que ça donne trop de tâches aux surveillants en cours. Là. Ils doivent empêcher les jeunes de se pogner, puis ils doivent régler les conflits. »
1: C'est qu'ils ont peur, de se faire poursuivre par les parents. C'est sûr.
3: Je comprends, mais après ça, tu t'en prives d'une belle occasion, puis de beaux souvenirs, je m'excuse, ou de moins bons, mais ça va être une expérience, peu importe.
1: Ben oui. Stéphanie.
2: Ça fait beaucoup réagir. Il y a Geneviève qui nous dit que ses deux enfants, 12 et 13 ans, partent à vélo à travers Saint-Constant pour aller voir leurs amis puis aller au dépanneur. Donc, il y en a encore qui permettent ça. On a un autre auditeur qui dit, ben, plus la société est sédentaire, plus la société a peur de bouger. Puis ça, c'est comme un cercle vicieux, peu importe l'âge. Et il y a Claude qui nous dit, ben, c'est parce que maintenant aussi, ils se chamaillent avec des couteaux dans les rues. Ça a changé un petit peu.
0: Ça a changé un petit peu, mais c'est vrai que
1: c'est bon, ça.
0: La Société canadienne de pédiatrie, ils ont cru bon faire cette sortie-là, justement parce qu'ils sont dit, les parents, ils pensent bien faire, ils pensent protéger leurs enfants, mais il y a bien pire que de se ramasser avec une éraflure sur le genou et de devoir couvrir ça par un plaster. Il y a le diabète 2, il y a l'obésité. Tu sais, c'est eux, ils en soignent des enfants qui bougent pas, puis qui sont toute la journée devant leur... Puis en plus, parce que ça marche pas, ce modèle-là. Tu sais, c'est ça qui fait de la peine, c'est qu'on pensait les protéger, mais ils sont plus anxieux qu'avant. Ah, les jeunes sont anxieux! Tu sais, dans les séries, là, quand les parents vont déposer les enfants au camp de vacances, les enfants, ils braillent, puis ils sont pas contents, puis t'as sûrement déjà fait ça, Richard. Tu sais, aujourd'hui, c'est l'enfer.
1: Mais
0: l'enfer, parce que l'enfant, tu sais, c'est une aventure, c'est comme une aventure qui est bien trop grande pour lui.
1: Mais tu sais, c'est pas les parents, hauteur. C'est les parents qui pleurent. J'allais porter mes enfants quand ils étaient jeunes dans des camps de vacances, là. Le nombre de parents que j'ai vus brailler, là, en disant, maman, le petit, tu pars, là, il y a du fun au bout, il va avoir du fun pendant une semaine, il va triper au bout, tu vas voir. Mais c'était les parents qui, ça allait se cacher, puis là.
0: Non, mais ça, c'est incroyable. C'est extrêmement incroyable. Tu sais, Regardez, il y a rien comme ces souvenirs-là. Moi, le plus beau souvenir de mon enfance, c'est d'être chez ma grand-mère qui avait une maison de campagne avec un gros escalier là, avec des espèces de grosses marches, puis une grosse rampe. Là, tu te cognais la tête là-dessus, t'étais mort. Là, puis nous, ce qu'on faisait, c'est qu'on se bâtissait un genre de luge avec des coussins. C'est des coussins là. C'est sûr que comme à la deuxième marche, tu perds un coussin. À la deuxième, troisième marche, t'as tout perdu tes coussins. Fait que tu finis la tête à terre. Je suis là.
1: Les boîtes à savon ici, qu'on se montait avec des roues de bicyc, puis tout ça, là, en carton, puis en bois, puis on se mettait en haut d'une colline, puis on descendait, on dévalait la colline avec ça. On se pétait à la gueule, c'était super drôle.
0: Ben oui.
1: On riait, une dent de moins dans la bouche, puis ça.
0: Puis les histoires, après, tu peux raconter
1: ben oui,
0: ça. Puis après, t'as des amis dans ta gang. Lui, c'est le casse-couille. C'est le casse-cou. Ça, c'est lui. Ça, c'est l'autre. C'est l'autre. Tu bâtis une espèce de gang de personnages autour de toi.
1: Merci beaucoup, Rémi. À demain. Salut.
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24: Ce secteur-là, ça va bien aller. On va y mettre un petit peu d'argent.
25: Francis Gosselin.
1: Francis, il y a un agriculteur qui dit que ça coûte 2 000 $ de plus par jour de diesel. Par jour. 2 000 $ de plus.
26: Ça va mal dans le secteur agricole au Québec et un peu partout hein, dans le monde là, actuellement, Richard, là, parce que évidemment, c'est, les agriculteurs sont prises avec, avec un intrant majeur qui est le diesel. Puis le prix a pratiquement doublé là, depuis l'été dernier, depuis la dernière saison des récoltes. Et donc, ça fait en sorte qu'ils ont comme pas vraiment le choix là, de l'acheter pour recueillir, récolter là, les différents fruits, les légumes, les céréales qui ont été plantés au début de l'été. Donc, 2 000 $ par jour là, pour une ferme comme celle de, qui est dans la Naudière, là, qui recensé par le Journal de Montréal, on parle de à peu près 100 à 200 000 de plus pour la saison là qui va devoir être dépensée. Puis on peut pas, en tout cas à aussi court terme, on peut pas transférer ce prix-là nécessairement vers les acheteurs. Ça fait en sorte que ben c'est l'agriculteur qui finit par payer une grosse partie de cette différence-là. Puis pour certains agriculteurs, ça va vouloir dire de finir la saison presque à zéro, Richard. Ce qui est quand même fou quand tu y penses là. Passe l'année avec des grosses dettes à travailler, tu sais, 12 heures par jour tout l'été, puis à la fin, il te reste genre rien. Tu sais, ce qui est comme un petit peu décourageant.
1: C'est fou. Puis ça, c'est la faute de l'Iran, l'Ukraine, la COVID, c'est la faute de quoi, là?
26: Ben, toutes ces raisons, là, évidemment. Puis Donald a fait une sortie, là, je sais pas, c'était juste avant ton émission, là, aujourd'hui, là, mais bon, je sais pas si tu as eu la chance d'écouter, mais bon, Donald, il dit que c'est la faute à tout le monde, ben sauf lui, là, ben évidemment, là, fait que c'est pas le détroit d'Ormuz, là, dit-il, là, ou en fait, il dit qu'il y a plein de pétrole qui coule dans le détroit d'Ormuz, ce qui est pas tout à fait vrai. Il y en a un peu plus, là, ces derniers jours, mais on est loin d'être au niveau que c'était avant le conflit qu'il a lui-même déclenché. Là, c'est la faute des Ukrainiens là, qui se défendent. C'est toujours un peu la faute à Joe Biden puis aux démocrates. Les démocrates, d'ailleurs, là, qui, je sais pas quoi, là, interdisent à des raffineries d'opérer, là, ce qui est tout à fait faux. C'est la faute aux Iraniens, évidemment. Là,
1: oui.
26: C'est toujours un peu la faute aux Iraniens et tout. Tout le monde sauf lui, bref. Et donc là, pendant ce temps-là, ceci dit, les agriculteurs d'ici, mais aussi les agriculteurs du Midwest, là, payent des milliers de dollars par jour de plus pour s'approvisionner. Puis tu sais, j'ai fait une petite recherche, Richard, parce que je me disais, coudonc, tu sais, achetez-vous un char électrique, les gars, tu sais, mais des moissonneuses batteuses électriques,
1: non,
26: ça existe
1: ça.
26: Pas. Hein? Puis des gros tracteurs de ferme, là, tu sais, qui ont, je sais pas, le 150, 200, 300 chevaux, là, ça existe pas non plus, là, nécessairement. T'as des petits tracteurs, là, qui peuvent faire des tâches légères, là, tu sais, lever de la terre puis de l'amener à côté, là, mais tu sais, pour opérer des journées de 8, 10, 12 heures là, dans le champ, là, c'est pas possible. Puis il y a quelque chose là-dedans là, qu'il faut savoir, puis petit cours de physique et pas d'économie pour vous cet après-midi, mais la densité énergétique, qu'est-ce que c'est ça? C'est la quantité d'énergie là, en joules, là, en calories, si vous voulez. La densité énergétique là, qu'il y a dans une batterie au lithium, c'est 30 fois moins que dans du diesel. Fait que, si tu voulais avoir l'équivalent d'une tank de diesel dans ton tracteur, faudrait que ta tank elle soit 30 fois plus grosse, mais ça serait comme gros comme le tracteur, tu comprends? Fait que ça arrête pas de mon dit bon sens, puis ça prendrait évidemment des jours à recharger, là, à moins de t'amener un barrage Manic 5 directement dans la ferme, là. Fait que ça serait pas, malheureusement, ça serait pas vraiment une alternative avec la technologie actuelle, très praticable. Donc, ils sont prisonniers.
1: Mais là, puis en plus, les agriculteurs, ça leur coûte plus cher le diesel, mais là, ils peuvent pas dire, ben, je vais augmenter le prix. En conséquence, je vais augmenter le prix de mes produits parce que s'ils augmentent trop, ils en vendront pas, là, des légumes, là, tu sais.
26: Ben à court terme, je vais t'avouer, Richard, que à court terme ils peuvent pas non, mais à moyen terme, puis si on se projette sur l'été prochain, s'il y a pas de résolution ni du conflit en Iran ni du conflit en Ukraine, puis on peut espérer qu'il y en ait un, mais s'il y en a pas, c'est sûr que ça va se traduire par une augmentation des prix à l'épicerie, là. Puis tu peux dire ça, ils en vendront pas, mais à un moment donné, Richard, là, qu'est-ce qu'on va manger si on mange pas du blé, du maïs, des cocombes, puis des tomates, puis tu comprends, je veux dire, c'est la base. Puis tu sais, tout ça, ça, c'est dans le pain, c'est dans la nourriture pour la viande, pour les poulets et le bœuf et le porc, je veux dire. Tôt ou tard, là, tout ça va avoir un impact sur pas mal tout ce qu'on mange. Je veux dire, je veux bien le tofu, là, mais à un moment donné, puis même ça, c'est sujet à des intrants énergétiques. Fait que c'est sûr que ça va se refléter dans le prix à l'épicerie l'été prochain, là, parce qu'actuellement, c'est les fermiers qui prennent malheureusement une grosse part de l'augmentation du coût, mais ça, c'est sûr que ça va être transféré jusqu'en bas de la chaîne, c'est-à-dire jusqu'à nos poches, jusqu'à notre portefeuille plus tard. Puis tu sais, là, on parle des moissonneuses-batteuses, puis des gros tracteurs, mais tu sais, une fois que tu l'as cueilli, là, ton maïs, il faut que tu le mettes dans un camion, puis devine quoi, les camions aussi, ça carbure au diesel. C'est encore drôle quand ça part de Saint-Jean-sur-Richelieu, puis que ça s'en met sur le plateau, mais quand ça part de la Californie puis de la vallée de l'Okanagan puis même juste de Toronto, là, que ça prend 8-9 heures de camionnage à arriver jusqu'à nous, ben tout ça aussi, c'est du diesel.
1: Il est rendu à combien le diesel, là?
26: 3$, là, grosso modo, là, give or take, là, ouais. Fait que, tu sais, je suis sûr qu'on peut le trouver à 2,90, puis à d'autres places, je pense qu'il doit être à 3,20, là. Fait que, non, c'est terrible. Puis c'est pareil aux États-Unis, hein, soit dit en passant, c'est le même ordre de grandeur, ce qui est assez étrange parce que, historiquement, aux États-Unis, c'est beaucoup moins cher, mais là, actuellement, le pic est plus élevé du côté des Américains. Fait qu'ils payent presque le même prix que nous. C'est quand même assez étonnant quand on y pense, là, selon les États. Fait que tout ça fait très mal. Puis, tu sais, Richard, la Révolution française, ça a commencé quand la bouffe était chère.
1: Oui.
26: Je sais pas s'il y a des, rois qui vont se faire couper la tête, mais bref, tu sais, c'est quand tu joues avec ça, on le sent déjà que le prix de l'épicerie, là, c'est une corde sensible. Mais imagine si ça augmente encore de 10 ou de 15 % l'an prochain. À un moment donné, ça va défaire des gouvernements partout sur la planète.
1: La crise des gilets jaunes a été causée par l'augmentation du prix du carburant en France. Puis on a vu ce que ça a donné. Merci beaucoup. À demain, Francis.
26: Effectivement. À demain, Charles.
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1: Faut-il craindre un retour de la peste en Sibérie? Il y a un institut qui travaille sur les microbes et spécialisé dans la peste. Et il y a une travailleuse qui aurait brisé une fiole ou une éprouvette dans laquelle il y avait le virus de la peste. Elle en serait morte. Là, on n'a pas pris de chance. On a pris 200 personnes de cet institut-là. On les a placées sous haute surveillance en quarantaine. On va parler avec M. Carl Weiss, microbiologiste spécialiste en maladies infectieuse à l'hôpital général juif à Montréal. Premièrement, M. Weiss, c'est quoi la peste?
4: La peste, c'est une maladie qui a refait l'histoire du monde parce que c'est une de ces maladies qui a changé le cours de l'histoire avec, entre autres, vous savez, les épidémies de peste qu'on a connues depuis l'Antiquité. Il y a une épidémie de peste probablement qui a été à l'origine de l'effondrement tranquille de l'Empire romain. Donc la peste qui remonte aux années à peu près 160 à 200. Il y a eu bien sûr l'épisode de la peste noire qui a complètement modifié, on n'a peut-être pas le temps d'en parler aujourd'hui, mais d'un point de vue historique, la peste noire qui a frappé l'Europe entre 1349 et à peu près 1351, qui a tué le tiers de la population européenne, a été éventuellement le vecteur et je vous dirais le catalyseur du développement économique de l'Europe du Moyen-Âge et qui l'a propulsé vers les grandes découvertes. Donc la peste, c'est ces épidémies que ceux qui ont peut-être lu le livre d'Albert Camus qui s'est un petit peu réhabilité et surtout qui a été lu beaucoup au début de la COVID parce que ça faisait des souvenirs. Donc la peste, c'est cette maladie qui est transmise par les puces, qui infecte les rats, là, pour rendre les choses très très simple, et donc les piqûres de puces vont donc à un moment donné transférer un microbe qui s'appelle le Yersinia pestis en l'honneur d'un monsieur Yersin qui travaillait à l'Institut Pasteur à la fin du 19e, début du 20e siècle, et qui a découvert ce bacille de la peste. Et la peste, c'est cette maladie qu'on ne voit plus beaucoup aujourd'hui, mais qui existe encore dans le monde. Donc, ça fait partie de l'imaginaire des humains qui disent, vous savez, c'est un pestiféré, hein, c'est écrit encore, ça fait partie de beaucoup de choses de notre histoire.
1: Est-ce qu'il y a un vaccin contre la peste?
4: Alors, il y a un vaccin, oui, contre la peste. C'est pas un vaccin qu'on utilise beaucoup, en réalité. Mais par contre, on a des traitements très efficaces contre la peste aujourd'hui. Donc, la peste existe encore, hein, de nos jours. Il y a des zones dans le monde, en Asie, en Afrique de l'Est, à Madagascar, même en Sibérie. D'ailleurs, c'est pour ça que cet institut, entre autres, qui a vu le jour dans les années 30 existe. En Chine, il y a eu des épidémies de peste relativement, il n'y a pas si longtemps, peut-être une quarantaine, cinquantaine d'années. La peste avait connu une résurgence durant la guerre du Vietnam, donc les gens oublient ça, mais c'est pas si longtemps quand même. Donc vous voyez que c'est une maladie qui a changé le cours de l'histoire.
1: Est-ce qu'on en meurt rapidement de la peste?
4: Alors si vous étiez au Moyen-Âge, oui. Aujourd'hui, non, parce qu'aujourd'hui, on a des formes de traitement. Par contre, il faut essayer de voir qu'il y a grosso modo trois formes de peste. Il y a ce qu'on appelle la peste bubonique. Alors, relisez la peste d'Albert Camus et vous verrez les bubons, ce sont ces espèces de ganglions, si vous voulez, là, qui sont au site de la piqûre des tiques, qui vont éventuellement créer des espèces de furoncles purulents. Donc ça, c'est la forme bubonique de la peste, la plus fréquente, mais aussi la moins sévère. Il existe ce qu'on appelle une peste pneumonique, qui, elle, par contre, est très dangereuse et qui peut, elle, se transmettre entre les humains. Donc ça donne une pneumonie très sévère, avec des taux de mortalité quasiment de 100% si non traité. Et puis, il existe une forme très rare de peste qu'on appelle septicémique, où ça va dans le sang. Mais, en gros, la majorité des cas de peste qu'on voit aujourd'hui sur la planète, c'est souvent de la peste qu'on appelle bubonique, c'est-à-dire transmise par les puces, infectées par la bactérie, et ce sont des puces qui sont en lien avec les rats.
1: Et là, vous avez lu ce qui se passe en Sibérie. Est-ce que vous êtes craintif? Est-ce que ça vous inquiète?
4: Non, pas du tout, parce que d'abord, on ne sait pas trop ce qui se passe exactement. Est-ce que c'est vraiment la peste ou pas? C'est un institut, vous savez, de recherche médicale, j'ai pas d'inquiétude sur la capacité de la Russie de contrôler ce genre d'épidémie. Évidemment, ça, c'est hors de toutes les joutes politiques qui peuvent exister sur la scène internationale par rapport à tout ça. Mais est-ce que c'est vraiment la peste qui est la cause de cette pneumonie? On ne sait pas, parce qu'il y a peut-être d'autres bactéries. C'est un institut de recherche avec lequel des personnes travaillaient. Deuxièmement, c'est certainement facile à identifier. J'ai aucun doute que la Russie a la capacité d'identifier ce genre de microbes-là. Et puis, le traitement, c'est un traitement qui existe avec des antibiotiques assez standards. Et on peut donner aussi à des gens qui ont été en contact avec la peste des antibiotiques en prophylaxie au préalable pour empêcher le développement de la maladie. Donc, honnêtement, je ne pense pas que c'est quelque chose qui est menaçant sur l'échelle planétaire, loin de là. Maintenant, est-ce que c'est menaçant pour les gens qui travaillaient dans cet institut, selon ceux avec quoi ils travaillaient? Peut-être, ça je ne le sais pas.
1: Monsieur Vest, en terminant, là, ces instituts-là qui travaillent là, avec des microbes, là, qui gardent des microbes justement pour pouvoir les traiter, les analyser, etc. Il y en avait un en Chine, là, puis on dit que peut-être que la COVID sortirait d'un de ces instituts-là. J'imagine que c'est très sécuritaire. La sécurité, on joue pas avec ça là-bas dans ces instituts-là.
4: Ouais, j'espère que non. En réalité, bien sûr, quand on travaille avec des microbes, il y a des façons de travailler avec les microbes. Il y a des niveaux de laboratoire qui vont grosso modo de 1 à 4. Donc, 4, c'est un laboratoire. Il y en a un seul au Canada. C'est le Laboratoire national à Winnipeg. Et donc, quand vous travaillez dans ce genre de choses-là, il faut utiliser évidemment des contraintes physiques, mais aussi des contraintes de comportement dans la façon dont vous allez travailler, vous vêtir, manipuler, etc., etc. les différentes bactéries ou les différents virus. Donc, habituellement, ce genre de choses-là devrait être fait selon des mesures sécuritaires. Est-ce qu'il Merci. Peut y avoir des accidents? Certainement. Vous savez, dans les années 1979, justement, dans l'ex-Union soviétique, il y avait eu dans une zone probablement une épidémie d'anthrax parce qu'il y avait eu un accident dans une usine où on travaillait avec de l'anthrax. Et donc, à ce moment-là, ça a été révélé, évidemment, après la chute de l'Union soviétique. Mais ici, on ne sait pas trop à quoi on a affaire, mais c'est un institut qui travaille avec des bactéries. Donc, laquelle? Mais de toute façon, moi, je suis certainement pas très, très inquiet sur le fait que ça pourrait sortir de là puis contaminer la planète. Je pense qu'on n'arrivera pas à ça.
1: Merci, M. Carl Weiss. Faut être prudent. Moi, j'avais un petit neveu. C'est une vraie petite peste, mais ça, c'est autre chose. C'est la cinquième peste. Ça, on a droit à faire. M. Carl Weiss, microbiologiste, merci beaucoup de l'Hôpital Général Juif à Montréal.
4: Ça fait plaisir. Au revoir.
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1: Tu veux me parler de soins d'ostéopathe?
15: Oui, puis de la manière dont il devrait être encadré, là, selon une coroner qui presse Québec d'accélérer ses travaux là concernant l'encadrement des quelques 3000 ostéopathes qu'il y a un peu partout dans la province, parce qu'on a eu un autre cas d'une femme qui est décédée après avoir reçu des traitements, une histoire qui remonte à mai 2024, une femme qui a 80 ans, qui a fait de multiples AVC, mais là, ce qu'on apprend, c'est que ces accidents vasculaires cérébraux ont été causés par des déchirures dans ses artères de cou. Tu sais, quand on fait le fameux craquement de cou, en bon guillemets, mais ça aurait fait des déchirures sur ses artères. Et là, elle s'était mis, elle, à avoir des maux de tête, voyez, elle avait des problèmes de vision, elle a été hospitalisée, puis là, ben, on a compris qu'elle manquait de sang dans le cerveau parce qu'il y avait des ruptures, et elle est finalement décédée.
1: Elle a été mal crunchée.
15: Elle a été mal crunchée.
16: Un ostéopathe peut pas cruncher.
15: Mais c'est ça. T'es pas supposé faire ça.
1: Ah non.
15: C'est pas une manœuvre que t'es censé faire. Là, tout ce qui entoure...
16: C'est pas un chiro, là.
15: Ouais, c'est ça. Tout ce qui entoure là, les soins cervicaux qui peuvent être donnés, ça peut être extrêmement dangereux si t'as pas une formation professionnelle, justement, de chiropracticien. Puis c'est ce qu'on demande en ce moment. Là, on veut encadrer dans l'ordre des chiros les ostéopathes depuis un certain moment. Les travaux se sont accélérés, mais c'est pas encore là, au beau fixe. Et c'est parce que l'an passé, c'était une autre histoire que nos collègues du journal nous rapportaient. Cette fois-là, c'est un homme de 49 ans. C'était fait craquer le cou chez l'ostéo et on avait déchiré une artère cervicale. Il était décédé lui aussi.
1: Ils sont reconnus comme étant des spécialistes professionnels, les ostéopathes?
15: Et c'est ça, ils n'ont pas vraiment d'ordre professionnel. On veut les rentrer dans l'ordre des chiros. On veut être capable de mieux encadrer, là, sans dire que personne ne veut dire, puis cette coroner-là, c'est pas son message, que tout ce qui est ostéo, ça sert à rien. C'est pas ça le message. Mais c'est qu'il faut qu'il y ait de l'encadrement, parce qu'au fil des ans, au Québec, on en a eu 1, 2, 8, 12 là, des histoires comme ça, un peu d'horreur, où quelqu'un se disait ostéo, avait une mauvaise formation, puis surtout prenait en charge des tâches qui sont réservées à des professionnels.
1: Donc, vaut mieux aller voir un chiro qu'un ostéopathe.
15: Tout dépend. Là. Dans ce cas-ci, c'est surtout qu'il y a des manœuvres qui ne sont pas censées être faites par des ostéos, puis il y en a certains qui les font malgré tout.
1: Merci, Alexandre Moranville. Wallet, Stéphanie, tu veux me parler d'un livre que je veux lire. Je vais l'acheter cette semaine. C'est
16: un de plus dans la bibliothèque.
15: Ouais, ça va finir dans...
1: Les mémoires de Michael Douglas.
16: Oui, son nouveau livre autobiographique, One Hell of a Ride, qui sort demain. Michael Douglas qui raconte dans ce livre-là mille et une anecdotes, là, comme la fois où il a pris de la cocaïne avec O.J. Simpson. des anecdotes de liaison, en voulez-vous, en v'là, entre autres, sa liaison top secrète avec Kathleen Turner. Mais celle qui fait jaser aujourd'hui...
1: Il y a eu une relation avec Kathleen Turner.
16: Mais top secrète. Okay. Mais comme, t'avais l'air d'être au courant.
1: Quand il tournait Jewel of the Nile.
16: En tout cas, on devrait en savoir plus dans le livre. Mais une des anecdotes qui fait le plus jaser aujourd'hui, c'est qu'il raconte qu'en 1992, aux Oscars, il devait monter sur scène pour remettre un prix. Sauf que à son arrivée à la cérémonie, il y avait le FBI qui l'attendait. Il y avait aussi un sergent du LAPD. C'est parce qu'ils avaient reçu des informations comme quoi quelqu'un tenterait de le piquer avec une aiguille contaminée par le VIH ce soir-là. 1992, on est en pleine crise du sida, puis tu sais, veut pas, ça équivalait à une condamnation à mort, tu sais, d'être piqué par une aiguille qui était infectée. Donc le FBI avait déployé plein d'agents qui étaient évidemment infiltrés là dans la foule pour assurer la protection de Michael Douglas, même que son agent lui avait déconseillé, il lui avait dit non, monte pas sur scène. Tout d'un coup, on le sait pas. Est-ce que cette personne-là est dans la foule? Est-ce que cette personne-là fait partie de l'équipe technique? Est-ce que, tu sais, il n'y avait pas plus d'informations, donc il lui avait déconseillé de monter sur scène, mais Michael Douglas a dit non, je suis quand même terrifiée, mais je vais aller remettre le prix à Jodie Foster, le prix de la meilleure actrice pour Le silence des agneaux à l'époque. Donc, il est monté sur scène, mais semble-t-il qu'il raconte qu'il voyait juste les lumières aveuglantes, tu sais, quand t'es stressé, là, puis que tu surveilles tout, là, un peu, là, donc il était aveuglé par les lumières, et il essayait de voir, tu sais, est-ce qu'il y a a quelqu'un dans la foule qui fait un drôle de mouvement, qui semble vouloir se précipiter sur la scène. Donc, ça a été vraiment là, un moment terrifiant pour lui. Mais finalement, la menace n'a rien donné. C'est des anecdotes de fou.
1: Il va y avoir plein d'anecdotes croustillantes.
16: Oui.
1: Il y a plein d'hommes.
16: Ça sort demain.
1: Il y a des milliers d'hommes qui voulaient tromper leur blonde. Et grâce à Michael Douglas, ils l'ont pas fait. À cause de Fatal Attraction, le film, il avait peur que la maîtresse se pointe à la maison, complètement folle. ils ont finalement resté sages et tranquilles à la maison. Merci beaucoup, Stéphanie.
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16: Je sais pas pourquoi, mais j'ai l'impression que c'était un gros week-end, PO.
13: Dans tous les sens du terme. Et avant de commencer, parce que je veux vous raconter mon week-end, Richard, tu sais, il y a une soirée électorale ce soir. Je suis en onde dans, grosso modo, là, il est quelle heure, là? On est en onde dans 1h15, Richard.
1: Ah oui, donc tu t'es pratiqué tout le week-end.
13: Je me suis pratiqué tout le week-end, je vais t'en parler, mais j'ai besoin de l'aide de l'équipe. Oui. Je sais que tu es devenu une référence...
1: Choisis ta cravate!
13: T'es devenu une référence sartoriale, Richard. Tu m'as offert une cravate pour mon anniversaire. Et le choix d'une cravate, quand t'es en onde, lors d'une soirée électorale, il est important.
1: Mais là, c'est la
13: Stéphanie,
1: même.
13: Alexandre, Richard...
1: Mais c'est la même que...
13: Non, mais regarde. Là. J'ai opté pour une cravate raisin parce qu'elle ne représente... Elle est neutre. Mm-hmm. Et c'est important d'avoir une cravate neutre. Mais je me demandais si vous préfériez celle-ci, la bleue foncée, qui est assez neutre également, ou encore une bleue à motif.
1: Non, je préfère celle que tu portes.
13: Ouais,
1: une cravate... Très neutre.
13: Très neutre, très Stéphanie? Neutre.
16: Moi, je donnerais quand même un vote à la des touches de bleu marin pour faire un rappel du veston.
13: Et Alexandre?
15: Ah, ben là, tout ce qui est bleu, t'as comme trois parties qui sont en bleu. Là, ça pourrait être discriminatoire pour ceux qui sont rouges ou oranges, non?
13: Ben, écoute, le bleu foncé comme celui-là, en onde, il sort pas mal noir.
15: Bon. Ben, alors, c'est sûr qu'à ce moment-là, je vois pas quel sens. Peut-être pour les caméras,
13: on est
15: un souci là-dedans.
13: Ah, ben écoute, on la testera la caméra, mais je retiens, que Richard...
1: T'as bien choisi. T'as fait le bon choix.
13: Comme t'es une référence, Richard, je vais te suivre. Et je vais garder ma cravate raisin.
1: Tu sais qu'il y a une ligne de vêtements qui s'appelle « C'est ma mère qui m'habille ».
13: Ah oui, alors... alors moi, je vais opter pour « C'est Richard qui m'habille ». Parce que, bon, on peut prendre ça à la légère, mais lorsqu'on a fait des tests en fin de semaine, parce que ça a été un gros week-end de pratique électorale, samedi et dimanche, pour toute l'équipe politique. Samedi, j'étais avec Paul en studio. Tu sais, ça va du complet que tu vas porter, hein, pour voir un peu l'effet à la caméra, avec, dans mon cas, les couleurs à la carte, jusqu'à l'enchaînement des différentes interventions qu'on fait entre 18h et 20h15, puis ensuite pendant la soirée électorale. Écoute, on a fait deux soirées électorales hier. On a, avec l'équipe, là, on les a simulées. Alors, on a un simulateur qui automatiquement génère des résultats, et puis là, on a fait semblant, là, tu sais, avec Mario Dumont, Emmanuel Latraverse, Jean-Marc Léger, Paul Larocque, moi, Philippe-Vincent Foisy, comme si véritablement on était en contexte de soirée
1: Florence,
13: électorale.
1: Florence, je veux savoir qui a gagné dans ta simulation.
13: Écoute, c'est très aléatoire. Alors, même si je le disais à ce micro, il y aurait probablement des auditeurs qui verraient une conspiration.
1: Mais tout ça est arrangé. Vous avez déjà les résultats actuellement, là.
13: Ben, tu le sais, Richard. C'est préenregistré, même.
16: Fais attention avec ton deuxième degré, Richard.
13: Ouais, parce qu'il y en a qui pourraient prendre ça. Je veux te parler de la préparation électorale, mais... parce que ça a monopolisé mon week-end, mais j'ai été déçu, Richard. Je vais faire un aparté, là, quand même. Il y avait un gros party d'organiser hier soir. Très gros party, et on n'a pas été invité.
1: Où ça?
13: C'était le party Consigne Action.
1: Oh!
13: À Occupation Double! Tu l'as regardé, Stéphanie?
16: J'ai vu ça,
1: attends,
16: oui.
1: Tu me niaises. Il y avait un party Consigne Action.
13: Il y avait un party Consigne Action hier soir. Écoute, même si j'avais reçu une invitation, j'aurais pas
16: combien
13: eu le temps...
16: Combien ça coûte, comment dites comme ça?
13: J'aurais pas eu le temps d'aller au Panama et de me joindre à la troupe.
15: C'est fort dommage.
1: Est-ce que tu as recyclé ton invitation?
13: Regarde, oh,
1: ben,
13: ça
1: se peut pas.
13: Je te montre une photo en ce moment du party Consigne Action avec Monsieur Consigne Action.
1: Qui est tout en vert.
13: Et là, je regardais le party Consigne Action tout en préparant mes élections. à Occupation Double et je me disais, eh là là, pendant qu'il y a des files d'attente, pendant que les gens ne réussissent pas à avoir l'argent de la consigne, l'énergie parce qu'il n'y a pas d'argent.
1: L'énergie qu'ils ont mis là-dessus, est-ce qu'ils pourraient la mettre pour améliorer leur service?
13: L'argent qui est mis là-dessus, est-ce qu'il pourrait être redonné aux gens qui ne reçoivent pas une scène lorsqu'ils amènent leur canette parce qu'il n'y a pas d'argent dans les machines ou encore parce que leurs canettes sont perdues dans l'arrière-magasin?
15: Tu sais, PO, moi, je me suis marié récemment dans les dernières semaines, puis je voulais faire, tu sais, une bonne action avec Consigne Action. J'ai voulu avoir une boîte de Consigne Action, tu sais, pour savoir tout. Sais-tu combien ça coûte?
13: Combien?
15: 22,50. Pour ça, même, t'as le livré chez vous. Puis je m'attendais, tu sais, peut-être à ce qu'il y ait le sac dedans, tu sais, qu'après ça, ça se ferme tout seul, puis je puisse leur donner. Non. Non, ça vient tout seul, faut que tu l'assembles toi-même, tu le montes, c'est une grosse boîte en carton glorifié dans laquelle tu dois mettre toi-même ton sac.
13: 22 $ pour 22,50. 22,50 pour monsieur. Boîte de carton Consigne Action.
15: Mais ils me l'ont livré rapidement chez nous, mais tu sais comme en chloroplaste là, le sac vient pas avec là. Faut que tu trouves toi-même ton sac. Et finalement, j'aurais pu accrocher un sac après un arbre, ça aurait fait la même job.
1: Ben oui.
13: En même temps, quand tu fais ça, tu dis je participe à ce qu'il y ait des parties Consigne Action.
15: C'est vrai.
13: Qui permettent à des gens à la télévision
15: de
13: voir.
15: Il y a des influenceurs au Panama qui m'a remercié.
13: C'est ça, ils boivent de la sangria, puis là, ils consignent des bouteilles, puis là, tu regardes ça, puis tu te dis, mais c'est donc bien formidable, Consigne Action.
1: Attends, là, attends qu'ils se lancent dans les Consigne Action de carton de jus.
13: Écoute, ça
1: va être le fun, ça.
13: Ça va en faire des gros parties Consigne Action, Richard. Mais revenons aux élections.
1: S'il y a un bug technique, tu fais quoi?
13: Alors, c'est une très bonne question. S'il y a un bug technique, moi, je suis à l'écran électoral. J'ai demandé à l'équipe à ce qu'on ait un écran qui soit prêt si jamais celui-là venait à flancher. Parce qu'on ne sait jamais quand un pépin technique peut survenir. Puis, ce que tu me dis, Richard, ça me fait penser, lors d'une élection, il y a souvent un pépin technique qui va survenir. Tu sais, des données qui vont entrer trop tard, une caméra qui va lâcher. Ça m'est arrivé lors de la couverture des élections primaires aux États-Unis, fin des années 2010, là, autour de 2018. J'étais allé à un rassemblement de Bernie Sanders dans le Vermont, sénateur Bernie Sanders. Et c'était une journée très pluvieuse dans le Vermont. Il devait faire une grande allocution devant des centaines de militants démocrates. Et là, on arrive pour tourner et la caméra lâche. Écoute, je devais ouvrir le bulletin le soir de TVA avec mon reportage sur l'événement de Bernie Sanders en pleine primaire.
1: Est-ce que tu le filmais avec ton téléphone intelligent? Il n'y en avait peut-être pas à l'époque.
13: À l'époque, j'avais un iPhone 10.
1: OK.
13: C'était les premiers téléphones potables pour capter des images. Alors, je me souviens d'avoir dit au caméraman qui m'accompagne, je vais filmer avec mon téléphone, puis il m'avait regardé avec des gros yeux en disant, mais non, mais c'est impossible. J'ai dit, oui, on va tourner avec le téléphone. On avait un ordinateur portable dans l'auto. J'ai dit, ensuite, on va importer les séquences vidéo, puis on va monter le reportage. Ça avait jamais été fait à l'époque, alors du moins en télévision professionnelle. On tourne le reportage avec le iPhone 10, et là, les journalistes, il y avait des gens de CNN, des gens de Fox, des grands réseaux américains. Bernie Sanders n'accordait aucune entrevue. Mais grâce au téléphone, Richard, on s'était faufilé dans la foule.
1: Non.
13: J'avais pris le micro de mes écouteurs du iPhone et j'avais interpellé Bernie Sanders et j'avais réalisé une entrevue avec lui. Et on avait la seule entrevue avec Bernie Sanders. Tous les autres journalistes des grands réseaux américains avec leurs grosses caméras nous avaient regardés en disant « Hey, pourquoi le gars qui vient du Canada là, s'est faufilé? » Mais c'était en raison du bris technique. Finalement, on était rentrés, on avait monté le reportage dans une pizzeria du Vermont. On n'avait pas d'Internet, Richard. Il a fallu rouler. Quand tu n'as pas d'Internet à un endroit, là, je te donne un petit truc, là, tu trouves un McDonald's. On avait trouvé un McDonald's dans le fin fond du Vermont, de la campagne. On s'était branché sur leur Internet à 17h15 et le reportage avait été diffusé à TVA à 18h.
1: Wow.
13: Tout ça pour te dire qu'en contexte électoral, il y en a des problèmes techniques, mais on trouve toujours un plan B ou une solution. Et j'ai rarement vu autant de techniciens, de spécialistes de l'informatique qui sont dans la salle des nouvelles. Parce que lorsque vous allez regarder notre émission ce soir à compter de 18h15 sur LCN, dites-vous que ce que vous voyez devant l'écran, c'est 1/10 du travail derrière l'écran. Il y a une trentaine de mes collègues dans la salle des nouvelles qui suivent les résultats de minute en minute et qui ont le mandat d'élire les candidats sur la carte électorale, bon, par exemple.
1: Permets-moi d'utiliser un anglicisme, mais là, est-ce qu'il y a une course entre les différents réseaux, le premier qui va caler la shot?
13: Oui, c'est certain que tu veux être parmi les premiers à le caler.
1: Mais il faut que tu sois sûr de ton affaire.
13: Par contre, à TVA, j'ai jamais vu, il y a une personne qui est responsable, il y a même deux personnes qui sont responsables de faire le call. Hein?
1: Oui.
13: Et ces gens-là ne sont pas des cowboys. C'est toujours appuyé sur la solidité des tendances. Il y a des experts en résultats électoraux puis en statistiques qui sont derrière ces résultats-là. Je vais donner l'exemple de, tu sais, CTV dans le Canada anglais a la réputation d'être le premier réseau à faire un call, entre autres à l'élection fédérale. C'est la référence. Ils ont même un statisticien qui est un expert. Tu sais, le gars connaît la carte électorale comme le fond de sa poche. Là. Il peut te donner la réalité démographique dans la circonscription de Rosemont entre Pinneuf et Viau. Là, tu sais, tu vois le genre. Mais donc, ce sont des experts. Oui, il y a une course, mais j'ai envie de te dire, il n'y a pas de risques qui sont pris. Et lorsqu'il y a des risques qui sont pris, ben, on voit ce que ça a donné dans le passé. Tu sais, on a déjà vu, par exemple, Radio-Canada déclarer Jean Charest perdre son comté de Sherbrooke alors qu'il finalement, la tendance s'était renversée. Donc, prudence, mais en même temps, oui, tu veux être le premier.
1: Mais tu te souviens peut-être pas de ça, tu es plus jeune que moi, mais j'en parlais en début d'émission, mais à un moment donné, il y a eu une élection, je crois que c'est une élection fédérale, je suis pas sûr, mais où l'ordinateur central s'était déréglé et on donnait le parti marxiste-léniniste en tête. Ça, c'était rigolo, là. Je me souviendrai toujours, les panélistes, là, on leur demandait de commenter ça, puis ils étaient complètement perdus, là, tu sais. Ils comprenaient strictement rien.
13: J'espère que ça ne nous arrivera pas ce soir, mais en tout cas, j'ai bien hâte de voir de la couleur, puis je te parlais de l'équipe qui est derrière, mais il y a aussi tellement un travail en amont d'une soirée électorale. Le simple tableau interactif sur lequel je vais m'amuser ce soir, Richard, c'est des années de préparation, c'est des années de programmation. Je me souviens la première fois, il y a pratiquement une dizaine d'années, où j'ai développé cette carte-là. C'était avec l'ancien producteur des soirées électorales de CNN, Steve Gallion, que j'avais contacté à l'époque avec un de mes patrons, pour développer une carte électorale québécoise. Tu sais, le gars, c'est ce gars-là qui nous avait aidé en premier, c'est lui qui avait réalisé la première carte télévisée à l'époque de la guerre du Golfe dans les années 90. Et il nous avait aidé à développer cette première carte. Et avec cette équipe-là, maintenant, d'élection en élection, on bonifie les options, on bonifie la façon dont on peut dessiner, dont les résultats s'affichent. Puis ça nous permet de minute en minute, par la suite, de comprendre l'histoire de l'élection qui est en train de s'écrire.
1: Écoute, tu as un bug technique, ça va être une carte coliée à la main par Y.
16: Ah, ben oui.
1: C'est ça va être colorié.
13: Non, mais tu sais, à la prof Lebrun, là, René Lévesque, là. Point de mire, là. Ressortons le tableau, dessinons le Québec.
1: Avec une craie. On te regarde parce que ça risque d'être vraiment serré, intéressant, avec des rebondissements incroyables ce soir.
13: Et on a fait un pool tantôt. Fait un pool. Je peux pas donner, je peux pas te donner publiquement, Richard, mais fais juste me dire en terminant qu'est-ce que t'en penses. Là. Puis je veux pas que les caméras. Regarde, c'est mon pool électoral. Là. Qu'est-ce que t'en penses?
16: Qu'est-ce que vous avez gagé?
13: On a gagé. Rien. C'est une gageure symbolique. Mais
16: parce que vous êtes tous frugales, évidemment, dans l'équipe.
1: Selon vos prévisions, à vous, il y a un parti qui va pleurer, qui va saigner du nez.
13: Ah, je me dis, j'ai-tu montré, là? J'ai échappé mon téléphone.
2: Je pense que t'allais trop vite.
1: Bonne soirée.
13: À suivre, merci.
1: Salut.
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1: On parle d'actualité internationale avec Georges Mercier. Georges, Donald Trump, ça se corse pour lui.
17: Écoute, c'est pas facile pour Trump. Richard, j'ai envie de te poser une question, parce que c'est une journée d'élection aujourd'hui au Québec. Est-ce que tu penses qu'au Québec, on vit dans une démocratie ou dans un État autoritaire?
1: Je pense que c'est une démocratie.
17: On n'est pas pire comme démocratie.
1: Ben oui.
17: Puis pour nos auditeurs qui sont allés voter aujourd'hui, ils ont tous eu à faire quelque chose qui semble anodin au Québec, mais qui aux États-Unis suscite beaucoup de débats. Ils ont eu à produire un permis de conduire, une carte d'assurance maladie ou un passeport.
1: Oui.
17: Et là, ça fait plusieurs mois maintenant que Donald Trump, aux États-Unis, veut passer le fameux Save America Act. Et qu'est-ce que cette loi-là demanderait principalement à tous les électeurs américains de présenter un passeport ou une pièce d'identité pour voter?
1: On ne le fait pas présentement.
17: On ne le fait pas dans tous les États américains. Parfois, vous pouvez voter avec une carte de gym, par exemple.
1: Ben donc, c'est très facile de le faire passer pour un autre, voyons.
17: Techniquement, ça ce serait sens. Facile de frauder. Ce serait, bon, y a très peu de preuves de vraie fraude électorale aux États-Unis. Mais c'est une vulnérabilité du système. Et moi, ce que je serais curieux aujourd'hui, Richard, c'est une chose qui apparaît tout à fait normale chez nous, présenter une pièce d'identité pour voter. Ben oui. Et dans le contexte américain, ça apparaît comme une dérive autoritaire, une manière d'enlever leur voix à certains citoyens. Ça nous indique quand même que parfois, quand on parle de Donald Trump, puis on va en parler à l'instant, on est peut-être un peu irrationnel. On a tendance à voir des dérives là où parfois, ben, il peut pointer ben de vrais problèmes et tenter de leur amener une solution.
1: C'est très spécial. Moi, ils m'ont demandé une carte d'identité. C'était moi, ça aurait été l'inverse qui m'aurait inquiété.
17: Et ce serait si inquiété pour voter avec une pièce.
1: Ben oui, c'est bizarre. Bon. Alors là, il doit faire campagne, M. Trump, parce que ça se corse énormément pour lui. Là.
17: Non, c'est pas facile pour les républicains aux États-Unis en ce moment. La preuve en est qu'il fait campagne au Texas, en Oklahoma, au Nebraska, qu'il envoie J.D. Vance en Alaska. Et qu'est-ce que ces États-là ont de commun? Ce sont des États rouges, républicains, et même rouges foncés, que parfois Trump avait gagné par plus de 10 % à la dernière présidentielle et néanmoins...
1: Quoi, il sent maintenant la soupe chaude?
17: C'est qu'il y a de plus en plus de courses qui deviennent compétitives, notamment au Sénat. Bon, compétitive, ça veut dire quoi? C'est que aussi bien les démocrates que les républicains pourraient avoir une chance de l'emporter. Alors qu'il y a des États qui sont fermement démocrates.
1: Le Texas démocrate?
17: C'est rendu que le Texas pourrait peut-être passer au Sénat aux démocrates. Et ce qui est intéressant ici, Richard, c'est que Donald Trump touche le bas fond de ses taux d'approbation. Dans le dernier sondage Reuters-Ipsos, c'est à quelque chose comme 32 % là. C'est le plus bas de toute sa carrière politique. Manifestement, les Américains rejettent le président américain. Donc, si j'étais un stratège républicain, moi, qu'est-ce que je ferais? Je dirais à Trump, là, cache-toi pour le prochain mois. On va tenter de montrer que le Parti républicain, ce n'est pas seulement le président. Qu'est-ce que fait Donald Trump? Lui est persuadé que si son nom est sur le bulletin de vote, les gens se déplacent pour voter. Donc, il se met au centre de l'attention de la campagne. Et là, il a lancé le 1er octobre une tournée de 32 jours dans différents États.
1: Mais ça, les gens qui se présentent dans ces états-là, c'est peut-être le baiser de la mort. Ils ne veulent pas nécessairement l'avoir à côté. Là.
17: Justement, c'est tout le paradoxe des midterms contemporains. Vous avez un président impopulaire qui est persuadé que c'est lui, malgré son impopularité, qui va porter son parti vers le haut, et des stratèges républicains qui ne sont pas capables de lui résister. Et ça, c'est intéressant. Les républicains sont tellement inféodés, en quelque sorte dominés par Donald Trump, qu'ils ne peuvent même pas le mettre de côté, le tasser pour s'offrir une chance de remporter l'élection. Donc, on verra ce que ça va donner au début novembre. Mais néanmoins, si quelqu'un a à se blâmer pour une défaite républicaine, ce ne seront peut-être pas les républicains. Ça va être Donald Trump lui-même.
1: Écoute, en France, on parlait tantôt avec Thomas Chinel, qui semblait, mon Dieu, assez du côté des lycéens, puis il semblait dire, oui, bon, il y a des dérapages, mais ça représente pas nécessairement le mouvement actuel. C'est pas moi, les images que je vois, ça... Ça brasse énormément.
17: On aura souvent l'occasion de s'en parler, Richard. Moi, je pense qu'en France, parfois, on n'est pas habitué avec comment ils manifestent. Une poubelle brûlée, ça nous choque, nous, les Québécois, parce que dès qu'il y a un peu de grabuge, oh mon Dieu, c'est la fin du monde. Là-bas, s'il y a une manifestation, il n'y a pas une poubelle brûlée, c'est un peu inquiétant. Ça veut dire que manifestement, ils ne sont pas suffisamment fâchés. Puis, Thomas Chenel a raison de dire qu'il y a des vraies revendications chez les lycéens. J'ai lu un article dans Le Monde qui donnait les points factuels là-dessus. La moyenne d'âge, c'est 71 ans pour les lycées professionnels, plus de 60 ans pour les autres lycées. On a coupé des centaines de postes de professeurs, alors que le nombre d'élèves, lui, il a bondi. Donc, il y a un vrai problème dans les services qu'ils reçoivent.
1: Okay.
17: L'enjeu ici, c'est le dérapage vers la violence.
1: Mais tout est dans la façon. Là,
17: dans la manière de répliquer. Puis, il y a aussi l'enjeu que le gouvernement, un gouvernement qui ne veut pas faire face à des revendications, c'est quand même génial pour lui de pouvoir dire, regardez, il y a du casse, il y a des dérapages, il y a de la violence, c'est un problème. Donc, on n'a pas à répondre à la demande de fond des lycéens. C'est un peu la stratégie du gouvernement français actuellement. Mais le vrai problème, c'est les partis d'extrême gauche ou d'ultra-gauche, comme la France insoumise, qui poussent certains gamins, parce que je répète, ce sont des gamins, hein, c'est sondage 5, début cégep, peut-être au lycée en France, qui poussent ces gamins-là à provoquer la police, à faire des altercations, puis ça peut mener à de sérieux dérapages.
1: En 2012, je voyais un vieux discours de Jean-Luc Mélenchon qui disait « Tout militant progressiste doit transformer en conflit la moindre affaire. Il faut conflictualiser la moindre chose. »
17: On peut-tu faire un biais éditorial ici, Richard? Bon, là, on a encore appris, c'est une tragédie, je suis d'accord, qu'un lycéen qui manifestait aurait perdu la main en tentant d'attraper une grenade. Bon, il y a de la brutalité policière, mais à quelque part, parce qu'on pourrait dire aux manifestants, n'allez pas tenter de prendre une grenade pour la relancer sur les policiers anti-émeutes. Et souvent, quand il y a des dérapages de violence policière, oui, il y a de la brutalité du côté des policiers. Il y a aussi des manifestants, parfois plus militants, qui sont convaincus qu'il faut provoquer des dérapages. Donc, il y a une forme d'irresponsabilité de part et d'autre. Et si on ne sombrait pas dans cette tentation-là de conflictualiser, comme tu disais, parce que c'est vrai que c'est la stratégie de la France insoumise, peut-être que ce serait un climat politique plus rationnel et plus vivant.
1: Écoute, l'Iran accuse la France de violence disproportionnée contre ses lycéens. L'Iran!
17: Non, mais ça, c'est comme l'URSS qui accusait les États-Unis de racisme au début de la guerre froide à cause de la situation dans le sud des États-Unis. C'est complètement abject que l'Iran fasse ça, mais on comprend pourquoi ils le font.
1: Il tirait sur sa propre population.
17: Il est massacré à coups de Kalachnikov.
1: Ben oui.
17: Il y a une différence d'un Kalachnikov puis une balle anti-émeute.
1: Merci, Georges.
17: À demain, Charles.
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6: On est avec le planificateur financier Fabien Major. Fabien, pourquoi il faut s'intéresser à la bourse brésilienne?
7: Il faut parce que la politique a de l'influence sur les marchés. Puis on sait que le sénateur de droite, Flavio Bolsonaro, il a obtenu 47% au premier tour de la présidentielle et le real, la monnaie locale, a bondi de 4% face au dollar américain. Puis Bolsonaro se présente pour les investisseurs comme un programme pro-marché, discipline budgétaire, privatisation, baisse d'impôts. Ce qui fait qu'aujourd'hui, on a vu des titres dont la firme de courtage XP gagner 34% et 17% pour la banque Ito Unibanco et d'autres comme ça, mais ça a attiré l'attention. C'est pas un sujet d'ordinaire très couru par les investisseurs, mais là, vraiment, il risque d'avoir un changement de régime et un changement aussi de politique en ce qui a trait à l'investissement du côté du Brésil.
6: Écoute, un virage à droite en Amérique du Sud. Fabien, élection provinciale, les différents partis ont fait des engagements, là, ont pris des engagements en ce qui concerne les finances personnelles. Qu'est-ce que tu en penses?
7: Ouais. Ben, j'en pense qu'on peut pitcher en l'air toutes sortes d'histoires et tout, n'importe quoi. Il y a des affaires qui se tiennent, par exemple, mais le point commun entre à peu près tous les partis, c'est les cadres financiers. On promet moins de dépenses publiques. Ben oui, pourquoi pas, avec les déficits qui s'accumulent. Le Parti conservateur couperait 20 000 postes, le PLQ 12 000, la CAQ 2 900 et le PQ a parlé plutôt de réduire la masse salariale de 2,5%. Mais il y a seulement QS qui couperait pas dans la fonction publique. On mise plutôt sur les nouveaux revenus, dont un impôt sur les fortunes de plus de 25 millions de dollars. Mais évidemment, ça ne court pas les rues. Il va falloir les trouver. Ben va falloir qu'ils restent des citoyens du Québec aussi, si un jour ça arrive. Et déjà en vigueur, n'importe qui gagne, là, le remboursement de la taxe de bienvenue pour les premiers acheteurs, c'est quand même près de 6 000 $ rétroactifs au 1er janvier. Ça, c'est sûr, c'est très bien. Je pense pas qu'il y en a grand monde qui veulent l'abolir. Et petit sondage direct avec des universitaires ou des enquêtes. Est-ce que les promesses, ça se tient? En passant avec la CAQ, là, parce qu'on a quand même un peu d'expérience là-dessus, Legault Fréchette, 48 % des promesses ont été réalisées. La moitié, 25 % partiellement, 17 % rompus. Et il y aurait eu, avec les différents régimes de la CAQ, 401 promesses. C'est pas mal, hein? Mm-hmm. Mais il y a quelque chose de clair, c'est que rien ne change demain matin parce qu'une mesure fiscale doit passer par un budget ou une loi. Et la seule exception promise, c'est le PQ qui dit abolir la TVQ sur les biens usagés dès le lendemain de son élection.
6: Ah oui.
7: Et ça, c'est quand même pas mal d'argent. Hein? Si on prend une voiture, par exemple, une voiture usagée de 28 000, il y a 2 800 $ d'économie, mais ça coûte à l'État près d'un demi-milliard de dollars par année. Alors, il va falloir remplacer cette entrée-là. Là. Au niveau de l'essence, la TVQ coupée de moitié pendant un an et fin de la taxe sur la taxe, ça, c'est le PQ qui dit ça, c'est environ 7 cents le litre de moins, environ 200 $ par année pour un plein de 60 litres par semaine.

0: c'est pas mal d'argent. La natalité, ça me fait penser qu'il y a eu quelque chose d'intéressant. 350 $ par année par enfant à partir du troisième, jusqu'à 700 $ pour une famille de quatre. C'est 55 millions par année. Et en 88, je me rappelle très bien, pour en avoir touché, pour mon premier garçon, l'allocation à la naissance, les Baby Bunny de Robert Bourassa, qui pouvaient atteindre quand même 8 000 $ pour un troisième enfant, le bébé bonus qu'on l'appelait, ben aujourd'hui, c'est beaucoup, beaucoup plus modeste. Mais il y a des promesses qui vont mourir ce soir, c'est quasi certain, Richard, notamment la CAQ, qui promet jusqu'à 35 000 $ de salaire libre d'impôt pour les 65 ans et plus en pénurie. C'est les enseignants, les infirmières, les préposés, les éducatrices en CPE. Le Parti conservateur a une promesse aussi qui est très audacieuse, c'est que le montant personnel de base passerait de 18 952 à 35 000. Et on pourrait donc, si on gagne 35 000, ne pas payer un sou d'impôt au Québec. Là. C'est très audacieux, mais est-ce que le Parti conservateur se dirige vers la victoire? On verra tard ce soir. Autre promesse, impôt annuel de 1 % sur les fortunes de plus de 25 millions, comme on a dit tantôt, et 2 % au-delà de 100 millions. Il y aurait, selon QS, 4 000 ménages et on pourrait faire 5 milliards avec ça. Et je peux t'amener sur un terrain qui est... Ce qu'on a oublié, par exemple, il y a des affaires qu'on a oubliées en finances personnelles, parce que je trouve que tous les partis ont oublié l'épargne des Québécois au service de nos entreprises. Il y a quelque chose qui est admirable dans l'histoire du pays, les REA, le régime épargne action de Jacques Parizeau. Et c'était des actions qui étaient déductibles à 100 % du revenu imposable. Si, par exemple, on achetait des actions de CJ ou de Couche-Tard, ben là, on pouvait avoir toute une économie fiscale. Il y a eu un moratoire en 2003 et il n'a pas été reconduit après 2014. Mais un retour du REA, je crois que c'est vraiment souhaitable. Et je n'ai pas entendu parler, aucun parti parler de commission de valeur mobilière au Québec. Parce qu'aujourd'hui, on a délégué beaucoup, beaucoup des fonctions et la supervision des conseillers à Toronto. Même notre bourse ne négocie plus d'actions. Et je me demande pourquoi les partis indépendantistes n'ont pas parlé de ramener des finances ici, ne serait-ce que de cogner à la porte de Toronto, puis d'exiger qu'il y ait une grosse partie, au moins peut-être une représentation de 20 % des inscriptions à la bourse de sociétés ayant leur siège social au Québec, puisque, évidemment, c'est notre poids dans le pays.
1: Mais ça, c'était une campagne, hein, des promesses, on en fait beaucoup, on verra maintenant celles qui vont être vraiment réalisées. C'est une autre paire de manches. Merci, à demain, Fabien.
0: Merci, salut. À demain.
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8: On est avec Sophie Durocher. Les gens parlent beaucoup de ça. L'ex-mairesse Valérie Plante a pleuré à Radio-Canada. C'est quoi le contexte?
9: L'ex-mairesse de Montréal. Alors, je raconte le contexte. Elle a sorti un roman qui s'appelle Grenade. On l'entend pas bien? Elle a sorti un roman et donc elle est en tournée de promotion. Elle était reçue samedi à l'émission de radio Tout peut arriver, animée par Marie-Louise Arsenault. Et il y a dans cette émission-là quelque chose que moi, je trouve qui tient pas debout, mais ça tient pas debout dans toutes les émissions où c'est fait, cette affaire-là. C'est que tu prends quelqu'un qui a créé une œuvre, un film, un livre, peu importe, un disque, et tu confrontes cette personne-là avec une ou deux ou trois personnes qui font une critique en direct devant ses yeux, devant ses oreilles. Puis, moi, j'haïssais ça quand c'était à la bande des six. J'haïs ça quand ils font ça à Tout peut arriver. Tu te souviens, Mariana Mazza avait déjà été confrontée, puis elle a dit « Ah, oh, mon Dieu, j'haïs ça, des gens qui me disent que j'ai passé non, deux ans de ma vie. »
8: OK, Sophie, moi, je l'ai fait à Bande des Six. J'avais sorti un livre, OK?
9: Ouais.
8: Puis à la Bande des Six, là, t'étais face à trois, quatre personnes.
9: Petrovski, Franco Nuovo.
8: Qui m'ont ramassé, qui ont dit « T'as de la bande, ça. » C'est correct. J'ai-tu pleuré, Christy? J'ai-tu fait bouhou? J'ai écrit un livre. C'est certain, il y a des gens qui vont l'aimer, des gens qui l'aimeront pas. Sinon, on écrit pas d'avoir.
9: Bon, ben, moi, j'aime pas ce concept-là. Moi, ce que je comprends pas, c'est que les gens, après tous ces mois-là où on sait que c'est ça le concept de ce segment-là de l'émission, pourquoi vous allez vous mettre dans la gueule du loup?
8: Mais oui.
9: Pourquoi vous allez, si vous aimez pas la chaleur, pourquoi vous allez dans la cuisine? Vous n'avez pas d'affaires là. Mettez-vous pas la tête dans le four si vous aimez pas vous faire griller à 375 degrés. Tu comprends ce que je veux dire? Ça, je comprends pas. Donc ça, c'est le contexte. Elle était confrontée, donc l'ex-mairesse, à Nicolas Titley et la comédienne Sophie Laurent. Puis honnêtement, j'ai écouté le segment au complet et les deux mettent des gants blancs, tournent leur langue cette fois dans leur bouche. Tu sais, vraiment, ils vont à tâtons, mais ils disent quand même que essentiellement, le livre, c'est pas que c'est un ratage complet, mais il trouve qu'elle s'est pas assez investie émotivement et ça lui rentre dedans et donc elle pleure puis lui propose un mouchoir. Pour que vous puissiez vraiment vous faire une idée, j'ai choisi juste une minute dans tout le segment pour qu'on comprenne le contexte puis on en discute après. Donc l'extrait est un peu long, mais soyez patient puis écoutez-moi jusqu'au bout.
10: Puis je dis pas ça pour vous faire pleurer, bien au contraire, parce que je pense que les gens vont vous lire puis ils vont l'apprécier, le livre. Je pense qu'ils vont l'apprécier. Mais il y a une forme et je pense sincèrement, Valérie, que ça ne relève pas de vous autant que de vos éditeurs. Mm. Je pense qu'il y a vraiment un moment où ils auraient pu vous dire, vous avez un sujet extraordinaire, vous avez des beaux personnages, investissez-les plus à fond. Ça, mais c'est un point de vue très personnel, hein. Ça n'engage que moi, puis c'est pas mon métier non plus.
11: Mais voyez, j'ai plus la coin de
12: Dieu. Oh non! Parce que c'était très bien argumenté. Il y avait beaucoup de nuances, il y avait plein de beaux.
11: Oui, correct,
12: il y avait des beaux moments dans cette parole-là, mais là, vous êtes touchée par. C'est le manque de cœur, mais elle n'a pas dit que c'était vous qui manquiez le cœur.
11: Oui,
12: mais qu'est-ce qui vous perturbe autant?
11: Ah, mais vous savez, c'est.
12: Parce qu'il faut dire, bon, c'est ça. C'est triste.
9: Ben, ça
12: nous touche de vous voir pleurer.
9: Ça nous touche, ça.
11: Ben, écoutez, c'est probablement que quand on écrit un livre, puis je l'ai dit, hein, tu sais, dans. À la fin, j'avais écrit ce livre-là très rapidement, puis tu sais, j'en fais des blagues, mais c'est une bonne idée.
12: Oui, on vous apporte des mouchoirs. On vous apporte
9: des mouchoirs.
8: Elle n'a pas 15 ans, là.
13: Donc, alors moi, je vais prendre la défense de Valérie Plante, parce que, bon, bien que j'ai dit tout à l'heure, je comprends pas les gens qui s'en vont se mettre la gueule du loup, tu sais, la tête dans la gueule du loup, sachant ce que tu sais, sachant qu'en plus Mariana Mazza y est allée, elle s'est faite ramasser, elle a eu ça.
8: Non, mais ils ont pas dit là, c'est de la merde, puis va-t'en chez vous, puis c'est pas écrit, puis tu sais, ils ont pas dit ça.
13: Mais je peux comprendre. Regarde, écoute-moi. Je peux comprendre, t'en as écrit des livres, moi j'en ai écrit des livres, je peux comprendre que quand tu t'investis à ce point-là, pourquoi on écrit des livres, Richard? Parce qu'on veut que ça touche les gens. Pourquoi les gens font de la politique? Parce qu'ils veulent changer les affaires. Pourquoi on fait quelque chose? Quand tu fais quelque chose auquel tu crois, laisse-moi juste terminer. Quand tu fais une affaire puis que tu as mis ton cœur, que tu as mis ton énergie, que tu as fait des sacrifices pour faire ça, c'est sûr que quand tu arrives devant quelqu'un puis que la personne elle te fait une face de bœuf, puis tu sens que tu le sens tout le long que Sophie Lorrain elle dit 10% de ce qu'elle pense réellement.
8: Ces gens-là, il faudrait pas qu'ils soient dans ma peau, ils seraient à l'asile, Je me fais critiquer tout le temps. Je suis en train de brailler, Christy. Il y a un moment
13: Richard,
8: donné, là.
13: Tout le monde ne s'appelle pas couenne. Richard. Oui, mais tout le monde ne s'appelle pas Richard Martineau.
8: Il y a des gens
13: Richard.
8: Qui n'aiment pas ton livre. Ben oui, puis il y en a d'autres qui l'aiment. C'est ça qui est ça. Bonjour, bonsoir. My God!
13: Je suis d'accord avec toi, puis c'est une des raisons pour lesquelles je t'aime autant, puis ça fait 24 ans et plus qu'on est ensemble, c'est que t'as cette couenne-là, puis t'as cette capacité de dire je m'en
8: non mais c'est, non mais
13: ce
8: Sophie c'est bien
13: moi.
8: Bientôt
13: mais ça n'est pas donné
8: bientôt,
13: à tout le monde
8: bientôt
13: Richard.
8: On pourra plus critiquer personne, tu comprends-tu, personne. Elle a fait des Christine mauvais choix quand elle était mairesse. On a-tu le droit de dire que c'était une mairesse qui était pas bonne, selon moi, mon point de vue?
13: Des pas bon, comme disait Monique Jérôme Forget.
8: Elle était épouvantable comme mairesse de Montréal.
13: Ça, c'est intéressant.
8: Puis là, on peut pas rien. Tu pourras plus critiquer, tu pourras plus rien faire parce que quelqu'un va brailler quelque part.
13: D'accord. Alors, ce qui est intéressant, c'est qu'au début, quand elle arrive, Nicolas Titley prend la peine de lui dire bon, ben, de toute façon, on va critiquer votre livre, mais vous devez avoir la couenne dure, tu sais, vous avez passé tant d'années à la mairie, et là, d'une petite voix, elle dit, ouais, mais ça fait un an que je suis plus à la mairie, puis ma couenne a ramolli, autrement dit, elle s'était fait une carapace quand elle était en politique, et elle ne l'a plus là, cette carapace-là. Moi, c'est sûr que j'ai quand même de l'empathie pour quelqu'un qui, en direct, se fait dire ses quatre vérités. Cela étant dit, Richard, je pense que c'est aussi le symptôme que, au Québec, il n'y a plus personne qui critique personne. Moi, je remarque Sophie Lorrain, pour qui j'ai le plus grand respect, comme je le dis, elle met des gants blancs, elle met des... Imagine si, moi, quand j'écris une chronique dans le Journal de Montréal, puis que je faisais la critique d'un spectacle, je me sentais obligée de mettre exactement les mêmes gants blancs que Sophie Lorrain. À un moment donné, il faut aussi
8: est-ce que c'est un service à rendre aux gens de dire « Tous les films québécois sont bons. Tous les livres québécois sont tous bons. On est remplis de génie, là, c'était écœurant. On est le seul peuple là, où on fait un film, ils sont tous bons, ils sont tous fantastiques.
13: Okay. » C'est là que j'explique aux gens qui...
8: Une société adulte a le droit de se critiquer. fatiguer des fois, puis de brasser à la cage. Puis
13: là, alors, c'est là que, parce que tu m'avais dit qu'il fallait que je sorte à 38, ouais. Il est 38. Bon, il me reste une minute. Je veux juste expliquer le syndrome de l'Express. Pour ceux qui sont pas au courant de ce que c'est, l'Express, c'est un restaurant rue Saint-Denis. Moi, maintenant, mais à une certaine époque, tout le monde du milieu culturel, artistique, médiatique au Québec allait manger là. OK? Alors, le syndrome de l'Express, c'est que t'es pas pour écrire une chronique ou faire une critique à la télé de quelqu'un avec qui, le soir, tu risques de te retrouver à la table aux côtés au restaurant L'Express. Donc maintenant, les gens vont plus manger à L'Express, ils vont manger au Leméac. Qui est au Leméac quasiment tous les soirs? Sophie Laurent. Donc, ce que je veux dire, c'est que c'est un petit milieu, le Québec. Il y a comme 200 personnes qui sont au cœur médiatique. Alors, les gens font attention de pas se taper la tête les uns sur les autres. Richard,
8: si vous êtes trop sensible, devenez pas une personnalité publique. Devenez pas une personnalité publique. C'était...
13: Ou alors, tu fais partie de la bonne, de la bonne, de la bonne. Je pense que
8: aller scier du bois dans la
13: forêt. Je pense que Valérie Plante pensait qu'elle serait en terrain ami. Et parce que moi, je l'ai demandé en entrevue, Valérie Plante, elle a refusé. Je pense qu'elle devait avoir peur que moi, je sois le gros méchant loup. Finalement, le gros méchant loup n'était pas à LCN. Le gros méchant loup était à Radio-Canada. Tiens, des fois.
8: Ben oui.
13: Moi, je l'aurais pas fait pleurer si elle était venue. Puis l'invitation est encore ouverte, Madame Plante. Si vous voulez venir, je vous ferai pas brailler à mon émission.
8: Il y a des gens qui m'aiment, il y a des gens qui m'aiment pas. C'est la vie. Tu viens au monde, tu viens au monde. Là. T'es un petit bébé, là. T'as 2 heures de vie. Il y a des gens qui vont te regarder, vont te dire il est beau, puis il y en a d'autres qui vont te dire il est laid. Voilà, c'est ça. Il y a des gens qui t'aiment, il y a des gens qui t'aiment pas. Merci beaucoup.
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9: Stéphanie, le pro du DVD va avoir pignon sur rue. Ça fait Mont-Royal.
10: Oui. On va pouvoir aller acheter des DVD dans une boutique. Et pour nous en parler, ben, le pro des DVD est avec nous, Jean-François Hall. Salut.
11: Bonjour, bonjour tout le monde. Salut. Merci de m'inviter à la journée des élections. C'est vraiment intéressant pour moi. Je termine mon premier mandat de 4 ans aujourd'hui d'affichage.
10: Oui. Oui, parce que parlons-en de tes pancartes. Il y en a partout à travers la ville de Montréal. C'est sûr qu'il y a des auditeurs qui nous écoutent. Ils l'ont vu. C'est pancartes blanches. Écrit à la main, pro des DVD, qu'on pouvait te contacter pour faire des dons, entre autres, parce qu'il y a beaucoup de gens qui te donnent des DVD.
11: Oui, tout à fait. Je suis preneur, bien évidemment. J'en achète moins parce que, justement, il y a beaucoup de gens qui veulent me vendre leurs films. Là. C'est une centaine de personnes par semaine. Donc, maintenant, j'ai des limites. Je travaille aussi dans le milieu du cinéma.
9: OK.
11: Donc, j'ai pas toujours le temps là, d'aller faire les achats partout, mais les dons, bien sûr, je les accepte.
10: Et là, mais on se dit, pour que maintenant, t'ailles pignon sur rue, qu'on puisse aller acheter des DVD, c'est que la demande est là. Est-ce qu'il y a un retour des DVD?
11: Oui, bien, il y a une demande. Je veux dire, les gens, il y a tellement de films là, qui sont pas sur les plateformes. Plutôt, aujourd'hui, je vous entendais parler de Magnolia, de Eyes Wide Shut. C'est le genre de film que je vais vendre parce que c'est pas disponible sur les plateformes. Et d'ailleurs, par hasard, aujourd'hui, j'ai vendu un Eyes Wide Shut en Colombie-Britannique.
9: En Colombie-Britannique. Moi, ce que j'aime, c'est les bonus.
11: Oui, aussi, DVD. C'est ça. Il y a beaucoup
9: j'adore,
11: de choses.
9: Les bandes de commentaires, les making-of de
11: tout
9: films,
11: à fait.
9: Etc.
11: Même d'avoir la pochette, là, ça rappelle pour beaucoup de gens des souvenirs.
10: Mais c'est vrai que d'avoir quelque chose de physique aussi, il y en a que c'est ça qu'ils aiment, là, un peu comme le vinyle, les CD, le fait d'avoir le DVD, il y a quelque chose d'intéressant là-dedans.
11: Oui, moi personnellement, je suis pas abonné à aucune plateforme et j'ai ma collection de DVD chez moi, puis j'aime ça les avoir en face, puis pouvoir choisir quel film Je vais regarder ce soir.
10: Vois-tu, Richard, lui, il y a une collection de livres qu'il doit mettre dans des entrepôts. Est-ce que toi, t'as des entrepôts de...
11: Non, pour le moment, ça se passe tout chez moi.
10: Combien t'en as?
11: Grosso modo, il y a toujours un roulement, là, mais j'en tiens à peu près 7-8 000 chez moi.
12: Ouais, ça
11: et
12: va
11: puis,
12: de la place.
11: Ben, là, la boutique, ça va aider aussi. Là. J'en ai en boutique. Ce n'est pas mon magasin, mais je veux le spécifier. J'aurai un point de vente dans une nouvelle boutique qui ouvre sur Mont-Royal, qui va vendre des vinyles, des CD, des jeux vidéo, des figurines.
9: Est-ce qu'éventuellement, tu aimerais avoir ta boutique à toi?
11: Oui, mais j'ai pas nécessairement les budgets là, d'avoir un local comme ça. Là.
12: À quel point le fait d'avoir, tu sais, des... Là, je vois, t'as même, pour ceux qui ne suivent pas en visuel, une casquette où il est écrit le pro des DVD avec ce que j'assume être un Sharpie ou quelque chose dessus, ou ça, où
11: ben, ça a été brodé.
12: Ça a été brodé, je le vois mal d'ici. Mais il y a quand même un aspect artisanal, justement, à tes pancartes, au marketing que tu fais, tu sais, c'est organique, c'est du bouche à oreille, les gens voient ça, vont leur publier sur les réseaux. À quel point ça contribue à la popularité de ce que tu fais?
11: Ben, ça contribue même que dans les derniers jours, je lis beaucoup de commentaires de gens qui disent « Enfin, c'est de la publicité qui est pas de l'intelligence artificielle ou que ça les ramène là, au fait que ça existe, là, des gens sont capables de faire des choses à main. Moi, à la base, de le faire à la main, la première fois, je me disais les gens vont rire de moi, c'est un peu c'est ambitieux comme projet, mais en voyant la réaction des gens dès le départ,
9: tout le monde de Montréal
11: j'ai continué.
9: Ça, le pro des DVD. Je m'ennuie des clubs vidéo.
10: Ouais.
9: Je me souviens, je m'étais mis membre d'un club vidéo dans le Chinatown juste pour avoir les films de John Woo, qui étaient des films de Hong Kong d'action.
11: Oui, spécialisé.
9: C'est la seule... Je pouvais seulement les voir dans un club vidéo.
11: Puis tu sais, il y avait la boîte noire, là. Moi, j'en entends parler encore régulièrement des gens qui sont nostalgiques là, de la boîte noire.
10: Quel genre de film, ben j'allais dire que tu tiens, là, mais tu sais, comme les gens t'appellent pour avoir quel genre de film?
11: Ben, je me spécialise beaucoup, tu sais, les films très grand public, là, les X-Men de ce monde, à la limite, je les redonne, là, parce que ça vend pas très, il y a pas vraiment de valeur. Oui, c'est des bons films, là, mais il y a pas de valeur de
9: roman. T'as pas l'attachement sentimental.
11: Non, ces films-là. Fait que je vois beaucoup me spécialiser, comme par exemple dans les films français, les films internationaux, québécois, les films d'horreur, ça marche très bien. Puis sinon, c'est vraiment comme... Souvent, les films que je vais vendre, c'est des trucs que je ne connaîtrai pas. Tu sais, au visuel, là, la première impression, je vais voir le film, je vais dire « Ah, ça me dit rien, je vais faire une recherche, puis là, ça a de la valeur. »
9: Tarantino a commencé et travaillait dans un club vidéo. Puis d'ailleurs, ses films, ce ne sont que des références à plein d'autres films. C'est un gars qui a une grande connaissance du cinéma. Est-ce que tu t'identifies un peu à Tarantino?
11: Ben, je m'identifie pas nécessairement à lui. Là. Je veux pas.
9: Mais c'est quoi ton film, mettons, un de tes films fétiches? Là?
11: J'aime beaucoup, dans les dernières années, là, disons, Lucy. J'ai beaucoup aimé le film Lucy, que c'est le genre de film que je peux regarder.
9: De Luc Besson.
11: Oui, ça. Avec Scarlett Johansson. Hein?
10: Ouais.
11: C'est le genre de film que je vais réécouter 20 fois sans problème, puis je vais toujours découvrir un petit
9: Donc,
11: quelque chose.
9: Les DVD qui vont être vendus dans cette boutique-là, ça va être autour de combien, le DVD?
11: Oh mon Dieu, ça part à 5$, puis j'en ai là, qui ont des coffrets qui valent 100, 125.
9: Okay.
11: J'ai justement, en fin de semaine, fait les prix. Là. Et puis... C'est sûr qu'il y en a là, à tous les niveaux. Là.
12: S'il y a bien un ou quelques DVD que vous avez qui sont particulièrement précieux, y en a-tu que c'est comme les joyaux de la couronne de votre collection?
11: Ben, il y a beaucoup dans ma collection personnelle. Je conserve quand même, il y a des films québécois là, qui sont très rares. Là, les Hochelaga, Bum Rush, Ding et Dong, Carmina, La Ronne.
12: OK.
11: Il y en a toute une liste, là, mais que... Les miens, je ne vais pas les revendre. Là.
9: Et l'adresse, c'est quoi?
11: C'est sur Mont-Royal, 1390 Mont-Royal Est.
9: 1390 Mont-Royal Est. Merci beaucoup. Vous vous souvenez-vous, le club vidéo, il y avait tout le temps le coin des films 18 ans et plus.
12: Avec le petit rideau louche.
11: On n'aura pas ça. Non, on n'aura pas ça.
9: C'est comme des barrières, voyons, des barrières western.
10: Oui, oui, des portes western.
9: Des portes western.
12: Des portes de saloon.
9: Oui. C'est ça, le saloon.
10: Puis là, tu regardais les espadrilles.
9: Oui.
10: Pour qu'après ça, quand tu la croisais ailleurs dans le club vidéo, ben là, tu savais ce
9: Merci beaucoup, Jean-François.
11: Merci.
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9: Sport. Mapper, comment ça va?
14: Ben, ça va super bien. Écoute, là, je m'excuse d'avance parce que je pense que je vais empiéter sur le territoire culturel de ma collègue et amie.
9: Écoute, la l'hymne nationale, ça n'a pas de maudit bon sens. Au stade Saputo en fin de semaine, c'était hallucinant.
14: Écoute, ben, est-ce qu'on a l'extrait?
9: On a-tu l'extrait? On écoute ça. Au Canada...

0: Un quart, tu es là. Wow. Quelle horreur!
1: Car ton front est là. Écoute, on a starté à cache. Hey, je vais te dire de quoi, là. Que tu sois, peu importe ton allégeance politique, come on. Je veux dire, c'est non, mais elle a une job à faire, puis ouais. Ça.
2: Elle a jamais entendu l'hymne national ou était trop nerveuse, j'imagine. Ben,
1: c'est, oui, oui. Puis tu sais, je veux dire, on se moque, là, mais pour vrai, j'ai une belle petite pensée pour elle, là, à savoir maintenant si c'est un manque de préparation ou le stress. Mais écoute, c'est des histoires, des situations, on va s'entendre, loufoques, qui arrivent au moins une fois par saison. Mais ça, c'est un bijou. Puis elle vient de faire son entrée dans le temple de la renommée des médias sociaux.
2: Qu'est-ce que tu as pensé du deuxième match des Canadiens ce week-end?
1: Ça, c'était pas mal plus joli, ça. Ça a commencé, pour vrai, ouais. Écoute, c'est pas vrai, ça a été en deux temps. Les deux premières périodes, ça a été à l'image de cet hymne national, ça a été très difficile, mais le reste, on est revenu de l'arrière. Écoute, on perdait 5-2 du coup, 5-1 à un certain moment, 5-2 pour débuter la troisième période. Puis là, bang, bang, bang, ça s'est mis à rentrer tout partout. Finalement, les Canadiens ont perdu en prolongation. On est quand même allé chercher un point. Et là, Richard, tu vas me dire, Marc-André, ça doit être rare, une telle remontée. Effectivement, la dernière fois, le Canadien, en 2008, avait remonté de 5 buts contre les Rangers. On avait gagné le match, finalement. Donc là, c'est peut-être le petit côté plate. Mais ce qui est surtout intéressant, c'est que, bon, il y en a qui vont dire, ouais, les deux premières périodes, c'était difficile. Mmh. Moi, Richard, tu commences à me connaître, un éternel optimiste, voire même jovialiste. Et là, je regarde ça, je me dis, l'année passée, les Canadiens sont revenus de l'arrière 26 fois pour gagner un match. Et ça, dans l'histoire de la Ligue nationale de hockey, c'est arrivé seulement, il y a seulement 7 équipes qui l'ont fait plus souvent. Donc, c'est quand même un fait d'arme, puis ça démontre que ce n'est jamais terminé. Ça veut dire qu'il y a beaucoup de talent, puis tu regardes ça, Nick Suzuki 4 points, Cole Caulfield 2 points, Kreider 2 points, Lane Hudson 3 points. Donc, pour moi, c'est mais hyper positif.
2: Y a-tu des gens qui ont eu peur quand même en disant, hey, le deuxième match, déjà, ils ont de la misère au deuxième match?
1: Ben ça, pour moi, ce sont des négatifs. Hein? Et je leur ferme la porte à double tour. Mais tu sais, pour vrai, c'est sûr qu'il y en a qui vont se concentrer là-dessus. C'est sûr qu'il y en a des... C'est le deuxième match de la saison. Les deux étaient sur la route. Comme tu sais, mon ami, quand tu es sur la route, c'est pas toi qui décides quel trio va affronter quel trio. C'est le luxe de l'entraîneur adverse. Donc, c'est pas une situation qui est idéale, mais quand même, moi, pour vrai, là, je considère que ce n'est que très, très positif. Il y a Alex Carrier qui s'est blessé, mais aujourd'hui, il semblait pas si mal. Devrait être là pour le match de demain contre les Hurricanes. C'est la rentrée à la maison demain. Tout un match. Puis le Canadien qui a 3 points sur une possibilité de 4. Alors, on commence à dégraisser nos chaises de parterre.
2: Écoute, ton émission qui habituellement suit la mienne prend congé ce soir parce que bien sûr il y a un autre match
1: pour une bonne cause
2: qui est les élections provinciales. Donc tu vas reprendre le micro demain et on va se reparler demain. Merci beaucoup, Mapper. Merci.
1: Parfait, mon ami. Salut tout le monde.
2: Merci à Sébastien Laparrière, à la réalisation, la mise en onde, à la mise en ligne, Maxime Trouleau, et à la recherche et la gardienne du temps.
3: Impitoyable.
2: C'était Florence Lamoureux. Bien sûr, Alexandre Morin-Ville-Ouellet et Stéphanie Villeneuve. On se reparle demain 3h. Bonnes élections!
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2: Mission spéciale en cette journée d'élection. Mon nom, c'est Marceau. Très content de vous accompagner pour les 60 prochaines minutes dans le podcast de Marceau le soir. Et comme à chaque lundi, on a le plaisir d'accueillir Maître Marc Bellemare qui sera avec nous. On aura ensuite Bruno Marchand, le maire de la ville de Québec, qui sera avec nous. Et en toute fin d'émission, j'aurai le plaisir d'être en compagnie de Marc-André Leclerc, analyste politique, pour cette journée complètement folle d'élection. Et pourquoi c'est une journée folle? C'est qu'on connaît pas nécessairement le résultat, à savoir si ce sera un gouvernement majoritaire ou minoritaire. Tiens, posons-lui la question. Maître Marc Bellemare, avocat spécialisé dans les dossiers de SAC, d'IVAC, de CNESST, mais aussi ex-ministre de la Justice qui est avec nous. Maître Bellemare, bonjour.
19: Bonjour, ça va bien?
2: Merci d'être là, Maître Bellemare. À quoi ça va ressembler demain quand on va se lever, là? Est-ce que ça va être un gouvernement minoritaire ou majoritaire?
19: Ben moi, je souhaite que ce soit majoritaire, là, personnellement, parce que des élections aux années ou aux années et demie, là, c'est l'enfer. Puis si on a un gouvernement minoritaire, il n'y aura pas de il n'y aura pas de marge de manœuvre pour pouvoir réaliser un certain nombre d'engagements. Je parle de Paul Saint-Pierre
20: Plamondon.
19: Évidemment, quand on parle de réduction de la taille de l'État, de toutes les mesures d'austérité qu'il a annoncées, j'aimerais bien ça qu'on puisse l'enclencher. C'est sûr que s'il est minoritaire avec la balance du pouvoir aux conservateurs, ils vont pouvoir l'aider à réaliser ses engagements, bien que ça demeure un gouvernement minoritaire qui est un peu à la merci des autres partis. Là, j'entends le Parlement Québec solidaire à gauche, puis les conservateurs à droite. C'est un petit peu ma crainte, puis j'ai l'impression que le vote péquiste est peut-être un peu surévalué. M. Milliard avait raison hier quand il disait que le vote libéral est sous-évalué. On l'a vu à certaines époques, là, comme par exemple en 2012, quand Pauline Marois est arrivée minoritaire. Mm-hmm. Les libéraux avaient 50 comtés, on leur en promettait une vingtaine. Alors, les libéraux surprennent tout le temps parce que le vote libéral est un petit peu plus discret. Les libéraux, dans un sondage, ils disent pas pour qui ils votent. Les péquistes sont plus portés à le dire, mais ils vont moins voter. Alors, on verra bien ce que ça va donner. Je pense que la surprise, c'est vraiment M. Duhaime, là, les conservateurs qui ont très bien performé en campagne électorale. Moi, je m'attends à ce qu'il y ait plus que 15 députés. Je m'attends à ce que ça soit plus autour de 17-18. Je pense qu'il va faire des percées aussi dans le centre du Québec, d'après moi. Mais le problème de M. Duhaime, évidemment, c'est qu'il risque de travailler beaucoup plus fort après l'élection qu'avant. Parce que là, il va avoir à contrôler un caucus très imprévisible avec des candidats qui seront devenus députés, qui vont être maîtres après Dieu, selon eux, peut-être plus difficiles à gouverner. Puis quand je pense à cette élection de députés conservateurs, je peux pas m'empêcher de penser à Mario Dumont en 2007. Mario Dumont, en 2003, va faire élire 4 députés. Puis en 2007, il s'est retrouvé avec 41 députés. Alors, il était bien content, puis tout le monde qui est un peu plus centre-droite était bien content de voir Mario arriver avec une bonne équipe, Sébastien Proulx, puis des gens connus, des députés de talent. Mais il n'a jamais été capable de contrôler son troupeau. Et il avait recruté des candidats de qualité ordinaire. Évidemment, les partis de droite ont toujours plus de difficultés à trouver des candidats d'importance. Et puis Mario s'est retrouvé en 2008 avec... Charest a repris le pouvoir majoritaire, puis Mario a perdu beaucoup de monde. Alors, je sais pas ce qui va arriver avec M. Duhaime. Je sais pas de quelle manière il va être capable de contrôler ses députés. Je regarde les noms, je regarde les origines, puis les tendances, puis je me dis, il va avoir tout un caucus, ça va être tout un défi pour lui de garder l'unité puis d'aller véritablement porter une voix cohérente à l'Assemblée nationale pour un parti de droite.
20: Ben, il y aura certainement de l'adaptation. Là. J'imagine que les premières semaines doivent être assez particulières. Quand on devient député, quand on devient ministre, est-ce qu'il y a des formations qui vous sont offertes dans les premiers jours à partir du moment où vous rentrez à l'Assemblée nationale?
19: Oui, ben, il y a quand même un certain nombre de choses qui vous sont données. Là, ouais. Les cellulaires, les adresses courriels, on vous donne une formation qui est plutôt technique. On vous montre pas véritablement comment être un député. On vous donne des moyens d'accéder au Parlement, comment ça fonctionne, la sécurité. Si vous êtes pas ministre, puis évidemment, les conservateurs sont pas ministres par définition, ils vont tous être des simples députés. Alors là, on vous donne certains conseils de ce côté-là, mais il n'y a pas une formation qui est faite pour un député pour savoir comment penser puis comment orienter son discours politique. Ça, c'est évidemment le caucus, le parti qui détermine ça. Et ça va être un peu la ligne de M. Duhaime, qui a fait une très bonne campagne, mais on n'a pas beaucoup vu ses candidats. Quand on les a vus, c'était souvent pour des raisons négatives, pour des expressions ou des comportements ou des allusions qu'il avait faites publiquement par le passé et qui étaient controversées. Est-ce que ces députés-là conservateurs qu'on va connaître en fin de journée aujourd'hui vont avoir mûri? Est-ce qu'ils vont s'être affranchis de certains comportements douteux et répréhensibles? On verra bien. J'espère que oui. Et j'espère que l'arrivée à l'Assemblée nationale va leur donner une certaine maturité puis une certaine cohérence dans le discours qui va s'articuler autour de ce qu'Éric Duhaime a dit depuis 39 jours. Là. C'est ce que je souhaite pour lui puis pour le Québec, parce que d'avoir des députés qui s'en vont de tous les bords, de tous les côtés, là, c'est pas facile pour le chef, c'est pas facile pour les électeurs. Il faut comprendre que quand t'es élu pour tous les citoyens de ton comté, là, 40, 50, 60 000 personnes. T'es pas élu pour représenter uniquement les gens qui ont voté pour toi et tes organisateurs. Tu es élu pour servir la population, tout parti confondu.
20: Le chiffre magique ce soir qu'il faut atteindre pour le Parti québécois, c'est 64 députés parce qu'on est maintenant rendu à 127 circonscriptions plutôt que 125 circonscriptions. Donc, advenant le cas où on est capable d'avoir un 62-63... Puis que ça finit là, ce soir, est-ce qu'il y a des gens un peu déçus de la coalition Avenir Québec qui auraient été, qui ont été réélus comme députés de leur circonscription? Est-ce que des gens pourraient sauter la clôture du Parti québécois puis aller faire un tour, de la coalition Avenir Québec puis aller faire un tour du côté du Parti québécois? Je pense entre autres à un Bernard Drainville là, qui pour lui serait un naturel de revenir au PQ. Bon, ça serait un peu hallucinant, là, mais si jamais il réussit à se faire élire sur la Rive-Sud puis il est le seul candidat de la coalition Avenir Québec, où il reste peut-être un Simon Jolin-Barrette à l'autre bout, est-ce qu'il pourrait se joindre au Parti québécois puis jouer un peu avec les démocraties comme on l'a vu un peu au fédéral?
19: Oui, bien sûr. C'est possible que ce soit le cas, comme c'est possible qu'ils conservent leur siège comme indépendant. C'est possible qu'ils démissionnent comme membre d'un parti politique moribond qui aurait été pratiquement rayé de la carte, comme la CAQ. C'est possible que ce soit ça qui se produise ce soir. Comme ça se peut qu'il demeure député de la CAQ, d'un parti qui serait en mode survie pendant quelques années, en reconstruction, et qu'il puisse voter avec le gouvernement sur un certain nombre de points. Parce que si c'est un gouvernement minoritaire du Parti québécois, il a besoin d'appui. Donc, il va aller chercher pour ses mesures d'austérité davantage l'appui des conservateurs sur la question de la souveraineté. Si la Québec solidaire accepte, puis qu'il y a un deal entre le PQ puis Québec solidaire, il pourrait aller chercher une majorité pour passer une loi référendaire et se maintenir au pouvoir pendant un certain temps. Justin Trudeau a réussi à se maintenir au pouvoir minoritaire pendant 2 ans à Ottawa avec l'appui du NPD. Alors, ce modèle-là pourrait être reproduit à partir de maintenant avec l'appui de tiers partis. C'est même que Saint-Pierre Plamondon a allégué même des possibilités de faire des alliances avec les libéraux, ce qui serait quand même inédit dans l'histoire, sur la question de l'éducation. Il pourrait également s'allier avec Québec solidaire et les conservateurs pour revendiquer les pleins pouvoirs en matière d'immigration auprès d'Ottawa, parce qu'on sait que, sauf M. Méliard, tous les autres partis sont d'accord avec le fait qu'on rapatrie au Québec la plénitude des pouvoirs en matière d'immigration. Donc, ça peut être intéressant. On va voir de quelle manière, si jamais le Parti québécois est minoritaire, ce qui n'est pas sûr, mais si jamais ils sont minoritaires, on va voir là une possibilité d'alliance avec d'autres partis. Puis ce gouvernement-là pourrait être battu au bout d'un an, un an et demi, comme il pourrait survivre de façon étonnante pendant 3 ans, juste à temps pour faire un éventuel référendum si jamais M. Trump décide de quitter la scène politique américaine et mondiale là, à partir de 2029.
20: Ouais, il y a certaines candidatures qui sont assez surprenantes, là, des candidatures qui peuvent être en danger, entre autres Alex Boissonneau, qui est une personnalité connue de la grande région de Québec, qui est maintenant député d'Arthabasca. Alex Boissonneau était morning man pour Radio-Canada à Québec et est devenu, lors d'une élection partielle, député d'Arthabasca. Là, son siège serait en jeu. Et Paul Saint-Pierre Plamondon, dans les derniers jours, qui s'est déplacé pour dire, ben, mettez un effort de plus pour Alex Boissonneau, parce que moi, je le vois comme étant un ministre dans ce secteur-là. Quand même assez surprenant, ça, qu'on arrive dans un comté et qu'on dise, hey, si vous votez pour lui, il va être ministre. C'est, de mon expérience, la première fois, je voyais ça, là.
19: Oui, c'est ça. Mais la plupart du temps, les chefs de parti vont peut-être le laisser planer dans le comté. Et on sait qu'il y a certains candidats qui ont assez d'épaules pour devenir ministre. Écoute, dans un gouvernement du Parti québécois, si M. Boissonneau est élu, je serais très étonné qu'il n'y ait pas un poste de ministre dans quelque chose. Parce qu'il y a quand même, quoi, 22, 25, 27 ministres pour diriger le gouvernement, qu'ils soient minoritaires ou majoritaires. M. Boissonneau est une figure connue, comme tu le sais. Il y a quand même, ça serait quand même sa deuxième élection. Je pense pas que M. Saint-Pierre Plamondon avait besoin de le dire de façon explicite qu'il allait être au Conseil des ministres, mais le fait de le dire, ça peut peut-être amener certaines personnes à voter pour le Parti québécois en se disant, ben on est mieux équipé dans le comté Arthabaska, l'érable, avec un ministre qu'avec un député. C'est sûr qu'un ministre, c'est plus fort, ça a plus de pouvoir pour aller chercher auprès du gouvernement des subventions, des projets comme les hôpitaux, les écoles, du développement économique. On a un porte-parole ministre auprès du gouvernement, donc il a accès directement au premier ministre, il siège au conseil des ministres à toutes les semaines, il prend des décisions importantes, il fait partie de comités interministériels. C'est bien sûr que ça a plus de pouvoir, puis si tu es un électeur d'Arthabaska l'érable, tu peux dire, ben moi, compte tenu que je suis certain que M. Boissonneau va être ministre si le Parti québécois est élu, je pense que c'est un bon argument. Et je pense que M. Saint-Pierre Plamondon l'a dit à dernière minute, mais c'est une bonne idée pour lui. Et ça peut aller chercher quelques centaines de votes de plus. Okay. C'est vrai que c'est inédit, mais en même temps, il y a un comté à sauver. C'est un comté de plus et c'est un bon candidat, puis c'est un homme respecté, connu, qui peut occuper un poste de ministre pour gérer un portefeuille pour l'ensemble des Québécois.
20: Advenant le cas où il y a la débandade ce soir pour ce qui est de la coalition Avenir Québec, est-ce que Christine Fréchette démissionne ce soir?
19: Ben, je pense que oui. Moi, je pense pas qu'elle va rester. C'est une femme qui est jeune, brillante, qui a de l'envergure, qui a été super ministre dans le gouvernement Legault. C'est une femme qui a fait des efforts et les Québécois, évidemment, ont fait ressortir le bilan de la CAQ, des débats qui ont été plus ou moins réussis. Et c'est sûr que c'était pas une catastrophe, ces débats, mais il aurait fallu qu'elle soit vraiment au-dessus de tous les autres candidats, ce qui n'est pas arrivé. Alors, tranquillement, pas vite, les autres partis l'ont devancé. Et c'est sûr que si on se retrouve un peu comme Mme Campbell en 93, quand elle s'est retrouvée avec deux députés conservateurs au fédéral, alors qu'elle avait 150 quelques députés au départ, ça pourrait avoir un effet dissuasif important pour elle. Qu'est-ce que tu veux qu'elle fasse? Je pense qu'elle va aller rejoindre les autres chefs de parti après deux mandats qui se sont cassés les dents. Là, je pense à Pierre Mac Johnson en 85, quand il a succédé à René Lévesque.
20: Ouais.
19: Je pense à Daniel Johnson quand il a succédé en 94 à Robert Bourassa. Je pense à Kim Campbell. Je pense à tous ces la seule exception, c'est évidemment M. Carney à Ottawa, qui lui a réussi à prendre un parti, puis à être réélu, puis à devenir très populaire. Mais c'est une exception, puis ça s'appelle l'effet Trump beaucoup, là. Ça n'a pas marché au Québec. Et je pense que Mme Fréchette, la tâche était colossale et elle n'a pas réussi à livrer. Mais c'est pas parce qu'elle manque de talent, là. C'est parce qu'elle traînait un boulet d'une telle importance qu'elle était plus capable de marcher, là.
20: Et Charles Milliard qui, somme toute vraisemblance, va être capable de conserver ce que les libéraux avaient, peut-être même faire mieux, là, lui devra rester en place. Je regarde dans son comté, là, sa candidature n'est pas en danger, donc il va devenir député de sa circonscription et va rester nécessairement chef pour les 18 à 24 mois qui s'en viennent ou encore pour les 4 prochaines années.
19: Moi, je pense que pour les libéraux, l'idée, c'est de dire, pas cette fois-ci, mais la prochaine.
20: Ouais.
19: C'est un peu comme ça qu'ils pensent. Il va chercher une quarantaine de députés. C'est quand même un bon score électoral qui s'en vient pour M. Milliard, malgré le fait qu'on n'a pas eu beaucoup de contenu dans la campagne électorale. On a un homme souriant, gentil, affable, qui a eu certaines performances dans les débats, belle présentation. Puis il y a l'effet référendaire aussi, il ne faut pas s'en cacher.
20: Ouais.
19: L'effet référendaire a son effet dans des comtés en Estrie où le Parti conservateur a presque pas de chance de faire élire quelqu'un. Ben les non-référendaires s'en vont du côté libéral parce que du côté du contenu, c'est très difficile de dire aujourd'hui, ben M. Milliard a vraiment scoré sur une question de contenu, tu sais, au niveau des états généraux en éducation, au niveau de la langue, au niveau de l'identité, c'était un échec. T'sais, on ne sait même pas s'il va utiliser la clause dérogatoire. On n'a pas beaucoup de données sur le français, la défense du français. Dans le dernier débat, il a pas été capable de dire à M. Duhaime, qui lui posait la question, s'il allait supporter l'idée de rapatrier tous les pouvoirs en immigration. Il n'avait pas l'air ouvert à ça. Alors, au niveau du contenu politique, on reste sur notre faim, mais il va quand même augmenter probablement sa députation. J'attribue ça, moi, à l'effet référendaire en Estrie, où les gens veulent pas de référendum, puis ils vont lui donner un comté, et peut-être deux, et peut-être trois en Estrie, mais ça va se résumer à l'Estrie, puis à la région de Montréal, probablement.
20: Ouais, je vous dirais où les libéraux ont erré, à mon avis, et où la coalition Avenir Québec a erré, à mon avis, c'est vraiment Maître Bellemare, à l'endroit où... Qu'adviendra-t-il à partir du moment où on sait qu'il y a un référendum qui s'en vient? Ça va-t-il être une situation d'incertitude pour les hommes et les femmes d'affaires, t'sais, les entreprises de l'extérieur qui veulent venir s'établir chez nous? Moi, j'aurais mis l'accent un peu plus là-dessus pour la coalition Avenir Québec. T'sais. Qu'adviendra-t-il si on rentre dans un moment où on sait pas trop si le Québec un jour va devenir un pays? Puis si un jour le Québec devient un pays, ça va être quoi les impacts pour le Québec? Ça va être quoi les impacts financiers? Il aurait pu mettre l'accent là-dessus, Maître Bellemare. Là.
19: Oui, certain, mais le gouvernement du Parti québécois, qui va probablement être élu, va avoir un certain travail pédagogique à faire, comme M. Parizeau l'a fait en 94, comme M. Lévesque l'a fait en 76.
20: Exact.
19: Et M. Bouchard aussi, même s'il n'y a pas eu de référendum après l'arrivée de M. Bouchard à tête du PQ, il reste que le dernier référendum date de 31 ans, là. Puis quand on pose la question aux Québécois qui nous disent on veut pas de référendum, aujourd'hui on est en 2026, est-ce qu'ils vont toujours dire non en 2029, en 2028, en 2030, s'il y a un référendum? Tout dépend du moment où le référendum serait soumis aux Québécois. Tout dépend de la question aussi, parce que quand M. Parizeau a été élu en 94, l'appui à la souveraineté était quand même assez faible aussi. Là, je comprends qu'il y ait 29-30 % de ce qu'on dit.

0: dépendance pure et dure. Alors, tout dépend de la question et ça pourrait changer. On pourrait avoir des surprises. Maintenant, le fait que le PQ décide de consulter les Québécois sur leur avenir constitutionnel, quand ça fait 31 ans qu'on n'a pas été consulté, c'est pas nécessairement une injure. Moi, je pense que c'est pas nécessairement une mauvaise idée.
1: Maître Bellemare, je souhaite de passer une belle soirée électorale, puis merci beaucoup d'avoir été avec nous.
0: Parfait. Bonne soirée à vous autres
1: Au
0: aussi.
1: revoir. Bye-bye. On
0: Merci.
1: passe maintenant à cette soirée électorale à un autre collaborateur. C'est un collaborateur qui s'ajoute. C'est rare que j'ai la chance de lui jaser. C'est le maire de la Ville de Québec, Bruno Marchand, qui est là avec nous. Bonjour, Monsieur Marchand, comment allez-vous?
2: Salutations, M. Marceau, ça va bien
1: Oui,
2: également?
1: ben oui, ça doit vous rappeler des souvenirs des campagnes électorales longues où les gens doivent à chaque jour faire des sorties pour annoncer de nouvelles choses. J'imagine que vous avez un peu d'empathie là pour les chefs
2: Oui.
1: qui terminent aujourd'hui là, leur campagne électorale.
2: On pense qu'une campagne électorale, c'est un débat d'idées. On l'a remis en question dans la campagne, mais à chaque campagne, on fait ça. Mais avant même d'être un débat autour de posture, de gestes de leadership, de personnage, c'est d'abord un enjeu de forme physique. Si quelqu'un qui nous écoute et qui veut faire la prochaine campagne, là, arrive en forme. Rentre dans la campagne en forme parce que c'est un. Tu sais, l'analogie, c'est un marathon. Oh, oui, c'est un marathon, mais c'est pas ça. C'est pire que ça. C'est que. Tu ne fais que voir ta condition se dégrader par l'intensité, par le stress, par tout ce que tu as à faire. Puis eux, comparativement à une campagne municipale, ils ont à voyager, à se déplacer. Alors oui, ils ont des autobus, mais ça reste du déplacement, ça reste du temps où tu dors pas nécessairement chez vous, tu dors dans un lit d'hôtel. C'est dur sur la condition physique. Et je pense, ma perception, pour avoir fait deux campagnes, qu'une des choses que les électeurs regardent sans le dire, c'est qui, à la fin de ce calvaire-là, c'en est un, est encore en forme, puis tu es capable d'y donner les clés. Au-delà de ton idéologie, de ce que tu souhaites, là, il y a aussi, est-ce que cette personne-là a l'air encore en forme? Est-ce qu'elle a encore le goût? Est-ce qu'elle a encore les tripes? Est-ce qu'elle a encore de l'énergie? Parce que les 4 prochaines années ne seront pas faciles. Donc, je pense qu'on regarde ça. On regarde qui on veut que soit notre pilote. Puis je pense que le niveau d'énergie, la forme fait partie de l'évaluation qu'on fait sans jamais le dire.
1: Ouais, c'est un 39 jours où on doit constamment être dans un marathon, où il y a de nouvelles informations qui nous parviennent. Il y a des gens qui sont autour de nous qui nous conseillent, qui nous rapportent certains trucs. De quoi on pourrait vous
2: Et tu
1: parler
2: reçois
1: aujourd'hui?
2: un conseil et l'autre dans la même séquence. Hein? Les gens vont te dire, non, non, mais les gens vont te dire, Yannick, t'es trop barbu, t'es pas assez barbu, mets des lunettes, mets pas de lunettes, souris plus, souris pas, souris au bon moment. Partout où tu vas, les gens, de bonne foi, là, pas du monde qui te veulent malheur, là, te donnent des conseils. Ah, ça, j'aime pas ça. Ça, t'étais trop bête. Tu devrais. Tu sais, moi, j'avais fait des débats. Moi, j'ai un casting un peu plus. J'essaie de rallier, plus rassembleur, moins critique. Des fois, je peux tomber dedans, là, mais. Puis là, les gens me disaient, non, faut que tu sois plus critique, faut que tu sois plus agressif, faut qu'on voit que tu as envie de te battre. Là, tu étais trop gentil. Puis là, de l'autre côté, tu as déjà dit, non, j'aime pas ça quand tu as envie de te battre, faut que tu sois plus gentil. Et à un moment donné, là, tu sais plus à quel sein te vouer. Puis si tu es fatigué, puis si ça va pas si bien, tu sais, prenons le cas de Mme Fréchette qui a eu une campagne plus en décembre, tabarouette que c'est dur. Tu rames, là, dans la garnotte. Puis tu rames, puis tu mets les efforts, puis ta chaloupe, elle avance pas tant que ça. C'est tough.
1: Bruno Marchand, vous êtes maire de la ville de Québec. Quel est l'impact des élections provinciales pour une ville d'importance comme Québec?
2: Bien, ça a un impact important parce qu'à peu près tout ce qu'on fait, il y a le provincial, le Québec, qui a son mot à dire, soit par une règle, qui a du financement à nous offrir, qui a une autorisation à nous donner. Il n'y a pas beaucoup de choses dans une ville qu'on fait seul. Aménager une rue, oui, c'est une rue de la ville, ça, c'est nous autres. Mais même là, dans beaucoup de cas, les gens du Québec financent une partie de nos infrastructures, que ce soit une piscine, un aréna, que ce soit des rénovations d'égouts. Il y a beaucoup de choses qui sont faites par le gouvernement du Québec ou en partenariat. Donc, ça influence beaucoup parce que les directions qu'on prend, bien, ça influence ce que la ville va devenir. Ça influence ce sur quoi on va mettre l'argent. Ça influence nos priorités. Demain matin, le gouvernement du Québec dit. Je rénove les piscines, mais pas les arénas. C'est complètement fictif, mais mettons que c'est une décision. Ben, les villes, on n'a pas le choix de suivre. Quand même, tu dirais, ouais, mais moi, mon aréna est super désuète. Ouais, t'as pas de programme pour le financer, mais tu rénoves des piscines. Là, tu comprends que mon analogie est boiteuse. C'est pas comme ça qu'ils font le choix, mais ils mettent beaucoup d'argent dans la rénovation d'équipements sportifs Ben, c'est une chose. Ils mettent beaucoup plus d'argent dans, je sais pas moi, de la...

0: la rénovation d'ouvrages d'art, ben, l'argent va là, puis tes priorités vont là aussi.
1: Est-ce qu'un changement de gouvernement, ça fait en sorte que les dossiers vont traîner peut-être un peu plus?
0: Oui.
1: Ouais.
0: Avant et après. Avant, parce qu'il y a un moment donné, il y a une période morte. Puis après, parce que là, tu vas avoir l'élection ce soir du gouvernement. Et s'il est minoritaire, c'est encore pire, mais mettons qu'il est majoritaire, bien, tu as l'élection du gouvernement qui va prendre 2 semaines à nommer ses ministres. Mais là, les ministres arrivent en poste. Les sous-ministres sont là, la fonction publique est là, mais les ministres arrivent en poste. Imagine, même n'importe qui, là, imagine-toi, imagine-moi, on se dit, hey, tu deviens ministre des Transports. Hey, t'as beau avoir une philosophie, t'as beau savoir que ça, c'est des priorités pour toi, t'en as à apprendre en tabarouette. Puis là, on va te dire, ouais, mais il y a tel pont qui est à risque, on devrait le réparer. Puis là, t'arrives avec tes idées, puis on te dit, non, t'as pas l'argent parce qu'il y a ça qui est en urgence. Le temps de te mettre ça en tête, puis de voir comment tu vas pouvoir guider les destinées du ministre des Transports ou des Affaires municipales, peu importe, t'en as pour des mois. Fait qu'avant que tu aies des ministres en selle avec lesquels tu sois capable de dire, OK, voici, c'est prévisible, c'est ça leur plan, ils veulent qu'on fasse ça, on travaille à ça, on adapte les nôtres, t'en as pour des mois. La différence, c'est que s'il est minoritaire, il peut vouloir faire plus vite. Mais ça ne veut pas dire qu'il est plus en contrôle, le ministre ou la ministre. Fait que c'est des mois de flottement, oui.
1: À Montréal, c'est une tache d'encre rouge, là. Ça va être très libéral. À Québec, on risque d'avoir un mélange du Parti conservateur du Québec versus des gens du Parti québécois. En quoi ça complique la tâche d'un maire ou d'une mairesse dans le cas de Montréal si la majorité des députés qui sont autour sont pas de la même couleur que le gouvernement? C'est la question qu'on se posait, nous, ce matin. Puis, il y avait trois avis autour de la table. C'était trois avis différents, là.
0: Ouais, moi, puis c'est pas une question de préférence personnelle en passant, ça n'a rien à voir. Je veux juste te parler de techniquement, je te donnerai la même réponse dans 10 ans, peu importe c'est qui. Si t'as pas de gens autour de la table du Conseil des ministres, t'es moins fort. Fait que prenons un cas d'espèce, OK? Puis je veux pas dire aux gens pour qui voter, là, puis heureusement, le vote est presque terminé. Là, fait que c'est vraiment pas ça. Mais prenons un cas d'espèce où t'as Pascal Paradis pour le PQ qui gagne. Quand on regarde les sites de projection, là, t'as François Gariépy dans Charlevoix qui est en avance. Puis tu as Chloé Fauchon, peut-être. Ça semblerait être les trois péquistes. On verra, là, l'élection n'est pas faite. Là, on laissera les résultats. Qui pourraient être dans les députés du Québec, les députés de la région, incluant la Rive-Sud, là, qui seraient au pouvoir avec le Parti québécois, qui semble être, selon les projections, en voie de gagner, minoritaire ou majoritaire, on ne le sait pas. Tu as trois personnes. Tu en as un là-dedans qui peut être ministre, peut-être deux, mais peut-être un. Mais ça fait que quand tu arrives à la table du Conseil des ministres, puis tu as 20, 22, 25, on verra comment le premier ministre décidera combien de gens seront au Conseil des ministres, tu as une voix sur 25. Tu n'en as même pas à Lévis, là.
1: Fait que ça peut compliquer.
0: C'est des gens qui n'habitent pas en région, là.
1: Ouais, ça peut compliquer la tâche de la mairesse de Montréal de se faire entendre. Ça peut compliquer la tâche du maire Marchand de se faire entendre. OK.
0: Ben oui. C'est pas tant, tu sais, c'est pas tant. Mettons la mairesse de Montréal qui n'aurait pas, par exemple, elle aura certainement Paul-Saint-Pierre Plamondon, on présume, là, mais mettons qu'elle n'a pas beaucoup Mais c'est des gens qui ne sont pas capables de porter sa voix. Pas tant sur est-ce qu'on a entendu la mairesse dans les journaux parler d'itinérance. Le gouvernement va l'avoir entendu, c'est pas ça. Mais sur des solutions, sur des enjeux, sur être quand arrive le vote, quand arrivent les priorités. Tu sais, c'est un peu comme. Prenons un exemple super anodin, mais t'as 20 chums avec qui vous décidez d'aller en voyage, puis là-dedans, t'en as 18 culturels, t'en as 2 sportifs. C'est quoi les chances que le voyage de l'été de la gang soit en sport?
1: Il va y avoir l'influence induite.
0: Oui, puis c'est pas contre les gens, là, c'est pas les gens ne sont pas contre Québec, ils ne sont pas contre Montréal, ils ne sont pas contre une région qui n'aurait pas de. Mais c'est dur de représenter une idée, c'est dur de représenter une région si tu es tout seul à le faire ou si tu n'es pas beaucoup par rapport au nombre. Fait que nécessairement, les voix entendues, bien, ils sont plus durs à faire entendre. C'est
1: mais
0: pas simple.
1: est-ce que c'est moi qui idéalise le passé, vous me direz, mais je me souviens d'une Agnès Maltais, d'un Sam Ahmad, d'un Gérard Deltel qui étaient sur divers paliers gouvernementaux, mais je peux même ajouter le maire Labeaume. Quand on s'attaquait à Québec, il y avait tout le temps ces quatre-là qui étaient, attends un peu, là, Québec, elle est importante, Québec, puis vous ne viendrez pas jouer à Québec si on n'est pas d'accord avec ça. Est-ce qu'un jour, on peut espérer retrouver ces trois amigos, j'aimerais ces
0: ça.
1: Quatre amigos-là?
0: Ben, j'aimerais ça. Je pense que quand tu as une Agnès Maltais, quand tu as un Régis Labeaume, quand tu as du monde qui parle ensemble, peu importe leur allégeance, c'est sûr que ça a une influence. C'est sûr que si tu t'attaques à un bloc, c'est plus dur que si tu t'attaques à un ou deux individus. Et Et pour notre région, peu importe l'allégeance des gens, si on travaille ensemble et on parle d'une seule voix, on est dur à contourner. Si on est divisé, on est très contournable parce que de temps en temps, tu prends l'idée d'un, de temps en temps, tu prends l'idée de l'autre, mais tu t'assures que tout le monde ne parle pas d'une même voix. Ce qui a fait un des succès de Québec, c'est certainement, à certaines époques, la capacité de parler ensemble. C'est sûr.
1: Dans vos demandes que vous avez faites pour les élections provinciales, bon, l'itinérance, ça, c'est sûr et certain que j'ai vu du Parti québécois là, qu'on veut régler le cas, on veut aider à diminuer le nombre d'itinérants. Je pense que le Parti conservateur aussi avait embarqué là-dedans. Lequel des partis, selon vous, semble être le plus sérieux au niveau de l'itinérance? Parce que ça fait longtemps, vous et moi, qu'on parle de ça. Moi, je suis un gars qui est né à Québec, au centre-ville de Québec. Quand on s'était rencontrés la première fois, je pense que j'étais à mes premières armes ici, il y a 3 ans, puis je vous ai dit c'est pas un peu utopique monsieur le maire d'y aller avec l'itinérance zéro, puis vous m'aviez dit c'est un rêve, on a le droit de rêver, on a le droit de penser à ça, puis de mettre cet objectif-là, puis le PQ semble avoir embarqué dans cet objectif-là. Tu sais.
0: Puis je t'avais dit aussi, un peu citoyen, il y en a que, mais je peux te vouvoyer aussi, là, mais...
1: Citoyez-moi, je vais vous vouvoyer.
0: Ah, oh, tu préfères un peu me citoyer. Je t'avais dit, ça part de la tête. Puis les gens, tu sais, il y a des gens qui comprennent pas complètement que j'insiste autant sur la volonté d'avoir un chef d'État ou une chef d'État qui donne une direction. Les gens disent, ouais, mais c'est pas parce que le chef d'État donne une direction que dans la rue, ça a changé de quoi demain matin. C'est vrai. Mais M. Legault en parlait pas, d'itinérance, il nommait même pas le mot. Puis pourtant, c'est une responsabilité du Québec. Fait que les villes, on s'est débattu comme des diables dans l'eau bénite. Je pense qu'on a fait ce qu'on pouvait dans un contexte, mais c'est insuffisant. On a besoin d'un gouvernement du Québec, puis c'est ce que j'aime de Paul Saint-Pierre Plamondon, qui dit « Je vais réduire l'itinérance de 50 % dans les 4 prochaines années, puis je vais la réduire, je vais m'engager dans la réduire à zéro. » Après ça, une fois que le chef a donné cette parole-là, qu'est-ce qui arrive? Mais au moins, on va pouvoir le remettre en question. Quand il va arriver à ton émission, tu vas pouvoir l'interroger. Vous aviez dit ça, êtes-vous en voie de l'obtenir? Vous aviez promis ça, qu'est-ce qui arrive? On est, comme je le vis, là, moi, comme politicien, quand t'es toujours. Quand on te remet avec tes propres paroles et tes propres engagements, t'es obligé. Tu peux pas banaliser ça, tu peux pas mettre ça en dessous du tapis. T'es obligé de rentrer au bureau après et faire là. Calique, je suis tanné de me faire poser la question. On avait dit qu'on descendait de 50 %, puis on n'a pas descendu. Puis là, t'enlignes les choses. Ça commence comme ça. Après, moi, j'ai pas dérogé depuis 3 ans. Ça prend des stats. C'est pas normal qu'on ait pas de chiffres annuels. C'est pas normal qu'on ait des groupes communautaires qui sont dévolus à ça, qui travaillent comme des gens acharnés, mais que ça nous prend 4 ans à savoir si on baisse ou si on hausse. Parce que si on va à la hausse, c'est qu'on fait pas les bonnes affaires. Il faut être capable d'avoir des chiffres. Ce qui se mesure s'améliore, ce qui se mesure pas s'améliore pas. Puis après ça, c'est du logement. Fait que j'espère. Le chef du PQ qui semble être en voie de gagner, là, c'est pas un parti pris, là, le chef qui semble être en voie de gagner, a dit « Je m'engage et je vais réduire l'itinérance. » On n'a jamais été aussi bien placé. Après ça, s'il le fait pas, ben là, on le remettra de face à ses dires, mais on n'a jamais été aussi bien placé parce que depuis 8 ans, on en a parlé, mais jamais autant de la part du chef ou du pas, dans ce cas-là, possible chef de l'État.
1: Vous avez demandé aussi 13 000 immigrants économiques par année. Paul Saint-Pierre Plamondon...
0: On s'entend moins bien là-dessus.
1: Ben, a dit qu'il allait discuter avec vous de ce chiffre-là. Quelle est l'importance du 13 000 $ pour la grande région, pour la ville de Québec?
0: Bien, mettons qu'on calcule une croissance du PIB à 2 %, ce qui est une croissance intéressante, qui n'est pas survitaminé, mais qui n'est pas une croissance famélique.
1: Ouais.
0: On calcule à Québec que pour avoir cette croissance-là, il faut avoir sur le 2 % 0,5 de gain de productivité. Donc, ça veut dire de la robotisation, de l'automatisation. Ça veut dire des processus beaucoup plus clairs avec une capacité de mettre l'IA, par exemple. On est capable, on pense, par année, si nos entreprises s'améliorent, de gagner 0,5 % de croissance de notre PIB juste avec cette partie-là. Mais ça ne peut pas se faire aussi plus rapidement que ça. On ne peut pas tout d'un coup tout transformer puis aller dans des restaurants puis être livré par des robots. Là. Ça va prendre du temps. Ça ne se fait pas du jour au lendemain. Fait que cette croissance-là, elle va d'année en année augmenter. Mais pour aller chercher notre 2 %, on calcule que ça prend 1,5, donc le 3/4 de notre croissance économique qui vient de l'immigration. Après ça, l'immigration n'est pas obligée d'être internationale au complet. Là. Québec est une ville attractive, qu'on attire des Montréalais, qu'on attire des gens du Saguenay, qu'on attire des gens du Bas-Saint-Laurent qui viennent ici, c'est parfait, il en faut. Moi, ces gens-là, ils font partie de notre force de travail qui va s'ajouter aux nôtres. On a le taux de chômage le plus bas de toutes les grandes villes du Québec et du Canada, en passant. Ben, ça veut dire quoi? Ça veut dire qu'il y a de l'attractivité, il y a du monde qui travaille. L'économie va bien présentement, elle va étrangement bien par rapport à une économie nord-américaine qui vacille, notamment avec les politiques de Trump qui changent tout le temps, qui créent de l'incertitude. On est chanceux à Québec, le monde travaille, le taux de chômage est bas. Mais ça suppose que nos entreprises ont besoin de main-d'œuvre, puis présentement, elles en manquent.
1: Parce que Paul Saint-Pierre, Plamondon, veut accueillir 35 000 immigrants
0: Au
1: par
0: Québec, oui.
1: année. Vous voulez en accueillir, bon, on l'a dit, le chiffre
0: Ouais.
1: tout à l'heure, là, 13 000
0: 13 000,
1: immigrants.
0: oui.
1: Vous allez devoir vous asseoir avec lui. Est-ce qu'on pourrait demander un statut particulier pour justement
0: Oui.
1: avoir ce chiffre-là? Puis
0: Ben,
1: en
0: on
1: même
0: pourrait
1: temps,
0: demander.
1: on a-tu les infrastructures pour accueillir tout ce monde-là?
0: Ben, le logement, ça construit comme ça n'a jamais construit à Québec. Fait que ça, c'est bon. C'est bon parce qu'on a de plus en plus de logements. Il reste, là, les gens disent, ouais, mais c'est pas parce qu'il construit plus de logements à Québec qu'on a plus de logements abordables. C'est vrai. Les promoteurs sont plus capables de construire à un prix de 1 000 piastres la quatre et demi. La mathématique, elle marche pas. Fait qu'il faut trouver d'autres solutions pour ça. Mais au moins, ils se construisent du logement, notre monde travaille, puis on a du logement disponible. Tu sais, après ça, il y a l'adéquation. Les gens disent, ouais, mais qu'est-ce qui arrive avec ces gens-là ont besoin de services, les gens qui viennent ici. Ils ont besoin de médecins, ils ont besoin d'éducation, ils ont besoin d'école, c'est vrai. En même temps, si ces gens-là, tu les as pas, tu as aussi des problèmes de services. Je ne sais pas si les gens qui nous écoutent sont allés dans une RPA, une résidence personne âgée, une résidence privée, que ce soit même publique. Les gens qui sont préposés aux bénéficiaires, les gens qui font le ménage, il y a beaucoup, beaucoup d'immigrants là-dedans. Là. S'ils ne sont pas là, on n'en trouve pas de ces ressources-là pour faire en sorte, dans une RPA, de prendre soin des personnes aînées. Ça a même affaire d'un restaurant, ça a même affaire d'un commerce, ça a même affaire des épiceries. C'est pas vrai, là. C'est pas vrai qu'on peut trouver ce monde-là tout d'un coup ici, là. C'est pas vrai que nos jeunes cueillent des fraises, là. Moi, j'en ai deux, puis je les blâme pas, là. Ils sont jamais allés cueillir des fraises ou des pommes à l'île d'Orléans, là. On a besoin de ces gens-là pour nourrir notre agriculture, pour nous nourrir nous-mêmes. Fait que, oui, ça a des enjeux sur ces gens-là ont besoin d'école avec leurs enfants, ont besoin de services. Mais en même temps, s'ils sont pas là, on a d'autres problèmes. Fait que moi, je pense que la recette, c'est de dire Québec est une ville attractive, est une ville qui se rajeunit. Continuons d'accueillir ici, continuons d'avoir les infrastructures pour accueillir, planifions nos écoles, planifions nos services, puis en même temps, répondons aux besoins des entrepreneurs, parce que sans ça, notre économie vacille, mais aussi notre capacité d'obtenir des services vacille.
1: Ça vous, je discutais tout à l'heure avec Maître Bellemare de la souveraineté.
0: Oui.
1: L'incertitude par rapport à la souveraineté ou la souveraineté en général, c'est-tu quelque chose qui vous passe nécessairement par la tête en raison des
0: Ah oui.
1: entreprises pour les, tu
0: Ah
1: sais,
0: oui.
1: est-ce qu'on investit, est-ce qu'on n'investit pas? Ça doit être assez
0: C'est sûr.
1: particulier.
0: C'est sûr. Alors, peu importe que des gens soient pour ou contre la souveraineté, il faut tous admettre que ça crée de l'incertitude. Alors, les gens qui sont très souverainistes vont dire, oui, mais 5 ans après, on va avoir plus de contrôle, on va avoir plus de levier, puis l'incertitude va être terminée. Parfait. Je peux croire à ça. On ne peut pas penser que la réflexion sur la souveraineté et la question référendaire, si elle était répondue favorablement, ça ne va pas créer de l'incertitude. Ça va faire en sorte. Tu sais, je vais te donner un exemple. Les gens pensent que les gens qui investissent ici, c'est des Québécois. Oui, mais les gens qui investissent ici, c'est aussi des gens qui viennent d'ailleurs. Fait que, par exemple, sur le logement, les gens voient notre attractivité, voient que notre ville a fait beaucoup d'efforts pour accélérer la construction de logements, diminuer la paperasse, réduire le red tape, c'est pas pour rien qu'il y en a autant. Mais qu'est-ce qui arrive avec un fonds de Toronto ou un fonds de Vancouver qui veut investir au Canada? Il va dire, chaque année, j'investis 300, 400, 500 millions dans de nouvelles infrastructures pour créer du logement. Il a le choix de l'investir où il veut. C'est sûr que quand il va décider, ben, j'ai envie de l'investir à Québec, ça va bien, il y a un boom économique, il y a de la demande, puis la mairie accélère les choses, parfait. Mais c'est sûr qu'il va dire, OK, mais c'est un bon moment pour l'investir ou je préfère l'investir à Toronto? C'est sûr que c'est des capitaux. Ça ne veut pas dire qu'ils ne viendront pas, là, c'est pas ça que je dis. Mais oui, il y a des gens qui vont réfléchir à dire dans le contexte référendaire, je les investis ici plutôt qu'ailleurs. C'est sûr.
1: Monsieur le maire, en une minute, là, ça va, je vais vous demander un exercice digne du
0: C'est une
1: coureur
0: façon
1: du
0: de dire que
1: 100
0: mes
1: mètres.
0: réponses sont trop longues.
1: Non, non, pas du tout. C'est le temps qui est, je suis limité par le temps. Mon prochain invité s'en vient. Moi, j'aime bien. Bon, j'aime pas payer des taxes, mais quand je paye des taxes, j'aime bien voir un résultat. Québec est incroyable quand on est sur le boulevard Champlain, monsieur le maire, puis on regarde la promenade Champlain, ce qu'on a fait, puis là, vous avez mis dans votre liste d'épicerie, justement, l'optimisation du territoire, la promenade Samuel de Champlain, le boulevard urbain. Ça, c'est le genre de choses auxquelles vous tenez. Là. Puis, ça, t'sais, on a hâte de voir le résultat du tramway, là, qu'on soit pour ou contre. On a hâte de voir de quoi ça va avoir l'air. Mais pour ce qui est de la promenade Champlain, on est encore à rêver. Puis je trouve ça bien, en tant que payeur de taxes, de dire « OK, moi, là, quand c'est un résultat positif comme ça, je suis entièrement satisfait. »
0: Mais on voit pas la globalité de tout ce qu'on fait. Puis c'est correct, parce que comme payeur de taxes, on se dit « OK, les taxes augmentent. » C'est vrai que les taxes à Québec ont augmenté, mais elles ont augmenté moins que l'inflation. C'est ça la magie qu'on a faite, honnêtement, les efforts colossaux qu'on a faits. On n'est pas la grande... De toutes les villes, les grandes villes du Québec, on est celle qui a la moins grosse croissance de taxes depuis 5 ans. Ça prend des efforts colossaux pour faire ça. Mais en même temps, il y a des gens qui pourraient dire « Ouais, mais tu pourrais baisser les taxes, tu pourrais diminuer. » Parfait, c'est une philosophie, les gens auraient le droit.
1: Je lève la main.
0: Mais mettons, puis je parle pas de toi nécessairement, mettons que les gens qui nous écoutent, ils ont des enfants, là. Bien, ici, les camps de jour, c'est ici qui coûte le moins cher.
1: Ouais.
0: C'est un choix. Les bases de plein air sont gratuites. C'est un choix. C'est quelque chose qu'on se paye ensemble puis qui permet à tout le monde d'avoir... On offre Réverbère en fin de semaine, le Festival des arts de la rue à l'Action de grâce. C'est gratuit. C'est tout gratuit. Tu peux venir en ville. On avait un pop-up à Charlebourg, un pop-up à Vauport. C'est tout gratuit. C'est des choix qu'on fait pour adoucir le coût de la vie pour les gens. Mais oui, ça vient des taxes. Moi, je pense qu'on fait un bon choix parce que je pense que ça nous permet collectivement d'avoir de meilleurs services, plus d'options. Mais il faut garder ça le plus tight possible, puis c'est ce qu'on fait. Puis oui, la promenade Samuel Champlain devrait arriver dans phase 4. On en a besoin pour les gens de Beauport.
1: Ça va être de toute beauté. Monsieur le maire, merci beaucoup pour votre temps. Je vous souhaite de passer une agréable soirée électorale. Puis demain, on va se lever avec les résultats qu'on aura.
0: Excellent.
1: Merci beaucoup.
0: On se reparle bientôt.
1: Le maire de la ville de Québec, Bruno Marchand, était avec nous. On fait une courte pause et après la pause, on parle avec Marc-André Leclerc, analyste politique.
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3: Un podcast spécial de Marceau le soir, spécial élection provinciale 2026. Et j'ai décidé de garder le dessert. Marc-André Leclerc, analyste politique, qui est avec nous ce soir. Comment ça va, Marc-André?
4: C'est bien, toi?
3: C'est un marathon de presque 40 jours qu'on a subi. Nous, de notre côté, vous, toi en tant qu'analyste, moi de mon côté en tant qu'animateur de radio qui essayait de rien manquer. J'espère que j'ai réussi à couvrir pas mal tout ce que j'avais à couvrir. Mais bon Dieu qu'il y avait de l'information. Puis un peu comme je discutais tantôt avec le maire de la Ville de Québec, Bruno Marchand, les candidats ont travaillé extrêmement fort pendant 40 jours. Et que dire des chefs? T'sais, c'est une fin de marathon de 42 km qui a de l'air à être exténuant.
4: Oui, on l'a vu en fin de semaine. Je trouvais que les horaires des chefs, c'est un peu pépère. Là. On voyait qu'on était, tout le monde était fatigué. C'est normal. Je pense qu'on va pouvoir se poser la question. Hein, est-ce qu'on a vraiment besoin de campagne de 40 jours avec des élections à date fixe? Parce que cette élection-là, le 5 octobre, ça fait 4 ans qu'on connaît la date. Depuis le 1er janvier qu'on en parle comme si l'élection était demain matin. Là, bon, on est arrivé, enfin. Et je pense qu'il faut tout se re-questionner à savoir, on a-tu vraiment besoin de 40 jours? Je comprends dans le temps, là, on voulait des longues campagnes parce qu'on faisait le tour des circonscriptions en calèche. Là. Mais là, aujourd'hui, en 2026, on est rendu loin de ça.
3: Oui. Christine Fréchette va avoir une très dure soirée. Quelle est l'ambiance dans sa tête? Ça doit être un cauchemar. Tu sais, ce matin, je me suis levé, puis bon, je lisais un peu ce qui se passait dans l'actualité. Ouais. Je regardais les sondages la fin de semaine de la firme Léger. Il y a eu cinq sondage en tout là, depuis vendredi. Je me dis, tabarouette, elle, v'là un an, elle ne connaissait pas son avenir, elle est devenue première ministre du Québec. Pouf, elle va perdre ça ce soir. Ça doit être cruel à l'intérieur. Là.
4: Non, c'est ça, c'est cruel. Puis tu dis, bon, j'ai le plaisir d'être première ministre du Québec, mais là, tu veux que ça dure plus longtemps que 4-5 mois. Là. T'sais, elle a été élue chef le 12 avril, elle a été première ministre 10-12 jours plus tard. Fait que tu veux que ça dure. Puis ils y ont cru en début de campagne. Ouais. Et c'est ça aussi que ça fait mal. Si tu rends, mais une chance peut-être de leur côté, là, parce que ça avait été à 12, 13, 14, 15 % dans les sondages depuis le début. Mais là, aujourd'hui, c'est que tu dois espérer, c'est la survie de ta formation politique. C'est plus qu'elle sait qu'elle va pas remporter. Puis ça, je pense que le deuil, elle l'a fait, mettons, voilà une semaine. Là, rendu à ce moment-ci, tu dis, est-ce qu'on est capable de garder, tu sais, est-ce que je suis capable de me faufiler dans Trois-Rivières, de garder 4-5 députés, puis qu'on rebâtisse à partir de là, dans un gouvernement minoritaire. Parce que la question ce soir, c'est est-ce qu'on va être majoritaire, minoritaire pour le PQ? Mais moindrement que la CAQ fait 5 sièges, c'est impossible, ou presque, pour le Parti québécois d'être majoritaire. Sauf que là, à partir de ce moment-là, pour la CAQ, si c'est un gouvernement minoritaire, comment, avec une élection dans 12 à 24 mois, comment tu peux te reconstruire aussi facilement? Fait que c'est sûr que pour elle, c'est ça qui est crève-cœur. Est-ce que tu veux enterrer la CAQ? Parce que c'est ça, on va mener les livres d'histoire. Et est-ce que la Coalition du Québec aurait été seulement le parti de François Legault pour lui permettre d'accéder au pouvoir, mais sans pas avoir de racines profonde au Québec, ça va être historique ce soir là, si on vit ça.
3: Là. Écoute, je me souviens qu'il y a ça quelques années, on parlait de la mort du PQ et finalement, on a réanimé ce cheval mort-là.
4: Ouais.
3: Puis ce soir, c'est le PQ qui rentrera en majorité à l'Assemblée nationale. Là. À savoir si c'est minoritaire ou majoritaire, ça, on va le savoir dans quelques heures. Le chiffre magique ce soir, c'est 64, hein, parce qu'on est maintenant rendu à 127 circonscriptions.
4: Exactement. Donc ce soir, il faut surveiller 64. Puis là, vraiment, là, est-ce que le PQ va être majoritaire? C'est comme c'est 50-50. À ce moment-ci, ils peuvent finir à 61, 62, 63. Ils peuvent finir à 67, 68. Ils peuvent pas finir, mettons, je pense, avec 80, 80, 85, 90 sièges comme François Legault en 2022. On n'est pas dans une vague, hein, parce que tantôt, tu faisais référence, Yannick, au sondage la fin de semaine. Et vraiment, le Parti québécois, c'est comme si son plancher et son plafond étaient collés ensemble. Et il fait 29 ou il fait 30, mais tu sais, il fait pas 25 puis il fait pas 35. Fait qu'il n'y a pas vraiment de marge de manœuvre pour lui. C'est sûr que pour Paul Saint-Pierre Plamondon ce soir, c'est sûr qu'il aimerait mieux avoir des chiffres, de meilleurs chiffres, parce qu'il a remporté les débats, il n'a pas fait une mauvaise campagne. Ses adversaires n'ont pas réussi à le coincer, mais il n'a pas réussi à se dégager la marge de manœuvre pour respirer là, et dire je peux vraisemblablement être majoritaire facile. Là. Fait que pour lui, c'est tout un point d'interrogation, puis on sent beaucoup de nervosité depuis samedi matin par rapport au Parti québécois. Mais également, Yannick, je veux juste faire du pouce sur ce que tu viens de dire par rapport à oui, en 2022, le PQ il était troisième, mais le PQ, là, les gens, les militants, ils ont un fondement, c'est de fonder un pays. Tandis que la CAQ, eux, ils n'ont pas de racines. Fait que 0, 1, 2, 3 députés, ça va être extrêmement difficile. Là. À quoi tu peux te rattacher? Parce que cette troisième voie-là que Bernard Drinville suppliait les gens de Lévis vendredi là, de conserver, ben, elle peut être incarnée par le PCQ, par exemple. Elle peut être incarnée par une autre formation politique que la CAQ.
3: Est-ce qu'on pourrait voir des transfuges dans les prochaines semaines?
4: Oui, ben, oui. Un scénario, s'il y a un ou deux caquistes. Moi, je vois pas de PCQ, transfuge PQ, non plus avec Québec solidaire, non plus avec les libéraux. Fait que s'il y a un transfuge, s'il y a des un ou des transfuges, c'est vraiment que s'il y a un ou deux caquistes et que là, vraiment, on courtise, on invite ces gens-là là, à se rejoindre au Parti québécois. Mais sinon, faut pas s'attendre non plus à un déluge de transfuges parce que les scénarios qui pourraient nous amener là sont relativement minces, là. En termes de seulement peut-être quelques caquistes qui pourraient faire ça.
3: Parce qu'on l'a vu au fédéral, moi je trouve que c'est jouer avec la démocratie, et ça me tue, là, des ouais. gens qui ont décidé de donner une majorité en changeant d'équipe. On pourrait peut-être même voir ça à l'Assemblée nationale, ce qui serait désagréable pour la démocratie. Mais là où il y a de l'homme, il y a de l'hommerie, et en politique, on envoie des vertes et des pommures. Je trouverais ça très particulier.
4: Ouais. Ça peut arriver.
3: Ouais, on le souhaite pas pour la démocratie.
4: Exact.
3: Que penses-tu de la campagne d'Éric Duhaime? Que penses-tu de la campagne de Charles Milliard?
4: Éric Duhaime, il était constant, il était bon du jour 1 au jour 40. Vraiment, il avait un plan de match, il avait un narratif clair pour les gens. Je pense qu'il a profité du fait que ses adversaires l'ont légitimé. À bien des égards. En 2022, dans les débats, c'était « Ah, M. Duhaime, vous êtes comme une bébête à part sur une autre planète. Là, vraiment, on pense la même chose, on est d'accord avec vous. » Je pense aussi que le climat ambiant où on demande une réduction de l'État, qu'on demande d'être rigoureux au niveau des finances publiques, a aidé M. Duhaime à jouer, comme il disait, plus sur sa patinoire à lui. Il a recentré aussi son discours. Fait que c'est sûr que pour lui, ce soir, ça risque là, d'être une grande soirée. Moi, au départ, en 2022, je n'étais pas certain que M. Duhaime allait toffer 4 ans. Là. À 0 député, peu de ressources, clairement, il a réussi à perdurer là-dedans. Dans le cas de M. Milliard, il s'est amélioré à chaque journée de la campagne. Il était meilleur dans le troisième débat que dans le premier. Il a fini en force. Donc, c'est peut-être un prélude à ce qu'on pourrait vivre dans 2, 3 ou 4 ans, selon le gouvernement. Pour lui, ce soir, tu sais, Yannick, pour M. Milliard, c'est de remporter sa circonscription de Hartford. Il n'a pas le choix. Il faut qu'il remporte ça, parce qu'il va améliorer le sort du PLQ. Le PLQ 2022, 21 sièges. Le pire score là, de l'histoire récente avec Dominique Andlade. Il va faire mieux. 33, 34, 35. Il pourrait aller jusqu'à 40 sièges. Il va être le chef de l'opposition officielle, mais il faut qu'il remporte sa circonscription. Ça, c'est pas encore fait. Il a réussi à améliorer sa performance chez le vote francophone, donc il devrait peut-être pouvoir s'en tirer, mais il s'est amélioré. Il n'y a pas d'école hein, pour devenir chef. On n'apprend pas ça sur les bancs d'école. C'est en le faisant, en se pratiquant. Un départ lent était pénible, départ lent. C'est sûr que là, à la fin, il n'a pas réussi à se montrer comme l'alternative pour bloquer le Parti québécois pour bloquer PSPP, mais pour lui, c'est peut-être partie remise. Là.
3: Pour ce qui est de Rubà Gazal, bon, il y a certaines incertitudes là, dans la grande région de Québec. Il y a deux candidats et pour les deux candidats, Étienne Grandmont et Sol Zanetti, il y a 1% de différence avec le Parti québécois et leur parti. Est-ce que c'est une grosse catastrophe si Québec perd ses deux candidats de Québec solidaire pour Québec solidaire?
4: Bien, ils peuvent en perdre. Pour Mme Gazal, elle peut en perdre deux à Québec, elle peut perdre Sherbrooke, elle peut en perdre un ou deux députés, elle peut perdre 50% de son caucus. Là. Ça sera pas ça peut être une soirée difficile, malgré le fait que Mme Gazal n'a pas fait nécessairement d'erreur. Des propositions plus terre à terre. Donc, on peut être pour ou contre.
3: Ouais.
4: Mais fait qu'elle, elle peut se ramasser, qu'elle perd la moitié de son monde. Mais avec les gens qui disent qu'elle a fait une bonne campagne, elle était souriante, une belle énergie, une bonne répartie, mais elle peut arriver qu'à la fin. Et ça aussi, ça va jouer. Tu sais, tantôt, on parlait majoritaire, minoritaire. C'est sûr que si le PQ remporte Tachereau, si le PQ remporte Jean Lesage, ça va grandement aider Paul Saint-Pierre Plamondon à tenir sa majorité. Là. Fait que, on le disait là, depuis le début de la campagne, comment la grande région de Québec peut décider là, de la majorité et minorité. Dans ce cas-là, c'est deux circonscriptions qu'il faut surveiller attentivement ce soir.
3: Marc-André Leclerc, je te souhaite une agréable soirée électorale. Merci beaucoup d'avoir été avec nous dans le podcast de Mars au soir. C'est toujours un plaisir de discuter avec toi.
4: Merci. À bientôt.
3: Moi, je vous laisse là-dessus. C'est Jean-François qui arrive avec toute son équipe. Gros show électoral sur les zones de Boulevard 102.1 et au 99.5 Montréal. Jean-François sera accompagné d'une équipe de feu. Je salue Myriam Segal qui se greffera à Jean-François. Une bonne routière de la radio. Une dame qui suit la politique depuis plusieurs décennies. Je ne veux pas la vieillir. Mais moi, je vais être à l'écoute dans les prochaines secondes de la station que vous écoutez présentement. Je vous souhaite de passer une belle soirée et on se reparle demain dans le show du matin. Salut tout le monde. Bye bye.
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19: Éric Duhaime dit, avec un parti conservateur, il va y avoir un troisième lien par l'île d'Orléans. C'est à nouveau le même pattern de vendre aux gens des affaires qui se peuvent pas. 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C'est de la foutaise sur toute la ligne. Je préfère être honnête avec vous puis rebâtir une confiance.
20: Ça, d'ailleurs, on est d'accord, Éric Duhaime et moi, qu'il faut changer le mode de scrutin qui est pas bon. Parce que les gens, ils ont l'impression qu'il n'y a pas de prise. Mm-hmm. Mais ils ont une prise d'avoir deux députés extraordinaires, comme vous avez dit, les pas les moindres, qu'on entend à l'Assemblée nationale. Fait que la voix des gens de Québec, une autre voix, elle va être entendue. Ça a un impact. On peut obtenir des gains.
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24: Bon lundi 5 octobre. Désolé, guys, pour cette petite imbroglio de début. Alors, nous sommes justement en direct sur Boulevard 102.1 et également au 99.5 Montréal pour cette soirée électorale du 5 octobre où un nouveau gouvernement va être décidé et la grande question, est-ce qu'il sera majoritaire ou minoritaire? C'est la question qu'on se pose. Mon nom est Jean-François Fortin, je vais être l'animateur de cette soirée électorale. Ça me fait un énorme plaisir d'être avec vous. Autour de la table, on aura Catherine Saint-Laurent qui va s'occuper des résultats de la soirée. Catherine, comment vas-tu?
25: Ça va très bien, ça va très bien. Très excitée d'être là.
24: Oui, hein, ça va être une très, très belle soirée. Myriam Segal, qui est avec nous comme analyste pour cette soirée, analyste politique. Myriam, merci d'être présent avec nous. C'est
26: merci
24: tellement
26: apprécié. Merci de m'inviter au party.
25: Ben, c'est un party.
24: Oui, ça va être un beau party. Et on a Étienne-Alexandre Beauregard également, analyste politique à Boulevard 102.1. Il est également à Cube FM au 99.5 Montréal. Vous l'entendez régulièrement dans l'émission de Rémi Villemur. En passant, Rémi va ajouter Marois Risky avec lui à partir de demain au 99.5 Montréal. Non. C'est pas super. Wow. Pas super. Étienne-Alexandre, comment vas-tu?
27: Ah ben ça va très bien, ça va très bien. Merci pour l'invitation.
24: C'est un énorme bonheur. J'en profite pour saluer les gens qui vont être sur le terrain. On va avoir Alex Laramé qui va être sur le terrain au rassemblement du Parti québécois à Montréal. Mathias Turcotte qui va être au rassemblement du Parti conservateur. Ça se déroule du côté de Lévis. Maxime Larouche qui sera au niveau du rassemblement du Parti québécois à Québec. Et Nathan Meilleur qui va commencer à la CAQ à Lévis. dépendamment de ce qui va se passer avec la CAQ, peut-être qu'on enverra Nathan terminer la soirée à Québec solidaire à Québec. Il y a deux gros comtés, deux gros enjeux qui se jouent au niveau de Québec pour Québec solidaire et le PQ, c'est-à-dire les comtés de Taschereau et Jean Lesage. Je remercie toute la gang qui sont aux médias sociaux, Nico Lacroix, Lodi Derry, Alexis Perron, Kélan Bélanger. Je remercie Audrey Pinchot qui est avec nous ici en studio, qui va être notre régisseuse pour la soirée. Donc, toutes les entrevues que vous allez entendre, les interventions que vous allez entendre de l'extérieur vont justement passer par Audrey. C'est elle qui est la grande maître d'œuvre, la chef d'orchestre de cette soirée-là. On est très heureux de t'avoir avec nous. Catherine, si on commençait cette soirée électorale en se disant qu'on regarde le taux de vote pour le moment, moi, présentement, je suis un peu déçu du taux de votation à l'échelle de la province. Et également, à quoi ressemblait l'Assemblée nationale? Parce que ça va être un changement drastique.
25: Ouais, effectivement. Ben, le taux de votation présentement, c'est sûr qu'on peut pas dire qu'il est à jour officiellement. Là, il reste encore une heure pour aller voter. La dernière fois qu'on a fait la mise à jour, c'est vers 17 heures tantôt. C'est 45 % de la population présentement là, qui a déjà voté. Et en termes de taux de votation où les gens sortent le plus, là, ce qu'on voit, c'est Louis Hébert, encore une fois, qui avait le meilleur taux de vote par anticipation lorsqu'il y a eu le vote par anticipation, bien évidemment. Donc là, présentement, là, on est à tout près de 65 % pour Louis Hébert. Et quand on regarde le top 10, là, ce sont toutes des régions de la capitale nationale et de Chaudière-Appalaches, ce qui est quand même spectaculaire. Il y a seulement une circonscription, en fait, là, où on voit qu'on n'est pas dans la capitale nationale ou Chaudière-Appalaches, c'est Montarville, en Montérégie. Et cet endroit-là, ben, c'est là que se représente Nathalie Roy. Mm-hmm. Nathalie Roy, qui est la présidente sortante de l'Assemblée nationale. Puis on peut dire que la circonscription de Montarville, quand tu regardes ça comme ça, ben, ça a été créé en 2012 et depuis ce temps-là, ben, c'est toujours la CAQ qui est élue. Et puis, est-ce que ce sera dramatique si on perd ce siège-là? Ben, j'ose imaginer que oui, parce que là, on n'est pas en avance du tout pour la CAQ.
24: Étienne Alexandre, on en parlait tout à l'heure, ça a été quand même assez particulier, cette candidature de Nathalie Roy qui est revenue en disant « Je veux être la présidente de l'Assemblée nationale, mais je m'associe à aucun parti. » C'était pas très gage de succès, là.
27: Non, mais je pense qu'on va avoir l'occasion d'en parler ce soir. Là. Malheureusement, pour la CAQ, à peu près rien dans cette campagne-là n'a fonctionné. Une des dernières tuiles qui est tombée sur la tête, c'était cette sortie un peu lunaire, justement, de Nathalie Roy, qui disait « Oui, moi, je suis présidente de l'Assemblée, donc je vais faire campagne, mais sans porter les couleurs de mon parti. Je vais faire campagne pour les gens de la circonscription sous l'étiquette de la CAQ. Je suis au rassemblement en solidarité avec la première ministre, mais sans défendre son bilan. » Ça a été juste une des nombreuses choses qui n'ont pas fonctionné. Là.
24: Myriam, est-ce que tu es comme moi, tu es déçu du taux de votation à l'heure actuelle? Moi, je m'attendais... Non?
0: Pas du tout.
24: Ah, moi, je m'attendais à ce qu'on dépasse 2022 parce que c'est une élection plus serrée.
0: Oui, mais c'est
24: trop.
0: Le 45 % il est provincial. Ce qui est très spectaculaire, c'est que dans tous les comtés de la région de Québec, on défonce de loin le 45 % Sur les 11 endroits où le taux de votation est le plus élevé, il y en a 10 qui sont des circonscriptions de la région de Québec. Alors, mm-hmm. dans la région de Québec, il se passe quelque chose. Il se passe quelque chose d'important. Les gens le savent, les gens le sentent. C'est la majorité du PQ qui se joue dans la région. C'est la survie de la CAQ et la survie de Québec solidaire hors de Montréal qui se joue. C'est la montée du Parti conservateur qui pourrait enfin s'affirmer comme une alternative probante. Tu sais, c'est une élection où, dans la région de Québec, il y a un enjeu, il y a effectivement des choses importantes qui se passent.
24: La majorité du PQ se joue-t-elle dans la région de Québec avec Côte-de-Beaupré, Charlevoix, Jean Lesage, Taschereau, Louis-Hébert?
0: Oui, absolument. Oui, absolument. Absolument. Si le PQ arrive à faire élire 3-4 candidats dans la région, il va avoir sa majorité.
24: Donc, la région de Québec va être capitale, c'est le cas de le dire, pour cette élection-ci. Catherine, rappelle-nous, ouais. Parce que pour nous, c'est très lointain, 2022.
25: Oui.
24: Il y a tellement de choses qui se sont brassées depuis 2022. Là. Démission d'un premier ministre, une Marois Risky qui quitte le Parti libéral, Vincent Marissal qui est expulsé de Québec solidaire.
25: J'ai vraiment hâte qu'Étienne nous en parle parce que lui était dans cette joute-là, veut pas, là,
24: exactement.
25: Participait, là. Veut pas, il a été témoin de tout ce qui s'est passé. Faut dire que le portrait actuel est pas du tout ce que c'était en 2022 quand on a débuté cette 43e législature à l'Assemblée nationale. Présentement, là, si on fait un portrait de ce que ça a l'air l'Assemblée nationale au moment de la dissolution du gouvernement, eh bien, Christine Fréchette est chef de la CAQ et a seulement 79 sièges à l'Assemblée nationale. C'était toujours Marc Tanguay qui était chef intérimaire du Parti libéral. Bon, c'est sûr que Charles Milliard était en train de rentrer dans la game, veut pas, et on avait 18 sièges du côté du Parti libéral. 11 sièges pour Québec solidaire, avec Ruba Gazal et Sol Zanetti comme co-porte-parole de QS. Au Parti québécois, Paul Saint-Pierre Plamondon a été capable de monter son nombre de députés. Ça, je trouve que c'est absolument spectaculaire de le faire à coup de partiel comme ça. On est à 7 députés présentement, en tout cas là, au moment de la dissolution de l'Assemblée nationale. Et au Parti conservateur d'Éric Duhaime, ben, on avait été capable d'aller chercher Maïté Blanchette-Vézina, celle qui s'est exclue de la CAQ, ou plutôt qui s'est fait exclure de la CAQ dans tout ce qui s'est passé. 2022, là, quand on refait le portrait, là,
24: ouais, vas-y donc.
25: 90 députés à la Coalition Avenir Québec, là, c'était monstre les tours avec lesquels les députés caquistes se sont fait élire. On avait du 50%, du 60% de vote, ce qui est quand même spectaculaire, et ça ressemblera pas à ça aujourd'hui, 4 ans plus tard. Du côté du Parti libéral, on avait 21 députés. QS, en 2022, avait 11 députés. Donc, on se retrouve avec le même nombre de députés. C'est sûr qu'il y a eu quelques... T'sais, à un moment donné, ils ont eu un député de plus. À un moment donné, ils en ont perdu un. Le PQ était seulement 3 à l'époque, et Parti conservateur n'avait aucun siège, alors qu'on avait quand même un bon taux de votation.
24: Oui, c'est aux alentours de 15%,
25: exactement,
24: si je me
25: souviens bien. Exactement. Et lors de cette fameuse année de 2022, ça a brassé pas mal, parce qu'on a exclu une députée du côté du caucus du Parti libéral, Marie-Claude Nichols, qui a été exclue. Dominique Anglade a dû annoncer sa démission officielle. Évidemment, on voyait très bien que ça n'avait pas fonctionné, et c'est pour ça que Marc Tanguay est rentré. Et donc, ça a comme terminé l'année un petit peu comme ça pour le Parti libéral. En 2023, le portrait se modifie un peu, et c'est surtout là qu'on voit que la CAQ, ça dégringole. Et je dis ça parce que Joël Boutin a annoncé sa démission de la CAQ, alors qu'elle venait quasiment juste de remporter une élection partielle.
24: Ah oui, Myriam, ça, c'est le début de la fin pour la CAQ, l'élection de Jean Talon. Le PQ qui rentre à 44%.
0: De la même manière que ça avait été le début de la fin pour les prédécesseurs quand Geneviève Guilbeault avait ramassé Louis Hébert dans une élection partielle.
24: C'est vrai.
0: Le déclenchement de la montée de la CAQ, ça a été l'élection partielle de Louis Hébert, où Geneviève Guilbeault l'avait emporté. Oui. Alors, le même phénomène s'est produit avec Jean Talon, mais du côté du PQ.
25: Et puis, Pascal Paradis est rentré au Parti québécois et a été capable d'avoir Jean Talon, et se représente aujourd'hui. Et de ce qu'on voit, le portrait présentement de Québec 125, c'est que Pascal Paradis serait capable encore une fois de remporter Jean Talon dans cette élection-ci.
0: C'est à peu près le seul comté dont le PQ était absolument sûr il y a déjà 2 semaines.
25: Oui, effectivement.
24: Ouais, pour la région de Québec, là, évidemment.
25: Ouais, parce que là, la lutte, elle est chaude aussi avec les conservateurs à Québec. 2024 a été une année qui a brassé aussi pour la CAQ. Faut se rappeler Éric Lefebvre qui a quitté le caucus de la CAQ pour siéger comme indépendant. C'est là qu'on voyait qu'on dirait que la confiance s'effritait. Il y a également Émilise Lessard-Terrien qui a été élue comme co-porte-parole de Québec solidaire, mais elle n'était pas à l'Assemblée nationale. Elle n'avait pas de siège. Avec QS, on essayait d'aller chercher les régions. Et c'est pour ça qu'on est allé chercher Émilise Lessard-Terrien à l'époque, là,
0: qui avait été élue dans l'Abitibi. Et qui a été battu aux élections, à la dernière élection, notamment parce qu'elle voulait fermer la fonderie Orme, puis que les gens de ce coin-là, ils veulent avoir les jobs. Ils voudraient que ce soit plus propre, mais ils voudraient avoir les jobs.
25: Et c'est là que ça vient brasser encore une fois, parce que Christine Labrie devient co-porte-parole intérimaire de Québec solidaire, et c'est par la suite que le reste va se décider. 2024 a signé la démission de Pierre Fitzgibbon en tant que député et en tant que ministre. Il a également quitté la vie politique en même temps. Je pense que ça a fait la une de tous les journaux là, à ce moment-ci.
24: Étienne Alexandre, toi, tu étais avec l'équipe de la CAQ lorsqu'ils ont eu 90 députés. Dirais-tu que la démission de Pierre Fitzgibbon, c'est là que ça a commencé à s'effriter autour de François Legault?
27: Ah oh boy, non, moi je suis dans l'hypothèse Jean Talon là. Je pense qu'on a vraiment vu un point de bascule à ce moment-là. Puis exactement, ben comme tu disais, Myriam, pareil comme Louis Hébert à l'époque. Puis je pense que c'est une particularité de la région de Québec aussi. Tu sais, on le disait, c'est ceux qui ont le plus voté à cette élection. Puis ça date pas d'hier. C'est des gens qui sont très politisés, qui suivent ça beaucoup. Puis quand tu t'aliènes les gens de la région de Québec, ben souvent la reste de boule.
0: Et la victoire dans Jean Talon avait rien à voir avec le troisième lien. C'était une écœurantite aiguë de vous dites quelque chose, vous dites le contraire, vous dites la même chose, vous dites le contraire.
24: Oui, puis là, rappelons-nous, François Legault, j'étais là sur place et il dit je comprends que j'ai pas écouté la population, on relance le troisième lien, mais personne ne croyait là, dans la région de Québec.
25: Et ensuite de ça, c'est Youri Chassin qui a décidé de quitter le caucus de la CAQ. Il est devenu indépendant à partir du mois de septembre et ça, c'était quelques jours seulement après la démission de Pierre Fitzgibbon. Ensuite de ça, on a essayé d'aller rechercher quand même Terrebonne avec la CAQ, mais ça n'a pas fonctionné. Là, on voyait clairement que les péquistes étaient en train de gagner du terrain. Et c'est à ce moment-là Catherine Gentilcore qui a remporté l'élection partielle. C'était en mars 2025 que c'est arrivé, ça. Et après ça, Éric Lefebvre a démissionné de son poste de député dans Arthabasca. Lui est allé se présenter avec les conservateurs au fédéral, parce qu'on sentait que, bon, l'élection s'en venait au niveau fédéral, évidemment. Gabriel Nadeau-Dubois a décidé de quitter, d'annoncer plutôt sa démission en tant que co-porte-parole de Québec solidaire, parce qu'il est quand même resté député, jusqu'à aujourd'hui. Il ne s'est pas représenté à cette élection-ci. Là.
24: Ça, Myriam, c'est la fracture de Québec solidaire, le départ de Gabriel Nadeau-Dubois, et je vais mettre de Christine Labrie, qui avait tenté ce virage pragmatique-là avec la déclaration de Saguenay, mais qui se sont fait mettre dehors par les militants.
0: Ah, ils se sont fait mettre dehors par des militants qui restent dans les grands principes de Québec solidaire, mais on l'a vécu régionalement aussi. Il y a eu une lutte fratricide entre Sol Zanetti et Étienne Grandmont pour devenir co-porte-parole de Québec solidaire. C'est ces deux-là se sont affrontés.
24: En effet.
0: C'est Sol Zanetti qui a gagné, alors qu'Étienne Grandmont est quelqu'un de plus pragmatique que Sol Zanetti, qui est plus philosophique.
25: C'est ce que Gabriel Nadeau-Dubois tentait de faire aussi, oui, de ramener ça, tu sais.
0: De rendre crédible et possible les rêves de Québec solidaire. Alors, ils ont pris l'option de, on va garder nos idées telles quelles, puis on va passer avec nos idées telles quelles, ce qui a un certain mérite,
24: oui,
0: mais qui a aussi une certaine limite. Tu vois, ce soir, là, ils ont deux comtés dans la région de Québec, et dans les deux comtés, ils sont, d'après les agrégateurs de sondages, puis il faut en prendre et en laisser, ils sont nez à nez là, avec le Parti québécois dans les deux comtés. Ils risquent de perdre les deux.
24: Et le Parti québécois a présenté des belles candidatures locales avec Christian Savard dans Tachereau et Claude Villeneuve dans Jean Lesage. Là. Fait qu'évidemment, ça va jouer du coude dans ces deux circonscriptions-là.
25: C'est en juin 2025 qu'on sent que les gens veulent du changement. T'sais, la CAQ, là, dehors la CAQ, là, si je reprends l'expression. Là. Et en juin 2025, Pablo Rodriguez est devenu le chef du Parti libéral. Par la suite, évidemment, on ne va pas passer sous le silence le fait qu'Alex Boissonneau a remporté l'élection partielle dans Arthabasca. Donc, on voyait quand même qu'il y avait une belle course, entre parenthèses, qui se dessinait entre fédéralistes et souverainistes, qui est un peu le cas aussi encore aujourd'hui. Il s'est passé plein d'affaires. En septembre 2025, c'est André Laforêt qui, elle, était du côté de Saguenay, si je ne me trompe pas, Chicoutimi, député de Chicoutimi, exactement, était également aux affaires municipales, qui a décidé d'annoncer sa démission.
0: C'est elle qui a inventé la loi sur les clôtures de piscine.
25: Ah, mon Dieu! Bon.
0: Ils l'ont profondément détesté pour ça.
24: Je pense à ça, Étienne Alexandre. Il y a deux personnes de la CAQ qui se sont fait jouer un mauvais coup. Éric Lefebvre, qui était expérimenté pour les conservateurs en étant convaincu que les conservateurs prendraient le pouvoir. Mark Carney est arrivé, il se retrouve dans l'opposition. Et André Laforêt, qui était convaincu de gagner la mairie de Saguenay, c'est Luc Boisvalmaire.
27: Mm-hmm. Oui, absolument. Au moins, j'imagine, M. Lefebvre, il a eu le mérite de gagner son pari. Il est au Parlement fédéral. Mme Laforêt a eu moins de chance. Mais ça a été deux partiels vraiment dramatiques. Là. Pour vrai, on regardait Arthabasca l'érable. Moi, je pense que ça en dit tellement long, cette partielle-là, là, parce que c'était une circonscription sûre pour la CAQ, même la DQ avant, où on gagnait en haut de 50 %. Finalement, le candidat, Kevin Brasseur, que j'ai le plaisir d'appeler un ami, a fini en bas de 10 %, ouais. Le pauvre. Les votes se sont sont vraiment séparés d'un côté au PQ, de l'autre côté au PCQ. Puis je pense que ça en dit long sur la course qu'on a aujourd'hui dans le Québec francophone. On est encore un peu dans les suites de ça aujourd'hui.
0: Tu vois, dans Arthabasca, l'érable, là, les agrégateurs mettent le PQ et le Parti conservateur nez à nez.
3: Mm-hmm.
0: La CAQ est même plus dans le game. Mm-hmm.
3: Ce qui me surprend beaucoup, je croyais qu'Alex Boissonneau, avec la façon qu'on l'a monté, là, je vais le dire comme
0: c'est
3: ça, en politique.
0: Ami, d'ailleurs.
27: Oui.
3: oui, je sais. Il est encore, il présente encore Kevin Brassard. On continue, Catherine?
25: Oui, on voit très bien là, qu'à partir de 2025, rien ne va plus pour François Legault. Je ne sais pas qu'est-ce qui se trame autour de lui, mais là, c'est comme si le caucus est en train d'imploser. Pierre Dufour a décidé de quitter, mais en fait, s'est fait exclure du caucus de la CAQ. C'est sûr qu'il s'était opposé fortement. Puis je pense qu'il voulait être représenté, ou plutôt représenter les régions, avoir un député qui représentait la Abitibi.
0: Hein, il voulait être le ministre.
25: Exactement.
0: Il voulait être ministre et
25: ça n'avait pas passé. Oui, c'est ça, et ça n'avait pas passé. Et un peu la même chose qui est arrivée là, pour Maïté Blanchette-Vézina, qui visiblement n'avait pas fait un bon travail dans son poste de ministre des Forêts. Et donc là, on a décidé de ne pas lui retirer ce ministère-là. Elle n'était pas bien contente et a décidé de quitter le caucus de la CAQ. Et c'est à ce moment-là qu'on a vu Lionel Carman quitter ses fonctions de ministre responsable des services sociaux. Il y a eu toute l'affaire de Isabelle Poulet qui a été exclue du caucus de la CAQ. Là, on a eu des jokes de poulet en masse à ce moment-là. Là. Mais quand même, ce qui est arrivé par la suite, je pense qu'on s'en rappelle tous. Marois Risky, l'histoire des Brownies. Il s'est passé des affaires dans ce coin-là. Pablo Rodriguez a dû quitter carrément, alors qu'il avait été élu et on le mettait dans le haut des sondages, a dû quitter son poste de chef du Parti libéral. Là.
3: Pierre Dufour, Abitibi-Est, a des chances de l'emporter selon les agrégateurs. Il est nez à nez avec le PQ dans sa circonscription qui est représentée par Stéphane Tremblay. C'est le candidat

0: Je pense que beaucoup de gens ont été très frustrés. Moi, j'en suis, là, de voir qu'un parti peut ramasser 12, 13, 14 % des votes et n'avoir aucun représentant à l'Assemblée nationale et que les autres partis ne lui fassent pas de place. Et il y aurait une espèce de karma ce soir, je dois dire, si la CAQ se retrouvait dans la situation où s'est retrouvé le Parti conservateur la dernière fois et subissait le même traitement.
1: Oui, absolument, absolument. Puis je pense qu'une des choses qui a vraiment ouvert la porte au Parti conservateur, en fait, c'est que toutes les oppositions se sont ralliées autour un peu de la critique des budgets dépensiers, de la mauvaise gestion, entre guillemets, imputée au gouvernement. Tout ça, c'était le discours d'Éric Duhaime depuis longtemps. Enfin, moi, je pense que la grosse différence entre aujourd'hui et 2022, c'est qu'en 2022, M. Duhaime était à peu près tout seul à dire ce qu'il dit. Puis là, aujourd'hui, tous les autres partis disent la même chose. Fait que c'est difficile de le peinturer dans le coin puis de dire que c'est un radical, c'est un extrémiste, etc., quand tout le monde a essentiellement repris le même discours.
2: Catherine, on termine l'historique et par la suite, on va passer avec Mario Dumont.
3: Oui, effectivement. Ben, c'est sûr, évidemment, là, qu'on n'est pas passé au travers de toutes les histoires de Nordvolt, de Lyon électrique, les histoires de Taiga Motors, évidemment, des projets dans lesquels on a mis beaucoup d'argent. La négociation, les négociations avec les médecins, ça aussi, ça a fait que Christian Dubé, à la fin de l'année 2025, a dit, ben, ça en est assez, je quitte mes fonctions de ministre, je quitte la CAQ et je vais m'asseoir avec les indépendants. Et c'est au début de l'année 2026, on l'attendait, François Legault a quitté son poste. On a élu Charles Milliard un peu plus tard dans l'année. Et je pense que l'histoire est ce que c'est aujourd'hui. Là, on a vu Maïté Blanchette-Vézina vraiment réellement se greffer au Parti conservateur. Et également, on a fait revenir quelques députés. Hein. Lionel Carman a pu réintégrer la CAQ.
0: Ça, c'est incroyable.
3: Oui, c'est vrai que c'est incroyable.
0: Il s'est sauvé. Ce gars-là a réussi à être ministre et à ne prendre aucune décision du temps qui était là, à se sauver au moment où ça chauffait, puis à revenir au bercail quand la température avait baissé.
2: Avec une ovation debout.
0: C'est incroyable.
2: Et j'aime tellement que tu dises il a pas pris de décision parce que, je le rappelle, il était le ministre de l'itinérance.
0: Oui.
2: Ben, c'est ça. Ça va bien, l'itinérance.
0: Ben, il a fait l'itinérant dans l'Assemblée nationale.
2: Ouais. C'est un peu injuste. Ouais, pourquoi?
1: Non, mais je pense, M. Carman, c'est quelqu'un qui est quand même, en tout cas, qui était assez apprécié des collègues, même des oppositions. Quelqu'un qui avait une expérience dans le milieu de la santé. Quelqu'un qui, je pense, a, d'abord, les budgets, ça a beaucoup augmenté. Qui a essayé d'en faire plus. Puis, tu sais, je pense que quand t'es dans un ministère comme celui des services sociaux, c'est pas juste quelle loi tu vas adopter, etc. Bon, d'ailleurs, il a adopté une loi aussi pour les piqueries, hein, que ça soit plus loin des écoles. Fait que ça, au moins, on peut lui reconnaître. Mais je sais pas si c'est vraiment quelqu'un qui a rien fait quand même.
0: Ben, il a pas été très flamboyant, disons.
1: Non, mais c'est son style, sa manière de travailler.
0: Et au lieu de se chicaner avec sa femme et sa fille, il a préféré aller sur les bancs de l'opposition le temps que tout ça se calme. Puis ensuite, il est revenu à la CAQ. Je trouve ça d'une lâcheté consommée. Et je pense que la CAQ a eu tort de le reprendre.
1: Ben, sur la méthode de sortie, j'en conviens, là, effectivement, juste parce que ça brassait à la maison, c'est un peu bizarre comme manière de dire, mais bon.
3: Et je terminerai avec l'élection de Christine Fréchette en avril, là, qui a remporté ça contre Bernard Drainville, qui finalement a décidé de rester à la CAQ. On lui a promis le poste de super ministre, c'était sûr qu'elle allait rester. Et il s'est quand même passé quelques petits trucs, entre autres Gilles Bélanger qui a décidé de quitter la CAQ, lui qui avait dénoncé encore de nombreux problèmes quant à tout ce qui est le passage au numérique, de certains projets, entre autres SACLIC, Santé Québec, là, tout ce qui est le volet de numérique, ce qu'on vous parle de CIFA, de
0: RH. Ce qui l'inquiétait, puis il avait raison là-dessus, c'est l'indépendance numérique du Québec. C'est que tu envoies tes données actuellement à toutes sortes de sous-contractants. Tandis qu'il souhaitait que les données restent au Québec. Vous avez reçu l'autre jour quelqu'un de Micrologique qui essaye justement d'accomplir ça.
3: De rapatrier.
2: Oui, en effet. Merci beaucoup pour ce tour d'horizon, Catherine. C'était vraiment intéressant. J'adore déjà les conversations entre Myriam et Étienne Alexandre.
1: On s'échauffe,
2: soirée.
0: Il y a le goupillon de l'absolution plus vite que moi.
2: Hey, vous êtes déjà plusieurs à l'avoir fait. Textez-nous au 418-971-1021. Plusieurs gens, justement, qui ont critiqué Lionel Carman, qui ont hâte de voir une autre équipe prendre place au gouvernement. Plusieurs gens qui saluent l'initiative d'avoir Myriam et Catherine, deux femmes en nombre, qui parlent de politique. Je suis très content d'être avec votre belle équipe aujourd'hui, avec cette belle équipe-là en onde. Il est animateur au 99.5 Montréal le matin. Il est aussi animateur à LCN et à TVA. Il est l'ancien chef de l'ADQ, Mario Dumont. J'ai eu le plaisir de m'entretenir avec lui plus tôt en journée. On est revenu sur qu'est-ce que crée vraiment cette débandade de la CAQ-là, parce qu'on avait eu une petite montée quand même avec Christine Fréchette au début de la campagne électorale.

0: Et on a parlé aussi des candidats qui étaient problématiques au niveau du PCQ. Je vous fais entendre cette entrevue-là d'une durée de 10 minutes et on revient par la suite avec la suite de cette soirée électorale en direct sur Boulevard 101 à Québec au 99.5 Montréal et sur notre chaîne YouTube. Merci énormément d'interagir au 418-971-1021 et d'être à l'écoute avec nous et de suivre cette belle soirée électorale. Alors, je suis en compagnie de Mario Dumont, animateur du matin au 99.5 Montréal. Mario, comme première question pour toi, je veux te demander, qu'est-ce qui fait en sorte que la CAQ a chuté de cette façon dans la campagne électorale?
1: La CAQ a commencé à avoir des problèmes la journée où Mme Fréchette, quand elle s'est fait poser la question fédéraliste, souverainiste, qu'elle n'a pas répondu instantanément. Moi, je suis autonomiste, voici ce que c'est. Puis, là, le lendemain, je suis autonomiste. Elle a comme laissé glisser le fait que là, si tu poses cette question-là, écoute, c'est comme si le Québec revient 40 ans en arrière. Je me faisais poser ça, mais quand j'étais jeune, fédéraliste, souverainiste, une question conne au bout, là, tu sais. Mais des journalistes aiment ça. Question facile à poser pour les journalistes, c'est-à-dire parce que c'est comme t'es noir ou blanc, blablabla, tu sais, c'est simpliste. Mais quand ils ont senti qu'il y avait un malaise, ben là, tout le monde lui a reposé à répétition, là, tu sais, en boucle. Et puis deuxième affaire, ben là, ça l'avait mis un peu au ralenti. Elle est arrivée dans les débats. Et ça prenait des grosses performances, parce que quand même. La logique, là, c'est que, tu sais, quand t'arrives au débat, t'es au pouvoir depuis 8 ans, faut que tu sortes une grosse performance. Je sais pas, là, tu sais, est-ce que Mme Fréchette, femme prudente, méthodique, j'ai senti qu'elle a pas voulu, là, tu sais, sortir de ses lignes. Mais à mon avis, il fallait qu'elle soit, tu sais, déchaînée dans les débats, des attaques percutantes sur les autres, que ses points de programme soient... Alors, j'avais pas eu la performance voulue. Et là, après ça, bon, quand est arrivée l'histoire, là, de l'ingérence, puis oui, ça a paru mal géré, ça a empiré le cas. Mais je veux dire, si tu regardes les sondages, la CAQ était déjà sur une pente descendante à ce moment-là. On verra ce que ça donne dans les résultats.
0: Mais est-ce que du côté du Parti conservateur du Québec, t'es surpris de l'ascendant justement que ce parti-là a pris avec la campagne électorale?
1: J'ai écrit un texte dans le journal là, sur ce que je m'attendais de la campagne. Et je disais déjà qu'Éric Duhaime allait être fort à Québec. Et peut-être, je disais, est-ce que ça va déborder, là, tu sais, de la région de Québec? Fait que je vais pas dire que je l'avais dit avant tout le monde. Je l'avais dit quand même tôt. Non, Éric Duhaime, il était prêt, là, tu sais. Son programme, les affaires étaient travaillées d'avance. Ses journées de campagne, la scénarisation des annonces, là, toutes les premières journées, tu sais, des annonces, là, pour de mettre de l'argent dans le portefeuille des gens. Ça se sentait, là. Moi, j'avais vu son livre qu'il avait écrit sur l'autonomie il y a quelques mois. Puis, OK, il a travaillé sérieusement. Mon étonnement dans cette campagne, à mon avis, ça va y avoir coûté quand même beaucoup de votes. Là. Même s'il y a une bonne performance ce soir, il va devoir vivre avec l'idée qu'il y aurait eu plus de sièges, peut-être même beaucoup plus de sièges, s'il y avait eu une équipe plus sérieuse. Moi, j'ai été sincèrement un peu estomaqué là, de voir encore. Là. Puis tu sais, c'est pas... Comment dire, tu sais, des candidats, on pourrait dire des candidats faibles au niveau politique, peu expérimentés, qui n'ont pas beaucoup de vécu politique, mais qui sont, par exemple, des gens, tu sais, c'est un parti conservateur, des gens plus à droite, qui ont une PME, puis qui ont déjà... Mais c'est qu'il y en a... Tu sais, ce qu'on a vu, c'est des candidats, excuse-moi le mot, mais c'est pas inquiétant, là. Tu sais, qui ont des idées radicales, qui ont écrit ses réseaux sociaux. Puis on dit, ah, c'est juste des écritures sur les réseaux sociaux, OK, mais ont écrit des affaires vraiment bizarres.
0: Non, tu me permets...
1: Juste te demander comme électeur, OK, mais s'ils sont élus, mettons, puis qu'il y a d'autres conneries qui se disent sur YouTube, ils vont-tu tout acheter ça? Ils vont-tu... C'est qui ce monde-là? Comment est-ce qu'ils pensent? Qu'est-ce qu'ils lisent comme information? Et ça, à mon avis, ça a été... J'ai encore peine à comprendre comment on a pu autant professionnaliser le programme, les chiffres, les dossiers, les documents, la communication, et pas professionnaliser l'espèce de filtration des candidatures. Mm-hmm. T'sais, on dit ça y a pas nuit parce qu'il a continué à monter. On le saura jamais, là. Peut-être que non, mais peut-être que oui aussi. Peut-être qu'il y aurait eu une accélération. C'est que, tu sais, qu'on dit, peut-être que s'il n'y avait pas eu du bois mouillé, là, dans le fond de son feu, les flammes auraient monté beaucoup plus haut, tu sais.
0: Ben, c'est ça, sait-on jamais. Peut-être qu'il aurait passé en avant, là, justement, des libéraux en termes de pourcentage de vote. on sait jamais ce qui peut arriver. Ben, tu l'avais vécu avec l'ADQ, là, justement, là, d'être opposition officielle. Là. Donc, on sait jamais ce qui peut arriver.
1: À l'élection 2007, moi, j'étais parti au départ à 17%, fini à 31, puis avec plus de 40 sièges. Là. Fait que, est-ce que, donc, on saura jamais, mais est-ce que Éric Duhaime, ben, on va peut-être être surpris. Pas impossible que ce soir, Éric Duhaime cause quand même des surprises. Là. Il y a eu un certain momentum dans la campagne. On sent qu'il y a une force, mais moi, je vais toujours rester avec ce questionnement-là à l'esprit. Qu'est-ce qui serait arrivé s'il n'y avait pas eu là toutes ces inquiétudes sur des candidatures?
0: Ah, c'est un excellent point. Du côté, je termine avec le PQ pour Paul Saint-Pierre Plamondon. Il a réussi à placer le changement de gouvernement comme question de l'urne, selon moi, avant le référendum. Est-ce que tu es d'accord?
1: Oui, puis on va voir ce que ça donne ce soir. Mais le PQ a bien joué ses cartes en plusieurs matières. Réussi, par exemple, dans les débats, à faire porter... Parce que normalement, quand t'es le meneur, là, il y a un moment où les médias se retournent vers toi, les adversaires se retournent vers toi, on te questionne de façon pointue sur ton programme. Ce n'est jamais arrivé. Il a réussi à garder les médias de bonne humeur, à distance, on n'a jamais posé les questions trop difficiles. Il a réussi à garder... dans les débats, c'est incroyable. Même que le dernier débat, là, qui était l'ultime chance à Radio-Canada, le dernier débat, les autres partis, ceux qui étaient contre le référendum, donc la CAQ, le Parti conservateur, le Parti libéral, se sont estimés entre eux. Ils se sont estimés entre eux à savoir lequel était le meilleur pour être contre le référendum plutôt que d'attaquer le référendum directement de Paul Saint-Pierre Plamondon. Fait que, tu sais, les affaires ont bien tourné pour lui et il y a eu quelques propositions habiles. Là. Par exemple, en éducation, ben, on va faire des états généraux, une grande consultation. Fait que ça t'évite de te prononcer sur des sujets ou sur des réformes précises. Qu'est-ce que tu ferais avec l'école primaire? Ben là, on va faire des états généraux, on va consulter. Sur la santé, abolir Santé Québec. Finalement, on a su en fin de campagne, ouais, c'est pas vraiment abolir, il va juste changer de ça de nom. Mais ça, tu sais, il a réussi à trouver de grands concepts comme ça, qui l'ont protégé de devoir aller, tu comprends, dans le fin détail. Fait que, et une campagne publicitaire, donc la campagne du PQ était bien pensée, bien menée, la publicité, à mon avis, le PQ gagne la campagne publicitaire. On a l'impression que je les voyais partout. La photo, ça faisait stable, ça représentait bien le personnage. C'était esthétique, c'était beau. Je sais pas, mais j'ai l'impression d'avoir vu je sais pas si c'est moi, mais sur mon sel, comme sur le bord des routes, j'ai l'impression d'avoir vu du PQ à 3-1 avec les autres partis. Là. Donc une campagne quand même bien menée. Restons prudents, parce que écoute, je pourrais remonter là en 1994, en 1998, en 2003, 2012, 2014, 2000, le PQ, là, à répétition depuis 30 ans, a été déçu le soir de l'élection.
0: Donc, est-ce que tu vois... là. Ouais, c'est ça. Donc
1: parce qu'il y a moins bon que les sondages, moins bon que leur pointage. Même quand ils ont gagné, tu sais, la victoire de Lucien Bouchard en 98, c'est quand même une victoire péquiste au siège. Il y avait moins de votes que Lucien Bouchard. On dit que Jean Charest, on dit que Lucien Bouchard a été humilié, pouvait pas. Au nombre de votes total, il y avait moins de votes que Jean Charest. En 2012, quand Mme Marois revient au pouvoir, là, tu sais, le PQ revient au pouvoir en 2012, bat Jean Charest. Les péquistes passaient avoir un gouvernement majoritaire, la corruption, la commission Charbonneau, les carrés rouges, tout allait mal pour les libéraux. Et le PQ a gagné par 4 sièges seulement. Les libéraux ont passé à un petit poil des battes, là. Donc, à répétition, le Parti québécois a été déçu. La campagne allait bien, les chiffres étaient bons, les pointages étaient bons. Tu t'arrives, tu t'ouvres les urnes, tu comptes les votes. Il y en a moins que prévu. Là. Fait que ça aussi, c'est un phénomène, à mon avis, c'est un des phénomènes à la force d'Éric Duhaime, l'ampleur des difficultés de la CAQ, le vote péquiste est-il sorti? C'est les questions qui rendent la soirée de ce soir intéressante. Là.
0: Ta prédiction, Mario, PQ minoritaire ou majoritaire?
1: Je sais pas, je me risque pas à des prédictions. D'autant plus que, écoute, il y a fort à parier. Bon, c'est l'élan de fin de campagne, des fois, ça donne l'impression, c'est que le meneur a un petit bonus de dire les gens se rallient au meneur, là. Il y a ça au Québec. Je sais pas. Je ne veux pas dire qu'il y a des moutons, là, mais il y a des gens qui aiment ça arriver au bureau et dire j'ai gagné mes élections. Fait que tu sais, des gens qui se décèdent à la dernière minute, il y en a qui vont avec le gagnant. Est-ce que le PQ pourrait bénéficier de cette poussée-là et avoir être un peu plus majoritaire que ce qu'on pense? C'est pas impossible. Mais à mon avis, les deux sont possibles. C'est possible aussi qu'au PQ, on soit déçu, puis que des comtés qu'on pensait gagner soit tombent dans le camp libéral, parce que si les libéraux font encore un peu plus de gains chez les francophones, ou tombent dans le camp Éric Duhem. C'est pas impossible que le PQ voit certains des sièges qu'ils avaient, mettons, à mi-chemin dans la campagne, ils les comptaient comme des acquis, là, et que là, ce soir, surprise, ils sont tombés chez Éric Duhem, parce que c'est ça aussi, être majoritaire, faut que t'ailles tous les... Faut pas juste que t'en aies plus des autres, là, faut que t'ailles en chercher, t'es 64 et plus. Donc, les deux scénarios sont possibles, puis il y a un troisième scénario, ça se peut qu'on le sache tard, là. Ça se peut que ça aille sur des... souvenons-nous au fédéral avec Mark Carney, tu étais dans des recomptages pour savoir s'il allait être majoritaire, minoritaire. Finalement, c'est des transfuges qui ont réglé ça, là. Mais on pourrait se retrouver avec, le PQ qui est sur la marge d'être majoritaire, mais avec deux, trois comtés en recomptage. Fait que ça se pourrait qu'on veille tard, là.
0: Bref, Mario, tu auras des heures de sommeil très raccourcies avec cette soirée électorale pour t'entendre sur les ondes du 99.5 Montréal demain matin à 6h. Je te souhaite une excellente soirée, puis merci beaucoup d'avoir pris le temps avec nous.
1: Bonne soirée à vous autres, toute la gang, bye.
0: Salut Mario. Mario Dumont, que vous pouvez entendre sur les ondes du 99.5 Montréal chaque matin à compter de 6h. Il est également sur les ondes d'LCN et TVA. LCN à compter de 10h, TVA à compter d'11h. Ancien chef de l'Action démocratique du Québec, certainement le meilleur analyste politique de la province de Québec. Ça nous a fait plaisir de lui piquer cette jasette.
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0: On est de retour à la soirée électorale Leclerc Communication sur les ondes de Boulevard 102.1 et du 99.5 Montréal. Merci infiniment d'être présent et à l'écoute. 418-971-1021 pour nous envoyer vos opinions par texto. Vous êtes plusieurs à le faire. On est également en direct sur la page YouTube de Boulevard 102.1. Donc, vous pouvez aller nous... vous pouvez voir nos belles petites faces pour qu'on a mis des belles chemises à soir pour qu'on s'est habillé super beau. Hein?
4: Ah, ben là, finalement...
0: Tu t'es
5: bien
4: habillé,
5: mais j'ai
4: mis un
5: coton ouetté.
4: Oui, je sais, mais là, c'est ça, quand t'as la clim, ça
0: tête. Hein? Très intéressant l'entrevue que j'ai faite avec Mario Dumont. J'ai trouvé le bout sur les candidats du Parti conservateur très lucide. Par contre, plusieurs gens ont réagi par texto, puis on en parlait justement hors d'onde. Si le Parti conservateur avait déjà eu des députés à l'Assemblée nationale, je pense que les candidats dont on a parlé plus problématiques n'auraient pas été dans cette équipe-là. Est-ce que je me trompe, Myriam?
5: Moi, je pense que quand un parti a peu de chances d'être élu, on peut pas faire les difficiles sur le candidat qui se présente. Moi, j'ai pas tenu compte du tout dans ma réflexion des candidats ou de la qualité des candidats, des partis qui n'avaient pas de chance d'être élus. Par exemple, dans certains comtés, le Parti libéral est troisième, quatrième. C'est sûr qu'il n'y a pas un futur ministre qui va lâcher sa job là, à la banque ou à la clinique médicale pour venir se présenter pour un parti pour arriver troisième. Alors, Éric Duhem avait ce problème-là. Il pouvait pas attirer des grosses candidatures n'ayant jamais eu quelqu'un d'élu à l'Assemblée nationale. Il a dû aller les recruter, il a dû faire du Marc Carney pour aller chercher Maïté Blanchette-Vézina, là.
6: Ben oui, puis c'est pour ça que c'est important d'avoir une petite avance avant même les élections. C'est là que ça devient payant quand t'as une année, deux années où t'es d'avance, puis que là, tu peux justement faire miroiter des gros emplois à des personnes qui ont une stature. M. Plamondon en a bénéficié dans les dernières années. Bon, ouais. À l'inverse, quand on est dans la situation de M. Duhem, puis qu'on surperforme, ça fait qu'il y a des gens, par exemple, des militants de la base qui n'auraient peut-être pas eu leur chance, qui finalement vont être là.
5: Aujourd'hui, Duhem essaierait de bâtir son équipe. Il serait enseveli sous les CV.
0: C'est clair. Ouais,
5: Mais
0: malgré ça, il y a de ces candidats-là qui ont fait la manchette pour les mauvaises raisons, qui ont de fortes chances. Et ça m'amène à parler du centre du Québec dans Mégantic, Jimmy Gagnon, qui a avoué avoir menti au tribunal et qui avait détruit une partie des équipements de l'érabilière de ses voisins.
4: Ben oui, il y a deux pauvres personnes de plus de 70 ans, un couple qui ont une terre pour le sirop d'érable puis qui s'est fait détruire ses affaires parce que lui, il voulait, Jimmy Gagnon voulait une parcelle de terre de ses voisins. puis il était pas capable de l'avoir, donc s'en est pris en pétant le stock pour faire le sirop mm-hmm. d'érable et tout ça, pour la récolte de tout ça, ce qui est complètement absurde. Et s'est fait débouter devant le tribunal, mais quand même, c'est lui qui se présente et c'est lui qui est en avance présentement dans les intentions de vote. C'est spectaculaire d'avoir ce genre de
5: candidats. Parce que les candidats locaux comptent très peu dans une élection comme ça.
4: Oui, mais quand même.
5: Les candidats locaux n'ont pas grande importance. Mm-hmm. Le vote qui se dessine pour le Parti conservateur est un vote d'insatisfaction. Et d'ailleurs, les taux de participation, c'est ça qui signifie. Mm-hmm. Les taux de participation hallucinants qu'il y a dans Louis-Hébert et dans neuf autres circonscriptions de la région de Québec, c'est essentiellement un vote d'insatisfaction. Et c'est jamais une bonne nouvelle pour ceux qui détiennent le pouvoir quand le taux de participation augmente.
0: Oui, parce qu'Étienne Alexandre, Christine Fréchette a tenté de mettre le référendum comme question électorale, mais ça a plus été le changement qui a pris le plancher là, comme question de l'urne.
6: Oui, absolument, absolument. Puis on l'a vu d'ailleurs pendant l'élection, le taux d'insatisfaction n'a pas arrêté de monter. Moi, je pense que ça va être, quand on va faire l'autopsie de cette campagne-là, là, ça va avoir été une des erreurs de Mme Fréchette de ne pas avoir eu vraiment un pitch positif sur qu'est-ce qu'elle propose aux Québécois. Parce que c'est une chose, t'arrives, tu dis, OK, moi, je suis le changement, mais qu'est-ce que tu proposes? Si tu passes tout ton temps à nous parler du référendum du PQ, etc., bien, à ce moment-là, d'abord, ça sonne comme les libéraux, ça sonne pas comme la CAQ, puis il n'y a pas eu vraiment la plus-value de dire pourquoi est-ce que, quand j'ai 5 options devant moi, que j'en ai pas 2, là, pourquoi je choisirais la CAQ? Puis ça, je pense qu'elle n'a pas été capable de le communiquer, puis qu'elle va en payer le prix ce soir. Là.
0: On a des bons textos qui rentrent, et il y a une personne, justement, qui écrit, hey, moi, je souhaite que le PCQ ait quand même une bonne représentation, le PLQ aussi, mais mentionne, hey, j'aimerais ça que QS ait au moins 5 à 10 sièges pour que Ruba Gazal continue de faire avancer certaines choses importantes pour les citoyens, les femmes, les minorités. QS, on doit leur donner, dans le dernier 4 ans que Catherine nous a justement décrit tout à l'heure, c'est eux qui sont entre autres derrière la loi Gaby Renault, qui est une loi essentielle au Québec.
5: D'un autre côté, QS, c'est un parti montréalo-centriste. Ils ont eu un député en dehors de Québec et Montréal, puis il s'est fait flocher assez rapidement. Il y a 2 comtés dans la région. Les 2 sont menacés. D'après les agrégateurs, il y a 1% de différence entre le premier et le deuxième. Donc, ils jouent... Québec solidaire joue vraiment sa survie en dehors de Montréal ce soir.
6: Oui. Absolument. Puis je rejoins Myriam là-dessus. On en parlait tantôt. Le parti, est-ce que c'était en 2022, puisque c'est devenu, c'est quasiment le jour et la nuit. Là. Moi, je me rappelle, j'étais dans le War Room de la CAQ à l'époque, quand on voyait M. Nadeau-Dubois, il se présentait pour devenir l'opposition officielle. Il voulait amener le parti à un autre niveau, devenir une alternative quasiment de gouvernement sérieuse. Puis là, ce qu'on voit, c'est une stratégie qui est défensive, voire de décroissance, là, parce que ça se peut très bien, effectivement, que QS finisse à 0 en dehors de Montréal. Puis ça, pour eux, ça serait pas une bonne nouvelle, même si on trouve que la campagne a été un succès d'estime puis qu'il y a certaines idées qui ont été défendues.
0: Catherine, on le rappelle, les bureaux de vote ferment dans 18 minutes. C'est à 20 heures. Et on va avoir des résultats quand même assez rapides parce que dès 18 heures, on commençait à dépouiller le vote par anticipation.
4: Oui, on pouvait déjà le faire. Puis on sait que ça a voté quand même fortement par anticipation cette année. On parle d'un peu plus du quart de la population au grand complet qui a exercé son droit de vote. Et quand on regarde pour le portrait de la grande région de Québec, c'est là qu'on est allé voter le plus pour le vote par anticipation. Donc, si on est capable de dépouiller les votes quand même assez rapidement, entre parenthèses, là, parce qu'on le fait pas rapidement, là, on vérifie chaque vote, bien évidemment, puis on les prend en considération, voir aussi que certains votes qui sont rejetés, là, on sait qu'à la dernière élection, il y a quand même eu plusieurs personnes qui ont décidé d'amener leur propre crayon, là, ce qui n'est pas nécessairement la chose à faire. Là. Je ne sais pas si le même message a été lancé cette année.
0: Prendre la photo dans l'isoloir.
4: Ben oui, exactement. Mais là, il reste quoi, là, moins d'une vingtaine de minutes pour aller voter. D'ailleurs, là, j'ai pas encore de mise à jour de la part d'Élections Québec. Là, on est toujours à partir de 17h, là, le taux de participation était à 45%. On verra s'augmenter. Selon moi, s'augmenter. La météo était quand même de notre côté, veut pas aujourd'hui. Et si jamais vous vous rendez là, présentement, puis vous dites, hey, je vais être ça à fesse, en autant que vous êtes dans la file à 20h, vous allez pouvoir voter. Mais si vous êtes à 20h01, je suis désolée, mais vous allez pas pouvoir voter. C'est comme ça que ça fonctionne selon la loi, là, bien évidemment. Évidemment.
0: On s'attend à quoi du taux de vote du vote par anticipation? Je veux dire, les premières boîtes qu'on va sortir, est-ce qu'on va voir énormément de gens qui voulaient du changement, puis ça va être un PC PCQ qui va être plus fort par rapport au PQ, ou c'est plus des gens qui sont habitués d'aller voter, qui voulaient pas avoir les fils qui sont là, donc les partis traditionnels, comme exemple le PQ ou le PLQ, vont en bénéficier. Vous en pensez quoi?
5: Moi, je pense qu'on va avoir un peu de tout, là, parce que les taux de vote par anticipation ont été des taux records dans la région. Le vote par anticipation à grandeur du Québec, c'est à peu près 25 %.
4: Oui, exactement.
5: Tandis que dans la région, sur la Rive-Nord, en tout cas, je n'ai pas vérifié sur la Rive-Sud, mais sur la Rive-Nord, tous les comtés ont eu des taux de plus de 35 %.
4: Oui.
5: 30-35 % et 40 % dans Louis-Hébert. Donc, là, il y a une manifestation d'insatisfaction. Il y a certainement des travailleurs d'élection qui se sont dit, garde, on va se débarrasser du problème. Il y a aussi des gens pour qui c'est plus facile de voter un dimanche qu'un lundi parce que
4: t'as familles, du temps devant peut-être. Toi.
5: Donc, on va avoir un peu de tout. Je pense que le vote par anticipation va être assez représentatif de ce qui va suivre dans la soirée.
6: À ça, j'ajouterais deux choses. D'abord, on voit, je pense, statistiquement, quand même, les personnes aînées tendent à voter un petit peu plus par anticipation que les plus jeunes. Fait que ça se peut que ça se ressente dans les premiers résultats qu'on va avoir. Puis l'autre chose qu'il ne faut pas oublier, c'est que le vote par anticipation, c'est avant le jour de l'élection. Fait que ça se peut que les partis, par exemple, qui sont un petit peu plus effoirés, pour le dire poliment, dans la dernière semaine, fassent plus fort dans le vote par anticipation. Par exemple, si par mégarde, il fallait que la CAQ garde des circonscription, je pense que le vote par anticipation va avoir eu une part là-dedans. Là.
5: OK, parce qu'ils ont chuté dans la dernière
6: exactement,
5: semaine.
6: Exactement, peut-être des gens qui avaient changé.
5: C'est avant la jambette. Là,
6: exactement.
4: Mais vois-tu, il y a quand même quelques personnes qui attendaient de voir pour, pendant la dernière semaine, justement, de ne pas voter par anticipation et vraiment la journée du vote comme aujourd'hui, la majorité des gens, entre autres. Mais moi, ce que j'entendais, puis j'en ai parlé un petit peu ce matin dans l'émission, c'est, ah, ben finalement, je vais voter pour la CAQ parce que pauvre Christine Fréchette a tellement travaillé fort. Non, mais pour de vrai, tu sais, des fois, il y a des gens qui peuvent réfléchir comme ça en se disant, ben la balance du pouvoir, ce sera peut-être pas moi, puis ça va être PCQ ou PQ dans l'endroit où je suis présentement, puis regarde, je vais donner mon 2$ à la CAQ qui a participé cette année. Tu sais, c'est sûr que ça fait 8 ans qu'il participe, et plus, là.
0: Puis il y avait pas mal gagné. Jean-François Robert Chambly, Bordua, Simon Jolin Barrette, Vachon, Yann Lafrenière et Gros, Éric Girard. Partis-tu les quatre?
5: Il y a des fortes chances qu'il ne reste hein? pas grand-chose.
6: Moi, je m'attends à un balayage du PQ dans le 4-5-0.
0: Donc, ça veut dire que c'est quoi? C'est juste Bernard Drainville, l'espoir de la CAQ?
5: Puis même Bernard Drainville, d'après les agrégateurs, ça s'est un peu effiloché au cours de la dernière semaine. Disons que tantôt, je l'ai vu à la télévision, puis il n'avait pas l'air d'un homme triomphant.
0: Non, pas du tout. On va passer à une entrevue préenregistrée qu'on a fait ce matin, Catherine et moi, avec Marois Risky. On a justement parlé de ces candidats-là, anciens députés, anciens ministres, qui ont donné du 8-12 ans au gouvernement, qui aujourd'hui vont subir justement une défaite difficile. Donc, c'est le sujet principal qu'on entretient avec Marois Risky. Par la suite, après cette entrevue, on se met en mode de résultats, chers auditeurs, auditrices. Les premiers résultats vont commencer à sortir et également, on va aller rejoindre notre équipe sur le terrain, c'est-à-dire Alex Laramé au PQ à Montréal, Mathias Turcotte au PCQ à Lévis, Nathan Meilleur à la CAQ, au Chaudière-Appalaches également, pour voir ce qui se passe avec notamment Bernard Drainville et Martine Biron, deux anciens ministres. Et on aura Maxime Larouche au PQ à Québec. Alors, Marois Risky, dans vos oreilles, immédiatement pour ces candidats-là, justement, qui vont subir une défaite vraiment difficile à avaler.
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0: Alors, on poursuit cette soirée électorale sur les ondes de Boulevard 101 et au 99.5 Montréal. Jeff Fortin avec Catherine Saint-Laurent. Et on va parler avec Marois Risky, ex-députée pour le PLQ et qui sera nouvelle animatrice au 99.5 Montréal à compter de demain midi dans l'émission avec Rémi Villemur. Marois, comment vas-tu?
7: Tellement bien. Bonsoir Catherine, bonsoir Jean-François.
0: Marois, j'imagine que tu dois vivre un peu de fébrilité quand même, toi qui a pris part à deux élections. Là, comment tu sens d'être de l'autre côté là, de la clôture, d'être maintenant dans les médias?
7: Ben, on dirait que, puisque moi j'ai annoncé il y a 2 ans que je quittais, moi, mentalement, ça fait déjà 2 ans que j'ai fait mon deuil de la politique, que je suis rendue aussi vraiment ailleurs, alors que d'autres qui n'ont pas fait d'annonce, qui aujourd'hui sont encore candidats aux élections, puis ça se peut que malheureusement, qui gagnent pas leur élection, on va le savoir dans les prochaines minutes, les prochaines heures, eux, c'est un deuil qui va être peut-être plus difficile. Alors que moi, je dois vous avouer, je suis très heureuse, là, j'ai eu des offres, puis j'ai choisi de venir chez Québécois à Cube et aussi à LCN. Donc, j'entends une nouvelle carrière professionnelle, sincèrement incroyable. Donc, je peux pas demander mieux. Là. Donc, je vis la campagne électorale sans aucune pression. Je peux m'amuser à la commenter, puis avoir une liberté de parole, comme j'avais quand même, mais on va être très honnête, Jean-François et Catherine, quand tu es dans un parti, c'est très difficile là, des fois de sortir des rangs puis de dire le fond de sa pensée.
4: Oui, puis tu dois être aussi moins fatigué, là, parce que là, ce qu'on voit, puis tu l'as déjà vécu, c'est beaucoup de fatigue d'accumuler, puis pour 39 journées de suite, là, ça doit être épuisant, puis d'après moi, tu dois en parler avec ton conjoint aussi à la maison, à quel point ça peut être fatigant. Là.
7: Oh mon Dieu, Catherine. Greg est dans un comté, on va se le dire, traditionnellement libéral, puis quand même, chaque matin, t'es allé aux stations de train, il a fait de campagne, puis quand t'es dans un comté qui, généralement, tu as des bonnes chances de gagner, ton rôle est différent. Tu t'en vas habituellement prêter main forte aux autres candidats dans les comtés qu'on appelle prenables, probables. Donc, Greg s'est promené beaucoup, il a travaillé vraiment fort, mais moi, j'ai pas du tout son stress. Je le regardais, je le taquinais aussi, là, parce que moi, à chaque élection, en 2018 et en 2022, Greg et Pascal Bérubé, qui n'est pas la même formation politique, mais les deux ont de très bons comtés, puis les deux, ils se taquinent à savoir c'est qui va avoir la plus grosse majorité. La dernière élection, je pense que Pascal Bérubé a battu mon chum de 0,5%.
4: Oh.
7: À que Greg, il l'a sur le cœur, puis il veut cette élection-ci battre Pascal Bérubé.
0: Ah,
7: les deux, c'est des bons amis, même s'ils n'ont pas la même couleur politique.
0: J'adore cette compétition-là, très saine, puis j'adore justement de voir qu'il y a une belle amitié qui se tissent entre membres là, de différents partis politiques. Là, c'est vraiment plaisant.
7: Jean-François, ce que je trouve vraiment admirable, autant pour Pascal que pour Grégory, c'est qu'ils ne tiennent pas leurs électeurs pour acquis. Les deux, pendant leur mandat, ils sont dans leur comté, ils vivent dans leur comté. Puis c'est ça, je pense, qui fait la différence que d'élection en élection, ils augmentent leur majorité. Dès aujourd'hui, là, on est dans la campagne électorale, il y a du monde que eux on pas fait vraiment ce qu'on appelle le pointage. Mais ton pointage, tu le fais à tous les jours depuis que tu es un élu. Mais quand tu arrives au jour J, tu sais qui tu dois appeler et surtout qui tu ne dois pas appeler pour pas faire sortir le vote de ton adversaire. Mais eux, au fond, vu qu'ils ont tellement travaillé leur terrain, ils savent pertinemment à quel endroit c'est plus favorable pour eux ou pas.
0: Moi, Marois, pas le choix d'avoir aujourd'hui une pensée pour plusieurs anciens députés, malheureusement pour eux qui vont perdre. Là. J'ai deux noms qui me viennent en tête rapidement. Là. Un Simon-Jolin Barrette qui est en danger, un Bernard Drainville qui est en danger dans Lévis. Ça doit être crève-cœur quand tu as donné autant de temps au gouvernement puis finalement terminé avec une défaite.
7: Absolument, parce que quand tu fais le choix de te représenter, tu poses la question suivante. Est-ce que j'ai encore assez de gaz là, pour continuer ce défi? Parce que ça reste une grande aventure collective, mais quand tu es député, tu l'es 7 jours sur 7. La semaine, oui, tu es à Québec. La fin de semaine, quand tu reviens, tu n'es pas avec ta famille, tu es dans ton comté, tu fais les cas de comté. Donc, c'est sûr que une fois que tu as décidé de te représenter, c'est que tu veux vraiment être encore la voix de tes citoyens. Puis là, finalement, arrive le résultat. Et c'est pire, je pense, quand c'est serré. Parce que là, après ça, tu repars dans ta tête, tu dis, OK, c'est quel bloc appartement que j'aurais dû faire de plus? C'est quelle résidence pour aînés que j'aurais peut-être dû repasser une deuxième fois? Tu refais l'exercice, Jean-François, là, dans ta tête, un paquet de fois. Puis moi, j'ai déjà vécu avoir une défaite crève-cœur à 500 voix. Ça m'a t'habiter pendant plusieurs jours, voire semaines. Mais en même temps, je suis obligée de te dire, peut-être dans leur cas, si jamais ils perdent, ça peut être salutaire, et je m'explique parce que je sais que ça peut être controversé de dire ça peut être salutaire de perdre, là. Mais est-ce que tu veux vraiment, par exemple, dans le cas de Simon-Jolin Barrette, être le dernier des Mohicans à la CAQ? Être celui qui doit prendre les décisions, parce qu'ils vont quand même avoir un fonds de commerce, je vais le dire ainsi, de plusieurs millions de dollars là, à la CAQ. Même si aujourd'hui, on termine l'élection, puis il y a zéro candidat qui gagne ces élections, ou par exemple qu'il y en a un, disons Simon-Jolin Barrette, puis là, tu hérites là, du vieux gagné de la CAQ. Est-ce que tu gardes le parti en lit? Est-ce que tu essaies de le ressusciter? Ou est-ce que tu essaies de faire une fusion? Là? Qu'est-ce que tu fais là, quand tu es seul candidat élu avec autant d'argent? Difficile réponse, là.
4: Ben, c'est sûr, parce que t'as envie de continuer de représenter ton parti politique. Puis surtout, si on fait juste reprendre l'exemple de Simon-Jolin Barrette, là, Marois Risky, le moment où François Legault a quitté et Simon-Jolin Barrette devait parler pour lui, il était en larmes. Puis, ça devient ta deuxième famille, veut pas. Fait que, tu sais, c'est difficile de vivre ce moment-là. Et là, ben, on pense à ces gens-là qui vont peut-être perdre leur siège, ne pas être élus ou encore carrément son parti politique, à d'autres personnes qui vont naître ou renaître de leur cendre avec le Parti conservateur qui va finalement faire son entrée à l'Assemblée nationale. Il y a tout plein de personnes qui n'ont jamais fait de politique auparavant qui vont entrer du jour au lendemain dans cette joute-là qui peut être assez compliquée. Puis je pense à une candidate en particulier, je ne sais pas si tu en as entendu parler, elle s'appelle Héloïse Coulombe du côté de Charlebourg. Elle est avec le Parti conservateur, elle a 23 ans et présentement est en haut des intentions de vote dans cette circonscription-là. Et je pense à elle, puis on dirait que... pas que je suis pas sûre, mais 23 ans rentrer à l'Assemblée nationale dans une joute comme ça, on dirait que je serais pas certaine. Qu'est-ce que tu anticipes pour ce genre de personnes-là qui entrent comme ça, puis il n'y a pas d'expérience?
7: Moi, je la salue parce que on parle souvent de la jeunesse, là. Puis on dit, ils participent pas, ils vont pas voter. Là, on a une jeune candidate de 23 ans que j'ai entendue en entrevue à Québec. Elle est très articulée, première des choses. Elle est capable de la répartie. Moi, je suis zéro inquiète qu'elle va être capable de poser des bonnes questions à l'Assemblée nationale parce qu'on va se le dire, là. Même Éric Duhem a dit, il s'en va pas demain matin au gouvernement. Il est très conscient. Ça fait preuve de beaucoup d'humilité de dire, ben, je sais que demain matin, nous, on n'est pas aux portes du gouvernement, mais donnez-nous la balance du pouvoir. Ça veut dire quoi? On veut être le chien de garde du gouvernement. C'est ça qu'ils veulent. Mais je crois que cette peut-être jeune future députée, on va le savoir dans quelques heures, elle va avoir l'étoffe d'une bonne députée. Elle va être capable, elle va être pugnace de poser les bonnes questions. Elle ne sera pas intimidée. Puis rappelez-vous, Catherine Fournier, elle a gagné à 24 ans. Elsie Lefebvre, 25 ans. Alors, aujourd'hui, quand je regarde ces jeunes femmes à l'époque qui sont devenues, qui sont aujourd'hui dans la trentaine et quarantaine, ben, elles sont toujours aussi solides. La politique ne les a pas mangées, bien au contraire. Elles ont, en fait, là, dominé la bête politique aujourd'hui.
0: Wow, c'est tellement bien dit, Catherine Fournier, qui est vraiment une mairesse très reconnue à Longueuil.
4: Et aimée,
0: oui. Ah, très aimée également.
4: Oui.
0: Marois, en terminant, ça va jouer de quelques sièges, majorité ou minorité pour le Parti québécois. On vient de faire le tour avec nos analystes de la région de la Grande Capitale Nationale et de Chaudière-Appalaches. À quoi on doit s'attendre dans le 4-5-0?
7: Hey, honnêtement, le grand 4-5-0. Laval... moi, je pense que ça va être rouge, mais dès qu'on va traverser l'île de Jésus pour aller dans les basses Laurentides, ça va être bleu. Mais ce que moi, je trouve qui va être intéressant à surveiller, c'est le pourcentage de votes conservateurs. Je m'attends pas à ce que dans le 4-5-0, il y a des sièges conservateurs, mais je crois que Éric Duhem professionnalise son parti. Et qu'aujourd'hui, Éric Duhem va gagner son pari, à savoir de concentrer sa campagne électorale dans le grand mystère de Québec. Et après ça, de faire tâche d'huile. Mais si il arrive à faire dans plusieurs comtés du 4-5-0, plus de 15%, peut-être même plus de 20%, attention à la prochaine élection, Éric Duhem va continuer là, à faire des gains partout au Québec, ce ne sera pas juste à Québec.
0: Non, puis on va vérifier justement les comtés de Mégantic, de Drummond-Boisfrain également, d'Arthabasca-l'Érable. J'aurais jamais pensé qu'Alex Boissonneau se rend en jeu à l'heure actuelle.
7: Moi non plus, très surprenant. D'autant plus qu'il a quand même eu une place de choix autour du chef, Saint-Pierre Plamondon. Il a quand même été très présent d'un point de vue médiatique. Donc, moi, je trouve ça très surprenant qu'il soit en danger. J'avais fait le pari qu'il rentrait. Donc, j'ai hâte de voir si je gagne mon pari ce soir ou pas.
0: Marois Risquier, c'est toujours un bonheur de te parler. On souhaite te reparler sur les ondes de Boulevard 101 le plus rapidement possible. Puis en attendant, les gens de la région de Montréal qui nous écoutent vont avoir le bonheur de t'écouter au 99.5 Montréal à chaque jour.
7: Merci à vous deux. Bonne soirée électorale.
0: Salut, bonne soirée Marois. Merci beaucoup. C'était Marois Risquier qui sera animatrice avec Rémi Villemur au 99.5 Montréal. C'est à compter de demain sur les ondes de notre station sœur à Montréal.
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10: Ben, je peux comprendre que plusieurs ont été déçus. Alors, moi, j'arrive avec un leadership nouveau et puis une détermination vraiment à réaliser ce dans quoi on s'engage.
11: Éric Duhaime dit, avec un parti conservateur, il va y avoir un troisième lien par l'île d'Orléans. C'est à nouveau le même pattern de vendre aux gens des affaires qui se peuvent pas. Puis les autres partis qui s'engagent à ça, vous, bullshit. C'est de la foutaise sur toute la ligne. Je préfère être honnête avec vous puis rebâtir une confiance.
10: Ça, d'ailleurs, on est d'accord, Éric Duhaime et moi, qu'il faut changer le mode de scrutin qui est pas bon. Parce que les gens, ils ont l'impression qu'il n'y a pas de prise. Mm-hmm. Mais ils ont une prise d'avoir deux députés extraordinaires, comme vous avez dit, les pas les moindres, qu'on entend à l'Assemblée nationale. Fait que la voix des gens de Québec, une autre voix, elle va être entendue. Ça a un impact. On peut obtenir des gains.
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0: Soirée électorale, là, de la communication en direct sur Boulevard 101 et au 99.5 Montréal. Merci beaucoup d'être à l'écoute de cette soirée électorale avec nous. 418-971-1021 pour interagir avec nous. On est également en live sur notre page YouTube, BLVD 102.1. Vous pouvez aller la chercher à tout moment sur YouTube. Catherine, 8h03, on va avoir des résultats bientôt.
4: Oui, ça devrait arriver, là. Là, je pense que c'est bien disponible. Là, le lien va se rafraîchir à toutes les minutes pour savoir de quoi aura l'air le portrait là, lors du dépouillement de chacune des boîtes. Je rappelle que les votes par anticipation, on a commencé le dépouillement à partir de 18h. Évidemment, ben, il faut s'assurer que chaque boîte est bien comptabilisée pour officialiser le tout. Donc, j'imagine que dans les prochaines minutes, là, officiellement, on va pouvoir vous dire quelle boîte a été déballée en premier. On dirait qu'on est des petits-enfants la veille de Noël. Là. Moi, c'est comme ça que je me sens, en tout cas. Là. Pour le vote le vote en général, là, la participation du vote, là, on est toujours stagné à 45 là, et ça,
0: on
4: c'est
0: va en savoir un petit
4: c'est
0: peu
4: ça,
0: plus
4: exactement. Là, c'est ça, on va avoir des mises à jour au fil de la soirée.
0: On en parlait, ça va être certainement une soirée difficile pour la coalition Avenir Québec, équipe Christine Fréchette. Et justement, on va le rejoindre au rassemblement de la CAQ à Chaudière-Appalaches. Nathan Meilleur qui est avec nous. Nathan, comment vas-tu?
12: Salut, ça va très très bien. Vous autres en studio?
0: Ça va super bien. Nathan, dis-moi donc, ça doit pas être une ambiance de réjouissance à l'heure actuelle là-bas?
12: Eh bien là, écoute, il commence à avoir un petit peu de mouvement. Tu sais, moi, je suis arrivé il y a peut-être une trentaine de minutes à peu près. Quand je suis arrivé, on était les premiers là, en place avec les collègues de nouveau qui venaient juste de s'installer, collègues aussi du Journal de Québec, qu'on était très très peu. Mais là, ça commence. Les gens commencent à arriver. On attend quand même une soixantaine de personnes au rassemblement ici. Là, c'est ce qu'on m'a dit en arrivant. Mais je vous avouerai que ça n'a pas été trop long, qu'on s'est fait dire qu'il n'y aurait pas d'entrevue du côté de M. Drainville. Et ça, peu importe les résultats de son côté à lui. Tu sais, je regardais encore là, du côté de Québec 125 là, il y a quelques minutes. On est quand même en troisième position derrière le PQ avec 22% là, des intentions de vote. C'est le PCQ, là, la candidate Karine Laflamme, qui est quand même loin devant avec 35%. Mais c'est la première chose qu'on s'est fait dire. Bonjour, merci d'être là, il n'y aura pas d'entrevue. Catherine, dans ces étapes-là que ça s'est passé.
0: Catherine, quelques résultats qui commencent déjà à sortir. Je voyais notamment dans Mégantic, Jimmy Gagnon, là, avec la première boîte, qui a une avance.
4: Ouais, exactement, là, de ce qu'on voit. Puis, tu sais, c'est assez préliminaire, là, faut dire. Bon, quelques résultats qui commencent à... Plus ça y va, plus ça rafraîchit, là, on dirait, là. Voilà. Donc, du côté du Parti québécois, on voit déjà 8 candidats en avance. Au Parti libéral, on en voit 5. Parti conservateur, c'est 2. Et pour la CAQ, 1. Donc, on verra pour la suite, là, mais ça commence à dépouiller à partir de maintenant. Et j'ai un nouveau taux de participation. On voit ça à 72%. Oh. Le taux de participation. Oh. Et ça, on peut vous dire que c'est un peu spectaculaire parce qu'à la dernière élection, c'était 66% des électeurs et des électrices qui étaient sortis pour ça. Et on se rappelle, c'est tout près de 6,5 millions de Québécois là, qui sont inscrits à la liste électorale. On verra pour ce qu'on peut vous dire, mais dans Arthabasca l'érable, on voit que c'est vraiment Tariq Ennoud du Parti conservateur qui est en avance présentement. Si on va dans Bertrand, c'est le Parti québécois. Brome-Missisquoi, c'est Frédéric Beauchemin du Parti libéral. Chauveau, on n'a rien à vous dire pour l'instant. Je vais essayer de vous rafraîchir tout ça avec ce qui s'en vient. En tout cas, ce que j'ai en face, là. Mais voilà. Donc, c'est les résultats que j'ai pour l'instant. Là.
0: À l'heure actuelle, on a le PQ en avance 9, Libéraux 5, Parti conservateur 3, Coalition Avenir Québec 2. Le PQ a 37% des voix. Hey, au premier dépouillement, Tariq Ennoud qui a 142 votes contre 52 pour Alex Boissonneau.
4: On voit que c'est ça.
0: Des fois, Myriam,